0: d'anarchisme individualiste à la sauce américaine et de libéralisme extrême. Donc c'est la rencontre tout à fait improbable, si vous voulez, d'anarchistes individualistes comme Henri David Thoreau ou Lysander Spooner, et puis d'économistes de ce qu'on appelait au début du XXe siècle l'école autrichienne. C'est une école qui a été fondée à Vienne par un monsieur qui s'appelait Karl Menger et dont les principaux tenants étaient Friedrich von Hayek, qui est assez connu, Hayek, et puis Ludwig von Mises. Et dans les deux cas, l'idée, c'est en réalité de défendre une sorte de libéralisme extrême qui font des libéraux, des dirigistes, un libéralisme absolu qui fait que il faut détruire l'État pour laisser s'exprimer la loi du marché et pour que seule la loi de l'offre et de la demande prévale dans une société. Il s'agit donc d'un capitalisme absolu, libéré de toute entrave étatique. Si vous voulez.
1: Oui, sont les apôtres du laisser-faire, hein, la branche la plus radicale du libéralisme. Certains veulent tout privatiser, hein, même le trottoir, en disant bah, si le trottoir appartenait à quelqu'un, le trottoir serait plus propre.
0: Absolument, et ils sont pour privatiser l'armée, privatiser les tribunaux. Alors imaginez que vous emboutissez une voiture, là vous allez payer votre juge, vous voyez, c'est un peu complexe. Ils veulent privatiser la défense nationale, donc s'ils payent est envahi, il faut engager une armée privée, etc., etc. Ils sont pour une privatisation totale.
1: Ce qu'on fait déjà, alors c'est un phénomène américain, vous l'avez dit, ça s'est vraiment développé contre le New Deal de Roosevelt et contre le communisme. Et la star des libertariens, c'est une femme nommée Ayn Rand, une juive russe émigrée en 1926, qui a beaucoup travaillé à Hollywood. C'était une protégée, je l'ai appris en lisant votre livre, du cinéaste Cecil B. DeMille, qui réalisera plus tard les 10 commandements, qui était réputée pour être très à droite. Et elle va écrire un manifeste de l'individualisme en 1941, et puis surtout devenir une immense vedette en publiant The Fountainhead en 1943, La Source Vive en français, qui est devenu un film très célèbre avec Gary Cooper, Le Rebelle.
0: Absolument.
1: Et cette figure est peu connue en France, hein.
0: Alors c'est incroyable parce qu'effectivement les libertariens en France, on les a complètement occultés, ignorés, alors que Ayn Rand est l'auteur d'un livre publié en 1957, il y a La Source Vive qui est un livre absolument magnifique, et après il y a un autre livre qui est traduit en français sous le titre La Grève, dont le titre américain est Atlas Shrugged, c'est-à-dire Atlas haussa les épaules, et qui est un livre qui est extraordinaire aussi. C'est un roman de 1000 pages, et ce qui fait la force d'Ayn Rand, c'est qu'elle est extrêmement talentueuse et que c'est une immense romancière. Et il faut savoir que son roman La Grève aux États-Unis est la plus grosse vente de livres juste après la Bible. C'est vous dire la popularité extrême qu'a pu rencontrer cette femme tout au long de sa vie. Or, Ayn Rand était le chantre absolu du capitalisme. C'est complètement, je sais qu'en France, pays le plus imposé au monde, ça peut paraître surprenant, mais Ayn Rand, c'est quelqu'un qui toute sa vie a défendu le capitalisme. Elle avait même un slogan qui était « Capitaliste de tous les pays, unissez-vous ». Vous voyez, on était véritablement dans une sorte de manifeste communiste inversé. Et c'est toute l'œuvre d'Ayn Rand.
1: Les libertariens vont connaître un nouveau souffle dans les années 60. Hein. Ils vont devenir des hippies de droite, en fait. Ils sont cool, ils sont pro-drogue, pro-sexe et pro-business.
0: Oui, alors c'est tout à fait étonnant, c'est-à-dire que les libertariens, il y a un monsieur qui va être un peu le maître à penser du courant libertarien, c'est un économiste américain, lui aussi juif d'origine russe, qui s'appelle Murray Rothbard, et Murray Rothbard va faire une analyse intéressante, il va dire finalement ces hippies qu'on voit déferler sur les campus, ils sont pour la liberté absolue, nous aussi on est pour la liberté sociétale, mais on est aussi pour la liberté du marché, on est aussi pour la liberté du business, et donc finalement on est compatible avec les hippies. Et donc Murray Rothbard va engager les libertariens aux côtés des hippies, et il va notamment engager les libertariens dans la lutte pour la paix au Vietnam. Alors c'est paradoxal, parce que les libertariens qui sont des pro-capitalistes sont évidemment de farouches anti-communistes. Mais en même temps, Les libertariens sont hostiles à toute forme de conscription. Ils considèrent que le simple fait de faire son service militaire, c'est une faiblesse, c'est un asservissement, c'est l'État qui vous opprime. Et donc, en fait, les libertariens militent pour une armée de métiers. D'ailleurs, beaucoup d'entre eux vont lutter pour le développement des mercenaires et des armées privées. Et donc, les libertariens soutiennent la paix au Vietnam parce qu'en réalité, ils sont contre la conscription, mais pour une armée de métiers qui, elle, devrait intervenir au Vietnam. Il y a donc une sorte de confusion, mais néanmoins, c'est vrai que les libertariens vont véritablement surfer sur la contre-culture hippie des années 1960. Il y a un grand auteur de science-fiction qui s'appelle Robert Heinlein, et Robert Heinlein, c'était quelqu'un qui est très connu aux États-Unis, qui multiplie les romans, il en fait un très très célèbre qui s'appelle Révolte sur la Lune, et Robert Heinlein est un libertarien. Et Robert Heinlein va écrire dans ses livres, il va raconter sur des planètes lointaines, des sociétés capitalistes anarchistes, des sociétés anarcho-capitalistes, et il va avoir un énorme écho chez un grand nombre de hippies, de sorte qu'effectivement il va y avoir une sorte d'étrange confusion des sentiments entre certains hippies et certains libertariens, mais tout ça va s'arrêter assez rapidement, notamment quand il va y avoir le putsch du général Pinochet au Chili, tout simplement parce que les libertariens vont soutenir Pinochet, parce que Pinochet, lorsqu'il fait ce putsch qui est très sanglant, c'est le putsch le plus sanglant du XXe siècle en Amérique latine, Pinochet ne va pas édifier un régime fasciste, mais un régime ultra-libéral inspiré des travaux de Milton Friedman. Et là, les libertariens ont crié bonheur, c'est le régime qu'il nous faut. Et là, évidemment, ça constitue une forme d'adieu à la gauche et une rupture radicale avec cette nouvelle gauche héritée des hippies.
1: Mais au XXIe siècle, on se retrouve avec beaucoup de pionniers d'Internet qui se réclament des idées libertariennes. Hein. Jeff Bezos, par exemple, Peter Thiel aussi. Si bien que ces dernières années, les idées libertariennes vont se disséminer. Alors, non pas dans la population, mais effectivement dans l'air du temps, à travers, alors aux États-Unis, Ron Paul, qui est le candidat libertarien, à chaque fois l'investiture du Parti républicain, Elon Musk, évidemment, bien Donald sûr. Trump, Javier Milei en Argentine, mais vous citez aussi un dessin animé comme South Park, ou un jeu vidéo comme le Grand Theft Auto, qui est le jeu vidéo, je crois, le plus vendu de tous les temps, et qui est profondément libertarien.
0: Absolument. En fait, la victoire libertarienne est avant tout, pour l'instant, une victoire culturelle, c'est-à-dire que les libertariens ont réussi à faire évoluer un certain nombre de paramètres un peu partout. Ils sont présents partout, mais je veux dire qu'aujourd'hui, le laboratoire de la pensée libertarienne, c'est l'Argentine de Javier Milei, qui constitue un cas d'école passionnant. Et puis, il faut savoir que les libertariens, étant pour la plupart d'entre eux, ou pour nombre d'entre eux, en tout cas des gens très riches, des milliardaires ou des multimilliardaires, ils sont en train de développer un peu partout dans le monde des cités privées, des villes privées qui constituent des enclaves indépendantes des pays qui les abritent, dans lesquelles ils expérimentent leur utopie capitaliste sans entrave. Et ça, évidemment, c'est absolument incroyable et c'est quelque chose de tout à fait nouveau. Et pour moi qui étudie les mouvements extrémistes, c'est quand même un cas de figure unique de voir ce petit groupe arriver à avoir une telle influence internationale grâce évidemment à la richesse et à l'entregent de ses protagonistes. Je pense à Peter Thiel, je pense à Elon Musk, et je pense à Pavel Durov, le fondateur de la messagerie Telegram aussi, bien sûr.
1: Évidemment. En France, on n'a pas de libertariens, hein.
0: Très peu, parce que la France, vous savez, c'est le pays du Front Populaire, c'est le pays du Conseil National de la Résistance, c'est le pays du Général de Gaulle. Donc la France, c'est le pays de l'État-providence. La France, c'est le pays le plus imposé au monde. Donc c'est un pays où il n'y a pas du tout cette culture libérale, mais néanmoins, elle commence à s'introduire dans la population. Il y a un livre du politologue Luc Rouban qui est sorti il y a quelques mois qui s'appelle « La société contre la politique », et dans lequel il montre que les idées libérales commencent à s'infiltrer dans la population parce que les gens sont de plus en plus rétifs à la bureaucratie extrême de la France et également à la montée permanente des impôts. Et donc, il y a aujourd'hui une certaine sensibilité libertarienne gènes qui commencent à s'infiltrer. C'est intéressant de l'observer.
1: J'avais reçu Luc Rouban dans cette émission, d'ailleurs, au moment de la sortie de son livre. Merci Christophe Bourseiller. Je rappelle le titre du vôtre, La saga des libertariens d'Ayn Rand à Elon Musk. Ça vient de paraître aux éditions du CERF.
0: Merci beaucoup Frédéric.
2: C'est arrivé demain avec Frédéric Taddeï, revient dimanche prochain de 9h à 10h sur Europe 1. Dans un instant, la libre antenne avec des témoignages que je vous propose de redécouvrir et la musique. Florent Pagny, précisément avec une ballade romantique sortie en 2006, une période heureuse pour lui, puisqu'en 2006, Florent Pagny s'installe en Patagonie avec sa belle Argentine et il décide de l'épouser cette année-là. Une promesse d'amour, de protection et d'un avenir lumineux, sans embûches. Allez, on écoute Là où je t'emmènerai sur Europe 1.

0: Avec cette jolie chanson Là où je t'emmènerai sur Europe 1. Chaque nuit, vous avez la parole et parce que votre parole compte, redécouvrons quelques-unes de vos confidences. C'est l'heure de la libre antenne avec un premier témoignage au micro de Valérie Darmon.
1: Bonsoir Monia.
2: Bonsoir.
1: Merci d'être avec nous sur l'antenne d'Europe 1. Pour nous parler de quoi, dites-moi.
2: Mais merci à vous.
1: Avec plaisir.
2: Et ben, du coup, pour parler de mon histoire...
1: D'amour
2: D'amour, oui. D'amour et de rebondissement.
1: Amour heureux ou amour malheureux? Ou les deux?
2: Amour les deux, parce que je pense que la vie n'est jamais un long fleuve tranquille, même en amour.
1: Oui, parfois même surtout en amour, hein, parce que quand même on est au cœur de l'émotionnel. Donc selon ce qu'on a vécu, c'est là où ça peut bouger le plus.
2: C'est ça, mais ça a été en tout cas une histoire surtout à rebondissement, avec effectivement des hauts, des bas, une rupture, un retour... un enfant, enfin plein de choses effectivement.
1: Alors on commence par le début alors, parce que j'ai pas envie de spoiler la fin de votre histoire que je ne connais pas d'ailleurs, hein, mais comme ça a l'air assez mouvementé, je préfère que vous démarriez par ordre chronologique. Vous avez déjà, quel âge vous avez Monia déjà?
2: Alors j'ai eu 52 ans.
1: D'accord.
2: Là, cette année.
1: Cette année, donc vous êtes dans votre 53e année. Et vous habitez où? En France? Ou pas d'ailleurs?
2: Alors, oui, en France. Alors, j'habite pas forcément dans un endroit, défini, puisque je suis depuis 6 ans nomade, dans le sens où on se donne, on bouge d'endroit au moment où on en a envie. On n'a pas d'endroit stable.
1: Ah bon, mais c'est super cette vie. Comment vous faites pour vivre au quotidien? Vous travaillez pas ou vous travaillez de manière itinérante en télétravail?
2: Oui, voilà, c'est ça. Bah en fait, j'ai dû en 2019 quand on est parti faire un long voyage, j'ai dû digitaliser. Je sais pas si on dit ça comme ça, mais j'ai dû digitaliser mes services puisque je suis love coach. Et finalement, ça m'a permis en fait de me rendre compte que je n'étais pas obligée d'avoir un cabinet pour recevoir les femmes que j'accompagne. Et ça, c'est effectivement, ça nous a donné en fait cette liberté de pouvoir finalement bouger.
1: Est-ce que c'est forcément vous me tendez la perche? Est-ce que c'est vos rebondissements dans votre vie amoureuse qui ont fait que vous êtes devenue love coach? Parce que forcément, on expérimente.
2: Oui, c'était absolument pas du tout, parce que moi j'ai surtout évolué en fait dans le monde du spectacle vivant, et oui, c'est mon expérience du couple qui m'a fait plonger pieds, mains, enfin tout, dans les relations de couple, et effectivement j'en ai fait un métier, mais je c'était pas du tout ce qui était
1: prévu au départ.
2: Au départ.
1: Alors, comment elle démarre cette histoire d'amour incroyable? Enfin, j'espère qu'elle est incroyable.
2: C'est une histoire qui commence vraiment... j'avais à peine 18 ans. Elle commence un peu par hasard. Je rencontre cet homme avec qui je suis encore aujourd'hui. Sur un lieu de travail un peu comme les jobs en fait d'étudiants qu'on peut avoir, et très rapidement dès le premier instant on a été comme aimantés. Et pour tout dire en fait moi à l'époque je devais repartir dans un autre pays parce que j'étais partie pour me marier, et arrive en fait Jeff dans ma vie.
1: Vous étiez promise à un autre?
2: Oui, j'étais promise à un autre. Et c'est vrai que quand j'ai rencontré Jeff, ça a changé totalement les lignes de toute ma vie.
1: Ça a été un coup de foudre?
2: Ça a été un coup de foudre. Ça a été un coup de foudre. Ça a été quelque chose d'assez magique. Je sais pas, ça a été comme si je savais en fait que c'était lui, et pourtant très honnêtement on est à différents points fondamentalement très différents.
1: comme par exemple sur quoi?
2: Sur plein de choses. Il est très très ouvert, très sociable, très facile d'accès. Je suis plutôt observatrice, je mets du temps, j'adore la solitude, il adore les groupes.
1: Vous êtes très complémentaires, finalement.
2: Oui, on est très complémentaires. Mais c'est vrai que du coup, ça rejoint en fait ces idées un peu préconçues sur le fait qu'on doit absolument avoir une sorte de...
1: d'aspérité.
2: De miroir. Oui, alors que finalement... au contraire, je pense que la richesse, elle est dans ces différences qu'on peut avoir qui font qu'à un moment donné, on va chercher aussi chez l'autre ce qu'on a peut-être trop longtemps mis sous le tapis.
1: Quand les différences se complètent, c'est surtout ça.
2: Oui, c'est vrai. Oui,
1: mais
2: oui,
1: en même temps, quand ça ne se complète pas, si par exemple vous mettez un radin avec une généreuse, bah ce sera aussi ce sera aussi un moyen. Ou le colérique avec la calme, par exemple, ça pourrait être l'inverse, ce sera aussi le moyen d'expérimenter et de grandir et d'évoluer.
2: Oui.
1: Donc finalement, il n'y a pas de mauvaise combinaison, parce que chaque combinaison nous sert à quelque chose.
2: Oui, sauf probablement des philosophies de vie ou des...
1: Ah, sur les projets, sur les valeurs, c'est différent.
2: Sur les projets de vie,
1: parce que le plus important, je m'adresse à la love coach que vous êtes, est-ce que le plus important...
2: Oui.
1: Dans un couple, ce n'est pas les valeurs communes partagées.
2: Ah si, clairement. Donc, mais ça peut être aussi sur des modes de vie, parce que les valeurs c'est intrinsèque à l'humain. Après, le mode de vie peut évoluer, mais quand on est sur des modes de vie fondamentalement différents, c'est vrai que là pour le coup c'est compliqué d'aller au-delà. L'amour ne suffit plus. C'est ce que je voulais dire.
1: Carrément plus, parce que moi j'ai l'habitude de dire à la Libre Antenne que l'amour ne suffit pas. L'important c'est de se convenir.
2: Oui, c'est vrai. Mais plus dans le sens où c'est compliqué d'aller au-delà pour essayer de construire aussi quelque chose ensemble. Parce que finalement, c'est aussi ça un couple, c'est de pouvoir, quels que soient d'ailleurs les modèles de couple, parce qu'il en existe des milliards, on n'est pas...
1: Est-ce que ce ne serait pas l'engagement le problème aujourd'hui ? La peur de l'engagement ?
2: Oui, c'est vrai. Oui, complètement. En même temps, il y a des moments où je me sens un peu dépassée par les événements. Je pense qu'on est aussi sur des one shots, c'est-à-dire que maintenant on est vraiment dans des modèles de couple qui sont d'ailleurs un peu à l'image en fait du zapping, quoi. Donc, je ne sais pas si c'est juste de l'engagement ou si c'est peut-être une image qu'on a où tout doit coller très rapidement, sans avoir à se donner le temps, d'ailleurs mutuellement, l'un et l'autre, le temps en fait de dérouler les choses et de se dire peut-être que et de construire les obstacles, c'est pas dramatique, les engueulades, c'est pas dramatique.
1: Mais c'est même pire que ça ou mieux que ça, c'est-à-dire qu'en fait c'est cela qui construit le couple aussi, c'est de prendre le temps. Quand on prend le temps, on construit solidement. Si on monte on monte les fondations d'une maison très vite, on a toutes les chances de faire des fissures.
2: Ah mais complètement. Et puis effectivement, on a aussi cette capacité à un moment donné de se donner aussi cet espace, parce que après relationner, c'est pas non plus quelque chose qu'on nous apprend comme d'être parent finalement. On apprend sur le tas, c'est quand on est lancé, c'est un peu comme à l'époque où on apprenait à nager, on nous poussait hors du
1: et on nous enlevait la perche.
2: C'est ça.
1: Je me souviens. Ça a été très longtemps un traumatisme.
2: Oui. Mais oui, et c'est vrai que c'est en même temps c'est dommage, parce que c'est tellement important que on devrait au moins avoir les bases, parce que relationner, que ça soit d'ailleurs avec un partenaire amoureux ou même de toute façon avec ses amis, ça s'apprend. C'est pas forcément, c'est loin d'être inné. Alors, moi, en tout cas, en ce qui me concerne, quand j'ai rencontré Jeff, j'avais une image de l'amour. Alors, c'est un peu comme tout le monde, hein. C'est au travers, évidemment, de ce qu'on vit soi-même, hein. Maman, papa, la bonne et moi. C'était plutôt chaotique.
1: Ou alors donc, les livres qu'on a lus et les films qu'on a regardés aussi.
2: C'est vrai. Oui, mais en même temps, comme j'ai été bercée aussi, comme beaucoup de monde, hein, avec les Walt Disney, le Prince Charmant...
1: C'est à ça que je faisais allusion, bah oui, forcément. Attend le chevalier servant, et on est forcément des princesses. Et en fait, la vie, elle nous rattrape.
2: Eh oui, on est face à la réalité. On se dit, ah non, c'est pas comme ça. On est très rapidement face à effectivement ce que c'est que d'être dans un couple où on prend conscience en fait, que chacun arrive en fait, avec ses valises, Et effectivement, moi, c'est ce que j'ai traversé, parce que finalement, Jeff, je l'ai rencontré très tôt. J'étais pas du tout, mais alors pas du tout, du tout aguerrie au death perso, à ce qu'on connaît aussi maintenant, parce que c'est vrai que il y a tellement de choses maintenant sur le web. On peut, je pense, avoir accès à tout type d'informations si on se donne les moyens de les avoir. Bon, à l'époque, relationner, l'amour, etc. Bon, et finalement, ça a été tellement intense, le « waouh !» C'est lui, était tellement fort que du coup, je m'étais laissé embarquer. Et chemin faisant, évidemment, on prend conscience que c'est pas simple.
1: Mais c'est surtout que si je vous comprends bien, Monia, c'est-à-dire qu'en fait, il y a eu tout de suite ce coup de foudre, donc l'évidence partagée, oui. Donc la fusion, mmh. Et si qui dit fusion dit en général dépression, explosion. Est-ce qu'à un moment donné, vous avez explosé ?
2: Oui, mais très tard, parce que j'avais besoin en fait de cette fusion, et vraiment, on était très fusionnels. On allait chercher des baguettes ensemble, on faisait tout, absolument tout ensemble, jusqu'à ce qu'à un moment donné, arrivé à 40 ans, il m'a fallu beaucoup de temps quand même pour comprendre. Parfois, je peux mettre beaucoup de temps à intégrer des choses. Évidemment, arrivé à l'aube de la quarantaine, j'ai pris conscience que ce modèle-là ne me convenait plus. Sauf que je connaissais absolument pas la distinction entre la forme, le lien qu'il peut y avoir dans un couple. Et tout mon mal-être, ben, c'était lui. Oh, il était le responsable. Donc, c'est là où j'ai eu mon gros pétage de plomb à 40 ans.
1: Vous l'avez quitté ?
2: Je l'ai quitté. Mais vraiment, je l'ai quitté, j'ai envie de dire, comme j'ai toujours agi, c'est-à-dire de manière très...
1: Pulsionnelle.
2: Impulsive, pulsionnelle. Et j'ai pris un sac poubelle, parce que c'était la seule chose que j'avais dans la main. J'ai pris deux, trois affaires et je suis partie chez ma mère. Et je lui ai dit, écoute, je te quitte non pas parce que je ne t'aime plus, parce que ça, je sentais bien que c'était très fort encore. Mais j'ai besoin de partir parce que je sais pas ce qui se passe en moi. Donc il n'a pas plus compris que moi.
1: Et lui, en revanche, la fusion, après, donc ça faisait déjà 20 ans que vous étiez ensemble, cette fusion ne lui posait pas de problème à lui. Il était très bien, il était installé dans ce lien sans aucune problématique.
2: Je pense que ça lui convenait. Très honnêtement, parce que ça c'est une question en fait que je me suis posée pas mal de fois. Je me dis mais finalement si j'étais pas partie, qu'est-ce qui aurait changé dans notre couple? Je sais pas s'il y aurait eu des choses de changer, mais en même temps je peux pas non plus. Mais je pense que ça lui convenait. Ça lui convenait. Il est très, il a besoin de ce lien très fort, très fusionnel, très collé. Oui. Et effectivement, moi, je suis plutôt autonome. Voilà, ça ne me convenait plus. Je me sentais étouffée là-dedans.
1: Donc, vous le quittez combien de temps à ce moment-là ? Vous le quittez combien de temps ?
2: Alors, 16 mois. Je pars, je claque la porte. Évidemment, pendant 16 mois, arrivée à 40 ans chez sa mère. Bon, c'est pas franchement la grande fierté. Donc, ça n'a pas duré très longtemps parce qu'en même temps, nos parents, à un moment donné, ils veulent plus non plus de enfants. Donc, la cohabitation n'a pas marché. Au bout d'un mois, il a fallu que je me retourne. Mais en même temps, comme je travaillais aussi avec Jeff, parce que on avait monté toute une entreprise de spectacle vivant, je faisais tourner son groupe.
1: Donc, j'étais intermittente. Vous le quittez dans votre vie privée, mais vous le voyez tous les jours au travail.
2: Non, parce que ça a été ça aussi, l'impulsion et le côté un peu drama, c'est-à-dire que je pars, mais je quitte tout en fait, je quitte mon job, je quitte...
1: Je jette le bébé avec l'eau du bain.
2: Ah oui, ça a été terrible, je ne suis plus intermittente, je quitte, parce que j'étais danseuse dans sa compagnie, on avait monté un spectacle pour enfants. Donc lui, il faisait la musique et moi, je dansais sur scène. Donc tout était entremêlé. C'était pas que du...
1: Il y avait aucun espace pour respirer vraiment, en fait. Hein.
2: Ah non.
1: C'est ça, c'était saturé de tous les côtés. Monia, restez avec nous, s'il vous plaît, sur l'antenne d'Europe 1. Oui. On va poursuivre notre échange juste après le flash de Maëlle Hassani qui est en train de s'installer en studio. À tout de suite, Monia. À tout de suite, chers amis. La Libre Antenne revient dans un instant, dans 3 minutes exactement. Nous parlons de vos amours, avec Monia notamment, que je retrouve. Donc Monia, on était en train de parler de ce moment où vous arrivez à saturation de la fusion. Alors après 20 ans quand même, hein, donc il y avait beaucoup, beaucoup, beaucoup d'amour. Vous travaillez avec cet homme qui est donc l'homme de votre vie, puisque l'histoire est née d'un coup de foudre réciproque. Donc là, à 40 ans, vous le connaissez à 20 ans, à 40 ans vous dites « j'en peux plus ». J'arrête tout, j'arrête de travailler avec lui, j'arrête d'être avec lui et je rentre chez ma mère. C'est ça, c'est bien résumé.
2: C'est
1: ça. Voilà.
2: C'est bien résumé.
1: Et là, il se passe quoi en vous? Parce que quand on est collé à quelqu'un comme ça pendant 20 ans, même si ça devient insupportable, il y a quand même aussi une forme de... Il y a l'attachement, hein, quand même, qui est,
2: là, ça a été,
1: qui est très fort.
2: Ah oui, oui. Mais ça a été le trou noir, en fait. Ça a été une zone que je ne connaissais pas, parce que finalement, moi, quand j'ai connu Jeff, j'ai quitté ma mère. En fait, j'avais toujours quitté quelqu'un, en quelque sorte.
1: Et bah déjà, vous quittiez celui que vous alliez épouser, déjà, puisque vous alliez épouser quelqu'un quand vous l'avez rencontré.
2: C'est ça, oui. Exactement.
1: En fait, vous n'aviez jamais été seule. Vous n'aviez jamais été seule.
2: Je n'ai jamais été seule. Et je crois que ça a été le choc. Au-delà, évidemment, de la séparation avec Jeff, au-delà de tout ce que ça a pu représenter, je crois que ce qui m'a le plus bouleversée, ça a été ce grand silence intérieur qu'il a fallu que je dompte pendant ces 16 mois. Mais ça a été l'horreur. Ça a été un enfer. Pour moi, ça a été vraiment un enfer.
1: Comment vous avez fait ? Vous avez eu une psy, par exemple ?
2: Ah oui, non, ça a été immédiat parce que j'avais des crises d'angoisse, j'avais des crises de larmes qui me prenaient. J'étais terrifiée, mais terrifiée. Vraiment, ça a été tellement, j'arrive même pas à trouver de terme, même 20 ans plus tard, quasiment.
1: Bouleversant,
2: qu'il a fallu effectivement que j'aille en thérapie parce que je découvrais un monde, je découvrais le bruit de mon âme. Tous mes fantômes, toutes mes peurs, tout ce qui avait jusqu'à présent eu comme apparence, parce que mon mal-être, je le projetais à cause de Jeff. Là pour le coup, quand j'étais toute seule, tout d'un coup il était encore là. Donc j'ai bien compris en fait que ça m'appartenait. Et ça a été, je crois, cette partie-là qui m'a le plus bouleversée, c'est de prendre conscience que finalement tout ce que je pensais ressentir à cause de lui, c'était ma part en fait.
1: Oui.
2: Et ça a été terrible.
1: En fait, il y avait une forme d'illusion de toute façon, hein, effectivement. Ouais. Puis vous n'aviez jamais regardé à l'intérieur, puisque vous n'avez pas eu l'occasion. La vie, vous n'avez pas donné vraiment l'occasion, finalement.
2: Ben non, j'avais ni le temps, ni l'espace, ni rien, en fait. Hein. On était tellement collés serrés que non, je m'étais même jamais posé la question. Et c'est vrai que là, pendant ces 16 mois, ça a été terrible, parce que je me suis dit, mais waouh, c'était violent, en fait. Ça a été vraiment.
1: Et en même temps, vous ne retournez pas avec lui, parce que combien de personnes sauraient retourner ?
2: Non, parce que je sentais que c'était fondamental, en fait, que je me... Alors, on ne se débarrasse jamais, en fait, ces fantômes, mais je sentais, en fait, que c'était vital pour moi. De traverser en fait toutes ces zones d'ombre que je n'avais jamais vues, toutes ces zones, ouais. Et il m'a fallu 16 mois. Alors, ça a été un peu précipité parce que finalement, Jeff était toujours là, en trame de fond, même si du coup, lui, pour échapper à ses peurs, il avait quitté Paris pour aller dans le sud, parce qu'il était proche de sa famille et que ça lui permettait en fait d'avoir une soupape. Donc il n'était plus là géographiquement, mais par contre on s'appelait, donc il était toujours là.
1: Puis il était très triste, j'imagine, parce que lui, il a subi la rupture.
2: Il était très triste, mais à aucun moment il ne me parlait de sa tristesse. Jamais. Il a toujours été très... Il prenait mes nouvelles, il était vraiment en quête de savoir, vraiment, hein, comment est-ce que j'allais. Alors évidemment, j'étais dans un état... j'étais en miettes, hein, parce qu'on ne se cachait rien. Et jamais il s'est autorisé en tout cas à me parler de sa tristesse parce que je pense qu'il savait que ça empirerait mon état. Je pense que je n'aurais pas pu supporter l'idée même de lui faire du mal en plus de tout ce que j'avais déjà à gérer personnellement. Et peut-être qu'instinctivement il n'a jamais pris cet espace-là pour m'en parler. Mais
1: Oui, comment vous êtes sortie du trou noir?
2: C'est cette grossesse inopinée.
1: C'est-à-dire?
2: Mais en fait, on a gardé un lien. Donc, quand il venait sur Paris, on se revoyait. Voilà. Moi, j'étais partie un mois de février. J'ai dû apprendre ma grossesse parce que je ne comprenais pas pourquoi j'avais des nausées. Je pensais que j'étais malade, mais au bout d'un mois et demi, deux mois malade, ça, c'était quand même étrange. Donc, j'avais fait un test. C'était mes copines qui m'avaient dit « Mais non, mais fais un test, c'est pas possible. Tu ne peux pas avoir des nausées tous les jours depuis deux mois. » Et là, ça a été la, la douche froide de me dire « J'ai 41 ans, je vais avoir un enfant. Bon, j'ai un homme que j'aime, mais avec qui on n'a jamais discuté en fait, de revenir ensemble, qui est à 800, à 700 kilomètres. J'ai plus vraiment de boulot. j'ai plus vraiment de chez moi. Qu'est-ce que je fais ?» Et ça a été
1: vous
2: pour moi...
1: Vous lui en parlez tout de même à ce moment-là?
2: Non, au début, je ne lui en parle pas du tout. Parce que je ne savais pas, en fait. Ça a été un mélange, en fait, d'enthousiasme et de me dire « Oh, waouh, j'ai 40 ans.

0: bouleversée à l'époque, qui m'émeut encore aujourd'hui. Elle m'a dit, mais moi, quoi que tu puisses prendre comme décision, écoute, de toute façon, cet enfant, je le reconnaîtrai. Je suis son père et il aura toujours besoin d'un père. Et je pense que à ce moment-là, je me dis, bah, écoute, enfin voilà, quoi, t'es fantôme, t'es machin, arrête un peu avec tes conneries. Tu l'aimes, il y a cet enfant. Et je pense que l'arrivée en fait de Nolan m'a précipité en bien, parce que peut-être que j'aurais continué en fait dans mon espèce de quête d'ex perso à vouloir tout nettoyer. Je sais pas dans quoi j'étais partie.
1: Encore Nolan aujourd'hui, avec le recul, vous savez pas vers quoi vous alliez à ce moment-là précisément.
0: Je ne sais pas, c'était assez obsessionnel. J'avais découvert en fait toutes ces zones, et c'est à ce moment-là en fait que je me suis formée à la sophrologie, au coaching. Enfin, j'ai découvert un monde en fait que je ne connaissais pas du tout. Et pour moi, ça a été waouh, enfin le Saint Graal, quoi. Je me dis, mais waouh, qu'est-ce que c'est que ce truc auquel
1: une renaissance à tous les niveaux accès. Finalement.
0: Ah oui, complètement. Et ça a été très obsessionnel en fait, parce que j'enchaînais les livres, les formations. J'avais une boulimie en fait de.
1: Mais vous remplissiez le vide aussi autrement, de toute façon.
0: Oui, complètement. Donc c'est pour ça que je dis ça en fait. Je me dis, mais c'était assez obsessionnel. J'avais vraiment cette idée de faut nettoyer, faut connaître, faut. Et en fait, Nolan est arrivé. Et effectivement, ça a précipité une décision. Je pense de toute façon, je l'aurais prise, mais je pense que j'aurais peut-être fait durer un peu plus cette espèce de quête. Un peu ridicule, enfin, à un moment donné.
1: À un moment donné, on trouve peut-être, on a déjà trouvé peut-être la chose vers laquelle on court de manière obsessionnelle, mais on ne le sait pas.
0: Mais oui,
1: c'est ça.
0: Mais oui, c'est un peu l'alchimiste. J'étais devenue, enfin, c'était absurde. Et c'est vrai que Nolan est arrivé et très rapidement, on s'est dit, mais retentons.
1: Est-ce qu'il a été là pour toute la grossesse, Jeff, ou il est resté à distance aussi en respectant votre demande?
0: Alors, il a été là pour la deuxième partie de la grossesse, parce que finalement, en juin, lui, il était parti en tournée parce qu'il est musicien, donc il était parti faire sa tournée musicale. Mais en juin, on s'était dit, ben voilà, on revient ensemble, mais il n'était pas là physiquement. Et puis au mois d'août, on s'est vraiment réinstallé. Et là, j'étais quasiment enceinte jusqu'aux yeux, puisque j'ai accouché fin novembre. Donc il était là pendant toute la fin de la grossesse. Avec évidemment toutes les peurs qu'il pouvait avoir lui, alors multiplié par 1000, parce que la paternité qu'il n'avait pas nécessairement choisie, enfin c'était une arrivée, l'arrivée d'un enfant qui n'était pas du tout attendu, mais vraiment à tous les niveaux. On était très heureux en fait de cet événement-là, mais c'est pas comme un couple qui se prépare à avoir un enfant. C'est pas la même dynamique. Là, c'est vraiment.
1: Là vous avez accompagné le mouvement de la vie, c'est le cas de le dire.
0: Voilà.
1: Et accueilli.
0: Ouais.
1: Est-ce que lui, il a eu peur de nouveau, je ne sais pas si vous en avez parlé ensemble, depuis que vous repartiez à un moment donné?
0: Oui, il m'en a parlé il n'y a pas si longtemps que ça, parce que maintenant Nolan va avoir 11 ans, la fin novembre. Il m'a dit que peut-être la première année, il a eu très peur. effectivement que je reparte avec l'enfant sous le bras et que finalement tout ça c'était peut-être juste un mirage. Donc pendant une bonne année, il m'a dit vraiment ne pas être confiant. Il avait l'impression vraiment de marcher un peu sur des œufs. Et puis en même temps, on s'est remis ensemble, on s'était dit on se remet ensemble, mais à ce moment-là, on repart sur une feuille blanche, totalement blanche. Donc on a changé de région, on a déménagé dans le sud.
1: Vous avez continué de travailler ensemble, vous avez repris le travail ensemble ou
0: non,
1: pas du tout?
0: Non, pour moi c'était ça c'était plus possible.
1: C'était trop,
0: et puis effectivement ça faisait partie aussi des aménagements en quelque sorte que je voulais avoir dans le couple. C'est vraiment avoir ma carrière à moi et être assez dissociée. Pour moi, c'était important.
1: Et vous avez réussi cette dissociation, justement, l'un de l'autre, d'être un petit peu moins fusionnel?
0: Ah oui, complètement. Il a eu plus de mal, mais il a suivi le mouvement. Parce qu'il a senti que pour moi, c'était vital. Et puis, il se souvient.

0: là encore, évidemment que c'était pour moi ce qui avait fait sauter un peu le capuchon. Donc les choses se sont mises en place, je dirais, assez intuitivement. Il a suivi un peu le rythme, et puis finalement ça fonctionne très très bien. C'est ça qui est assez c'est là où finalement quand on est vraiment dans cette volonté, ce désir de construire ensemble et de repartir sur de nouvelles bases, et que vraiment il y a cet échange qui continue, c'est vrai qu'on peut se réinventer. À un point tel que nous, on en a même changé totalement notre mode de vie. C'est-à-dire qu'en 2019, Nolan avait à peine 4 ans, on s'est dit, bon, donnons-nous une année avant qu'il n'entre en primaire, et puis partons en Amérique latine pour se réinventer. On avait besoin de ce souffle-là, de vraiment quelque chose de
1: Un vent nouveau, une terre nouvelle. Et moi, ce que j'entends aussi, c'est que vous avez parlé de volonté. Et en fait, un couple qui marche, c'est l'équivalence des volontés, en fait. Je crois que quand les deux veulent, on arrive à trouver la troisième voie.
0: Ah oui, complètement. Mais vraiment, quand il y a ce désir fort de se dire, ça n'a pas fonctionné. Ok, on déchire la page, on casse le verre, on ne va pas essayer de recoller. on en crée un autre, en fait. En tout cas, nous, ça a été vraiment cette dynamique-là. Ça a été de se dire, mais ça a été un bon fonctionnement pour nous, ces 20 premières années. C'était parfait, c'est ce dont on avait besoin, l'un comme l'autre. Mais là, on avait besoin d'autre chose. Donc, ça a été un souffle nouveau, un nouveau mode de vie.
1: Est-ce que c'est ça, Monia, la leçon la plus importante que vous retenez de toute votre histoire? C'est qu'on peut se réinventer avec le même homme, même si on s'est séparé à partir du moment où on s'aime et où on veut, en tout cas, essayer de se convenir.
0: Bien sûr. Ah oui, bien sûr. Et c'est vraiment, moi, j'ai envie de dire, c'est le terme discours qui me vient alors qu'il n'est pas du tout approprié, mais en tout cas c'est vraiment ce que je répète moi systématiquement aux femmes que j'accompagne, c'est parce que on n'a pas idée de tout ce qu'on est capable de s'offrir à nouveau, vraiment, tant que il y a ce désir mutuel évidemment
1: ça c'est la base, il faut que les deux aient envie, ça c'est
0: indiscutable. Ça, c'est, mais bon. Mais on peut tout réinventer, absolument tout réinventer. On peut se réinventer totalement, totalement. Et c'est ça qui est beau, c'est que finalement, c'est son fin quelque part.
1: Donc le conseil que vous donnez ce soir aux auditrices et aux auditeurs qui nous écoutent, en tant que love coach, c'est de ne jamais baisser les bras.
0: Oui, et puis de prendre le temps aussi de faire le tri entre ce qui nous appartient de manière vraiment intrinsèque et ce qu'on a peut-être trop rapidement projeté dans le couple.
1: Ça, c'est parfois le travail d'une vie, parce que non seulement on arrive avec ses propres blessures, mais on arrive avec les blessures des deux familles. Alors, ça fait beaucoup de choses à travailler.
0: Il y a beaucoup de gens dans le lit.
1: Oui, c'est ça, mais c'est pour ça que c'est pas mal de... Moi, je trouve, de commencer un travail thérapeutique, parfois en parallèle, quand on voit que vraiment on tient à une personne... Et qu'on n'a pas envie d'être à côté, ou de mettre l'histoire dans le mur, ou d'auto-saboter. C'est peut-être à ce moment-là qu'on peut aller parfois commencer un travail.
0: Avant que ça dérape, complètement. C'est un peu d'ailleurs l'esprit chinois, d'aller voir un médecin quand tout va bien plutôt que on est déjà malade. Et là, c'est vraiment ça, c'est la même dynamique. C'est de dire, mais on va se donner les meilleures chances, et puis de faire... Et d'ailleurs, on n'est pas obligé en fait, de faire un travail à deux ou d'emmener les deux. Jeff n'a pas nécessairement fait de thérapie ou quoi ou qu'est-ce, mais on est porté en fait, par le mouvement de l'autre. Il y a une dynamique qui est lancée, et c'est comme deux danseurs, en fait. Si on n'a pas envie de se marcher sur les pieds, il faut bien suivre le mouvement qu'initie en tout cas un des deux.
1: C'est ce qu'on appelle la systémie, d'ailleurs, puisqu'on est tous en lien les uns avec les autres. Un grand merci, Monia, de nous avoir raconté votre histoire ce soir sur l'antenne d'Europe 1. Donc, Love Coach partout, sur tout le territoire, et partout dans le monde.
0: Et partout dans le monde.
1: C'est magnifique, dit comme ça. Je vous souhaite une très belle continuation à tous les trois.
0: Merci beaucoup. Merci, Valérie.
1: Un grand merci à vous. Au revoir.
0: Merci, au revoir.
1: Au revoir.

0: Bonsoir Lorraine.
1: Bonsoir.
0: Merci d'être avec nous. De quoi voulez-vous nous parler ce soir? Dites-moi.
1: Alors, je voulais juste témoigner au sujet des crises de panique dont il était question
0: hier soir. Exactement. Les crises d'angoisse et les crises de panique, c'est pas la même chose d'ailleurs. Hein
1: non, moi voilà. C'est une crise de panique.
0: Ah oui, donc c'est presque pire, j'ai envie de dire, avec la crise de panique.
1: Bien, hein. C'est bien pire.
0: Voilà, bien pire. Ah, vous avez quel âge, Lorraine?
1: J'ai 69 ans.
0: Et les crises de panique ont commencé, vous aviez quel âge?
1: Ben, c'était en 2022, donc faites le compte.
0: Oui, donc c'est récent, ça fait 3 ans
1: oui,
0: en
1: oui,
0: fait.
1: Oui, hein. oui, à peu près en 2022.
0: Alors, dans les crises de panique, il n'y a pas forcément d'effet déclencheur. Est-ce que vous, comment ça s'est passé pour vous?
1: Eh bien non, je n'ai pas eu d'effet déclencheur, justement.
0: Eh ben voilà.
1: Ou alors, j'en ai pas eu conscience, mais non. Je vois pas ce qui aurait pu déclencher une crise pareille. J'avais déjà eu des crises d'angoisse dues à la BPCO, ça on verra peut-être plus tard. Et la crise de panique, je ne savais pas ce que c'était. Et je peux vous garantir, et c'est pour ça que je voulais un peu témoigner pour les dames ou les messieurs d'ailleurs, à qui ça peut arriver. Et on ne sait pas ce qui arrive quand ça vous tombe dessus.
0: Oui. Comment s'est passée la première? Vous en avez fait beaucoup depuis?
1: Oui, j'en fais plus là quasiment. Mais oui.
0: Vous êtes sous médicaments, j'imagine, parce que c'est extrêmement angoissant, la crise de panique. Donc,
1: c'est très très angoissant. Ouais. Et vous ne comprenez pas ce qui vous arrive. C'est pour ça que je voulais un peu expliquer.
0: Ouais, bah vous avez raison. Alors, je vous donne la parole.
1: Je retrouve comme ça.
0: Racontez-nous la première crise. Oui.
1: Eh bien, vous êtes sur le canapé, donc on peut être absolument n'importe où. Et d'un seul coup, et vraiment, c'est d'un seul coup, là, une suée. Mais une immense suée qui arrive par les pieds, mais très très vite, très très vite. Qui monte jusqu'au visage. Très très chaud. Et ça fait vraiment très très bizarre. Absolument en même temps, une tachycardie, c'est-à-dire tout arrive en même temps. La tachycardie qui suit, dans les secondes qui suit, c'est la suée. La tachycardie, les tremblements, et on ne peut plus respirer. On est là. Alors, je précise que je suis sous oxygène, quand même.
0: Mais vous l'étiez déjà avant?
1: Je l'étais déjà, j'étais déjà sous 2 litres d'oxygène. Hein.
0: D'accord.
1: Donc avec les lunettes, etc. Et même avec les lunettes, impossible de respirer. On a l'impression que l'on est en train de vous étouffer. Avec deux mains, vous avez l'impression d'avoir dans deux mains qui vous serrent la gorge des coups. Ça ne passe plus. Le souffle ne passe plus, donc vous êtes là.
0: Et la gêne thoracique, hein, la gêne thoracique, oui.
1: Voilà.
0: Parfois, il y a des suffocations.
1: Qu'est-ce que vous faites? Oui. C'est la panique, parce que vous dites, qu'est-ce que je fais? J'expire, je fais quoi? Et je fais ça, et on a l'impression, franchement, que l'on va
0: mourir.
1: Mourir étouffé. Oui.
0: Voilà, c'est ça, qu'on va mourir. C'est le sentiment de danger imminent, hein.
1: Et puis
0: c'est la perte de contrôle, évidemment, la peur de la mort, effectivement. Oui. Alors, ça a été la première sur votre canapé. Donc, comment ça s'arrête? Ça s'est calmé tout seul? Comment vous avez fait?
1: Alors, je ne sais pas, en fait. J'essayais. Alors, j'étais sur les toilettes parce que ça peut aussi, au niveau musculaire, comme tout se relâche, c'est pas terrible ce que je vais dire, mais ça peut arriver aussi au niveau de l'urine. Comme tout se relâche, on a l'impression.
0: Oui.
1: Il faut aller vite aux toilettes, quoi.
0: Ah oui, de toute façon, parfois, en tous les cas, il y a des nausées, il y a les douleurs d'estomac et il y a les diarrhées, effectivement. Hein, ça fait partie
1: des symptômes. C'est vrai.
0: Oui.
1: Exactement. Alors, vous êtes comme ça sur la lunette des toilettes, en croyant qu'on est en train de vous étouffer, vous allez mourir. Et je me suis dit, je ne vais pas mourir comme ça, je ne vais pas mourir maintenant, je ne vais pas mourir ici. Mais ça a duré très longtemps. Je ne sais pas, ça a peut-être duré une demi-heure.
0: Une demi-heure dans cet état?
1: Oui, comme ça. Et au fur et à mesure, j'étais là. Et puis après, je me suis dit, je ne vais pas mourir ce soir, je vais faire quelque chose. On lutte, on essaie. Mais on ne peut pas gérer. On ne peut pas la gérer. Et ça, elle part comme. On sent quand est-ce qu'elle se calme, on sent que la suée qu'on avait disparaît petit à petit, la tachycardie redevient à peu près normale, les tremblements sont un petit peu mieux. Donc là, on se dit, ça y est, ça commence à descendre. Donc, on laisse descendre. Mais je peux vous dire que quand ça se termine, vous êtes épuisé.
0: Mais souvent tout de même, les personnes qui sont sujettes aux attaques de panique sont souvent angoissées de nature. Est-ce que c'est votre cas? Vous étiez angoissée?
1: Oui, je suis quelqu'un d'angoissé de nature, j'ai toujours été. Et depuis que mon mari était parti, qu'on a traversé ensemble l'affaire du cancer, le traitement, les soins palliatifs, etc., ça m'a évidemment angoissée davantage.
0: C'était juste avant? Est-ce que c'était juste avant, Lorraine, que ces crises de panique se déclenchent?
1: Oui, juste avant.
0: Ah bah vous voyez qu'il y a un élément déclencheur.
1: Oui, je pense que c'est quand on a découvert le cancer de mon mari. On était très surpris tous les deux, parce que ça fait très longtemps qu'on cherchait, et que l'on ne trouvait pas, et que... On a fini par trouver, on nous avait demandé de venir devant son ophtalmologue, oui. Plus ou moins. Et elle avait des résultats, nous a fait venir. Et elle dit, monsieur, vous avez un carcinome. Donc, okay, super, on ne savait pas ce que c'était, moi. On était en 2018. Carcinome, ça ne nous parlait pas, mais on n'était pas stupide, mon mari. Alors on lui dit, mon mari a un cancer. Ah non, il ne faut pas prononcer le mot cancer. Non mais, on était abasourdi. On ne prononce plus le mot cancer, non mais, franchement. Bref, elle nous a donné une enveloppe, etc. On a attendu au même étage pour avoir une oncologue. Et puis cet oncologue nous a dit, mais vous êtes bien trop loin de chez vous, il y a l'hôpital juste à côté de chez vous, un excellent service d'oncologie, il faut donc y aller. Et donc dans la voiture, on se regardait, on se disait, mais elle vient de nous dire que tu as un cancer. Et si elle le dit comme ça, comme si c'était, monsieur, vous avez une grippe, vous avez... Voilà. Enfin, je pense qu'effectivement, ça m'a filé une angoisse que je n'ai jamais voulu leur donner.
0: Oui.
1: En fait, on n'a jamais parlé vraiment que c'est acquis, parce que bon, après, il a eu la chimio, après, il était ceci, tu vois. Mais je pense que ça... Voilà. Mais ce n'est pas venu tout de suite. Ça a été beaucoup de peine, beaucoup d'accompagnement au niveau de la chimio, etc. Mais c'est venu après la crise de panique.
0: Oui, c'était peut-être un effet rebond aussi, peut-être. Hein, parce que vous voyez, juste avant qu'elle se déclenche, il y a eu quand même cette annonce et ensuite tout le traitement.
1: Jusqu'à l'issue.
0: Donc vous nous disiez, Lorraine, qu'aujourd'hui vous n'en faites plus. Qu'est-ce que vous avez trouvé comme solution? En général, c'est la relaxation. Hein. Relaxation, méditation, laisser passer la crise, en fait, ce qui est abominable, parce que quand on est dedans, on a envie de lutter. Souvent, c'est respirer dans un sac en papier ou dans ses mains, en circuit fermé, pour respirer lentement et amplement, par exemple.
1: Est-ce que vous... Je n'ai jamais essayé ça.
0: Alors ça marche plutôt très bien, hein. La leçon vraiment, qu'il faut retenir, la clé, c'est qu'il ne faut pas s'affoler. Parce que quand on s'affole, ça empire, alors qu'évidemment, c'est contre-intuitif. Parce qu'évidemment, que comme on étouffe et que le cœur s'emballe, on croit qu'on va y rester. Donc on s'affole. Mais en fait, il faut voir ces attaques comme une vague.
1: Oui, mais bon. C'est des gros sacs qui vous arrivent. J'avais besoin, en fait, quand ça m'arrivait, j'avais besoin d'une présence.
0: Oui.
1: Le problème, c'est que j'habitais toute seule. Donc, la première crise comme ça, j'étais toute seule, mais je me dis, il faut que je parle à quelqu'un, il fallait quelqu'un. Donc, les seuls que je pouvais déranger, entre guillemets, c'était ma voisine d'enfant. J'habitais dans une maison qui, puis ça m'arrivait toujours à la nuit, hein. 11h, 11h30, minuit, et elle traversait la rue, elle était à côté de moi, Mais en fait, on peut rien de me dire. Je veux juste que être là, qu'il y ait quelqu'un avec moi, quoi. Et puis après ça s'espace. Mais le problème, c'est que ça s'espace, mais ça revient. Et on ne sait pas toujours pourquoi ça revient.
0: Mais c'est complètement imprévisible, l'attaque de panique. C'est complètement imprévisible. Et en fait, ce qui se passe, une fois qu'on a réussi à dominer à peu près ces crises de panique, comme vous l'avez fait, j'imagine, accompagné d'un médecin ou d'un psychiatre, avec les médicaments, ensuite, le patient qui a vécu ça a tellement peur que ça se reproduise, qu'il vit dans la panique, que la crise de panique se reproduise.
1: C'est ça. Et moi, je n'ai pas eu d'aide psychologique sur le coup. J'étais toute seule. Donc, je ne connaissais personne et en fait, je ne pensais pas que ça pouvait m'aider. Donc, je gérais toute seule façon de parler. Mais quand j'ai senti, après, j'ai senti arriver parce qu'on les sent. Hein,
0: oui, bah oui.
1: Je vous dis, les premiers symptômes,
0: c'est les sueurs froides.
1: C'est ça,
0: et l'accélération du rythme cardiaque et la sensation d'étouffement. Oui.
1: Et là, quand on sent. Alors, c'est pas sueur froide, c'est une sueur, une vraie sueur. Un peu comme celle qu'on a à la ménopause, ou ça.
0: Oui,
1: les
0: bouffées de chaleur.
1: Le visage, exactement. Et quand je la sens arriver, c'est ce que j'expliquais à Franck cet après-midi, je disais, ah non. Je parlais à voix haute, hein. Et je lui parlais à elle. Je dis, ah non. Non. Il est hors de question que tu me domines. Parce que on est dominé. On ne peut pas contrôler. Et je lui dis, ah non. Non, je ne veux pas. Non, mais on a beau lui dire « je ne veux pas », on a beau dire « je ne veux pas » au cerveau. Le cerveau, il est hors contrôle.
0: Oui, surtout, surtout que le cerveau ne comprend pas la négation. Donc, quand vous dites « je ne veux pas », il entend « je veux ».
1: Ah oui, d'accord.
0: Donc, en plus, voilà. C'est la seule chose qu'il y a à faire, c'est contrôler sa respiration.
1: Ah, mais c'est très, très dur.
0: Ah, c'est extrêmement difficile, ça c'est sûr. Mais il y a des techniques de contrôle respiratoire hein, pour maîtriser son souffle. Hein. De toute façon, ça existe, hein, la cohérence cardiaque. Le problème, c'est quand on est embarqué, c'est compliqué de se raisonner. Alors, il y a quand même aussi des personnes qui, une fois qu'elles sont sorties des attaques de panique répétitives, elles sombrent souvent dans l'agoraphobie, parce qu'elles n'osent plus sortir de chez elles, parce qu'elles ont peur que ça les prenne n'importe où. Est-ce que c'est votre cas, Lorraine ?
1: Tout à fait. C'est tout à fait ça, c'est que... Mais c'est-à-dire, les crises de panique, elles sont déclenchées parce que je sais que je dois sortir. Donc c'est pas, vous voyez, c'est...
0: Ah, c'est quand vous savez que vous devez sortir, vous déclenchez l'attaque de panique. Ça vous angoisse de sortir.
1: C'est ça. Et parce que suite à mon emphysème qui s'est aggravé.
0: Oui.
1: J'ai dû donc aller en séance de prise en charge pour des séances de kiné respiratoire, mais dans une clinique. Et c'était donc les ambulanciers, parce que c'était assez loin de la maison, qui venaient me chercher, parce que comme dans une ambulance, il y a de l'oxygène. Comme ça, ils pouvaient me brancher pendant le transport sous l'oxygène. Lorsque ils sonnaient à l'interphone, ou alors qu'ils m'appelaient en me disant « on est là », déjà ça commençait. Je disais, ça y est, je vais devoir m'en aller. Et quand il montait, il était arrivé par trois fois que je ne puisse pas sortir. Mais il me disait, madame Moitié, on est là tous les deux, tout va bien se passer. Je dis, non, je ne veux pas. Et il y a une fois, il me dit, bon, vous ne pouvez pas marcher. Il est redescendu, il est allé chercher la chaise roulante, vous savez qu'ils ont pas le fauteuil vraiment roulant, c'est une espèce de fauteuil. En plus, on vous bascule légèrement en arrière, je ne sais pas si vous connaissez.
0: Oui, bien sûr. Et Lorraine,
1: qui en arrière, c'était le cirque.
0: Et Lorraine, est-ce que vous avez tenté de avec des applis par exemple, hein, ou l'ordi, je sais pas, de pratiquer à la maison, de vous mettre dans des pratiques de yoga ou de méditation. Enfin, je pense surtout à la méditation.
1: Alors pas la musique, oui, mais c'est encore pire. C'est débile ce que je vous dis.
0: Ah, c'est encore pire.
1: C'est encore pire. Ma fille m'avait téléchargé une application qui s'appelait Atmosfera, avec des musiques très très douces, etc.
0: Oui.
1: Mais c'est encore pire. Quand je me concentre dessus, c'est encore pire.
0: Ça vous angoisse encore plus ?
1: Oui, absolument.
0: Alors,
1: le fait d'entendre
0: les paroles
1: les
0: et
1: musiques,
0: la musique.
1: Vous savez, un peu musiques un peu orientales. Ah non, ça m'angoisse encore plus.
0: Alors, est-ce que la cohérence cardiaque, vous avez essayé sur les conseils du médecin ?
1: Ah ben, j'ai bien été obligée, parce que c'est ça, la kiné respiratoire. La cohérence cardiaque, c'est-à-dire qu'on fait...
0: Par exemple, vous imaginez un cercle ou plutôt un carré. On va faire le carré, c'est plus facile. Et vous allez inspirer pendant 4 secondes, le temps donc de faire le premier trait qui dessine le carré. Puis vous allez expirer de nouveau 4 secondes pour faire le deuxième trait du carré. Puis de nouveau inspirer pendant 4 secondes, et ainsi de suite. Et en fait, ça vous permet de ralentir votre respiration et surtout de mieux la gérer. Et plus vous allez entraîner, si vous faites ça tous les jours un petit peu par exemple, vous allez entraîner votre cerveau à savoir bien respirer. Ce qui fait que si la crise devait survenir, vous sauriez gérer.
1: J'ai essayé, mais en vain. Franchement, j'ai essayé. Il y avait une petite application, il y avait une espèce de boule.
0: Oui, voilà, la boule qui monte et qui descend, voilà.
1: Ah, c'est ça, j'ai essayé ça. Ça m'a rien fait du tout.
0: D'accord.
1: Ce qui est un peu... Non. Quand c'est comme ça, il n'y a rien qui me...
0: Qui vous calme.
1: Rien qui m'apaise.
0: Non, mais il faut, c'est pas le faire pendant la crise, hein. C'est le faire tout le reste du temps.
1: Ah, oui.
0: Vous voyez, c'est ça. Vous n'avez pas le choix, en fait, Lorraine. C'est ça le problème, c'est qu'il faut que vous vous entraîniez à bien respirer et surtout à respirer en conscience. Par exemple, quand on fait de la pleine conscience, vous pouvez imaginer que vous déplacez votre attention, par exemple, sur l'orteil de votre pied jusqu'au talon, en respirant profondément. Puis vous allez refaire le même geste dans le sens inverse. Vous voyez, c'est des choses qui vous permettent d'être dans le contrôle de votre respiration. Comme ça, quand les crises surviennent, même si c'est que de l'angoisse, c'est pas forcément de la panique, vous saurez respirer parce que vous aurez habitué votre corps à savoir respirer. Pour contrôler la vitesse d'inspiration et d'expiration.
1: Ouais, parce que c'est vrai qu'il y a une grosse différence entre les crises d'angoisse et les crises de panique.
0: Ah oui.
1: Les crises de panique, j'en fais... quasiment plus, franchement quasiment plus. Ça fait un petit moment que je n'en ai pas eu. En revanche, ces crises d'angoisse, je vous dis j'en ai, mais au moment où je dois faire des choses
0: en dehors de votre périmètre. Et oui, parce que là, vous avez peur que ça vous prenne.
1: C'est exactement comme, par exemple, demain, je dois aller chez le dentiste, j'ai rendez-vous à 16h, c'est pas ici, je suis dans Uber. Je sais que le Uber, il faut que je le commande à 15h20. Pour 15h20, donc je commande vers 15h10. Ça y est, ça commence déjà. Je me sens pas très très bien. Je vais prendre un coup de rescue là parce que j'ai acheté du rescue.
0: Ça marche bien.
1: Trois bouffées de rescue. Et puis je me dis allez, tout va bien, ça va aller bien, etc. Bon, je suis pas rassurée du tout. Là, j'emmène mon oxygène portable, évidemment, parce que je peux pas m'en passer. L'oxygène était tout le temps. Donc je mets mon oxygène portable sur mon épaule, vous savez, ça fait comme un sac.
0: Oui, oui, bien sûr. Voilà. Mais élargissez les périmètres de tests en fait autour de vous. Et petit à petit, vous verrez, vous reprendrez confiance. C'est une question de confiance en vous, Lorraine. Je suis obligée de vous laisser, Lorraine, parce qu'il est pile 1h du matin. Je vous dis, n'hésitez pas à nous rappeler. Merci à vous, Lorraine.
1: Ça marche.
0: Prenez soin de vous.

Voilà donc pour la Libre Antenne que vous retrouvez tous les jours sur Europe 1, désormais de 21h30 à minuit avec Valérie Darmon. Si vous souhaitez vous aussi nous faire part d'une belle histoire, ou plutôt d'une peine de cœur, ou pourquoi pas une aventure quelconque, ce qui est arrivé dans votre famille par exemple, eh bien n'hésitez pas à nous contacter, même si c'est pour parler de l'actualité et que ça touche votre quotidien. 01 80 20 39 21, votre parole compte, n'oubliez pas. 01 80 20 39 21. Dans un instant, les histoires d'amour extraordinaires avec Sophie Davant qui va nous raconter celle entre le célèbre aventurier et écrivain Henri de Montfred et sa première épouse qui s'appelait Armgard, voilà, qui a été aussi sa muse au passage. Mais avant, on va écouter un peu de musique. Redbone.

Redbone avec Come and Get Your Love sur Europe 1. Justement, parlons d'amour, toujours et encore, avec Sophie Davant, que vous retrouvez chaque samedi et chaque dimanche de 21h30 à 22h30 cette année sur Europe 1. Elle nous raconte toujours des histoires d'amour extraordinaires, de personnes célèbres ou d'anonymes. Aujourd'hui, nous allons remonter ensemble au début du XXe siècle, à une époque où le monde n'était accessible qu'aux audacieux et de l'audace. Il en a fallu à Henri de Montfred pour mener à bien ses projets. Trafiquant de perles, contrebandier d'armes ou de drogues, aventurier de la mer Rouge, Henri de Montfred a tout vécu. Dans les années 30, avec ses livres, dont le best-seller « Les secrets de la mer Rouge », il est l'homme le plus célèbre de France. Laurence d'Arabie l'admire, il est à la fois pirate, écrivain et légende. De l'audace et du courage, il en a fallu aussi à sa femme, Armgard, pour le suivre jusqu'en Éthiopie, pour suivre ce mari imprévisible et absent, mais pour lequel la famille, une femme, est un ancrage indispensable pour se réaliser lui-même. Ensemble, ils vont vivre une relation faite de passion, d'attente, d'absence, de fascination mutuelle et d'aventure permanente. Et pour en parler, je recevrai tout à l'heure Guillaume de Montfred, le petit-fils d'Henri de Montfred, gestionnaire de son œuvre artistique depuis 50 ans et auteur de plusieurs ouvrages sur son grand-père, notamment « Un amour d'aventurier » publié aux éditions Plan B Nautilus en 2025. Mais tout de suite, place au récit.

Neuilly, 15 décembre 1937. Ma pensée pour vous. Je voudrais vous dire une dernière fois, restez unis, groupés autour de votre père. Aimez-le, comme vous le savez, je l'ai toujours aimé. Notre vie n'a pas toujours été facile, nos caractères sont très différents. Mais ce qui nous unissait, c'était le respect et la confiance. Et avec cela, on peut bâtir le bonheur. Adieu Henri, tu as été pour moi tout dans la vie. Et un soir, écris pour nos enfants un petit livre intime, celui de notre vie à nous deux. Ils nous comprendront mieux et nous aimeront davantage. Ceci est mon testament.

Ces mots si touchants sont ceux d'Armgard, la première épouse d'Henri de Montfred. Un mot à ses enfants et à son mari bien-aimé. Elle décédera 7 mois plus tard, le 25 juillet 1938, après des années de maladie à répétition, mais aussi de dépression. « Notre vie n'a pas toujours été facile », écrit-elle. Pas facile, en effet, trafic d'armes ou de drogue dans une Éthiopie encore si peu développée. Des mois d'attente, sans nouvelles, d'un époux parti par monts et par veaux, et surtout sur les mers, pour faire de l'argent. C'est beaucoup pour cette femme, plus habituée au salon et au musée, à discuter d'art et plus particulièrement de peinture. Pour comprendre comment Armgard de Montfred a accepté cette vie d'aventure, remontons quelques années en arrière à la genèse de ce couple.

se rencontrent une première fois en 1909 dans l'atelier de Georges de Montfred, le père d'Henri, quelques mois après l'arrivée d'Armgard à Paris. Elle est venue y étudier la peinture, la même passion que Georges, qui compte Gauguin parmi ses proches amis. Henri la trouve trop grande, cette Armgard, trop distinguée. Il rejette la vie bourgeoise depuis toujours. Cette fille de la noblesse prussienne, ce n'est pas son monde. Elle, en revanche, tombe sous le charme. Ce jeune homme qui ne rêve que d'aller au-delà de l'horizon, c'est exactement ce qu'elle cherche. Il se revoit en février 1910 à Saint-Clément dans les Pyrénées, le fief de la famille Montfred où Georges a invité Armgard qui était seul à Paris, loin de sa famille.

C'est par un bel après-midi de l'hiver 1910 qu'Armgard voit débarquer Henri dans son camion, accompagné de deux garçons. Lucien et Marcel sont les deux fils qu'il a eus avec Lucie, sa compagne, avec laquelle les relations sont plus que tendues. D'ailleurs, il a laissé Lucie à Melun pour venir en convalescence chez son père. Il est atteint de la fièvre de Malte. Il a besoin de repos. Il est maigre comme un clou. La trentaine, barbe brune et regard bleu perçant, Henri de Montfred, né en 1879, est un touche-à-tout. Représentant de commerce, chauffeur, inspecteur dans une laiterie ou éleveur de volailles. Rien ne lui convient. Lui, ce qu'il veut, c'est de l'aventure. Et c'est bien cela qui plaît à Armgard. Voyant Georges épuisé à force de veiller son fils, Armgard se propose de prendre le relais et c'est ainsi qu'il se rapproche. Un soir, après un dîner, alors qu'il va un peu mieux entre deux crises, Henri doit ramener un ami de son père chez lui. Il se tourne vers Armgard. « J'ai proposé de raccompagner les deux Vaises avec mon camion. Si tu veux venir, je t'emmène. » La jeune femme ne se fait pas prier. Au retour, seule dans le camion, Armgard pose sa tête sur l'épaule d'Henri. Ne comprend-il rien ? Ou bien alors, est-il trop timide ? En tout cas, quand ils sont de retour, Henri file dans sa chambre. La suite, c'est la légende. Incapable de fermer l'œil, Armgard se lève de son lit et à pas de velours, vient se glisser sous les draps d'Henri. Câlin, papouille et gaudriole, l'affaire est dans le sac. C'était la première fois pour Armgard. Malheureusement, l'ambiance dans le château est électrique entre Georges et sa femme, particulièrement jalouse d'Armgard. Alors, cette dernière retourne en Alsace chez ses parents, mais pas seule. Elle emmène avec elle les deux enfants d'Henri, puisqu'il ne peut pas s'en occuper dans son état, et qu'elle est une bonne âme, amoureuse qui plus est. Au printemps 1911, Henri de Montfred guérit, annonce à Armgard qu'il vient rencontrer son père pour le remercier pour ses deux enfants. Ça sent le mariage, oui, mais non. Henri profite surtout de ce séjour pour annoncer son départ prochain pour l'Abyssinie, dans la Corne de l'Afrique, où un ami de son père lui a trouvé du boulot. L'aventure, enfin.

Un départ douloureux pour Amgard, avec un Henri qui lui donne du « ma chère amie » sur le quai de la gare de Strasbourg, avant de la quitter. On peut faire plus romantique, vous en conviendrez. Le voilà parti. Amgard se languit de recevoir du courrier. Dans la première lettre qui arrive, une bague en or. Ça paraît être une demande, encore une fois. Toujours pas. Les chers amis que lui écrit Henri ne laissent pas beaucoup d'espoir à Amgard quant à une demande en fiançailles. Pourtant, Henri insiste de plus en plus pour qu'elle le rejoigne, pour peindre les paysages d'Abyssinie, lui dit-il. Ça sent le prétexte. Mais le temps passant, il laisse poindre quelques sentiments entre les lignes quand il l'écrit, qu'il l'embrasse de tout cœur, qu'il la garde dans sa mémoire bonne et aimante, et qu'il termine par « bon baiser de ton dévoué ». Il écrit même une fois « si tu ne t'ennuyais pas, dame, nous envisagerions de ne plus songer à ce retour ». Évidemment, Amgard rêve de retrouver son aventurier, mais elle n'a pas l'argent, même pour un voyage en troisième classe, et surtout, elle est extrêmement déçue quand à la mi-octobre 1912, une lettre d'Henri lui suggère un mariage, mais pas celui qu'elle avait imaginé. Le mariage, écrit Henri de Montfred à Amgard, quel que soit le rite employé pour le contracter, est une acceptation de charges et de devoirs qui doivent être sacrés jusqu'à la mort. Je méprise le mariage non libre parce qu'il refuse au contractant responsable ce point d'honneur de tenir sa parole pour la seule raison qu'il l'a une fois donnée. Amgard est perdue. Elle vient de repousser les avances d'un Indien qui veut l'épouser et se retrouve donc en plein questionnement. Cet Henri l'aura-t-elle un jour? Veut-il vraiment d'elle? Ce ne sont pas les aventures d'Henri de Montfred avec d'autres femmes qui la troublent, car oui, Henri se laisse séduire par les belles Éthiopiennes. Ce qui l'attriste, c'est qu'Henri ne lui avoue pas ses sentiments réels. Comme si ouvrir son cœur allait faire s'effondrer l'image d'aventurier qu'il veut renvoyer. Le temps fait son œuvre, sans doute, et quand Henri de Montfred revient en France, à l'été 1913, le couple se marie, enfin. Un mariage libre, l'histoire ne le dit pas, mais Henri ne sera pas toujours fidèle. Mais Amgard s'en fiche, s'il a des maîtresses, elle ne veut pas le savoir. Alors, quand le 10 août 1913 à Saint-Clément, le pasteur lui demande si elle veut devenir l'épouse d'Henri, elle n'hésite pas.

La lune de miel est rapide. Fin septembre, Henri de Montfred repart pour l'Éthiopie. Ah, il ne faut pas que j'oublie, je te donnerai un code entre nous pour communiquer par dépêche certaines informations. Bien, mon chéri, je ferai tout ce que tu me diras si ce n'est pas trop compliqué. Mais reviens vite. Non, en effet, ce n'est pas très compliqué, mais c'est risqué. Henri, en plus de vouloir se lancer dans la contrebande de perles, se met en tête de faire de même avec des armes et leurs munitions. Avec le fameux code, Armgard devient sa complice. C'est elle qui l'informe que les colis ont bien quitté la France, elle qui transmet l'information aux douaniers, dans le coup, eux aussi. Alors oui, Henri de Montfred peut avoir un côté égoïste, à partir un mois et demi après son mariage pour de nouvelles aventures. Mais il sait aussi qu'il a besoin de cette femme fidèle sur laquelle il peut compter, son rocher dans l'océan. Si les aventures sont pour lui, ce qu'il tente de construire est pour elle. « Tous mes efforts, lui écrit-il, tentent à installer une affaire ici pour que tu puisses venir me rejoindre. » car ce n'est pas une existence de vivre ainsi, séparés. Et c'est vrai qu'il serait bon qu'ils se retrouvent, car depuis son escale à l'été 1913 pour leur mariage, un heureux événement grandit dans le ventre d'Armgard. En mars 1914, elle en est à son 8e mois de grossesse, et elle prend conscience ou se convainc que toutes les lettres d'Henri de Montfred, tous ces journaux de bord qu'il envoie à son père pour elle, sont en réalité des gestes d'amour. Il parle peu, mais il écrit. Chaque jour, Henri prend la plume pour raconter son histoire à sa femme. Heureusement, Henri est là pour la naissance de Gisèle, le 15 avril 1914. Bon, il est un peu déçu d'avoir une fille et repart bien vite construire la légende qui fera sa renommée. Navigation clandestine sur la mer Rouge, trafic d'armes, contrebande de haschich, commerce des perles, mission trouble entre Arabie, Égypte et Afrique et renseignements pour le compte de la France durant la Première Guerre mondiale. Armgard va devoir attendre encore 2 ans avant de retrouver Henri et de s'installer avec lui à Obok, sur les rives éthiopiennes de la mer Rouge, après qu'Henri a enfin formalisé cette idée dans une lettre.

Nous aurons à Obock un piano, des mulets pour les excursions et les chasses, et un yacht pour les croisières. Bon baiser, ma chérie. Prends courage pour m'en donner. Ton mari qui t'aime. C'est à la fin du mois de novembre 1916 qu'Armgard, accompagné de Gisèle, découvre la maison d'Obock et son toit de tôle après 11 jours de voyage et quelques torpilles allemandes évitées, car oui, c'est la guerre aussi en Méditerranée. Elle aime décidément beaucoup son aventurier pour prendre autant de risques. Elle ne parle pas un mot des dialectes de la région. Sans Henri, elle ne peut converser avec personne. Cela n'empêche nullement Henri de Montfred de la laisser 2 jours après son arrivée pour repartir en mer. Voilà la vie à laquelle elle va être confrontée, l'attente. En plus d'être condamnée à attendre son époux, Armgard sait que ses parents n'approuvent pas ses choix. Surtout sa mère qui n'apprécie pas Henri et sa vie hors du commun. À tel point qu'elle rejette Armgard presque ouvertement lors d'un de ses séjours en Allemagne en 1920. « Mon amour », écrit-elle alors à Henri pour soulager sa peine d'être ainsi renié, « je n'ai plus d'appui que ton bras ». Plus d'autre refuge que ton affection. Tu es ma vie, Henri. Quand je ferme les yeux, je vois Obock. Je vois les montagnes violettes et les dattiers. Mes mains passent dans le sable et mes yeux regardent les tiens. Il lui en faut du courage à cette femme. Délaissée par son mari, toujours parti, abandonnée par sa mère, qui n'approuve pas ses choix, et seule, dans un pays encore si peu développée. Est-ce après cette déclaration qu'Armgard tombe enceinte pour la 2e fois ? C'est bien possible, puisque quelques mois plus tard, en août 1921, elle donne naissance à une petite Amélie, qui naît à Obock. Croyez-le ou non, mais Henri de Montfred part dès le lendemain pour 4 mois en Inde pour y convoyer du haschich vers l'Égypte. Et à peine de retour en décembre, c'est avec Gisèle qu'il repart en mer 4 jours avant Noël pour 2 mois de navigation. En 8 mois, Armgard n'aura eu que 8 jours avec son mari. Autant dire 8 mois de solitude dans un pays où elle ne connaît personne et dont elle ne parle pas la langue. Ah oui, elle doit l'aimer, son mari. La vie à Obock, sur les bords de la mer Rouge, est difficile pour Armgard. Elle y est seule, la chaleur est insoutenable pour elle, qui commence à présenter quelques signes d'une santé physique et psychique fragile. Henri n'y est pas indifférent. Il a beau être absent et prendre des risques insensés dans des affaires qui ne portent pas toujours leurs fruits, le bien-être d'Armgard compte pour lui. D'autant que, s'il ne le dit pas toujours, il est très fier de sa femme, dont il a découvert l'incroyable courage. Armgard est capable, elle n'a peur de rien. Elle l'a montré un jour pendant la guerre, et alors qu'Henri, absent, est censé surveiller la côte pour le compte de la France. Une nuit de tempête, une balise est arrachée. Les employés de maison sont affolés et refusent de prendre la mer pour aller la refixer. C'est donc Armgard, armé de son courage, qui descend prendre l'embarcation, décidé à agir seul. Éberlué par sa détermination, les autres finissent par la suivre dans cette folle épopée qu'ils n'auront de cesse de raconter à Henri dès son retour. Ses épreuves, la chaleur d'Obock, la solitude, la santé fragile et les signes d'une dépression d'Armgard poussent Henri à faire l'acquisition d'un nouveau terrain dans les hauteurs
en Éthiopie. Sûrement aussi les gains faramineux qu'il engrange en ce moment avec son trafic de haschich. Nichée à 1800 mètres d'altitude, la maison qu'il y construit est un ravissement pour Armgard. À Araoué, le climat est doux, il pleut même, et elle entreprend d'y créer un potager, enfin des légumes frais. Et comme une bonne nouvelle n'arrive jamais seule, Armgard annonce à Henri, par une lettre évidemment, puisqu'il est encore absent, qu'elle est de nouveau enceinte.

à lui, en Inde, il découvre une autre substance que le haschich, l'opium. En a-t-il fait commerce ? Difficile à dire. Consommer, c'est certain. Il en proposera aussi à Armgard pour soigner ses troubles psychologiques, sa dépression. Ce qui ne l'aidera pas vraiment, vous vous en doutez. Enfin, le 12 décembre 1922, l'heureux événement qu'attendait Armgard arrive. Mais cette fois-ci, elle est seule à Djibouti pour accoucher du petit Daniel, un fils, enfin. Comme le lui avait prédit 9 mois plus tôt, un vieux yéménite, un peu devin ou charlatan, c'est au choix, venu lui annoncer cette nouvelle en personne.

Oui, Armgard est heureuse d'avoir enfin un fils, mais elle se sent de plus en plus lasse de cette vie sans mari. En 1922, elle n'a vu Henri que 2 mois, et 3 jours peut-être, entre janvier et avril 1923. L'art lui manque, la création lui manque, Paris et son beau-père chéri, avec lequel elle correspond beaucoup, lui manque aussi. N'en pouvant plus, à la fin de l'année 1924, elle décide de rentrer en France pour y trouver une maison dans le pays de son cœur. Ce sera la maison de Neuilly. Elle se fait aussi opérer pour un cancer du sein, mais revient auprès de son époux à l'été 1925. Il a de nouveaux projets. Armgard, je réfléchis à investir mon argent ici en prenant des parts dans une affaire à Diré d'Arroy, l'usine électrique de la ville et une usine de farine. Qu'en penses-tu ? C'est une très bonne idée, Henri. Nous aurons nos revenus sur place et non pas dans des voyages lointains, difficiles, hasardeux et de plus en plus fatigants. Sauf qu'Henri est plus doué pour le trafic que pour la gestion d'entreprises, disons, classiques. D'ailleurs, après le haschich qui se vend moins bien en Égypte, il se lance dans le trafic de cocaïne et d'héroïne. Et pendant ce temps-là, c'est à Armgard de surveiller les affaires à Diré d'Arroy, qui évidemment ne se porte pas très bien. Il lui fait confiance et d'ailleurs, plus la vie avance, plus il se rend compte que sa femme est un joyau pour un être comme lui. « Quelle douceur, lui écrit-il, de rencontrer un être qui enfin vous comprenne. C'est le refuge, le petit abri derrière le récif contre la tempête aveugle et stupide qui, sans lui, vous aurait à jamais emporté. » Si le message est beau, on sent Henri un peu maussade. Ses affaires ne fonctionnent pas comme il l'avait espéré. Il a passé quelques mois en prison pour ses affaires de contrebande. Il perd de l'argent et même un peu le goût de l'aventure. Cette mélancolie qui le frappe, frappe aussi et de plus en plus Armgard. Henri a beau faire des efforts pour assurer un quotidien agréable à sa famille, la dépression d'Armgard lui met des œillères. Elle ne voit plus Henri comme avant. S'en veut aussi de son manque d'enthousiasme. Dans son journal, elle écrit « Entre Henri et moi, y a-t-il encore les liens d'autrefois qui résistaient à toute épreuve ? Je me croyais une femme normale, aimante, gaie devant un rien. Je me vois ici un monstre qui cherche le désaccord en tout, qui ne sait être reconnaissante de rien. Une femme qui empoisonne l'existence. Alors, que faut-il décider ? La séparation, l'adieu définitif à l'Afrique. Armgard est bien dure avec elle. Quelle femme aurait réussi à endurer aussi longtemps cette vie avec un coup de vent, cette vie solitaire, perdue au fin fond de l'Éthiopie ?

Mais cette situation s'apprête à changer pour elle. Elle décide de rentrer en France. Peu de temps avant, Henri a fait la rencontre d'un certain Joseph Kessel, alors célèbre journaliste et écrivain. Kessel, qui a besoin de faire un reportage dans la région, se voit conseillé de prendre contact avec Henri de Montfred, qui connaît ce coin du monde comme sa poche. Au contact d'Henri, Kessel comprend qu'il a affaire à un homme exceptionnel, un aventurier comme on en fait peu, et dont la vie est un véritable roman. Vous l'avez compris, Kessel souffle l'idée à Henri de Montfred d'écrire, de raconter sa vie.

eut envisagé la vente de la maison de Neuilly. Quant à Henri, ce sont les tableaux de Gauguin légués par son père qu'il imagine céder pour enflouer les caisses de la famille. Heureusement, ils n'auront pas à en passer par là, car contre toute attente, Henri n'écrit pas si mal et ses aventures, qu'il publie d'abord sous forme de feuilleton dans la presse, passionnent les Français. En 1931, il sort « Les secrets de la mer Rouge » aux éditions Grasset. C'est un immense succès. Au-delà de l'argent qui vient améliorer le quotidien des Montfred, cela permet aussi à Armgard de retrouver un monde jusqu'ici oublié, celui des artistes et de la haute société. Elle côtoie maintenant les Rothschild ou les Polignac, à des rendez-vous fréquents chez Grasset pour déposer les manuscrits qu'Henri lui envoie depuis l'Éthiopie, où il s'est retiré pour écrire. Le couple, qui s'était un peu éloigné du fait, entre autres, de dénonciations anonymes quant à l'infidélité d'Henri, parvient à se retrouver. À la fin de l'année 1932, Henri est en France pour quelque temps. Armgard décide de retourner avec lui en Éthiopie. « Henri, je prends le bateau avec toi, je me suis arrangé. » On pourra partir début novembre en laissant seul à Paris les trois enfants pour aller vivre quelques mois de vacances. Parfait, tu pourras t'y reposer, lire et méditer. C'est un moment de pure tendresse qu'ils vivent, comme le note Armgard dans son journal. Dans le calme, dans la paix de cette délicieuse propriété, Henri m'entoura de sa douce tendresse. Y eut-il femme plus aimée de son mari que je ne le fus ? Ce seront sans doute les derniers moments. Après ses vacances où elle tombe encore une fois malade, Armgard retrouve un Paris qu'elle aime tant. Cet univers dans lequel elle se sent bien. Son mari est partout, dans la presse, dans les librairies et même à la galerie du Grand Palais qui expose ses aquarelles. Gaston Gallimard essaye de le débaucher et on le sollicite pour parler à la radio. Henri est une star. On parle même de lui aux États-Unis, où une certaine Ida Treat a publié en 1930 un livre intitulé « Pearls, Arms and Hashish », basé sur des conversations qu'elle avait eues avec lui à Djibouti à la fin des années 1920.

Et cette notoriété tombe plutôt bien, car au début de l'année 1934, les usines à Dire d'Arroy sont un véritable fiasco. Les revenus du couple ne sont plus qu'issus de la plume d'Henri. Si cette notoriété les rapproche un temps, la distance les éloigne inévitablement. Henri veut du calme pour travailler, alors il repart en Éthiopie. Armgard, qui subit une ablation du rein, reste de son côté en France. Alitée pendant des semaines, elle s'interroge encore sur son amour pour Henri, le blâme aussi pour ses propos. Dans une même lettre, elle l'accable, mais lui promet aussi qu'il peut compter sur elle. « Ce n'est que par toi que je me suis entendue traiter de méprisable être que tu appelles une infirmière protestante. Venant de toi, à qui j'ai donné ma vie, pour qui j'ai souffert plus que bien des femmes n'ont souffert pour leur mari, ces paroles furent pour moi terribles. Mais cela est oublié. En rentrant, tu trouveras en moi celle que tu désires. Facilite-moi un peu les choses, car moi aussi j'ai une âme. Moi aussi j'ai un cœur. Et nous avons peut-être encore devant nous pas mal de soucis matériels et besoin d'être unis pour mieux les vaincre. » Malheureusement, Henri ne rentre pas vraiment. La vie parisienne ne l'enchante qu'un temps. Il est plus habitué à sa vie de pirate qu'à la vie mondaine. Armgard, elle, tente de se remonter le moral avec des pipes d'opium qui se font de plus en plus nombreuses et fréquentes. À 50 ans, elle est devenue

Avec Henri, l'amour n'est plus. Les deux époux s'écrivent encore, mais les lettres d'Armgard, comme celles d'Henri, sont de plus en plus souvent acides. Il lui reproche des dépenses inutiles et dispendieuses. Elle le blâme de ne pas être auprès d'elle, vu son état de santé. Mais Henri n'est plus là. Son livre, Les secrets de la mer Rouge, a trouvé un producteur pour une adaptation au cinéma. Et sur le tournage, il fait la rencontre de Madeleine Villaroge, qui a été embauchée comme script. Il l'a connue petite. Elle habitait juste à côté de Saint-Clément. Elle a 25 ans de moins que lui et deviendra sa seconde épouse. C'est avec elle qu'il apprend, le 24 juillet 1938, la mort d'Armgard, qui avait donné consigne à ses proches de ne surtout pas le prévenir de son état alarmant.

0: C'est donc par un simple télégramme qu'il apprend sa mort. Évidemment, il ne peut pas se rendre aux obsèques. Le voyage depuis l'Éthiopie est beaucoup trop long. On serait bien injuste de dire qu'il n'est pas affecté. Il est peut-être aussi un peu soulagé de la savoir enfin apaisée, sereine, dans l'au-delà. La dépression d'Amgard n'a jamais été facile à gérer pour lui, malgré ses efforts pour lui rendre à sa manière la vie la plus douce possible. Toute sa vie, Amgard a aimé un homme qui revenait toujours. Pour son dernier souffle, elle n'a pas voulu de lui. Pendant 25 ans, elle a tenu la maison, élevé les enfants, relu les manuscrits, lui, voguait, trafiquait, écrivait. Elle était son port, mais il n'était jamais à quai. Merci à Tube Dual de Dieu le veut pour l'écriture de ce récit. La réalisation est signée Boris Paczynski. Pour en discuter, je reçois Guillaume de Monfred, le petit-fils d'Henri de Monfred, gestionnaire de son œuvre artistique depuis 50 ans, auteur de plusieurs ouvrages sur son grand-père, notamment « Un amour d'aventurier » publié aux éditions Plan B Nautilus en 2025. Avez-vous hérité du goût de l'aventure de votre grand-père ?
1: Bonjour.
0: Bonjour.
1: Écoutez, oui, c'est pas impossible, mais c'est venu par hasard en fait, hein, comme lui. Oui, c'est venu
0: par
1: hasard.
0: Vous êtes architecte, vous avez beaucoup travaillé en Afrique.
1: Oui, j'ai beaucoup travaillé en Afrique. Travailler, c'est vraiment travailler. C'est-à-dire, j'ai construit le Parlement du Nigeria qui a pris 4 ans ou 5 ans.
0: Ouais.
1: Donc, c'est un vrai travail, de vraies responsabilités. Et avec un client pas commode, puisque c'était un dictateur.
0: Probablement une aventure. Vous êtes donc le petit-fils d'Henri de Monfred, mais de laquelle de ses deux épouses ?
1: Armgard.
0: D'accord.
1: Je suis donc le petit-fils d'Armgard.
0: D'accord. Comment vous la qualifiez, vous, cette histoire d'amour entre Henri et Armgard ?
1: Écoutez, je pourrais dire peut-être deux termes, passionnel et dramatique. Passionnel parce qu'ils se sont vraiment aimés sans en rajouter, profondément, avec des vrais enjeux, un vrai projet de vie, si j'ose dire. Et puis dramatique, parce que ça ne marche pas forcément comme ils ont envie.
0: Il se voue une admiration réciproque ?
1: Je pense, oui. Oui, très certainement.
0: Lui, il a développé cette admiration pour elle peut-être un peu plus tard, quand il l'a vue agir en Éthiopie notamment.
1: Absolument, absolument. En fait, Henri, avec une première expérience amoureuse, était devenu très circonspect vis-à-vis de ses expériences, enfin de ses amours, tout simplement. Ce n'était pas des expériences, c'était un amour. Et donc, il a toujours été très circonspect. Mais avec Armgard, je dirais, elle l'a eu à l'usure. Et il en a découvert toute la grandeur.
0: Elle l'a eu à l'usure et elle lui a montré l'étendue de son amour en acceptant beaucoup de choses aussi.
1: C'est ça. Mais elle a accepté parce que, au départ, le plus aventurier des deux, c'est elle. C'est pas lui.
0: Elle souhaitait un mari comme lui.
1: Non, elle souhaitait la liberté.
0: Ouais.
1: Et ils se sont rejoints sur ce thème, chacun. Alors, ils ne voyaient pas la liberté tout à fait de la même manière, mais au départ, c'est le rejet des conventions. Alors, elle, un rejet extrêmement fort de tout ce que pouvait représenter la civilisation, je dis quasiment le mot civilisation, prussienne. On est avant la guerre de 14. Son père est Oberregierungsrat d'Elsace und Lothringen, c'est-à-dire un très haut fonctionnaire de l'Alsace-Lorraine. Donc, avec tout ce qu'on peut imaginer autour, derrière, elle avait un fiancé qui était un grand sculpteur, etc. Elle a tout envoyé promener. Henri, quand il est parti, il n'a rien envoyé promener. Il avait déjà tout perdu, donc il n'avait rien. Donc, vous voyez, le plus aventuré des deux, je crois que c'est elle.
0: Vous l'avez connue, votre grand-mère ?
1: Eh bien non, puisqu'elle est morte en 1938. Mais en faisant ce livre que vous venez de dire, j'ai appris à la connaître vraiment, en fait. Et c'est ça qui est intéressant. Donc,
0: vous avez beaucoup questionné votre père à son sujet ?
1: Non, mon père est mort il y a 50 ans aussi, donc j'ai questionné personne.
0: Personne.
1: En fait, Henri a laissé une documentation, et Ermgard aussi, a laissé une documentation qui est suffisamment imposante, je ne dis pas énorme, je dis imposante, pour qu'on ait accès à des sources réelles et qu'on arrive vraiment au cœur du problème.
0: Est-ce qu'il avait fini par écrire, Henri de Montfred, ce petit livre intime qu'elle lui avait demandé dans son testament ?
1: Non. C'est pour ça que je me suis résolu à le faire.
0: Alors, vous dites qu'ils avaient en commun la liberté. En quoi ils n'étaient pas d'accord dans leur perception de la liberté ?
1: Eh bien, toute la difficulté, c'est en fait la présence, c'est-à-dire l'attention à l'autre. Autant Armgard avait une attention à l'autre, c'est-à-dire que l'autre existait, autant pour Henri, c'était moins simple, c'est-à-dire l'autre existe-t-il ? Henri est un peu le centre du monde, c'est un peu une bombe atomique, si vous voulez. Donc, tant qu'il n'a pas compris que les autres existent, la relation est toujours difficile. Mais il le comprendra, mais ça sera trop tard pour Armgard.
0: Alors, lui, j'imagine, a eu plusieurs femmes dans sa vie. Elle lui est restée fidèle ?
1: Alors, oui, alors il faut enlever de sa tête cette idée que parce qu'on a affaire à un aventurier, on a affaire à quelqu'un qui est polygame et harem et tout le consort. Non, c'est totalement faux, c'est absurde. Il a toujours été fidèle à chacune de ses femmes, sauf que soit il s'en est séparé, soit elles sont mortes, sauf qu'il était veuf, etc. Donc, il en a eu beaucoup, c'est vrai, parce que je dis souvent pour m'amuser, je dis, j'ai 6 grand-mères, dont j'en ai une par héritage, et j'en ai 5 par alliance. Bon, alors Fatouma la Fière, Oubenèche, sont mes grand-mères par alliance, si vous voulez. Mais il a été fidèle à chacune d'elles.
0: Alors, j'imagine que c'est pas simple d'être la femme d'un aventurier.
1: Non.
0: Elle le voit pas souvent, au moins ils peuvent pas s'insupporter.
1: Non, mais si vous voulez, le problème reste le même par le vide, en réalité. Et c'est tout aussi difficile à gérer. Que trop de présence.
0: C'est vrai. Alors, ils s'écrivent beaucoup ?
1: Énormément. Et d'ailleurs, c'est l'avantage, je dirais, de cette époque où il n'y avait pas de SMS et où on a justement tous ces écrits et toutes ces choses qui se sont dites intimes, alors qu'aujourd'hui, tout ça disparaît, ça n'existe plus.
0: Elle est dépressive dès son jeune âge ?
1: Pas du tout.
0: Votre grand-mère, non ?
1: Non, pas du tout. Je pense que c'est la dureté de la vie et l'absence d'Henri qui a finalement amené tout ça. Il faut bien se rendre compte que même si elle était polyglotte, puisqu'elle parlait le français parfaitement, l'allemand évidemment, l'anglais, elle a appris l'arabe, on dit qu'elle a aussi étudié un peu le sanskrit. Bon, je dirais, elle se retrouvait, imaginez-vous, vous arrivez de Strasbourg et des salons qu'on imagine là-bas, et elle arrive à Hoboc où il n'y a rien, et elle ne supporte pas le soleil, et elle a une quantité de gens qui ne parlent que somali, donc il faut qu'elle apprenne la langue. Donc c'est un choc qui est énorme, et il faut quand même avoir une force de caractère assez considérable pour supporter ça.
0: Je trouve qu'il y a des similitudes avec la vie de Karen Blixen au fin fond de l'Afrique qui attend le Finchatten désespérément.
1: Tout à fait.
0: Il doit y avoir quelques ressemblances. Pas facile pour lui non plus d'avoir affaire à cette femme un peu neurasthénique.
1: Mais surtout, pas facile pour lui d'avoir affaire à une femme exigeante et qui n'aime que la vérité dans la liberté. Lui, quelquefois, il aime bien un peu biaisé, la preuve, sa contrebande, si vous voulez, puisque finalement, on biaise un peu avec la vérité. Non, elle est vraiment intègre. Et donc, et même si, d'ailleurs, elle participe joyeusement à ses contrebandes,
0: au courant de toutes ces contrebandes.
1: Évidemment, mais elle était même participative. Toutes les photos qu'on a d'elle en voyage de noces au Caire en 1915, elle le sait parfaitement, ce sont des photos de couverture, pas pour faire semblant, mais ça sert aussi à cacher la contrebande de hashish qui est derrière, donc ça l'amuse énormément.
0: Oui, c'est ça, ce côté un peu bad boy, ça doit renforcer leur passion. Quoi.
1: Tout à fait. Mais je dirais, les séparations sont trop dures, en fait, et de plus en plus longues.
0: Elle ne sait plus en Éthiopie ?
1: Oui.
0: Notamment dans la maison en altitude.
1: C'est ça, à Harawe. Tout à fait. Elle s'y est beaucoup plu parce que justement, c'était une sorte d'éloignement avec la société occidentale, dans un isolement total. C'est-à-dire, il n'y a pas d'électricité, il n'y a pas de générateur, donc il n'y a pas de radio, on est au courant de rien. Et là, on vit comme Adam et Ève, si vous voulez. Donc, c'est quand même assez extraordinaire.
0: Est-ce que, comme Karen Blixen, elle a essayé de développer des activités là-bas,
1: Oui et non, parce que, si, elle a essayé de développer, non, en fait, c'est plutôt oui. Ne serait-ce que parce qu'Henri n'était pas là et qu'il fallait qu'elle s'occupe des usines de son mari et qu'elle devienne gestionnaire, directeur d'usine, si
0: vous voulez. Une femme, à l'époque, c'est quand même pas, c'est pas banal.
1: Et surtout qu'elle n'était pas du tout formée pour ça. D'ailleurs, elle supplie Henri, dit « mais si tu m'expliquais comment faire ?»
0: Alors, j'imagine à quel point la vie mondaine et artistique lui manquait quand elle était
1: énormément,
0: là-bas.
1: Énormément. C'est d'ailleurs pour ça qu'elle a acheté une maison à Neuilly, pour pouvoir justement retrouver cette vie intellectuelle qui lui manquait beaucoup et qu'elle avait vécue à sa première arrivée à Paris en 1910 avec mon arrière-grand-père.
0: Ils n'ont pas fait venir là-bas quelques artistes ?
1: Non, parce que c'était pas vraiment le sujet. Et puis, puis d'abord, le voyage est loin, c'est relativement cher. Et je crois que le problème n'était pas de monter un atelier d'artistes localement. C'était pas ça du tout l'idée.
0: Alors, il lui fit découvrir l'opium. C'est peut-être pas la meilleure chose qui lui soit arrivée à elle, puisqu'elle a fini par en consommer beaucoup.
1: Oui, oui, c'est vrai. Mais ça avait l'avantage de calmer un certain nombre de ses douleurs. Et alors, autant Henri faisait et arrivait à se sevrer relativement, alors elle avait probablement trop de douleurs, soit intérieures, soit physiques, pour pouvoir s'en sevrer. Donc elle a jamais pu s'en libérer. Mais d'une certaine manière, ça la calmait.
0: D'autant plus qu'ils ont eu des problèmes financiers graves, au point d'envisager de vendre leur maison de Neuilly.
1: Et d'ailleurs, c'est Henri qui est à l'origine de ça, c'est-à-dire avec une naïveté extraordinaire. Et c'est le Négus qui se venge et qui lui prend tous ses biens en Éthiopie, donc il se retrouve privé de tout revenu.
0: Heureusement, il a un talent d'écriture.
1: Heureusement, absolument.
0: Donc vous avez hérité.
1: Ah, je ne sais pas.
0: Et donc, il parvient à vivre assez vite de ses revenus d'écriture.
1: Eh bien oui, parce que les Secrets de la Mer Rouge, on est à une époque où découvrir d'autres pays, découvrir l'autre tout simplement, fait rêver des millions de gens, ce qui n'est plus tout à fait le cas aujourd'hui. Bon, le contexte aussi mondial a beaucoup changé. Et découvrir une écriture, en fait, Henri a une écriture moderne, très facile et toujours extraordinairement contemporaine, alors que vous avez des écrivains de la même époque qui sont devenus un peu illisibles aujourd'hui. Et lui, pas du tout. Et donc, c'est vrai que son livre se vend à des milliers d'exemplaires, je ne vais pas dire des millions, mais on y est arrivé, largement. Donc, effectivement, ça aide un peu, ça met du beurre dans les épinards.
0: Comment vous expliquez que on ne se souvienne pas vraiment de lui aujourd'hui, que son nom ait été un peu oublié, alors qu'il a été quand même une personnalité de premier plan à son époque?
1: Oui. Mais je crois qu'aujourd'hui, le monde a changé, le monde en France a changé. Et les gens ont peur, en fait. Et la vie d'Henri fait peur. En plus, c'est très macho, on pourrait dire, c'est très masculin. Moi, mes filles n'ont jamais pu lire au bout Les Secrets de la Mer Rouge, parce qu'il n'y a pas de femme du tout. Armgard n'existe pas. Ça fait qu'une moitié de l'humanité, mine de rien, dans ce livre. Donc aujourd'hui, Henri fait un petit peu peur, et je crois que c'est une des raisons. Par contre, dans le milieu de gens, dans ceux qui ont envie de bouger, qui ont envie de connaître, qui ont envie de découvrir, qui ont envie d'inventer, là, Henri est parfaitement connu, et ses livres se continuent de se vendre. Mais c'est plus du tout le même public, vous voyez, c'est pas... Et en général, d'ailleurs, il plaît aux gens qui ont déjà fait un peu quelque chose et qui se retrouvent en lui, et ça leur donne le moyen de repartir. Et c'est arrivé très souvent.
0: Il a eu d'autres enfants avec ses autres épouses?
1: Alors, avec sa première compagne qui s'appelait Lucie, il a eu un fils qui s'appelait Marcel et qui a une nombreuse descendance. J'ai quantité de cousins qui viennent de Marcel. Ensuite, de Lucie, la descendance Lucie, donc ma grand-mère par alliance, si vous voulez. Avec Armgard, bon, j'ai un certain nombre de cousins et cousines. Avec les femmes africaines qu'il a eues avant, mais il y a eu une fille, mais qui est morte en bas âge, dont on connaît l'existence, on ne sait pas son prénom, et puis c'est tout. Et avec Madeleine, la dernière, Henri avait largement plus de 60 ans, il n'y a pas eu d'enfant.
0: Donc il vous est arrivé de tous vous réunir?
1: Alors oui, tout à fait, ça nous arrive. Alors c'est pas toujours facile, mais à l'occasion d'expositions, de salons, du livre, de sorties, de choses comme ça, ça nous arrive, oui, tout à fait. J'y travaille un peu, mais bon, c'est pas toujours facile.
0: Merci en tout cas d'être...
1: Merci beaucoup.
0: Venu nous parler de vos grands-parents et de cette histoire magnifique. Je rappelle que vous avez publié plusieurs ouvrages sur Henri de Montfred, dont un notamment Un amour d'aventurier, publié aux éditions Plan B Nautilus en 2025. Merci à vous.
2: 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Toujours des visites de bibliothèque au programme, des entretiens d'écrivains, les sorties de livres à ne surtout pas manquer. Et donc ce dimanche, Nicolas Caro a reçu le Belge Thomas Gunzing pour Spectre. À la croisée de la art science-fiction et de la fable politique, un livre qui s'impose comme l'un des titres phares de la rentrée littéraire. Et puis, il nous emmènera dans la bibliothèque de la romancière Lynn Papin. La Voix est livre, en nouvelle diffusion, c'est juste après Teddy Swims, Mr. Know It All.

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1: Bonjour à tous et bienvenue dans La Voix est libre. Aujourd'hui, attention, direction l'au-delà, mais en fiction seulement. Ensuite, visite de bibliothèque, nous partirons chez la romancière Lynn Papin. Et à la fin de l'émission, les chroniqueurs bande dessinée et littérature jeunesse seront là. Mais d'abord, donc, c'est l'invité. Et lequel ? La Voix est libre, c'est parti, premier chapitre. Il est belge, il est costaud, il est beau aussi, et j'adore ses romans, je le suis depuis très exactement 2013, et son manuel de survie à l'usage des incapables, le revoilà avec un roman extraordinaire. Un sujet très costaud lui aussi, l'au-delà, carrément. Enfin, je suis pas sûr que ce soit l'au-delà, on va en parler. Bonjour Thomas Gunzig.
2: Bonjour Nicolas.
1: Ça s'appelle Spectre, au pluriel, c'est publié comme toujours aux merveilleuses éditions Le Diable Vauvert, et donc voici l'histoire de Tom. Compliqué, Tom. Enfance terrible. Au début, il était dans une famille favorisée, tout allait bien. Puis son père est devenu fou du jour au lendemain et tout a changé pour lui. Et aujourd'hui, bah, ça va à peu près. Et puis il y a Léa, sa compagne. Ce sera sa compagne bien plus tard. Elle, c'est elle l'héroïne du roman. Enfance compliquée aussi, mais simplement parce qu'elle a du mal à se contenter des explications qu'on lui donne à l'école. Elle veut tout comprendre dans le moindre détail du fonctionnement de l'univers, si bien qu'à l'école, elle finit par contredire la prof en citant la théorie de la relativité d'Einstein. Ça agace, forcément. Et elle a un rapport aux autres particuliers aussi. Les deux héros, bon, c'est plutôt Léa l'héroïne, mais enfin Tom, il fait bien partie de l'histoire aussi, c'est des gens inadaptés. Ça, vous aimez bien.
2: Oui, alors c'est parce que je crois que j'ai une fascination pour les gens adaptés, par contre. Ça, je comprends pas comment c'est possible d'être adapté dans le monde dans lequel on vit. C'est tellement brutal, ça va tellement vite, on n'y comprend tellement rien. Je ne comprends pas comment on peut être adapté et épanoui dans ce monde. Je pense que fondamentalement, la nature humaine est profondément inadaptée au monde dans lequel on vit.
1: Cela dit, c'est vrai que, bon, c'est pas le sujet du livre, mais personne se dit, moi je suis très adapté. Tout le monde a sa petite inadaptation aujourd'hui, c'est même un peu une sorte de fierté comme ça.
2: Enfin, non, mais je vois des tas de gens, moi je vois des tas de gens, notre personnel politique, hein, comme on dit, ils ont l'air très très bien adaptés, nos super riches, ils ont l'air super heureux.
1: Ouais, mais si on boit un café avec eux, ils diront, ah ben moi je suis ceci, je suis cela, moi j'ai un rapport aux gens un peu particulier.
2: Ah oui, mais ils profitent bien du monde.
1: Bon, on s'égare. En tout cas, les deux se rencontrent dans des circonstances étonnantes, mais ils lui sauvent la vie quand même. Qu'est-ce qui s'est passé?
2: Ça nous met
1: bien dans l'ambiance.
2: C'est marrant, parce que vous me posez la question, j'ai dû me rappeler de, tiens, il lui sauve la vie, mais c'est parce que j'ai écrit ce roman il y a 2 ans déjà, ou 1 an et demi, donc je ne me rappelle pas de tout. Oui, il est réparateur de systèmes sportifs intégrés, donc c'est des combinaisons qui permettent de faire de la musculation. Un jour, il y a un bug et elle se trouve à l'intérieur.
1: Et ça, c'est génial.
2: Et donc, il vient à son secours.
1: Parce que c'est, en fait, je vous pose la question pour nous plonger dans l'ambiance. On est dans une sorte de futur présent, on ne sait pas trop, peu importe. Et donc, c'est de la science-fiction. Vous débarquez à la rentrée littéraire avec un roman de genre. Déjà, ça, c'est courageux. Mais surtout, ce qui est chouette, c'est que la science-fiction, ça permet de créer des gadgets. En plus de la vision du monde et de tous les grands trucs, ça permet aussi de créer des gadgets quand on est écrivain de science-fiction.
2: Ouais.
1: Et là, c'est un costume qui permet de faire de la musculation, c'est-à-dire que le costume se tend ou se détend en fonction ouais. des exercices qu'on veut faire.
2: Ouais, c'est pas de la science-fiction, c'est en développement, ça existe déjà partiellement. Je pense que la science-fiction, je vais vous dire, je vais lancer un pavé dans la mare, si vous voulez, ça n'existe pas. Je pense qu'il y a un certain nombre d'outils dont les auteurs et les autrices peuvent se servir pour parler du présent, mais que la science-fiction, c'est tellement large, il y a tellement de textes qui peuvent rentrer là-dedans, ça peut aller de La Peste de Camus, La Servante écarlate à 1984, ou à du Philip K. Dick, voilà, qu'il n'y a pas moyen de définir la science-fiction. Il y a des outils, la prospective, l'hypothèse, l'imaginaire, dont des auteurs et des autrices peuvent se servir pour parler du présent, mais la science-fiction en tant que genre, ça n'existe pas vraiment.
1: Vous citez Arthur C. Clarke, qu'on cite souvent, auteur de science-fiction, qui a dit cette chose merveilleuse. « Toute technologie suffisamment avancée est indiscernable de la magie.
2: Ah » ouais.
1: Et
2: ouais.
1: C'est ça aussi ce qui fait le succès de la science-fiction, c'est qu'il y a un côté incroyable et encore plus incroyable que la magie et que Harry Potter et que le Seigneur des Anneaux, c'est que là, ça existe vraiment.
2: Ça existe vraiment. Je ne sais pas, vous vous souvenez probablement de la première fois où vous êtes servi d'une IA. C'était magique, ce truc qui vous répond avec intelligence, sagesse, érudition, c'était magique, c'est effectivement indiscernable de la magie.
1: Bon alors, il faut quand même qu'on avance dans l'histoire, Thomas Gunzig. Léa devient, à force de vouloir comprendre le monde, devient une spécialiste de mathématiques et de physique, et elle arrive à l'université, elle est déjà au top niveau des scientifiques, et elle est très très très forte, et un jour, elle se rend compte d'un truc bizarre. Qu'est-ce que c'est ?
2: Alors, c'est...
1: Et alors, je précise tout de suite qu'on sent que vous avez bossé le sujet et que, certes, vous poussez le curseur, mais que tout a l'air basé sur des vrais trucs.
2: Ben, c'est-à-dire que j'ai grandi dans ce milieu-là. Moi, mon père était professeur d'astrophysique, chercheur. Il bossait avec des prix Nobel comme François Englert ou Ilya Prigogine. Donc, j'ai baigné là-dedans. Donc, je n'ai pas dû faire beaucoup d'efforts pour être pour avoir les bases théoriques, disons, de tout ça. Mais effectivement, j'avais envie de parler d'une théorie de physique qui m'excite particulièrement, qui est développée en particulier par un chercheur qui s'appelle Carlo Rovelli, qui est professeur à l'Université de Marseille, et qui s'appelle la gravitation quantique à boucle. Alors, je n'ai pas développé ici, on n'aura pas le temps, la gravitation quantique à boucle, mais en gros, ça explique que la réalité qui nous entoure n'est pas continue, mais elle est discontinue, elle est granulaire. Donc, il existe des espaces entre les granules de réalité, et Léa se demande que se trouve-t-il entre ces espaces de granules.
1: Et le romancier aussi.
2: Et moi aussi. Et ça me permet de placer une idée que j'ai eue justement dans ce livre que vous avez lu, donc le manuel de survie à l'usage des incapables, c'est ce qui venait tout à la fin, c'était « Et si on avait accès à la vie après la mort ?»
1: Il y a 15 ans.
2: Ouais.
1: Okay, d'accord, mais c'est extraordinaire, les romans qui se répondent au fur et à mesure de l'avancée de l'écriture.
2: Mais oui, mais je sentais que cette idée était bonne. Qu'est-ce qui se passe si on a soudain accès à la vie après la mort et qu'il s'y trouve quelque chose d'exploitable ? Mais j'ai dû mettre 10 ou 15 ans pour retrouver le bon chemin.
1: Mais alors, vous avez lâché le morceau. Cette dimension, ce plan dimensionnel que Léa trouve, théoriquement pour l'instant en tout cas, ce serait... Alors on ne sait pas quoi au début, mais ce serait la vie après la mort.
2: Oui, en fait, la vie après la mort, comme je le définis dans le roman, c'est le stock de la mémoire collective de l'humanité. C'est là où la mémoire de tous les gens qui sont morts se retrouve stockée. Il y avait quelque chose de métaphorique qui me plaisait bien là-dedans, évidemment. C'était qu'est-ce qui se passe si soudain on se met à exploiter la mémoire collective si on considère que la mémoire est un écosystème.
1: Pour l'instant, ce sont juste des équations qu'elle montre à son mentor et qui ricane un peu au début. Et puis finalement, il trouve ça assez extraordinaire et ça fait une parution mondiale. On ne racontera pas les circonstances de cette découverte, parce qu'il y a beaucoup, beaucoup de choses aussi en creux qui, pendant les différentes étapes du roman. Toujours est-il que tout le monde finit par considérer que oui, sans doute, c'est l'au-delà et qu'on a trouvé les équations qui permettent de prouver que ça existe et que c'est là entre les espaces de la matière, bon, ok. Et il y a un truc avec les humains très bizarre,
2: ouais.
1: C'est que dès qu'on découvre un truc théorique, il faut qu'on mette en pratique et il faut qu'on aille jeter un œil. On se retrouve dans un instant pour en parler avec vous, Thomas Gunzig, sur Europe 1.
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1: La voix est livre, toujours avec Thomas Gunzig pour son roman génial « Spectre ». Au pluriel, c'est aux éditions Le Diable Vauvert, et c'est l'histoire de Léa, qui est une scientifique assez géniale, et à l'université, elle a une intuition, elle creuse, elle calcule, elle regarde à droite, à gauche, elle essaye de travailler sur ce sujet qui commence à l'obséder, et elle finit par trouver ce qu'il existe entre la matière, il y a des vides entre la matière, elle arrive à prouver qu'en fait, il y a quelque chose, il y a un plan dimensionnel différent, on se rend compte assez vite que c'est sans doute carrément l'au-delà, ou ce qu'on appelle l'au-delà, la vision qu'on peut avoir de l'au-delà pour certains. Et donc, c'est ce que je disais, il y a un truc bizarre avec les humains, c'est qu'on veut toujours aller mettre nos sales pattes dessus. Et donc, oui. On essaye tout de suite d'envoyer une machine, d'abord.
2: Oui, alors ce premier mouvement de l'humanité, moi, il me fascine, il m'émerveille, et je l'adore, c'est la curiosité.
1: L'exploration.
2: L'exploration. C'est, je pense, ce qui nous a sauvés en tant qu'espèce. Hein. Savoir ce qui se trouve derrière la première colline, et puis la seconde colline, et puis savoir comment les collines sont fabriquées, savoir comment les traverser. La curiosité, l'imaginaire, l'intelligence, c'est ce qui nous a sauvés, parce qu'on n'est pas très costaud comme espèce. Hein. Si vous faites attaquer par un chat, le chat aura le dessus. Mais on est les plus forts parce qu'on est les plus malins. Voilà. Malheureusement, évidemment, le développement de notre intelligence et de la technologie qui a accompagné le développement de notre intelligence et de notre curiosité ne s'est pas accompagné d'un développement moral. Et c'est bien ça le pendant de la curiosité, c'est que derrière la curiosité qu'on peut avoir, il y a aussi l'envie d'exploiter les choses.
1: C'est ça, on y va, mais on ne peut pas s'empêcher de servir au passage. Et quand on se sert, bah donc on commence à envoyer avec des méthodes quantiques, et là aussi je suis sûr que vous avez travaillé le sujet, que potentiellement ce serait possible. On envoie d'abord un robot, comme quand on envoie un robot sur la Lune.
2: Exactement.
1: Ou sur Mars,
2: ouais.
1: Et le robot prend des échantillons, etc. Et là on se rend compte que les échantillons qu'il a pris de minerai, c'est un minerai assez incroyable qui permettrait de décarboner très facilement la planète. Donc c'est génial, c'est même écolo. Mais donc il faut aller chercher ce minerai, et donc exploiter ce minerai. Ça veut dire carrément exploiter l'au-delà.
2: Exactement, bah, c'était le principe, c'était envisager l'au-delà comme une forêt primaire dont on va extraire des minerais, ou comme les fonds marins dont on va extraire du pétrole par exemple, sans se soucier évidemment une seule seconde des conséquences, des retombées écologiques en fait. Qu'est-ce qui se passerait si on perturbait l'écosystème mémoriel de la vie après la mort? Alors c'est amusant parce que je me suis quand même posé la question, qu'est-ce qui se passe effectivement si on perturbe l'écosystème mémoriel? En fait, on le fait déjà maintenant, on le perturbe déjà maintenant, l'écosystème mémoriel. La technologie le perturbe déjà maintenant. Quand on voit que notre accès à la mémoire collective se fait à travers les écrans, en tout cas les ordinateurs, c'est-à-dire à travers les algorithmes de Google, qui font des choix, qui privilégient le nouveau sur l'ancien, le clash sur la nuance, etc. Y a déjà toute une sélection qui est faite sur l'accès à la culture qu'on peut avoir, et puis les IA, elles fonctionnent de manière probabiliste. Qu'est-ce qui est probablement le plus exact comme réponse en laissant tomber tout le reste? Et donc, en fait, il y a déjà maintenant une énorme perturbation de la mémoire collective qui est en lieu, de l'écologie de la mémoire, qui est relativement terrifiante, parce que la mémoire collective, c'est ce qui nous permet d'évoluer en tant qu'espèce. Et donc, je pense que notre accès à la mémoire collective qui se fait via l'ordinateur nous perturbe notre évolution en tant qu'espèce.
1: Mais vous avez fait comme beaucoup de romanciers, vous êtes fait plaisir en essayant de visiter l'au-delà par les romans, et donc en proposant une des vies après la mort possibles. Et la plupart du temps, on s'amuse, quoi. C'est-à-dire, on arrive, il y a plein de gens, on retrouve des proches, etc. Alors vous, mais pas du tout, quoi.
2: Non.
1: C'est pas du tout accueillant.
2: Ouais, alors là, je me suis vraiment demandé à quoi ça pourrait ressembler. Je voulais un endroit qui était l'inverse de notre monde à nous, notre monde à nous qui est foisonnant, vivant, anthropique, quoi. Là, je voulais l'inverse, c'est-à-dire un monde froid, stable, avec une lumière absolument uniforme. La seule chose, c'est des collines noires qui s'étendent jusqu'à l'infini. Il n'y a même pas de distance, donc c'est un infini plus, quoi.
1: Il n'y a même pas de poussière qui vole, parce qu'il n'y a pas d'air comme ça.
2: Non, il n'y a rien.
1: Il faut une combinaison pour sortir.
2: Exactement.
1: On est un peu comme sur une autre planète, finalement.
2: Exactement. C'est vraiment le vide absolu, en apparence, évidemment, parce que toujours ce qu'on estime être le vide ou inexploitable recèle quelquefois des choses qu'on ne soupçonne pas.
1: Et il y a une société avec un milliardaire à la Elon Musk, en gros, qui décide d'aller exploiter le filon et d'envoyer sur place une sorte d'immense structure pour loger les salariés, et puis des grosses machines, des grosses pelleteuses.
2: Voilà.
1: Très très très impressionnante,
2: ouais,
1: et monstrueuse. Et il faut, quand on accepte de partir, on part pour 7 ans, impossible de revenir avant. Et puis ensuite, on sera dans ces containers pour pendant les 7 ans. Alors c'est très très bien payé. Évidemment, il y a beaucoup beaucoup de candidats aussi. Et Léa et Tom se retrouvent là avec leur fille Lou. Et c'est aussi un des éléments narratifs, parce qu'il y en a beaucoup, on est en train de parler du point central, mais il y a beaucoup d'éléments narratifs qui se mêlent avec beaucoup de virtuosité, on va essayer d'en parler aussi. Mais donc il y a Lou, leur fille, qui un jour disparaît, et personne ne la retrouve alors que c'est un endroit fermé.
2: Ouais, ça c'est un peu le
1: mystère de la chambre jaune.
2: Exactement, c'est le motif classique de la chambre jaune. Un roman, ça doit quand même emporter le lecteur, l'électrice. Vous devez quand même, a priori, avoir envie de lire, être pris dans ce qu'on appelle un suspense, quoi. Et faire disparaître un enfant dans un endroit, a priori, où il n'y a pas de sortie possible. D'ailleurs, déjà faire naître cet enfant alors qu'elle n'était pas censée naître là-bas, parce que lorsque vous partez pour 7 ans dans cet endroit où tout est mesuré, calculé, vous n'êtes pas censé tomber enceinte. Cet enfant naît d'une manière un peu, une sorte d'immaculée conception. Et puis cet enfant, effectivement, disparaît un jour mystérieusement. Et le tenseur dramaturgique de l'affaire, c'est la recherche de l'enfant. Mais la recherche de l'enfant va mettre Léa sur le chemin de la réponse de ce que c'est que fondamentalement cet endroit-là.
1: Et vous saviez où est-ce qu'elle avait disparu dès le départ? Ou alors c'est en construisant le roman que vous avez trouvé la solution?
2: Alors moi je suis un auteur très bordélique, c'est-à-dire que je construis au fur et à mesure. C'est-à-dire je me laisse emporter par les questions que je pose au lecteur, sans savoir les réponses que je vais apporter. Quelquefois ça me met un peu dans la merde, parce que je suis obligé de trouver des bonnes réponses à des questions que j'ai posées pour lesquelles j'avais absolument aucune réponse. Donc je ne savais pas du tout où elle était passée.
1: Bordélique, mais je suis sûr que vous avez dû tirer des lignes sur un papier pour vous y retrouver, parce qu'il y a des systèmes narratifs complexes, mais qui ne se voient pas. C'est-à-dire qu'on le lit avec beaucoup de clarté, mais il y a des allers-retours dans le temps et dans les dimensions. On va y revenir dans un instant. Accrochez-vous, à tout de suite sur Europe 1.
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1: La voix est libre, toujours avec Thomas Gunzig pour son nouveau roman Spectre. L'histoire, c'est un peu de la science-fiction, même beaucoup. C'est Léa, une scientifique, qui trouve des équations qui permettent d'accéder à une sorte d'au-delà. En tout cas, le vide qui existe entre la matière, ça c'est vrai théoriquement aujourd'hui. Et Thomas Gunzig invente, grâce au pouvoir de la littérature et du roman, ce vide, qu'est-ce qu'il y a dedans, et il y trouve l'au-delà. Et nous, les humains, on envoie des machines pour exploiter le minerai super qui se trouve là-bas. On envoie des gens, dont Léa et Tom, qui sont les deux héros du roman, et leur fille Lou, qui va disparaître dans cette station, une sorte de station spatiale, en fait, dans l'au-delà. Qu'est-ce qui s'est passé, ça, on saura. Qu'est-ce qui se passe dans cet environnement incroyable et fascinant, on verra aussi. Mais on ne reste pas là-bas. D'abord, on est un peu sur Terre. Et puis aussi, on revient de temps en temps sur Terre et on se dit, mais je suis où là? C'est qu'en fait, on comprend assez vite que cette exploitation du minerai de l'au-delà a perturbé l'espace-temps, si on veut.
2: Exactement.
1: Et quand Tom revient, il n'est pas dans la même réalité. Et vous, là, vous êtes fait plaisir parce que vous avez fait une sorte un roman dans le roman qui est un roman de zombies.
2: Ouais.
1: Avec Tom qui, lui, est conscient et qui se retrouve cerné par des gens qui marchent très lentement mais qui le suivent quand même. Et c'est jamais bon.
2: Non, mais alors c'est vrai qu'il faut quand même, en tout cas je pense, avoir en tête la phrase de Robert Louis Stevenson, toute lecture digne de ce nom doit vous arracher à vous-même. C'est-à-dire qu'il y a quand même quelque chose qui tient du plaisir de la lecture, de la joie, de l'excitation de la lecture, à la fois quand on écrit, mais quand, en tant que lecteur, quoi, quand on lit, voilà. Proposer des scènes inattendues, proposer des ruptures de rythme, proposer des mystères, soudain passer de cette base de forage dimensionnelle à une terre complètement modifiée, avec des scènes de... Effectivement, ça ressemble à des moments de... Ça, on est un peu dans Walking Dead, quoi. C'est très gai à faire, parce que je sais aussi l'effet que ça va faire sur les lecteurs, et je sais que ça va être surprenant, excitant et chouette à lire. Voilà. Et donc, j'avais peur à un moment qu'il y ait une monotonie qui s'installe, voilà, dans la lecture, parce qu'on est très confiné dans ce centre de recherche. Donc, j'avais effectivement les flashbacks avec l'histoire de Léa, l'histoire de Tom, mais je voulais aussi montrer qu'est-ce qui se passe sur Terre pendant qu'on perturbe l'écosystème mémoriel. Et donc, ça me permet ce voyage dans cette Terre ravagée par cette drôle de créature qu'on appelle les fracturés.
1: Et puis ça, c'est aussi un classique, mais c'est compliqué à faire. C'est-à-dire qu'il y a à la fois les grands mouvements de la population globale, mais il y a aussi les petits destins individuels des personnages. Et Tom, c'est un personnage assez fascinant parce que son père, quand il était gamin, ça on sait dès le début, est devenu complètement fou. Il était dans un milieu assez favorisé, assez bourgeois et tout, tout allait bien. Et puis tout à coup, son père est sorti dans la rue. Je raconte pas comment quoi, mais il est devenu vraiment très très très très fou, au point qu'il a été mis hors circuit, quoi. Et du coup, la vie de Tom a chuté. Et évidemment, à un moment, on va comprendre ce qui s'est réellement passé.
2: Oui, alors, C'est intéressant parce que bah, y a beaucoup de moi dans ce roman, évidemment. Je crois qu'il y a beaucoup de moi, il y a beaucoup de mon père aussi.
1: C'est
2: un grand scientifique. C'est un roman sur la mémoire qui se perd. Mon père a la maladie d'Alzheimer, donc il a complètement oublié qu'il était scientifique. Et puis mon père a mené une vie d'aventure étrange par moments, qu'il a mené en prison en Inde quand j'avais 14 ans. Et c'est vrai que ça a perturbé beaucoup l'écosystème familial. Et il y a quelque chose qui se rapproche pas mal de la vie de Tom là-dedans.
1: Oui, Tom, Thomas, c'était facile en plus.
2: Oui, voilà.
1: ce qui est étonnant avec la science-fiction, moi j'adore la science-fiction, mais j'observe que d'abord, on a réalisé à peu près toutes les inventions de la science-fiction des années 50, 60, 70, les robots, toutes les inventions de Retour vers le futur ont quasiment vu le jour aujourd'hui, celle de Jules Verne aussi, on est allé sur la Lune, etc. Bon, bref. Mais on ne tient jamais compte des signaux et des alertes envoyées par les auteurs de science-fiction qui disent « Voilà, je vous montre ce qui va se passer si on fait ça, ça va donc mal se passer ». Et on le fait quand même. C'est assez désespérant, non ?
2: C'est désespérant, oui, mais c'est je trouve, alors à la fois, je n'aime pas dire que la science-fiction est un genre, et à la fois, il y a des genres de livres qui sont intéressants, qui ont cette double dimension métaphorique et prophétique. Métaphorique parce que ce sont des livres qui disent toujours quelque chose sur le présent dans lequel ils ont été écrits, et puis prophétique parce qu'ils nous annoncent quelque chose. Et généralement, ce qu'ils nous annoncent, c'est pas quelque chose de joyeux. Effectivement, j'ai écrit ce roman qui commence sur une terre qui est partiellement ravagée par un climat qui est déréglé. Et puis cet été, on a tous vu ce qui s'est passé. Et de nouveau, je me suis dit que l'été, le monde que je décrivais dans ce roman était un monde futuriste, mais en fait non, c'est le monde qui advient. Enfin, vous avez aussi vu les images, j'imagine, de cette catastrophe au Népal. Ce sont des catastrophes qui ont pour source le réchauffement climatique. Donc tout ce que je décris là, dans le roman, ce n'est pas du tout de la science-fiction, c'est le monde dans lequel on vit.
1: Il y a d'ailleurs un moment, un des personnages qui a très soif et qui tombe sur une bouteille d'eau enfin.
2: Ah ouais.
1: Et vous décrivez ça très très bien, je trouve, la recherche de ressources. En fait, on sent que vous avez aussi voulu écrire un roman post-apocalyptique, un truc à la Mad Max aussi.
2: Oui, oui. Alors c'est marrant qu'on emploie encore le terme post-apocalyptique parce qu'on est déjà dans un monde post-apocalyptique. Il y a déjà des problèmes d'accès aux ressources. On est en train de construire des méga-bassines pour pouvoir privatiser l'eau. On a des méga-feux, on a des populations entières, des milliers de gens qui doivent se déplacer d'un endroit à l'autre. On est dans l'apocalypse, on est même dans la post-apocalypse.
1: Mais alors, ça sert à quoi si vous avez pas de... Tout est fini, alors tant pis, ça sert à quoi d'écrire ? À quoi bon ?
2: Ah ben, si vous savez, ça c'est une question que je me pose tous les jours, à quoi bon ? Et ben, en tout cas, moi je ne pourrais pas faire autre chose. Voilà. Mais je n'ai toujours pas compris à quoi ça sert.
1: Heureusement. Et vous parlez de choses terribles, mais on sent aussi que c'est écrit avec beaucoup de joie.
2: Ah ben oui, mais c'est indispensable. L'exercice artistique, c'est quand même quelque chose de très joyeux, parce que c'est partager avec vos lecteurs des émotions, c'est partager avec eux des images, c'est partager avec eux une aventure.
1: Ah, ça peut être laborieux, il y a des écrivains qui disent « Ah, moi je souffre d'écrire !»
2: Le travail en lui-même n'est pas agréable, parce que c'est un travail, donc c'est un labeur, effectivement. Il y a mille choses plus agréables à faire que de s'asseoir derrière son bureau et réfléchir à ce qui va se passer. Mais le bonheur d'avoir terminé votre livre, et puis de rencontrer les lecteurs, et de découvrir qu'avec eux, vous avez fait un voyage et qu'ils ont fait un voyage avec vous, ça c'est merveilleux.
1: Vous préférez écrire, avoir écrit que écrire ?
2: Ah oui, clairement. Mais le problème c'est que lorsqu'on n'écrit pas pendant un certain temps, on commence à déprimer parce qu'on se demande un petit peu quelle est sa place dans le monde.
1: Bon, en tout cas, vous avez une belle place dans cette rentrée littéraire avec Spectre au pluriel, c'est au Diable Vauvert. Merci beaucoup Thomas Gunzi.
2: Plaisir.
1: Dans un instant, visite de bibliothèque, nous partons chez la romancière Lynn Papin. On va réciter des poèmes par cœur, tiens.
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1: Lynn Papin publie un nouveau roman, Hanoï Stories, chez Albin Michel. Ça aurait pu s'appeler Retour à Hanoï, parce que l'héroïne qui part de France y trouve ce qu'elle savait déjà pour y avoir vécu enfant. Et par la fiction, Lynn Papin, elle-même franco-vietnamienne, dessine une fresque vietnamienne, faite de sensations et d'odeurs et de rencontres. Mais Lynn Papin n'en est pas à son premier roman, ça doit être son 7e. Et je l'avais rencontrée déjà, et on avait parlé littérature, bien sûr, et je m'étais dit, oh, elle doit avoir une bibliothèque très très chouette. date. Alors j'ai profité de l'occasion pour vérifier et donc je vous emmène visiter sa bibliothèque sur Europe 1. Bonjour Lynne Papin.
4: Bonjour.
1: Merci beaucoup de nous recevoir chez vous. Au milieu de vos livres, c'est pas toujours le cas, mais chez vous, c'est très, très, très bien rangé. Oui, et pourtant, il y a beaucoup, beaucoup de livres.
4: Ça va ensemble, justement. C'est pour s'y retrouver. Parce que ils sont classés par ordre alphabétique et par thème, c'est-à-dire qu'il y a les romans, d'un autre côté, le théâtre, la poésie, d'un autre côté, les essais, un peu plus société, philo, cinéma. Mais c'est comme il y en a beaucoup, en fait, si je ne les range pas, comment je les retrouve, quoi?
1: Ah ouais.
4: Donc là,
1: Mais c'est pas le cas de tout le monde.
4: Mais ma question, comment ils les retrouvent?
1: Peut-être parfois ils savent où c'est d'instinct,
4: ouais,
1: ils
4: ne
1: retrouvent
4: ça.
1: Pas, ils en rachètent souvent aussi.
4: Mais c'est comme les vêtements, c'est à un moment donné, il faut que ça soit à l'endroit où on sait où on va le trouver, quoi.
1: Mais ça fait aussi que c'est très joli, c'est-à-dire que ça crée une ambiance de couleurs, parce qu'on ne l'a pas dit encore, mais vous avez une bibliothèque, les romans, c'est trois quarts des poches, et notamment des collecteurs poches,
4: oui,
1: c'est-à-dire les anciennes couvertures.
4: Ouais.
1: Vous aimez ça, vous collectionnez ou...
4: Bah déjà oui, et surtout je les ai depuis longtemps. Donc je crois que je les avais à l'époque, ou alors peut-être c'est dans des brocantes ou des choses comme ça. Mais c'est vrai que j'aime bien, j'ai toute la collection, les Zola, qui sont bleus, orange, jaune, et les pages à l'intérieur surtout. Et
1: ils sont dans l'ordre les Zola? Dans l'ordre d'écriture ou
4: non,
1: quand même pas. Mais ah ouais, ils sont super beaux.
4: Les pages un peu jaunies, en plus avec une odeur, c'est pas la même odeur que les livres neufs.
1: Ah bah oui, il y a votre chat qui miaule et qui a l'air très concerné par les livres. C'est Marceline, c'est ça? Je vous ai entendu l'appeler.
4: Ouais.
1: Pourquoi Marceline?
4: Je sais pas. Figurez-vous que
1: ça sonne.
4: Ouais, exactement. Ça lui va bien. C'est très chic.
1: Pourquoi vous avez une affiche de Jaws, les dents de la mer?
4: Parce que j'adore Spielberg, déjà. J'adore ce réalisateur. Cette affiche, c'est l'affiche historique, elle est super belle. Et c'est une métaphore. J'ai l'impression que c'est moi qui nage contre les courants.
1: Parce qu'on voit une femme qui nage à la surface.
4: Voilà.
1: Et en fait, on voit comme une coupe de l'eau. Et on voit le requin qui est en train de monter vers elle, gueule ouverte.
4: Et je trouve que c'est une métaphore de la vie.
1: C'est très optimiste.
4: Il faut toujours nager plus vite et fuir le danger.
1: Il faut peut-être l'attaquer aussi, le requin. Il paraît qu'un coup sur le nez, ça le fait fuir.
4: Elle a peu de chance, là, je crois.
1: Elle n'a pas envie d'essayer. Alors, venons-en au livre, quand même. Je ne sais pas trop par où commencer, parce qu'il y a vraiment beaucoup, beaucoup de choses super et qui m'attirent beaucoup. On a à peu près les mêmes goûts. J'en prends un parce que je l'aime bien.
4: Ouais.
1: C'est Jim McInerney, Bright Light, Big City, et qui est un roman des années 80 d'un type... c'est un peu à la Bret Easton Ellis. Jim McInerney, c'est 30 ans et des poussières aussi et tout. Mais Bright Light, Big City, j'aime bien parce qu'il n'a jamais été vraiment traduit, ce titre. Parce qu'à chaque fois, il y en a eu une traduction, c'était Oiseau de nuit ou quelque chose comme ça. J'en échoue.
4: Oiseau de nuit. Mais je trouve que c'est pas du tout. Ouais, je suis d'accord. C'est pas du tout la même chose.
1: Vous l'aimez?
4: C'est pour ça que je l'ai acheté en anglais. Mais figurez-vous que le dernier livre que j'ai acheté, donc hier, j'étais en dédicace dans une librairie. Et donc j'en profite à chaque fois pour acheter des livres. Et c'est le 30 ans et des poussières qui est là, parce que comme je viens de l'acheter et qu'il n'y a plus de place là-bas. Et comme j'ai eu 30 ans cette année, j'ai vu le titre et je me suis dit, voilà, c'est pour moi.
1: Et alors en plus, c'est intéressant parce qu'il vient de sortir la suite de la suite de la suite de 30 ans et des poussières.
4: Le tout dernier,
1: oui. Oui, on retrouve toujours le même couple, Russell et Corinne, je crois, de mémoire. Et c'est comme ça une œuvre qui s'étend sur 40 ans.
4: Exactement.
1: C'est un fantasme d'écrivain génial, ça.
4: Ouais, et en même temps, ça fait un peu peur.
1: Alors, qu'est-ce qu'on a d'autre ici? On a beaucoup de classiques. Et beaucoup de classiques en anglais aussi, quand c'est des Américains. Là, je vois To Kill a Mockingbird d'Harper Lee.
4: Bah, comme je lis l'anglais...
1: Tu ne tirais pas sur l'oiseau moqueur?
4: Mais je me dis, c'est mieux que de lire la traduction, si possible.
1: Ah, et beaucoup de Michel Houellebecq aussi.
4: Ouais.
1: Vous aimez bien Michel Houellebecq?
4: J'aime bien sa pensée, j'aime bien son parti pris. Après, je trouve que c'est un peu sombre. Moi, je parle souvent de l'âme d'un livre, c'est-à-dire que, évidemment, le style... Le sujet m'intéresse, mais il y a certains livres, quand ils sont trop noirs, quand il n'y a pas de lumière, même si le style est beau, même si le sujet est intéressant, je vais quand même avoir du mal. C'est-à-dire que moi, j'ai quand même besoin, un moment, qu'il y ait de l'espoir, qu'il y ait de l'amour. Enfin, j'ai vraiment besoin de cette lumière-là dans les textes aussi.
1: Vous avez beaucoup, beaucoup d'Américains, donc toujours en anglais. Et là, je vois toute la collection Fitzgerald.
4: Ouais.
1: This Side of Paradise, ce côté-ci du paradis.
4: Non, mais les titres, pour le coup.
1: Thunder is the Night, Tendre est la nuit. Les titres, justement, The Crack Up, c'est la fêlure dans la version française. Mais souvent, il y a plusieurs versions françaises des titres de Fitzgerald.
4: Parce que les titres sont tellement beaux.
1: Eh oui.
4: On ne sait pas comment faire. C'est pour ça que je les ai en anglais. Et en plus, les couvertures sont très belles, là, pour le coup.
1: Et d'ailleurs, ça comptait beaucoup pour Fitzgerald, les titres, parce que comme il a la mévente de Gatsby à l'époque, The Great Gatsby, Gatsby le Magnifique, il avait accusé son éditeur, on a les lettres, d'avoir s'être trompé sur le titre et que c'est pour ça qu'ils en avaient vendu si peu, parce que ça aurait dû être Gatsby tout court et non pas The Great Gatsby. Bon, sans doute que non, mais vous connaissez les écrivains, n'est-ce pas? Il faut bien trouver des excuses et des raisons, en fait, c'est inexplicable, une mévente.
4: Bien sûr.
1: C'est vexant.
4: Mais c'est beau aussi de voir des géants comme ça douter autant, se vautrer autant. Je trouve Fitzgerald en est un exemple parce qu'il a tellement douté toute sa vie de lui, de son talent, et finalement il est resté comme un grand, quoi.
1: Je vois que vous avez beaucoup de Nabokov qui n'était pas toujours satisfait des traductions parce qu'il vérifiait, il retraduisait lui-même en anglais.
4: Ouais.
1: Mais vous avez beaucoup, beaucoup de Nabokov, mais vous n'avez pas Lolita.
4: Si, je l'ai.
1: Ah si, il y est.
4: Il doit y être, je l'ai lu et je dois dire qu'il m'a impressionné ce livre quand je l'ai lu. Je l'ai lu en anglais et pour le coup, voilà, il est là, en anglais. Et le début, je le connais par cœur d'ailleurs.
1: Et qu'est-ce qui vous a plu chez Nabokov? Pourquoi vous avez décidé de lire toute l'œuvre?
4: L'écriture, et puis aussi, il avait donné une interview pour le coup sur Lolita, où le journaliste lui disait, mais alors, tout est vrai dans ce que vous racontez ou pas? Et il répond de manière un peu provocante, il dit, oui, tout est vrai, sauf le moment où j'ai dit que la mouche se pose sur l'épaule, elle ne s'était pas posée sur l'épaule, elle s'était posée sur le nez.
1: Tiens, toujours américain, on a Charles Bukowski.
4: Ouais.
1: Qui est le poète qui est malheureusement un peu connu à cause de cette histoire avec Pivot où il est arrivé dans Apostrophe. C'est un extrait un peu gênant où il est sous l'empire de la boisson.
4: Ah ouais, d'accord.
1: Et les autres invités ricanent un peu de ce type-là, alors que c'est un immense poète.
4: Ouais. Mais c'est comme Brötigan, pour le coup, c'est un poète qui... Comment, il y a beaucoup d'espace dans les livres. C'est-à-dire que je trouve que ce sont des livres que l'on peut lire... c'est comme de la poésie. Ça laisse beaucoup de place aussi au lecteur. Il y a beaucoup d'espace blanc.
1: Alors, vous avez prononcé le mot magique.
4: Ah, on change de...
1: Brötigan, et on change de bibliothèque. On va dans celle de la poésie. Puisque j'ai vu, en entrant, c'est la première chose qu'on voit, vous avez le gros volume qui rassemble tous les poèmes de Brötigan qui ont été retraduits brillamment au Castor Astral, avec une préface de ce cher Mathias Malzieux. Et le livre s'appelle « C'est tout ce que j'ai à déclarer ». Ça fait 800 pages à peu près. Et ce qui est bien, c'est qu'il y a la version bilingue d'un côté, la version anglaise d'un côté, la version française de l'autre. Et ce sont des poèmes assez géniaux, des petits instantanés comme ça. Qu'est-ce qui vous plaît dans Brötigan? Qu'est-ce qui vous a touché? Pourquoi vous avez ce livre?
4: Ce qui me plaît, c'est l'absurde. Et ce qui me plaît, c'est aussi justement ce côté où on peut aller picorer dans le texte. C'est comme s'il avait peu d'égards, pas forcément pour son texte, mais comme il s'amuse avec, que c'est très ludique. Je trouve qu'il ne se prend pas au sérieux et ça décomplexe aussi l'entrée dans son univers. Et donc là, dernièrement, la semaine dernière, j'ai lu son roman Willard et ses trophées de bowling. Et c'est pareil, je trouve que...
1: Chez Bourgois.
4: Ouais. Et je trouve que ça, c'est vraiment... On se laisse porter dans cet univers absurde. Et moi, ça m'a égayé mon quotidien, pour le coup.
1: Par exemple, il y a ce poème qui s'appelle... Rien que le titre, on comprend un peu l'idée de Brötigan. C'est s'appelle « Mince, tu es si belle qu'il se met à pleuvoir ».
4: C'est de la poésie, ça.
1: Ben oui.
4: C'est trop joli.
1: Rien que le titre. « Ou pour toujours », H-O-U, « Ou pour toujours ». Tourbillonnant comme un fantôme sur la base d'une toupie, je suis hanté par tout l'espace que je vais vivre sans toi.
4: Hyper joli.
1: C'est rigolo et terrible.
4: Ben oui. Et en même temps, il y a du Éluard là-dedans, je trouve. Il y a quelque chose d'aussi absurde, d'aussi décousu.
1: Dans celui-là aussi, très court. Ouvre-boîte critique, ça c'est le titre, et le poème. Il y a quelque chose qui cloche dans ce poème, pouvez-vous le trouver?
4: Oui, il fait des énigmes aussi.
1: Fin du poème.
4: Exactement. Il fait des énigmes.
1: Vous avez toute une bibliothèque de
4: poésie.
1: De poésie, c'est ce qu'on disait.
4: Ouais.
1: Vous avez plein de recueils. Ça va de Du Bellay, ouais, à donc Mallarmé, en passant par Neruda, donc Brötigam, etc. Vous avez des Américains, des Français, Roland Richard. Comment vous les compulsez? Est-ce que de temps en temps vous allez en chercher un pour
4: vous avant
1: de dormir? Comment ça se passe?
4: Ouais, en fait, j'ai commencé mon entrée vers les textes. C'est fait par la poésie, puisque mon père me faisait apprendre quand j'étais petite des poèmes par cœur, et il me faisait apprendre voilà, Ronsard, Du Bellay, Apollinaire, pour avoir mon argent de poche. Et donc quand j'avais 10 ans, 11 ans, 12 ans, je devais apprendre chaque mois un poème que je ne comprenais pas souvent, parce que c'était Hérédia, enfin, et j'apprenais phonétiquement. Sans comprendre, mais et je récitais et j'avais 10 euros ou 20 euros. Et donc, en fait, mon entrée dans les lettres, c'est fait par la poésie. Parce que je ne comprenais pas le sens, mais je voyais que ça sonnait bien et qu'il fallait réciter comme une chanson. Et c'est vrai que j'ai pris l'habitude depuis, non seulement d'en lire, mais d'en apprendre par cœur aussi. Et ça me calme.
1: Mais attendez, vous me cherchez, là?
4: Non, je vais pas... mais ça me calme.
1: Juste un petit peu, juste une strophe de celui que vous voulez.

0: sur la lyre d'Orphée, les soupirs de la sainte et les cris de la fée. Voilà. Ça, c'est El Desdichado de Nerval.
1: Incroyable. Et c'est-à-dire que vous les avez toujours sur vous, tous ces poèmes. C'est ça ce qui est génial.
0: Mais en fait, comme je les ai appris très jeune, ne comprenant rien. Parce que l'Achéron.
1: Mais on sent dans la manière dont vous le récitez que.
0: Que je comprends rien.
1: Que vous l'envoyez.
0: Oui, exactement.
1: Vous pouvez éventuellement le télécharger pour le regarder
0: exactement.
1: Un peu mieux.
0: Exactement. Mais je le connais comme une. Parce que j'ai tellement appris. Et les soupirs de la sainte et les cris de la fée, je trouve ça très très drôle en fait de réciter ça à 10 ans, on n'a aucune idée de ce que ça veut dire. Mais il est vrai que du coup, pour moi, c'est comme, c'est bizarre, ce sont des choses qui me rassurent. C'est-à-dire que quand je me le récite, je pense que ça me ramène à une époque de ma vie où c'était l'enfance, où je récitais ça dans le bureau de mon père, où, donc s'il y a quelque chose de familier.
1: Vous continuez à en apprendre ?
0: Je continue, ouais. Là, j'ai appris des poèmes d'Apollinaire, ouais.
1: Lesquels ?
0: Ce sont des poèmes, je les connais moins bien parce qu'ils sont plus récents, mais je peux les montrer parce que du coup, j'ai mon carnet de poésie de quand j'étais bébé. Et c'est le même carnet dans lequel j'ajoute. Donc, on voit, voilà.
1: Ah, vous avez collé, découpé et collé des poèmes. C'est super.
0: Bah, ça, c'est quand j'avais 10 ans, quoi. Et donc, il y a des illustrations, voilà, du dormeur du Val, avec deux trous rouges au côté droit. Il y a ça. Et donc, c'est le même carnet que j'avais quand j'étais enfant.
1: Ah ouais, c'est votre collection de poèmes.
0: Bah, que je devais apprendre.
1: C'est génial.
0: Le Mallarmé, auquel, autant dire, je ne comprenais rien, mais j'ai fait des petits dessins.
1: La chair est triste, hélas, voilà. Brise marine.
0: 11 ans. Donc, j'ai illustré, et donc, je continue sur ce même carnet à mettre, voilà. Éluard, les muets sont des menteurs, parle. Je suis vraiment en colère de parler seul, et ma parole éveille des erreurs, mon petit cœur. Très Brotigam.
1: Et vous avez dessiné un petit cœur.
0: Et j'ai mis un petit cœur, ouais. Voilà. Donc, il y a plein de choses là-dedans.
1: Oh là là, ah ouais.
0: Que j'essaye de.
1: Il y a du Nietzsche aussi, j'ai vu.
0: Ouais, bah ça, c'est des.
1: Mais c'est pas que des poèmes, c'est aussi des extraits.
0: Mais ce sont des choses que j'essaye d'apprendre.
1: J'aurais dû commencer par là, mais il y a toute une série de livres anciens qui sont cachés derrière le canapé.
0: Ils sont des Balzac.
1: Ah, d'accord.
0: Qui sont, je l'avoue, principalement esthétiques. C'est-à-dire que juste là, je trouve ça très joli.
1: Il y en a une trentaine des livres anciens, mais vous les avez chinés vous-même ou alors c'est.
0: Ouais, c'est une collection. Enfin, c'est quelqu'un qui vendait la collection.
1: D'accord,
0: entière.
1: C'est vous qui l'avez acheté, c'est pas, vous n'avez pas récupéré ça dans la maison de votre grand-père
0: Enfin, si, je l'ai récupéré chez mon père, qui lui, pour le coup, a une bibliothèque immense, avec beaucoup de vieux livres. Et j'avoue que je préfère les lire version poche ou version format plus facile à transporter, donc je ne lis pas dans ces livres reliés, mais je trouve ça joli, en fait. C'est comme le Racine, là, que je trouve trop beau, qui est illustré. Et pour le coup, lui, je le trouve. Les pages sont incroyables. Et lui, je le trouve trop beau, quoi.
1: Donc là, vous l'avez sorti, posé sur le canapé, des vieilles pages jaunies.
0: Et ça, quand j'étais petite, parce que je l'avais plus jeune, d'avoir un papier calque sur une photo.
1: Sur l'illustration.
0: Je me disais, mais c'est tellement précieux.
1: Britannicus.
0: Ça, c'était le comble de la préciosité, quoi.
1: Mais ça se feuillette, ou ça se lit pas comme ça in extenso, quoi.
0: Non, mais avouez que le calque.
1: J'adore ça aussi, ouais. Un petit calque pour protéger les illustrations.
0: Voilà.
1: C'est magnifique. Merci beaucoup, Lynn Papin.
0: Merci, Nicolas. Caro.
1: Merci pour l'accueil. À bientôt.
0: À bientôt.
1: Retour en studio, Lynn Papin, je rappelle, Hanoï Stories, c'est chez Albin Michel. Dans un instant, encore des livres, littérature jeunesse et bande dessinée au programme. A tout de suite sur Europe 1.
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1: Les voici, les voilà, les chroniqueurs de La Voix est libre avec notre libraire du soir, la fantastique Sandrine Babu de la librairie L'Instant, rue de Lourmel, à Paris, dans le 15e. Oui.
4: La meilleure.
1: Héloïse Goy. Super Héloïse Goy, oui. Pour la littérature jeunesse.
5: Pas et mal non plus.
1: Flamboyant Sébastien Bordenave pour la bande dessinée.
5: Il se maintient.
1: Bonsoir à tous les trois.
6: Salut
5: bonsoir
6: tout le monde.
5: Tous. Bonsoir Nicolas.
1: Et honneur aux libraires comme toujours ce soir. Sandrine, vous avez quoi pour nous?
4: Alors moi je suis encore dans la rentrée littéraire hein, parce que c'est pas fini.
1: Ah puis on en a encore pour jusqu'à novembre.
4: Il y en a encore beaucoup cette année. Mais c'est bien. Et à nouveau un premier roman parce que c'est bien les premiers romans. Une maison qui s'appelle Finitude, maison indépendante
1: qu'on adore.
4: Bordeaux. Mmh. Ouais. Premier roman de Anne Pitelou qui s'appelle Fille 2.
6: Très belle couverture.
4: Très belle couverture avec une femme un peu énigmatique. Mmh. C'est un roman, attention, c'est un roman à clé.
1: Attention.
4: A plus loin. Attention.
5: Ah oui.
4: Attention,
5: ah oui,
4: c'est un roman, mais c'est bon. Attention. Alors, qu'est-ce que vous feriez, vous, si vous pouviez publier un livre sous un autre nom et avoir immédiatement une notoriété pour ce livre, un succès incroyable?
1: Qu'est-ce
4: que vous
1: feriez?
5: Quel livre on publierait?
4: Non, mais est-ce que vous pouviez publier votre texte sous un

0: notre nom, mais ouais. vous sauriez tout de suite que ça aurait un succès incroyable. Mais par contre, vous ne pourriez pas revendiquer votre livre.
1: Ah, c'est pas mal.
0: Ah voilà, bah, c'est la question qu'on va se poser.
1: C'est pas mal de ne pas se montrer de temps en temps. C'est génial, ouais. On prend juste l'argent, quoi.
2: Puis on ricane.
0: Bon, évidemment, ça pourrait être simple, mais ce n'est pas aussi simple. Donc en gros, dans ce livre, Chloé, l'héroïne du livre, c'est la fille d'un grand écrivain. Le grand écrivain qui n'a écrit que deux livres, ensuite qui n'a plus rien écrit pendant 30 ans, qui était dans son bureau là-haut en train d'écrire. On pense qu'il est en train d'écrire. Et à sa mort, il s'agit de, pour son éditeur, parce que c'est aussi une peinture du monde littéraire, du monde de l'édition, d'aller chercher les nouveaux livres pour les sortir et gagner un peu d'argent. Mais quand elle ouvre le bureau et qu'elle ouvre les livres, c'est des pages blanches.
1: Aïe, aïe, aïe.
0: Et c'est là que la supercherie commence, l'imposture commence. À un moment, d'ailleurs, elle parle d'Emmanuel Carrère en parlant de l'adversaire de cet homme qui s'était inventé une vie, Jean-Claude Roman. Et donc, on est dans l'imposture dans ce livre parce qu'elle va, elle va choisir de lire à sa mère qui est aveugle, donc qui ne peut pas se rendre compte que les pages sont blanches, son propre roman. Comme sa mère aime son roman, en fait, elle dit à son éditeur que c'est le livre de son père et ça part comme ça.
1: Ah donc, oui, ce n'est pas un pseudo, elle prend l'identité de son père.
0: Elle prend l'identité de son père. Donc tout le livre c'est sur cette imposture, jusqu'où ça va la mener, et ça va la mener assez loin. Donc beaucoup de tension, mais aussi une histoire sur ce qu'on hérite de ses parents, parce que quand même ce père qui a laissé croire qu'il écrivait, qu'il s'est pas occupé de sa famille pour écrire et qu'il n'a rien fait. Donc ça parle de création, ça parle de pourquoi on écrit des histoires, de relations familiales, de relations de couple aussi, parce que son conjoint elle voudrait bien avoir un enfant, mais elle est plutôt en train d'enfanter des livres. Voilà, donc ça mêle plein de sujets. C'est tenu, c'est très fin, et ça mène à une fin qu'on n'attend pas.
1: Ça donne très envie.
2: Le nom de l'autrice.
0: Anne Pitelou.
2: Qui est forcément un pseudo, j'imagine.
0: Elle est suisse.
2: D'accord.
0: Voilà.
2: Mais c'est un pseudo ou c'est pas?
0: Non, je
2: ne
0: crois pas. D'accord. Une bonne question.
2: Merci Sandrine. Héloïse Goua.
1: Je suis sûre que vous lisiez beaucoup, vous tous, là, quand vous étiez ados.
0: Oui.
1: C'est quoi le livre qui vous... Pas tant que ça, Nicolas?
2: Oui, moi, j'ai commencé tard. Hein. 16 ans.
1: Ah oui, pas tout. Vous
3: Cimetière, Stephen King.
2: Ah bah oui.
0: Okay. Voilà. Les Mille et Une Nuits.
1: Pas mal.
2: Dumas, Monte-Cristo.
1: J'étais sûre que vous c'était Dumas. Eh ben moi j'ai un autre livre pour les ados aujourd'hui, Les Contes du Haras de la Lune de Manon Hardisson. Alors si ce nom vous dit quelque chose, oui c'est bien ça. Manon c'est la fille de Thierry Hardisson. C'est une productrice de cinéma et de télévision et voici donc son tout premier roman qu'elle adresse donc aux adolescents et aux adultes aussi, ça marche. Bon je sais que c'est jamais terrible de présenter quelqu'un comme la fille d'eux, mais il faut dire que dès le prologue, on sent qu'elle n'est pas restée insensible aux émissions de son père puisque dans ce roman, ce soir-là, Minoir, animateur préféré des stationautes, s'apprête à interviewer le président de la République tout en haut de la station spatiale. Alors, qui est Minoir? Eh bien, c'est un animateur de talk show du samedi soir, sexagénaire, cheveux noirs, parfaitement gominés. Bref, je vous laisse faire le rapprochement, c'est pour ça que je me permets. Mais en fait, le clin d'œil est presque anecdotique. Ce qui frappe dans ce livre, c'est surtout l'univers qu'elle invente. L'histoire nous emmène dans un futur où la Terre est devenue inhabitable. Alors, les humains vivent désormais dans l'espace, sauf en Normandie, où subsiste un endroit hors du temps, le Haras de la Lune. C'est un refuge peuplé de fées, d'animaux qui parlent et de secrets de famille. D'ailleurs, ce haras dont elle parle ressemble beaucoup à son haras où elle a grandi. Jusqu'au jour où une vieille malédiction menace de tout faire disparaître. Et ce qui m'a plu dans ce roman, c'est ce mélange assez inattendu. On commence dans une science-fiction presque dystopique qui se passe dans l'espace, et puis très vite, on bascule dans un conte écologique rempli de magie, de mythologie et de créatures fantastiques. Je vous ai dit qu'elle était productrice de cinéma. Et ben, on sent l'influence du cinéma dans ce livre. Les décors sont très visuels, les scènes s'enchaînent comme dans un film, et on imagine très bien cette histoire adaptée à l'écran.
0: Et ça parle de père et de fille. Alors,
1: absolument.
2: On est dans le thème là.
1: Et oui, c'est vrai. Les Contes du Haras de la Lune, c'est publié chez Gallimard Jeunesse.
2: Merci Héloïse. Sébastien Bordenave, qu'est-ce que vous avez?
3: Akujo, A-K-U-J-O, sur la couverture de cette BD, une femme fume. Et derrière la couverture, l'autrice prévient, la cigarette est utilisée dans la BD à des fins esthétiques. Ne fumez pas parce que vous allez mourir jeune. Et aussi, si vous avez des pensées suicidaires, et bien composez le 3114. L'autrice, ça s'appelle Asako Yamazaki, c'est édité chez Actes Sud BD Virage Graphique. C'est du très bel ouvrage, j'ai jamais vu ça, c'est sublime. Graphiquement, c'est époustouflant.
2: Vous le dites souvent quand même.
3: Oui, c'est vrai. Là, il y a quand même une ambiance vaporeuse, c'est dessiné comme un songe. C'est l'histoire de Rai, qui a une grande sœur, artiste, qu'elle admire trop pour lui dire, avec qui elle est brouillée d'ailleurs. Rai vit dans le malaise, on va découvrir petit à petit pourquoi. Sachez juste que l'héroïne croit, je cite, qu'elle a la même maladie que maman. C'est pas le dénouement l'intérêt. intérêt, mais bien le cheminement psychologique de l'histoire. L'esthétisme japonisant est vraiment à couper le souffle, j'insiste.
2: Il y a des photos,
3: c'est sublime. Il y a des murènes comme c'est ça qui sont dessinées, qui passent dans les pages comme si sournoisement un danger était tapis. Et effectivement, il est tapis le danger. Akujo, c'est vraiment la BD de la rentrée. Voilà, je lui mets 3 Nicolas Caro.
2: Et il y en a combien en tout, maximum ?
3: 3.
2: D'accord.
3: Donc voilà. Akujo. Ensuite, autre BD qui s'appelle Billy the Kid, c'est chez Casterman, dessin du brillant Loïc Sécheresse, scénario d'Alexandre Chenet. Billy the Kid, il a tué 21 personnes à 21 ans. C'était une belle ordure, sans foi ni loi. Sauf que ça, c'est ce qu'on a toujours essayé de nous faire croire. Comme le dit si bien la BD en sous-titre, l'histoire est toujours écrite par les vainqueurs. En fait, ce qu'on sait de Billy the Kid, c'est ce qu'il y a écrit dans le livre La véritable histoire de Billy the Kid, qui a été écrite par le shérif qui a tué Billy the Kid. Sauf que ce shérif, il a écrit un chapitre et que les 19 autres, c'était par un écrivain de roman de garde, donc tout a été romancé. La BD démystifie le Far West viriliste. La BD n'est peut-être pas la vraie histoire, mais personne ne peut écrire la vraie histoire. On a commencé à s'intéresser à Billy the Kid en 1950. Il était déjà mort depuis longtemps.
2: On passe notre temps à déboulonner les mythes et à réhabiliter les assassins.
3: Les assassins, on ne sait pas, parce qu'en fait, on peut se dire aussi que Billy the Kid, il y en a encore beaucoup aujourd'hui, des personnes qui sont assignées comme ça à la délinquance. Sérieusement divertissante, Billy the Kid chez Casterman, c'est vraiment passionnant. Parce que tout est peut-être un peu plus compliqué que la version,
2: absolument,
3: tu vois.
2: Absolument, absolument.
0: On nous raconte des histoires.
2: On refait le tour, Héloïse Gouin.
1: Les contes du haras de la lune de Manon Hardisson chez Gallimard Jeunesse.
0: Fille 2 de Anne Pitelou chez Finitude.
2: Parfait, merci beaucoup. Une citation pour terminer, Sébastien.
3: Au fond, ranger, c'est foutre le désordre dans son désordre. Le chat de Gueluc.
2: toujours efficace, le chat de Gueluc. Merci beaucoup à tous les trois. C'était le dernier chapitre de La Voix est libre pour cette semaine. Merci aussi bien sûr à Linda Rechdal pour la préparation de l'émission et à François Desmoulins pour la réalisation. Je vous signale en passant que vous retrouvez tous les jours Coé de 15h à 16h pour Il y en aura pour tout le monde. Vous pouvez l'appeler au 01 80 20 39 21. Vous connaissez le numéro 01 80 20 39 21. Nous, on se retrouve la semaine prochaine pour d'autres livres. Salut.
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6: C'était La Voix est libre avec Nicolas Caro que vous retrouverez dimanche prochain de 16h à 17h sur Europe 1. Dans le cadre de la rentrée littéraire, il recevra le romancier Guillaume Cyr pour son livre « Chante méchante » paru aux éditions Calmann-Lévy. Et il nous ouvrira la bibliothèque de la chanteuse Élodie Frégé. C'est la fin de nos programmes de nuit. Merci d'avoir été à l'écoute et bon courage si vous partez travailler. Dans un instant, Europe 1 bonjour, un tour complet de l'actualité avec Alexandre Lemaire et toute la rédaction d'Europe 1. Ce sera juste après le nouveau Vianney qui a enregistré son nouveau single de manière totalement artisanale, hein, dans une cabane en pleine forêt, sans aucun ordinateur et en utilisant uniquement ses instruments et un vieux magnétophone. Voici D'or et d'étain sur Europe 1.

0: nouveauté Europe 1 d'or et d'étain, c'était Vianney. Bonne semaine, bon début de journée avec Alexandre Lemaire. C'est l'heure des infos. Bonjour Alexandre.
1: Bonjour Marlène, bonjour à tous, chers auditeurs, bienvenue. On est ravis de vous retrouver pour le retour d'Europe 1 matin. Bonjour 5h-7h ce lundi 14 septembre et avec Omblin Roche pour vous accompagner. Bonjour Omblin.
2: Bonjour Alexandre, bonjour à tous.
1: Que nous dit le ciel en ce début de semaine?
2: Ah, c'est le retour d'une chaleur estivale avec plus de 30 à 35 degrés sous le soleil sur les deux tiers sud du pays aujourd'hui.
1: Vous nous dites tout Omblin dans un instant. Oui. Europe 1, bonjour. À la une de ce lundi 14 septembre, les retraités dans le viseur du gouvernement qui cherche toujours des milliards d'économies pour boucler le budget 2027. Un effort des retraités est jugé nécessaire. Sébastien Lecornu ouvre ainsi la voie à une possible désindexation des pensions de retraite. Nous allons y revenir. La rentrée politique de Marine Le Pen ce week-end. Elle était hier à Hénin-Beaumont. La candidate RN a mis l'accent pour sa campagne sur le logement, priorité nationale et fin des quotas de logements sociaux pour les maires si elle est élue présidente de la République. On va aussi parler ce matin de la Céline Mania qui s'est emparée des fans. Alors ils ont été comblés samedi soir, hein, visiblement pour eux, le premier concert de la superstar Céline Dion à la Plénitude Arena à Paris. Le secteur du tourisme lui aussi se frotte les mains. Les retombées économiques attendues sont colossales. Mon invité dans une demi-heure a des chiffres. Leslie Rival, secrétaire générale de l'Alliance France Tourisme, sera avec nous à 6h-20. Au cœur des podcasts Europe 1, Omblin, quel est le programme ce matin?
2: Un podcast issu de la collection Au cœur du crime. On rouvre les dossiers Crime Story, l'émission culte de Serge Sauvion. Vous savez, la voix mythique de l'inspecteur à l'imperméable. Eh ses oui. 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
1: C'est dans un quart d'heure avec vous, Omblin. D'abord, le temps pour ce lundi. On se prépare à nouveau à passer une journée remarquablement chaude.
2: Oui, chaude et ensoleillée pour une grande partie d'entre nous. Le soleil brille généreusement dès le réveil sur les deux tiers sud du pays. La chaleur monte très vite. Cet après-midi, le thermomètre va franchir la barre symbolique des 30 degrés au sud d'une ligne qui va de Nantes à Dijon, à peu près, pour atteindre même les 33-35 degrés entre la vallée de la Garonne et le Languedoc. Dans le nord, la matinée démarre sous des résidus nuageux et des brouillards parfois denses de la Bretagne aux Ardennes et à l'Île-de-France, avec possiblement par endroits des difficultés pour circuler. Ces grisailles se dissiperont progressivement pour laisser place à de belles éclaircies. Rassurez-vous, seuls les Hauts-de-France et les régions près des frontières de belges et allemandes vont conserver un ciel voilé. Un peu de vent, Mistral et Tramontane dans la vallée du Rhône. Les températures, alors précisément, il fait ce matin 24 degrés à Lille, 26 à Caen, 26 également à Lorient, 28... Là, je vous donne les maximales, pardon. Je vous, je vous redonne le matin. On commence par le, on donne le matin. C'est 13 à Guéret. Ça faisait chaud quand même. 13 à Guéret, 15 à Saint-Étienne et Saint-Brieuc, 17 à Montpellier et Dunkerque, 20 à Nice. C'est quand même pas mal. Donc l'après-midi, je vous redis 28 à Paris et Toulon, 30 à Orléans et Chambéry, 33 degrés à Montauban, 35 à Perpignan. Sachez que la chaleur va résister demain dans le centre et le sud-ouest avant l'arrivée de nuages par la Bretagne. Mercredi, une perturbation traversera le pays du nord au sud, ce qui va déclencher une chute nette des températures. Jeudi, on va voir l'arrivée d'une perturbation par le nord-ouest. C'est encore un petit peu tôt pour le dire, mais Météo France prévoit un début de week-end ensoleillé pour presque tout le monde, à confirmer évidemment.
1: Pas de jaloux alors. Merci Omblin Roche. Bon réveil à tous avec Europe 1. Voici votre journal. 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
1: À la une ce matin, le logement sera donc au cœur du projet social de Marine Le Pen. La favorite des sondages à la présidentielle a tenu hier son premier grand discours de campagne. Priorité nationale, suppression du diagnostic de performance énergétique. Vous entendrez ses principales annonces. Le pouvoir d'achat, la croissance et le chômage, autant de sujets qui viennent percuter cette rentrée politique. La France est-elle en train de décrocher? Le ministre de l'économie parle d'un trou d'air. Et puis à deux semaines maintenant de la visite en France du pape européen à Angers, où a été fabriquée la grande croix qui sera érigée au Stade de France pour la veillée des jeunes, c'est une fierté pour des centaines de bénévoles.
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1: Il est 5h sur Europe 1, le journal Théo Grévin. Bonjour Théo.
4: Bonjour Alexandre, bonjour à tous. Après une rentrée politique perturbée par des signes de tension avec Jordan Bardella, l'heure était hier à l'Unité à Hénin-Beaumont, fief de Marine Le Pen dans le Pas-de-Calais, où 2000 militants sont venus assister au premier grand oral de leur candidate à l'Élysée. La présidentielle placée donc sous le signe de la bataille sociale. C'est le message qu'a souhaité faire passer la patronne des députés RN. Jacques Serret vous étiez sur place pour Europe 1. Cette bataille sociale, elle commence par la question de l'accès au logement.
5: Oui, Marine Le Pen veut en faire une priorité.
6: Le logement, ce n'est pas seulement quatre murs et un toit. Ce doit pouvoir être, pour ceux qui le souhaitent, un projet de vie.
5: Il faut libérer la construction de logements, martèle la candidate du RN, qui annonce vouloir supprimer la loi SRU.
6: Cette loi, vous savez, qui inflige chaque année des amendes aux communes qui comportent moins de 20 à 25% de logements sociaux, auxquels les Français ont le plus grand mal à accéder, eh bien la loi SRU sera purement et simplement abrogée.
5: Marine Le Pen entend aussi donner la priorité aux Français dans l'accès aux logements sociaux.
6: Il est intolérable que les Français, en raison de critères contestables, soient écartés du bénéfice du logement à faible loyer. Et de la même manière, la priorité d'accès au logement étudiant doit être instaurée pour les jeunes Français.
5: Quant au logement, avec un mauvais classement des PE, ils pourront toujours être loués. Pas question pour Marine Le Pen de les exclure du marché.
4: Jacques Serey, envoyé spécial d'Europe 1 à Hénin Beaumont pour cette rentrée politique donc de Marine Le Pen. La candidate RN toujours largement en tête dans les sondages, entre 33 et 35% d'intention de vote au premier tour d'après une enquête Ipsos parue hier. Tandis que Jean-Luc Mélenchon confirme son assise à gauche, Édouard Philippe pourrait lui se qualifier au second tour uniquement en cas de retrait de Gabriel Attal.
1: Et alors que les candidats s'élancent tour à tour, le risque d'une campagne présidentielle perturbée par deux crises s'accentue.
4: Crise sociale d'abord, avec un recul du pouvoir d'achat et des prix des carburants au plus haut. Le contexte est exactement le même qu'au moment des Gilets jaunes, alertait hier Bruno Le Maire en poste à Bercy lors des manifestations. Et puis autre crise, celle-ci financière, à quelques semaines de la présentation du budget. La piste d'une mise à contribution des retraités se précise à travers une désindexation des pensions ou une remise en cause de l'abattement fiscal de 10%.
1: Autre point inquiétant, Théo, le décrochage de l'économie française par rapport à ses voisins européens.
4: Oui, c'est l'alerte lancée par l'INSEE qui a fortement abaissé sa prévision de croissance en 2026 à 0,4% contre le 0,7% attendu. Barthélémy Philippe, c'est bien simple, la France décroche par rapport à l'Italie, l'Allemagne et surtout l'Espagne.
7: Oui, avec une croissance attendue autour de 1%, l'Italie et l'Allemagne font mieux que résister, tandis que l'Espagne caracole en tête avec un PIB attendu en hausse de 2,6%. Consommation des ménages, investissement des entreprises. En France, la plupart des moteurs habituels de la croissance sont en panne sèche, ce qui n'est pas le cas chez nos voisins, explique Éric Dor, professeur d'économie à l'IESSEG.
8: La consommation est beaucoup plus dynamique en Italie et en Espagne. L'investissement, beaucoup plus fort en Italie. Et en Espagne. Les exportations de biens sont particulièrement dynamiques en Allemagne et en Italie.
7: Autre différence, la France est plombée par le déficit public et l'endettement. Elle est incapable de soutenir l'économie face à la crise énergétique, tandis que nos voisins ont une situation budgétaire plus enviable.
8: L'Espagne est bien là. Le gouvernement qui a récupéré des marges de manœuvre budgétaires, il peut aider concrètement les ménages en les soulageant de la hausse du coût de l'énergie. L'Allemagne, elle bénéficie d'un plan de relance assez gigantesque actuellement.
7: Si la croissance française atteint 0,4% comme le prévoit l'INSEE, ce serait hors crise sanitaire la plus faible progression du PIB depuis 2012, il y a 14 ans.
4: Barthélémy Philippe du service économie d'Europe 1.
2: Europe 1, il est 5h04.
1: 6 ans après les attentats de Trèbes et Carcassonne, 3 complices du terroriste sont rejugés en appel à partir d'aujourd'hui à Paris.
4: Ouais, 4 personnes avaient été tuées près de Carcassonne d'abord, puis lors d'une prise d'otage dans le Super U de Trèbes. Le gendarme Arnaud Beltrame avait trouvé la mort après s'être échangé contre un otage. Le terroriste, lui, avait été abattu, mais 3 personnes, dont son ancienne petite amie radicalisée, comparaissent à nouveau après des peines jugées trop clémentes par le parquet.
1: Dans l'actualité judiciaire, cette question également. La justice est-elle passée à côté d'un violeur multirécidiviste à Toulouse ?
4: Son prénom, Alexandre, âgé de 17 ans, il a été mis en examen le mois dernier pour viol, violence et corruption de mineurs, mais nos confrères du Figaro ont fait cette découverte inquiétante. Le jeune homme avait déjà été visé par 5 plaintes pour des faits, là encore, de nature sexuelle. Plaintes toutes classées sans suite, William Molinier.
9: Oui, l'alerte a été donnée mi-août par le Centre départemental de l'enfance et de la famille de Launaguet en Haute-Garonne. Un adolescent de 14 ans en situation de handicap accuse Alexandre de l'avoir violé. Il décrit jusqu'à 6 viols commis dans la cabane d'une forêt à proximité du foyer. Les enquêteurs prennent l'affaire au sérieux, d'autant que ce garçon n'en est pas à sa première plainte, mais jusqu'à présent, Toutes les procédures judiciaires ont été classées sans suite. Alexandre a été abandonné par sa mère lorsqu'il était nourrisson. Il est traîné de foyer en famille d'accueil. Les premiers signalements apparaissent quand il a 13 ans. Il est soupçonné d'avoir violé une des fillettes de sa famille d'accueil. Son adolescence est chaotique. Il plonge dans la délinquance. Vol de voiture, violences aggravées, menaces de mort. Sa trajectoire délictuelle met en lumière un profil que la protection de l'enfance n'a pas su mettre à l'abri pour sa propre sécurité, mais aussi pour celle des autres enfants qu'il a croisés, devenus aujourd'hui des victimes.
4: William Molinier du service police-justice d'Europe 1.
1: Allez, on prend la direction d'Angers pour finir votre journal Théo à 5h06 sur Europe 1. Angers et les ateliers de l'association SOS Calvaire.
4: Sollicité pour construire la croix géante de 5 mètres qui sera installée juste derrière Léon XIV lors de sa venue au Stade de France pour la très attendue veillée des jeunes. Une fierté forcément pour tous les bénévoles de l'association angevine, à commencer par les artisans charpentiers et menuisiers rencontrés par Caroline Baudry.
10: Là, je viens de réaliser donc un cassage d'arête. Ça va donner du volume à la pièce.
11: Cette poutre qui deviendra croix fait 5 mètres de long. Elle est en chêne massif. Dans un nuage de poussière de bois, Louis-Joseph Marchal, chef charpentier, travaille avec ses mains et son cœur.
10: Elle va passer à la télé, il y aura le pape devant, elle sera bénie par le pape. Donc de la joie parce que personnellement, moi je suis catholique, donc c'est quelque chose qui me touche profondément. Beaucoup de fierté aussi de pouvoir représenter l'association.
11: Louis Guéry en est le directeur général dans la salle attenante qu'il appelle l'hôpital. Des sculptures parfois délabrées du Christ venues de toute la France jonchent le sol. L'une d'elles, 200 kilos de fonte entièrement rénovée dans un blanc immaculé, sera clouée sur la croix.
10: En fait, c'est une dame qui nous a appelé il y a 3 ans pour nous dire que je suis en train de déménager la maison de mes parents. J'ai trouvé ça, je ne sais pas très bien quoi en faire et je me dis que c'est dommage de jeter Jésus à la poubelle. Donc ce Christ qui était dans un grenier pendant 50 ans va retrouver une place de choix au Stade de France auprès du pape.
11: Pour rejoindre l'Île-de-France, la croix voyagera sur le toit du camion de l'association. Après la veillée avec le pape, elle sera rapportée ici et exposée dans la région. Le Lion d'Angers, Caroline Baudry, Europe 1.
4: Et cette croix, vous pourrez donc l'admirer le 25 septembre au Stade de France lors de la veillée de prière. 80 000 jeunes attendus pour le premier temps fort de la visite de Léon XIV. Léon XIV qui fête aujourd'hui ses 71 ans.
1: Merci à vous Théo Grévin, bienvenue si vous nous rejoignez. Bon réveil avec Europe 1, 5h08. 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
1: Merci d'être avec nous ce lundi 14 septembre.
2: Et soyez les bienvenus, il est 5h09, c'est Europe 1 Bonjour, jusqu'à 7h avec vous Alexandre et dans quelques instants, comme un lundi, avec Pierre Durieux.
1: Et Pierre va vous présenter ce matin une association de soutien aux personnes qui se prostituent. D'abord les courses, votre pari gagnant. Thierry Léger, bonjour.
12: Bonjour Alexandre, il y aura des courses cet après-midi sur l'hippodrome de Beaumont-de-Lomagne et mon pari gagnant sera le 309 New Look de Sénoville. Titulaire de 3 secondes place en seulement 4 tentatives depuis le début de sa carrière, ce poulain estimé a volontairement été ménagé cet été et en dépit d'une absence de plus de 4 mois, il devrait d'emblée fournir sa meilleure valeur cet après-midi car je le sais déjà dans une condition physique optimale le matin à l'entraînement. Alors notez bien, pour Beaumont-de-Lomagne, réunion 1 dans la 3e course, le numéro 9, New Look de Sénoville.
1: Merci Thierry Léger, vous revenez après le journal de 5h30 avec vos pronostics du Quintet sur Europe 1. Dans 2 minutes, Ombline, au cœur des podcasts Europe 1.
2: Oui, mon choix podcast Europe 1 du jour, ce matin, les enquêtes criminelles racontées par Serge Sauvion, un podcast au cœur du crime.
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2: Bon réveil, bon lundi 14 septembre, il est 5h10 sur Europe 1.
1: Comme un lundi, le rendez-vous qui met en valeur les bonnes idées de l'économie sociale et solidaire. Bonjour Pierre Durieux.
13: Bonjour Alexandre, bonjour Ombline, bonjour. Bonjour à tous.
1: Vous nous parlez ce matin Pierre d'une association qui se met au service des personnes en situation de prostitution.
13: Oui, la maison Magdalena est une maison cachée au fin fond de la Seine-et-Marne. Magdalena accueille des femmes et aussi des personnes transgenres, toutes victimes de la prostitution. Ces personnes qui souhaitent s'en sortir, se reconstruire et retrouver leur place dans la société. Créée il y a 10 ans, Magdalena a déjà accompagné plusieurs dizaines de personnes en leur proposant un cadre de vie, un cadre de reconstruction et de solidarité.
1: Est-ce qu'il est facile, est-ce qu'il est fréquent, Pierre, de sortir justement de la prostitution ?
13: Eh bien, c'est difficile à dire, d'autant que la prostitution est en partie clandestine et donc difficile à quantifier. Mais on estime que 40 000 personnes sont concernées et sur ces 40 000, seulement 900 s'engagent chaque année dans un parcours de sortie de prostitution et parmi elles, quelques-unes donc, trouvent une maison pour couper avec les réseaux, avec le proxénétisme, avec la drogue. Et à Magdalena, elles vivent là, accueillies par un couple responsable de cette maison et par trois religieuses envoyées ici pour prendre soin d'elles et pour les aider à retrouver le chemin du travail.
1: Magdalena qui souffle donc ses 10 premières bougies.
13: Et oui, et à l'occasion de cet anniversaire, la maison Magdalena lance ce week-end un jardin des femmes. Un parcours symbolique avec des fleurs, des fruits, des herbes aromatiques pour faire mémoire de leur chemin de libération. Un jardin qui sera également agrémenté de mosaïques qui représentent les rencontres entre les femmes de la Bible et le Christ, et parmi lesquelles Marie-Madeleine, bien sûr. Un parcours à vivre les yeux fermés, en se souvenant probablement de cette parole de l'Évangile « Les prostituées vous précèdent dans le royaume des cieux ». Eh bien voilà un beau cadeau à se faire à l'occasion d'une visite possible à la maison Magdalena. Et d'ici là, n'hésitez pas à leur faire peut-être un petit cadeau d'anniversaire par un gros don sur leur site maisonmagdalena77.fr, puisque cette maison ne vit principalement que de dons.
1: Comme un lundi, merci Pierre Durieux, délégué général de la Fédération Village Saint-Joseph, maison d'accueil pour personnes fragiles, fédération que vient d'ailleurs de rejoindre la maison Magdalena.
2: Très bon début de semaine, vous écoutez Europe 1, bonjour, il est 5h12. À suivre les initiatives en France, Alexandre Lemaire.
1: Ce matin, on bline de la vaisselle silencieuse.
2: Je ne
1: sais pas si vous en cassez chez vous de la vaisselle.
2: Ça m'arrive.
1: Mais en tout cas, voilà, de la vaisselle qui fait beaucoup moins de bruit quand elle s'entrechoque. Ce sont des années de recherche, vous allez l'entendre. Innovation pensée d'abord pour la restauration collective. On en parle dans 2 minutes.
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1: Bienvenue bientôt, 5h15 sur Europe 1, au cœur des podcasts Europe 1 ce lundi matin. Tous les jours avec vous, on bline un nouveau podcast. Vous avez choisi une archive ce matin, les enquêtes criminelles racontées par Serge Sauvion.
2: Oui, Serge Sauvion, la voix mythique de l'inspecteur à l'imperméable.
14: L'histoire que je vais vous raconter est une histoire vraie. Tous les faits sont réels et se sont déroulés en France. Seul, les noms des personnes et des lieux ont été changés.
2: Voilà, ça nous met un petit peu dans l'ambiance. Hein. Tous les épisodes commencent ainsi. Entre 1988 et 1993, sur Europe 1, Serge Sauvion faisait frissonner la France entière au début de chaque après-midi. Son grain de voix inimitable installait ce climat de tension et il nous faisait plonger dans l'ambiance feutrée d'un bon polar.
1: Bon, alors, quelle histoire de Serge Sauvion avez-vous choisi, Ombline ?
2: Elle s'appelle Ce cher Arthur. Elle est à nouveau disponible depuis ce matin. On retrouve un couple dans une chambre d'hôtel. Franck aime éperdument sa maîtresse Velma, mais un obstacle demeure le mari de Velma, Arthur. Écoutez, c'est un récit à la première personne, c'est Franck qui parle.
15: Je ne me suis vraiment jamais donné la peine de savoir ce que Velma représente pour moi, mais en tout cas, elle est tout. Je sais ce que je vais faire, et pourtant, cela me semble un rêve. Velma, nous devons tuer Arthur.
2: Ah, nous devons tuer Arthur. Voilà donc l'amant Franck qui élabore un plan diabolique avec pour décor une croisière, l'occasion parfaite pour faire disparaître ce cher Arthur.
15: Tu te rappelles comment nous nous sommes rencontrés ? Elle a un petit rire nerveux.
16: Oh, comment pourrais-je l'oublier ? Je t'ai aperçu de dos et je t'ai pris pour Arthur. Je me suis donc approché de toi et j'ai eu l'air d'une idiote.
15: Parce que nous sommes comme jumeaux, ton mari et moi. Nous avons la même taille, la même corpulence, le même âge.
2: Bon, alors vous le voyez venir, hein, cet amant Franck. Un bateau, un bastingage pour seul garde-corps et l'océan à perte de vue. Arthur qui passe par-dessus bord. Arthur, le mari dont on se débarrasse. C'est Franck qui prend sa place au bras de Velma sans que les autres passagers ne s'en rendent compte.
15: Je m'entends parler comme si je n'étais que spectateur, ahuri de mon calme, comme si j'avais déjà tué un homme. Bien entendu, je ne parle pas à Velma de la véritable inconnue de ce projet. Est-ce que je suis capable d'accomplir un meurtre?
2: Alors, ce que je peux vous dire, c'est que tout ne va pas se passer comme prévu. La collection, voilà, au cœur du crime, rouvre les dossiers Crime Story, l'émission culte de Serge Sauvion sur Europe 1. 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Vraiment, Vraiment, c'est un régal.
1: Merci Omblin Roche, vous êtes sur Europe 1. Excellent réveil à tous.
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1: À 5h16, ce lundi matin, le journal permanent Théo Grévin.
4: Marine Le Pen propose d'abroger la loi SRU qui impose 25% de logements sociaux dans les communes. La candidate RN à la présidentielle faisait sa rentrée politique hier à Hénin-Beaumont. Elle promet la priorité nationale et l'expulsion des familles délinquantes des HLM. 6 ans après les attentats de Trèbes et Carcassonne, 3 complices du terroriste seront rejugés aujourd'hui en appel à Paris. 4 personnes avaient été tuées, dont le gendarme Arnaud Beltrame, qui avait trouvé la mort après s'être échangé contre un otage. Une attaque systémique est en cours à travers le pays, alerte la compagnie de chemin de fer ukrainien. Le président Volodymyr Zelensky avait indiqué hier soir qu'un drone russe avait frappé un train près de la frontière polonaise. Et puis du tennis, 6 ans après sa finale perdue à New York, Alexander Zverev remporte l'US Open. Victoire en 4-7 face à l'Américain Ben Shelton.
1: Merci Théo Grévin. Avant le journal de 5h30, dans un peu plus de 10 minutes sur Europe 1, on va se réveiller en musique avec un groupe canadien ce matin.
2: C'est joliment vintage, c'est un groupe qui s'appelle 2120, Still You Love Me sur Europe 1.
1: 5h17, les initiatives en France sur Europe 1. Ce matin, silence en cuisine. Bonjour Sophie Moritel.
17: Bonjour.
1: Vous êtes la cofondatrice de Quiet. Alors Quiet pour tranquille ou pour silencieux, car le silence, c'est votre spécialité au rayon vaisselle. Vous avez mis au point de la vaisselle silencieuse. Alors ça veut dire quoi ? Qui fait moins de bruit quand on la sort, quand on la range, quand on mange aussi ?
17: La vaisselle silencieuse, c'est une vaisselle qui fait moins de bruit quand on l'empile. Donc effectivement, quand on la nettoie, quand on la range, quand on la sèche, toutes les manipulations qui vont générer du bruit quand on utilise de la vaisselle au quotidien, et ben ce sont ces manipulations-là qui vont être moins bruyantes.
1: Bon, on a tous le son en tête, hein, effectivement, de la vaisselle qui s'empile, comme vous dites, Sophie Moritel. Bah, vaisselle silencieuse, il faut nous expliquer, là, sans trahir vos secrets industriels, bien sûr. Comment vous faites ? Déjà, est-ce que c'est du verre ou pas ?
17: Oui, alors la vaisselle silencieuse Quiet, c'est une vaisselle qui est en verre trempé et en silicone. Donc là, le verre trempé sur la surface dans laquelle on va manger et le silicone sur la surface que l'on va empiler. Et c'est cette surface silicone qui va venir réduire le bruit, puisqu'elle va avoir des propriétés d'absorption du bruit.
1: Donc, ouais, c'est silicone un petit peu mou au toucher, comme ça ou
17: C'est un silicone, non, qui n'est pas forcément mou, c'est un silicone qui revêt toute l'assiette. Et on ne sent pas vraiment la différence. On la sent quand on prend l'assiette, mais on ne voit pas la différence à l'œil nu sur cette vaisselle, avec une vaisselle traditionnelle.
1: Ouais. Donc visuellement, c'est vraiment pilé face. Hein. Une face verre, une face silicone. C'est...
17: Oui.
1: Et c'est comment vous l'assemblez comment? C'est collé?
17: Alors non, la technologie de Quiet fait que justement, nous avons réussi à assembler le verre et le silicone par une cohésion moléculaire. Ce qui veut dire qu'on n'utilise pas de colle. Et ce qui veut aussi dire que ce silicone, il est inarrachable.
1: Ah oui.
17: Parce qu'aujourd'hui, on s'adresse à de la restauration collective, donc qui est un marché qui a quand même des contraintes d'usage, de sécurité et de santé. Et donc, pour cette raison, on ne pouvait pas se permettre de prendre le risque un jour que le silicone se décolle de la vaisselle. Et c'est ce qui fait que Quiet a mis plus de 7 ans à mettre au point sa vaisselle, parce qu'il a fallu trouver comment associer ces matériaux pour répondre aux contraintes de notre marché.
1: Bah oui, quelle innovation, dites-moi, effectivement. Est-ce que ça veut dire que ça passe au lave-vaisselle, classiquement ?
17: Oui, bien sûr. Justement, les contraintes de la restauration collective, c'est un passage en lave-vaisselle qui est fréquent, plusieurs fois par jour, et une vaisselle qui va être exposée à des détergents qui peuvent être assez agressifs, une exposition également à de l'eau chaude. Et donc forcément, il fallait qu'on puisse répondre à ces contraintes-là. Parce que, je le rappelle, la restauration collective, ce sont tous les établissements scolaires, de santé, médico-sociaux, les restaurants d'entreprise qui accueillent donc du public au quotidien et qui accueillent du public souvent en nombre.
1: Alors effectivement, Sophie Moritel, vous avez raison de le souligner, cette gamme Quiet de vaisselle silencieuse, vous l'avez pensée d'abord à destination de ces cantines, de ces restaurants d'entreprise. Qu'est-ce qui vous a donné l'idée ? Faut nous raconter l'histoire là.
17: Oui, alors c'est l'un de mes associés qui, en fait, en étant au contact des agents de plonge au quotidien dans une ancienne vie professionnelle, s'est aperçu un jour dans un réfectoire au sein de la plonge que le niveau de bruit pour les agents de plonge était vraiment très très élevé puisqu'il discutait avec l'agent en étant exposé à deux zones de sortie, donc deux tunnels de lavage. un tunnel de lavage dédié à un collège, un tunnel de lavage dédié à un lycée qui était organisé en V et il était à la pointe de ce V. Et en fait, au déchargement de la vaisselle, il s'est rendu compte que le bruit était absolument insupportable. Ouais, à tel point qu'il a dû sortir de la pièce. Et à ce moment-là, il s'est dit, mais comment ça se fait qu'il y ait encore aujourd'hui des personnes qui travaillent exposées à un tel niveau de bruit? Et en fait, la réponse, c'était qu'il n'y avait pas de solution. Et donc, comme c'est une personne de solution, il s'est dit, il faudrait qu'on développe de la vaisselle silencieuse, tout bêtement, sans savoir que derrière, il mettrait 7 ans à développer cette vaisselle.
1: Alors, c'est une question de confort, peut-être, quand on vient se mettre à table, mais effectivement, pour le personnel de restauration collective exposé toute la journée au niveau sonore que vous décrivez, Sophie Moritel, ça devient vraiment une question de santé, là, de santé publique.
17: Hein. Oui, exactement. Alors, aujourd'hui, nous, on dit que Quiet, c'est un outil de prévention des risques professionnels, puisque notre vaisselle est un dispositif de santé au travail, donc on vend bien plus qu'une vaisselle. En fait, on vend l'amélioration des conditions de travail du personnel de plonge. Et c'est primordial parce qu'aujourd'hui, les agents qui sont exposés à des hauts niveaux de bruit, donc qui vont de 95 à 105 décibels, c'est un niveau de bruit très fort, c'est l'entrée du métro en termes d'équivalent de bruit.
1: C'est dingue, oui.
17: S'exposent et exposent leur santé, tout simplement, notamment par la génération d'acouphènes, la perte auditive, et aussi avec des facteurs qui sont beaucoup plus invisibles, comme des maux de tête, de la fatigue, ou une augmentation du risque cardiovasculaire, du risque d'accident cardiovasculaire, notamment chez les femmes.
1: Oui.
17: Donc, c'est important de se saisir de cette problématique maintenant.
1: Pour les auditeurs qui nous écoutent, Sophie Moritel, votre clientèle professionnelle uniquement, ou vous vendez aux particuliers, ou vous avez prévu de le faire?
17: Alors aujourd'hui, on distribue uniquement à la restauration collective, donc les établissements que j'ai mentionnés tout à l'heure, pour des raisons de disponibilité de nos stocks. Mais demain, il n'est pas impossible qu'on puisse distribuer aux particuliers. En tout cas, c'est tout ce qu'on peut se souhaiter parce qu'on se rend compte que la problématique de bruit, elle peut être aussi valable à la maison parce qu'il existe de nombreuses maladies ou pathologies qui peuvent être encombrantes pour certaines personnes et pour lesquelles la réduction du bruit à la maison serait vraiment la bienvenue.
1: Et ben voilà, on surveillera l'arrivée dans les rayons de Quiet, votre vaisselle silencieuse. Merci à vous, Sophie Moritel.
17: Merci à vous pour votre accueil.
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1: Il est 5h23. Excellent début de semaine à tous avec Europe 1. Avant de retrouver le journal de Christophe Lamarre, un réveil en musique, Combline.
2: Oui, ils sont trois. Ils sont originaires du Canada. Ils se font appeler 21, 20 et ils chantent Still You Love Me sur Europe 1.

0: Voilà, ils sont trois. C'est un petit peu la rencontre, ce que vous entendez, hein, de la musique soul et du rock des années 70. C'est délicieusement vintage.
1: Ben ça y ressemble, en effet.
0: Je
1: oui,
0: trouve,
1: oui.
0: Voilà, 2120, c'est le nom de ce groupe. Ils sont trois. Hein. Ils nous arrivent de Montréal au Québec. On parle d'un album, un deuxième album qui devrait sortir au mois d'octobre. Et on écoutait Still You Love Me. Ça a bercé tout l'été et ça va bercer tout l'automne, a priori.
1: Lundi 14 septembre. Soyez les bienvenus, chers auditeurs, dans la prochaine demi-heure sur Europe 1, le Club Culture, dans 20 minutes.
0: Oui, un petit peu de science-fiction dans le livre choisi par Nicolas Caro, Spectre de Thomas Gunzig.
1: Et puis comme chaque lundi, le choix série télé d'Héloïse Goy.
0: Et c'est une série australienne qui s'appelle Portée disparue.
1: La Céline Mania, on va en parler après le journal, elle s'est emparée des fans, ils ont été comblés, ses premiers chanceux samedi soir pour le tout premier concert du retour de Céline Dion. Ça s'est passé à la Plénitude Arena à Paris. Le secteur du tourisme aussi attend des retombées économiques très importantes. Mon invité après le journal aura des chiffres, Leslie Rival, secrétaire générale de l'Alliance France Tourisme est avec nous pour vous en parler dans 10 minutes, dans un court instant la météo. A tout de suite sur Europe 1.
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1: Quel temps pour ce lundi, Omblyne, de la grisaille au nord, avec des brumes et des brouillards. Ailleurs, le ciel sera bleu dès le réveil. Hein.
0: Voilà, bon, vous avez à peu près résumé la journée, la suite. Oui, tension sur les routes au réveil entre Rennes, Rouen, Lille, Charleville-Mézières. Des brouillards localement denses réduisent la visibilité en matinée. Ces nuages bas s'étendent de la Bretagne jusqu'au Grand Est. Ça va s'améliorer dans l'après-midi avec le retour de larges fenêtres de ciel bleu sur la Normandie et le bassin parisien. Sur les deux tiers sud, eh bien aucun nuage. À l'horizon, le soleil brille du matin au soir, des Pyrénées aux Alpes et à la Côte d'Azur, Mistral et Tramontane, jusqu'à 50 km/h dans la vallée du Rhône. Cette omniprésence du soleil fait s'envoler les températures. C'est un lundi encore bien chaud, avec plus de 30 degrés généralisés sur la moitié sud et des pics à 33 degrés en Languedoc et en Aquitaine. Il fait ce matin 11 degrés à Cahors, 14 à Toulouse, 15 à Lorient, 17 à Amiens, 19 degrés à Valence. Cet après-midi, il fera entre 20 degrés à Boulogne-sur-Mer et 35 à Perpignan, 25 pour Brest, 26 à Nancy et Paris, 29 au Puy-en-Velay, 30 degrés à Auxerre et Lyon, 32 à Blois, 34 à Nîmes. Sachez que la journée de demain sera similaire à celle d'aujourd'hui. Soleil et chaleur dans le sud et rafraîchissement prévu mercredi grâce à un vent de secteur nord-ouest. Il y aura quelques pluies, on en reparlera.
1: Merci Omblyne Roche. Europe 1, bonjour et bon réveil à tous. 5h30.
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1: À la une, ce matin, l'ouverture du procès en appel des attentats de Trèbes et Carcassonne. L'attaque avait fait 4 morts, dont le colonel Arnaud Beltrame. 3 complices présumés de Redouane Lagdim comparaissent devant la cour d'assises spéciale de Paris. La campagne pour la présidentielle, Éric Zemmour ou Sarah Knafaux pour Reconquête. Reportage avec les militants à l'occasion de la clôture hier des universités d'été de Reconquête. L'idée d'un ticket entre l'ancien journaliste et l'eurodéputé fait son chemin. L'actualité, c'est aussi la guerre plus que jamais aux portes de l'OTAN. Un drone russe a frappé un train qui assurait la liaison entre Kiev et Varsovie à seulement 2 km de la frontière polonaise. Il n'y a pas de victimes. Et puis la déception des basketteuses françaises. Elles ont été battues en finale du mondial par les États-Unis. Défaite 97 à 79.
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1: Europe 1, 5h30, le journal Christophe Lamar. Bonjour Christophe.
7: Bonjour Alexandre, bonjour à tous. 8 ans après, la cour d'assises spéciale de Paris replonge dans l'effroyable épilogue de la double attaque terroriste de Trèbes et Carcassonne. 4 morts, dont le colonel Arnaud Beltrame. L'assaillant Redouane Lagdim avait été tué par les policiers. Ses complices interpellés puis jugés. 3 d'entre eux ont fait appel, d'où ce nouveau procès aujourd'hui. La qualification d'association de malfaiteurs terroristes sera au cœur des débats. Jean-Baptiste Marty.
8: Parmi les accusés, Marine Pequignot, l'ancienne petite amie de Redouane Lakhdim, le terroriste islamiste. Elle avait été condamnée en première instance à une peine jugée faible par les parties civiles, 5 ans de prison, alors que le parquet en avait requis 11. Elle était soupçonnée de s'être radicalisée aux côtés de l'assaillant, sans pour autant avoir participé à l'attentat. Les deux autres accusés, eux aussi, sont poursuivis pour leur proximité avec Redouane Lakhdim. Un premier procès décevant pour les parties civiles qui espèrent là obtenir plus de réponses, comme l'explique maître Mathieu Montfort, avocat de la veuve d'Arnaud Beltrame.
9: On est en quête de connaître les tenants, les aboutissants, les motivations des uns et des autres. On attend des réponses, on sera attentif à ce qui sera dit. On attend que la justice tranche pour pouvoir avancer.
8: Les parties civiles redoutent ce nouveau procès qui va raviver des souvenirs douloureux, comme l'explique maître Henri de Beauregard, avocat de la caissière de l'hypermarché, libérée par le terroriste en échange du colonel Arnaud Beltrame.
10: C'est le rappel de cette scène qui est une scène extrêmement douloureuse pour elle. Des années après, elle souffre toujours énormément de tout cela, qu'elle est toujours suivie au plan psychologique.
8: Le procès doit durer 4 semaines. Verdict attendu le 9 octobre prochain.
7: Jean-Baptiste Marty du service police-justice d'Europe.
11: Nous en venons à la campagne pour la présidentielle, Christophe. Marine Le Pen a fait hier sa rentrée politique dans son fief d'Hénin-Beaumont.
7: La candidate du Rassemblement national promet de faire du logement l'un des chantiers majeurs de son quinquennat en cas d'accession à l'Élysée l'année prochaine. Au programme, l'abrogation de la loi SRU, priorité d'accès au HLM donné aux Français et l'expulsion des familles délinquantes. Pendant ce temps, dans les Yvelines, Éric Zemmour et Sarah Knafo étaient en meeting au Port-Marly pour mettre un point final aux universités d'été de Reconquête, avec toujours cette question de fond, qui défendra les couleurs du parti à la présidentielle, Éric ou Sarah? Et bien entre les deux, le cœur des militants balance, Mayalène Trémollet.
12: Une arrivée ensemble, une ovation commune, puis deux discours à la suite. Oui, mais chacun dans son rôle. D'abord Sarah Knafo qui commence par remercier Éric Zemmour.
13: Il y a 10 ans, toute la classe politique lui disait qu'il exagérait. Aujourd'hui, ils veulent tous reprendre ses analyses.
12: Les sujets sont soigneusement répartis. À elle, le volet économique. À lui, un autre thème phare de la campagne, celui de la remigration.
14: Il ne suffit pas de prôner l'immigration zéro, mais d'enclencher l'immigration négative.
12: Face à eux, des militants galvanisés, mais aux avis contrastés sur l'incarnation de cette future campagne. Pour Laurence, cadre du parti.
15: Ils sont tous les deux vraiment très complémentaires. Éric est le candidat naturel en tant que président de Reconquête.
12: Tandis que Pierre, étudiant de 23 ans, repart, son livre de Sarah Knafo sous le bras.
16: Moi je suis plutôt sur l'aspect économique, donc j'irai plutôt se porter Knafo.
12: Mais pour beaucoup, peu importe, comme Alain, retraité depuis 3 ans.
17: C'est Sarah, c'est Éric, ça changera rien pour moi.
12: Des militants qui devront néanmoins attendre avant d'être fixés, puisqu'Éric Zemmour se donne jusqu'à décembre pour se déclarer officiellement.
7: Reportage au Port-Marly dans les Yvelines, Mayalène Trémollet du service politique d'Europe 1.
11: Et pendant ce temps, le Premier ministre Sébastien Lecornu continue lui de plancher sur le prochain budget. Ce sera le dernier du double quinquennat d'Emmanuel Macron.
7: Mission 30 milliards d'euros, soit les économies à trouver pour contenir le déficit du PIB sous les 5,1% en 2027. Il n'y aura pas de gel du barème de l'impôt sur le revenu, explique la porte-parole du gouvernement Maud Bréjon. Le gouvernement très tenté de mettre les retraités à contribution, désindexation des pensions, suppression de l'abattement de 10%. L'exécutif ouvre aujourd'hui un cycle de consultations avec les présidents de groupe à l'Assemblée nationale et au Sénat.
11: Nous sommes maintenant à Laval où une enquête est ouverte après les violences qui ont secoué le quartier Saint-Nicolas.
7: Enquête judiciaire ouverte par le parquet et confiée au commissariat. Les heurts ont éclaté dans la nuit de vendredi à samedi. Une cinquantaine de personnes ont attaqué les forces de l'ordre et les pompiers. La CRS 82 spécialisée dans le maintien de l'ordre en zone difficile est déployée sur place depuis 24 heures. Mathieu Prior.
18: Il est 21h30 lorsque des pompiers et des policiers interviennent pour un feu de poubelle dans le quartier populaire Saint-Nicolas. Entre 50 et 80 personnes les attendent. Tirs de mortier, voitures brûlées, un commerce est saccagé, du mobilier urbain détruit. Les émeutiers ont aussi visé la maison du département. Olivier Richefou est le président du conseil de la Mayenne.
19: Ils ont tenté de pénétrer dans les locaux et n'y arrivant pas, ils ont brûlé 5 voitures du département. Ils s'en sont même pris à une association qui s'occupe d'enfants en situation de handicap.
18: Demain, la CRS 82 et la BAC du Mans viennent en renfort pour la nuit de samedi à dimanche. Un dispositif maintenu hier soir. Le calme est revenu, mais ces violences posent la question de l'insécurité dans les villes moyennes. Sébastien Tessier, secrétaire départemental Alliance Police Nationale de la Mayenne.
20: Les violences évoluent, on n'a pas le même rapport avec la population. On sent bien que l'agressivité est là, que mes collègues sont de plus en plus insultés, agressés. On a eu des cas de blessures de collègues en intervention qu'on n'avait pas il y a une dizaine d'années.
18: Une enquête est ouverte pour violence avec guet-apens et destruction du bien. biens d'autrui par incendie.
7: Mathieu Prieur.
0: Vous écoutez Europe 1, bonjour, il est 5h36.
11: La guerre au Moyen-Orient, la réunion prévue aujourd'hui entre l'Iran et les pays du Golfe sur le détroit d'Ormuz est reportée.
7: Un report à une date ultérieure, précise le sultanat d'Oman. Ormuz fermé de fait puisque sous la menace des gardiens de la révolution iranien, un autre détroit tout aussi stratégique et lui aussi paralysé, celui de Bab el-Mandeb, désormais sous contrôle houthi, milice rebelle soutenue par Téhéran. Résultat, eh bien les cours du pétrole flambent, mais les Américains pensent avoir trouvé la parade, à savoir la construction d'un gigantesque pipeline, Wilfried de Villers.
2: De Bassora sur les rives irakiennes du golfe Persique jusqu'au port syrien de Banias en mer Méditerranée. 1600 km de pipeline, 2 millions de barils par jour. Sur le papier, ce projet d'oléoduc représente l'une des alternatives les plus ambitieuses pour contourner Hormuz, par où transiter 20 millions de barils par jour avant la guerre. Porté par la nouvelle Syrie d'Ahmed al-Shara et soutenu par les pays du golfe, la Turquie et surtout par les États-Unis, le projet s'est concrétisé cet été avec la signature d'un protocole d'accord pour son développement. Il sera piloté par le pétrolier américain Chevron, aux côtés notamment de Total Energy. Reste que le chantier, qui n'est pas encore lancé, a des airs de marathon. La construction de l'oléoduc prendra 2 ans et demi au moins, pour un budget estimé de 5,7 milliards de dollars. Et les défis sont nombreux, sécuritaires d'abord, alors que le nouveau régime syrien fait toujours face aux menaces terroristes de l'État islamique. Côté irakien, le pipeline doit passer par l'ouest du pays, dominé par les milices pro-Iran. Washington s'est ainsi engagé à prendre part à la sécurité de la future infrastructure.
7: Wilfried de Villers.
11: Les sports à 5h37 sur Europe 1 avec du foot. La première liste d'un sélectionneur fraîchement nommé est toujours très attendue. Celle-ci encore plus que les autres.
7: Oui, puisque Zinedine Zidane donnera vendredi les noms des joueurs de l'équipe de France, forcément retenus pour les 4 matchs de la Ligue des Nations. Il va donner le ton que l'ancien numéro 10 souhaite donner aux Bleus. Oui, c'est il de la Moinerie.
8: Oui, Zinedine Zidane entend se démarquer de Didier Deschamps, à commencer par la méthode. Le sélectionneur pourrait lancer de nouveaux joueurs et devrait insuffler un esprit de famille au sein de l'équipe de France. Mais surtout grâce à son aura, la motivation des joueurs sera sans doute décuplée, assure Ronan Baucher, auteur du livre Coach Zidane.
21: C'est quand même un sélectionneur que tout le monde attendait, que tout le monde voulait. Je pense que beaucoup de joueurs veulent jouer sous ses ordres, qu'il y aura une envie, une espérance nouvelle.
8: Zidane s'est entouré de sa garde rapprochée, des hommes côtoyés au Real Madrid, à Bordeaux et en équipe de France. Son adjoint David Bettoni a participé à ses succès en Espagne et Fabien Barthez a été nommé entraîneur des gardiens. Un choix logique pour le consultant d'Europe 1, Alain Giresse.
22: Mais si en plus, lors de son premier regroupement, il devait aussi faire connaissance d'un staff, ça serait compliqué. Au moins, là, le staff, ils se connaissent. Ils ont des relations amicales, des relations professionnelles. Après, ils vont juste se cadrer par les besoins d'une équipe nationale vis-à-vis de ce que le coach va demander dans cette fonction-là.
8: Et vendredi, lors de l'annonce de sa liste, Zidane posera une première pierre à l'édifice qu'il souhaite bâtir à la tête des Bleus.
7: Cyril de la Marinerie, rendez-vous vendredi à 18h pour cette première liste de l'ère Zidane à la tête des Bleus.
11: Merci Christophe Lamar. 5h39, bienvenue à tous, vous êtes sur Europe 1, c'est l'heure des pronostics du Quintet. Bonjour Thierry Léger.
23: Bonjour Alexandre, direction l'hippodrome de Beaumont-de-Lomagne cet après-midi pour ce Quintet, une course européenne aux trois attelés qui réunira 14 trotteurs âgés de 6 à 9 ans répartis sur deux poteaux différents de départ, 2550 et 2575 mètres. Et dans cette confrontation intergénération, j'ai choisi sans hésiter la plus jeune, celle âgée de 6 ans à oser défier ses aînés, le numéro 10, Classe du Bruzeau, bien engagé en tête et qui reste sur une facile victoire le 23 août sur cette piste beaumontaise. Et elle n'aura qu'à répéter ce qu'elle a réalisé ce jour-là pour disputer une nouvelle fois les premières places de ce Quintet. On lui opposera Jugement d'Ave, le numéro 6. À ne surtout pas condamner sur sa dernière disqualification, lui qui auparavant s'était imposé avec la manière sur l'hippodrome de Cabourg, un tracé similaire à celui de Beaumont-de-Lomagne, mais aussi Ferox Brick, le numéro 2, un trotteur suédois visiblement doué, disqualifié en dernier lieu pour des problèmes d'allure, mais qui depuis a très bien retravaillé le matin à l'entraînement. Enfin, les numéros 12, Jeff de Montpaz, 14, Japelou Turgot, 13, Cool Chronos, 4, Hiroko Strick et 7, I Am Eagle compléteront ma sélection. Mon pronostic, 10, 6, 2, 12, 14, 13, 4 et 7.
11: Merci Thierry Léger.
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11: 6h20 pile ce lundi.

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1: 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Restez avec nous, chers auditeurs. Dans un instant, la Céline Mania, l'ivresse des fans de Céline Dion et la promesse également de très belles retombées économiques. Nous en parlons avec mon invité dans un instant, Leslie Rival, secrétaire générale de l'Alliance France Tourisme. A tout de suite sur Europe 1.
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0: Bon réveil ce lundi matin, il est 5h43 sur Europe 1, Alexandre Lemaire, votre invité, Leslie Rival, secrétaire générale de l'Alliance France Tourisme.
1: Bonjour Leslie Rival.
8: Bonjour.
1: Elle a comblé ses fans pour son grand retour sur scène, c'était samedi soir à Paris, premier grand concert de Céline Dion à la Plénitude Arena, 35 000 spectateurs, alors il y en aura beaucoup d'autres, hein, des concerts, 15 autres dates d'ici la mi-octobre, ça veut dire aussi des retombées économiques très importantes. Vous représentez, Leslie Rival, les entreprises du tourisme et les acteurs de l'attractivité de la France, alors on ne va pas toutes les citer, mais la SNCF, Air France, le groupe Accor, Galeries Lafayette. Sur le plan économique aussi, vous le voyez déjà, cette Céline Mania, vous la mesurez?
8: Nous la mesurons déjà, puisque dans le cadre de l'Observatoire de l'économie de l'industrie du tourisme et de l'événementiel, nous avons mesuré en fait ces retombées économiques à plus d'un milliard d'euros pour l'Île-de-France.
1: Un milliard d'euros? Ah oui, même à l'échelle francilienne uniquement, hein.
8: À l'échelle francilienne uniquement, puisqu'en effet, les retombées économiques sont à la fois directes, vous disiez 350 000 spectateurs, mais c'est en réalité 500 000 spectateurs seulement pour cette séquence de septembre-octobre,
1: oui.
8: Sans même compter celle de l'an prochain au mois de mai.
1: Bien sûr, 10 dates encore prévues en mai prochain de Céline Dion, hein. Oui, oui.
8: En effet, et donc les retombées sont à la fois économiques et directes, mais également vous avez des dépenses, puisqu'on est sur un déplacement qu'on appelle émotionnel, puisque quand on va voir un concert, c'est très émotionnel.
1: Je vous vois venir.
8: La personne qui chante.
1: Quand on aime, oui. On ne compte pas.
8: Quand on aime, on ne compte pas. Donc bon. Effectivement, vous avez de quoi faire à Paris pour Céline Dion, là, pendant un mois et demi.
1: Bon, alors les retombées, ça veut dire quoi? On pense naturellement tout de suite aux produits dérivés. On sait combien ils ont du succès. Les soirées karaoké géantes qu'on a pu voir. Hein. Les hôtels qui sont complets pour beaucoup.
8: Alors, les hôtels sont complets. Vous avez en plus les Airbnb, enfin toutes les plateformes qui sont complètes et notamment dans des lieux qui sont autour de la Défense Arena. Donc, à Courbevoie, vous avez plus 350% d'annonces de Airbnb complets. Mais vous avez également, par exemple, aux Galeries Lafayette, vous avez un grand corner Céline Dion. Donc,
1: oui.
8: Ça, c'est très intéressant aussi, puisque les gens viennent, dépensent aussi,
1: oui.
8: Pour obtenir des choses qui leur rappelleront leur séjour. Et puis, c'est vrai que Paris dispose des infrastructures pour pouvoir accueillir ce genre de grands événements et qu'on est prêt pour pouvoir accueillir un événement de qualité.
1: Mais oui, alors les nuits d'hôtel, tiens, ça flambe, le prix de la nuitée?
8: Oui, en effet, puisque chaque année, au mois de septembre, octobre, Paris est plein, puisque vous avez des salons, foires, congrès, de l'événementiel. Mais il est vrai que là, c'est surtout tiré vers le haut par le prix des chambres, et notamment autour de la Défense Arena.
1: Bon, il faut compter combien? Si, si.

0: encore de la place du reste. Mais en tout cas, ceux qui ont réservé.
1: Oui, alors je ne peux pas vous dire exactement combien il faut compter, parce que c'est vrai que Paris et la France a cette particularité que vous pouvez tout aussi bien rester dans un camping dans le bois de Boulogne, Utopia, tout comme vous pouvez aller, comme Céline Dion, au Royal Monceau et
0: bon, dans là, évidemment, c'est hors de proportion. Mais on parle de nuitées entre 200 et 300 euros minimum et jusqu'à 600 euros facilement, hein, pour ceux qui sont vraiment dans le premier périmètre autour de la salle de concert.
1: Oui, tout à fait. Tout à fait, sans oublier que la salle de concert est quand même située à la Défense. Oui,
0: à la Défense, en effet. C'est sans précédent pour vous qui êtes aux avant-postes, hein, justement de l'observation de ces retombées économiques, Leslie Rival avec l'Alliance France Tourisme. Je ne sais pas, on se rappelle les 4 concerts parisiens là, qui avaient été donnés par Taylor Swift, qui avaient rapporté à eux seuls près de 200 millions d'euros il y a 2 ans. Là, vous dites 1 milliard, on est encore sur une autre échelle.
1: Mais oui, mais c'est pas tout à fait comparable, parce que s'il est vrai que Paris dispose des infrastructures pour pouvoir accueillir des stars de dimension internationale, là, ce qui est particulier, c'est que nous ne sommes pas dans le cadre d'un touring international. Donc une Taylor Swift ou une Beyoncé, Usher, ou même encore Paul McCartney, par exemple, en fait, c'était 3-4 dates. Là, nous avons une résidence d'un mois et demi. Donc c'est vrai que là, c'est Céline Dion qui fait un cadeau exceptionnel à la France.
0: Oui, il n'y a pas beaucoup de... On parle de superstars, il n'y a pas beaucoup d'artistes de son calibre, si j'ose dire, aujourd'hui, qui peut quand même faire venir des gens. Il y a des touristes qui viennent de la planète entière, là.
1: Alors, je ne peux pas vous dire s'il y a des stars aussi exceptionnelles que Céline Dion qui peuvent faire déplacer des foules.
0: En tout cas,
1: ce que je peux vous dire, c'est que Paris dispose d'infrastructures exceptionnelles pour pouvoir les accueillir. Regardez, vous avez le Stade de France. Dans le Stade de France, vous pouvez avoir 100 000 spectateurs avec la possibilité de rejoindre le Stade de France par le RER B, le RER D, la ligne 13, la ligne 14, bref. Vous pouvez, dans des conditions exceptionnelles, les accueillir.
0: Est-ce que vous diriez qu'on est proche de la situation des Jeux Olympiques de Paris, en termes de remontée ?
1: Tout à fait. Oui, tout à fait. Tout à fait. En termes de remontée économique, c'est le cas. Et puis, encore une fois, on est sur, je ne sais pas si vous avez déjà entendu cette expression, mais le gig traveling. En fait, c'est du tourisme d'émotion. Donc, gig, qui veut dire en anglais un peu argot, concert, exactement. Et donc, en fait, ce tourisme de concert, puisqu'aujourd'hui, les gens ne vont plus se déplacer juste pour se déplacer, venir en vacances. Vous venez parce que vous allez voir un concert, un événement du patrimoine. Donc, c'est pour ça que c'est très important pour l'Alliance France Tourisme d'avoir une stratégie sur cet événementiel et ce patrimoine pour pouvoir faire venir des gens à Paris.
0: Alors, évidemment, bien sûr, le concert, c'est le prétexte, enfin même plus que ça, vous parlez d'émotion concernant Céline Dion, évidemment, mais on ne fait pas l'aller-retour. Quand on arrive, on va s'installer, on va passer un séjour et on va dépenser, bien sûr, je ne sais pas, les visites au musée, les transports, Leslie Rival.
1: Oui, exactement. Et puis, comme je vous disais, vous pouvez aussi aller à la fête, vous acheter un t-shirt Céline Dion, aller au Louvre pour passer une journée au Euro Disney, qui est quand même à 1 heure de Paris. Donc, plein de dépenses annexes. Il y a à peu près 30% des visiteurs de Céline Dion, des spectateurs de Céline Dion qui viennent de l'international et plutôt de loin. Donc, il est vrai que vous ne vous déplacez pas pour une soirée. Donc, c'est pour ça que c'est à nous d'être intelligents et d'organiser ces visites et de créer des parcours qui font en plus que les gens auront envie de venir et surtout de revenir.
0: Quel parcours, par exemple ? Vous avez justement pensé tout ça en amont, j'imagine ?
1: Ah ben, bien sûr, à l'Alliance France Tourisme, on pense à tout.
0: Dites-nous.
1: Oui, il est vrai que lorsque vous venez à l'hôtel, tout est organisé pour que vous puissiez avoir envie d'aller voir un autre événement, d'aller voir un autre concert, de pouvoir profiter du patrimoine parisien.
0: Faire rebondir le portefeuille des visiteurs, bien sûr.
1: Et augmenter le panier moyen pour créer de la valeur pour notre pays.
0: Le panier moyen qui est de...
1: Le panier moyen qui est, je vous disais, pour Céline Dion, pour 1 milliard environ de retombées économiques, on a calculé que ça faisait à peu près 3 000 euros par personne. Donc ça inclut tous les effets induits. Et nous avons utilisé une méthode qui s'appelle la méthode ESAM, qui est une méthode de l'INSEE, pour pouvoir calculer cela.
0: Autre événement qui approche, c'est la visite du pape en France le 25 septembre, du 25 au 28. Alors là, pareil.
1: Parlons de superstars internationales.
0: Et voilà, des centaines de milliers de fidèles attendus. J'imagine que là aussi, vous vous attendez à des retombées économiques très concrètes, Leslie Rival.
1: En effet, sauf que. Pour être très juste, on ne peut pas véritablement savoir qui va venir pour le pape, pour Céline Dion ou pour les deux, puisque vous aurez aussi la possibilité de faire les deux si vous venez voir le concert. Donc, c'est vrai, et puis c'est difficile à mesurer, puisque ça veut aussi dire que d'autres clientèles, notamment des clientèles d'affaires, peuvent être tentées de reporter leur séjour. Donc, ouais, ouais. Parce que les prix sont plus élevés, parce qu'il y aura beaucoup de monde dans Paris. Donc, c'est vrai qu'il est difficile de faire un petit peu la part des choses.
0: Et vous avez
1: parfaitement
0: raison. Ce sont deux événements, en effet, qui sont concomitants. Et aller voir un concert de Céline Dion n'empêche pas d'assister à la messe géante que donnera le pape Place de la Concorde. Et c'est vrai, inversement aussi, bien sûr. Leslie Rival, oui, secrétaire générale de l'Alliance France Tourisme, merci d'avoir été avec nous ce matin.
1: Bonne
0: sur
1: journée,
0: Europe 1.
1: Merci.
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4: 5h51, bonne matinée, vous écoutez Alexandre Lemaire sur Europe.
0: Le journal permanent, Christophe Lamarre.
5: L'attaque terroriste de Carcassonne et Trèbes à nouveau devant la justice, 8 ans après l'attentat qui avait fait 4 morts, dont le colonel Beltrame. Trois complices présumés de Redouane Lakhdim comparaissent à partir d'aujourd'hui devant la cour d'assises spéciale de Paris. Ce procès en appel doit durer un mois. L'enquête sur le déraillement d'un train à Cléon en Seine-Maritime, les policiers ont commencé à entendre les victimes et témoins de l'accident. Le ministre de l'Intérieur assure qu'aucune piste n'est exclue ni privilégiée à ce stade des investigations. 30 milliards d'euros, c'est le montant des économies que doit réaliser le gouvernement pour boucler son budget 2027. Il entame à partir d'aujourd'hui un cycle de consultations à Matignon avec les chefs de parti à l'Assemblée nationale et au Sénat. Et puis la Formule 1 qui met Antonelli roi de Madrid. L'Italien sur Mercedes remporte le Grand Prix d'Espagne et conforte sa place de leader au classement pilote.
0: Merci Christophe. Le journal de 6h dans moins de 10 minutes sur Europe 1.
4: Lundi matin, le 14 septembre. Bon réveil, il est 5h52, Alexandre Lemaire.
0: Votre club culture, le livre du jour de Nicolas Caro d'abord. Bonjour Nicolas.
6: Bonjour Alexandre.
0: Vous nous proposez ce matin un tour dans l'autre monde. Alors, vous voulez dire quoi? L'au-delà?
6: Peut-être bien un peu de science-fiction avec le roman de Thomas Gunzig, Spectre au diable Vauvert, l'histoire de Léa. Enfance compliquée, Léa, mais simplement parce qu'elle a du mal à se contenter des explications qu'on lui donne à l'école. Elle veut tout comprendre dans le moindre détail du fonctionnement de l'univers, si bien qu'à l'école, elle finit par contredire le prof en citant la théorie de la relativité d'Einstein. Ça agace forcément. Elle a un rapport aux autres un peu particulier. Il y a Tom aussi, qui deviendra son compagnon. Pas facile pour lui non plus au début. Il avait une vie chouettos, mais un jour son père, un homme pourtant comme il faut, personne n'explique pourquoi, un jour son père donc est devenu fou allié. Je vous raconte pas, mais il va faire quelque chose de très grave et Tom restera avec sa mère, mais dégringolera de l'échelle sociale.
0: Et dites-moi, pour l'instant, on ne la voit pas, la science-fiction.
6: Elle arrive. Léa fait donc des études de très très haut niveau en sciences et un jour, elle a une intuition. Elle creuse, elle cherche, elle pose des équations et mazette, elle découvre ce qui se cache dans les interstices du réel. Je vous le dis vite évidemment, mais c'est très bien expliqué dans le roman et tout est d'ailleurs basé sur de vraies énigmes physico-quantiques, des mystères sur lesquels des chercheurs se penchent. Et la réponse de la science-fiction, donc, c'est Léa qui nous la donne. Elle parvient à trouver, à situer même une autre dimension. Et vous nous connaissez, nous les humains, quand on entend parler d'un endroit tranquille, calme et inexploré, on y va. Donc on envoie une sorte de sonde, d'abord par des procédés quantiques.
0: Bon, et après ?
6: Et rien, ou pas grand-chose, du gris à perte de vue et pas une particule en mouvement, mais on finit par comprendre, est-ce que ce serait pas l'au-delà? Et on réussit à y aller physiquement et à conquérir cette terra incognita. Et Léa et Tom et leur fille sont de la partie, mais vous pensez bien que déranger ce monde-là ne sera pas sans conséquence, ça va être rock'n'roll et surtout ça va expliquer bien des choses dans la vie de Tom par exemple, mais dans celle de tout le monde aussi, c'est du pur Gunzig. Ça va très vite, c'est de l'action avec beaucoup de profondeur parce qu'on le sait bien, la vraie bonne science-fiction nous fait d'abord réfléchir à nous-mêmes et à notre présent avec quelques vertiges métaphysiques.
0: Ça s'appelle donc Spectre de Thomas Gunzig. Merci Nicolas.
4: Europe 1, bonjour, il est 5h54.
0: Les meilleures séries télé comme chaque lundi. Bonjour Héloïse Goua.
7: Bonjour Alexandre, bonjour Omblin, bonjour à tous.
0: Vous nous conseillez ce matin Héloïse une série australienne. Alors ça commence par le cauchemar absolu de tous les parents, la disparition d'un enfant.
7: Oui, bon, je vous l'accorde, la disparition d'un enfant, c'est presque devenu un classique hein, du thriller en série, on en a vu beaucoup. Sauf que Portée disparue réussit à prendre ce scénario très balisé pour nous emmener ailleurs. On est en Australie, il y a 11 ans, la petite Maggie, 3 ans, disparaît. Depuis, la vie et le couple de ses parents ont explosé, mais son père, Yann, n'a jamais cessé de la chercher. Aujourd'hui, il travaille au standard des appels d'urgence de la police. Et ce jour-là, au bout du fil, il entend une adolescente terrorisée.
8: Je suis perdue et je sais pas comment je vais rentrer chez moi.
9: Ça va aller. Votre nom, s'il vous plaît.
8: Sarah. Peut-être que c'est Max. J'en sais rien.
9: Vous avez dit Max ? Vous pouvez répéter ? Qu'est-ce que vous avez dit ?
8: J'en sais rien.
7: Pour Yann, aucun doute, cette voix, c'est celle de Maggie. Sa fille est vivante. Il repart donc à sa recherche.
0: Alors, justement, qu'a-t-elle de différent, cette série ?
7: Eh bien, la série ne repose pas seulement sur la question « Où est Maggie ?», elle en pose une autre, beaucoup plus troublante. Et si ce père se trompait ? Parce que nous, spectateurs, on tombe dans le piège avec lui, on a envie d'y croire. Ah oui, c'est forcément sa fille qu'il a eue au téléphone. On s'accroche au moindre indice, on échafaude les mêmes théories. Jusqu'à ce que le doute s'installe. Est-ce que Yann retrouve vraiment la trace de sa fille ? Ou bien est-ce qu'après des années à refuser sa disparition, il finit par voir des preuves partout.
9: Tu es certain que c'était Maggie ?
3: Yann, il faut que tu lâches prise.
9: C'est sûr, c'est sa voix.
3: Chez toi, il n'y a plus que de la rancœur. De la rage.
7: Et c'est là que la série devient plus qu'un simple jeu de pistes. Elle raconte d'abord une famille fracassée et un père persuadé qu'en retrouvant sa fille, il pourra réparer tout ce qu'il a perdu. Pour ça, le comédien australien Patrick Bramall est formidable. On partage l'espoir fou de ce père et puis on commence doucement à se méfier de son obsession. Alors oui, il y a des secrets de famille, des rebondissements, c'est bien un thriller, mais le vrai suspense est ailleurs. Jusqu'où peut-on aller quand on refuse de faire le deuil de quelqu'un qu'on aime ?
0: Voilà, Portée disparue, c'est une série en cours de diffusion sur Apple TV et sur l'appli Canal+. Un nouvel épisode chaque mercredi. Merci Loïse Goua.
4: Soyez les bienvenus, bon réveil Europe 1, bonjour, 5h, 7h, il est 5h57, Alexandre Lebert.
0: La météo de ce lundi avec vous, Ombline Roche, dans un instant. Dans la prochaine demi-heure, votre partition, dans 20 minutes sur Europe 1.
4: Le charme magnétique, à la fois romantique et sauvage d'un comédien qui était aussi danseur et chanteur. Just a fool to believe. La partition de Patrick Swayze aux États-Unis, oui. Des films qui l'ont rendu iconique. Rendez-vous dans 20 minutes sur Europe 1.
0: Dans un quart d'heure, l'édito de Laurent Tessier.
4: 300 personnalités s'opposent à la chronique de Charles Sapin sur France Inter. Laurent Tessier vous dira, je le cite, bienvenue à Boboland.
0: Le temps pour ce 14 septembre, Ombline, ce sont des températures dignes d'un mois de juillet. Hein. Oui. On attend cet après-midi sur une grande majorité du pays.
4: Absolument, attention encore aux coups de chaud aujourd'hui, avec des maximales qui vont grimper par endroits de 6 à 12 degrés au-dessus des normales de saison. Les 30 degrés seront dépassés au sud d'une transversale qui va de la Loire-Atlantique au Jura, hein, et jusqu'à 35 degrés dans la région toulousaine et le bassin aquitain. Le quart nord n'est pas en reste et connaîtra une belle douceur ce lundi après-midi. Ce matin, il fait précisément 10 degrés à 9h, 13 à Besançon et à Alençon, 16 à Châteauroux et Cherbourg, 20 degrés à Nîmes. Et donc cet après-midi, ça va franchement grimper. 22 degrés au Havre, 24 à Lille, 25 à Metz, 26 à Paris, 30 degrés pour Biarritz et Lyon, 31 à Angers, 33 à Toulouse, 35 degrés pour Mont-de-Marsan. Pour ce qui est du ciel, si le soleil règne en maître du sud-ouest aux frontières de l'Est et près de la Méditerranée, si vous habitez en Bretagne, Normandie, au nord et jusqu'à la frontière allemande, eh bien vous allez devoir composer avec des brumes matinales tenaces. Donc attention d'ailleurs, si vous prenez la route au lever du jour, elles vont se morceler, ces brumes, au fil de la journée et au profit d'une belle luminosité malgré quelques rares pluies isolées près des frontières du nord-est. Sachez que le mercure atteindra un pic demain avec les 30 degrés allègrement dépassés dans une large moitié sud et sous un grand soleil, tandis que les nuages feront leur entrée par la Bretagne. Mercredi marquera la fin de cette chaleur avec une baisse générale du thermomètre et le retour de quelques averses sur les reliefs. Et après un passage pluvieux s'étirant de jeudi à vendredi matin, le beau temps anticyclonique se réinstallera pour le week-end, nous dit Météo France. Évidemment, c'est à confirmer dans la semaine.
0: À confirmer en effet. Ombline, merci à vous. Bon réveil à tous. Vous êtes sur Europe 1. Voici votre journal. Il est 6h sur Europe 1.
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0: À la une, la rentrée politique de Marine Le Pen sur le thème du logement et de la priorité nationale. La candidate RN, toujours largement en tête dans les sondages, a tenu hier son premier grand discours de campagne dans le Pas-de-Calais. Europe 1 était sur place. À suivre également, faut-il craindre un scénario à la grecque ? Chômage, croissance et dette, tous les voyants sont au rouge, le gouvernement agite la menace à quelques semaines des débats budgétaires. Et puis à 10 jours maintenant de sa venue en France, le pape prépare religieusement son voyage. Il a notamment pris des cours de français. Vous allez tout savoir en fin de journal.
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0: 6h sur Europe 1, le journal Théo Grévin. Bonjour Théo.
11: Bonjour Alexandre, bonjour à tous. Un meeting pour faire oublier les polémiques et les frictions présumées avec Jordan Bardella. C'était donc l'objectif de Marine Le Pen hier à Hénin-Beaumont. Premier véritable discours de campagne largement consacré à la bataille sociale. Jacques Serret, vous étiez sur place pour Europe 1. Cette bataille sociale évoquée par la candidate du RN en 2027, elle commence par la question de l'accès au logement.
12: Oui, Marine Le Pen veut en faire une priorité.
13: Le logement, ce n'est pas seulement quatre murs et un toit. Ce doit pouvoir être, pour ceux qui le souhaitent, un projet de vie.
12: Il faut libérer la construction de logements, martèle la candidate du RN, qui annonce vouloir supprimer la loi SRU.
13: Cette loi, vous savez, qui inflige chaque année des amendes aux communes qui comportent moins de 20 à 25% de logements sociaux, auxquels les Français ont le plus grand mal à accéder. Eh bien, la loi SRU sera purement et simplement abrogée.
12: Marine Le Pen entend aussi donner la priorité aux Français dans l'accès aux logements sociaux.
13: Il est intolérable que les Français, en raison de critères contestables, soient écartés du bénéfice du logement à faible loyer. Et de la même manière, la priorité d'accès aux logements étudiants doit être instaurée pour les jeunes Français.
12: Quant aux logements, avec un mauvais classement des PE, ils pourront toujours être loués. Pas question pour Marine Le Pen de les exclure du marché.
11: Jacques Serret, envoyé spécial d'Europe 1 à Hénin-Beaumont.
0: La question du jour, faut-il abroger la loi qui oblige les maires à créer des logements sociaux, comme le propose Marine Le Pen? Vous répondez, vous votez dès à présent sur l'appli et le site Europe 1.
11: La candidate du Rassemblement National, toujours largement en tête dans les sondages, au premier comme au second tour, d'après une enquête Ipsos. Jean-Luc Mélenchon lui confirme son assise à gauche, tandis qu'Édouard Philippe pourrait se qualifier au second tour uniquement en cas de retrait de Gabriel Attal.
0: Des candidats qui s'élancent tour à tour dans la course à l'Élysée, une campagne qui pourrait bien être perturbée par deux crises majeures.
11: Une crise sociale d'abord, avec les prix records des carburants et des appels à manifester qui se multiplient. Le contexte est exactement le même qu'au moment des gilets jaunes, alertait hier Bruno Le Maire en poste à Bercy lors des manifestations. Bercy justement qui alerte aujourd'hui, qui met en garde sur une autre crise financière, celle-ci. À deux semaines de la présentation du budget, le ministre de l'économie interpelle directement les oppositions, Arthur Delaborde.
14: La Grèce, ses salaires et ses pensions amputés, voilà le spectre agité par Roland Lescure. Selon le ministre de l'économie, adopter un budget sérieux permettrait de rassurer ceux qui prêtent à la France. L'avertissement vise les députés tentés de bloquer le texte. L'effort annoncé, autour de 30 milliards d'euros, surtout sur les dépenses. Le détail des économies reste flou jusque dans les rangs du gouvernement. Les plus fragiles resteront aidés, promet Roland Lescure, ajoutant « nous ne pouvons pas accompagner tout le monde ». Les retraités sont notamment visés. Leurs pensions ne baisseront pas, assure le patron de Bercy. Mais si elles augmentent moins que les prix, leur pouvoir d'achat lui reculera. Reste que ces sacrifices sont réclamés par le camp qui gouverne depuis près de 10 ans. Un bilan que Roland Lescure continue de défendre. Le gouvernement demande aux oppositions de l'aider à redresser les finances du pays. Mais lors des débats, il devra aussi répondre de sa propre gestion.
11: Arthur Delaborde du service politique d'Europe 1. À l'étranger, la mise en garde du Premier ministre polonais Donald Tusk craint une escalade et une intensification des frappes russes, alors qu'hier un drone russe a ciblé un train reliant Kiev à Varsovie. Des personnalités occidentales, notamment l'ancien Premier ministre britannique Boris Johnson et l'ex-directeur de la CIA, se trouvaient quelques instants auparavant dans une gare de l'ouest de l'Ukraine.
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0: 6 ans après les attentats de Trèbes et Carcassonne, 3 complices du terroriste sont rejugés en appel à partir d'aujourd'hui à Paris.
11: Oui, 4 personnes avaient été tuées près de Carcassonne d'abord, puis lors d'une prise d'otage dans le super U de Trèbes. Le gendarme Arnaud Beltrame y avait trouvé la mort après s'être échangé contre un otage. Le terroriste avait lui été abattu, mais 3 personnes, dont son ancienne petite amie radicalisée, comparaissent donc à nouveau après des peines jugées trop clémentes par le parquet.
0: Autre question dans l'actualité judiciaire toujours. La justice est-elle passée à côté d'un violeur multirécidiviste à Toulouse?
11: Son prénom, Alexandre, âgé de 17 ans, il a été mis en examen le mois dernier pour viol, violence et corruption de mineurs. Et nos confrères du Figaro ont fait cette découverte inquiétante. Le jeune homme avait déjà été visé par 5 plaintes, là encore pour des faits de nature sexuelle. Plaintes toutes classées sans suite, William Molinier.
15: Oui, l'alerte a été donnée mi-août par le centre départemental de l'enfance et de la famille de Launaguet en Haute-Garonne. Un adolescent de 14 ans en situation de handicap accuse Alexandre de l'avoir violé. Il décrit jusqu'à 6 viols commis dans la cabane d'une forêt à proximité du foyer. Les enquêteurs prennent l'affaire au sérieux, d'autant que ce garçon n'en est pas à sa première plainte, mais jusqu'à présent, toutes les procédures judiciaires ont été classées sans suite. Alexandre a été abandonné par sa mère lorsqu'il était nourrisson. Il est traîné de foyer en famille d'accueil. Les premiers signalements apparaissent quand il a 13 ans. Il est soupçonné d'avoir violé une des fillettes de sa famille d'accueil. Son adolescence est chaotique. Il plonge dans la délinquance. Vol de voiture, violences aggravées, menaces de mort. Sa trajectoire délictuelle met en lumière un profil que la protection de l'enfance n'a pas su mettre à l'abri pour sa propre sécurité, mais aussi pour celle des autres enfants qu'il a croisés, devenus aujourd'hui des victimes.
11: William Molinier du service police-justice d'Europe 1.
0: Nous sommes à 2 semaines de l'arrivée en France du pape Léon XIV et nous apprenons que le pape, Théo, se prépare très sérieusement.
11: Oui, notamment car le souverain pontife américain ne parle pas couramment le français, mais il compte bien y remédier. Le cardinal Jean-Marc Aveline, archevêque de Marseille et très proche de Léon XIV, a révélé qu'il étudiait très sérieusement notre langue. Le souverain pontife a travailler cet été le français afin d'être plus à l'aise, Cyril de la Morinerie.
16: Oui, Léon XIV parle très souvent en italien, anglais et espagnol en public, mais le pape a déjà eu l'occasion de s'exprimer en français. C'était il y a un an devant des jeunes, confirme le cardinal Jean-Marc Aveline.
17: Il a préparé un discours en français et avant de le prononcer, il me dit « c'est la deuxième fois que je fais un discours en français ». Et après l'avoir prononcé, il m'a dit « ça va ?» J'ai dit « c'est très bien ».
16: Et voici comment sonne le français du pape Léon XIV.
18: « Nous sommes touchés par la grâce de Dieu. Cependant, ce toucher s'exprime... »
16: Léon XIV a toujours eu une certaine connaissance du français. Cet été, le pape a décidé d'approfondir son apprentissage afin d'être plus à l'aise, confirme Émeric Pourbet, journaliste sur CNews.
19: Léon XIV, il parle 5 langues très bien et il lit également le français et l'allemand. Je rappelle aussi qu'il a des ancêtres paternels et maternels d'origine française et donc on peut s'attendre à ce que ses discours soient parfaitement audibles.
16: Et dans la lignée de Jean-Paul II et Benoît XVI, qui étaient francophones, Léon XIV a bien l'intention d'être à l'aise avec la langue de Molière. D'ailleurs, lors de son voyage dans notre pays, le pape s'exprimera à chaque fois en français.
11: Cyril de la Morinerie pour Europe 1.
0: Merci Théo Grévin, 6h07, bienvenue à tous. 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
0: Bien sûr, à suivre l'édito de Laurent Tessier et la question santé sur Europe 1. Le docteur Brigitte Millot vous parle ce matin d'une innovation pour les femmes enceintes. À tout de suite.
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15: Bonne matinée, bon réveil ce lundi. Europe 1, bonjour, il est 6h11, Alexandre Lemaire.
16: La question santé, la voici. Bonjour docteur Brigitte Millot.
15: Bonjour Alexandre, bonjour Ombline. Bonjour.
16: On va nous parler aujourd'hui, Brigitte, d'une innovation, alors pas encore disponible, mais qui a été testée sur plusieurs femmes enceintes. De quoi s'agit-il exactement?
15: Alors, imaginez une femme enceinte qui n'a plus besoin d'attendre son prochain rendez-vous pour savoir comment va son bébé et qui peut porter sur son ventre une sorte de mini-échographie collée à la peau. Cela ressemble encore à de la science-fiction et pourtant, cette technologie a été testée chez plusieurs femmes enceintes. Elle s'appelle U-Patch. C'est un petit dispositif souple que l'on fixe sur le ventre de la future maman et qui peut surveiller à la fois le fœtus, son rythme cardiaque et la circulation sanguine dans le cordon ombilical. Avec ce patch, l'objectif est de disposer d'une surveillance prolongée capable de repérer des variations qui pourraient passer inaperçues lors d'un examen ponctuel. Alors, est-ce que demain, toutes les femmes enceintes vont porter une échographie sur le ventre? La réponse est non, nous n'en sommes pas là. Ce prototype est en développement et les chercheurs travaillent vers une version sans fil de manière à ce que la femme soit totalement libre de tous ses mouvements. Cette technique serait particulièrement intéressante pour les grossesses à risque, afin de les surveiller davantage, sans multiplier les déplacements chez le médecin ou à l'hôpital. Et cela permettra aussi d'élargir l'accès aux soins au plus grand nombre, notamment dans les déserts médicaux. Mais attention à ne pas transformer la grossesse en période de surveillance permanente. Une technologie capable de mesurer bébé 24 heures sur 24 pourrait certes rassurer certaines femmes, mais aussi en inquiéter beaucoup d'autres. Donc le véritable enjeu sera de savoir non seulement ce que l'on peut mesurer, mais surtout ce qui est utile de mesurer et chez qui. Alors pour l'instant, donc, U-Patch n'est pas une échographie de poche que l'on peut acheter pour surveiller soi-même sa grossesse, mais peut-être le début d'une nouvelle manière de suivre les grossesses sur un temps beaucoup plus long.
16: Merci, docteur Brigitte Millot.
15: Europe 1, bonjour, il est 6h13.
16: Vous retrouvez l'édito de Laurent Tessier ce lundi matin. Bonjour Laurent.
17: Bonjour Alexandre, bonjour.
15: Bonjour,
17: bonjour
15: à tous.
16: Rédacteur en chef de Pascal Pro et vous de 16h à 18h. Vous êtes agacé, vous nous l'avez dit, oui. Laurent, par cette tribune de 300 personnalités qui s'opposent à l'arrivée sur France Inter du journaliste de Valeurs Actuelles, Charles Sapin.
17: Oui, mesdames, messieurs, 300 personnalités se soulèvent et protestent dans une tribune contre la présence d'un seul homme sur l'antenne de France Inter le dimanche à 7h40 et pour seulement 2 minutes 30, Charles Sapin. Directeur adjoint de la rédaction de Valeurs Actuelles, 300 personnalités avec un courage hors norme se mobilisent pour faire tomber un homme parce qu'il n'est pas de cauche, disons les choses. Josiane Balasco, Julie Gayet, Bruno Solo, Lio, Lilian Thuram, Corinne Massiero, Yann Arthus-Bertrand, Patrice Lecomte, bienvenue à Boboland. À Boboland, la liberté d'expression est à géométrie variable. Vous n'avez pas le même avis, vous n'êtes pas le bienvenu et même je n'irai pas chez vous. Un peu comme l'acteur Bruno Solo pour Europe 1 et CNews, le mépris pour vous qui nous écoutez. Il était sur le Figaro TV l'an dernier au mois de juillet.
7: Est-ce que ça vous arrive de boycotter certains médias, comme par exemple Europe 1, qui appartient au groupe Bolloré?
14: Oui, je vais pas vous mentir, voilà, ça ne concerne que moi. Puis j'ai pas nécessairement envie de me retrouver avec des gens pour lesquels j'ai pas nécessairement de sympathie. Voilà.
18: Pascal Pro, s'il vous invite, non plus.
14: Et puis ça lui vient pas du tout à l'idée de m'inviter.
17: Chiche, à Boboland, on adore être dans le déni comme l'un des signataires de la tribune contre Charles Sapin, Lilian Thuram, que j'ai adoré lorsqu'il était défenseur de l'équipe de France de football, qui nous a fait rêver en 1998. Mais sur le terrain des idées, il vit dans le déni du racisme anti-blanc.
19: Par exemple, en France, il y a beaucoup de gens qui vont dire « oui, quand même, il y a quand même du racisme anti-blanc ». Mais en fait, c'est parce que ces gens-là voudraient se rassurer et surtout, ils ne veulent pas être confrontés à leur propre racisme.
17: À Boboland, on sait se mobiliser, lancer des grandes tribunes d'artistes, de sportifs, d'intellectuels contre le même parti, le RN, histoire de se faire bien voir du milieu culturel. T'as vu, j'ai signé, je me suis engagé, comme aux législatives en 2024. À Boboland, on adore prendre la parole lors de cérémonies pour se faire applaudir par son milieu, l'entre-soi. On adore prendre une voix grave, anxiogène, digne d'une fin du monde et de préférence sur le service public avec notre argent, comme lors de la cérémonie des Molières en mai. Sur France 2, l'actrice Josiane Balasco était montée sur scène.
20: C'est une tribune comme une autre et maintenant on ne sait pas où on va, mais les tribunes, il n'y en aura peut-être pas forcément beaucoup. Voilà.
14: Merci.
17: En clair, si certains arrivent au pouvoir, on n'aura plus de tribunes. Mais où sont tous ces artistes, ces personnalités pour soutenir par exemple la famille d'Étienne, 31 ans, tabassée à mort par un OQTF soudanais? Ils ne sont pas là. La petite casse de personnalité du service public, mais ils se mobilisent contre le journaliste Charles Sapin. Écoutez cet élu CGT au conseil d'administration de Radio France.
21: Ce n'est pas nous qui sommes seuls. Ce n'est pas nous qui serions un ramassis de gauchistes qui réagissent comme d'habitude à ce qui se passe. Ils ont contre eux un large front de gens qui sont choqués par cette décision.
17: Large front, je m'attendais à une foule immense hier devant la maison de la radio. Bon, de la musique que vous entendez, quelques dizaines de personnes. La pétition n'est même pas à 8000 signatures contre Charles Sapin. Mais voilà aujourd'hui des salariés de France Inter font grève contre le pluralisme sur leur antenne en quelque sorte. Nous ne sommes que le lundi 14 septembre. Ce n'est que le début de la bataille culturelle.
16: Et c'était votre édito sur Europe 1. Laurent Tessier, merci. On vous dit à tout à l'heure.
17: À tout à l'heure.
16: Pascal Pro et vous à partir de 16h. Dans un instant, votre partition sur Europe 1 en Blin Roche.
22: Hommage au comédien, danseur et chanteur Patrick Swayze.
16: A tout de suite.
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22: Europe 1, bonjour, il est 6h18.
16: Le journal permanent, Théo Grévin.
26: L'Ukraine et la Pologne dénoncent des frappes russes tout près de leur frontière commune. Un drone a frappé hier la locomotive d'un train de voyageurs reliant Kiev à Varsovie. Frappes qui surviennent une semaine après la visite d'émissaires américains à Moscou et à Kiev, destinées à relancer les négociations de paix. Marine Le Pen propose d'abroger la loi SRU qui impose 25% de logements sociaux dans les villes. La candidate RN à la présidentielle faisait hier sa rentrée politique à Hénin-Beaumont. Elle promet la priorité nationale et l'expulsion des familles délinquantes des HLM. Le ministre de l'Intérieur assure qu'aucune piste n'est exclue ni privilégiée. Après le déraillement d'un train en Seine-Maritime vendredi soir, les policiers ont commencé à entendre les victimes de l'accident. Et puis du tennis, après sa victoire à Roland-Garros, Alexander Zverev remporte cette fois l'US Open. Victoire en 4-7 face à l'Américain Ben Shelton.
16: 6h19 sur Europe 1. Votre partition, Omblin Roche, c'était aussi un 14 septembre. Patrick Swayze nous a quittés il y a 17 ans maintenant. Il est resté l'un des grands visages du cinéma des années 80 et 90.
0: Oui, plus qu'un comédien, Alexandre Patrick Swayze, comme on dit aux États-Unis, oui. Était un artiste complet. La musique, il l'a dansée, habitée, chantée. Elle a fait de lui un héros romantique. On l'écoutera interpréter She's Like the Wind. Just a
16: Avant même de démarrer sa carrière d'acteur, Patrick Swayze, il a déjà ce charisme naturel taillé pour la scène.
0: Oui, fils d'une danseuse et chorégraphe, il se forme à la danse classique avant que le cinéma ne le révèle en 1983 dans Outsider de Francis Ford Coppola, l'histoire de deux bandes d'adolescents dans l'Oklahoma des années 60. On est entre La Fureur de Vivre et West Side Story, vous voyez, aux côtés des jeunes premiers Matt Dillon et Tom Cruise. La banane gominée et la silhouette longiligne, Patrick Swayze crève l'écran sur la chanson Stay Gold de Stevie Wonder.
16: Ouais, et le véritable raz-de-marée, Omblin, il arrive 4 ans plus tard.
0: Et oui, avec Dirty Dancing sur la bande originale qui mélange 30 ans de musique. Patrick Swayze n'est pas un simple acteur qui exécute des pas tout chez lui et mouvement, maîtrise du geste. Il réinvente le statut de séducteur et fait de la musique un catalyseur de désir.

0: Mais donc il avait un peu peur quoi, de s'enfermer, Patrick Swayze, dans ce rôle comme ça du premier jeune, du jeune premier à police.
1: Et c'était un peu le risque, hein, c'est vrai. Patrick Swayze se tourne donc vers des films, disons, plus brutaux, sans jamais abandonner la dimension musicale de ses personnages. Dans Roadhouse en 1989, sur une musique rock et country, la nuque longue et la, vous avez la petite mèche qui lui chatouille le front, il impose une masculinité presque sauvage, et c'est lui qui chante sur la bande originale.

0: Et puis arrive le choc avec le film Ghost. Sa partenaire de jeu s'appelle Demi Moore.
1: Alors j'imagine que, comme nous tous, après avoir vu Ghost, vous avez eu une folle envie de vous inscrire à un cours de poterie. C'est tout à fait normal. Coup de maître de Patrick Swayze qui ressuscite la musique soul 60s des Righteous Brothers.

Patrick Swayze est tout aussi magnétique et iconique lorsqu'il prend les traits de Buddy, le gourou surfeur de Point Break sur des rythmes rock et heavy metal. La musique de ses films est une signature émotionnelle, immédiate, absolument inoubliable. Retour en 1987, quand dans Dirty Dancing, il est Johnny, le mauvais garçon ténébreux, amoureux de la jeune fille sage qui veut sauver le monde. Leur histoire d'amour prend vie à travers les pas de danse du célèbre chorégraphe Kenny Ortega, composé à l'origine pour un autre projet. La ballade She's Like the Wind, qu'il a coécrit, trouve naturellement sa place sur la bande originale. Patrick Swayze chante sur Europe 1.

0: Patrick Swayze, le chanteur dans la partition sur Europe 1 avec ce formidable She's Like the Wind, Guimauve comme il faut. Le comédien et danseur a disparu il y a 17 ans, le 14 septembre 2009.
1: Merci Omblin Roche. Nous sommes lundi 14 septembre 2026. Bon réveil à tous, chers auditeurs. Dans la prochaine demi-heure sur Europe 1, la revue de presse d'Olivier de Lagarde dans 20 minutes.
0: À la une, est-ce que le problème numéro 1 de la France, ce serait pas le mensonge?
1: Comme un lundi, Pierre Durieux vous présente ce matin une association de soutien aux personnes qui se prostituent. Rendez-vous dans un quart d'heure. Dans un instant, la météo de ce début de semaine avec vous, Omblin. À tout de suite sur Europe 1.
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9: Dirigeants de PME, de start-up ou d'associations, ils s'appuient sur leur commissaire aux comptes pour sécuriser leur activité. Dans un instant, je reçois Marc, dirigeant d'une PME.
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1: Le temps pour ce lundi, Omblin Roche. Eh bien, c'est une très belle journée pour la majorité d'entre nous qui arrive après la dissipation des brumes ce matin.
0: Effectivement, le réveil se fait sous un ciel gris et brumeux si vous êtes en Bretagne, Normandie, toutes les régions du Nord jusqu'à l'Alsace. Mais rassurez-vous, le soleil va rapidement gagner du terrain au fil des heures pour vous offrir un après-midi lumineux. Sur le reste de la France, l'ambiance est estivale dès les premières heures du jour, sous un ciel parfaitement dégagé, un grand soleil et le thermomètre qui voit rouge. La chaleur sera particulièrement marquée cet après-midi au sud de la Loire, avec des pics à 30-35 degrés de la vallée de la Garonne aux côtes méditerranéennes. Mistral et Tramontane soufflent modérément en vallée du Rhône. Les températures ce matin, il fait entre 9 et 15 degrés sur la moitié nord, 15 et 22 degrés sur la moitié sud, 14 à Orléans et Épinal, 15 à Marseille, 17 à Ajaccio et Montpellier, 19 degrés pour Valence. Cet après-midi, donc ça grimpe, hein, 23 degrés à Charleville-Mézières, 25 à Verdun et Lorient, 26 à Caen et Paris, 31 à Gap, 33 pour Angoulême, il fera encore chaud demain.
1: Merci Omblin Roche. Europe 1, bonjour. Bienvenue, il est 6h30.
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1: À la une ce matin, une autre conséquence de l'envolée du baril de pétrole pour plus de 2 millions de foyers, l'explosion du prix du fioul. Vous chauffer cet hiver va vous coûter beaucoup plus cher. Reportage Europe 1 près de Lyon dans un instant. Nouveau week-end de rentrée politique à Hénin-Beaumont. Marine Le Pen met l'accent sur le logement. Au Port Marly, Éric Zemmour et Sarah Knafo main dans la main pour ne pas laisser croire qu'ils jouent des coudes pour être candidats à la présidentielle. Nous serons aussi à Laval dans ce journal. Une ville moyenne à son tour frappée par une nuit de violence urbaine. Ça s'est passé ce week-end. Point de départ, un contrôle routier qui a dégénéré. Récit dans un instant. Et puis, à peine rentré, tous fatigués. Pourquoi le bénéfice des vacances s'est-il déjà évaporé? Yasmina Katou vous présente le coupable en fin de journal.
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1: Il est 6h30 sur Europe 1. Après avoir rempli votre réservoir d'essence au prix fort, vous êtes aussi plus de 2 millions à vous demander comment vous allez remplir votre cuve de fioul. Car là aussi, les prix explosent. Faire le plein de fioul domestique pour cet hiver vous coûte beaucoup plus cher. Cette année, les propriétaires de chaudières de fioul font très attention à leur porte-monnaie. Dans la région de Lyon, le reportage Europe 1 de notre correspondant Jean-Luc Boujon.
14: En temps normal, Pierre remplit sa cuve de 2000 litres à chaque rentrée, histoire d'être tranquille quand le froid arrive, fin septembre, début octobre. Mais cette année, c'est différent. S'il a bien fait venir le camion-citerne la semaine dernière, il a commandé beaucoup moins de fioul.
18: Là, j'ai fait rentrer un minimum 500 litres. C'est pour m'assurer de ne pas me trouver en rupture. En attente que les prix baissent, mais je suis bien conscient aujourd'hui que ce ne sera pas le cas. Donc effectivement, on réapprouve une par petite quantité.
14: Facture totale quand même pour Pierre, 850 euros, avec un litre de fioul domestique qui affichait 1,65 euros il y a 8 jours. C'était 1,08 € l'an dernier à pareille époque. Le calcul est donc vite fait pour les consommateurs et cela se ressent nettement chez les livreurs de fioul, comme l'explique Maxime, patron de l'entreprise Tartavel Énergie.
19: Effectivement, on est un net recul de commandes de fioul domestique. On voit ou des commandes qui sont repoussées à plus tard, ou des commandes qui sont diminuées par rapport à ce que l'historique du client pouvait prendre. Par exemple, le client va prendre 500 litres pour commencer sa saison au lieu de faire son plein de 1000-1500 litres qu'il faisait habituel pour être tranquille pour l'hiver. On peut avoir quand même certaines inquiétudes sur notre entreprise, c'est évident.
14: Et les prix continue d'augmenter, plus 10 centimes en une semaine, ce qui pour un plein de 1000 litres représente un surcoût de 100 euros. Saint-Fond, Jean-Luc Boujon, Europe 1.
1: Le gouvernement s'intéresse aux retraités. Le gouvernement qui cherche toujours des milliards d'économies pour le budget 2027. Un effort des retraités jugé nécessaire. Sébastien Lecornu ouvre ainsi la voie à une possible désindexation des pensions de retraite. La rentrée politique de Marine Le Pen à Hénin-Beaumont hier. La candidate RN a mis l'accent pour sa campagne présidentielle sur le logement. Priorité nationale et fin des quotas de logements sociaux pour les maires si elle est élue présidente de la République. Rentrée également pour Conquête, qui a conclu hier son université d'été au Port Marly dans les Yvelines, avec la même question dans l'air. Qui doit être candidat? Éric Zemmour ou Sarah Knafo? Pour tenter de faire taire les rumeurs de rivalité, le duo a joué la carte de la complémentarité. Reportage au Port Marly, Mayalène Trémollet.
20: Une arrivée ensemble, une ovation commune, puis deux discours à la suite. Oui, mais chacun dans son rôle. D'abord Sarah Knafo qui commence par remercier Éric Zemmour.
21: Il y a 10 ans, toute la classe politique lui disait qu'il exagérait. Aujourd'hui, ils veulent tous reprendre ses analyses.
20: Les sujets sont soigneusement répartis. À elle, le volet économique. À lui, un autre thème phare de la campagne, celui de la remigration.
22: Il ne suffit pas de prôner l'immigration zéro, mais d'enclencher l'immigration négative.
20: Face à eux, des militants galvanisés, mais aux avis contrastés sur l'incarnation de cette future campagne. Pour Laurence, cadre du parti.
23: Ils sont tous les deux vraiment très complémentaires. Éric est le candidat naturel en tant que président de Reconquête.
20: Tandis que Pierre, étudiant de 23 ans, repart, son livre de Sarah Knafo sous le bras.
24: Moi, je suis plutôt sur l'aspect économique, donc j'irai plutôt se porter Knafo.
20: Mais pour beaucoup, peu importe, comme Alain, retraité depuis 3 ans.
25: C'est Sarah, c'est Éric. Ça changera rien pour moi.
20: Des militants qui devront néanmoins attendre avant d'être fixés, puisqu'Éric Zemmour se donne jusqu'à décembre pour se déclarer officiellement.
1: Un reportage Mayalène Trémollet au Port Marly dans les Yvelines pour Europe 1. Poudrière sur le seuil des pays de l'OTAN, la Pologne et l'Ukraine dénoncent une attaque de drones russes hier sur un train en route pour Varsovie, frappé dans une gare ukrainienne à 2 km seulement de la frontière polonaise. La compagnie ferroviaire assure que cette attaque visait un convoi diplomatique parti quelques minutes plus tôt, avec à bord l'ancien Premier ministre britannique Boris Johnson, ainsi que l'ancien patron de la CIA.
0: Europe 1, il est 6h35, la suite du journal. Alexandre Lemaire.
1: Nous sommes maintenant À Laval, dans cette ville de 50 000 habitants, tout un quartier a connu ce week-end une nuit d'émeute. Des voitures incendiées, des commerces vandalisés dans la nuit de vendredi à samedi. Le point de départ, un contrôle routier. Il y a une semaine, lundi dernier, le frère du conducteur contrôlé agresse un policier. Il est condamné vendredi à 8 mois de prison avec sursis. Le soir même, déchaînement de violence dans les rues de Laval. Mathieu Prior.
4: Il est 21h30 lorsque des pompiers et des policiers interviennent pour un feu de poubelle dans le quartier populaire Saint-Nicolas. Entre 50 et 80 personnes les attendent. Tirs de mortier, voitures brûlées, un commerce est saccagé, du mobilier urbain détruit. Les émeutiers ont aussi visé la maison du département. Olivier Richefou est le président du conseil de la Mayenne.
5: Ils ont tenté de pénétrer dans les locaux et n'y arrivant pas, ils ont brûlé 5 voitures du département. Ils s'en sont même pris à une association qui s'occupe d'enfants en situation de handicap.
4: Le lendemain, la CRS 82 et la BAC du Mans viennent en renfort pour la nuit de samedi à dimanche. Un dispositif maintenu hier soir. Le calme est revenu, mais ces violences posent la question de l'insécurité dans les villes moyennes. Sébastien Tessier, secrétaire départemental Alliance Police Nationale de la Mayenne.
6: Les violences évoluent, on n'a pas le même rapport avec la population. On sent bien que l'agressivité est là, que mes collègues sont de plus en plus insultés, agressés. On a eu des cas de blessures de collègues en intervention qu'on n'avait pas il y a une dizaine d'années.
4: Une enquête est ouverte pour violence avec guet-apens et destruction du bien d'autrui par incendie.
1: Mathieu Prior.
0: C'est la rentrée et tout le monde semble déjà fatigué.
1: Bah oui, vous trouvez aussi ? Mais oui, à peine rentré de vacances et déjà le coup de pompe. Alors ne cherchez pas plus loin les coupables. Il s'agit de ces canicules à répétition et qui ont mis nos organismes à rude épreuve, Yasmine Akatou.
7: Oui, les fortes chaleurs ont d'abord perturbé nos nuits. Notre sommeil n'était pas récupérateur et ce pendant plusieurs semaines. Car pour atteindre le sommeil profond, le corps doit baisser de 1 à 2 degrés sa température. Nous avons donc tous cumulé une dette de sommeil qui a des conséquences sur notre santé, explique Basile Schex, directeur de recherche à l'INSERM.
8: Des fonctions essentielles au bon fonctionnement de l'organisme s'accomplissent pendant cette phase de sommeil profond. Par exemple, le stockage d'énergie par le cerveau, les processus de mémorisation, l'élimination de toxines et de déchets. Ça cause une déstabilisation de l'organisme qui peut durer plusieurs semaines.
7: Par ailleurs, la chaleur a sursollicité notre cœur qui a dû pomper plus de sang pour rafraîchir notre corps. Résultat, certains organes ont été moins irrigués comme le cerveau, le foie, les intestins, ce qui entraîne une fatigue chronique. Pour récupérer, pas de recette miracle, dormez au moins 7 heures par nuit, bougez un peu chaque jour, cela vous permettra de retrouver la forme en une quinzaine de jours.
1: Yasmine Akatou, spécialiste de santé d'Europe 1, 7 heures par nuit, le rêve, hein, Ombline.
0: 7 heures, on ne connaît pas.
1: Par nuit, hein, par nuit.
0: Ah, par nuit, oh, oui, on connaît encore moins. On est quoi, sur du 4, nous 4, 4
1: ben voilà, à peu près. Enfin, en tennis, le numéro 2 mondial, Alexander Zverev, remporte son premier titre à l'US Open et le deuxième donc de sa carrière en Grand Chelem, après sa victoire en 4-7 face à l'Américain Ben Shelton.
0: C'était votre journal de 6h30 sur Europe 1. Vous écoutez Europe 1, bonjour. J'espère que vous avez bien dormi cette nuit et vous restez avec nous dans un instant. Le programme d'Europe 1 matin avec Dimitri Pavlenko.
1: À tout de suite.
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0: Excellent début de semaine, vous écoutez Europe 1. Bonjour, on se retrouve dans un instant avec Comme un lundi de Pierre Durieux et la revue de presse d'Olivier Delagarde. Il est 6h40, à tout de suite.
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16: 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Je suis avec Marc, qui est à la tête d'une importante PME française dans l'agroalimentaire. Bonjour Marc.
17: Bonjour.
16: Vous collaborez avec la même commissaire aux comptes depuis plus de 10 ans. Qu'est-ce que vous apprenez?

0: les clients et les banques. C'est un véritable levier de croissance.
1: Eh bien, merci beaucoup, Marc.
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4: Il est 6h42 sur Europe 1.
5: Bonjour Dimitri Pavlenko.
6: Bonjour Alexandre, bonjour Ambline, bonjour à tous.
5: À la une d'Europe 1 matin dans un quart d'heure.
6: Bah écoutez, on va parler du budget, ça va être le sujet de la semaine. On a une équation budgétaire qui est absolument affreuse cette année. On a un État surendetté qui se traîne un déficit de plus de 5% qu'il n'arrive pas à réduire parce que toute économie sérieuse serait forcément douloureuse. Donc c'est politiquement inacceptable dans un pays qui prétend depuis 50 ans garantir le pouvoir d'achat. Dans le même temps, les taux d'emprunt n'arrêtent pas de grimper. Le Trésor emprunte ce matin à 10 ans à 4,45%, on est au plus haut depuis août 2008. Donc on oublie quoi qu'il en coûte, très concrètement. L'État se retrouve impuissant face au choc des prix des carburants, qui sont quand même le sujet numéro un pour les Français en ce moment hors des grandes villes. Donc voilà, le piège est en train de se refermer à l'aube de la campagne présidentielle. C'est catastrophique pour l'exécutif. Ce matin, on a ce sondage de popularité pour Emmanuel Macron. De popularité, 16% des Français lui font confiance dans un sondage paru ce week-end. Le Premier ministre veut tenter quelques économies sur les retraites. On va beaucoup en parler ce matin. Mais on connaît la suite, ça va le ruiner politiquement. On parle d'un retour des gilets jaunes le mois prochain. Et ça ne rétablira pas non plus les comptes. Au mieux, en l'état actuel des arbitrages, on va stabiliser le déficit à 5%. Donc c'est intenable. Donc ce qui se profile, c'est à la fois crise sociale et financière combinée. Ce qui me navre, c'est que le gouvernement, qui s'affole aujourd'hui pour 6 milliards d'euros à trouver sur les retraites, alors je ne dis pas qu'il ne faut pas le faire, mais c'est la même équipe qui, l'an dernier, a suspendu la montée en charge de la réforme des retraites, qui devait produire 2 milliards d'économies l'an prochain, donc vous voyez, un tiers du chemin aurait été fait, et 17 milliards par an à l'horizon 2030. Donc l'an dernier, l'urgence à laquelle il fallait tout sacrifier, c'était la stabilité parlementaire, éviter la censure. Cette année, ce qu'il faut à tout prix éviter, c'est une sanction des marchés. Donc à un moment donné, je dis que ça doit cesser. Il faut retirer les retraites des mains du politique. C'est trop grave pour que ce soit la variable d'ajustement des intérêts immédiats. Il faut, comme en Italie ou en Allemagne, on ait un pilotage automatisé du système, doublé d'un pilier de capitalisation. Les Italiens ont annoncé ce week-end qu'ils ouvriraient un livret A pour tous les bébés italiens qui leur permettrait d'avoir leur propre capitalisation. On va en parler ce matin de tout ça sur Europe 1.
5: À tout à l'heure, Dimitri Pavlenko.
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4: 6h44, Alexandre Lemaire sur Europe 1.
5: Avant la revue de presse d'Olivier Delagarde dans 5 minutes, comme à lundi, le rendez-vous qui met en valeur les bonnes idées de l'économie sociale et solidaire. Bonjour Pierre Durieux.
7: Bonjour Alexandre, bonjour Ambline.
4: Bonjour. Bonjour.
5: Ce matin, Pierre, vous nous parlez d'une association qui se met au service des personnes en situation de prostitution.
7: Oui, la maison Magdalena est une maison cachée au fin fond de la Seine-et-Marne. Magdalena accueille des femmes et aussi des personnes transgenres, toutes victimes de la prostitution. Ces personnes qui souhaitent s'en sortir, se reconstruire et retrouver leur place dans la société. Créée il y a 10 ans, Magdalena a déjà accompagné plusieurs dizaines de personnes en leur proposant un cadre de vie, un cadre de reconstruction et de solidarité.
5: Oui, est-ce qu'il est fréquent justement de sortir de la prostitution ?
7: Eh bien, c'est difficile à dire, d'autant que la prostitution est en partie clandestine et donc difficile à quantifier. Mais on estime que 40 000 personnes sont concernées et sur ces 40 000, seulement 900 s'engagent chaque année dans un parcours de sortie de prostitution et parmi elles, quelques-unes donc, trouvent une maison pour couper avec les réseaux, avec le proxénétisme, avec la drogue. Et à Magdalena, elles vivent là, accueillis par un couple responsable de cette maison et par 3 religieuses envoyées ici pour prendre soin d'elles et pour les aider à retrouver le chemin du travail.
5: Oui, Magdalena qui souffle ses 10 premières bougies.
7: Et oui, et à l'occasion de cet anniversaire, la maison Magdalena lance ce week-end un jardin des femmes. Un parcours symbolique avec des fleurs, des fruits, des herbes aromatiques pour faire mémoire de leur chemin de libération. Un jardin qui sera également agrémenté de mosaïques qui représentent les rencontres entre les femmes de la Bible et le Christ, et parmi lesquelles Marie-Madeleine, bien sûr. Un parcours à vivre les yeux fermés, en se souvenant probablement de cette parole de l'Évangile « Les prostituées vous précèdent dans le royaume des cieux ». Eh bien voilà un beau cadeau à se faire à l'occasion d'une visite possible à la maison Magdalena. Et d'ici là, n'hésitez pas à leur faire peut-être un petit cadeau d'anniversaire par un gros don sur leur site maisonmagdalena77.fr. puisque cette maison ne vit principalement que de dons.
5: Comme un lundi, merci Pierre Durieux, délégué général de la Fédération Village Saint-Joseph, maison d'accueil pour personnes fragiles, fédération que vient d'ailleurs de rejoindre la maison Magdalena.
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0: 14 septembre, Europe 1, bonjour, il est 6h47.
1: Le journal permanent, Théo Grévin.
2: Le mystère reste entier sur les causes du déraillement d'un train reliant Rouen à Caen vendredi soir. Un morceau de rail présent sur la voie pourrait être à l'origine de l'accident qui a fait 44 blessés. Tous seront entendus aujourd'hui. Un ancien djihadiste soupçonné d'être un bourreau de l'État islamique en Syrie et en Irak comparaît à partir d'aujourd'hui à Paris. Othman Garrido, originaire de Montpellier, est jugé pour assassinat et meurtre. Une attaque systémique à travers le pays, c'est l'alerte lancée hier soir par la compagnie de chemin de fer ukrainien. Le président Volodymyr Zelensky a indiqué plutôt qu'un drone russe avait frappé un train près de la frontière polonaise. Et puis les basketteuses françaises ne sont pas parvenues à décrocher l'or, battues 97-79 par les Américaines en finale de la Coupe du Monde. Cinquième sacre mondial consécutif pour les États-Unis.
1: Merci Théo Grévin. À suivre à la une de la revue de presse d'Olivier Delagarde, mensonges et vérités douloureuses. À tout de suite sur Europe 1.
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11: L'intelligence artificielle change nos façons de travailler. Alors, comment préparer des milliers de collaborateurs à ces nouveaux outils ? Réponse avec un grand acteur français des jeux et du divertissement. Chloé ?
12: Cette entreprise a fait un choix fort. Former tout le monde, pas seulement les spécialistes. Elle a créé une école interne de l'intelligence artificielle, ouverte à tous, avec des parcours adaptés à chaque niveau, du débutant au plus avancé. Et les formations se veulent ludiques, orientées sur des cas pratiques du quotidien.
11: Et concrètement, ça donne quoi ?
12: Aujourd'hui, la grande majorité des collaborateurs est formée. Et beaucoup d'équipes vont plus loin. Elles créent leurs propres assistants IA pour leur métier. L'idée est simple, ne pas subir l'intelligence artificielle, mais prendre les devants.
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1: Bonjour Olivier Delagarde.
15: Bonjour mon cher, bonjour à vous.
1: Bonjour. Dans votre revue de presse, ce matin, vous voudriez nous parler de la vérité.
15: Oui. Oui, parce qu'en définitive, c'est peut-être cela le fond du mal français. Le mensonge, l'édulcoration, le travestissement de la vérité. Pompidou demandait qu'on arrête d'emmerder les Français. Mais serait-il également possible que l'on cesse de nous mentir ?
1: Qui visez-vous ?
15: Écoutez, les exemples sont légion, mais dernière en date, c'est cette interview de Roland Lescure, ministre de l'économie. C'était hier dans Le Parisien Dimanche, une interview proprement hallucinante qui sera sans doute montrée en exemple pendant longtemps à l'ENA, en classe de langue de bois, option foutage de gueule. Pour Roland Lescure, contrairement à ce qu'a annoncé l'INSEE la semaine dernière, l'économie française ne décroche pas. Non, je préfère parler de trou d'air, déclare-t-il. Eh oui, évidemment, s'il y a un trou d'air, ce n'est pas l'avion qui est responsable, et encore moins le pilote de l'avion. C'est la faute à pas de chance. À la une de l'opinion, Gauthier Vaillant, lui non plus, n'en revient pas du culot du patron de Bercy. Pour l'escure, résume-t-il, si nos voisins ont plus de croissance que nous, c'est parce qu'ils font aujourd'hui ce que la France, phare du monde libre, a fait avant tout le monde, au lendemain du Covid. Mais on se pince, s'écrit-il. Le quoi qu'il en coûte a fait exploser la dette française, rappelle l'éditorialiste. À la une des Échos, Dominique Seux prend, lui, peut-être plus de gants, mais dans le fond, il ne dit pas autre chose. La crise dans laquelle nous sommes n'est pas surprenante, explique-t-il, entre un Emmanuel Macron que l'intendance budgétaire n'a jamais intéressé et une opinion publique chauffée à blanc par des décennies de démagogie. Tout était écrit, le piège se referme aujourd'hui avec des finances publiques exsangues et un choc obligataire qui fait courir la charge annuelle des intérêts de la dette vers les 100 milliards, soit le montant de l'impôt sur le revenu. Et là, on a bien entendu la même chose. D'ici 2 ans, la totalité de l'impôt sur le revenu que nous payons sera exclusivement consacrée au remboursement des intérêts de la dette. La totalité de l'impôt sur le revenu que vous payez ne servira qu'à payer nos créanciers. Un trou d'air, comme disait l'autre.
1: Mais alors pourquoi rien n'était dit aux Français ?
15: Mais certains ont alerté. Seulement, on n'a pas voulu les entendre.

0: Guy Béard avait tout compris. En 2003, Nicolas Bavrès publie un livre qui fait à l'époque un certain bruit. « La France qui tombe », c'est son titre et tout y est. Mais quand je dis qu'il a fait un certain bruit, c'est surtout en négatif. Que n'a-t-il pas entendu à l'époque? Traité de décliniste par la presse bien-pensante, de prospectiviste de pacotille, réactionnaire, voire insulte suprême de libéral. Mais malheureusement, il avait raison. Et ce matin, lisez la double page qu'il publie dans le Figaro. C'est long, c'est douloureux, mais c'est nécessaire. En fait, il présente juste la facture. La crise financière n'est plus une menace, dit-il. Elle a déjà commencé. Non par un défaut de paiement, mais par un étranglement implacable. La dette est devenue incontrôlable. La longue indulgence dont a bénéficié notre pays de la part des agences de notation, des marchés et de nos partenaires européens est terminée. Et il est fort possible qu'un choc intervienne avant même l'élection du printemps. Bref, un trou d'air qui risque de secouer très fort.
1: Mais est-ce qu'à Bercy, on est conscient de cette situation?
0: C'est la question qu'on se pose. Que l'on s'est posé, en tout cas hier, à la lecture du long papier de Marc Touati dans le journal du dimanche. L'économiste, que l'on retrouve sur notre antenne à 7h20, raconte que lui aussi a tenté d'alerter l'opinion. En 2021, lorsque je demandais à Bruno Le Maire, à ses conseillers et aux économistes qui l'entouraient d'arrêter d'augmenter la dette publique, il me riait au nez, raconte-t-il. La dette publique n'est pas un problème, on va la faire rouler et ainsi les taux d'intérêt n'augmenteront jamais. Foin d'inspecteur des finances, faire rouler la dette, ce qui signifie dans leur jargon s'endetter à nouveau pour payer une ancienne créance. Dans le monde de l'économie, on appelle cela faire de la cavalerie et c'est puni par la loi. Mais à Bercy, on dit faire rouler la dette. C'est comme le trou d'air, abreuvé de dette publique, de dogmatisme et d'aveuglement collectif, écrit encore Touati. La France est en train de tomber dans une crise financière historique.
1: Allez, pour finir, Olivier, on change complètement de sujet.
0: Oui, avec un anniversaire que les communistes ont oublié de célébrer à la fête de l'humanité ce week-end. Les 50 ans de la mort de Mao Zedong. Mao, rappelons-le, qui avec Hitler, Staline et Pol Pot restera comme l'un des bourreaux les plus épouvantables du XXe siècle. Et ce matin, la Croix rend hommage à Simon Leys. Alors son nom ne vous dit probablement rien, mais il fut en fait l'un des meilleurs sinologues de son époque et en 1971, raconte l'essayiste Jérôme Michel, il avait été le premier à révéler l'étendue du désastre du maoïsme et de la révolution culturelle dans un livre. 3 ans après mai 68, que croyez-vous qu'il advint? Eh bien du jour au lendemain, il a été considéré comme un paria, un agent de la CIA. À l'université française où il devait devenir maître de conférence, il a fait l'objet d'une campagne virulente jusqu'à être obligé de s'exiler en Australie. Si on veut rester positif, on dira que mieux vaut les kangourous que le peloton d'exécution.
2: Le premier qui dit la vérité, il doit être exécuté.
1: Olivier Delagarde, votre revue de presse. À tout à l'heure, Olivier, vous revenez à 8h moins le quart sur Europe 1.
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1: Bonjour, Dimitri Pavlenko.
4: Bonjour, Alexandre Lemaire. Bonjour, Blin Roche. Bonjour, Olivier Delagarde.
5: Bonjour, mon cher Dimitri.
1: On vous retrouve tout à l'heure, 8h moins le quart, prochaine revue de presse. Merci, Olivier. Alexandre Blin, à demain. Rendez-vous 5h. Bonjour Anissa Dadi.
6: Bonjour Dimitri, bonjour à tous.
1: Et bonjour à tous. Le sujet de la semaine sera, ce sera les retraites. Le gouvernement n'a plus le choix, rien que pour stabiliser le déficit à 5%. On ne parle même pas de le réduire. Il faut trouver 30 milliards d'euros d'économies tout de suite. Pas le choix. Il faut agir sur le premier poste de la dépense publique, les retraites. Alors le gouvernement joue avec les mots en disant qu'aucune pension ne baissera. Oui, mais il est question de bloquer leur revalorisation par rapport à l'inflation. Qui repart de plus belle? La question est celle du périmètre de cet effort chiffré à 6 milliards d'euros. Est-ce qu'on tape tout le monde ou seulement les retraités dits aisés? Et ça commence à quel niveau de pension? L'aisance après le travail, selon le gouvernement. C'est politiquement explosif car aucun candidat, aucun parti n'assume de toucher à l'électorat qui vote encore le plus. Il doit y avoir un petit regret à Matignon en ce moment d'avoir suspendu la réforme des retraites l'an dernier. Ça lui aurait évité bien des cheveux blancs cette année pour le budget. On va en parler ce matin avec nos invités. À 8h10, le député au Parlement européen, vice-président des Républicains, François-Xavier Bellamy. Et dans un quart d'heure, le directeur de l'association Contribuables Associés, Benoît Perrin. La phrase de bon sens du week-end, signée François Ruffin à la fête de l'UMA. Il a pointé du doigt la gauche qui fait peur. Les forces de gauche font plus peur aujourd'hui dans le pays que Marine Le Pen, a lancé le député proche des Insoumis, qui fait le constat que 2/3 des Français ont peur de la gauche, la rejettent ou la haïssent. On ira faire ce matin un tour à Hénin-Beaumont. La rentrée politique de Marine Le Pen, c'était hier. Elle a parlé logement. Nous verrons cela. Nous parlerons aussi de cette cabale lancée à Radio France contre le journaliste Charles Sapin. 300 personnalités ont signé une tribune contre sa chronique hebdomadaire sur France Inter. Bienvenue à Boboland. Et puis nous irons en Suède. C'était législatif ce week-end. Il a été beaucoup question dans la campagne d'immigration. Nous verrons cela avec Vincent Hervouette. Pour l'heure, on passe au temps. Anissa Dadi, quel temps pour ce début de semaine?
5: J'espère que vous n'avez pas encore rangé votre garde-robe estivale, parce que vous allez avoir besoin de ressortir les shorts, les t-shirts, les lunettes de soleil. On a un lundi très sympathique avec des températures qui sont en hausse, et demain sera encore une chaude journée. Alors ça commence quand même avec des brouillards, des nuages bas sur le tiers nord du pays, entre la Bretagne et l'Alsace, là au niveau de la Loire. C'est vraiment la Loire qui sert de frontière. Au nord de la Loire, c'est encombré, c'est nuageux, mais le ciel va se dégager au fil des heures pour laisser place à un franc soleil. Alors on a quelques nuages qui résistent sur les Hauts-de-France, la Champagne-Ardenne, la région parisienne, l'Alsace, la Moselle. Bon, enfin, des nuages qui pourront laisser de temps en temps passer de belles éclaircies. Partout ailleurs, c'est grand soleil, très agréable, avec toujours un petit peu de mistral dans la vallée du Rhône. Les températures, ça grimpe partout. 20 à Boulogne-sur-Mer, 22 à Cherbourg, 25 à Brest, 26 à Paris, 29 à Clermont-Ferrand, 30 degrés à Lyon, 34 à Nîmes et Bordeaux, et jusqu'à 35 degrés à Perpignan.
1: Merci Anissa Dadi, bon réveil à vous. Bienvenue sur Europe 1. Nous sommes le lundi 14 septembre, il est 7h.
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1: À la une, Marine Le Pen s'attaque à la crise du logement, abrogation de la loi SRU sur le logement social, révision des normes environnementales, priorité d'accès au logement social donné aux Français. La candidate du RN promet d'en faire une priorité si elle est élue à l'Élysée. Après l'INSEE, la Banque de France va publier aujourd'hui sa propre note de conjoncture économique. Elle devrait confirmer que la France est bien le grand corps malade de l'Europe. Dans l'actualité également, l'itinéraire terrifiant d'un ado de 17 ans soupçonné de viols multiples. Sa mise en examen vient de relancer plusieurs affaires classées sans suite à Toulouse. Et puis parlez-vous français. À moins de 2 semaines de sa visite dans le pays, le pape Léon XIV est plongé dans les révisions. Le souverain pontife veut se familiariser avec la langue de Molière.
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1: Journal de 7h sur Europe 1, Christophe Lamar. Bonjour Christophe.
8: Bonjour Dimitri, bonjour à tous. Bien sûr, il y a la question du pouvoir d'achat, mais un autre sujet préoccupe les Français, c'est en tout cas la conviction de Marine Le Pen. Ce sujet, eh bien c'est le logement. La candidate du Rassemblement National avait choisi son fief d'Hénin-Beaumont pour sa rentrée politique. Jacques Serret, vous y avez assisté. Marine Le Pen veut faire de la France une société de propriétaires.
9: Oui, Marine Le Pen veut en faire une priorité.
10: Le logement, ce n'est pas seulement 4 murs et un toit. Ce doit pouvoir être, pour ceux qui le souhaitent, un projet de vie.
9: Il faut libérer la construction de logements, martèle la candidate du RN, qui annonce vouloir supprimer la loi SRU.
10: Cette loi, vous savez, qui inflige chaque année des amendes aux communes qui comportent moins de 20 à 25% de logements sociaux, auxquels les Français ont le plus grand mal à accéder, eh bien la loi SRU sera purement et simplement abrogée.
9: Marine Le Pen entend aussi donner la priorité aux Français dans l'accès aux logements sociaux.
10: Il est intolérable que les Français, en raison de critères contestables, soient écartés du bénéfice du logement à faible loyer. Et de la même manière, la priorité d'accès au logement étudiant doit être instaurée pour les jeunes Français.
9: Quant au logement, avec un mauvais classement des PE, ils pourront toujours être loués. Pas question pour Marine Le Pen de les exclure du marché.
8: Jacques Serret du service politique d'Europe 1.
1: Le logement, c'est au cœur de la question du jour sur Europe 1. Est-ce qu'il faut abroger la loi obligeant les maires à construire des logements sociaux, comme le propose Marine Le Pen? Vous votez dès maintenant sur le site et l'appli Europe 1. 30 milliards d'euros, c'est le montant des économies que doit réaliser le gouvernement pour maintenir le déficit du budget 2027 dans des clous, disons, acceptables.
8: Ouais, c'est-à-dire sous les 5%. L'exécutif entame aujourd'hui un cycle de consultation avec les présidents de groupe à l'Assemblée nationale et au Sénat. Le gouvernement, privé de marge de manœuvre faute d'une croissance suffisante, ce sera plus 0,4% cette année, selon l'INSEE, 3 fois plus faible que la moyenne de la zone euro. Contexte international, dit-on à Bercy. Barthélémy Philippe, c'est pourtant la même chose pour nos voisins, cela ne les empêche pas de faire mieux.
11: Oui, avec une croissance attendue autour de 1%, l'Italie et l'Allemagne font mieux que résister, tandis que l'Espagne caracole en tête avec un PIB attendu en hausse de 2,6%. Consommation des ménages, investissement des entreprises. En France, la plupart des moteurs habituels de la croissance sont en panne sèche, ce qui n'est pas le cas chez nos voisins, explique Éric Dor, professeur d'économie à l'IESSEG.
12: La consommation est beaucoup plus dynamique en Italie et en Espagne. L'investissement, beaucoup plus fort en Italie et en Espagne. Les exportations de biens sont particulièrement dynamiques en Allemagne et en Italie.
11: Autre différence, la France est plombée par le déficit public et l'endettement. Elle est incapable de soutenir l'économie face à la crise énergétique, tandis que nos voisins ont une situation budgétaire plus enviable.
12: L'Espagne est bien là. Le gouvernement qui a récupéré des marges de manœuvre budgétaires, il peut aider concrètement les ménages en les soulageant de la hausse du coût de l'énergie. L'Allemagne, elle bénéficie d'un plan de relance assez gigantesque actuellement.
11: Si la croissance française atteint 0,4% comme le prévoit l'INSEE, ce serait hors crise sanitaire la plus faible progression du PIB depuis 2012, il y a 14 ans.
8: Barthélémy Philippe du service économie d'Europe 1. Et pour faire des économies, l'exécutif est plus que jamais tenté de mettre les retraités à contribution pour boucher un peu le déficit. Désindexation des pensions, suppression de l'abattement fiscal de 10% font partie des pistes envisagées. Et selon sa porte-parole Maud Bréjon, l'idée d'un gel du barème de l'impôt sur le revenu serait pour l'instant écarté.
1: Europe 1, il est 7h04. Les services de protection de l'enfance sont-ils passés à côté d'un violeur en série? C'est la question que se posent magistrats et policiers à Toulouse.
8: Nos confrères du Figaro se sont penchés sur cet adolescent de 17 ans qui se prénomme Alexandre. Ce garçon est passé de famille d'accueil en foyer dès son plus jeune âge. Il a été mis en examen le mois dernier à Toulouse pour une série de viols. Les enquêteurs le soupçonnent d'avoir fait d'autres victimes, William Molinier.
13: Oui, l'alerte a été donnée mi-août par le Centre départemental de l'enfance et de la famille de Launaguet en Haute-Garonne. Un adolescent de 14 ans en situation de handicap accuse Alexandre de l'avoir violé. Il décrit jusqu'à 6 viols commis dans la cabane d'une forêt à proximité du foyer. Les enquêteurs prennent l'affaire au sérieux, d'autant que ce garçon n'en est pas à sa première plainte, mais jusqu'à présent, toutes les procédures judiciaires ont été classées sans suite. Alexandre a été abandonné par sa mère lorsqu'il était nourrisson. Il est traîné de foyer en famille d'accueil. Les premiers signalements apparaissent quand il a 13 ans. Il est soupçonné d'avoir violé une des fillettes de sa famille d'accueil. Son adolescence est chaotique. Il plonge dans la délinquance. Vol de voiture, violences aggravées, menaces de mort. Sa trajectoire délictuelle met en lumière un profil que la protection de l'enfance n'a pas su mettre à l'abri pour sa propre sécurité, mais aussi pour celle des autres enfants qu'il a croisés, devenus aujourd'hui des victimes.
8: William Molinier.
1: À 10 jours de sa venue en France, le pape prépare sa visite jusque dans les Meaux. À Rome, Léon XIV prend des cours de français en ce moment pour être plus à l'aise lors de son voyage.
8: Et oui, le souverain pontife qui est américain ne parle pas couramment le français. Le cardinal Jean-Marc Aveline, archevêque de Marseille, très proche du pape, a fait cette révélation. Léon XIV a travaillé son français tout cet été afin d'être plus à l'aise. Le pape a eu peu l'occasion de s'exercer en public jusqu'à présent, Cyril de la Morinerie.
14: Oui, Léon XIV parle très souvent en italien, anglais et espagnol en public, mais le pape a déjà eu l'occasion de s'exprimer en français. C'était il y a un an devant des jeunes, confirme le cardinal Jean-Marc Aveline.
15: Il a préparé un discours en français et avant de le prononcer, il me dit « c'est la deuxième fois que je fais un discours en français ». Et après l'avoir prononcé, il m'a dit « ça va ?» J'ai dit « c'est très bien ».
14: Et voici comment sonne le français du pape Léon XIV.
16: « Nous sommes touchés par la grâce de Dieu. Cependant, ce toucher s'exprime... »
14: Léon XIV a toujours eu une certaine connaissance du français. Cet été, le pape a décidé d'approfondir son apprentissage afin d'être plus à l'aise, confirme Émeric Pourbet, journaliste sur CNews.
17: Léon XIV, il parle 5 langues très bien et il lit également le français et l'allemand. Je rappelle aussi qu'il a des ancêtres paternels et maternels d'origine française et donc on peut s'attendre à ce que ses discours soient parfaitement audibles.
14: Et dans la lignée de Jean-Paul II et Benoît XVI, qui étaient francophones, Léon XIV a bien l'intention d'être à l'aise avec la langue de Molière. D'ailleurs, lors de son voyage dans notre pays, le pape s'exprimera à chaque fois en français.
8: Et puis ça vient de tomber, c'était dans l'air du temps. Le gouvernement français soumet à Bruxelles une nouvelle version de l'interdiction des réseaux sociaux au moins de 15 ans. La déception des basketteuses françaises battues en finale du mondial par les les États-Unis. Défaite hier soir 97-79. Enfin, la Formule 1, Kimi Antonelli, roi de Madrid, l'Italien sur Mercedes, remporte le Grand Prix d'Espagne et conforte sa place de leader au classement pilote.
1: Merci Christophe Lamarre, c'était votre journal.
5: Il est 7h07 sur Europe 1. Très bon début de journée à suivre. L'édito éco de Marc Toiti.
1: Et après la révision baissière de la croissance par l'INSEE la semaine dernière à 0,4%, d'ailleurs peut-être l'avez-vous vu, le gouvernement lui maintient sa prévision à 1%. Eh bien, pour Marc, c'est clair, la France semble affectée par ce qu'il appelle une crise financière. Il nous le détaille dans 10 minutes.
5: Et puis à 7h22, vous avez rendez-vous avec Laurent Tessier.
18: Bonjour Laurent. Bonjour Dimitri, bonjour Anissa.
5: Bonjour Laurent.
18: 300 personnalités s'opposent à l'arrivée du journaliste de Valeurs Actuelles Charles Sapin sur France Inter. Panique chez les bobos.
1: À tout à l'heure.
5: Et dans un instant, Dimitri Pavlenko, l'invité d'Europe 1 Matin.
1: Sur toutes les questions économiques, le budget, les retraites, le président de l'association Contribuables Associés, Benoît Perrin, il sera avec nous dans un instant. Bon réveil avec Europe 1, il est 7h08.
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5: 7h10 sur Europe 1, dans moins d'une minute, l'invité d'Europe 1 Matin avec Dimitri Pavlenko. Et avant 7h30, on vous offre un séjour pour deux en Thalasso. 5 jours, 5 nuits, restez avec nous, bon réveil.
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5: Il est 7h11 sur Europe 1. Dimitri Pavlenko, vous recevez ce matin le président de l'association Contribuables Associés.
1: Peut-être directeur plutôt.
36: Non, directeur.
1: Directeur, Benoît Perrin, c'est bien aussi directeur. C'est
36: oui. Pas vrai. Donc on est une association, donc il y a un président et un directeur.
1: Oui, pardon, autant pour moi. On n'avait que des fuites aussitôt démenties par le Premier ministre qui se plaignait des fuites, justement, comme si ça ne faisait pas partie de la comédie budgétaire. Il a parlé ce week-end, Sébastien Lecornu, pour dire qu'il faut 6 milliards d'économies tout de suite sur les retraites. La question étant de savoir s'il faut épargner ou non les plus petites pensions. Et il nous a aussi annoncé, Sébastien Lecornu, qu'il allait faciliter les donations du vivant avec un plan baptisé Transmission 2027. A priori, ça ne se ferait qu'une seule fois l'an prochain. Alors, on va détailler avec tout ça avec vous, Benoît Perrin. Mais d'abord, cette double annonce, hein, coup de matraque sur les retraites, pilule amère, et puis de l'autre, ce sucré pour faciliter les transmissions, juste avant un séminaire gouvernemental qui doit avoir lieu jeudi sur le budget. Comment vous interprétez tout ça ?
36: Alors, ce qu'il faut comprendre, c'est bien sûr le contexte dans lequel s'expliquent en quelque sorte les annonces du gouvernement. Il faut bien comprendre que la semaine dernière, on a compris que la croissance était vraiment en panne. On va être à peu près à 0,5% selon le gouvernement, 0,4% selon l'INSEE. L'INSEE nous dit que le chômage va continuer à monter jusqu'à peu près 8,6%. Et enfin, vous avez, on le sait bien, et là les Français le constatent tous les matins, la reprise de l'inflation qui est vraiment de plus en plus dynamique. Donc malheureusement, on avait déjà, pour ce budget 2027, une marge qui était assez haute pour atteindre les 5% d'économie, de déficit, pardon. Et là, maintenant, la marge est encore plus haute. Et c'est vrai que je pense que ce qu'attendent les Français en grande partie, ils sont bien conscients qu'il y a des efforts à faire. Oui. Mais ces efforts, je crois, seront acceptés à partir du moment où, eh bien, des dépenses assez importantes sont justement combattues. Typiquement, les frais de fonctionnement de l'État, typiquement, la lutte contre la fraude,
1: oui,
36: typiquement,
1: mais vous savez très bien,
36: l'éligibilité à certaines prestations sociales. Oui. Tant que ça n'est pas fait, je ne suis pas convaincu que le gouvernement arrive à convaincre les Français qu'il faut faire des économies.
1: Donc, vous dites ce matin, en substance, la lutte contre la fraude, etc. On sait que ça ne fera pas les 30 milliards d'économies recherchées. En revanche, il y a une question d'exemplarité qui se joue là-dedans, selon vous. Avant de toucher en retraite, il faut envoyer ces signaux-là.
36: Je pense, vous voyez, une des idées qui était évoquée, c'était le fait de baisser la rémunération des ministres.
1: Oui.
36: Bon, c'est symbolique. C'est sûr que ce n'est pas grâce à ça que vous allez rétablir les grands équilibres budgétaires. Je dis juste que, avant de demander des efforts aux gens, il faut, je crois, que l'État lui-même montre qu'il fait des efforts. Et je suis d'accord, ça ne résoudra pas le problème budgétaire qui sont importants. 150 milliards de déficit, c'est absolument énorme. Mais sans cette exemplarité, on ne peut pas demander des efforts aux gens.
1: Alors c'est Agnès Verdier-Molinier qui sera demain matin avec nous à 7h20. Benoît Perrin qui revenait justement sur cette proposition de baisser l'indemnité des ministres. Elle dit, en fait, ça ne sert à rien si vous ne faites pas la même chose pour les grandes directions de l'administration. Il faut conditionner les rémunérations des hauts fonctionnaires et des ministres à leurs résultats. Sinon, ça ne marchera pas, sinon il ne se passera rien. Vous êtes d'accord avec cette idée,
36: Benoît Perrin ? C'est
1: tout à fait exact. C'est ce que fait Javier Milei en Argentine,
36: exactement,
1: par exemple.
36: Je dirais même qu'il faut, parmi les objectifs qu'il faut donner aux patrons des administrations, il faut un objectif de rétablissement justement des équilibres. La lutte, effectivement, contre les gaspillages. Bref, faire en sorte que notre argent soit, pour le coup, mieux géré. Et ça doit faire partie pleinement des objectifs des hauts fonctionnaires, dont on sait qu'ils sont une grande partie à toucher le maximum, justement, de leurs primes, sans qu'il y ait d'enjeu budgétaire, ce qui me semble effectivement être une erreur fondamentale.
1: Mais sur le fond, Benoît Perrin, vous dites, bon, les retraites, ça passera jamais d'une certaine manière. Est-ce que malgré tout, il ne faut pas toucher à ce qui est le mastodonte budgétaire ? C'est 380 milliards par an, c'est 41% des dépenses de prestations sociales. On est obligé de toucher aux retraites, surtout que dès que vous passez d'une année à l'autre et que vous revalorisez sur l'inflation, bah, ce sont les 6 milliards que cherche aujourd'hui Sébastien Lecornu. 6 milliards de plus chaque année, année après année.
36: Écoutez, au-delà des aspects symboliques dont on vient de parler, les candidats à l'élection présidentielle prochaine qui évitent de parler du sujet de la retraite, de parler du sujet de l'assurance maladie...
1: C'est l'électorat qui vote le plus.
36: Qui évite de parler du nombre de fonctionnaires, voire même du millefeuille administratif, ce sont effectivement des candidats qui vont mentir aux Français. Parce qu'effectivement, il faut rappeler que sur 1 000 euros de dépenses publiques, vous en avez 25% qui sont dédiés à la retraite, 20% à l'assurance maladie. Donc vous, simplement sur 1 000 euros de dépenses publiques, vous avez déjà 45% de la dépense publique qui est tributaire des retraites ou de l'assurance maladie.
1: Pas de la dépense sociale, la dépense publique dans son ensemble.
36: Dans son ensemble, exactement.
1: 1 700 milliards l'an dernier.
36: Exactement. Donc si on n'a pas ces chiffres en tête, en fait, on ne comprend pas comment on peut rétablir l'équilibre budgétaire. Donc c'est certain qu'il faut faire des choses sur la retraite, mais permettez-moi quand même de vous dire que c'est je trouve un peu injuste de se dire qu'il faut aller récupérer de l'argent dans la poche des retraités quand justement on a mis en suspens la réforme des retraites qui va, on le sait, en 2027, coûter à peu près un peu moins de 2 milliards d'euros.
1: Ah oui, il doit y avoir un regret à Matignon, là, ce sujet.
36: Là aussi, pourquoi avoir suspendu cette réforme de retraite qui était enfin une réforme structurelle
1: pour
36: faire des compromis avec le Parti Socialiste, pourquoi l'avoir fait ? Et là, aujourd'hui, on est obligé, effectivement, de récupérer 6 milliards. Encore une fois, je pense que tout le monde est prêt à faire des efforts. Tout le monde est prêt à faire des efforts. Seulement, il faut que l'État montre l'exemple. Personne n'est dispensé. Vous savez, les épisodes budgétaires, c'est toujours la même histoire, une espèce d'obus qui passent au-dessus de la tête de tout le monde et on est tous en train de se cacher en disant j'espère que l'obus va pas tomber sur ma tête. Ouais. Ça, c'est certain, on est tous dans la même situation. Néanmoins, compte tenu des enjeux, c'est sûr que ça sera impossible de rétablir les comptes sans toucher retraite.
1: Benoît Perrin, directeur de Contribuables Associés, est avec nous ce matin sur Europe 1. Je vous ai lu hier dans le JDD également, vous dites la France est sous la menace d'une intervention, alors non pas du FMI, mais de la BCE. Qu'est-ce que vous voulez dire par là, Benoît?
36: Eh bien, ce que je veux dire par là, c'est que si jamais les taux s'emballent sur les marchés, et donc la France a de plus en plus de mal à emprunter sur les marchés, ou en tout cas peut le faire, mais à des taux de plus en plus élevés, la BCE, donc la Banque Centrale Européenne, a mis en place un outil juridique en 2022 qui s'appelle le TPI et qui permet effectivement, qui l'autorise à racheter des titres sur le marché secondaire pour justement calmer la flambée des taux. Mais pour ça, ça se fait pas comme ça. Ça se fait à deux conditions. Un, il faut respecter nos engagements budgétaires européens. Et là, c'est pas aux auditeurs d'Europe 1 que je vais l'apprendre. La France ne respecte jamais ses engagements européens.
1: C'est pas 5%, c'est 3%, exactement. On rappelle, dans les traités européens.
36: Et deux, et ce qui est presque pire, c'est l'acceptation d'un programme d'ajustement. Donc, très concrètement, programme d'ajustement, c'est quoi? C'est gel des pensions, baisse des salaires publics, hausse d'impôts décidée sous contrainte extérieure. Bref, ça ne se fait pas sans contrepartie massive. Et si ça ne suffit pas, effectivement, le FMI intervient pour racheter une partie des dettes.
1: Autrement dit, ce qu'on ne fera pas nous-mêmes, l'extérieur nous forcera à le faire. C'est un petit peu cette sombre prévision que vous nous faites ce matin, Benoît Perrin. Le directeur de Contribuables Associés est avec nous ce matin. Merci beaucoup, Benoît.
36: Merci, ministre. Merci.
1: Bonne journée à vous.
5: Il est 7h18 sur Europe 1.
1: Dans un instant, l'édito éco, Marc Toiti, on va continuer à parler de la situation économique française juste après le rappel des titres, le journal permanent, Christophe Lamarre.
8: Le gouvernement soumettra aujourd'hui à Bruxelles une nouvelle version de l'interdiction des réseaux sociaux au moins de 15 ans. C'est ce qu'annonçait Emmanuel Macron ce matin sur X. Un mois après la censure du Conseil constitutionnel, sa réécriture a fait l'objet d'un travail technique rigoureux pour garantir sa conformité avec le droit européen, dit le chef de l'État. L'enquête sur le déraillement d'un train à Cléon en Seine-Maritime, les policiers ont commencé à entendre les victimes et témoins de l'accident. Le ministre de l'Intérieur assure qu'aucune piste n'est exclue ni privilégiée à ce stade des investigations. Deux personnes sont toujours hospitalisées. Les sports, le tennis, Alexander Zverev s'impose en finale de l'US Open aux dépens de l'Américain Ben Shelton. Victoire en quatre manches de l'Allemand et numéro 2 mondial qui s'offre un deuxième tournoi du Grand Chelem après Roland-Garros cet été.
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5: 7h19 sur Europe 1. Très bon réveil avec Dimitri Pavlenko, c'est l'heure de l'édito éco.
1: Bonjour Marc Toiti.
4: Bonjour cher Dimitri.
1: Marc, l'INSEE a révisé la semaine dernière sa prévision de croissance pour la France à 0,4%. Vous nous dites ce matin que ce qui se profile pour le pays, c'est une crise financière.
4: Tout à fait mon cher Dimitri, il est vrai que lorsqu'en décembre 2025, donc ici même, j'ai annoncé sur l'antenne d'Europe 1 que l'année 2026 serait assez catastrophique pour la France, tant d'un point de vue économique et social que financier, certains me trouvaient trop pessimiste. Rappelez-vous, à l'époque, il était de bon ton de soutenir que l'économie française se portait bien, l'INSEE d'ailleurs lui prédisait une croissance soutenue, le gouvernement promettait, rappelez-vous, de réduire le déficit public, et de très nombreux économistes annonçaient que les taux d'intérêt des obligations de l'État français allaient baisser en 2026. 9 mois plus tard, force est de constater que toutes ces prévisions consensuelles étaient fausses. Et finalement, je n'étais pas pessimiste, mais simplement réaliste. Et oui, maintenant, ça y est, c'est l'heure de payer la facture. Car abreuvée de dettes publiques, de dogmatisme et d'aveuglement collectif, la France est maintenant en train de se réveiller avec la gueule de bois et surtout de tomber dans une crise financière historique.
1: Alors, comment se matérialise-t-elle, cette crise financière, Marc ?
4: C'est très simple, mon cher Dimitri. Les chiffres parlent d'eux-mêmes. Entre le 5 août et le 11 septembre 2026, le taux d'intérêt des obligations de l'État français à 10 ans est passé de 3,9% à 4,45%. Imaginez, c'est un plus haut depuis le 25 septembre 2008, en pleine crise financière. De plus, l'écart de taux d'intérêt à 10 ans entre la France et l'Allemagne est de quasiment un point. Là aussi, du jamais vu depuis le 25 juillet 2012, en pleine crise de la dette publique en Europe. Et en fait, l'écart de taux d'intérêt se creuse avec tous les pays. La Grèce, Malte, Chypre, on atteint des niveaux historiques. Et pour faire clair, il faut simplement voir qu'aujourd'hui, il n'y a plus aucun pays de la zone euro où les taux d'intérêt sont inférieurs aux taux d'intérêt en France. Et donc oui, c'est triste à dire, mais la France est devenue le cancre de la zone euro, tant en matière de faiblesse économique que de taux d'intérêt à 10 ans. Et alors, ça c'est incroyable, signe des temps, imaginez que les banques Goldman Sachs et Deutsche Bank viennent de lancer des produits financiers qui permettent de spéculer sur l'avenir économique de la France, en particulier évidemment à la baisse. C'est vous dire l'ampleur des dégâts, c'est évidemment catastrophique.
1: Alors les conséquences pour la France et les Français, Marc ?
4: Tout d'abord, cette tension des taux d'intérêt va mécaniquement accroître les déficits publics, notamment avec ce qu'on appelle l'augmentation de la charge d'intérêt de la dette qui va atteindre à peu près 80 à 85 milliards d'euros sur la seule année 2026. Et bientôt, on sera à 100 milliards d'euros par an, des chiffres complètement fous. Mais surtout, en plus d'alourdir le coût de la dette, cette augmentation des taux d'intérêt va générer une augmentation de tous les taux d'intérêt de tous nos crédits, ce qui va évidemment casser l'investissement des entreprises, l'investissement en logement des ménages, mais également la consommation, donc ce qui va casser le peu de croissance qui nous reste, d'autant que l'inflation repart à la hausse. Donc tous ces mouvements vont générer une nouvelle phase de hausse du chômage qui devrait atteindre 9% d'ici la fin 2026. Et donc, qui dit moins de croissance, plus de chômage, ça veut dire plus de déficit, plus de dette, nouvelle phase de hausse des taux d'intérêt. Donc un cercle pernicieux extrêmement dangereux qui va évidemment nous coûter très cher. Donc pour conclure, simplement deux mots. Quelle tristesse.
1: Signature Europe 1, Marc Toiti. Merci Marc. Il est 7h22.
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5: Et à 7h22, tous les matins sur Europe 1, vous avez rendez-vous avec Laurent Tessier.
1: Bonjour Laurent.
7: Bonjour à tous.
1: Vous êtes agacé ce matin par cette tribune signée par 300 personnalités contre l'arrivée sur France Inter du journaliste de Valeurs Actuelles, Charles Sapin.
7: Mesdames, messieurs, 300 personnalités se soulèvent et protestent dans une tribune contre la présence d'un seul homme sur l'antenne de France Inter le dimanche à 7h40 et pour seulement 2 minutes 30, Charles Sapin, directeur adjoint de la rédaction de Valeurs Actuelles. Josiane Balasco, Julie Gaillet, Bruno Solo, Lio, Lilian Thuram, Corinne Massiero, Yann Arthus-Bertrand, Patrice Lecomte sont contre. Bienvenue à Boboland. À Boboland, la liberté d'expression est à géométrie variable. Vous n'avez pas le même avis, vous n'êtes pas le bienvenu et même je n'irai pas chez vous. Un peu comme l'acteur Bruno Solo pour Europe 1 et CNews. Le mépris pour vous qui nous écoutez, il était sur le Figaro TV l'an dernier.
9: Est-ce que ça vous arrive de boycotter certains médias, comme par exemple Europe 1 qui appartient au groupe Bolloré?
10: Oui, je vais pas vous mentir. Voilà, ça ne concerne que moi. Et puis j'ai pas nécessairement envie de me retrouver avec des gens pour lesquels j'ai pas nécessairement de sympathie.
7: À Boboland, on adore être dans le déni. Lilian Thuram, que j'ai adoré lorsqu'il était défenseur de l'équipe de France de football, qui nous a fait rêver en 1998. Mais sur le terrain des idées, il vit dans le déni du racisme anti-blanc.
11: Par exemple, en France, il y a beaucoup de gens qui vont dire « oui, quand même, il y a quand même du racisme anti-blanc ». Mais en fait, c'est parce que ces gens-là voudraient se rassurer. Ils ne veulent pas être confrontés à leur propre racisme.
7: À Boboland, on sait se mobiliser, lancer des grandes tribunes d'artistes, de sportifs, d'intellectuels contre le même parti, le RN. À Boboland, on adore prendre la parole lors de cérémonies pour se faire applaudir par son milieu, l'entre-soi. On adore prendre une voix grave et de préférence sur le service public avec notre argent, comme lors de la cérémonie des Molières. En mai, sur France 2, l'actrice Josiane Balasco était montée sur scène.
12: C'est une tribune comme une autre et maintenant, on ne sait pas où on va, mais les tribunes, il n'y en aura peut-être pas forcément beaucoup. Voilà.
7: En clair, si certains arrivent au pouvoir, on n'aura plus de tribunes. Mais où sont tous ces artistes, ces personnalités pour soutenir, par exemple, la famille d'Étienne, 31 ans, tabassé à mort par un OQTF soudanais? Ils ne sont pas là. La petite caste de personnalités du service public. Mais ils se mobilisent contre le journaliste Charles Sapin. Écoutez cet élu CGT du conseil d'administration de Radio France.
13: Ce n'est pas nous qui sommes seuls. Ce n'est pas nous qui serions un ramassis de gauchistes qui réagissent comme d'habitude à ce qui se passe. Ils ont contre eux un large front de gens qui sont choqués par cette décision.
7: Large front ? Je m'attendais à une foule immense hier devant la maison de la radio. Il y avait un peu de musique, un petit concert que vous entendez et quelques dizaines de personnes. La pétition n'est même pas à 8000 signatures, mais voilà aujourd'hui, des salariés de France Inter font grève contre le pluralisme sur leur antenne en quelque sorte. Nous ne sommes que le lundi 14 septembre, ce n'est que le début de la bataille culturelle.
1: Merci Laurent Tessier, le rédacteur en chef de Pascal Pro et vous, tous les après-midi 16h-18h sur le sujet de Charles Sapin et de France Inter. Ce sera d'ailleurs aussi le thème de l'édito de Vincent Trémollet de Villers tout à l'heure à 8h-10. Merci Laurent, place au jeu d'Europe.
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1: Oui, le député au Parlement européen, vice-président des Républicains face à Laurence Ferrari, c'est dans 3 quarts d'heure. Votre journal La Météo dans un instant sur Europe 1.
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1: Aïssa Dadi, le temps après les brouillards matinaux, lundi estival.
5: Oui, effectivement, on a pas mal de brouillards ce matin entre la Bretagne et l'Alsace, en nord de la Loire, mais des brouillards qui vont se dissiper rapidement pour laisser place à un soleil assez sympathique. Les nuages s'accrochent entre les Hauts-de-France et l'Alsace, partout ailleurs. Grand soleil, un petit peu de Mistral dans la vallée du Rhône et des températures comprises entre 20 et 35 degrés. 35 à Perpignan, 26 pour Paris.
1: Merci Aïssa Dadi, bon réveil à vous. Bienvenue sur Europe 1.
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1: Le logement au cœur du projet social de Marine Le Pen, la candidate du RN en 2027, prononçait hier son premier grand discours de campagne. Elle propose notamment la préférence nationale dans l'attribution des logements sociaux. Est-ce possible ? Réponse dans un instant. Une rentrée politique percutée par la crise énergétique et la colère sociale qui s'installe. Europe 1 à la rencontre de propriétaires de chaudières à fioul, désemparés face à l'envolée des prix. Et puis à 2 semaines de la visite du pape, nous serons à Angers, là où est fabriquée la croix géante qui sera érigé au Stade de France lors de la Veillée des Jeunes.
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1: Le journal de 7h30 sur Europe 1, Théo Grévin. Bonjour Théo.
0: Bonjour Dimitri, bonjour à tous. Un meeting pour faire oublier les polémiques et les tensions présumées avec Jordan Bardella. C'était donc l'objectif de Marine Le Pen hier à Hénin-Beaumont. Premier discours de campagne de la candidate du RN placé sous le signe de la bataille sociale et de l'accès au logement. Il a donc été question de diagnostic énergétique qu'elle souhaite abroger. Idem pour les quotas de logements sociaux dans les communes, mais également de priorité nationale.
3: Aujourd'hui, 70% des Français sont éligibles au parc social et seulement 11% en bénéficient. Nous devons donner la priorité d'accès au logement social aux Français.
0: Bonjour Christophe Bordet.
4: Bonjour à tous.
0: Spécialiste logement ici à Europe 1, ce que propose Marine Le Pen, est-ce faisable ?
4: Alors, dans l'état actuel du droit, non, puisque c'est le principe d'égalité qui prévaut au niveau français et au niveau européen. Égalité entre les Français et les étrangers réguliers avec papier, dont le plafond de ressources correspond aux règles du logement social. En 2022, les textes existants sur le sujet ont été assouplis par décret afin d'accueillir et de loger les personnes déplacés d'Ukraine bénéficiant d'une protection temporaire. Pour que les Français aient la priorité dans l'attribution de ces logements, il faudrait en fait réviser la Constitution, peut-être après un référendum sur le sujet. Pour rappel, dans les années 80, une commune de l'Ain décide de restreindre l'attribution de logements sociaux pour les étrangers. Le préfet saisit la justice, qui casse la décision au nom du droit. Quelques années plus tard, la Cour de justice européenne invoque une violation du traité de Rome. Pire encore, sur ce sujet du logement social, comme sur d'autres d'ailleurs, l'article 55 de notre Constitution indique que les traités européens sont supérieurs aux lois françaises. Bref, la préférence nationale dans l'attribution des logements bénéficiant d'argent public semble loin, très loin de voir le jour, à moins de sortir de l'Europe, ce que refuse désormais le Rassemblement national.
0: Merci Christophe Bordet, spécialiste des questions de logement ici à Europe 1. Marine Le Pen toujours largement en tête dans les sondages, au premier comme au second tour d'après une enquête Ipsos. Jean-Luc Mélenchon confirme son assise à gauche, tandis qu'Édouard Philippe, lui, pourrait se qualifier au second tour uniquement en cas de retrait de Gabriel Attal.
1: Des candidats qui s'élancent tour à tour dans une campagne qui pourrait bien être perturbée par deux crises majeures.
0: Oui, financière d'abord, à l'heure où tous les voyants sont au rouge et que le gouvernement cherche 30 milliards d'euros d'économies pour boucler le prochain budget. La piste d'une mise à contribution des retraités se précise à travers une désindexation des pensions ou une remise en cause de l'abattement fiscal de 10%.
1: L'autre crise, elle est sociale alors que les factures d'énergie étranglent les ménages.
0: Essence, gaz et pour certains, le fioul, son prix a augmenté de plus de 60% en un an. Du jamais vu, à tel point que beaucoup de particuliers sont contraints de s'adapter ou temporiser. Illustration en région lyonnaise avec le correspondant d'Europe 1, Jean-Luc Boujon.
6: En temps normal, Pierre remplit sa cuve de 2000 litres à chaque rentrée, histoire d'être tranquille quand le froid arrive, fin septembre, début octobre. Mais cette année, c'est différent. S'il a bien fait venir le camion-citerne la semaine dernière, il a commandé beaucoup moins de fioul.
8: Là, j'ai fait rentrer un minimum 500 litres. C'est pour m'assurer de ne pas me trouver en rupture. En attente que les prix baissent, mais je suis bien conscient aujourd'hui que ce ne sera pas le cas. Donc effectivement, on réapprovisionne par petite quantité.
6: Facture totale quand même pour Pierre, 850 euros, avec un litre de fioul domestique qui affichait 1,65 euros il y a 8 jours. C'était 1,08 € l'an dernier, à pareille époque. Le calcul est donc vite fait pour les consommateurs et cela se ressent nettement chez les livreurs de fioul, comme l'explique Maxime, patron de l'entreprise Tartavel Energy.
9: Effectivement, on est un net recul de commandes de fioul domestique. On voit ou des commandes qui sont repoussées à plus tard, ou des commandes qui sont diminuées par rapport à ce que l'historique du client pouvait prendre. Par exemple, le client va prendre 500 litres pour commencer sa saison au lieu de faire son plein de 1000-1500 litres qu'il faisait habituel pour être tranquille pour l'hiver. On peut avoir quand même certaines inquiétudes sur notre entreprise, c'est évident.
6: Et les prix continue d'augmenter, plus 10 centimes en une semaine, ce qui pour un plein de 1000 litres représente un surcoût de 100 euros. Saint-Fond, Jean-Luc Boujon, Europe 1.
1: Dans l'actualité judiciaire, 8 ans après les attentats de Trèbes et Carcassonne, le procès en appel de 3 complices du terroriste s'ouvre aujourd'hui.
0: Oui, 4 personnes avaient été tuées près de Carcassonne d'abord, puis lors d'une prise d'otage dans le Super U de Trèbes. Le gendarme Arnaud Beltrame y avait trouvé la mort après s'être échangé contre un otage. Le terroriste lui avait été abattu, mais 3 personnes comparaissent donc à nouveau Jean-Baptiste Marty.
7: Parmi les accusés, Marine Pequignot, l'ancienne petite amie de Redouane Lakhdim, le terroriste islamiste. Elle avait été condamnée en première instance à une peine jugée faible par les parties civiles, 5 ans de prison, alors que le parquet en avait requis 11. Elle était soupçonnée de s'être radicalisée aux côtés de l'assaillant, sans pour autant avoir participé à l'attentat. Les deux autres accusés, eux aussi, sont poursuivis pour leur proximité avec Redouane Lakhdim. Un premier procès décevant pour les parties civiles qui espèrent là obtenir plus de réponses, comme l'explique maître Mathieu Montfort, avocat de la veuve d'Arnaud Beltrame.
10: On est en quête de connaître les tenants, les aboutissants, les motivations des uns et des autres. On attend des réponses, on sera attentif à ce qui sera dit. On attend que la justice tranche pour pouvoir avancer.
7: Les parties civiles redoutent ce nouveau procès qui va raviver des souvenirs douloureux, comme l'explique maître Henri de Beauregard, avocat de la caissière de l'hypermarché, libérée par le terroriste en échange du colonel Arnaud Beltrame.
11: C'est le rappel de cette scène, qui est une scène extrêmement douloureuse pour elle. Des années après, elle souffre toujours énormément de tout cela, qu'elle est toujours suivie au plan psychologique.
7: Le procès doit durer 4 semaines. Verdict attendu le 9 octobre prochain.
0: Jean-Baptiste Marty du service police-justice d'Europe 1.
1: Direction Angers, à présent, les ateliers de l'association SOS Calvaire.
0: Sollicité pour construire la croix géante de 5 mètres qui sera installée juste derrière Léon XIV lors de sa venue au Stade de France. Pour la très attendue veillée des jeunes, une fierté forcément pour tous les bénévoles de l'association, artisans, charpentiers et menuisiers rencontrés par Caroline Baudry.
12: Là, je viens de réaliser donc un cassage d'arête. Ça va donner du volume à la pièce.
13: Cette poutre qui deviendra croix fait 5 mètres de long. Elle est en chêne massif. Dans un nuage de poussière de bois, Louis-Joseph Marchal, chef charpentier, travaille avec ses mains et son cœur.
12: On va passer à la télé, il y aura le pape devant, elle sera bénie par le pape. Donc de la joie, parce que personnellement, moi je suis catholique, donc c'est quelque chose qui me touche profondément. Beaucoup de fierté aussi de pouvoir représenter l'association.
13: Louis Guéry en est le directeur général dans la salle attenante qu'il appelle l'hôpital. Des sculptures parfois délabrées du Christ venues de toute la France jonchent le sol. L'une d'elles, 200 kilos de fonte entièrement rénovée dans un blanc immaculé, sera clouée sur la croix.
12: En fait, c'est une dame qui nous a appelé il y a 3 ans pour nous dire que je suis en train de déménager la maison de mes parents. J'ai trouvé ça, je ne sais pas très bien quoi en faire et je me dis que c'est dommage de jeter Jésus à la poubelle. Donc ce Christ qui était dans un grenier pendant 50 ans va retrouver une place de choix au Stade de France auprès du pape.
13: Pour rejoindre l'Île-de-France, la croix voyagera sur le toit du camion de l'association. Après la veillée avec le pape, elle sera rapportée ici et exposée dans la région. Le Lion d'Angers, Caroline Baudry, Europe 1.
0: Et cette croix, vous pourrez donc l'admirer le vendredi 25 septembre au Stade de France lors de la veillée de prière. 80 000 jeunes attendus pour le premier temps fort de la visite de Léon XIV. Léon XIV qui fête aujourd'hui ses 71 ans.
1: Merci Théo Grévin, c'était votre journal. Dans un instant sur Europe 1, direction la Suède où l'on renouvelait le Riksdag, c'est-à-dire le Parlement, les 349 sièges de députés. Et c'est la gauche qui arrivait en tête d'une très courte tête, un siège ou deux d'avance seulement sur l'Alliance des droites au pouvoir depuis 2022. Au cœur de la campagne, il a été beaucoup question d'immigration. On va en parler avec Vincent Herouette.
5: Merci d'avoir choisi Europe 1. Très bon lundi, bon début de semaine. Il est 7h39.
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5: Sur Europe 1, il est 7h41. Dans un instant, les signatures d'Europe 1 Matin avec l'édito international de Vincent Hervouette, direction la Suède ce matin.
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0: Mollet de Villers, non pas les meetings des candidats ou bien les annonces de Sébastien Lecornu, non, la grève à Radio France contre la chronique du journaliste Charles Sapin sur France Inter. La revue de presse d'Europe 1 arrive ici avec Olivier Delagarde. Mais d'abord, l'édito international d'Europe 1. Bonjour Vincent Hervouette.
1: Bonjour Dimitri, bonjour à tous.
0: Vincent, c'est le suspense ce matin en Suède après les élections générales. Hier, le bloc des gauches et l'union de la droite et de l'extrême droite font pratiquement jeu égal l'un et l'autre, se disant prêts à gouverner.
1: Oui, les Suédois se sont couchés en pensant que les sociaux-démocrates, le vieux parti qui a régné sur le pays pendant près d'un siècle, étaient revenus au pouvoir dans leurs meubles, puisqu'ils ont régné sans interruption. La Suède, c'est la vitrine de la social-démocratie, sa terre promise. Et sa chef, Magdalena Andersson, l'incarnation du bien, elle a déjà été la première première ministre femme du royaume, mais elle n'a gouverné que quelques mois. Et au fil de la nuit, l'avance du parti a fondu comme neige au soleil. Au réveil, le parti est en tête avec 28% des voix, mais il fait le plus mauvais score de son histoire et les Suédois découvrent que rien n'est réglé. En théorie, la gauche rassemble 175 sièges contre 174 à droite. La proportionnelle intégrale favorisant l'émiettement des voix et la prolifération des partis, le pouvoir reviendra en fait à ceux qui seront le mieux négociés avec les centristes et ça peut prendre des semaines.
0: Alors la droite ultra, le parti des démocrates de Suède, lui aussi est en recul.
1: C'est la première fois depuis 15 ans. Il était arrivé en tête à droite en 2022 avec 20,5% des voix. Il en a perdu quelques pourcentages et ça a fait toute la différence. Il est coiffé au poteau par le parti des modérés. C'est son nom, ce sont les conservateurs. Il y a 4 ans, avec les libéraux et les chrétiens démocrates, la droite traditionnelle avait scellé un accord avec les ultras, les démocrates de Suède, jadis pestiférés. L'accord a été respecté à la lettre. Pendant 4 ans, l'équipe au pouvoir a verrouillé la politique migratoire. C'est aujourd'hui l'une des plus restrictives d'Europe pour les réfugiés. Le nombre des demandes d'asile s'est effondré. Il n'y en a jamais eu aussi peu depuis 40 ans. Ensuite, la politique pénale a été revue de fond en comble. La responsabilité pénale a baissé à l'âge de 13 ans. La loi Vaudel impose une conduite irréprochable pour conserver un titre de séjour. Alors ça ne fait pas de tous les étrangers de bons pères de famille, mais c'est une arme efficace pour décimer les gangs de banlieue. Et le résultat est là. Il y avait une fusillade par jour en Suède il y a 4 ans. Il n'y en a plus qu'une par semaine.
0: Bon, et si ça marchait si bien, pourquoi cette union des droites a-t-elle été battue hier ?
1: Eh bien, on peut dire qu'elle est victime de son succès. Il y a 4 ans, l'insécurité et l'immigration créaient une situation d'urgence. Aujourd'hui, la crise semble résorbée et la tension est ailleurs. Le coût de la ville, taux de chômage, la qualité des services publics dans la santé, l'éducation. Une partie des Suédois qui avaient voté à droite toute est revenue à la maison, c'est-à-dire au parti social-démocrate qui prétend être le garant de l'État-providence. Et le mouvement s'est fait d'autant plus facilement que ce parti n'a pas l'intention de remettre en cause les mesures efficaces prises par la droite depuis 4 ans. Cette gauche suédoise avait été la première à durcir la politique migratoire après avoir laissé entrer 240 000 demandeurs d'asile en 2015 et avoir mesuré son erreur.
0: Ça n'explique pas pour autant l'échec des démocrates de Suède, Vincent.
1: Ils sont sans doute allés trop loin, trop vite. En début d'année, des lycéens arrivés mineurs avec leurs familles réfugiées se sont vus retirer leur titre de séjour au prétexte qu'ils étaient désormais majeurs. Ces histoires individuelles montées en épingle par les médias ont retourné l'opinion. Et puis les démocrates de Suède n'allaient pas se contenter de rester 4 ans de plus à faire de la figuration. Ils réclamaient une douzaine de ministères, dont celui de l'immigration. Ils ont ainsi offert à la gauche le thème de campagne qu'elle préfère, barrer la route aux ultras, refuser aux populistes qui puent des pieds leur brevet d'honorabilité. Une obscure affaire de lien avec les milieux pro-russes a permis enfin de relancer la machine à diaboliser, ça, tout en fin de campagne.
0: Signature Europe 1, merci de ce décryptage suédois ce matin, Vincent Hervouette. Il est 8h moins le quart.
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0: La revue de presse d'Europe 1 à présent, Olivier Delagarde.
5: Mais en retard, mon ami.
0: Mais non, ce matin, on approche de la fin du suspense.
5: Eh oui, parce qu'on commence à en savoir un petit peu plus sur le budget que prépare le gouvernement. Et le grand vainqueur est... Eh bien, a priori, il n'y en aura pas. En revanche, on commence à avoir une idée assez précise de ceux qui vont être les dindons de la farce. Ils ont d'ailleurs droit à la une du Figaro. les retraités. Le Cornu veut les mettre à contribution, titre le journal Furibas.

0: alors des indexations, sous-indexations des pensions, ou bien remise en cause de l'abattement de 10%, la méthode des cadors de Bercy n'est pas encore complètement arrêtée, mais le résultat sera le même si vous êtes retraité ultra privilégié, c'est-à-dire que votre pension est supérieure à 2000 euros par mois, vous n'y couperez pas. La mesure devrait rapporter 6 milliards d'euros à mettre en parallèle avec les 152 milliards de dettes supplémentaires que le gouvernement a creusé cette année. On n'est pas inspecteur des finances, mais on se dit que ça ne va pas faire complètement le compte. Mais surtout, note Gaëtan de Capelle dans son éditorial, 6 milliards, c'est exactement ce qu'a coûté le cadeau fait aux socialistes l'année dernière lorsque Sébastien Lecornu a acheté leur non-censure en suspendant la réforme des retraites. Bref, creuser volontairement un trou dans notre système par répartition, puis ponctionner les retraités pour le reboucher, il va falloir beaucoup de contorsions pour l'expliquer.
1: On passe à cette étonnante affaire concernant EDF.
0: EDF qui subventionne les automobilistes français qui achètent des voitures chinoises. Oui, oui, l'affaire est racontée par les Échos. Elle a été découverte presque incidemment le 4 septembre dernier au détour d'un communiqué de presse du chinois BYD. EDF s'engage à subventionner les voitures électriques chinoises via les certificats d'économie d'énergie. Tout cela payé in fine par le consommateur d'électricité français, rappelle Amélie Laurin. L'affaire a quand même fait bondir un certain nombre de politiques qui montent au créneau en ce moment. Et puis, puisque l'on parle d'EDF, sachez qu'aujourd'hui, les salariés de l'entreprise publique seront en grève. Ils n'entendent pas que l'on touche à leurs privilèges. C'est la Cour des comptes qui s'était émue il y a quelques mois de certaines rémunérations élevées et d'une série d'avantages sans équivalent dont bénéficient les salariés, écrivait la Cour, notamment la gratuité de l'électricité pour les agents. Enfin, gratuité, j'exagère, hein. Les salariés d'EDF doivent quand même payer 2% de leur facture, ce qui, compte tenu du prix de l'électricité en ce moment, est un beau cadeau. Avis au gouvernement qui cherche des sous.
1: Un petit détour par le Royaume-Uni.
0: Oui, un royaume qui est d'ailleurs de moins en moins uni. L'info est à la une de l'opinion. L'Écosse, le Pays de Galles et l'Irlande du Nord pourraient se lancer dans une procédure les conduisant à prendre leur indépendance de l'Angleterre. Les chefs de ces trois nations vont en tout cas signer un accord posant les jalons d'une telle perspective, explique Chloé Godenhoeft, comme dit le journal. God save the King. Bon, mais on va terminer par un sujet et une polémique qui concerne d'ailleurs aussi nos voisins britanniques. Faut-il exiger qu'ils nous rendent les cendres de Napoléon III? C'est en tout cas ce que réclame solennellement Éric Ciotti, un député de son camp, Maxime Michelet, vous lirez leur tribune dans le Figaro. Alors, petit rappel historique, peut-être, compte tenu du classement PISA des Français, c'est peut-être pas un luxe. Napoléon III, c'est le neveu de l'autre, il régna en France après avoir d'abord été élu président de la République, puis avoir un petit peu transformé son mandat à l'issue d'un petit coup d'État pour devenir empereur. Tout ça va durer une vingtaine d'années, jusqu'à la guerre de 1870. Une rouste à l'issue de laquelle notre Napoléon III va s'exiler en Angleterre, où il mourra en 1873. Voilà. Alors, faut-il maintenant rapatrier ses cendres? Eh bien, le sujet est loin d'être anecdotique, parce qu'en fait, il s'agirait de réhabiliter aussi cette période, le Second Empire, période honni par les Républicains, même s'il fut une période de prospérité et de grands changements pour la France. Alors je me garderai bien de trancher. Mais vous savez quoi? On va écouter un petit morceau de Berlioz, l'impérial. Voilà, la musique du Second Empire. J'y arriverai.
1: Merci Olivier Delagarde. Votre revue de presse revient tout à l'heure.
0: Et j'ai rattrapé une partie du retard.
1: Absolument pas. Mais on vous aime toujours. Dans un instant, Vincent Trébolet de Villers, juste après le journal permanent Théo Grève.
2: Le mystère reste entier sur les causes du déraillement d'un train reliant Rouen à Caen vendredi soir. Un morceau de rail présent sur la voie pourrait être à l'origine de l'accident qui a fait 44 blessés. Un ancien djihadiste soupçonné d'être un bourreau de l'État islamique en Syrie et en Irak comparaît à partir d'aujourd'hui à Paris. Othmane Garrido, originaire de Montpellier, est jugé pour assassinat et meurtre. La mise en garde du Premier ministre polonais Donald Tusk craint une escalade et une intensification des frappes russes, alors qu'hier un drone russe a ciblé un train reliant Kiev à Varsovie. Et puis du tennis, après sa victoire à Roland-Garros, Alexander Zverev remporte l'US Open, victoire en 4-7 face à l'américain Ben Shelton.
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1: L'édito politique sur Europe 1 avec Le Figaro. Bonjour Vincent Trémollet de Villers.
4: Bonjour Dimitri, bonjour Anissa, bonjour Anaïs, bonjour et bonjour à tous.
1: Vincent, France Inter est en grève pour dénoncer la présence de Charles Sapin à 6h40 le dimanche pour un édito hebdomadaire de 2 minutes 30. Cette grève, elle s'accompagne d'une pétition signée par 300 artistes. Mouvement social dans un média du service public. Pour vous, c'est l'événement politique du week-end ?
4: L'événement, Dimitri, c'est que la bêtise est désormais un fait politique. Michel Démurger a écrit « La fabrique du crétin digital ». Il est temps de rédiger la suite « La fabrique du crétin politique et médiatique ». Nous sommes face à des gens qui ne réfléchissent plus. Ils n'ont plus que des impulsions épidermiques. Ils vivent sur une sorte de playlist d'indignation. Aucun des grévistes de France Inter ni des pétitionnaires ne sait qui est Charles Sapin. Aucun d'entre eux n'a jamais lu un de ses articles, ses livres, parce que oui, c'est un essayiste de talent. Il est simplement coupable d'être directeur adjoint à Valeurs Actuelles. Alors, il se trouve que j'ai travaillé plusieurs années avec Charles Sapin au Figaro. C'est un esprit vif, profond, alerte, nuancé, qui n'a qu'une passion, le journalisme, le voir transformé en diable médiatique à quelque chose de proprement sidérant. C'est la preuve d'un dérèglement mental tout à fait préoccupant. Si Charles Sapin est aujourd'hui considéré comme un danger pour la démocratie, et ben demain ce sera la courageuse Sophia Aram, et après-demain, pourquoi pas Alain Duhamel ou Patrick Cohen. Tout cela n'a plus aucun lien avec la réalité. Nous sommes dans une hallucination collective, comme seul le fanatisme idéologique est capable d'en créer.
1: Mais il n'y a pas que les syndicats de Radio France, Vincent, qui s'en prennent à Charles Sapin. Il y a aussi de grandes figures de la littérature, du cinéma, du théâtre.
4: Et c'est sans doute ce qui est le plus sidérant, et pour dire les choses, le plus triste. Patrice Lecomte, qui signe cette pétition, est notamment le réalisateur de l'inoubliable film Ridicule. Il sait donc ce qu'est l'esprit de cour et le conformisme moutonnier soumis aux puissances du moment. Comment peut-il participer à cette affaire alors qu'il a dénoncé cet état d'esprit dans ses films ? Et Denis Podalydès, l'un de nos plus fins connaisseurs et interprètes de Molière, comment ne voit-il pas qu'en donnant sa signature contre Charles Sapin, il est à la fois Tartuffe et un précieux ridicule ? Il est impossible que leur participation à cette pétition soit le fruit d'une conviction profonde. Il est à craindre que ce soit un calcul, une prudence, disons le mot, une lâcheté, pour continuer à avoir la carte dans le monde de la culture. La carte, vous savez, c'est ce sésame qui vous ouvre à la fois Radio France, Télérama et Le Monde. Et aujourd'hui, ceux qui peuvent vous retirer la carte, ce n'est plus la gauche intellectuelle des années Mitterrand, mais c'est la France insoumise. Jean-Luc Mélenchon a fait 3 tweets contre Charles Sapin. Il a lancé les hostilités avec la direction de Radio France, et ce sont ses troupes qui, maintenant, celles qui peuplent la radio publique, mènent la bataille. Ça va durer jusqu'au second tour de la présidentielle, et même après, si le patron des Insoumis n'est pas élu.
1: Alors Jean-Luc Mélenchon se présente pourtant comme persécuté par les médias.
4: Oui, à la fête de l'humanité, samedi, Jean-Luc Mélenchon a commencé son discours en faisant applaudir, je le cite, « les résistants qui s'expriment dans l'audiovisuel public et privé contre l'infiltration de l'extrême droite ». Il a ensuite fait huer, sans les nommer, Charles Sapin, Eugénie Bastier et Guillaume Herner, le patron de la matinale de France Culture, avant de faire ovationner Adèle Haenel. Une semaine plus tôt, LFI s'en est pris frontalement à BFM, tandis que les syndicats mettaient en accusation Sonia Mabrouk. Il est malin, Mélenchon. Il pointe le doigt sur les quelques éditorialistes centristes de l'audiovisuel public et privé pour faire oublier les soutiens décisifs qu'il a dans le personnel médiatique. Un Charles Sapin ne doit pas cacher la forêt de journalistes radicalement de gauche qui prétendent faire la loi à Radio France, à France Télé et dans beaucoup d'autres rédactions. Leur dialectique est très simple. Ils sont l'information et tout ce qui n'est pas eux a sombré dans l'opinion. En cette rentrée, à force de paresse et de grandiloquence, ils ont surtout sombré dans le ridicule.
1: L'édito politique sur Europe 1. Merci Vincent Trémollet de Villers. À la une du Figaro ce jour, le budget. Sébastien Lecornu veut mettre les retraites à contribution. Merci Vincent, bonne journée.
5: Il est 7h56, excellent début de journée. Bon lundi avec Europe 1 Matin. Nous sommes le lundi 14 septembre et toute l'équipe d'Europe 1 Matin souhaite un très joyeux anniversaire à Philippe Val en ce 14 septembre. Dans un quart d'heure, l'invité de la grande interview.
1: François-Xavier Bellamy, député au Parlement européen, vice-président du parti Les Républicains. Ce sera après votre journal La Météo et le Saint du Jour sur Europe 1. J'ajoute un anniversaire. Bon anniversaire, Jade. Il est 8h05.
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1: Nous fêtons ce jour l'exaltation de la Sainte Croix ou la fête de la Croix glorieuse, symbole de la victoire du Christ sur la mort. On passe au temps, Anissa Dadi, un lundi chaud et ensoleillé.
21: Oui, un retour d'été pour ce début de semaine, effectivement, aujourd'hui. Et demain, on va avoir de très belles journées, très ensoleillées et très chaudes. Hein, 35 degrés à Perpignan aujourd'hui, 34 pour Carcassonne, Nîmes et Bordeaux, 34 à Montpellier, 31 degrés à Marseille, 30 degrés à Lyon, 29 à Clermont-Ferrand, 27 degrés à Nice et Belfort, 26 pour Paris, 23 à Charleville-Mézières et 20 degrés à Boulogne-sur-Mer. Dans le ciel, au niveau de la Loire, au nord de la Loire, c'est encombré, gris, avec pas mal de brouillard ce matin et ça va s'éclaircir au fil de la journée pour un soleil radieux sur quasiment tout le pays.
1: Merci Anissa Dadi, bon réveil à vous, bienvenue sur Europe 1. Nous sommes le lundi 14 septembre, il est 8h.
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1: Quel budget pour la France l'an prochain ? Semaine cruciale pour Sébastien Lecornu qui enchaîne les rendez-vous, les chefs de la majorité, ceux de pas, ceux des partis. Objectif économie, la France ne décroche pas, c'est un trou d'air, affirme le ministre de l'économie. Quelle fondation pour le programme de Marine Le Pen ? Le logement, problème numéro un des Français, selon la présidente du RN. Objectif, la préférence nationale pour le logement social a-t-elle convaincu le public présent hier à Hénin-Beaumont ? Reportage Europe 1 à suivre. Et puis la première liste des Bleus version Zinedine Zidane. Elle sera dévoilée vendredi. Le nouveau sélectionneur des Bleus s'est entouré de sa garde rapprochée. On va tout vous expliquer. À 8h10, votre invité ce jour. Bonjour Laurence Ferrari.
22: Bonjour Dimitri, ce sera François-Xavier Bellamy, vice-président des LR et soutien de Bruno Retailleau. Que dit-il à Marine Le Pen qui souhaite instaurer la priorité nationale dans tous les domaines, y compris dans le logement social ? D'accord ou pas d'accord ? Et puis pas question, vous le savez, pour Bruno Retailleau de se rallier à Édouard Philippe, mais oui au principe d'une primaire, quelle logique s'il s'agit à la fin de soutenir le candidat Horizon ? Ses réponses dans un instant.
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1: C'est l'heure des derniers arbitrages pour le dernier budget du quinquennat en pleine accélération de la campagne présidentielle. Contexte explosif. Comment contenir le déficit à 5% alors que le coût d'emprunt de la dette sur les marchés obligataires s'envole ? Le bon du Trésor à 10 ans ce matin se négocie à 4,45% au plus haut depuis août 2008. Pas le choix, il faut faire des économies. Pour y arriver, Sébastien Lecornu envisage de toucher aux pensions de retraite pour une économie d'au moins 6 milliards d'euros. Le sujet sera au cœur d'un séminaire gouvernemental jeudi. Sans majorité au Parlement, le gouvernement doit convaincre les oppositions de le laisser passer. Le Premier ministre a confié à 3 ministres le soin de consulter les groupes politiques. Charge à celui de l'économie, Roland Lescure, de faire monter la pression sur les enjeux, Arthur Delaborde.
23: La Grèce, ses salaires et ses pensions amputées, voilà le spectre agité par Roland Lescure. Selon le ministre de l'économie, adopter un budget sérieux permettrait de rassurer ce ceux qui prêtent à la France. L'avertissement vise les députés tentés de bloquer le texte. L'effort annoncé, autour de 30 milliards d'euros, surtout sur les dépenses. Le détail des économies reste flou jusque dans les rangs du gouvernement. Les plus fragiles resteront aidés, promet Roland Lescure, ajoutant « Nous ne pouvons pas accompagner tout le monde ». Les retraités sont notamment visés. Leurs pensions ne baisseront pas, assure le patron de Bercy, mais si elles augmentent moins que les prix, leur pouvoir d'achat lui reculera. Reste que ces sacrifices sont réclamés par le camp qui gouverne depuis près de 10 ans. Un bilan que Roland Lescure continue de défendre. Le gouvernement demande aux oppositions de l'aider à redresser les finances du pays, mais lors des débats, il devra aussi répondre de sa propre gestion.
1: Arthur Delaborde, gros week-end politique avec Jean-Luc Mélenchon en vedette samedi à la fête de l'UMA. La rentrée d'Éric Zemmour hier à Port-Marly. Marine Le Pen a fait la sienne dans son fief d'Hénin-Beaumont. Discours de trois quarts d'heure pour la candidate RN. Les deux tiers consacrés au logement, cœur selon elle de la bataille sociale. Jacques Serret, vous étiez à Hénin-Beaumont pour Europe 1 hier. Marine Le Pen a-t-elle convaincu le public présent?
0: Oui, pour ses soutiens, il n'y a quasiment aucun doute.
2: Je suis convaincue qu'elle sera élue présidente.
0: Sandrine la voit déjà succéder à Emmanuel Macron.
2: Elle a encore plus de maturité, elle a encore plus de poigne, elle a encore plus d'énergie. Et je crois que tout ce qu'on lui a fait, ça lui a donné encore plus le punch.
0: L'élection de Marine Le Pen à la présidence, une évidence pour Joël et son mari.
13: Parce que là, c'est plus possible. Soyons réalistes.
16: Si on ne l'empêche pas, elle ira.
13: Oui, elle ira.
16: Elle sera.
13: C'est obligé.
0: Comme pour Alain, drapeau tricolore à la main.
24: J'y crois parce qu'il y a une dynamique. Aujourd'hui, les gens se réveillent et osent. Maintenant, le patriotisme est décomplexé.
0: Un patriotisme social qui n'existe chez nul autre candidat aux yeux de Virginie.
25: Tout ce qu'elle propose, les autres, ils ne proposent pas. Tout ce qui est logement, les aides pour les étudiants. Et j'ai quatre enfants, ils n'ont jamais été aidés. C'était très, très, très compliqué.
0: Elle sait parler au peuple, conclut cette mère de famille, qui voilà la clé de la victoire.
1: Jacques Serret du service politique d'Europe 1. Marine Le Pen qui propose d'abolir la loi SRU sur les logements sociaux. Qu'en pensez-vous? Faut-il abroger ce texte qui oblige les maires à créer des logements sociaux? Vous votez dès maintenant sur le site et l'appli Europe 1.
21: La protection de l'enfance est-elle passée à côté d'un mineur violeur en série?
1: Et la question se pose à Toulouse à propos d'Alexandre, 17 ans, ado placé de famille d'accueil en foyer depuis son plus jeune âge. Il est soupçonné de multiples viols, mais toutes les plaintes le visant ont été classées sans suite, William Molinier.
26: Oui, l'alerte a été donnée mi-août par le Centre départemental de l'enfance et de la famille de Launaguet en Haute-Garonne. Un adolescent de 14 ans en situation de handicap accuse Alexandre de l'avoir violé. Il décrit jusqu'à 6 viols commis dans la cabane d'une forêt à proximité du foyer. Les enquêteurs prennent l'affaire au sérieux, d'autant que ce garçon n'en est pas à sa première plainte, mais jusqu'à présent, toutes les procédures judiciaires ont été classées sans suite. Alexandre a été abandonné par sa mère lorsqu'il était nourrisson. Il est traîné de foyer en famille d'accueil. Les premiers signalements apparaissent quand il a 13 ans. Il est soupçonné d'avoir violé une des fillettes de sa famille d'accueil. Son adolescence est chaotique. Il plonge dans la délinquance. Vol de voiture, violences aggravées, menaces de mort. Sa trajectoire délictuelle met en lumière un profil que la protection de l'enfance n'a pas su mettre à l'abri pour sa propre sécurité, mais aussi pour celle des autres enfants qu'il a croisés, devenus aujourd'hui des victimes.
1: William Molinier, en bref, un ex-djihadiste français jugé à Paris aujourd'hui, Othman Garrido, 32 ans, originaire de Montpellier, soupçonné d'avoir été un bourreau de l'État islamique dans les années 2010 en Irak et en Syrie, où il s'est rendu de son plein gré à 18 ans. Après le blocage du détroit d'Hormuz, celui de Bab el-Mandeb, il est depuis vendredi sous le contrôle des rebelles houthis du Yémen, alliés de l'Iran, extension du domaine de la guerre entre Téhéran et les États-Unis, qui planche sur un projet colossal visant à contourner le golfe Persique, un oléoduc qui relierait les champs pétroliers irakiens à la Méditerranée en passant par la Syrie, Wilfried de Villers.
27: De Bassora sur les rives irakiennes du golfe Persique jusqu'au port syrien de Banias en mer Méditerranée, 1600 km de pipeline, 2 millions de barils par jour. Sur le papier, ce projet d'oléoduc représente l'une des alternatives les plus ambitieuses pour contourner Hormuz, par où transiter 20 millions de barils par jour avant la guerre. Porté par la nouvelle Syrie d'Ahmed al-Shara et soutenu par les pays du Golfe, la Turquie et surtout par les États-Unis, le projet s'est concrétisé cet été avec la signature d'un protocole d'accord pour son développement. Il sera piloté par le pétrolier américain Chevron, aux côtés notamment de Total Energy. Reste que le chantier, qui n'est pas encore lancé, a des airs de marathon. La construction de l'oléoduc prendra 2 ans et demi au moins, pour un budget estimé de 5,7 milliards de dollars. Et les défis sont nombreux. Sécurité sécuritaire d'abord, alors que le nouveau régime syrien fait toujours face aux menaces terroristes de l'État islamique. Côté irakien, le pipeline doit passer par l'ouest du pays, dominé par les milices pro-Iran. Washington s'est ainsi engagé à prendre part à la sécurisation de la future infrastructure.
1: Wilfried de Villers pour Europe 1.
21: Les sports, et ce vendredi, le nouveau sélectionneur de l'équipe de France, Zinedine Zidane, dévoilera sa première liste.
1: Avant quatre rencontres de Ligue des Nations, la France est dans la poule de l'Italie, la Belgique et la Turquie. Première rencontre le 25 septembre. L'ex numéro 10 des Bleus, désormais au commande, est très attendu, Cyril de la Morinerie.
4: Oui, Zinedine Zidane entend se démarquer de Didier Deschamps, à commencer par la méthode. Le sélectionneur pourrait lancer de nouveaux joueurs et devrait insuffler un esprit de famille au sein de l'équipe de France. Mais surtout grâce à son aura, la motivation des joueurs sera sans doute décuplée, assure Ronan Baucher, auteur du livre Coach Zidane.
5: C'est quand même un sélectionneur que tout le monde attendait, que tout le monde voulait. Je pense que beaucoup de joueurs veulent jouer sous ses ordres, qui aura une envie, une espérance nouvelle.
4: Zidane s'est entouré de sa garde rapprochée, des hommes côtoyés au Real Madrid, à Bordeaux et en équipe de France. Son adjoint David Bettoni a participé à ses succès en Espagne et Fabien Barthez a été nommé entraîneur des gardiens. Un choix logique pour le consultant d'Europe 1, Alain Giresse.
6: Mais si en plus, lors de son premier regroupement, il devait aussi faire connaissance d'un staff, ça serait compliqué. Au moins, là, le staff, ils se connaissent. Ils ont des relations amicales, des relations professionnelles. Après, ils vont juste se cadrer par les besoins d'une équipe nationale vis-à-vis de ce que le coach va demander dans cette fonction-là.
4: Et vendredi, lors de l'annonce de sa liste, Zidane posera une première pierre à l'édifice qu'il souhaite bâtir à la tête des Bleus.
1: Cyril de la Morinerie pour Europe 1. Restez avec nous dans un instant. François-Xavier Bellamy est l'invité de Laurence Ferrari. Il est 8h09. Bon réveil.
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21: 8h11 sur Europe 1, dans moins d'une minute, la grande interview. Laurence Ferrari reçoit François-Xavier Bellamy. Belle matinée.
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18: Et notre invité ce matin dans la grande interview sur CNews et sur Europe 1, c'est François-Xavier Bellamy. Bonjour à vous.
22: Bonjour.
18: Vice-président des Républicains et bien sûr soutien de Bruno Retailleau. Marine Le Pen a fait sa rentrée hier à Hénin-Beaumont en affirmant que la priorité nationale était un droit naturel et juste. Pensez-vous qu'un seul de vos électeurs ne soit pas d'accord avec cela ?
22: Le fait est que sur la question du logement, puisque c'est ce dont elle parlait, il y a aujourd'hui en effet une crise immense dans le pays et qu'il est
18: Donc vous êtes d'accord avec elle.
22: Il est parfaitement normal. Et d'ailleurs, nous le défendons aussi. Bruno Retailleau, il a présenté ses propositions sur ce sujet vital, en effet, pour tant de familles en France, en mai dernier. Et donc, nous avons évidemment eu l'occasion de développer tout ce que nous voulons faire de manière bien plus précise.
18: Avec la même chose, abrogation de la loi SRU, expulsion des familles de délinquants, même programme pour
22: les LR. Le point qui me frappe dans la proposition de Marine Le Pen, c'est qu'elle ne cesse de varier. Il y a 5 ans, elle proposait de construire 100 000 HLM. Il y a 2 ans même, en 2024, elle expliquait que la priorité nationale qu'elle développe aujourd'hui comme une obligation était en réalité impossible. Et le point fondamental sur lequel je la rejoins, c'est qu'en effet, elle sera impossible sans une révision constitutionnelle. Et c'est la raison pour laquelle Bruno Retailleau propose cette révision constitutionnelle. Il a commencé sa rentrée par là parce que c'est la condition pour rendre le pouvoir aux Français et pour déverrouiller tout ce qui aujourd'hui s'interpose entre leur propre volonté et la réalité politique. Et si nous ne faisons pas cette révision constitutionnelle, il est déjà certain que la promesse de Marine Le Pen, en fait, est impossible.
18: Et donc les vôtres aussi.
22: C'est elle qui le disait, d'ailleurs.
18: C'est le verrou de la réforme constitutionnelle. Est-ce que ce n'est pas un peu la carte que tout le monde joue? C'est le référendum. On va tout régler par référendum. Vous pensez vraiment que tout l'État profond peut être réformé par référendum?
22: Alors, François-Xavier Bellamy, je ne crois pas que tout le monde le joue. Personne, en réalité, ne parle aujourd'hui de cette proposition fondamentale que nous sommes les seuls à porter. Personne n'est à la hauteur de la précision et de la force de la proposition qu'a formulée Bruno Retailleau. À travers les textes référendaires que nous avons écrits, que nous avons proposés aux Français, qui sont déjà sur la table, nous avons les moyens de faire en sorte de leur rendre le pouvoir. Pas seulement sur les questions migratoires, le Rassemblement national propose un référendum sur l'immigration, mais nous proposons bien plus que cela. Nous proposons une manière d'élargir le champ du référendum à tous les sujets qui concernent la vie de la société, et à travers, en particulier, le référendum, de rendre le dernier mot aux Français quand le juge suprême, la Cour constitutionnelle, décide
18: Mais tout le monde
22: de
18: se rappelle de 2005, référendum, les Français disent non à la Constitution européenne, et ils se la font infliger en 2008 Mais avec le traité de Lisbonne. Donc le référendum, c'est vraiment le mistigri, en fait.
22: C'est pas seulement 2005. Vous savez, moi, je suis de Loire-Atlantique, ma famille vient de la région nantaise. Nous avons connu, dans la région des Pays de la Loire, un référendum régional sur la construction de l'aéroport Notre-Dame-des-Landes. L'aéroport Notre-Dame-des-Landes, c'est des dizaines de décisions de collectivités locales qui vont toutes dans le même sens. Ce sont des dizaines de décisions de justice qui vont toutes dans le même sens. C'est un référendum régional. Et à la fin, on a préféré donner raison à quelques zadistes plutôt qu'à la volonté populaire. Qui était aux responsabilités? Édouard Philippe. Et Édouard Philippe est très cohérent quand il explique aujourd'hui qu'il ne veut pas de la proposition de référendum de Bruno Retailleau. Donc vous voyez, tout le monde en parle, disiez-vous. La vérité, c'est que personne ne veut le faire, sauf Bruno Retailleau, qui est prêt à s'engager dans cette voie fondamentale. C'est pas une réforme parmi d'autres, c'est la condition de tout le reste. Et même si ça peut paraître technique, théorique ou abstrait, en réalité, c'est par là que nous rendrons aux Français une démocratie vivante et souveraine.
18: Que vous réservez votre première pique à Édouard Philippe, on n'est pas encore près de l'union et on en reparlera dans un instant.
22: C'est juste important de montrer les différences entre les projets. Vous savez, on ne fait pas de la politique pour les égos. Édouard Philippe, il assume, je le disais de manière très claire, la manière dont il défend son projet. Et manifestement, il ne veut pas de ce référendum. Il l'a montré encore une fois, je le disais, à Notre-Dame-des-Landes. Moi, je crois qu'un des grands malaises dans la vie démocratique du pays, c'est que les Français ont le sentiment, en effet, qu'on les écoute, mais qu'on ne les entend jamais, qu'on les laisse parler, mais qu'ils ne décident plus de rien. Eh bien, c'est de cela qu'il faut sortir aujourd'hui. Rendre le pouvoir aux Français, c'est la condition de tout le reste.
18: Et eux pensent d'abord pouvoir d'achat, pardon, M. Bellamy, eux, ils ont du mal à boucler leur fin de mois. Les taxes, évidemment, les étranglent. La hausse des prix des carburants et du gasoil, parce qu'il va falloir, et du fuel aussi, se chauffer pendant l'hiver. Qu'est-ce que vous proposez là, très concrètement? Chacun a un éventail de mesures concrètes. Est-ce qu'il y a une mesure que vous prenez, vous, si Bruno Retailleau arrive à l'Élysée?
22: D'abord, il faut agir maintenant. C'est même pas la présidentielle qu'il faut attendre, même si elle sera la condition de tout le reste, mais c'est l'urgence aujourd'hui pour les Français. Et vous l'avez dit, la question de l'explosion des prix de l'essence, c'est aussi la question de l'explosion des prix du gaz qui menace que beaucoup de Français soient confrontés au froid cet hiver. Je pense qu'on n'a pas le droit de laisser faire cela. Et donc il y a bien sûr une urgence fondamentale qui est de faire en sorte de tout faire pour baisser la pression que représentent aujourd'hui les prix à la pompe. Par exemple, la suppression des certificats d'économie d'énergie. Aujourd'hui, ces certificats entretiennent une économie parallèle qui est parfaitement inefficace. La Cour des comptes l'a montré et ça représente plusieurs centimes par litre de carburant. C'est aussi sur la facture d'électricité. Et Bruno Retailleau l'a répété ce week-end, il veut s'engager à supprimer ce surcoût qui est en réalité une taxe déguisée parfaitement
18: inutile. Et sur les carburants ?
22: Ça concerne le carburant aussi. Non. Et puis ensuite, il faut évidemment aider en priorité ceux qui travaillent. C'est la revalorisation du barème kilométrique qui est absolument urgente. Il n'a pas été revalorisé depuis 3 ans. Aujourd'hui, de toute évidence, il faut que ceux qui travaillent puissent avoir accès au remboursement dont ils ont droit pour que personne n'ait besoin de payer pour travailler. Vous vous rendez compte qu'en France, aujourd'hui, il y a 20%, c'est l'INSEE qui nous le dit il y a quelques jours, 20% des Français qui mettent un mois de salaire dans les pleins d'essence qu'ils doivent faire, en particulier pour aller à leur travail. C'est évidemment une situation absolument intenable.
18: Est-ce que vous redoutez un mouvement de révolte sociale? Il y a une vigilance particulière de la part des services de renseignement face à tout mouvement qui pourrait ressembler au gilet jaune. Il y a une date, le 17 octobre, qui est évoquée. Vous croyez à un mouvement de révolte ou pas?
22: Mais moi, ce que je redoute d'abord, ça n'est pas la colère sociale. Ce que je redoute d'abord, c'est la détresse sociale.
18: Mais elle est déjà là.
22: Elle est là, bien sûr. Et ce que je redoute, c'est le fait qu'aujourd'hui, elle ne soit pas entendue. Il est absolument urgent, je le redis, que nous puissions agir pour tous ces Français qui sont asphyxiés, en particulier par la hausse des prix de l'énergie, par toutes les dépenses contraintes qu'il faut assumer et qui font que tant de Français, on a un tiers de Français aujourd'hui qui disent qu'ils sont obligés de sauter régulièrement un repas parce qu'ils n'ont plus les moyens de s'alimenter à leur faim. Cette situation, elle est la conséquence de trop nombreuses années de choix catastrophiques pour notre économie. Mm-hmm. Et les indicateurs que nous avons découverts la semaine dernière qui montrent que la France décroche en Europe sur la croissance économique, ils appellent à une action urgente et rapide. Ce sera là encore l'un des grands enjeux de l'élection présidentielle.
18: Là encore, je vous renvoie à ce qu'a proposé Marine Le Pen. Elle veut une baisse de la TVA de 20 à 5,5, TVA 0 sur 100 produits de première nécessité, baisse des taxes sur le gaz, fuel et le carburant. C'est réalisable pour vous? C'est tangible?
22: Cette baisse massive de la TVA, elle est une fausse promesse d'abord, parce que je crois que les Français en sont conscients. Nous sommes aujourd'hui au bord de la falaise, au bord de la falaise budgétaire. Et la vérité, c'est que promettre de raser gratis, c'est toujours injuste en politique, mais dans un moment comme celui-là, c'est en plus extrêmement dangereux. Nous sommes en train de vivre l'heure des conséquences. Conséquences
18: de 1000
22: milliards de dettes qui ont été posées sur nos épaules par les gouvernements d'Emmanuel Macron. Et nous allons devoir affronter ces conséquences terribles, mais cela va supposer de faire des choix qui soient clairs. Et nous, ce que nous disons avec Bruno Retailleau, c'est que parce que l'argent va devenir tellement rare, il va falloir le mettre d'abord, non pas sur des produits que nous importons, mais sur le soutien à ce que nous produisons. Baisser massivement la TVA sur les carburants, massivement. Nous disons qu'il faut supprimer les certificats d'économie d'énergie. Nous disons qu'il faut une TICPE flottante pour que l'État ne gagne rien, à minima, dans un moment comme celui-là. Mais en revanche, baisser massivement la TVA sur les carburants, ce serait en réalité, au moment où nous n'avons plus d'argent, faire un chèque énorme à l'Arabie Saoudite. Est-ce que c'est vraiment notre avenir ? Je ne le crois pas. Notre but, c'est de rendre du salaire à ceux qui travaillent. Notre but, c'est de rendre de l'oxygène à la production française. Notre but, c'est de faire en sorte de faire baisser les prix de ce qui est fabriqué en France. Pourquoi ? Parce que c'est comme ça qu'on rendra du travail aux Français et du salaire à ceux qui travaillent. Et promettre qu'on va rendre moins cher des produits qui sont entièrement importés, c'est en réalité, dans un moment où l'argent est si rare, c'est faire un choix contre-productif pour l'économie française,
18: ça nous rend
22: pour
18: encore les salaires plus des Français. Dépendants.
22: Et je ne crois pas du tout que ce soit, comme le dit Marine Le Pen, un choix social. C'est en réalité, malheureusement, un choix antisocial.
18: François-Xavier Bellamy, on est sur CNews et sur Europe 1. Il y a question du budget que M. Lecornu tente de boutiquer. Les retraités, visiblement, sont dans le viseur. Parmi les pistes, le gel complet des pensions, avec en contrepartie le maintien de l'abattement fiscal de 10%. Est-ce que vous dites banco ? Vous dites, il nous faut un budget. S'il n'y a pas de budget, c'est la catastrophe pour la France.
22: Et là encore, faisons un pas de recul. Nous sommes, je le disais, à l'heure des conséquences. L'expression est de Winston Churchill, mais elle s'applique tellement à ce que nous sommes en train de vivre. Il y a un an, vous vous souvenez, on avait décidé, le gouvernement avait choisi de boutiquer, pour reprendre votre expression, son budget, en acceptant le chantage d'Olivier Faure sur la suspension de la réforme des retraites. J'avais dénoncé, comme Bruno Retailleau, ce chantage absolument affligeant. Combien ça coûtait, la suspension de la réforme des retraites ?
18: Votre parti l'a voté ?
22: Non. Notre formation politique s'y est opposée. Au Sénat, nous proposions même l'exact inverse. Nous proposions d'aller plus loin, où nous avons la majorité. Et le fait est que ce budget n'a été adopté qu'à travers ce chantage absurde. Combien ça a coûté cette année ? 6 milliards d'euros. Mm-hmm. Aujourd'hui, ces 6 milliards d'euros, le gouvernement veut les chercher dans la poche des retraités. Moi, je crois qu'effectivement, il va falloir que la France entière fasse des efforts pour assumer la muraille budgétaire qui est devant nous. Mais on voit bien l'absurdité, le renoncement, le manque de courage. Et d'une certaine façon, toutes les recettes socialistes qui ont appauvri le pays, elles se payent aujourd'hui, maintenant. Et c'est d'une certaine manière à Olivier Faure et au Parti Socialiste qu'il faudrait aller demander des comptes. C'est à ce choix absurde de céder à son chantage que nous devons aujourd'hui la proposition du Premier ministre d'aller peut-être désindexer.
18: Donc tout le monde est socialiste, si je vous entends bien, M. Lecornu, M. Attal, M. Édouard Philippe aussi, par certains côtés.
22: Je pense qu'il y a une différence entre ceux qui ont cédé à ce chantage, et c'était une erreur, je l'ai dit, de le faire, et ceux qui l'ont exercé. Et je me permets de le dire parce que j'entendais ce week-end Monsieur Mélenchon à la fête de l'humanité, qui faisait profession de ses théories marxistes pour réparer la France, mais c'est précisément cela qui a détruit notre pays. Et quand Monsieur Mélenchon explique aujourd'hui à la fête de l'humanité en répétant le capital de Marx, c'est vraiment le credo de l'économie de gauche qui nous était proposé, qu'en réalité il faudrait aller chercher dans les poches des riches de quoi satisfaire les plus pauvres, quand il nous explique que le profit des patrons, c'est le vol des salariés, quand il nous explique que on en arrive là aujourd'hui, que les retraites de nos aînés sont en fait ce qui manque à l'économie du pays, cette économie du ressentiment, cette vision d'une société qui serait un jeu à somme nulle où il faudrait réussir à prendre aux uns pour équilibrer ce qui manque encore aux autres, c'est exactement ce qui nous tue. Moi, je crois l'exact inverse. Et on ne va pas s'en sortir en allant voler qui que ce soit, et en particulier pas ceux qui, aujourd'hui, avec des petites retraites, ont beaucoup de mal à s'en sortir. Donc le vrai sujet, c'est de faire en sorte que notre pays retrouve les conditions de la croissance, de la prospérité. Et pour ça, il va falloir libérer la France. Il va falloir faire baisser les impôts et pas en créer d'autres, comme le propose la gauche tous les jours. Il va falloir faire en sorte de remettre le pays au travail, de remettre au travail tous ceux qui peuvent l'être, et pas, au contraire, faire sortir du travail ceux qui partirait à la retraite de plus en plus tôt en appauvrissant encore.
18: Monsieur Bellamy, vous avez souvent dit que s'il y avait un second tour RN et LFI, vous voteriez RN, parce que voilà, vous ne pouvez pas, vous estimez que LFI est un danger pour la République. Comment est-ce que vous expliquez ça, que infréquentable le RN dans les alliances, mais fréquentable dans l'isoloir ? Où est la cohérence ?
22: Mais en fait, l'élection présidentielle n'est pas une question d'alliance, c'est une question de projet. Et aujourd'hui, nous portons un projet de droite avec Bruno Retailleau, et nous sommes les seuls à porter ce projet de droite. Ce projet qui justement propose...
18: Donc Édouard Philippe est de gauche.
22: Mais Édouard Philippe, encore une fois, je le redis, sur la question du référendum qui est fondamentale, sur la question de l'immigration, prenez des sujets concrets, parce que c'est ça qui intéresse les gens, c'est pas les questions de personnes, c'est le fond et c'est l'avenir du pays. Sur les questions d'immigration, manifestement, Édouard Philippe ne veut pas reprendre aucune des propositions que nous formons
18: ni
22: aujourd'hui.
18: Ni l'abrogation du droit du sol, ni la réforme de la Constitution.
22: qui sont pourtant fondamentales. Et donc, je ne crois pas qu'il soit aujourd'hui nécessaire de se ranger derrière qui que ce soit, de se dissoudre, de disparaître pour préparer l'avenir du pays.
18: Donc,
22: je pense exactement le contraire.
18: Vous êtes même hostile à une primaire de la droite et du centre. Certains l'appellent de leur vœu, comme
22: M. Morin. Il doit y avoir une primaire. Les électeurs de droite choisiront qui peut les représenter. Mmh. Et s'il doit y avoir une primaire, Bruno Retailleau a toujours dit qu'il n'en avait pas peur. Aujourd'hui, la vérité, c'est qu'Édouard Philippe n'en veut pas. Peut-être a-t-il peur du débat. Nous, ça n'est pas notre cas. Donc, s'il doit y avoir une primaire, et Bruno Retailleau, qui a été déjà choisi massivement par les adhérents des Républicains et qui donc est légitimement candidat à l'élection présidentielle, passera par la primaire pour aller.
18: Mais elle irait de où à où cette primaire? Vous allez de Sarah Knafou, Éric Zemmour, si les candidats.
22: Tous ceux qui prétendent représenter la droite doivent.
18: Gabriel Attal.
22: Mais encore une fois, de toute façon, cette primaire aujourd'hui, elle est très hypothétique, mais si elle devait avoir lieu, tous ceux qui prétendent représenter la droite devraient se soumettre au jugement des Français pour pouvoir préparer l'élection présidentielle. Mais je le redis, le plus important, c'est d'abord la clarté des projets. Et vous savez, moi, ce qui m'inquiète énormément pour la suite de cette élection, c'est que dans la confusion générale dans laquelle se fait cette rentrée, je vois à quel point, vous le disiez, s'il fallait choisir entre RN et LFI, mon choix a toujours été clair.
18: RN.
22: Et je vois à quel point, malheureusement,
18: RN.
22: À quel
18: Marine
22: point aujourd'hui, pour répondre à une gauche qui s'assume, et même à une extrême gauche qui s'assume, et qui d'ailleurs, disons-le au passage aujourd'hui, a choisi de réduire au silence une partie du service public parce qu'un de vos confrères y était invité, face à cette gauche sectaire qui exprime sa volonté de radicalité, je ne vois qu'un seul camp, le nôtre, qui aujourd'hui réponde en assumant une ligne de droite. Et je le dis parce que dans la rentrée que nous connaissons, je vois à quel point nous pourrions retrouver la même blessure démocratique que nous avons si souvent vécue. Marine Le Pen a relancé la machine à perdre. Et en cette rentrée, sur tous les sujets, je le disais sur le logement, mais on pourrait dire la même chose sur le voile, on pourrait dire la même chose sur l'Ukraine, ce ne sont pas des petits sujets.
18: Vous êtes hostile à l'interdiction du voile dans l'espace public?
22: Non, mais je ne sais même pas ce qu'en pense le Rassemblement National lui-même, si vous voulez.
18: Non, mais si, ils ont dit très clairement les choses.
22: Ah non.
18: Et vous, vous êtes pour ou contre?
22: Si vous avez trouvé ça clair, pardonnez-moi. Moi, je n'y ai rien compris. On a entendu M. Tanguy nous dire qu'il voulait l'interdire, puis M. Bardella nous dire qu'il n'en était pas question, qu'en fait, on ferait un référendum. Nous, ce que nous disons est très clair. Il faut interdire l'islamisme, qui aujourd'hui propage le voile. Il faut interdire les frères musulmans, qui aujourd'hui alimentent cet agenda qui nous est imposé
18: tous les jours. Mais pas faire la police du vêtement.
22: Mais ce que nous disons très clairement, encore une fois, c'est qu'il faut assumer une ligne de droite cohérente. Et j'ai entendu hier Madame Le Pen fustiger une droite sans cœur. Moi, je pense que le seul camp qui puisse redonner aux Français le pouvoir d'achat auquel ils ont droit, le salaire qu'ils méritent, c'est en réalité celui de la droite qui assume les réponses claires auxquelles le pays attend avec tant d'impatience. Le grand danger, si vous voulez, c'est que demain, nous nous retrouvions comme nous l'avons vécu en 2024, comme nous l'avons vécu en 2022, comme nous l'avons vécu en 2017.
18: Avec un non-choix.
22: Avec un deuxième tour qui fasse gagner une offre de gauche ou une offre de gauche dissimulée qui pourtant est minoritaire dans le pays et c'est pourtant...
18: Le RN, c'est la gauche dissimulée.
22: Non, le RN, c'est le camp qui a le plus de chances de faire gagner la gauche. Et je le dis en ayant toujours été clair. Oui, moi, j'ai toujours été clair sur mon choix de deuxième tour. Marine Le Pen, quand on lui demande de choisir entre Olivier Faure et Bruno Retailleau, elle dit que pour elle, c'est égal. Marine Le Pen, en 2012, elle a largement contribué à faire élire François Hollande. Je ne veux pas de ce scénario une nouvelle fois pour mon pays. Et c'est pour ça qu'avec Bruno Retailleau, nous défendons le seul camp et le seul projet qui puisse faire gagner la droite.
18: Monsieur,
22: pour pouvoir relever la
18: Bellamy,
22: France. C'est la seule
18: je sais que vous êtes très attentif à ce qui se passe dans nos écoles et que le sort de nos élèves vous importe beaucoup. L'enquête PISA nous a tous navrés avec un tiers des élèves de 15 ans incapables de comprendre un texte de 400 mots, chute confirmée en mathématiques. Qu'est-ce qu'on peut faire? Est-ce qu'il faut refonder du sol au plafond l'éducation nationale? Est-ce que c'est le problème de l'éducation nationale ou est-ce que c'est aussi un problème de responsabilité parentale?
22: D'abord, c'est le problème du pays. Vous savez, en 1907, Charles Péguy écrivait un texte qui s'appelle « Pour la rentrée » dans lequel il disait « Il n'y a pas de crise de l'enseignement. Les crises de l'enseignement sont des crises de la vie. Elles sont des crises de la société. Une société qui ne sait pas enseigner, c'est une société qui ne sait pas s'enseigner parce qu'elle a honte et qu'elle a le dégoût d'elle-même. » C'était en 1907. Mais c'est tellement vrai aujourd'hui. La question de l'école n'est pas seulement la question de l'école. C'est la question de la France. Et c'est l'avenir de la France. Et vous avez raison de le dire, c'est le sujet le plus important pour l'avenir de notre pays aujourd'hui. Parce que quand l'école est en crise, en réalité, ce qu'elle ne transmet pas, c'est ce qui est perdu pour les générations qui viennent. Pour pouvoir demain réussir à remettre le pays sur le chemin de la prospérité économique, comment est-ce qu'on imagine que nos élèves vont être les champions de l'intelligence artificielle quand ils sont les derniers d'Europe aujourd'hui en mathématiques? C'est aussi ce qui est perdu pour l'unité du pays et de sa vie démocratique. Comment les citoyens de demain pourront-ils former un choix libre et éclairé si aujourd'hui vous avez 33% des jeunes Français qui ne savent pas lire un texte de 200 mots. C'est l'enquête PISA.
18: Donc concrètement, on fait quoi
22: la semaine dernière.
18: Il y a eu déjà des propositions faites.
22: Il faut tout réorganiser à l'école autour d'une mission fondamentale qui est celle de la transmission. Aujourd'hui, on a demandé à l'école, j'ai été prof pendant 10 ans, j'ai été formé par une formation à l'IUFM dans laquelle on nous expliquait qu'il fallait surtout pas transmettre des connaissances. C'est l'inverse qu'il faut faire. Il faut reconstruire l'école autour de la transmission et tout réordonner à cela. Et il y aurait tellement à en dire, on n'a pas le temps ce matin, mais il n'y a pas de débat plus important pour l'avenir de notre
18: pays. Et la responsabilité parentale, je mettais l'accent là-dessus, parce qu'il y a les deux. L'école est là pour instruire, pas pour éduquer en réalité, M. Bellamy.
22: Moi, je pense qu'en instruisant, l'école peut éduquer. Mais elle ne le peut que si, effectivement, les parents prennent toute leur place comme premiers éducateurs de leurs enfants. C'est pour ça que Bruno Retailleau a proposé dans ses grandes propositions sur l'école de rendre la liberté aux parents. Parce que la liberté scolaire, elle est un principe constitutionnel. Tant de Français se sont battus pour elle en 1984. En réalité, dans les faits, elle est violée tous les jours par un État qui sous-finance l'enseignement libre et qui, en réalité, à travers cela, aggrave encore les injustices qui traversent le monde éducatif dans notre pays.
18: Merci beaucoup, François-Xavier Bellamy, d'être venu ce matin sur CNews et sur Europe 1. Bonne journée à vous.
0: Merci François-Xavier Bellamy, merci Laurence Ferrari. Dans un instant, restez avec nous, vos signatures du lundi. À commencer par Philippe Val, à tout de suite.
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21: Il est 8h35, excellent lundi, très bon début de journée avec Europe 1 matin et Dimitri Pavlenko jusqu'à 9h.
0: Oui, Pascal Praud nous rejoindra dans quelques instants, Olivier Delagarde est déjà en place pour sa revue de presse, Philippe Val également pour son édito du lundi dans quelques instants, mais d'abord votre club culture sur Europe 1, on va retrouver Héloïse Goua dans quelques minutes, bonjour Héloïse.
24: Bonjour Dimitri, bonjour à tous.
0: La série de la semaine.
24: Je vous parle d'un thriller australien que j'ai trouvé très réussi sur la disparition d'une enfant.
0: A tout de suite, mais d'abord le livre du jour. Bonjour Nicolas Caro.
25: Bonjour Dimitri.
0: Ce matin, un tour dans l'autre monde, c'est-à-dire l'au-delà.
25: Peut-être bien, un peu de science-fiction en tout cas avec le roman de Thomas Gunzig, Spectre au diable vauvert, l'histoire de Léa. Enfance compliquée Léa, mais simplement parce qu'elle a du mal à se contenter des explications qu'on lui donne à l'école. Elle veut tout comprendre tout le temps dans le moindre détail du fonctionnement de l'univers, si bien qu'à l'école elle finit par contredire la prof en citant la théorie de la relativité d'Einstein. Ça agace forcément, elle a un rapport un peu particulier aux autres. Il y a Tom aussi qui deviendra son compagnon, pas facile pour lui non plus au début, il avait une vie chouettose, mais un jour son père, un homme pourtant comme il faut, personne n'explique pourquoi, un jour, donc il est devenu fou allié. Je vous raconte pas, mais il va faire quelque chose de très très grave et Tom restera avec sa mère, mais dégringolera de l'échelle sociale.
0: Alors, pour l'instant, il n'y a pas de science-fiction. Hein.
25: Elle arrive, Léa fait donc des études de très très haut niveau en sciences et un jour, elle a une intuition. Elle creuse, elle cherche, elle pose des questions et Mazette, elle découvre ce qui se cache dans les interstices du réel. Je vous le dis vite, évidemment, mais c'est très bien expliqué dans le roman et tout est d'ailleurs basé sur de vraies énigmes physico-quantiques, des mystères sur lesquels des chercheurs se penchent. Et la réponse de la fiction, donc, c'est Léa qui nous la donne. Elle parvient à trouver, à situer même une autre dimension. Et vous nous connaissez, nous les humains, quand on entend parler d'un endroit tranquille, calme et inexploré, on y va. Donc on envoie une sorte de sonde, d'abord par des procédés quantiques.
0: Et alors ?
25: Eh ben rien. Ou pas grand-chose. Du gris à perte de vue et pas une particule en mouvement, mais on finit par comprendre. Est-ce que ce serait pas l'au-delà, mais par oui. hasard. Et on réussit à y aller physiquement et à conquérir cette terra incognita. Et Léa et Tom et leur fille sont de la partie, mais vous pensez bien que déranger ce monde-là ne sera pas sans conséquence. Ça va être rock'n'roll et surtout, ça va expliquer bien des choses. Dans la vie de Tom, par exemple, mais dans celle de tout le monde aussi, c'est du pur gunzig. Ça va très vite, c'est de l'action avec beaucoup de profondeur, parce qu'on le sait bien, la vraie bonne science-fiction nous fait d'abord réfléchir à nous-mêmes et à notre présent avec quelques vertiges métaphysiques.
0: À la spectre de l'excellent Thomas Gunzig. On l'aime bien ici sur Europe 1. Merci beaucoup Nicolas Carreau. La série de la semaine à présent, Héloïse Goy, vous nous recommandez une série australienne qui commence par le cauchemar absolu de tout parent, la disparition d'un enfant.
24: Oui, bon, je vous l'accorde, la disparition d'un enfant, c'est presque devenu un classique du thriller. En série, on en a vu beaucoup, sauf que Portée disparue réussit à rendre ce scénario très balisé, beaucoup mieux pour nous en est ailleurs. On est en Australie. Il y a 11 ans, la petite Maggie, 3 ans, disparaît. Alors depuis, la vie et le couple de ses parents ont explosé, mais son père, Yann, n'a jamais cessé de la chercher. Aujourd'hui, il travaille au standard des appels d'urgence de la police et ce jour-là, au bout du fil, il entend une adolescente terrorisée.
2: Je suis perdue et je sais pas comment je vais rentrer chez moi.
7: Ça va aller. Votre nom, s'il vous plaît.
2: Sarah. Peut-être que c'est Max. J'en sais rien.
7: Vous avez dit Max ? Vous pouvez répéter ? Qu'est-ce que vous avez dit ?
2: J'en sais rien.
24: Pour Yann, aucun doute, cette voix, c'est celle de Maggie, sa fille, est vivante. Il repart donc à sa recherche.
0: Mais alors justement, qu'est-ce qu'elle a de différent, cette série ?
24: Eh bien, la série ne repose pas seulement sur la question « Où est Maggie ?», elle en pose une autre, beaucoup plus troublante. Et si ce père se trompait ? Parce que nous, spectateurs, on tombe dans le piège avec lui, on a envie d'y croire. Bah oui, c'est forcément sa fille qu'il a eue au téléphone. On s'accroche au moindre indice, on échafaude les mêmes théories, jusqu'à ce que le doute s'installe. Est-ce que Yann retrouve vraiment la trace de sa fille ? Ou est-ce qu'après des années à refuser sa disparition, il finit par voir des preuves partout ?
7: Tu es certain que c'était Maggie ?
10: Yann, il faut que tu lâches prise.
7: C'est sûr, c'est sa voix.
10: Chez toi, il n'y a plus que de la rancœur. La rage.
24: Et c'est là que la série devient plus qu'un simple jeu de piste. Elle raconte une famille fracassée et un père persuadé qu'en retrouvant sa fille, il pourra réparer tout ce qu'il a perdu. Pour ça, le comédien australien Patrick Bramall est formidable. On partage l'espoir fou de ce père. Et puis on commence doucement à se méfier de son obsession. Alors oui, il y a des fausses pistes, des secrets, des rebondissements, c'est bien un thriller. Mais le vrai suspense est ailleurs. Jusqu'où peut-on aller quand on refuse de faire le deuil de quelqu'un qu'on aime ?
0: La portée disparue, sérieux, en cours de diffusion, c'est sur Apple TV et l'application Canal+. Un nouvel épisode chaque mercredi. Merci Héloïse Goy. 8h39 sur Europe 1.
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0: Et place à votre signature du lundi. Bonjour Philippe Val.
20: Bonjour à tous.
0: Alors je n'ai pas bien compris ce matin, vous nous parlez du classement PISA du football amateur.
20: Oui, vous allez me dire, mais quel rapport entre les matchs de foot amateur et la calamiteuse gringolade non seulement de la France, mais des pays européens dans le classement PISA qui évalue entre autres l'acquisition des compétences de base des élèves du second degré. L'enquête nous renseigne sur ce que l'on connaît le moins bien, c'est-à-dire nous-mêmes. Et il y a un autre indicateur de notre effondrement. C'est le nombre d'incidents en France provoqués par les parents à l'occasion des matchs de foot que disputent leurs enfants.
0: Et en effet, on observe une augmentation spectaculaire depuis plusieurs années du nombre de violences autour des terrains de football amateur.
20: Et encore la semaine dernière, dans la banlieue de Lyon, un parent d'élève a donné un violent coup de tête au jeune arbitre parce qu'il contestait son arbitrage. Ces problèmes sont désormais tellement fréquents qu'on est en train d'étudier la possibilité de rendre obligatoire le port d'une caméra sur tous les arbitres de matchs amateurs. Alors, quand on voit le niveau des parents, prêt à risquer la prison en tabassant l'entraîneur ou l'arbitre d'un match disputé par des enfants de 12 ans, qu'on ne vienne pas s'étonner que le niveau de l'école ne rase même plus les pâquerettes, il les fauche.
0: Vous voyez une relation entre la banalisation de la violence et l'effondrement du niveau de l'école.
20: Bien sûr, l'autorité des maîtres s'est effacée au bénéfice d'un rapport de force favorable aux élèves et aux parents d'élèves les plus violents. Le parent d'élève qui a menacé une enseignante de décapitation la semaine dernière à Toulouse vient confirmer mon hypothèse. Plus encore que la faiblesse des salaires qui n'est pas générale en Europe, alors même que la chute du niveau, elle, affecte toute l'Europe, c'est la dégradation du statut de professeur qui entraîne à la fois la raréfaction des vocations et la chute du niveau. Prenons l'exemple du parent d'élève qui a frappé l'arbitre. Il n'y a guère de chance qu'en rentrant chez lui, il questionne le fiston sur son cours de français. Eh ben non, il plonge dans son smartphone et il passe la soirée sur les réseaux sociaux à compter les petits cœurs que lui va valu son coup de boule. Quand les parents passent leur temps à se faire pomper le cerveau par Instagram ou Facebook, c'est également avec un cerveau siphonné que leur progéniture s'entasse sur les bancs de l'école.
0: Il faut réagir contre ce tsunami cognitif.
20: Et c'est d'autant plus urgent que, pour résumer clairement la situation, ce sont les dictatures comme la Chine qui triomphent et les sociétés ouvertes, qui sont l'espoir de l'humanité, qui sapent leur avenir en renonçant à la raison et au savoir qui les fondent. Parler du problème des réseaux sociaux, de l'immigration et de l'islamisation des établissements scolaires, pour la petite morale des belles âmes, c'est ça le problème. Le problème, ce n'est jamais le problème, c'est parler du problème. Et que le problème, ce soit de parler des problèmes, c'est la cause problème, c'est la cause première de notre effondrement dans le classement PISA. C'est une haine de soi qui nous mène à la catastrophe.
0: Mais alors que faire, Philippe ?
20: Cette semaine, j'ai lu une étude du Conseil européen des relations internationales.

0: Il est encore temps d'agir, pour peu qu'on réveille notre détermination à vivre dans une Europe civilisée où l'on se serre la main entre adversaires après un match de foot.
1: Signature Europe 1, Philippe Val, à qui on re-souhaite un bon anniversaire.
0: Merci. Les amis.
1: Bon anniversaire, mon cher Philippe. Dans un instant, la revue de presse d'Olivier Delagarde et Pascal Praud, tout de suite.
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21: 8h47, très bon lundi à l'écoute d'Europe 1 Matin avec Dimitri Pavlenko.
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1: La revue de presse d'Europe 1, Olivier Delagarde. Ce matin, vous voulez nous parler de la vérité.
0: Oui, peut-être parce qu'en définitive, c'est cela le fond du mal français, le mensonge. Pompidou demandait qu'on arrête d'emmerder les Français. Mais il paraît de plus en plus urgent d'arrêter aussi de nous mentir.
1: Mais qui visez-vous ?
0: Alors les exemples sont légion, mais dernière en date, c'est cette interview de Roland Lescure, ministre de l'économie. C'était hier dans Le Parisien dimanche, une interview proprement hallucinante qui sera sans doute montrée en exemple pendant longtemps à l'ENA en classe de langue de bois, option foutage de gueule. Pour Roland Lescure, contrairement à ce qu'a annoncé l'INSEE la semaine dernière, l'économie française ne décroche pas, non, pas du tout. Je préfère parler de trou d'air, déclare-t-il. Eh oui. Évidemment, s'il y a un trou d'air, ce n'est pas l'avion qui est responsable, et encore moins le pilote de l'avion, c'est la faute à pas de chance. À la une de l'opinion, Gauthier Vaillant n'en revient pas du culot du patron de Bercy. Pour Lescure, résume-t-il, si nos voisins ont plus de croissance que nous, c'est parce qu'ils font aujourd'hui ce que la France, phare du monde libre, a fait avant tout le monde au lendemain du Covid. Mais on se pince, écrit-il. À la une des Échos maintenant, Dominique se prend plus de gants, mais dans le fond, il ne dit pas autre chose. La crise dans laquelle nous sommes n'est pas surprenante, explique-t-il, entre un Emmanuel Macron que l'intendance budgétaire n'a jamais intéressé, et une opinion publique chauffée à blanc par des décennies de

0: démagogie, tout était écrit. Le piège se referme aujourd'hui avec des finances publiques exsangues et un choc obligataire qui fait courir la charge annuelle des intérêts de la dette vers les 100 milliards, soit le montant de l'impôt sur le revenu. Et là, petit mot d'explication quand même, parce qu'on a bien entendu la même chose, d'ici 2 ans, la totalité de l'impôt sur le revenu que vous payez, que nous payons, sera exclusivement consacrée au remboursement des intérêts de la dette. Un trou d'air, comme disait l'autre.
1: Mais pourquoi n'a-t-on rien dit aux Français ?
0: Mais certains ont alerté, Dimitri. Seulement, on n'a pas voulu les entendre.
2: Le premier qui dit la vérité, il doit être exécuté.
0: Guy Béard avait tout compris. En 2003, Nicolas Bavrès publie un livre qui fait à l'époque un certain bruit. La France qui tombe, et tout y est. Seulement, à l'époque, il est traité de décliniste par la presse bien-pensante, de prospectiviste de pacotille, réactionnaire, voire insulte suprême, de libéral. Malheureusement, il avait raison. Ce matin, lisez la double page qu'il publie dans le Figaro. C'est long, c'est douloureux, mais en fait, il présente juste la facture. La crise financière n'est plus une menace, écrit-il. Elle a déjà commencé. La dette est devenue incontrôlable. La longue indulgence dont a bénéficié notre pays de la part des agences de notation et de nos partenaires européens est terminée. Et il est fort possible qu'un choc intervienne avant même l'élection du printemps, nous voilà prévenus.
1: Mais est-ce qu'à Bercy, on est conscient de la situation ?
0: Eh bien, c'est la question que l'on s'est posée hier à la lecture du papier de Marc Touati dans le JDD. L'économiste raconte que, lui aussi, a tenté d'alerter l'opinion, et non responsable. En 2021, lorsque je demandais à Bruno Le Maire, à ses conseillers, d'arrêter d'augmenter la dette, il me riait au nez, raconte-t-il. « La dette publique n'est pas un problème, disait-il, on va la faire rouler !» Et ainsi, les taux d'intérêt n'augmenteront jamais, foi d'inspecteur des finances. Faire rouler la dette, ce qui signifie dans leur jargon s'endetter à nouveau pour payer une ancienne créance. Dans le monde économique, on appelle cela faire de la cavalerie et c'est puni par la loi. Mais à Bercy, on dit faire rouler la dette et on est payé à la fin du mois. Conclusion, la France est en train de tomber dans une crise financière historique.
1: Allez, on change de sujet pour finir.
0: Avec un anniversaire que les communistes ont oublié de célébrer à la fête de l'humanité ce week-end, les 50 ans de la mort de Mao Zedong. Mao qui, avec Hitler, Staline, Pol Pot, restera comme l'un des bourreaux les plus épouvantables du XXe siècle. Et ce matin, La Croix rend hommage à Simon Leys. Alors, son nom ne vous dit peut-être rien, mais il fut en fait l'un des meilleurs sinologues de son époque. En 1971, raconte l'essayiste Jérôme Michel, il avait été le premier à révéler l'étendue du désastre du maoïsme et de la révolution culturelle. 3 ans après 68, que croyez-vous qu'il advint ? Eh bien, du jour au lendemain, il a été considéré comme un paria. À l'université française, il a fait l'objet d'une campagne virulente, jusqu'à être obligé de s'exiler en Australie. Si on veut rester positif, on dira que mieux vaut les kangourous au peloton d'exécution.

0: Revue de presse d'Olivier Delagarde, de Simon Leys à relire. C'est assez difficile à trouver. Les habits neufs du président Mao, qui raconte exactement ça, des chroniques de la révolution culturelle qu'avait tenu Simon Leys. Tiens, on demandera à Vincent Hervouet, qui l'a connu, peut-être de nous en parler à
1: Mao
0: l'occasion.
1: Mao Tse-tung ou Simon Leys?
0: Simon Leys. Mais il a été contemporain de Mao.
1: Il a été contemporain de tout, Vincent Hervouet.
0: Merci Olivier Delagarde. Votre revue de presse revient demain matin. Pascal Praud, lui, nous a rejoint. Bonjour Pascal.
2: Bonjour, et c'est vraiment fascinant d'écouter évidemment Olivier et d'entendre aujourd'hui les prises de position de ce même monde culturel, intellectuel, artiste, comédien, écrivain, etc. et de mettre en parallèle leur engagement depuis la fin de la Deuxième Guerre mondiale. Ces gens se sont trompés toujours et tout le temps. C'est sidérant. Ils se sont trompés sur Staline. Ils se sont trompés sur le communisme, ils se sont trompés sur Phnom Penh et les Khmers rouges, ils se sont trompés, pourquoi pas, sur la pédophilie qu'ils encourageaient en 1977 dans des tribunes de Libération. Et les mêmes aujourd'hui voient du fascisme partout et contestent à Charles Sapin de faire une chronique de 2 minutes sur une antenne qui a 168 heures par semaine. Donc que vaut la parole de ces gens, que vaut leur parole, que vaut leur jugement? Ben rien. Ils se trompent toujours et tout le temps. Donc dans 50 ans, des journalistes qui seront à ce micro, si tant est que les médias existent toujours de cette manière-là, souligneront qu'ils se sont toujours trompés et tout le temps. Et malgré cela...
0: Ouais, certains médias, pas tous, hein, vous le savez.
2: Et malgré ça, la petite caste de privilégiés, de nantis, avec des privilèges, le système des intermittents du spectacle est un privilège absolument incroyable. Incroyable, c'est-à-dire qu'on considère qu'un plombier n'est pas un comédien. Le plombier, lui, n'a pas les mêmes droits que le comédien en France. Pourquoi? Au nom de quoi? Ces gens qui n'ont que l'égalité à la bouche, au nom de quoi? Pourquoi? Pourquoi un système dérogatoire? Pourquoi des indemnités différentes? Au nom de quoi? Le comédien est supérieur ou l'artiste est supérieur au plombier? Et qu'on ne me dise pas que le système de travail est différent. Non, pour le plombier, la vie est aussi difficile et l'incertitude est aussi grande. Mais c'est un système, une caste, avec un système incroyablement déficitaire d'ailleurs. Donc en fait, tous ces gens me fatiguent. Voilà. Mais ils fatiguent beaucoup de gens. J'ai lu leurs tribunes, les Ariane Ascari, les Bruno Solo. Voilà, ils me fatiguent, ces gens-là. Et ils ne fatiguent pas que moi.
0: Et on va en parler avec vous, Pascal, de cet après-midi de 16h à 18h, dans quelques instants aussi. Pour l'heure des pros, excellente journée sur Europe 1.
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2: Tous, bonheur de se retrouver cette semaine sur l'antenne d'Europe 1 jusqu'à 11h, comme sur l'antenne de CNews jusqu'à 11h. L'affaire Charles Sapin a pris une tournure nouvelle avec la publication d'une tribune signée par des artistes, des comédiens, des écrivains, des intellectuels qui contestent le droit à Charles Sapin de faire un édito une fois par semaine, le dimanche à 7h42. Édito de 2 minutes hebdomadaires sur une antenne France Inter qui produit 168 heures de programme chaque semaine. Cela en dit long sur l'état d'esprit de cette petite caste. Professionnels de la pétition, théâtreux avignonnais, traîne-patins subventionnés, lecteurs de Libération et auditeurs de France Inter. Au fond, ces gens illustrent le bien fondé du travail de Charles Laloncle. Ils sont sectaires, intolérants, dogmatiques. Ils sont les résistants du café de Flore. Ils combattent un fascisme imaginaire. Ils éructent l'anathème contre une extrême droite fantasmée qu'ils voient à chaque coin de rue. Leur argument est simple. Valeurs Actuelles, au nom de ce qui fut écrit jadis dans ce journal, n'a pas le droit de citer à France Inter. En revanche, le journal L'Humanité, qui glorifiait Joseph Staline, le journal Le Monde, qui applaudissait à l'entrée des Khmers Rouges à Phnom Penh en 1975, ou le journal Libération, qui faisait l'apologie de la pédophilie en 1977, ont tous leur rond de serviette à France Inter. La petite caste est ainsi, assise sur ses privilèges, le privilège rouge, notamment, mais pas que. Ces gens qui n'ont qu'égalité à la bouche bénéficient en tant qu'intermittents du spectacle, pour la plupart, d'un système dérogatoire au bien commun. Ont-ils un régime différent ? Oui. Ont-ils des règles d'indemnisation chômage spécifiques ? Oui. Bénéficient-ils d'une protection présentée comme adaptée à leur activité ? Oui. Ont-ils des avantages par rapport au régime général ? Oui. Est-ce un privilège ? Oui. C'est la culture. C'est la culture, mesdames, messieurs. On sait. Les autres ne savent pas, la culture, elle sait, on sait ce qui est bon pour le peuple. Un plombier n'a pas les mêmes droits qu'un comédien. La petite caste est ainsi, des privilégiés qui parlent comme Mélenchon, mais vivent comme des apparatchiks. Basalasco, Solo, Lio, Ernaud, le monde des bobos. J'espère qu'Alain Souchon ne m'en voudra pas de détourner cette célèbre chanson « Allô, maman, bobo ». Il est 9h. Marine Sabourin.
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21: Bonjour à tous. Le gouvernement français soumet ce matin une nouvelle version du texte concernant l'interdiction des réseaux sociaux aux moins de 15 ans. L'ancienne version avait été censurée cet été par le Conseil constitutionnel. Emmanuel Macron l'a annoncé ce matin sur X. Nous irons jusqu'au bout, dit le président. Pas de piste privilégiée ni exclue, c'est ce qu'a affirmé hier soir Laurent Nunez à propos du déraillement d'un TER en Normandie vendredi soir. La présence d'un morceau de rail sur les voies reste toujours inexpliquée. Je rappelle que 44 personnes avaient été blessées. Deux personnes étaient toujours hospitalisées hier soir. La Pologne et les Pays-Baltes en alerte après des frappes russes menées en Ukraine à 2 km de la frontière polonaise. Ces frappes ont notamment visé un train qui reliait Kiev à Varsovie, mais aussi une station-service où deux camions ont pris feu. Trois personnes blessées dans un feu de forêt près de Marbella, au sud de l'Espagne. 9500 habitants de la Costa del Sol sont confinés chez eux par mesure de sécurité. Quelques 300 hectares ont brûlé. Plus de 200 pompiers étaient toujours mobilisés hier soir. Pour le moment, une cinquantaine de personnes ont été évacuées par prévention. Et puis, retour en France, le ticket en carton utilisé dans les transports en commun en Île-de-France, c'est bientôt fini. Vous ne pourrez plus en acheter dès le 5 novembre prochain. Ils seront inutilisables à partir de mi-décembre. Reste à présent le Pass Navigo et les titres sur le téléphone. Voilà pour les dernières informations à 9h, Pascal.
0: Merci Marine Sabourin, Sabrina Medjaber est avec nous, Eric Nolot, Richard Millet, Mathias Leboeuf. Et ça me fait plaisir que vous soyez là, Mathias, pour apporter un peu de contradiction, pourquoi pas, à nos débats, à Thomas Bonnet et puis Philippe Ballard, député du Rassemblement National de l'Oise. Alors, vous étiez tous hier, là. Mmh. C'est pas rigolo, quand même, d'être... Vous faites de la figuration, on parlait de comédie tout à l'heure, mais les députés, je me demande, voilà, c'est de la figuration, ça s'appelle.
11: Non, alors, il y avait deux journées, hein, parce que vous oubliez la première journée, ouais. En tout cas, c'est les journées parlementaires où on a travaillé sur le fond, sur le budget, sur l'intelligence artificielle, et puis on est allé écouter Marine Le Pen, bien sûr, à Hénin-Beaumont. Alors, pendant 40 minutes, Marine Le Pen fait un discours, donc on l'écoute. Alors, on n'avait pas besoin d'être vigoureux, parce qu'on est des combattants, mais dans le bon sens du terme. C'est une guerre politique, mais encore une fois, dans le bon sens du terme, qu'on s'apprête à mener, mais là, ça nous a encore davantage revigoré d'écouter Marine Le Pen faire ce très bon discours. Parce que moi, j'écoute les commentaires ce matin, quand même, il n'y a pas beaucoup de prises. Hein,
0: ils sont très ennuyeux.
11: Alors, je ne parle même pas des oppositions.
0: Ils sont très ennuyeux, et je vais dire pourquoi. Ouais. C'est que sur les logements sociaux, d'abord, elle a touché dans le mille, alors que les autres, manifestement, sont parfois à côté. Édouard Philippe, lui, il n'a pas commencé qu'il est déjà fatigué. Donc, effectivement, il a expliqué qu'il ne voulait pas, s'il était élu, il fallait qu'il soit aux affaires 4 mois plus tard. Elle a touché dans le mille avec les logements sociaux, parce que les logements sociaux, d'abord, elle a raison sur sa proposition, parce que je vois, par exemple, à Nantes, Mme Roland, elle veut faire 40% de logements sociaux. Pourquoi ? Parce que c'est ses électeurs qu'elle veut mettre. Elle a, par exemple, c'est très intéressant, dans la dernière élection municipale, elle a, dans le centre-ville, été en difficulté. Maintenant, elle est en train de racheter, dans le centre-ville de Nantes, des appartements pour mettre des logements sociaux pour faire ses électeurs, en fait. Donc, tu achètes, ça s'appelle du clientélisme. Donc, elle a, moi, je trouve que c'est une très bonne chose, effectivement, cette loi sur les logements sociaux, qui sera abrogée si Marine Le Pen est au pouvoir. Donc, on va l'écouter. Et puis après, vous nous direz ce que vous pensez de cette loi sur les logements sociaux. Marine Le Pen hier.
15: Comme nous croyons à la liberté des maires et que la loi SRU n'a pas manifestement fait ses preuves, cette loi, vous savez, qui inflige chaque année des amendes aux communes qui comportent moins de 20 à 25% de logements sociaux, auxquels les Français ont le plus grand mal à accéder, y compris si elles n'ont plus de foncier disponible d'ailleurs, eh bien la loi SRU sera purement et simplement abrogée. Il nous faut aussi réinventer le logement social, parce que tout notre système est devenu un gigantesque gâchis. Un grand empilement administratif qui a pour résultat d'empiler des humains, un parc immobilier qui aboutit au parkage, qui fonctionne comme une machine à ghettoiser, un tonneau des Danaïdes, où l'irresponsabilité règne souvent au détriment des locataires eux-mêmes. Ce système est coûteux, clientéliste, injuste, rigide. Et comme si cela ne suffisait pas, aux mains de nos dirigeants immigrationnistes, il n'est plus considéré comme un dispositif social pour les familles françaises dans le besoin, mais comme un dispositif au bénéfice prioritaire d'une immigration incessante et anarchique. Aujourd'hui, 70% des Français sont éligibles au parc social et seulement 11% en bénéficient. Les Français, les élus locaux, le bon sens doivent reprendre la main sur le logement social. Nous devons donner la priorité d'accès au logement social aux Français.
0: Ce qui est formidable, c'est que les maires, par exemple, même les maires qui ne sont pas du RN, tous les maires que je connais, ils disent exactement ce que dit Madame Le Pen. Vous savez ce qu'ils disent les maires ? Ils disent, c'est simple, dans ta ville,
1: Quand tu as des propriétaires, la ville est à droite. Quand il y a plus de locataires que de propriétaires, elle passe à gauche. C'est très simple. Donc il y a beaucoup de maires qui se fichent complètement de l'amende. Parce qu'ils savent qu'ils ont... Alors je ne vais pas citer les villes parce que je mettrai les maires en difficulté. Mais ils ont des villes de propriétaires. Et effectivement, bah, les propriétaires, ils votent différemment que les locataires. C'est comme ça. Oui. Donc, les maires que je connais, ils sont tous sur cette ligne-là.
17: Et vous considérez qu'il y a trop de logements sociaux, qu'il faut pas, donc il faut abandonner tout effort de logements sociaux. Vous savez, effectivement, les maires, ils veulent pas de logements sociaux.
1: Attends,
17: ils veulent
1: pas. C'est dévoyé, c'est tout.
17: Ils veulent pas de prison. Ils veulent pas tout ce qui.
1: Tout est dévoyé en France. L'asile politique est dévoyé. Le logement social, vous avez 100% raison. Bien sûr qu'il faut le construire. Le problème, c'est que c'est dévoyé. Je citais l'exemple de Nantes. Mais je l'ai dit 10 fois, c'est leur vie. S'ils perdent leur mairie, ils ne peuvent plus rien faire. Ils sont prêts bien à sûr. Tout pour casser les villes, pour changer les villes, pour garder leur place.
17: Vous parliez tout à l'heure.
1: Je vous l'ai dit 10 fois.
17: Vous parliez tout à l'heure.
1: Je trouve ça dommage, effectivement, que tout soit dévoyé. Et donc, Madame Le Pen, sur ce sujet,
17: effectivement.
1: Sur le logement social, elle n'a pas tort. Richard Millet.
22: Tout est dans le bandeau. Logement social, la priorité nationale est-elle raciste? Voilà le cœur de la question.
1: Et qu'est-ce que vous en pensez?
22: Moi, je pense que d'abord, poser la question en ces termes est un faux problème, c'est dévoyer le problème. Il faut poser les questions. Est-ce que les Français sont prioritaires ou pas?
1: La réponse est oui dans plein de domaines.
22: Voilà,
1: déjà.
22: C'est tout.
1: C'est-à-dire que dans plein de domaines, pour voter, les Français sont prioritaires. Pour être député, les Français sont prioritaires. Pour être policier, les policiers sont prioritaires.
17: Là, vous touchez,
1: il y a plein de domaines.
17: Là, vous touchez à quelque chose qui est le politique et la police, par exemple, qui est de l'ordre de la souveraineté. Mais est-ce que c'est raciste? Raciste, c'est un grand mot. Xénophobe, ça l'est, de fait, puisque c'est une mesure qui est nécessairement contre les étrangers.
1: Elle n'est pas contre. D'abord, si vous me permettez, quand vous avez de l'argent, il n'y a pas de souci. Mais il y a des priorités. Moi, ce que je regrette, c'est qu'il n'y a plus de priorités. Moi, j'adorerais les étudiants étrangers. Si on a les moyens de leur donner quelque chose lorsqu'ils viennent de Milan, de Madrid ou d'Alger pour les aider, formidable. Il se trouve qu'on n'a plus d'argent. Donc la priorité que je fais, moi qui ne suis rien du tout, je ne suis pas homme politique, mais simple citoyen, je dis je veux que l'argent aille d'abord aux Français plus qu'à l'étranger de Milan. Écoutez ce que disait M. Calfon hier, parce qu'on va beaucoup parler cette année de comment la sphère médiatique traite ces affaires-là. Eh bien, M. Calfon, qui a perdu ses nerfs d'ailleurs, sur le plateau de BFM, écoutez ce qu'il dit sur la priorité nationale. Il dit la priorité nationale est raciste. Non, la priorité nationale n'est pas raciste. Que je sache, la priorité nationale est une priorité pour les Français.
17: Mais elle est xénophobe au sens.
1: Non.
17: C'est contre les étrangers.
23: C'est là l'élément de langage, il est intéressant. C'est pas contre, c'est pour. Alors attendez, qu'on se méprenne pas non plus, on n'est pas contre le logement social. On n'oblige plus à construire, parce que sinon c'est une amende, ce qu'on n'a pas précisé. Mais on n'interdit pas de construire des logements
17: de
23: sociaux, notamment au niveau du, ce qu'on appelle le PLU, c'est le plan local d'urbanisme, mais là c'est au niveau des mairies ou des intercommunalités. Ce qu'on veut, c'est tout simplement réserver. Mais ce qui se fait dans des dizaines de pays dans le monde, on réserve ces logements comme d'autres,
1: Français.
23: Voilà.
1: Je vais citer...
17: Non, tout le monde, non, regardez, moi je ne pense pas ça, donc il y a des gens qui ne pensent
1: Vous préférez donner de l'argent. Alors, vous préférez donner de l'argent à un étudiant étranger qui arrive sur le sol de France, et vous préférez que cet argent-là, plutôt que favoriser le retraité, et attaquer le retraité.
17: C'est deux choses différentes.
1: Non, c'est la même chose.
17: C'est deux choses différentes.
1: Mais Mathias, non, il faut choisir.
17: Qu'un étranger qui soit en situation régulière, qui travaille, même un étranger.
1: Je parle d'un étudiant. Au nom de quoi un étudiant reçoit de l'argent de l'État français? Au nom de quoi?
17: Mais
1: il n'y a pas de mais, au nom de quoi?
23: Oui.
17: Au nom de quoi? Au nom des droits, du droit des étrangers
1: D'un étudiant? Alors qu'on va taxer les retraités? Mais enfin, on est chez les fous.
17: C'est deux choses différentes.
1: Mais oui. Non, c'est et pas, pourquoi, c'est, on n'a plus d'argent.
23: Attendez, pourquoi des étudiants français? Parce que j'ai déposé justement une proposition de loi qui fait en sorte que l'on réserve à la fois les logements, les bourses, les CROUS, hein, c'est les œuvres universitaires, d'abord aux étudiants français et européens pour être dans les clous constitutionnels. Et une fois que voilà, tout le monde est servi... oui, s'il y a des étudiants francophones africains, parce que c'est aussi une richesse, ils pourront en bénéficier. Mais vous parliez des logements sociaux. Moi, je connais des policiers, je connais des membres de l'administration pénitentiaire qui dorment dans leur voiture parce qu'ils n'ont pas accès au logement social. Alors, pardon, mais eux, non, mais ils ont un accès prioritaire au logement social avant les immigrés qui occupent 30% des logements sociaux.
1: Écoutez, monsieur Galfond, parce que pourquoi je vous fais écouter monsieur Galfond, parce qu'il est révélateur d'une certaine pensée. C'est-à-dire que pour lui, priorité nationale, en fait,
3: c'est univoque.
1: Tout c'est de bon sens, De Gaulle disait la même chose, tous ceux qui disent ça sont traités de fascistes ou de racistes. C'est quand même très désagréable de se faire insulter en permanence par monsieur Galfond. C'est quand même très désagréable d'expliquer que la priorité nationale, c'est raciste. Enfin, ça va de traiter des gens de racistes en permanence ou des gens de fascistes. Ça va, quoi. Alors, écoutez ce que dit monsieur Galfond, qui a perdu ses nerfs sur le plateau. Et d'ailleurs, Alice Darfeuil l'a remise en place.
4: Que vous proposez sur le logement social?
5: Vous allez me laisser parler. Donc, allez, sur la préférence nationale, ce que vous proposez, c'est le Front National. Vous avez bien fait de le rappeler. D'accord. C'est instituer le racisme institutionnel. D'accord. Et vous serez sanctionné par tous nos traités internationaux.
4: Monsieur,
5: la préférence nationale est une loi de la nature raciste. Mais allez-y, poursuivez-moi, il n'y a aucun problème. Je le dis et je le dirai dans tous les tribunaux. La préférence nationale est un principe raciste. Il n'y a pas de problème.
4: Vous pensez qu'un Français de couleur ne peut pas avoir la priorité nationale?
5: Mais ça s'appelle la discrimination pure et simple.
4: Un Français de couleur n'aura pas la priorité nationale?
5: C'est faux, mais c'est la
1: Et après, on entend Maurice Safran qui regrette que le débat soit comme ça.
6: Non, et après, il accuse même à la fois la
1: Il
6: accuse Andrea Cotarac d'être responsable du mauvais climat sur le plateau, alors que l'accusation, elle est quand même proférée par
23: Andrea Cotarac avait strictement rien dit, il était dans les coups. Mais ça montre leur vrai visage quand on voit Calfon et qu'on sort dans ces états-là. Ben oui, ils montrent leur vrai visage. Ce sont des gens intolérants et qui ne veulent pas du débat, parce qu'il y a quand même un débat qui se pose. Français, c'est pas une race. C'est une nationalité. Et Marine Le Pen l'a dit dans son discours.
1: Est-ce que vous
23: réservera aux Français, mais quelle que soit sa couleur de peau, quelle que soit sa religion. Bon. Voilà, c'est pas une histoire de couleur de peau et de religion.
1: Est-ce que vous me permettez de donner... On a parlé du monde de la culture, on en parlera tout à l'heure. C'est formidable, je vous assure. Le débat, il va être magnifique. Il y a une loi de préférence nationale qui existe depuis 40 ans au profit des artistes chanteurs qui impose 40% de chansons chantées en français à la radio. Est-ce que c'est raciste?
17: Juste une chose.
1: Est-ce que c'est... Mais là, vous les entendez, les chanteurs?
17: Non, mais moi...
1: Non, mais est-ce que vous les entendez? Moi, je trouve ça très bien, en fait. C'est ça, le paradoxe. Je trouve ça très bien que la chanson française soit privilégiée. Mais ça, c'est bien une loi. J'interroge Éric Nolot. L'exemple est formidable, quand même. Il y a une loi, je le répète, 40% au profit des artistes, chanteurs qui imposent 40% de chansons chantées en français à la radio. Cette législation n'existe qu'en France.
24: La réponse est bien simple. Cette loi ne peut pas être raciste puisqu'elle est à leur profit. Voilà comment ça marche. Si la loi n'est pas à leur profit, elle est raciste. Si c'est à leur profit, comme dans le cas... Et d'ailleurs, je soutiens cette loi.
1: Mais moi aussi, je la soutiens.
24: De main et de tout cœur. Donc, ce n'est pas raciste. Non, enfin, vous voyez bien qu'on est dans une forme de posture. En plus, le logement social, dans la réalité, qu'est-ce que c'est? C'est l'organisation du communautarisme.
3: Évidemment,
24: vous
3: merci.
24: Savez bien.
3: Merci, bien sûr.
24: Parce qu'en effet, la proportion d'étrangers dans les logements sociaux est phénoménale, excessive. Et en plus...
17: Parce qu'il y a des points de concentration.
24: En plus, je finis mon raisonnement, ce qui est tout à fait naturel, c'est que les gens se regroupent par nationalité.
3: Merci.
24: Donc une fois qu'il y a 30% d'une certaine nationalité, les nouveaux venus vont aller là. Donc vous allez organiser des ghettos. Mais écoutez, vous ne faites pas passer l'idéologie au-dessus.
17: Absolument pas, il n'y a pas d'idéologie. J'en reviens.
24: Ils retournent ici parce qu'ils ont changé.
17: Vous avez raison.
1: Ils ont changé.
17: Non mais bien évidemment, ils ont changé.
1: Les gens qui ont signé cette pétition, je ne veux pas citer de nom.
24: Si.
1: Je ne veux pas citer de nom, mais bon... Ils ne vivent pas dans ces quartiers.
17: Mais non,
1: ils sont déconnectés de ces gens. Ils leur donnent la leçon en permanence, mais ils les méprisent. Ils disent au fond, nous, artistes, comédiens, écrivains, nous savons, vous êtes des ploucs, vous êtes des cons, vous êtes des minables qui ne comprenez rien, et nous, on sait. Et ne votez pas Rassemblement National. Voilà, au fond, leur message. Bon.
17: Et à la limite, pardonnez-moi, mais c'est leur droit aussi de penser ça.
1: Bien sûr.
17: C'est bon.
1: Mais ils se sont toujours trompés, ça fait 50 ans qu'ils se trompent, surtout. C'était les mêmes qui défendaient Staline. Hein.
23: Ouais.
1: C'est les mêmes qu'elle est en Russie, hein. C'est Gérard Philippe, j'ai rien contre Gérard Philippe, qui allait en Russie et qui trouvait ça formidable.
17: Ouais, mais c'est un peu, c'est l'histoire, c'est de la vieille histoire, ça. Les choses ont changé, aussi, c'est-à-dire
1: ce monde culturel que j'adore par ailleurs, c'est ça qui est le paradoxe. J'adore les comédiens, etc. Il s'est toujours trompé, mais il se trompe. Comment dire, ils sont pas fous, ils savent bien au fond qu'ils se trompent, mais ils se trompent parce qu'ils sont mais du bon côté.
24: C'est ça qui est difficile à évaluer. On en parlait avec Richard avant l'émission. Il y a un alliage qui est quand même un peu mystérieux entre une part de conviction quand même.
1: Mais très peu.
24: Le cynisme et l'ignorance. Il y a du cynisme, mais il n'y a
1: pas. Ils vivent comme des Mélenchon. Ils parlent comme Mélenchon, ils vivent dans les beaux quartiers de Paris. Arrête.
7: D'ailleurs, ils refusent
1: de pas citer de nom.
24: Je les connais. Mais
1: vous les connaissez par cœur.
24: Je les connais par cœur.
17: Juste une chose, puisque vous êtes nationaliste. Alors, moi, déjà, à titre personnel, je voulais juste dire une chose. Le terme de racisme et de fasciste, je trouve que c'est absolument absurde de l'employer à toutes les sauces. On voit des fascistes ou des nazis ou des racistes partout. Bon, c'est pas une bonne chose. Ce que vous avez évoqué tout à l'heure, moi je trouve dommage de faire de la nationalité française un critère de discrimination par la négative.
1: Philippe Badard.
17: Vous voyez, vous avez évoqué les fonctionnaires, et notamment les fonctionnaires de police qui dorment dans leur voiture. Qu'on réserve dans les logements sociaux, une part importante pour les fonctionnaires, ça me paraît tout à fait justifiable. En revanche, qu'on dise, toi, t'es pas français, donc tu travailles, parce que le critère du logement social, normalement, c'est justement un critère social. C'est en fonction de vos revenus, de vos besoins.
23: Et la composition de la famille.
17: Et la composition de la famille, exactement. Bon, ben oui, donc vous faites allusion à quoi? Au regroupement familial?
1: Sabrina Majaber qui n'a pas parlé, après on écoutera un deuxième passage de Marine Le Pen.
7: On s'écarte un peu du sujet. Moi je rejoins absolument Éric Nolot et je suis très contente, heureuse que Mme Le Pen ait mis le doigt sur ce point névralgique-là de la politique de la ville, parce qu'en effet, le logement social, c'est du clientélisme, c'est de l'électoralisme, et ça forge,
17: en effet... Les étrangers ne votent pas.
7: Non, mais
17: les étrangers, ça ne peut pas être du clientélisme politique, les étrangers ne votent pas.
7: Ça sera réductée, puisque justement, vous citer une note de la Fondapol qui explique précisément la surreprésentation des étrangers dans les logements sociaux. Il y a 70% d'attente contre 13% de réponse, et la volatilité des logements sociaux, elle n'est simplement que de 7%. Ça veut dire que les familles qui s'y installent transmettent les logements sociaux à leurs enfants, alors qu'au départ, la théorie des grands ensembles initiée par Valéry Giscard d'Estaing était précisément de permettre d'être un tremplin vers la propriété. Donc vous êtes, pardonnez-moi mon cher Mathias, coincé dans cette rhétorique qui veut que le logement social soit une espèce de d'effigie raciste, parce que la préférence nationale, nationale n'est absolument pas raciste, et le logement social doit être prioritairement réservé aux Français.
1: On va écouter passage. Moi, ce que je regrette, c'est tout est dévoyé, et c'est ça.
17: Oui, mais ça, d'accord.
1: Il est dévoyé. Mais écoutons le deuxième passage de Marine Le Pen, toujours sur ce sujet. Et vraiment, elle a mis... C'est drôle, parce que les autres parlent de choses qui ne sont pas au cœur de l'actualité. Elle a mis vraiment dans le mille avec le logement social, Marine Le Pen. Écoutez.
15: La première mesure sociale que nous prendrons sera un droit nouveau pour tous les Français. Nous allons garantir à tous les Français, comme cela se pratique dans tous les pays du monde, un droit naturel et juste. Avec nous, les Français, quelle que soit leur couleur de peau ou leur religion, leur origine ou leur résidence, quelle que soit leur région ou leur condition sociale, seront prioritaires chez eux. Nous reconnaîtrons à chacun de nos compatriotes un privilège de l'être. Ceux qui vous font croire que cette priorité nationale serait critiquable ont inversé les valeurs. Qu'est-ce que le droit de vote, sinon un privilège exclusif accordé aux Français par la Constitution et donc la République? Qui oserait affirmer que l'administration française, qui pratique l'exclusivité nationale à l'embauche serait coupable de xénophobie.
8: Marine Le Pen sur antenne d'Europe 1 et sur antenne de CNews, il est 9h20. Je voulais également revenir, c'est ça qui est drôle sur ce monde de la culture, à travers un privilège qui accorde également, c'est les modalités du financement du CNC. C'est une préférence nationale. Les conditions d'éligibilité, et je les avais préparées effectivement pour cette émission, pour être éligible aux aides principales du CNC, un film doit être réalisé intégralement ou principalement en langue française, figurez-vous, ou en langue régionale en usage en France, répondant ainsi à l'objectif de défense de l'exception culturelle française. Le modèle d'attribution est souvent qualifié par ses critiques ou ses partisans de mécanisme de préférence nationale ou de protectionnisme culturel visant à garantir l'existence d'une création cinématographique nationale face à la concurrence internationale. Je suis à 100% pour cette loi. Mais ça s'appelle une préférence nationale.
24: Éric Nolot. Si on peut résumer, les 300 signataires de cette tribune seraient au chômage s'il n'y avait pas la préférence nationale en matière culturelle. Donc, ils prennent une posture, ils savent très bien que ça n'a aucun sens, parce que leur propre être culturel serait menacé. Voilà, ils ne trouveraient pas de travail, il n'y aurait pas de film qui serait monté.
17: Pardon, mais...
24: Pourquoi tout d'un coup, je transpose ça dans d'autres domaines, ça devient durable.
17: Parce que dans le logement social, il n'y a pas de question de souveraineté. Comment le CNC...
24: Mais qui les conclut
17: Laissez-moi... Sur le CNC, le cinéma et le financement du cinéma, il s'agit de préserver la souveraineté du cinéma français par rapport notamment au cinéma américain. Donc c'est un système de financement et la question de la souveraineté est engagée. De même que, effectivement, pour le vote de politique, qu'on puisse dire ce sont les Français qui votent en politique, la question de la souveraineté est engagée. Richard, dans le logement social, la question de la souveraineté...
8: Il faut que la parole tourne forcément.
17: Pardon.
8: Richard Millet veut s'exprimer.
9: Vous voulez parler de la souveraineté du cinéma français, mais c'est peut-être pas le...
8: Mais si, vous pouvez tout...
9: Je voulais dire aussi que, outre ce que vous avez dit, dans le fonctionnement d'attribution des financements, il y a aussi le côté politiquement correct, à savoir que les scénarios sont soumis par un comité, qui sont les mêmes d'ailleurs signataires de cette liste, qui veille à la correction politique. Et vous dites, la souveraineté du cinéma français par rapport au cinéma américain, il n'y a pas de cinéma français intéressant, à quelques exceptions.
8: Ça, c'est pas bien de dire ça. Je pourrais vous citer. Je veux dire, là, il y a par exemple Les Misérables qui va sortir. Ça va être, j'espère, formidable. Il y a une volonté des rayons.
9: Ce sont des exceptions.
8: Mais des exceptions. Et sur 200 films, il ne peut pas avoir que des chefs-d'œuvre. Il n'y a jamais eu que des chefs-d'œuvre arrêtés.
9: Je ne parle pas de ça.
24: Voilà.
9: Je parle de la...
24: Non, mais moi, je ne comprends pas.
8: Dernier mot avant la pause.
24: La souveraineté du cinéma français, c'est bien. La souveraineté de la France, c'est mal. Je ne comprends pas.
23: Et l'exception culturelle, donc c'est bon parce que c'est du... Après, c'est tout le fonctionnement. Alors là,
8: Philippe
23: CNC, je sais pas si on a le temps d'en parler, mais c'est après que ça se gâte, hein, parce que vous avez 40 commissions, vous avez 600 titulaires, 400 suppléants qui se cooptent entre eux. Il y a aucun droit de regard. Et tous ceux qui ont signé la pétition là, vous savez à quoi ça me fait penser, moi? Maurice Clavel, ça vous parle? C'est un écrivain qui soutenait les maoïstes et qui, en 1971, à l'ORTF, avait dit:
17: Messieurs les censeurs, bonsoir.
23: Ben les censeurs, c'est les 300 signataires de cette charte. Ce sont eux les censeurs. Ils ne veulent pas que l'on pense différemment d'eux. Voilà.
8: On va marquer une pause. Mathias, c'est quand même extraordinaire qu'un édito de 2 minutes, le dimanche matin à 7h40, mais ça dit tout de ces gens. Ça dit tout de ces gens.
24: J'ai entendu l'édito, c'est pas incendiaire. Hein. C'est des propos très mesurés. Ça ne veut pas dire qu'il vient avec Kalachnikov.
8: Ça dit tout de leur... C'est des résistants carton. C'est des résistants du café de fleurs. Ce sont des... Ils ne supportent pas la contradiction. Ils ne viennent pas sur nos plateaux. Il n'y en a pas un qui viendra là.
23: Ils n'ont pas de courage.
8: Ils n'ont pas de courage. Je lui dirais, mais votre système à vous... Votre système à vous, vous êtes un privilégié, un nanti. Vous n'avez pas les mêmes droits d'indemnisation qu'un plombier.
17: Dans le domaine de la culture, il y a beaucoup, beaucoup de gens qui galèrent. Il n'y a pas que des nantis et des privilégiés.
24: C'est pas eux qui signent la pétition.
8: Mais pardonnez-moi, Mathias, c'est le choix de chacun. Il n'y a pas que les artistes qui galèrent en France. Hein. Il y a tout le monde, en fait.
17: Bien sûr.
8: Il y a tout le monde. Et ils n'ont pas à avoir un statut forcément privilégié.
23: Et les intermittents du spectacle, c'est 25% du déficit de l'assurance chômage. Hein.
8: Allez, on marque une pause. 9h25, à tout de suite.
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8: Nos débats reprennent avec nos invités. On revient dans un instant pour l'heure des pros sur CNews et sur Europe 1.
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8: On est ce matin avec Philippe Ballard, parce que c'était la rentrée de Marine Le Pen. On a parlé du logement social, on va en reparler. Simplement un mot sur, évidemment, la rentrée d'hier, puisque chacun attendait comment Jordan Bardella se comporterait, s'il était heureux d'être là, parce que... Il y a du tirage, dit-on.
5: Entre, ah, dit-on, oui, merci. Entre,
8: non, mais virgule, il y a dit-on, un petit peu. D'abord, il peut y avoir des lignes différentes politiques. Et puis, les hommes sont les hommes, on ne va pas se raconter de salade. Il y a dans les rédactions, les gens qui ont été en concurrence, parfois, ils ne s'aimaient pas forcément. Et Jordan Bardella, imaginez, et c'est humain, qu'il pourrait être candidat. Et peut-être a-t-il eu du mal à avaler cette pilule. Et puis, d'un autre côté, Madame Le Pen, visiblement, ne l'a pas prévenue qu'elle se présenterait. Il en a été fort mari, puisqu'il n'était pas dans la boucle, comme on dit. Donc peut-être elle-même lui a-t-elle infligé une blessure narcissique. Ça compte, la psychologie des hommes, chers camarades.
5: Ce qui est très clair, Pascal Pro, c'est que, mais depuis des mois, en fonction de l'issue du procès, il est très clair que si Marine Le Pen pouvait se présenter, ce serait notre candidat naturel à l'élection présidentielle. Et que si elle ne pouvait pas se présenter, ce serait Jordan Bardella. Voilà, donc il y a...
8: Mais elle ne lui a pas dit, visiblement, elle ne l'a pas prévenu.
5: Tout le monde le savait. Après, écoutez, moi, avoir plus de 1000 personnes qui me souhaitent un bon anniversaire, comme hier, Jordan Bardella, dans la salle à Ena Beaumont, moi, ça me ferait plutôt plaisir, parce que c'était l'anniversaire de Jordan Bardella hier. Et samedi, c'était à huis clos, donc je ne vais pas vous révéler ce que Jordan Bardella nous a dit.
8: Ah ben si.
5: Je peux vous dire... Non, mais je peux vous dire...
8: Vous êtes là pour ça.
5: Je vais vous faire l'exégèse de ce qu'il nous a dit. Ouais. Je peux vous dire qu'il y avait absolument...
8: Il y avait qui dans ce huis clos?
5: Ah ben, tous les parlementaires, donc les députés, les sénateurs et les députés européens.
8: Donc ça représente combien de personnes?
5: Ben nous, on est 143, les députés doivent être 26, je crois.
8: Et il a pris la parole devant tout le monde?
5: Mais oui, absolument.
8: Combien de temps?
5: Il a même servi un verre d'eau à Marine Le Pen à 14h25. Oui. Oui. Voilà, vous êtes rassurés du coup, oui, ça se passe bien.
8: J'espère que ce n'était pas la ciguë.
5: Tout ça était dans un climat extrêmement bon enfant.
8: Je peux vous dire
5: ce que j'ai vu et ce que j'ai entendu de la part de Jordan Bardella.
8: Mais combien de temps a duré son intervention?
5: Une vingtaine de minutes, j'avoue, je ne sais pas.
8: Et donc, qu'est-ce qu'il a dit en substance? Mais c'était un programme.
5: Un programme, mais c'était tout simplement pour nous dire que il n'y avait jamais eu de dissension avec Marine Le Pen.
8: Oui, mais ils ne se sont pas parlé durant tout l'été, paraît-il. Ils ne se sont pas appelés.
5: Il était je ne sais plus quelle foire où vous y étiez, peut-être.
8: Il
5: y a une semaine.
8: À la flèche.
5: Il a dit, je viens d'avoir Marine Le Pen au téléphone, et il a dit aux journalistes, si vous voulez, je la rappelle et je mets sur haut-parleur, on se parle tous les jours.
8: Convenez qu'à la flèche, il n'était pas souriant.
5: Mais non, mais face. Souriant. Il a retrouvé le sourire. Notamment comme phrase, je ne vais pas vous dévoiler des secrets, mais le seul angle d'attaque, à la fois de nos adversaires, mais de la presse également, alors la presse malveillante et la zone, c'est de dire, vous voyez, il y a de l'eau dans le gaz entre Marine Le Pen et Jordan. Oui. Ce qui n'est pas le cas. Ils n'ont plus que ça à dire. Alors voilà, ils se réfugient derrière.
8: Bon, tout le système est contre vous le savez bien.
5: Ah oui. Et alors, il y a une séquence, je ne sais pas si vous avez regardé le grand jury hier, alors je ne vais pas citer la radio parce que c'est une radio concurrente, c'était Bruno Le Maire l'invité.
8: Oui.
5: Et Bruno Le Maire dit à un moment donné, écoutez, on va demander une ristourne, ce qui serait bien, c'est demander une ristourne à notre contribution au budget de l'Union européenne. Ce qu'on réclame depuis toujours. On avait même voté un amendement et on l'avait emporté à l'Assemblée nationale il y a 2 ans pour baisser de 5 milliards notre contribution. Et Bruno Le Maire et tous les macronistes nous étaient tombés sur le dos. Et hier, que fait Bruno Le Maire dans cette émission? Il dit, on va peut-être demander, il serait bien de demander une ristourne au budget de l'Union européenne. Mais Mais ces gens-là, mais ils n'ont pas honte de dire ça. Mais c'est des nobles. Et les journalistes qui étaient là, alors c'était pas forcément des journalistes de Mediapart, de Libération du Monde, mais ils sont restés stoïques comme ça, les bras croisés, ils l'écoutaient. Mais ils auraient peut-être pu avoir une réaction. Dites donc, vous reprenez le programme du Rassemblement National. Mais Bruno, prends ta carte au RN si t'en es là.
6: Mais Philippe Ballard, attendez, sûrement pas. Parce qu'ils seraient revenus dans leur rédaction le lendemain et on leur aurait dit dans une conférence. Ami,
5: sûrement.
6: Tu fais le jeu du Rassemblement National. Oui. Ben non, tu fais simplement ton job.
5: Ils ont pas regardé la séquence. Moi, je trouve ça hallucinant.
6: Mais c'est pour ça que les gens, je vous dis, en fait, les gens, ils sont insupportés de tout ça.
7: Oui.
6: Parce qu'ils décodent tout, ils savent tout, ils ont compris que tout le système, effectivement, est contre le Rassemblement National. C'est comme ça, les artistes, les journalistes, les médias, etc. Bon. Mais ça ne change rien aux propositions que vous pouvez faire. Qu'est-ce qu'il faut retenir de Marine Le Pen hier, à part cette proposition SRU ? Qu'est-ce que vous voyez de nouveau qu'elle a dit dans le programme ?
5: Elle a parlé, alors déjà, parce que vous le disiez tout à l'heure, je ne sais plus qui le disait, logement, effectivement, c'est une des préoccupations prioritaires des Français. Moi, dans ma permanence, quand je reçois du monde, c'est... alors maintenant, c'est le chômage aussi. Enfin, c'est pouvoir d'achat... logement, alors déserts médicaux aussi.
7: Sécurité.
5: Oui, mais je suis Rassemblement National. Moi, je suis élu d'une circonscription très rurale. Alors, je peux vous dire, oui, sécurité, immigration. Non, c'est pouvoir d'achat, logement, déserts médicaux, effectivement, après, incivilité, insécurité. Voilà ce qu'on nous dit. Donc, Marine Le Pen, depuis 5 ans, elle a mis le pouvoir d'achat en tête des préoccupations et de notre combat. Et puis maintenant, il y a le logement parce que c'est une préoccupation. Voilà, on vit seul, on vit en couple, on vit avec des enfants.
6: Elle veut augmenter les impôts, ce qui n'est pas une bonne chose. Elle veut augmenter les impôts, elle veut augmenter les dividendes. Les dividendes, vous savez, les dividendes. Non, le mot dividende, il renvoie à grands actionnaires.
5: Dans le discours d'hier et dans ce que dit Marine Le Pen depuis des semaines, ou Jordan Bardella, on n'augmente pas les impôts, bien au contraire, on veut baisser la pression fiscale
6: les dividendes,
5: pour les entreprises.
6: Les dividendes, aujourd'hui, ils sont à 30 ou 31%. Donc quand tu entends dividende, tu as l'impression que c'est des grands actionnaires.
5: Non,
6: il y a plein de gens qui ont des petites PME qui se payent en dividendes à la fin de l'année.
5: Mais oui, mais ça, on n'y touche pas. Et alors, sur le logement, hier, elle a dit clairement que les plus-values pour la résidence principale, là, c'est 30 ans. On est exonéré au bout de 30 ans, ça serait 15 ans. Donc on n'est pas pour taxer et fiscaliser davantage. Bon, c'est tout le contraire.
6: En tout cas, elle a utilisé la même expression que Jean-Luc Mélenchon. Je voulais vous la faire écouter. Mozart de la finance.
5: Oh bah oui, mais
6: Mozart de la finance. Donc écoutons Marine Le Pen et Jean-Luc Mélenchon. Hier.
9: Et chacun comprend alors quelle est sa tâche. Rétablir le rapport de force qui a été déséquilibré au point que pendant toutes les années du Mozart de la finance, le ci-devant Monsieur Macron... C'est un détournement massif qui a abouti au résultat suivant. 1 million de personnes de plus dans la pauvreté, 8 millions de personnes à l'aide alimentaire.
10: La dette, les déficits, les augmentations de taxes et d'impôts, la hausse terrible des dépenses contraintes, les gaspillages, les fraudes. Je n'entends pas non plus, mes chers amis, faire jouer la sombre partition que le prétendu Mozart de la finance a laissé en cadeau d'adieu à la France. Ce serait une marche funèbre et ça casserait l'ambiance.
5: C'est du Mozart.
6: Dies Irae, jour de colère. Le requiem, il a écrit un requiem, monsieur Macron. On pourrait écouter le... Yes, irae, dies. Mais non, mais c'est vrai... c'est vrai que ceux qui donnent des leçons, le bloc central, etc., mais ils devraient aller se... Mais qu'ils se taisent.
11: Mais est-ce que c'est vraiment
6: après ce qu'ils ont fait depuis 10 ans, mais qu'ils se taisent.
11: D'expliquer. Qu'est-ce qu'ils se cachent ?
6: Oui,
11: qu'est-ce qu'on fait quand on se retrouve au pouvoir devant une situation aussi catastrophique, avec un délabrement général des comptes publics, des chiffres vertigineux. Est-ce que, admettons que vous arrivez au pouvoir, vous aurez les moyens de mettre en œuvre une politique quelconque, ou ce sera de gérer la catastrophe au jour le jour ?
5: Alors, j'ai combien d'heures pour répondre ?
6: La question est trop longue, mais je vous souhaite bien du courage.
5: L'état dans lequel on va trouver le pays, mais de tout point de vue, sécurité, immigration, désindustrialisation, l'agriculture dans le fossé, la santé, l'éducation nationale, la dette, le déficit, et je pourrais continuer comme ça. Oui, à chaque fois, alors si on prend le budget, par exemple, si on veut rester dans la fiscalité, on va présenter un contre-budget. Il y a 125 milliards d'euros d'économies sur le quinquennat. Il faudra aller très très vite dans sa mise en place. C'est pour ça qu'on fait la règle d'or. Parce qu'on nous dit, alors avec l'odeur, ça sort d'où, ils étaient contre ou autre. Mais là, il va falloir nettoyer les comptes publics, mais de façon, comme l'aurait dit quelqu'un, au Karcher, et le faire urgemment.
7: Ça peut impacter votre programme, par exemple, sur la retraite. Vous pouvez dire, bon, bah, la situation est tellement catastrophique, on ne peut pas rester sur
5: le programme. Marine Le Pen a répondu à cette question. On fera des économies partout, mais des économies structurelles. On en parlait, notre contribution au budget de l'Union européenne, puisque maintenant, même Bruno Le Maire nous dit que c'est une bonne idée. Il faut juste avoir présent à l'esprit quand même qu'en 2017, notre contribution au budget de l'Union européenne, c'était 18 milliards d'euros. La trajectoire actuelle nous amène en 2032 à 45 milliards d'euros. L'Allemagne, les Pays-Bas, la Suède, le Danemark ont demandé des ristournes. La France ne l'a jamais demandé. Alors évidemment, on ne risque pas de l'avoir. Les énergies intermittentes, le train de vie de l'État, l'immigration, évidemment, on fera des économies. Et puis, parallèlement, parce qu'il y a les économies à faire, et puis, il y a relancer l'économie. On va arrêter ces normes, mais c'est un impôt supplémentaire. Ça se chiffre en plusieurs points de PIB. On va refaire de la France un paradis énergétique. Voilà, dans notre musette, si je peux me permettre, on a un tas de solutions pour redresser le pays. On ne serait pas là si on n'y croyait pas. Oui, le pays est en mauvais état, mais il y a encore un avenir. Il faut y croire, la France est un merveilleux pays.
8: Je renvoie à la une du JDD hier et que vous allez découvrir pour les spectateurs, téléspectateurs. Il a coulé la France, Monsieur Macron, avec son célèbre jet ski. Et je vous renvoie à un formidable papier de Marc Toiti hier dans les colonnes du JDD. Mmh. Les chiffres parlent d'eux-mêmes. Entre le 5 août et le 11 septembre 2026, le taux d'intérêt des obligations de l'État français à 10 ans est passé de 3,9 à 4,45. Dire qu'il était de 3,22 fin février 2026. Le constat est clair. Plus 1,23 d'augmentation en 6 mois. Cela s'appelle un crash obligatoire, encore plus inquiétant, ce taux d'intérêt déterminant pour l'avenir de la France atteint désormais un plus haut depuis le 25 septembre 2008, en pleine crise financière. Et si certains osent encore défendre que cette tension des taux obligatoires est avant tout internationale et ne concerne que très peu la France, il suffit de montrer l'écart, notamment avec l'Allemagne. Mais le papier est formidable, encore plus inquiétant. Mais en plus d'alourdir le coût de la dette, l'augmentation des taux d'intérêt des obligations de l'État français va aussi se répercuter sur les taux d'intérêt de tous les crédits. Ah oui, si vous voulez acheter maintenant, taux de crédit, on était à 1 ou 2% il y a encore 3-4 ans. Là, les taux de crédit vont augmenter. Évidemment, donc c'est une catastrophe, on le sait. Merci Emmanuel Macron. Je ne vais pas vous dire autre chose, j'ai rien que c'est comme ça. Et d'ailleurs, hier, j'écoutais C'est ce soir. Alors tout le monde est d'accord maintenant. Tout le monde est d'accord pour dire le bilan est catastrophique. J'étais même le premier surpris, l'émission du Bloc Central de France Télévisions. Tout le monde disait, oui, parce que les chiffres sont tellement invraisemblables.
5: On l'a senti venir. Enfin, je me rappelle, Jean-Philippe Tanguy, dans ses innombrables prises de parole à l'Assemblée nationale, depuis 4 ans maintenant, alerte,
8: Philippe averti. Ballard.
5: On va dans le mur, mais personne ne nous a écoutés. Bon. Voilà cet exemple de Bruno Le Maire. Mais vraiment, regardez la séquence. Hier, c'est affligeant. Je me planquerais à sa place.
8: Mais Bruno Le Maire, ce qui est terrible, c'est que moi, je lui ai dit, quand il est venu ici, on a passé un bon moment. T'as toujours envie de le croire. Pourquoi ? Parce qu'il est intelligent, sympathique, etc. Mais c'est vrai, moi, je suis naïf en plus. Donc, je suis vraiment naïf. Il dit ça, je lui dis, oui.
7: N'allez pas trop loin, Pascal, quand même.
8: Mais si, je vous assure, je suis naïf. Donc, il vient sur le plateau, je lui dis, il a raison, effectivement, mais j'oublie qu'il a été ministre pendant 5 ans et qu'il n'a rien.
12: Ça a été le principal artisan de cette catastrophe.
8: Alors, Éric Zemmour et Mme Knafo faisaient leur rentrée hier à Port-Marly dans les Yvelines. Alors, on ne peut pas les écouter, tant de paroles obligent. C'est étonnant, d'ailleurs, qu'ils se soient mis en parallèle avec le Rassemblement national. Ah oui, je trouve qu'il a tenu ce dimanche un grand discours à l'occasion des universités du Parti Reconquête.

0: De cette journée.
1: Vous dites c'est étonnant qu'il soit face à Marine Le Pen. En fait, non, parce que l'électorat qu'il vise, c'est justement l'électorat qui est aujourd'hui au Rassemblement National. Alors après, ce qui est intéressant, je trouve, dans la chorégraphie du binôme Sarah Knafo-Éric Zemmour, c'est que Sarah Knafo est très sur les sujets économiques. Bien sûr, elle a parlé de son livre. Et du coup, Éric Zemmour peut se recentrer sur les sujets de civilisation, sujets vraiment qui ont été les sujets qui l'ont porté. Alors après, il n'est pas encore officiellement candidat. Il dit qu'il a environ 350 parrainages déjà à son actif. La question, c'est est-ce qu'il peut réitérer ce qu'il a fait en 2022? 2022, il était donné très haut dans certains sondages. Il finit à 7%, ce qui est plutôt, c'est pas déshonorant, mais c'était pas peut-être à la hauteur de ses attentes.
2: Éric Nolot?
3: Non, mais ce qui est intéressant, c'est qu'on évoque rarement l'adjectif civilisationnel, même pour la préférence nationale. Je crois que philosophiquement, aucun pays, aucune société ne peut se construire s'il n'y a pas un nous et un eux. Ça ne veut pas dire qu'on rejette les eux qu'ils ont pas. Ils sont bienvenus. Mais simplement, nous, c'est pas eux, eux, c'est pas nous. Il y a des points de rencontre possibles. Moi, quand je suis à l'étranger, je suis traité dans tous les pays comme quelqu'un qui n'est pas de ce pays. Ça ne me choque pas. Je m'adapte à ce pays. Simplement de dire que tout doit se diluer dans une sorte de United Colors of Benetton où c'est merveilleux, ça ne marche pas comme ça. Donc, rétablissons une forme de frontière. Les frontières physiques et aussi les frontières psychologiques. Être français en France, ce n'est pas la même chose qu'être étranger en France. Ça ne veut pas dire que c'est de la xénophobie. Ça ne veut pas dire que je rejette ces gens-là. Je les fréquente, je les connais, ce sont des amis, tout ce que vous voulez. Mais si on n'a pas cette a priori philosophique, je pense qu'on va vers des lendemains qui...
4: Richard Niel,
5: bien sûr.
4: Pardon, mais juste une
2: Philippe phrase, Ballard.
4: David Goudart, je ne sais pas si vous bien connaissez, sûr. C'est cet auteur anglais qui avait écrit un livre où il différenciait les somewhere et les anywhere, c'est-à-dire les gens d'ici et les gens de nulle part. Voilà, la vision de Macron, je raccroche ça au discours de Marine Le Pen hier sur le logement, Macron, lui, il a une vision, tout le monde, c'est un monde liquide. Voilà, alors on vit six mois à Los Angeles, six mois à Sydney, on n'est pas contre la mobilité, mais c'est sa vision. Nous, on est pour l'enracinement, tout simplement. Donc cette notion, elle est la priorité nationale. On rattache ça à l'enracinement et à notre identité. Et c'est une dimension civilisationnelle, évidemment.
2: Richard Miel.
6: Le problème que soulève Eric, civilisationnel, se pose dans toute l'Europe. J'ai pris la peine de lire dans la Pravda, c'est-à-dire dans le Monde, j'ai pris la peine de lire l'échange entre M. Merz et Mme Weidel au Bundestag, il y a 3 jours. C'était extrêmement intéressant. Que disait Mme Weidel si j'évacue son côté pro-russe et un certain nombre de choses, Waffen-SS, etc. Elle disait, oublions...
2: Ce qui est quand même important, faut-il le dire.
6: Non, si j'oublie, c'est une...
2: Oui, mais c'est difficile d'oublier, forcément, mais bon.
6: Non, mais si j'oublie, c'est une précaution oratoire pour dire que je ne suis pas d'accord avec ça, tout. Elle disait, il faut mettre fin à la porte dérobée du droit d'asile, parce que c'est par là que tout entre en Allemagne.
2: Évidemment.
6: J'ai beaucoup aimé cette expression, porte dérobée.
2: Et c'est dévoyé.
6: Et que lui répondait M. Merz? Il lui répondait, vous êtes pour la... comment ça s'appelle, le vidage ethnique, le nettoyage ethnique. Vous voyez le niveau du débat.
2: Ouais. Et ces sujets, effectivement, sont impossibles parce qu'on se fait traiter de raciste en disant que le droit d'asile est dévoyé. Donc, c'est dommage.
4: Enfin, bon, Angela Merkel a une part de responsabilité. Angela Merkel a une part de responsabilité.
2: Oui, évidemment.
4: En 2015, quand elle a dit venez, puis
6: vous êtes
4: c'est pas un problème pour nous. Et maintenant, il paye l'addition.
2: La fête de l'humanité. Alors, il y avait le syndicat de la magistrature hier qui avait son stand à la fête de l'humanité.
3: Est-ce qu'on peut acheter au stand de la magistrature?
2: Je ne sais pas, mais en tout cas, vous imaginez s'il y avait un stand ou de police ou de magistrat au rassemblement, à la fête du Rassemblement National à Hénin-Beaumont. Mais vous imaginez, mais tout le monde crierait au scandale. Mais là, ça passe crème, comme on dit. Donc le syndicat Alliance Police Nationale demande désormais au ministre de l'Intérieur, Laurent Nunez, de déposer plainte. Parce que moi, je veux bien, quand le syndicat de la magistrature est à la fête de l'UMA, ça veut dire quoi? Ça veut dire que si un magistrat qui appartient à ce syndicat doit juger un membre du Rassemblement National, ça pose évidemment un problème. Pourquoi? Parce que comme il le prend pour un fasciste, au nom du fascisme, tu peux tout faire. Tu peux arrêter cette émission. Alors, en pensant, tu peux dire, cette émission, c'est une émission fasciste. Monsieur Machin, il est fasciste, donc on arrête. Tout est possible, puisqu'il voit des fascistes partout. Le RN, que je sache, n'est pas un parti fasciste.
0: C'est pour ça que la plupart des juridictions et des tribunaux sont collégiales. Il y a en général pas un.
2: Non, mais ça vous choque pas? Pourquoi ça choque? Ça devrait choquer tout le monde. En fait, ça devrait choquer tous les gens de bonne volonté. Ça devrait choquer tous les éditorialistes de dire le syndicat de la magistrature ne doit pas être à la fête de l'humain.
0: Pascal,
2: et il y a que moi qui en parle, que nous
0: qui en parlons. Vous découvrez l'eau chaude là. Vous découvrez que les syndicats sont politisés.
2: Ils sont

0: politisés à gauche. Ah, ils ne sont pas politisés, les syndicats, ils sont de gauche. Ce qui est un peu différent.
1: Oui, mais quand, par exemple, les syndicats de police émettent des idées politiques très proches, notamment du Rassemblement national, ça ne vous choque pas? Donc,
0: Je ne l'ai pas vu de cette manière-là. Ouais. Écoutez Francis Tsitskevitch avec cette jeune femme qui va dire meurtre de policier. Meurtre de policier, ça se passe à la fête de l'humanité. Écoutez ce sujet.
2: Ce qu'on a appelé la loi Cazeneuve, la loi de permis de tuer, qui a augmenté, multiplié par 5 le nombre de meurtres policiers.
3: Meurtres policiers. Ce sont ces mots qui ont provoqué la colère d'Alliance Police Nationale. La phrase est prononcée à la fête de l'humanité par Elsa Marcel, avocate conseillère municipale à Saint-Denis et militante du collectif Révolution Permanente, proche de la France insoumise.
4: On laisse entendre dire que mes collègues ils se lèvent le matin avec la volonté d'aller tuer quelqu'un. C'est un discours qu'on combat.
3: L'avocate assume une critique radicale de l'institution policière. Elle dénonce la loi Cazeneuve qui prévoit un élargissement de l'usage des armes des forces de l'ordre. Elle veut dissoudre des unités comme la BRAVEM et prône le désarmement de la police municipale.
4: Moi, ce que je lui propose à cette dame, c'est de venir tourner avec mes collègues, en fait. Qu'elle passe une vacation sur la voie publique dans les quartiers difficiles, à en prendre plein la courge, à se faire insulter, à se faire cracher dessus. Peut-être qu'elle modifiera un petit peu sa position sur la police nationale.
3: Après les propos tenus par Elsa Marcel, le syndicat Alliance Police Nationale demande au ministre de l'Intérieur de déposer plainte.
2: Qui a augmenté par 5 le nombre de tirs mortels de la police.
0: Et à la fête de l'humanité, c'est Révolution Permanente. Bon, c'est évidemment un groupuscule d'extrême gauche, c'est entendu, mais c'est des choses qui moi me choquent quand j'entends cette jeune femme Elsa Marcel d'expliquer que on a multiplié par 5 les meurtres de policiers. Mais comment peut-on dire ça avec l'engagement des policiers sur le terrain? S'il y a des bavures, évidemment, elles doivent évidemment être sanctionnées, mais aucun policier ne sort le matin en voulant faire un carnage dans la rue.
5: Non, il espère même rentrer le soir entier, si vous voulez. C'est comme ça, plutôt que se poser la question. Mais ses propos sont profondément... Mais c'est honteux, c'est scandaleux. Alors, on la connaît un peu, hein, l'habitude de ce genre de propos. Ils sont ultra minoritaires, ces gens-là, dans le pays. Voilà, c'est pas plus compliqué que ça.
0: Ah, ultra minoritaires, je vous assure, ils contaminent.
5: Mais non, mais quand vous voyez, par exemple, le taux d'adhésion, vous savez, il y a un sondage qui est fait tous les ans par le CVPOF. Ouais. En quelles institutions avez-vous le plus confiance? La police, gendarmerie, recueille 78% d'adhésion. Donc voilà, c'est quand même...
0: Oui, mais dans l'espace médiatique...
5: Alors d'accord, il y en a 12% de l'autre.
0: Dans l'espace médiatique, Elsa Marcel, elle a son rond de service. Et personne ne vient la contester.
5: Alors qu'elle représente,
0: vous avez raison,
5: 12%,
0: personne.
5: 12%, pas grand-chose. Et juste un mot quand même sur le syndicat de la magistrature, parce que souvenez-vous que ce syndicat a tenu une conférence de presse commune avec la France insoumise après le vote, et le reportage y faisait référence, au projet de loi que l'on a voté sur la présomption de légitime défense pour les policiers. Et là aussi, ça passe quand même. C'est un syndicat qui tient une conférence. Est-ce qu'on a tenu... Parce que vous parliez des syndicats de police, mais est-ce qu'une fois on a tenu une conférence de presse commune avec un syndicat de police? Mais jamais de la vie. Alors, on le fera sûrement jamais. Donc, il faut remettre un peu les choses à leur place quand même.
1: Je suis entièrement d'accord avec vous. Et je l'ai dit sur cette antenne d'ailleurs.
0: Non, mais Mathias, il tourne, il faut qu'il.
1: Il n'y a pas de risque.
0: Il file un mauvais coton. Mathias, il incarne une forme de gauche républicaine. Et il est débordé lui-même par la gauche.
1: Je suis débordé par rien du tout. Moi, je défends mes valeurs et je défends effectivement les valeurs d'une certaine gauche.
0: Qui la représente aujourd'hui?
1: Je ne vais pas abandonner.
0: Qui la représente?
1: Je vous laisserai chercher, mais je vais pas. C'est ultra minoritaire, peut-être, très bien, mais justement, c'est pas parce que encore une fois cette gauche aujourd'hui est minoritaire que on ne doit pas porter ses valeurs.
0: Mais Mathias, vous êtes plus proche aujourd'hui du RN que des LFI.
1: Ah oh non, je crois pas, vraiment pas.
0: Je répète la phrase.
1: LFI.
0: Oui.
1: Pardon, je n'avais pas entendu.
0: Vous êtes plus proche aujourd'hui du discours du RN que du discours d'Alain.
6: On a eu le temps de la réflexion.
1: Non, non.
0: Et d'ailleurs, j'ai vu que ça vous a fait.
1: Vous savez, entre la peste et le choléra, on cherche une voie, la voie de. Non, mais pour moi, pardon, mais c'est je renvoie dos à dos le Rassemblement National et LFI. Et
0: quand vous voyez Philippe Ballard, par exemple, il vous fait peur.
2: Ah bon?
1: Non, Philippe. Philippe
5: passerai à côté de vous là.
1: Philippe ne me fait pas peur.
0: Ça m'intéresse. Quand vous le voyez, par exemple, voilà, il a parlé là des logements sociaux, etc. On peut ne pas être d'accord avec lui. Mais il vous fait peur?
1: Non.
0: Ce qu'il dit vous fait peur?
1: Philippe est probablement le plus modéré et. Plusieurs fois, on a eu des discussions hors antenne où je lui ai dit plusieurs fois, mais qu'est-ce que tu fais au Rassemblement National? Donc
0: il croit peut-être au programme, tout bête.
1: Oui, non, mais
0: on marque une pause.
6: Monsieur Ballard se trompe. Oui. Elsa Marcel exprime de manière radicale la police tue. C'est le grand marionnettiste, Monsieur Mélenchon. Il manipule ses groupuscules. Oui. Ensuite, il a des relais, c'est les syndicats du service public, les signataires de la pétition. Ils mettent en musique sa petite partition. Vous avez tort de croire
0: que c'est minoritaire.
6: Ça représente des gens qui tiennent le système.
5: Dans l'opinion publique. Mais ils tiennent de moins en moins le système.
6: Ah oui, mais le système, c'est important.
5: La tribune dont on parlait tout à l'heure, c'est... Attention, là, il tire la sonnette d'alarme.
6: Monsieur Mélenchon, c'est
5: même plus comment réagir.
0: Je vais remercier Philippe Ballard.
6: C'est lui qui fait parler Casimir.
0: Je vais remercier Philippe Ballard. Je vais remercier Philippe Ballard. Vous avez le sentiment d'être plus modéré, par exemple, que d'autres députés ou d'autres. Non, mais ça m'intéresse.
5: Oui, c'est étonnant.
0: Vous avez l'impression qu'il y a des enragés dans votre.
5: Il n'y a pas d'enragés. Alors, c'est peut-être le privilège de l'âge aussi.
0: Oui, non, mais c'est intéressant. Pourquoi pense-t-il que vous êtes plus modéré?
5: Mais non, mais on est tous modérés, on a le même programme, donc on tient les mêmes propos, on a la même dialectique, on est tous... Alors, sa façon peut-être d'être, de s'exprimer, une question d'âge, une question on peut apparaître, mais on est tous parfaitement, vous en faites pas, modérés.
0: Bon, allez, il est 9h55, je remercie Philippe Ballard, on va parler de ce qui se passe à Laval, en écho à Chambéry. Alors, il y a tellement... d'incivilité, de violence, d'échauffourée en France, que ça passe parfois à l'as, ce qui s'est passé à Laval, comme Chambéry la semaine dernière, mais c'est l'état de la France aujourd'hui. Et puis, on parlera de nos amis, les théâtreux avignonnais, qui nous écoutent avec beaucoup d'intérêt, bien sûr, et de ce monde de la culture que j'adore tellement. À tout de suite.
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0: On continue à débattre et à décrypter l'actualité avec mes invités dans un instant sur CNews et sur Europe 1.
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0: Ouais. Il est 10h02, Somaïa Labidi est avec nous. Bonjour Somaïa, vous nous rappelez les titres ?
37: Bonjour Pascal et bonjour à tous. À la une, le gouvernement présente à la Commission européenne sa nouvelle copie du texte sur l'interdiction des réseaux sociaux. Moins de 15 ans, nouvelle version après la censure d'un précédent texte de loi par le Conseil constitutionnel. Nous irons au bout, a assuré Emmanuel Macron, qui en a fait un cheval de bataille majeur de la fin de son second mandat. À la une également, un ex-djihadiste français soupçonné d'être un bourreau de l'État islamique jugé pour assassinat sous le règne de Daesh. Othmane Garrido, 32 ans, comparé devant la cour d'assises spéciale pour des meurtres commis en Syrie, il encourt la perpétuité. À la une de l'actualité internationale, en Suède, la chef des sociaux-démocrates s'est dite prête à gouverner à l'issue des élections législatives qui se sont tenues hier. Des élections qui n'ont pas encore donné de vainqueur clair, résultat définitif au cours des prochaines semaines, une fois le décompte terminé. On poursuit par ce drame au large de la Grèce. Un mort et 25 disparus dans le naufrage d'une embarcation de migrants au large de l'île grecque de Gavdos. Sur les 77 personnes à bord, 51 ont été récupérées par deux navires qui se trouvaient à proximité. Et puis Kiev et Varsovie dénoncent des frappes russes tout près de la frontière polonaise. Des frappes qui ont endommagé un train à destination de Varsovie où un autre convoi transportant des personnalités européennes venait de passer. De nouvelles attaques une semaine seulement après la visite d'émissaires américains destinés à relancer les négociations.
0: Merci Somaïa. On va parler de Charles Sapin dans une seconde. Mais je vais vous citer un message que j'ai reçu d'une jeune femme que je ne connais pas. qui travaille dans le logement social et qui me demande de ne pas divulguer où elle travaille et ni évidemment son nom. Je ne sais pas comment elle a son portal. Elle dit, je vous ai écouté dans la première heure, je travaille dans le logement social depuis près de 10 ans. Voilà ce qu'elle dit. Je ne peux pas vérifier ce qu'elle dit. Ce n'est qu'un témoignage, je ne peux pas vérifier. Mais je vais vous le lire quand même. Tout d'abord, il y a des quotas d'attribution, donc ils ne mettent pas qui ils veulent dans les logements sociaux. Les prioritaires sont les demandes d'asile, ensuite les personnes qui sortent de prison. 4 dossiers sur 10 présentent des faux documents. Il faut savoir que les personnes ne parlent pas français en majorité, donc elles sont aidées par des associations. Lorsque le personnel découvre ces faux, très facile à déceler, je vais voir ma chef qui me dit que ce n'est pas notre problème mais celui de la justice. Si les gens ne sont pas contents, ils n'ont qu'à porter plainte. Enfin, il faut savoir que chaque candidat a le droit de refuser 3 logements avant d'accepter. Donc bien évidemment, il ne choisit pas les logements dans lesquels il n'y a pas sa communauté. Enfin, 2 logements sur 5 sont rendus entièrement détruits, cassés jusqu'au lavabo, les murs, les portes. Cela nécessite de grosses réparations avant d'être mis sur le marché. Je passe l'exemple d'une jeune femme sous asile politique car son mari aurait été tué, femme de 23 ans, avec 6 enfants, qui ne sont forcément pas tous à elle, étant donné les âges rapprochés inférieurs à 9 mois, qui touche 3 800 € net d'aide de l'État, qui n'a pas d'emploi et qui, en plus, après attribution de son logement, dit qu'elle ne paiera pas son loyer de 250 €. Ce sont des exemples réels de terrain d'une personne qui travaille dans le logement social. Merci de garder la confidentialité de ce que je vous dis. Voilà. C'est effrayant.
1: Évidemment.
0: C'est effrayant. Voilà. Ce pays est effrayant. Mmh. C'est ça la réalité. Et les journalistes ne font pas leur job.
2: Ben justement, il faudrait vérifier, bien évidemment, si
0: parce
2: c'est le cas.
0: Parce que la force de l'authenticité, ce qu'elle dit.
2: Mais
0: elle y est. Et dès que vous parlez à un prof, il vous raconte son quotidien. Dès que vous parlez à un logement, c'est effrayant ce qu'est ce pays. Effrayant, vous entendez. Vous parlez à un flic, tous les gens qui sont en contact de la réalité. Parlez à un flic, ce qu'il vit sur le terrain. Parlez à un prof, ce qu'il vit sur le terrain. Parlez manifestement à quelqu'un du logement social. Parlez à un médecin. Oui. C'est effrayant ce qui est devenu ce pays. Et personne n'ose le dire.
2: Si.
0: Personne. L'espace médiatique est aveugle, ne veut pas dire les choses. On n'a qu'une chose à dire, les journalistes. La vérité. Rapporter la vérité. Ce qui se passe sur le terrain. Mais les gens ont peur. Dès qu'on fait une interview, on se filme les baskets.
1: Oui, bien sûr.
0: Les gens ont peur. Ils ont la trouille de dire ce qui se passe. Donc maintenant, tu as des témoignages de baskets. Et de pieds. Et de souliers. Vous trouvez ça bien? Alors effectivement... Et je ne sais pas comment on peut s'en sortir. Je vous assure, je ne sais pas comment on va s'en sortir.
3: Avec un truc, ça s'appelle la volonté.
0: Et à côté de ça, vous avez 300 personnes nantis privilégiées qui écrivent une tribune parce qu'un éditorialiste fait une tribune de 2 minutes ou un édito de 2 minutes sur une antenne de France Inter. Oui, mais enfin, ces gens, vous voulez que je vous parle d'eux? Vous voulez que je vous dise où ils habitent? Vraiment, ils n'ont pas honte. Hein. Franchement, ils n'ont pas honte. Alors, Alexis Prince. 300 personnalités protestent contre l'arrivée de Charles Sapin de Valeurs Actuelles sur France Inter. Voyez le sujet.
4: 3 minutes d'antenne par semaine sur France Inter, pour un journaliste de Valeurs Actuelles, l'affaire aurait pu rester au stade de tempête dans un verre d'eau, surtout avec un début de grève plutôt timide du côté de Radio France. C'était sans compter la tribune signée par 300 personnalités pour s'opposer à l'arrivée de Charles Sapin, mais aussi sur les politiques, qui se sont emparés du sujet. À la fête de l'UMA, Jean-Luc Mélenchon a tranché et choisi son camp, sans surprise.
5: Je veux dire en notre nom, là aussi, à tous, notre soutien aux résistances qui s'expriment dans l'audiovisuel public et privé contre l'incrustation de l'extrême droite.
4: Le premier secrétaire du PS, Olivier Faure, considère quant à lui que la représentation des opinions doit s'arrêter là où la justice est passée.
6: Il y a toujours eu des éditorialistes de droite comme de gauche sur le service public. Mais le directeur adjoint d'un journal condamné pour racisme, jamais. Soutien aux salariés de France Inter en grève.
4: Lui aussi en pleine rentrée politique, Gabriel Attal estime de son côté qu'il s'agit d'un non-sujet.
7: Pour moi, on est vraiment dans l'exemple type de la polémique qui est totalement mais hors sol par rapport à ce dont les Français vous parlent.
4: À droite enfin, l'ensemble du spectre, de Bruno Retailleau à Marion Maréchal, s'accorde à fustiger le mouvement de grève.
8: Vivement la privatisation.
4: Mise au pied du mur par ses syndicats, la direction a en effet justifié l'arrivée de Charles Sapin par une nécessité de pluralisme politique, un concept aux limites visiblement difficiles à dessiner et dont elle semble désormais prise au piège.
0: Le souci, si j'ai bien compris, c'est pas tant Charles Sapin que Valeurs Actuelles. Mais Valeurs Actuelles est présentée d'une telle sorte aujourd'hui que ça ne correspond pas à la réalité. C'est ce que dit Guillaume Roquette, était sur France Inter il y a quelques années, et il était éditorialiste, ça ne posait aucun souci alors qu'il était dirigeait Valeurs Actuelles.
2: La Valeurs Actuelles a beaucoup changé de propriétaire et de ligne éditoriale.
0: Mais écoutez, non. En fait, non.
1: Voyez, moi, je pense que ce n'est pas ça le problème. Marion Maréchal a tort de dire vivement la privatisation. Il se trouve que le service public est déjà privatisé.
3: Ouais.
1: Il est privatisé par une certaine idéologie qui ne supporte rien d'autre. Je regrette. C'est un service public qui doit refléter l'ensemble des opinions des Français. Est-ce que c'est le cas? Non. Je parle en tant qu'auditeur fidèle, malgré tout, au service public. J'ai longtemps été un auditeur exclusif. J'ai vu au fil des années ce service public basculer dans la propagande pure et simple, à un niveau qui est maintenant insensé, stratosphérique, c'est-à-dire c'est jour et nuit, ils martèlent les mêmes thèmes et ils ne supportent aucune contradiction. Là, on concédait à M. Sapin une chronique, que je le disais tout à l'heure, je l'ai écoutée, qui n'a vraiment rien d'incendiaire, il tient des propos, même peut-être presque trop convenus, on espérait quelque chose d'un peu plus incisif. Et bien même ça, c'est de trop. Donc, que le service public redevienne public, qu'il ne soit plus privatisé par cette petite camarille.
0: Éric Nolot, je vous propose d'écouter Geoffroy Lejeune, qui a parlé de Valeurs Actuelles puisqu'il a dirigé Valeurs Actuelles. Et lui a été mis en cause, et il soulignait à juste titre, que Céline Pigalle, lorsqu'elle était dirigeante de BFM, accueillait Valeurs Actuelles sans problème, et qu'une fois qu'elle est sur France Inter, elle trouve que Valeurs Actuelles est avouée aux gémonies. Donc écoutez ce passage de Geoffroy Lejeune.
9: C'est très facile de présenter Valeurs Actuelles comme un journal multi-condamné, etc. La vérité, c'est qu'il y a eu deux condamnations. Les gens qui, une couverture sur qui s'appelait Naturalisation, l'invasion qu'on cache, quand Manuel Valls était ministre de l'Intérieur, et on avait fait exprès, pour prouver en fait à quel point on avait changé d'époque et à quel point on ne pouvait plus rien dire, de reproduire une couverture du Figaro magazine, vous rappelez la Marianne Voilée, avec Immigration ou Invasion, le texte était signé par Valéry Giscard d'Estaing. Oui. Nous, 30 ans après, on fait la même couverture et on est condamné. En soi, c'était hyper révélateur du fait qu'on ne peut plus rien dire dans ce pays, notamment sur ce sujet. Ça, c'est la première condamnation. La deuxième, c'est en effet l'histoire de Daniel Obono. C'est absolument pas une bande dessinée qui représente Daniel Obono en esclave. C'était une fiction d'été qui plongeait des personnages d'aujourd'hui dans des situations d'avant. Et on avait fait exactement ce qui s'était fait dans le film, par exemple, Casse Départ. C'était exactement la même chose. Ou dans le roman Bakita, qui avait été encensé par la critique. Il se trouve que ça nous a valu évidemment un procès monstrueux. Moi, par exemple, j'étais au tribunal, j'ai été relaxé. Donc, en fait, présenter aujourd'hui ce journal comme un habitué des tribunaux, condamnés, etc. C'est faussement ce qui s'était fait dans le film, par exemple, Casse-Départ. C'était exactement la même chose. Ou dans le roman Bakita, qui avait été encensé par la critique. Il se trouve que ça nous a valu, évidemment, un procès monstrueux. Moi, par exemple, j'étais au tribunal, j'ai été relaxé. Donc, en fait, présenter aujourd'hui ce journal comme un habitué des tribunaux, condamnés, etc., c'est faux. Par ailleurs, pour Céline Pigalle, moi, j'ai travaillé deux fois dans des entreprises qu'elle dirigeait. Ici, à iTélé, quand c'était pas encore CNews, c'était la patronne, j'étais là, ça la dérangeait pas. Ensuite, elle a été à BFM TV, j'ai été recruté après l'affaire Obono à BFM TV et j'y ai travaillé pendant deux ans. C'était elle la patronne. Donc ce qu'elle dit aujourd'hui, c'est vraiment, si vous voulez, se draper dans de la vertu à peu de frais.
0: Alors la petite caste, qui a signé les pétitionnaires professionnels? Donc je vous propose d'écouter le sujet d'Alexis Prince.
4: Valeurs Actuelles sur France Inter, c'est non. Voilà comment 300 personnalités ont intitulé leur tribune pour protester contre l'arrivée sur les ondes publiques de Charles Sapin, nouveau directeur adjoint de Valeurs Actuelles.
3: Ce journal condamné à plusieurs reprises pour injures publiques à caractère raciste, provocation à la haine raciale et diffamation est la vitrine et le symbole de la libération de la parole raciste à laquelle notre société est confrontée aujourd'hui.
4: Parmi les signataires, de nombreux comédiens tels que l'épouse de François Hollande, Julie Gayet, Josiane Balasco, Bruno Solo, Denis Podalydès ou encore Ariane Ascaride, mais aussi d'autres figures habituées à prendre publiquement position à gauche, comme le footballeur Lilian Thuram, la chanteuse Lio ou le prix Nobel de littérature Annie Ernaux. Ils et elles pointent notamment le format de la chronique de Charles Sapin, un éditorial hebdomadaire, mais aussi l'identité du nouveau propriétaire de son journal.
3: Le milliardaire Pierre-Édouard Sterrin ne cache pas son agenda politique formulé dans le projet Périclès qui assume mener un combat idéologique, politique et électoral au bénéfice de l'extrême droite en utilisant notamment les médias.
4: Dans leur texte, les protestataires jugent également amer que ce recrutement revient à donner des gages au rapport sur l'audiovisuel public rédigé en mai dernier par Charles Alloncle, sans toutefois le nommer.
3: Valeurs Actuelles s'est aussi particulièrement illustré dans la violente campagne de dénigrement et d'attaques outrancières orchestrées l'année écoulée contre l'audiovisuel public par l'extrême droite. Lui offrir aujourd'hui cette chronique est une étrange défaite face à cette campagne calomnieuse.
4: En plus de cet édito dominical sur France Inter, Charles Sapin débattra aussi chaque dimanche sur France Info avec la journaliste Rokhaya Diallo, de quoi ajouter encore un peu plus aux tensions.
10: Alors de ce fait, hier, il y avait grève.
11: Il y avait grève.
10: Donc Charles Sapin n'a pas pu faire son édito.
11: Mais en fait, il faudrait que... Moi, je ne connaissais pas cette règle non écrite qui dit que les personnalités du showbiz doivent nous dire quels titres de presse sont susceptibles d'être lus ou pas. Autant qu'ils nous donnent directement cette liste, comme ça ira plus vite. Quant aux accusations contre Pierre-Édouard Sterrin, quand c'est Mathieu Pigas, milliardaire d'extrême-gauche, qui finance des médias et qui dit ouvertement, ça s'appelle combat, il le met ses médias au service de son idéologie, il trouve rien à y redire, donc... Arrêtez. Moi, je trouve qu'il se couvre de ridicule. Je trouve ça presque bien qu'il signe cette tribune parce que...

0: tout le monde s'en rend compte et tout le monde a très bien compris voilà, le déni.
1: Vous avez raison, c'est contre-productif et je disais la semaine dernière, Sybille Veil et Céline Pigalle doivent leur dire « Mais Dieu que vous êtes bête ouais. !» Ah, Dieu non. Que vous êtes bête.
2: Ah bah non.
1: C'est contre-productif. Ah si, je pense qu'elle doit...
2: Parce qu'il faut qu'elles fassent très gaffe à ne pas perdre leur place. Parce que c'est un processus révolutionnaire.
1: Oui.
2: Si vous ne donnez pas des gages en permanence, vous faites des gages...
1: Bah, on a donné oui. là,
2: non,
1: des
2: mais regardez
1: gages...
2: Regardez ce qui s'est passé avec Adèle Vendrette.
1: Oui.
2: On
1: ne
2: peut pas dire qu'elle menait une politique de droite. Elle a fait juste une petite incartade ou un petit recentrage. Poup.
0: Hey. Même d'un point de vue cynique, c'est bête parce qu'ils avaient l'occasion de dire on avait un éditorialiste de droite, c'était le dimanche matin à 7h30, ils avaient le totem contre toutes les attaques. Bon. Même ça, ça suffit.
1: Et alors la petite caste qui est insupportable, la petite caste qui. Le mépris qu'ont ces gens pour. D'abord, évidemment, ils sont sectaires, évidemment. Dogmatiques, évidemment intolérants, mais c'est aussi un mépris pour ceux qui ne pensent pas comme eux, et notamment le peuple. Je suis frappé de ça.
3: C'est exactement ce que décrit le sociologue El Garbi. Il parle d'une caste de capitalistes symboliques. Et comme dit Eric, en réalité, ces gens-là se drapent de vertu, se conforment à la doxa progressisme et au catéchisme bien-pensant pour justement exploiter une présence dans les sphères de pouvoir, que ce soit les journalistes, que ce soit les hommes politiques, que ce soit les artistes, parce que en réalité, il s'agit simplement de diriger une sorte de classe sociale, d'une classe symbolique, pour pouvoir, encore une fois, se permettre de garder, de capter, de coopter le même système qui se reproduit de manière horizontale chez eux, mais absolument verticale, puisque en prétendant lutter contre les inégalités, ils ne font que finalement les renforcer par un langage, par des postures, par en effet cette déconnexion vis-à-vis de ce que vivent les gens dans la sinistralité, et notamment les quartiers et la ruralité.
1: Sabrina Medjober, mais tout le monde s'est radicalisé manifestement, parce que Valeurs Actuelles, Eric, le président de la République donnait une interview à Valeurs Actuelles. J'ai là en 2019.
0: Il dit qu'il va réaliser 100%
1: Alexis de Corbière, il a donné une interview à Valeurs Actuelles. En fait, Valeurs Actuelles était dans le paysage, comment dire, classique. C'est un journal de droite et conservateur de droite, mais...
3: Oui.
1: Vous voyez ce que je vous ai dit tout à l'heure, Monsieur Roquette, hein, Guillaume
0: Roquette, oui.
1: Voilà, faisait lorsqu'il en était. Donc tout ça s'est radicalisé incroyablement.
3: Parce que ça dépend.
1: Monsieur Millet, Richard Millet.
4: Je suis jaloux de Monsieur Sapin parce qu'il a 300 signataires, moi j'en avais que 120. Mais bon. Sans plaisanter.
1: Parce que ça s'est radicalisé précisément.
4: Oui, justement, ça s'est radicalisé. Mais moi, je reste fasciné par ce mot extrême droite, qui est complètement déshistorisé, et par le fait que ces gens-là continuent à se référer à ce qu'il y a eu du pire, si j'accepte le nazisme encore, dans l'histoire. Ils continuent à se référer. Il y a une fête de l'humanité. Comment l'humanité peut-elle exister encore après 85 millions de morts? Je ne comprends pas. Vous voyez?
1: Comment le privilège rouge. Écoutez, alors, je voulais vous faire écouter deux ou trois réactions. Par exemple, Bruno Solo, c'est intéressant ce qu'il dit, Bruno Solo, parce que il montre son intolérance et puis il prête aussi des intentions, en l'occurrence, il parle de moi, que je n'ai pas du tout. Écoutez Bruno Solo.
5: Est-ce que ça vous arrive de boycotter certains médias, comme par exemple Europe 1, qui appartient au groupe Bolloré,
6: oui, ou Canal+, vous mentir, voilà, ça ne concerne que moi, je n'ai pas nécessairement envie de me retrouver avec des gens pour lesquels je n'ai pas nécessairement de sympathie. Ouais.
7: Pascal Pro, s'il vous invite, non plus.
6: Et puis ça ne lui vient pas du tout à l'idée de m'inviter. Oh. Donc.
1: Mais si, justement. C'est-à-dire que c'est drôle, son cerveau, il pense que tout le monde est comme lui. Ben non.
3: Non, mais c'est le papier.
1: Nous, on n'est pas comme lui. On parle avec tout le monde, mais moi, j'ai rien contre Bruno Solo. Et au contraire, j'adorerais qu'il vienne. Parce qu'on pourrait avoir vraiment un échange sur le fond. Parce qu'il parle toujours, il n'a que le mot égalité à la bouche. Mais je lui dirais, vous bénéficiez d'un système dérogatoire.
0: C'est pour ça qu'il ne viendra pas.
1: Et c'est pour ça qu'il ne viendra pas. Parce qu'il serait ennuyé. Et je veux lui dire, la préférence nationale, vous l'avez également.
3: Tout à fait.
1: Donc, et ils sont très ennuyés. Ils se sont fait un système pour eux. Mais moi, ça me dérange. Pourquoi ça me dérange pas?
0: Si.
1: C'est des privilégiés.
0: Non, mais
1: je veux dire, ils considèrent, le monde de la culture considère qu'un artiste est supérieur à comment dire, à un plombier.
2: Non, mais il y a une étrange contradiction, parce que à la limite, la première partie de la phrase était recevable. Il dit « moi, je ne veux pas aller à Europe 1, oui. Ça ne concerne que moi ». Mais ce n'est pas vrai, ça ne concerne pas que lui, puisqu'il signe une pétition pour interdire quelqu'un. Donc ça, il veut que ça s'applique à tout le monde. Moi, quelqu'un qui me dit « je veux parler dans tel média », si ça ne concerne que lui, oui. Mais que vous organisiez une pétition, d'ailleurs, il y a pas mal de pétitionnaires qui se retrouvaient dans la pétition anti-Richard Millet, soit dit en passant. Donc, il y aura
0: peut-être
2: pas,
0: même contre la supérée du 6e, on ne sait pas.
3: Exactement.
2: Donc, les mêmes, non, hein. Il veut imposer à tous son opinion. Moi, qu'il n'aille pas à Europe 1, en effet, c'est son problème, mais qu'il veuille que personne ne puisse entendre la pensée de M. Sapin, je trouve que c'est tout à fait autre chose.
1: Deuxième passage, je voulais vous faire écouter Josiane Balasko, qui est persuadée que demain, elle ne pourra plus s'exprimer. Donc, Madame Balasko, écoutons-la.
8: Je pense pour tout ce qui est de discours politique, il a été fait. C'est une tribune comme une autre. Et maintenant, on ne sait pas où on va, mais les tribunes, il n'y en aura peut-être pas forcément beaucoup. Voilà.
1: Merci. Et évidemment, tout ce monde culturel. Mais ils pensent quoi? Ils pensent que le bruit de bottes, s'il y a un changement de pouvoir, ils ne pourront pas parler. Mais je vous assure, mais ils sont étranges. Hein.
9: Ben vous, non, ce n'est pas étrange, vous devriez prendre en compte
1: c'est des postures.
9: L'inquiétude de ces gens.
1: Mais il n'y a pas d'inquiétude, il n'y a que de la posture.
3: Ouais.
1: Et vous le savez bien d'ailleurs, Mathias.
0: Attendez, parce qu'ils ont peur de ne plus pouvoir s'exprimer, ils veulent empêcher les autres de s'exprimer, c'est ça quand même.
9: Personnellement, je n'ai pas pris la parole pour l'instant, mais je suis contre la stratégie du bouc émissaire et sonner les alalis, notamment donc, sur M. Sapin. Je trouve ça assez pathétique, parce qu'effectivement, il y a une chronique de 2 minutes le dimanche à 7 ou 8 heures du matin, et quand on a écouté la teneur des chroniques, je pense qu'il serait plus intéressant de dire attention, on va écouter et on va mettre une forme de surveillance sur les idées qui vont être émises.
0: Ça va pas.
1: Surveillance des idées.
0: C'est incroyable.
9: Je vous explique pourquoi.
1: Vous êtes terrible, en fait.
9: Mais non, mais...
1: Vos pensées sont terribles, en fait.
9: Pourquoi?
1: Mais moi, j'ai aucune surveillance sur les idées. Tout le monde vient sur le plateau et tout le monde...
9: Oui, j'en suis la preuve, effectivement.
1: Mais même si d'autres gens, on les invite, ils ne veulent pas venir. Il n'y a pas de surveillance sur les idées. Les idées, elles sont libres. Non, tu ne surveilles pas les idées, bro. Je ne suis pas surveillant d'idées.
9: Non, mais vous ne m'avez pas compris. Pas surveiller les idées pour les interdire. Surveiller les idées pour les contredire.
1: Très bien, mais donc, pourquoi surveiller?
2: Mais pourquoi
1: Pourquoi surveiller, vous apporter la contradiction à ce que vous dites.
9: Voilà,
0: Salomé Saké, qui est le samedi matin, qui vient de Blas, personne ne surveille ses idées. L'extrême gauche,
2: le service public. Est-ce que les chroniqueurs sont contredits sur le service public? Non, et c'est tant mieux. Enfin, on ne va pas instaurer une contradiction à chaque...
9: Je suis pour la pluralité des opinions, y compris sur le service public.
2: Il n'y a pas de surveillance possible.
1: Non, mais le mot surveillance...
2: Vous émettez votre opinion, point barre, si vous êtes d'accord, pas d'accord. Mais
1: c'est de l'opinion. C'est de l'opinion. C'est bien les opinions. Moi, j'aime bien les opinions. Bon, écoutez ce délégué CGT qui a pris la parole devant France Inter. Ils étaient 12 pour la petite manifestation. Ils jouaient du violon, c'est bien d'ailleurs. Mais ils étaient 12.
10: Qui sommes seuls. C'est pas nous qui serions un ramassis de gauchistes qui réagissent comme d'habitude à ce qui se passe. Ils ont contre eux un large front de gens qui sont choqués par cette décision.
1: Ah non, mais qu'il y ait des gens qui sont choqués, oui, il y a sûrement des gens qui sont choqués. Alors, tout ça nous renvoie à la position. Alors, je vais vous faire écouter ce que disait Brassens il y a quelques années sur son refus de donner son avis. Mais ça demande beaucoup d'humilité et d'intelligence. Et parfois, les gens qui parlent en sont souvent dépourvus parmi les artistes aujourd'hui. Ah, ils font les malins, mais bon, c'est pas très ce qu'ils disent est souvent convenu, disons-le, et souvent attendu. Et ils ne brillent pas non plus par leur courage. Le courage, c'est quand, précisément, tu te mets en difficulté dans un milieu, c'est très facile d'avoir cette position. Donc écoutez ce que disait Georges Brassens, et un peu d'intelligence et d'humilité. Et d'humilité. Ne fait pas de mal.
11: Au moment des événements d'Algérie, on m'avait reproché de ne pas écrire une chanson contre la guerre d'Algérie, pour conseiller aux jeunes de ne pas la faire. Enfin, je n'ai pas tellement le droit, moi qui ne suis pas mobilisable, au moment de la guerre d'Algérie, d'utiliser une certaine influence que je peux avoir auprès de certains jeunes pour les engager sur un chemin qui n'est pas forcément le bon. Le chemin que j'ai envie de suivre n'est pas forcément le bon. Moi, je le trouve bon parce que c'est mon problème, comme tu dirais. Mais ce n'est pas forcément le problème des autres. Et des jeunes qui sont quand même assez... qui sont très enthousiastes, pourraient être tentés Par exemple, si je leur demandais, moi, si dans une chanson, si je leur disais de le faire, pourrait être tenté de me suivre. Et je ne veux pas du tout qu'on me suive. C'est à chacun de choisir sa vérité, de choisir son chemin. Je raconte mes histoires et si... Et il ne faut pas prendre mes chansons au pied de la lettre. Et surtout, je m'interdis d'indiquer à qui que ce soit sa route. Je ne connais pas les bonnes routes.
12: Ce qui fait, c'est la raison pour laquelle tu n'as
11: pour
12: pas
11: moi, ne pas faire la guerre, c'est une bonne route, mais pour moi. Et puis encore une fois, ça m'a été relativement facile, puisque je n'étais pas mobilisable. Alors c'est un peu facile, quand on ne risque pas d'être mobilisé, de dire aux autres de déserter, d'être objecteur de conscience. J'ai beaucoup de sympathie pour les objecteurs de conscience, mais je ne conseillerais jamais à personne de le faire. C'est à chacun de se décider. Je n'ai pas le droit d'utiliser un pouvoir que j'ai, qui n'est pas d'ailleurs si grand qu'on peut le croire.
12: Enfin, il est plus grand qu'il ne le pense.
11: Les jeunes sont un peu absolus, alors ils auraient tendance à... Je n'ai pas le droit de faire ça.
12: Et même chose pour mai 68.
11: Bien sûr. Et puis mai 68, ceux qui l'ont fait étaient plus habilités que nous à en parler. Les étudiants étaient plus... C'était beaucoup plus leur problème que le nôtre. C'est toujours facile quand on est connu, et quand on gagne sa vie, et qu'on la gagne bien d'ailleurs. En chantant des chansons, c'est toujours facile, quand on est un peu habile, d'écrire une chanson sur les événements de mai. Je ne reproche à personne de l'avoir fait, mais moi, je me suis toujours défendu de faire des choses pareilles, parce que je ne peux tout de même pas chanter les événements de mai et me faire payer pour ça, tu vois. Enfin, peut-être ai-je tort, j'en sais rien, mais je suis comme ça, je le resterai.
1: C'est formidable d'intelligence.
2: À un autre niveau,
3: ouais. Ah, ouais.
1: C'est formidable d'intelligence. Je disais humilité, mais... C'est plus que ça, c'est formidable d'intelligence.
2: Je me demande si la politesse, selon Brassens, n'est pas un peu en rapport avec la décence commune de Orwell. Et aujourd'hui, on n'a plus que de politesse, au fond, on n'a plus que de l'incivilité. Voilà.
9: Et Brassens a pourtant eu des chansons extrêmement engagées et politiques. Quand il parle des imbéciles heureux qui sont nés quelque part, par exemple, c'est une chanson sur les nationalismes qui est extrêmement forte.
2: Oui, mais il ne cherche pas à interdire un chanteur qui exprimerait
9: bien évidemment
2: dans une autre chose. Oui, et c'est ça toute la.
9: C'est un libertaire. C'est un libertaire.
2: Un libertaire, un vrai.
9: Mmh. Ouais.
2: Conséquent.
3: Mais ce qu'il y a aussi dans ce sujet, c'est le.
1: Il donne pas de leçons. Mesure. Qui sont ces gens pour nous donner ouais. de leçons? Qui est Monsieur Solo pour donner une leçon? Vraiment, qui est-il? Qui sont ces gens? Qui fassent de la politique s'il veut? C'est tellement facile. Mais je pourrais dire pareil pour Madame Ascaride. Qui est-elle? Au nom de quoi donne-t-elle des leçons? Et Josiane Balasko, qui est par ailleurs une grande actrice. Pourquoi? Pourquoi? Et Lio, et la compagne du président de François Hollande. D'ailleurs, il n'est pas sur la même ligne, François Hollande, hein, sur Alors, Charles Sapin.
0: Il y a une de Valeurs Actuelles sur François Hollande, peut-être que ceci explique cela, je ne sais
1: oui.
0: pas.
1: Donc pourquoi? Pourquoi? C'est ça qui est insupportable. Moi, je n'ai pas envie que ces gens-là qui jouent la comédie, qui fassent leur travail d'artiste, mais qui ne donnent pas de leçons, c'est insupportable. Ils se sont toujours trompés. Ils se sont toujours trompés. Il peut rien.
9: En dernière instance, la liberté d'expression, c'est ça aussi.
1: Oui, mais ça irrite. C'est ce que dit Brassens 10 fois mieux que moi. Brassens, il dit, moi, la phrase est formidable. Je vais me faire payer pour chanter ça, pour en faire un bénéfice. C'est un fonds de commerce. Mmh, c'est ça que je reproche chez eux. Mmh. Ils en font un fonds de commerce, une posture. Mmh. Ils pensent, beaucoup ne pensent même pas ce qu'ils disent. C'est vraiment, tout est faux. Tout est faux.
2: Beaucoup ne pensent rien, d'ailleurs.
0: Et beaucoup ne savent pas qui est Charles Sapin, surtout.
1: Voilà. Oui. 10h27. On marque une pause, on va recevoir Pascal Bataille. On a plein d'actualités aujourd'hui. La retraite, parce que la retraite, on a le droit de taper sur la retraite. Céline Dion, moi j'ai beaucoup aimé, comme vous le savez. Formidable, ouais. Céline Dion. Et puis, ce qui se passe à Laval, je voulais vous en parler, à Laval, comme à Chambéry la semaine dernière. Vraiment, on va essayer d'accélérer. À tout de suite.
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20: Pascal Bataille, que vous connaissez, avec nous. Petit traité de la jouissance à l'usage de ceux qui veulent aimer la vie. Voilà un titre positif. Il nous dira pourquoi et comment, surtout, on peut aimer la vie, réapprendre à habiter le présent, par exemple. J'ai été conditionné comme vous à fuir l'instant, revenir à lui est peut-être le défi le plus gratifiant et nécessaire du reste de ma vie. Proust cherchait le temps perdu, moi. Je découvre que je ne l'ai pas perdu, seulement mal habité. Il est rassurant de savoir avec Montaigne qu'il n'est jamais trop tard pour bien vivre. Et non, vous avez fait du chemin entre l'émission de variété, comment s'appelait-elle
30: que
20: vous
30: s'appelle disiez. Toujours, il n'y a que la vérité qui compte.
20: Et arriver sur Proust et Montaigne, grand écart.
30: Non, parce que j'y suis depuis toujours sur Proust et Montaigne. Et l'un des intérêts de cette collection qui a été créée par un jeune homme barbu qui est face à moi, Mathias Leboeuf, c'est justement d'essayer de réconcilier, et je pense que Richard Millet, qui aime la langue française et la pensée, ne me contredira pas, la nécessité d'essayer de réconcilier un peu tout le monde avec la philosophie qui nous apprend à vivre et à mourir. Voilà.
20: Bon, eh bien, on en parlera tout à l'heure. Je trouve que c'est un joli programme et on a évidemment beaucoup d'actualités. Et notamment, je voulais vous parler de Trèbes parce que nous sommes en direct, je l'espère en tout cas, avec Mathieu Devez. Vous savez qu'en mars 2018, Radouane Latkim
1: et on a évidemment beaucoup d'actualités, et notamment je voulais vous parler de Trèbes, parce que nous sommes en direct, je l'espère en tout cas, avec Mathieu Devez. Vous savez qu'en mars 2018, Radouane Latkim, qui est un homme radicalisé de 25 ans, avait tué un salarié, un client du Super U de Trèbes, ainsi que le gendarme Arnaud Beltrame, qui s'était substitué à une caissière prise en otage et un retraité de 61 ans. Et bien, 6 ans après les attentats, qui ont fait donc 4 morts, dont le colonel Beltrame, le procès en appel s'ouvre ce lundi devant la cour d'assises.

0: l'église spéciale de Paris. Et il y a beaucoup de gens qui doivent être étonnés, peut-être Mathieu, de ce procès, et qui doivent se dire, mais ça arrive 8 ans après, qui on juge aujourd'hui? Parce qu'on rappelle que Radouane Lakhdim avait été tué par le raid. Donc qui sera jugé aujourd'hui?
1: Bonjour Pascal. Écoutez, ce sont 3 proches de Radouane Lakhdim qui sont jugés à partir d'aujourd'hui jusqu'au 9 octobre. D'abord, il y a Marine. Marine, c'est l'ancienne petite amie. On lui reproche d'avoir été au courant de la radicalisation, de son goût prononcé pour les armes à Radouane Lakhdim et également de sa haine de ce qu'il appelait à l'époque les mécréants. En première instance, elle a été condamnée à 3 ans de prison. Ensuite, il y a Samir. Samir, c'est l'ami de Radouane Lakhdim. C'est avec lui que Radouane est allé acheter ce couteau qui va lui servir à tuer le gendarme Arnaud Beltrame. Il a été condamné en première instance, Samir, à 3 ans de prison pour transport et détention d'armes. Enfin, il y a Bagdad. Bagdad, lui, il a été condamné en première instance à 1 an de prison ferme pour non-dénonciation de crimes terroristes, c'est-à-dire très concrètement que la justice lui reproche de ne pas avoir alerté les autorités alors qu'il avait assez d'éléments sur la dangerosité de Radouane Lakhdim. Avant de vous quitter, Pascal, sachez que toutes ces condamnations en première instance sont bien inférieures aux réquisitions du parquet national antiterroriste. C'est pour cette raison que le parquet a fait appel. Tout l'enjeu de ce procès, c'est de savoir à quel point les amis de Radouane Lakhdim étaient au courant de ses intentions terroristes.
0: Et ces personnes vont comparaître libres, j'imagine?
1: Exactement. Elles vont comparaître libres. 2 d'entre elles ont déjà effectué des peines de prison en détention provisoire et toutes sont libres aujourd'hui, Pascal.
0: Merci beaucoup, Mathieu Devez. On suivra cela. Laval, c'est intéressant, Laval, parce que dans la nuit du 11 au 12 septembre, le quartier Saint-Nicolas à Laval a connu une nuit très agitée. Selon la préfecture de Mayenne, un groupe de 20 à 30 individus a attaqué la maison du département avec des tirs de mortier. Et ça fait évidemment référence, quoi. Ça fait penser à ce qui s'était passé à Chambéry la semaine dernière. En fait, c'est tous les jours, mais on s'habitue. C'est-à-dire qu'on en parle. Non, mais ça vous fait sourire. Moi, ça me fait pas sourire, en fait. J'ai regardé hier soir les grands journaux. Personne n'en parle plus. C'est-à-dire que c'est quand je dis ce qui se passe dans ce pays est invraisemblable, mais invraisemblable. C'est-à-dire qu'à Laval, à Chambéry, c'est tous les jours, au cœur de. Bon, donc on a tellement attendu dans tous les domaines que si on ne prend pas des solutions radicales, radicales, on ne s'en sortira plus. Donc radical, c'est prison directe pour tous ces gens-là. Mais je suis même pas sûr qu'on y arrive. Hein. Alors, voyez le sujet de ce qui s'est passé à Laval. C'est-à-dire qu'il y a 5 ans, ça aurait peut-être fait la une des journaux. Mais là, c'est en fait, c'est l'habitude. Vous allez voir, c'est effrayant. Hein. Moi, j'ai connu Laval. J'y allais de temps en temps. Il ne se passait jamais rien, Laval. Ouais. Sarah Fenzari.
2: C'est un contrôle routier qui a tourné au chaos. Lundi 7 septembre, quartier Saint-Nicolas à Laval, des individus affrontent des policiers en pleine rue. Immobilisé, le conducteur est condamné vendredi dernier à 8 mois de prison avec sursis. La nuit suivante, des scènes d'émeutes éclatent dans le même quartier. La procureure parle d'une 50aine d'individus qui s'en prennent aux forces de l'ordre. Les dégâts sont importants sur la maison du département. 5 véhicules de service sont incendiés. 48 heures après cette nuit de violence, les traces sont encore bien visibles, comme devant ce magasin dont la devanture a été éventrée. Par peur de représailles, certains habitants acceptent de témoigner, mais souhaitent préserver leur anonymat.
3: Il doit y avoir une jeunesse qui a désœuvré et puis qui s'adonne à ce genre de choses, en fait. Et j'ai du mal à comprendre.
4: On n'est pas en sécurité et qu'on a un quartier qui est de plus en plus sale.
5: Il n'y a aucune raison de faire ça, c'est scandaleux.
2: Ce commerçant du quartier redoute désormais que la situation ne dégénère davantage.
6: J'ai peur un jour, il n'y a plus de commerce. J'ai peur. Imagine, il faut le feu, ça y est, c'est mort.
2: La mairie de Laval a annoncé porter plainte. Une enquête est désormais ouverte.
0: La vie classique d'un journaliste, vous avez 4 témoignages, il y en a 3, on voit les baskets.
7: Mmh. Ouais.
0: C'est-à-dire que les gens n'osent même plus parler.
3: Ouais.
0: Bon. Et la personne donc, qui a maltraité le policier, 8 mois avec sursis. Donc ça ne peut pas marcher, en fait, Mathias. Mmh.
3: Mais moi là-dessus, je suis entièrement d'accord avec vous.
0: Oui, mais tout le monde est d'accord, mais personne.
3: L'ordre républicain doit être rétabli, maintenu, et sinon rétabli. Non. Et je vais même vous dire, les premières victimes, effectivement, de ce genre d'exactions, c'est la sécurité, elle ne doit pas être de droite ou de gauche. Les premières victimes, ce sont probablement les couches les plus populaires.
0: Mais c'est les couches. Voilà. C'est ça. Donc, le malheur.
3: Moi là-dessus, j'ai aucun souci.
0: C'est là le scandale, c'est que ceux qui font les pétitions, ils vivent dans des maisons parfois bien à l'abri de tout ça. C'est ça qui est le vrai scandale, en fait. Mais je vous assure, on ne s'en sortira pas.
7: Non, c'est le jour où ça touchera les...
0: Ah. Tu touches un policier, c'est 5 ans en prison. Voilà.
3: Il y a un code pénal qui doit être appliqué.
0: Non, mais c'est peine planchée. Tu touches un flic, c'est 5 ans, tu vas à Londres en 5 ans. Voilà. Comme ça, ça va dissuader tout le monde. Mais s'il faut construire 100 000 places de prison, j'en construis 100 000. Et puis vite. Et puis j'appelle Bukele. Vous voyez, je lui demande ses plans d'architecte.
3: Sauf que Pascal.
0: Comment il a fait ça? Comment il a fait ses prisons?
3: Sauf que la question qui va se poser.
0: Parce que j'en ai marre, en fait.
3: Et au bout de 5 ans, vous allez faire quoi? Et vous allez libérer un fauve parce que pendant 5 ans, mais il sera resté en cage.
0: Mais
3: il
0: sera resté en cage. Croyez-moi, je vais l'accompagner.
8: Il y a un problème de vocabulaire. La première personne qu'on interviewe, en plus, on filme ses baskets, il dit ça doit être une jeunesse désœuvrée.
5: Si on entend ça depuis 40 ans.
8: C'est pas une jeunesse désœuvrée, c'est une jeunesse délinquante. C'est une jeunesse qui s'en prend aux personnes, aux biens. Écoutez, il faut nommer les choses.
0: Écoutez le maire de Chambéry, parce que c'était la semaine dernière, le maire de Chambéry qui. Alors, à Chambéry, je crois que c'est là une maison qui a été détruite, une maison
5: pour
0: la culture.
5: Pour handicapés.
0: Voilà, une maison pour handicapés qui a été. Donc écoutez ce que disait le maire de Chambéry, c'était la semaine dernière.
9: Il n'y a pas d'explication rationnelle pour commettre de tels dégâts, d'incendier des services publics, d'incendier des lieux qui servent pour la population du quartier. On dirait des jeunes décervelés qui n'imaginent pas la conséquence de leurs actes.
0: Mais vous vous rendez compte la folie de notre époque? Je répète, immobilisation d'un policier par clé au cou, le type il prend 8 mois avec sursis. Mais comment ça peut marcher? Comment ça peut marcher? Je vous assure, moi, ça me... j'ai un pouvoir d'indignation, mais les gens qui nous écoutent, ils disent, mais on est chez les dingues. Je répète, immobilisation d'un policier par clé au cou. Donc vous avez le flic qui est sur le terrain, il voit ça, mais il dit, mais où est-ce qu'on est? Et vous avez LFI qui explique la police tue, et vous avez Révolution Permanente qui parle de meurtre des policiers. Mais ça va.
7: Imaginez si ça avait été un magistrat qui avait été ciblé par des menaces ou des agressions, je pense qu'il y aurait une autre condamnation. Et puis,
0: exactement.
7: Vous disiez, c'est les couches populaires qui sont visées, c'est vrai. C'est précisément pourquoi beaucoup ne s'en rendent pas compte. Le jour où ça atteindra le 6e arrondissement, vraiment des prêts, peut-être que les choses changeront.
0: Un mot sur les retraites. Vous n'êtes pas en retraite encore, Pascal?
7: Je pourrais. Mais...
0: bon, un mot sur les retraites, parce que les retraites, alors les retraités, c'est seul qu'on a le droit de cibler dans ce pays. Ça, l'argent qu'on donne aux étrangers, personne n'en parle, mais les retraités, ça... Alors écoutez, M. Farandou, qui a encore dit la fameuse phrase, il faut que les retraités fassent des efforts. Les efforts, ils en ont fait toute leur vie, les retraités. Oui. Donc qu'on leur foute la paix, en fait. D'accord, Monsieur Mathias, les uns les autres, on leur fout la peine. Voilà. Les retraités, ils ont fait des efforts toute leur vie. Alors, une fois qu'on aura touché à tout le monde, on pourra aller voir les retraités. Ça vous va? Écoutez ce que disait Monsieur Farandou hier.
10: Je pense qu'il faut effectivement, il n'est pas anormal, il n'est pas illogique de faire appel à l'effort des retraités. Alors, il faut déterminer quel retraité et quelle nature d'effort, au nom de la solidarité.
11: Quel retraité, selon vous, Jean-Pierre Farandou?
12: À partir de quel seuil?
10: Je ne m'avancerai pas sur les seuils.
11: Madame, parce qu'il y a un seuil qui circulait ces dernières semaines de 2000 euros.
10: Je ne m'avance pas sur les seuils parce que vous allez voir qu'il y a un process qui est en place. Donc voilà, il faut laisser faire le process et on verra bien qu'est-ce qu'il en ressort.
11: Vous voulez dire le process qui va apparaître dans le budget?
10: Il y a un process, je ne sais pas si vous l'avez vu, le Premier ministre a mis en place une concertation avec les groupes politiques de l'Assemblée et du Sénat qui souhaiteront discuter avec nous pour justement évaluer les plus et les moins des différents dispositifs. Et donc laissons le temps de cette concertation se faire.
5: Éric Nolot. C'est un embrouille à ministre, on comprend.
0: Le process.
11: La nouvelle langue.
0: Le process est en place, madame, monsieur. Tremblez, retraité.
8: C'est-à-dire que ces anglicismes, cette nouvelle langue, ça vise à cacher la réalité. C'est qu'il n'y a plus qu'une seule politique, c'est faire les poches des Français. Et comme ils ont fait les poches de tout le monde, ils se tournent, qui reste? Les retraités. Et après, il faudra tondre les œufs, ce sera la dernière.
0: Oui, mais tu pourrais attaquer, je vous ai dit, par exemple, j'ai cité deux, trois jeunes, j'ai parlé
5: les aides non contributives aux étrangers.
0: Voilà, et puis j'ai parlé de la rupture conventionnelle, ça coûte 10 milliards, on a parlé de ça.
8: Non, parce que si vous attaquez aux retraités, il n'y aura pas de manifestation.
5: Voilà.
8: Il n'y aura pas de problème. Il n'y aura pas de problème. Et il faudrait du coup attaquer aux autres. Donc,
0: quel monde, Pascal Bataille.
7: Je vous l'accorde.
0: Et vous êtes plutôt à gauche, j'ai l'impression. Vous êtes plutôt LFiste.
7: Non. Si. Pas du tout.
0: Un petit peu.
7: Non.
0: Vous êtes loin.
7: Vous voulez absolument que je me prononce aujourd'hui? Un homme politique que j'admire en ce moment, c'est Dominique de Villepin, par exemple.
0: Ah oui.
7: Qui m'intéresse.
0: Ah, non, effectivement. Là, et pourquoi?
7: Il n'est pas du tout LFiste, vous voyez. Parce que je trouve que c'est un homme qui représente très bien la France. Je pense que ses idées sont à la fois celles d'un gaulliste social, celles d'un homme
12: ouvert, humaniste, qui connaît parfaitement. Il est dans la jouissance, complètement. Il est dans le bonheur et la jouissance. Il manie magnifiquement notre langue. Et voilà, je pense que ça serait quelqu'un qui représenterait dignement notre pays, puisque c'est aussi le rôle, ne l'oublions pas, du président de la République, et pas de définir précisément la politique du gouvernement.
0: Bon, moi, j'ai lu votre livre avec intérêt, et puis c'est vrai que forcément, c'est bien d'avoir des pensées divergentes autour de la table. Le politiquement correct, écrivez-vous, au mieux protège les minorités, le plus souvent. Il m'impose un prêt-à-penser et m'empêche de réfléchir librement. Que c'est...

0: de que ça. Donc ça, dans tous les domaines, c'est comme ça.
1: Vous êtes d'accord que la vérité elle n'est pas forcément une et unique et qu'elle est.
0: Non, mais il y a des faits. Par exemple, les énergies.
1: Le fait, oui, mais le fait. Après, le fait,
0: c'est ce que j'appelle. Non, c'est ce que j'appelle la vérité. Par exemple, l'énergie renouvelable, ça coûte de l'argent.
1: Oui.
0: Et le nucléaire, ça n'en coûte pas. Donc moi, j'arrête les subventions pour les énergies renouvelables. C'est un fait. C'est une vérité des énergies renouvelables.
1: Moi, j'ai rien contre votre analyse là-dessus, factuelle. Après, il y a des gens qui vont regarder les problématiques posées par l'énergie nucléaire et qui vont aussi dire ça, c'est un fait.
0: Mais non, non, parce que l'idéologie domine. En fait, dans ce sujet comme dans d'autres, qu'est-ce qui domine sur l'énergie ? L'idéologie.
1: Mais comme dans tous les sujets. Pascal.
0: Comme dans tous les sujets. Oui. Mais moi, je suis pas un idéologue.
1: C'est pas l'image que vous avez.
0: Ben, je m'en fiche.
1: Mais moi, je suis pragmatique.
0: Moi, le nucléaire existe en France depuis 1955. On n'a aucun incident. Oui. Et non, ça coûte moins cher.
1: Moi qui vous connais depuis longtemps, je ne pense pas que vous soyez un idéologue. Peut-être que de temps en temps, vous êtes dans la posture, comme nous tous.
0: Mais jamais. Jamais.
2: Comme nous tous.
0: Je peux être dans l'erreur.
2: Parce que c'est que cet embrigadement.
0: Jamais. Mais je suis jamais dans la posture. L'énergie. Le nucléaire en France existe depuis 1955, on n'a aucun souci. Il n'y a pas eu un incident.
1: Je suis tout à fait pour le nucléaire, donc vous prêchez
0: un. Mais à 100%. Et effectivement, les énergies renouvelables, je ne vais pas parler encore de la boule et des
1: éoliennes.
0: Voilà, mais c'est un scandale. Bon, mais on parle de votre bouquin.
1: Je suis tout à fait contre les éoliennes aussi.
0: On parle de votre bouquin. Résister au politiquement correct, on le voit bien, ce n'est ni de la folie, ni de la dissidence, mais simplement rendre hommage à la raison. La résistance n'est pas une coquetterie, c'est parfois la condition même du pouvoir penser. Ben ça aussi, c'est bien.
1: Oui. Mais voyez, il est super, mon livre.
0: Mais exactement. Mais pourquoi ? Alors, c'est quoi ce livre ?
1: Ce livre, c'est la réflexion. Alors, je vais dire quelque chose qui peut paraître très prétentieux, si vous me permettez, je l'expliquerai en quoi ça ne l'est pas. J'ai écrit ce livre pour pouvoir le lire. Parce que, à 60 ans, je me suis dit qu'il était peut-être temps d'essayer d'être un peu plus heureux, un peu plus en paix avec moi-même, un peu plus en paix avec le monde qui m'entoure. Et. Avec cette paix et ce bonheur que je pourrais trouver et dégager, essayer d'aider un peu plus utilement autour de moi. Et donc, je suis allé chercher, et c'est le résultat de ce livre, parce que moi, je ne suis pas assez intelligent, je n'invente pas grand-chose, je suis allé chercher chez tous les penseurs, depuis les présocratiques jusqu'aux biologistes qui travaillent aujourd'hui sur le cerveau, la sagesse, les pensées, les guides, les lignes de conduite et de comportement qui pouvaient m'aider à être plus heureux au quotidien. Parce que je commence ce livre par ce pastiche un peu bancal de la célèbre première phrase de Proust « Longtemps je me suis couché de bonheur » par « Longtemps je me suis couché avant le bonheur ». Et parce que je me suis, comme nous tous, je pense, et Eric Nolot va encore dire que c'est de l'embrigadement, mais je ne le pense pas, longtemps empêché d'être vraiment heureux, parce que je n'ai pas su habiter le présent.
2: Non, mais c'est pas ça que j'ai envie de vous dire. Vous parlez de bonheur et le titre parle de jouissance.
1: Oui, parce
2: c'est pas la même chose.
1: Parce que justement, pour être heureux, il faut être dans la jouissance. Et c'est ça que j'essaie de travailler dans ce livre, c'est la notion de jouissance. Qu'est-ce que c'est que la jouissance ?
3: Oui.
1: C'est d'être dans le plaisir de l'instant et d'être conscient de ce plaisir. C'est-à-dire que ça demande une vraie technique, une vraie concentration.
0: Mais vous avez fallu 60 ans pour ça.
1: Oui.
0: Moi, 15 ans, j'avais compris.
1: Pascal, mais vous êtes mon idole.
0: Il fallait être dans le présent. J'avais compris à 15 ans que demain n'existe pas.
1: Mais vous êtes mon idole, parce que malheureusement, on nous désapprend ça, Pascal, depuis la plus tendre enfance. À l'école, on vous apprend à être dans le futur ou dans le passé. La religion nous apprend à expier nos péchés.
0: Et vous savez que. Pour vous dire à tel point, à 60 ans, je suis propriétaire de rien. Je vois parfois des gens qui disent propriétaire de ça. Demain n'existe pas.
1: Je suis bien d'accord avec vous. C'est un peu ce que j'essaie d'expliquer dans ce livre. Demain ne doit être que du désir, certainement pas de l'angoisse et de l'anxiété.
2: Pardonnez-moi, mais la plupart des traditions philosophiques spirituelles distinguent entre le bonheur et la jouissance.
1: Oui, mais
2: c'est même. Il faut s'éloigner.
1: Lisez mon livre, cher Eric. Il y a un chapitre qui distingue toutes ces notions. Mais effectivement, pour les facilités de la langue, et Monsieur Millet, qui est, je le redis parce que je l'admire pour ça, un grand défenseur de la langue, ne m'en voudra pas. pour les facilités de la langue, je parle de bonheur. Disons que je pense que la jouissance permet d'accéder au bonheur.
3: Oui, alors c'est vrai que la jouissance, je suis un peu d'accord, le mot... D'abord, le mot, il est un peu péjoratif. Il n'est pas joli, d'ailleurs, ce mot jouissance.
1: Je trouve c'est pour ça que j'ai choisi, parce que justement, c'est pour le réhabiliter.
3: Ouais. Alors, l'enfant ne gaspille pas l'instant. Au contraire, il habite totalement. Il ne pense ni à hier, ni à demain. Il existe ici et maintenant. Mais vous avez tellement raison. Et moi, je vous êtes... Alors ça, il faut être un enfant tout le temps. Et alors, aimer, c'est laisser l'autre exister.

0: Néanmoins, peut-être est-ce là la vérité du mot amour, à l'inverse de la possession, au-delà même de la fusion, la pure jouissance de contempler, la jouissance de l'être aimé, se délecter de ce que nous avons éveillé, jouir de faire jouir, ce serait tout simplement aimer assez intensément l'autre pour le faire exister pleinement. Bon, moi j'entends ça, mais si la personne que vous aimez le plus au monde vous dit ben, « je pars avec un autre », par exemple, vous allez lui dire « ah oh, ben, mon amour aimer, c'est exister, je veux dire, voilà. »
1: Bonne route.
0: Bonne route, forcément non. Alors, on aime bien posséder.
2: C'est un travail, Pascal. C'est pour ça que j'ai eu besoin
0: d'être
2: ce
0: d'être
2: livre.
0: Cocu,
2: c'est un travail sur soi-même. Il y a un chapitre sur pardonner ses bourreaux. D'accord.
0: Mais c'est pas ses bourreaux, là. C'est pas forcément un bourreau. C'est quelqu'un qui part.
2: C'est quelqu'un qui vous fait du mal.
0: Oui.
2: Voilà. Et effectivement, il ne faut absolument pas sauter les étapes nécessaires pour arriver au pardon, que sont la colère, le ressentiment, la tristesse, la peine. En revanche, il faut dépasser ça au bout d'un moment. Il y a cette très belle phrase que je cite, parce que là encore, je n'invente rien, je suis allé chercher des gens très inspirants. Anne Lamott, qui est une écrivain et sociologue américaine, qui dit « Il faut renoncer à l'espoir d'un passé meilleur. » C'est-à-dire qu'il faut savoir se réconcilier avec son passé et ne plus le regarder comme quelque chose qui nous... comme disait Nietzsche, qui sont des boulets, qui sont des liens qui nous attachent, mais au contraire, savoir simplement en tirer des leçons. Donc si quelqu'un nous quitte, évidemment que ça va faire mal, évidemment que ça va créer de la colère, surtout si c'est pour
0: quelqu'un d'autre. Pas de la colère, mais on sera malheureux.
2: Mais il faut dépasser ça.
0: Mais on sera malheureux.
1: Quand on est proustien, c'est quand même une contradiction dans les termes.
2: Mais je ne suis pas proustien. Je vais chercher chez Proust les choses qui m'intéressent. Moi, j'essaie de ne pas être d'une école ou d'une autre. La seule école dont j'essaie d'être, c'est celle... comme Pascal, de la vérité et d'une certaine, surtout, authenticité, plus que vérité.
0: Je suis d'accord avec vous.
2: Il me semble important, c'est d'être authentique et sincère.
0: Vous avez raison, mais vous disiez de la colère. Non, pas de la colère, mais on peut être malheureux. C'est ça, malheureux, on sera tout simplement
2: mais il faut
0: malheureux.
2: Ça. Bon, il faut le vivre et le dépasser.
0: Ah oui, mais c'est dur d'être marrant, ou c'est dur d'être malheureux, quoi, de dépasser le malheur.
2: C'est un travail quotidien.
0: Oui, c'est un travail,
2: auquel moi, je m'exerce grâce à ces penseurs que je suis allé chercher depuis un certain nombre d'années, et notamment depuis que j'ai été malade, on en avait parlé ici même il y a quelques temps, et c'est vrai que j'ai trouvé dans cette à la fois dans ces sources d'inspiration que sont ces philosophes, ces écrivains, ces auteurs que je cite, et à la fois dans ce travail quotidien, une façon d'être beaucoup plus présent à l'instant que je vis, beaucoup plus heureux et beaucoup plus dans la jouissance.
0: Je vous félicite, je marque un temps juste pour nos amis d'Europe 1.
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0: Il est 11h sur Europe 1, toute l'actualité avec Émilie Dez, bonjour.
1: Bonjour Christine, bonjour à tous. Nous irons au bout, promet Emmanuel Macron. Le chef de l'État espère avoir trouvé une voie de passage pour faire adopter l'interdiction des réseaux sociaux aux moins de 15 ans. Une nouvelle version du texte va être soumise aujourd'hui à Bruxelles. Il a été réécrit un mois après la censure du Conseil constitutionnel pour garantir sa conformité avec le droit européen. 8 ans après l'attaque terroriste de Carcassonne et Trèbes, attentat qui avait coûté la vie au colonel Beltrame. 3 proches du terroriste comparaissent aujourd'hui devant la cour d'assises spéciale de Paris. On attend que la justice tranche pour pouvoir avancer, assure l'avocat de la veuve d'Arnaud Beltrame. Le procès en appel doit durer un mois. Verdict attendu le 9 octobre. Un ex-djihadiste jugé aujourd'hui à Paris, Othmane Garrido, 32 ans, originaire de Montpellier, est soupçonné d'avoir été un bourreau de l'État islamique en Irak et en Syrie. Il y est resté 8 ans. Il encourt la réclusion criminelle à perpétuité. La vice-présidente de la Commission européenne accuse la Russie de vouloir faire peur aux alliés de l'Ukraine. Des frappes russes ont endommagé un train à destination de Varsovie, tout près de la frontière polonaise, peu après le passage d'un convoi qui transportait des personnalités européennes. Il y a une semaine, des émissaires américains se sont rendus à Moscou et à Kiev pour relancer les négociations et mettre fin au conflit. Emmanuel Macron se rendra en Espagne à la fin du mois, une visite d'État de 2 jours, les 29 et 30 septembre. Emmanuel Macron sera reçu par le Premier ministre espagnol. Ils aborderont notamment les enjeux européens et internationaux, notamment la situation en Ukraine et au Proche-Orient, précise l'Élysée. 3 jours après le déraillement d'un train à Cléon en Seine-Maritime, l'enquête avance. Les victimes et les témoins de l'accident ont commencé à être entendus. Le ministre de l'Intérieur assure qu'à ce stade, aucune piste n'est exclue. 2 personnes sont toujours hospitalisées. Le gouvernement ne proposera pas un gel du barème de l'impôt sur le revenu, mesure susceptible d'augmenter mécaniquement la fiscalité. C'est ce qu'a annoncé la porte-parole Maud Bréjon. Le Premier ministre Sébastien Lecornu a promis qu'il n'y aurait pas d'impôt nouveau dans le prochain budget 2027. Un mot de tennis avec la victoire d'Alexander Zverev en finale de l'US Open. Il a battu l'Américain Ben Shelton en 4-7. Alexander Zverev, numéro 2 mondial, déjà vainqueur de Roland-Garros en juin. Et puis elles espéraient l'or, elles ont décroché l'argent. Les basketteuses françaises se sont inclinées hier en finale de la Coupe du Monde. Défaite 97-79 face aux États-Unis. On termine avec les pronostics de Thierry Léger pour le quintet de cet après-midi à Beaumont-de-Lomagne. Il vous conseille, Thierry Léger, de jouer le 10, le 6, le 2, le 12, le 14, le 13, le 4 et le 7. Des pronostics à retrouver. Me fait peur ce cheval. Des pronostics à retrouver. 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
2: Moi aussi j'ai peur.
1: Il est arrivé par surprise, je ne m'attendais pas.
3: C'est Fabrice Lafitte, hein, pour info, hein, notre réalisateur.
2: Il est 11h02 sur Europe 1. Prochain point sur l'actualité à 11h30 avec Émilie Dez.
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2: Bonjour et bienvenue à tous, ravis de vous retrouver pour une nouvelle émission, une nouvelle semaine, aussi ensemble tous les jours du lundi au jeudi jusqu'à 13h, 11h à 13h. Un bonjour aussi particulier ce matin, en ce moment même, aux auditeurs de Radio France qui, pour cause de grève, ont changé de fréquence et découvrent notre émission. Bienvenue à tous et voilà comment c'est sympa. Pluralisme assuré. C'est Christine Kelly et vous, on en parle avec Gabriel Cluzel, Géraldine Amon.
3: Bonjour
2: le
3: Christine.
2: Le duo de choc, Gabriel Amon qui a retrouvé sa voix douce comme du miel.
3: Géraldine Amon. Non mais c'est pas grave.
2: Qu'est-ce que j'ai dit?
3: Gabriel Amon.
2: C'est pas voilà. Sa voix.
3: Un petit mélange. Bonjour Christine, mais j'ai retrouvé ma voix.
2: La vie en forme dès le lundi matin. Ici on donne la parole à tout le monde, on aime le pluralisme, ce n'est pas une bulle entre soi, mais une vraie émission interactive où la parole est libre, la parole est libre, la parole des auditeurs. N'hésitez pas à nous appeler, soyez les bienvenus au Standard d'Europe. Appelez tout ce que vous avez envie de dire, on le dira.
3: Au 01 80 20 39 21, le numéro est non surtaxé. Et sur WhatsApp aussi ça marche, 01 80 20 39. 21.
2: Au sommet aujourd'hui, Marine Le Pen remet le logement et la priorité nationale au cœur du débat. Faut-il réserver en priorité les logements sociaux aux Français ? Et surtout, un locataire qui pourrit la vie de tout un immeuble doit-il être expulsé des logements sociaux ? Qu'en pensez-vous ? Venez défendre votre position au Standard d'Europe 1.
3: 01 80 20 39 21.
2: Nous sommes avec Xavier Melki, maire d'une ville de banlieue parisienne qui, lui, depuis des années, se bat pour expulser les délinquants des logements sociaux. Il nous expliquera comment. Je vous le disais, à France Inter, le pluralisme est-il en grève? Une chronique de 2 minutes 30 supprimée à cause de la grève ce week-end sur une antenne qui compte plus de 10 000 minutes par semaine. 2 minutes 30 et la polémique est nationale. Est-ce vraiment une question de grève ou une question de pluralisme? France Inter donne-t-elle suffisamment la parole à toutes les opinions, à des voix, des positions ou des avis? Doivent-ils être mis en avant ou au contraire relégués, cachés? On en débat avec Éric Morillo, journaliste, producteur, auteur du livre On l'avait reçu, Les intouchables de l'audiovisuel public. Appelez pour réagir.
3: Au 01 80 20 39 21, le numéro du standard de repas est non surtaxé, et envoyez aussi nous vos messages sur WhatsApp. Pour trouver des milliards d'économies, le gouvernement regarde du côté des pensions de retraite, gel, sous-indexation, avantages fixes rabotés. Les retraités sont-ils devenus la variable d'ajustement des finances publiques? 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Appelez dès maintenant Christine Kelly, 01 80 20 39 21. Il est 11h05. 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
2: Marine Le Pen a fait sa rentrée à Hénin-Beaumont en remettant le social et le logement au cœur de son discours. Elle défend notamment la priorité nationale dans l'accès au logement social et veut supprimer la loi SRU. Question, faut-il réserver en priorité les logements sociaux français et faut-il expulser les locataires délinquants qui troublent la tranquillité dans les logements sociaux, notamment les HLM? N'hésitez pas à nous appeler au standard d'Europe 1. Nous avons, je le disais, Xavier Melki, maire LR de Franconville, qui est dans le studio d'Europe 1. Il va nous expliquer comment, et vous l'avez peut-être déjà entendu sur les antennes d'Europe 1, parce que je le fais venir régulièrement, parce que ce qu'il fait est quelque chose quand même d'exceptionnel. Je vais vous dire pourquoi dans un instant. Et d'abord, Gabriel Cluzel, j'ai envie de vous entendre sur ce retour de Marine Le Pen, ce coup de pouce qu'elle a donné à ce sujet du logement, qui revient donc là, sur le devant de la scène.
6: Oui, son intervention, si on suit son fil rouge, ça a été celui finalement de la propriété, permettre aux Français d'accéder à la propriété. Mais de fait, elle est revenue sur cette loi SRU, et pourquoi, si on suit sa logique, mais qui n'est pas seulement la sienne, hein, parce que beaucoup d'autres gens à droite la suivent. C'est-à-dire qu'on est en train de faire un pays de gens habitant des logements sociaux. Voilà, c'est tout. Un pays de logements sociaux. On dissuade la propriété privée de mille moyens, en ne luttant pas assez contre le squat, par les DPE, vous savez, tous ces diagnostics qui rendent la location très compliquée, par divers lois, l'encadrement des loyers dans certains endroits, etc. Mais en revanche, on multiplie les logements sociaux. La loi SRU, qu'est-ce que c'est? C'est une loi communiste, hein, puisque c'est un ministre communiste sous Jospin, M. Guesso, qui en 2000 a fait cette loi stipulant que toutes les villes de plus de 3500 habitants, 1500 en Île-de-France, devaient avoir 25% de logements sociaux. C'est-à-dire qu'à chaque fois qu'il y avait un programme neuf, 25% de logements sociaux. Et la loi, rappelons qu'il y a une autre loi, en 2017, là c'était le gouvernement Hollande, enfin c'était le président Hollande, gouvernement Valls et ministre des Transports, ou du Logement, pardon, Emmanuel Kos. Donc c'était la loi Égalité et Citoyenneté qui a renforcé encore cela pour plus de mixité sociale et plus d'égalité. Alors ça a été de l'égalité dans l'inégalité, on va dire, parce que ça, on a transporté tous les mots des banlieues dans les villes, les campagnes, etc. par ce biais. Et puis parfois c'est quasi carrément inapplicable. Et c'est ça qui est fou, je voulais souligner avant de vous laisser la parole, c'est que on fait tellement de lois dans ce pays que parfois elles se contredisent. Je me souviens d'une tribune, je voulais en parler, en 2024, la maire de Sainte-Foy-les-Lyons, qui disait « Mais moi, je paie des fortunes, parce que si vous ne le faites pas, j'ai pas oublié de le préciser, les maires ont des amendes incroyables, les préfets peuvent se saisir et faire eux-mêmes des programmes immobiliers, et il y a même des préfets qui ont des actions en justice contre eux parce qu'ils n'auraient pas fait assez. » Non mais c'est délirant ce truc-là. Et cette maire de Sainte-Foy-les-Lyons dit « Moi, je paie des fortunes parce que je n'ai pas suffisamment de logements sociaux, sauf que je n'ai pas de quoi les faire. Parce qu'avec, comme j'ai beaucoup de zones naturelles, et vous savez aussi avec les zones, comment on appelle ça, ZAN, zéro artificiation, c'est ça, hein ?
7: Zéro artificialisation.
6: Si on exactement, eh bien, elle ne peut pas faire construire, vous voyez ? Donc elle est sanctionnée pour quelque chose qu'elle ne peut pas faire, quand bien même elle le voudrait. Et puis, disons enfin que ça... Et ça, comment dire, ça pousse les classes moyennes hors des villes parce que mécaniquement, ces logements sociaux sont réservés aux gens les plus pauvres. Quand vous êtes arrivé l'avant-veille d'un autre pays, souvent vous êtes le plus pauvre. Et ce qui fait que comme il n'y a pas de préférence nationale, et c'est ça, là-dessus que Marine Le Pen a voulu insister, eh bien vous ne pouvez pas le réserver aux Français.
2: Gabriel Cluzel sur Europe 1, Xavier Mielki, maire de Franconville, donnera son avis dans un instant. J'ai vu qu'il acquiesce certains propos. Je vous donnerai aussi vous la parole à Nicolas qui appelle d'Île-de-France et Guillaume qui appelle d'Occitanie. Mais d'abord, écoutez Marine Le Pen qui dit « Réinventer le logement social, c'est son objectif ».
8: Il nous faut aussi réinventer le logement social. Parce que tout notre système est devenu un gigantesque gâchis. Un grand empilement administratif qui a pour résultat d'empiler des humains. Un parc immobilier qui aboutit au parkage, qui fonctionne comme une machine à ghettoiser. Un tonneau des Danaïdes, où l'irresponsabilité règne souvent au détriment des locataires eux-mêmes. Ce système est coûteux, clientéliste, injuste, rigide.
2: C'était Marine Le Pen, Aïna Beaumont, Nicolas et Guillaume. Je vous donne la parole dans un instant. D'abord, Xavier Mielki, vous avez les deux mains dans le cambouis et c'est pour ça que vous êtes là dans le studio d'Europe 1. Réinventer le logement social, comment vous réagissez par rapport à ces propos de Marine Le Pen ?
7: Déjà, je pense que c'est un sujet majeur et ça sera l'un des sujets de la campagne présidentielle. Sur le constat, ça ne marche pas, c'est sclérosé, je pense que tout le monde peut se rejoindre. Après, c'est le comment et comment on gère. Moi, je reste persuadé qu'il faut retravailler sur le parcours logement. Et parler du logement social tout seul, sans parler du parcours logement, ça ne fonctionne pas. Il faut que les gens sortent du logement social. Mmh. Il faut qu'ils deviennent propriétaires. Et ça doit tourner comme ça. Mmh. Parce que le taux de rotation en Ile-de-France est 5% dans le logement social.
2: Et combien attendent effectivement près de 3 millions de familles attendent un logement social en France ? On marque une pause, on revient sur Europe 1. Je vais raconter comment j'ai rencontré Xavier Mielki, justement avec des gens qui jetaient des troubles à l'ordre public dans les logements sociaux et comment il a réussi à faire expulser une famille qui était en train de harceler une petite fille de 8 ans. C'est pas facile d'arriver à faire tout ça. Il va nous expliquer. Et vous, Nicolas, et vous, Guillaume, on vous donne la parole. Appelez au standard d'Europe 1 pour les autres. On vous attend.
3: Comme Guillaume et Nicolas, vous appelez Christine Kelly au 01 80 20 39 21. 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Et vous savez maintenant que vous pouvez aussi nous envoyer vos réactions sur WhatsApp 01 80 20 39 21.
2: On les lira à l'antenne.
3: On les lira. À tout de suite sur Europe 1.
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3: Il est 11h15, vous êtes bien sur Europe 1 et la suite de Christine Kelly et vous, c'est dans moins d'une minute avec cette question ce matin. Faut-il réserver en priorité les logements sociaux aux Français ? Comme le propose Marine Le Pen, vous réagissez au 01 80 20 39 21. Vous appelez Christine Kelly au standard d'Europe 1, le numéro est non surtaxé et vous envoyez aussi vos messages sur WhatsApp 01 80 20 39 21. A tout de suite sur Europe 1.
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3: Il est 11h16 sur Europe 1, la suite de Christine Kelly et vous. Avec ce matin cette question, faut-il réserver en priorité les logements sociaux aux Français ? Comme le propose Marine Le Pen. Pour en parler, Gabriel Cluzel. Notre invité aussi, Xavier Melki, maire Les Républicains de Franconville. Et nos auditeurs, bien sûr, qui ont la parole. 01 80 20 39 21. Comme Guillaume qui est avec nous en ligne, Christine.
2: Bonjour à Guillaume qui nous appelle d'Occitanie. Et vous dites que c'est une bonne idée à cette proposition de Marine Le Pen pour la priorité nationale et aussi pour l'expulsion des délinquants des logements sociaux. C'est cela, Guillaume ?
27: Oui, bonjour. C'est une bonne idée sur le papier, mais je crains fort et j'en suis persuadé que Marine Le Pen va se heurter au veto et les directives et toutes les choses qui entravent la vie politique de la France. Ce sera Bruxelles qui va tout bloquer. D'autant plus que notre chère présidente de l'Union européenne, enfin présidente de la Commission, bien-aimée dans l'éternité, a déclaré récemment que l'Europe va s'occuper du logement dans les différents pays. Mmh. Alors si elle s'occupe du logement dans les différents pays, ça va pouvoir tout réglementer. Il est certain que ça va à l'encontre des souhaits du Rassemblement national. C'est évident. De toute façon, tant qu'on est dans l'Europe, on s'est foutu, il n'y a rien à faire. On n'est pas libre de faire ce qu'on veut chez nous, donc ce qu'on voulait faire. Et je pense que Marine Le Pen, elle se met un peu le doigt dans l'œil, pour parler un peu familièrement. Je pense qu'elle se fait des idées. Hein.
2: Est-ce que c'est pas justement
27: clair, sa position de l'Europe, elle n'est pas très claire. Un coup c'est oui, un coup c'est non, mm-hmm. je suis pas d'accord. Mm-hmm. C'est pas net, c'est pas clair. Quoi.
2: Est-ce que c'est pas le rôle d'un politique justement de ne pas baisser les bras et de se dire que malgré l'Union européenne, malgré justement tout ce carcan administratif, malgré tout ça, peut-être de se dire que là, ça ne va pas, je vais quand même essayer de trouver des solutions. D'ailleurs, dans un instant, Xavier Melki, maire de Franconville, va nous expliquer concrètement comment lui, il agit déjà. Gabriel, plus elle veut réagir.
3: Non, je voulais dire simplement que je partage l'analyse de cet auditeur, mais je comprends cette analyse de Guillaume.
2: Oui,
3: mais néanmoins, il faut rappeler que la France est le mauvais élève de l'Europe, enfin le mauvais élève ou le bon élève, en tout cas celui qui fait du zèle en matière de logements sociaux, puisque nous avons un quart des logements sociaux européens. Donc il y a peut-être l'Europe, mais il y a aussi un problème franco-français. La loi SRU, la loi Dalo, toutes ces lois sont des lois françaises. Voilà. Donc après, la préférence nationale, c'est un sujet. C'est-à-dire que je pense que je ne sais pas comment ils imaginent faire la suite, mais ça veut dire qu'ils vont passer par référendum, etc., pour passer au-dessus de la Constitution. Enfin, pour faire en sorte de ne pas être bloqués par le Conseil constitutionnel. Enfin, j'imagine qu'ils ont ça dans leur plan, parce que sinon, vous avez raison, Guillaume, on ne voit pas bien comment ça va se passer.
2: Réponse de Guillaume qui nous appelle d'Occitanie sur Europe 1.
27: À la racine, si vous ne traitez pas un problème à la racine, tout ça, je suis d'accord. Oui, on peut se battre, il ne faut surtout pas baisser les bras. Mm-hmm. Mais baisser les bras, il faut d'abord s'attaquer le problème à la racine. Sinon, ça va être la guérilla permanente pendant des années. Et pendant ce temps-là, la France continuera à sombrer et à mourir, etc. etc., etc.
2: Alors,
27: il faut s'attaquer aux racines du mal. Sinon, vous serez en mort chronique.
2: S'attaquer aux racines du mal, sinon on sera en mort chronique. C'est Guillaume qui nous a appelé d'Occitanie. Merci infiniment pour votre regard précis en direct sur Europe 1. Avant de donner la parole à Nicolas qui nous appelle d'Île-de-France, Xavier Melki, vous êtes maire de Franconville. Et vous, justement, quand on entend cet auditeur d'Europe 1 qui dit que c'est pas possible, que c'est compliqué, cette préférence nationale, mais aussi expulser les délinquants des logements sociaux, vous avez, je le disais tout à l'heure, les deux mains dans le cambouis. Et c'est important pour nous d'avoir des maires qui sont proches de leur population, des maires qui au quotidien doivent se battre pour les difficultés que doit vivre leur population. Comment vous, concrètement, depuis des années, vous battez pour expulser les délinquants des logements sociaux, Xavier Melki?
0: En fait, on collectionne, je ne sais pas si le mot est heureux, mais en tout cas c'est ça, on collectionne les rapports de police. Puis quand il y en a un certain nombre, là j'en ai un qui va passer au tribunal, qu'on a 200 rapports de police.
3: C'est beaucoup.
0: Oui, c'est beaucoup. Ouais. Et donc, la ville paye un avocat, on a créé un service qui supervise tout cela, et puis on contraint les bailleurs sociaux à engager des procédures d'expulsion, parce que la ville ne peut pas le faire aujourd'hui. Et si le bailleur social refuse de le faire, et ben on attaque le bailleur social pour obstruction au pouvoir de police du maire, parce que je ne peux pas expulser les gens moi-même, mais je suis garant de la tranquillité publique. Donc, la chose est rodée, on y arrive, ben on perd globalement, on perd tout.
2: C'est-à-dire ?
0: On a réussi à faire une expulsion ou deux, parce qu'effectivement, il y avait l'appartement était une nourrice, et donc il y avait la drogue, le machin, tout ça dans le logement. Mais je prends l'exemple le plus marquant. J'ai une de mes résidences à Franconville. Comme beaucoup de villes de France, malheureusement, en 2023, on a été touchés par les émeutes urbaines. Mmh. Et en bas de cette résidence, il y a une rue qui passe, et on avait des émeutiers qui étaient là. Il y en a un qui a été interpellé, condamné à de la prison ferme. Nous n'avons pas pu l'expulser, puisque... le juge a considéré que les faits avaient eu lieu trop loin du logement, c'est-à-dire 150 mètres.
2: Non, voilà. Non.
0: Bien sûr que si. Aujourd'hui, la loi semble-t-il évoluer, j'attends de voir. On parle plus de... En fait, il faudrait que les problèmes aient lieu dans l'appartement, dans les parties communes. Mais si vous allez dans le centre-ville pourrir la vie des gens... Ça marche pas.
2: Xavier Melki, maire de Franconville, qui se bat depuis des années pour expulser les délinquants des logements sociaux. J'ai d'autres questions à vous poser, parce que c'est un combat extrêmement difficile, un combat que vous menez depuis des années. Vous êtes déterminé, votre ville paie un avocat pour avancer. Vous allez me dire quelles sont encore effectivement les obstructions, mais quels sont les cas aussi où ça a fonctionné, même si ces cas sont rares. Vous allez nous en parler. Nicolas, vous nous appelez d'Île-de-France. Comment réagissez-vous, Nicolas ? Bonjour.
1: Bonjour Christine, bonjour à toute votre équipe.
2: Bonjour.
1: Écoutez, ça me semble être remettre quand même l'église au centre du village, pouvoir expulser les gens. Déjà, définir la préférence nationale, oui, ça me semble carrément logique. J'ai vraiment l'impression que c'est une exception française, ce genre de choses.
2: La préférence nationale. Vous dites que voilà, c'est qu'en France qu'on se pose la question sur la préférence nationale.
1: Oui.
2: Comme disait justement Marine Le Pen, elle dit comme dans tous les pays du monde, effectivement, il y a une certaine préférence nationale.
1: Mais bien sûr. C'est quand même, je sais pas, ça me semble la logique même.
2: Alors Nicolas, pour aller peut-être dans votre sens, je vais citer peut-être quelques exemples. Les services publics, par exemple, le français est la langue officielle de référence. Les buralistes, activité relevant d'un monopole d'État avec des conditions particulières d'accès, il faut être français. Les avocats, l'accès peut dépendre de la nationalité, du statut ou des règles de réciprocité, mais là aussi préférence nationale. Les élections nationales, seuls les citoyens français peuvent voter. La fonction publique, certains emplois sont réservés aux français. La loi Toubon qui dit que le français est obligatoire dans de nombreux usages officiels et commerciaux. La radio, au moins 40% de chansons sont imposées à la radio, chansons francophones. La télévision, avec ce quota d'œuvres européennes et françaises obligées. Les plateformes comme Netflix, par exemple, sont obligées d'avoir des quotas d'œuvres françaises dans leur catalogue. Et je peux continuer comme ça. Tout cela pour dire que la préférence nationale existe régulièrement et soulignée.
3: Pour les artistes de gauche, ça marche bien. Pour l'exception culturelle.
2: Elle a tout dit, effectivement, alors qu'elle existe, on peut la citer, j'ai encore d'autres exemples, hein. j'ai plein d'exemples, passeport, carte nationale d'identité, des documents français qui sont réservés aux citoyens français, etc. Et on se pose la question, Nicolas, effectivement, de la préférence nationale, est-elle raciste ?
1: Oui, puis j'ajouterais qu'à fortiori, enfin, on est en crise du logement sévère.
2: Donc,
1: je suis désolé, mais on sert d'abord ses propres ressortissants, et puis si tout va bien, qu'on a de la place, de la disponibilité, là, oui, d'accord.
2: Oui, et c'est-à-dire qu'on n'aide pas certains au détriment de ses propres ressortissants. Si on veut une certaine égalité,
1: évidemment.
2: Peut-être, mais pas au détriment d'eux.
1: Sûr.
2: En tout cas, merci infiniment, Nicolas, d'avoir appelé au Standard d'Europe 1. Merci pour votre regard. On va marquer une pause dans un instant avec Xavier Melki, maire de Franconville, qui va nous expliquer comment il se bat pour expulser les délinquants des logements sociaux, même s'il a des preuves, même s'il y a 200 mentions au casier judiciaire, même s'ils ont déjà été interpellés à plusieurs reprises. Parfois, ce sont les bailleurs sociaux qui refusent d'expulser les délinquants. Et vous êtes là tranquille, vous payez votre loyer, vous ne faites rien, vous êtes sereine, sage, et pour autant, vous êtes victime de ces délinquants. Et la loi n'aide pas en ce sens. On en parle dans un instant. On parlera de Charles Sapin, la grève de France Inter. On parlera des retraités, pourquoi ils sont la cible des économies du gouvernement une fois encore.
3: 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Et vous envoyez vos messages aussi et réactions 01 80 20 39 21 sur WhatsApp. 11h26, à tout de suite sur Europe 1.
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2: Il est 11h30 sur Europe 1, le journal Émilie Dez.
3: Un mois après la censure du Conseil constitutionnel, Emmanuel Macron espère avoir trouvé une voie de passage pour faire adopter l'interdiction des réseaux sociaux aux moins de 15 ans. Une nouvelle version du texte va être soumise aujourd'hui à Bruxelles, après un travail technique rigoureux. Depuis le premier jour, j'ai pris un engagement, protéger nos enfants en ligne, écrit le chef de l'État sur X. S'attaquer aux pensions des retraités, à leur pouvoir d'achat, c'est une ligne rouge, assure le député RN Jean-Philippe Tanguy. Il explique que Marine Le Pen n'acceptera aucune hausse d'impôt sur la France du travail. Le gouvernement veut faire contribuer les retraités à hauteur de 6 milliards d'euros dans le budget 2027. C'était il y a 8 ans, 4 personnes étaient tuées dans les attentats de Trèbes et Carcassonne. Parmi les victimes, le colonel Beltram qui avait pris la place d'une otage. Aujourd'hui, 3 proches du terroriste sont rejugés en appel devant la cour d'assises spéciale de Paris. Le procès en appel doit durer un mois. En première instance, les accusés avaient écopé de peines allant de 12 mois à 5 ans de prison. Il encourt la réclusion criminelle à perpétuité. Othmane Garrido, un ex-djihadiste originaire de Montpellier, est jugé aujourd'hui à Paris pour assassinat. Il est soupçonné d'avoir été un bourreau de l'État islamique en Irak et en Syrie, où il est resté 8 ans. Le chef de la diplomatie française dénonce une frappe inacceptable qui vise à désunir les alliés de Kiev. Un train à destination de Varsovie a été endommagé par des frappes russes tout près de la frontière polonaise, peu avant le passage d'un convoi qui transportait des personnalités européennes. La Finlande a décidé de rejoindre la dissuasion nucléaire avancée proposée par Emmanuel Macron en mars dernier. C'est le 10e pays européen à franchir le pas. La Finlande, qui partage une frontière terrestre de 1340 km avec la Russie. La France est le seul pays européen doté de l'arme atomique avec le Royaume-Uni. Coup d'envoi aujourd'hui de la 2e édition de la fête du sport. Elle a été lancée ce matin avec l'allumage symbolique de la vasque olympique à Paris. 200 scolaires et athlètes étaient présents. Plus d'un millier d'animations sont prévues à travers tout le pays. Et puis après Roland-Garros, Alexander Zverev s'est offert un nouveau grand chelem. Il a remporté l'US Open en battant l'Américain Ben Shelton en 4-7.
2: Merci Émilie. Prochain point sur l'actualité à 12h sur Europe 1.
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2: Il est 11h33 sur Europe 1. Dans un instant, nous allons aborder les retraités qui sont la cible des économies. J'aimerais bien comprendre, moi, pourquoi est-ce que les retraités, moi je pense à mon papa, je pense à ma maman, je pense à ma voisine, je pense à une femme qui m'a abordé hier dans la rue, je sais pas, voilà, pourquoi est-ce qu'ils sont la cible comme ça des économies. Bien sûr, il faut diminuer les dépenses, mais pour les dépenses de l'État, pourquoi pas les 800 000 francs comme propose Sarah Knafo, c'est 40 milliards d'euros d'économie par an. On en parlera dans un instant, si vous le souhaitez, au Standard d'Europe 1. On abordera également Charles Sapin, France Inter et la grève. Mais d'abord, Marine Le Pen qui souhaite faire de la question du logement une priorité nationale.
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2: Avant de donner la parole à Sidonie qui nous habite de Paris, avant de donner de lire un témoignage qui nous est parvenu sur WhatsApp, Xavier Melki, maire LR de Franconville, racontez-nous concrètement comment vous avez réussi. Parlez-nous des réussites. Je sais que c'est extrêmement compliqué. Déjà, d'où vous est venue cette volonté envers et contre tous d'expulser les délinquants des logements sociaux, puisque très peu de maires le font. Vous êtes effectivement garant de la sécurité. Vous avez tellement de barrières qui vous empêchent effectivement d'avancer. Racontez-nous peut-être une ou deux fois comment vous avez réussi à expulser des délinquants des logements sociaux.
4: Déjà, l'origine de ça, moi je suis maire depuis 2017 et mes premiers rendez-vous, ça a été des rendez-vous avec des familles qui avaient besoin de logements. Des situations qui sont dramatiques avec des enfants parfois qui dorment à droite à gauche, les parents dans la voiture. Les enfants sont bien éduqués, travaillent bien à l'école, respectent les cadres, le loi de la République, tout va bien. Sauf qu'ils n'ont pas de logement.
2: Oui.
4: Et puis dans le même temps, je voyais les rapports de police commencer à s'accumuler et avec des adresses de logements sociaux. Et là, quelque chose qui ne fonctionne pas dans la solidarité nationale, les impôts des Français n'ont pas à financer le logement des délinquants. Voilà. Et tout est parti de là. Et puis, donc on a commencé à constituer nos dossiers, à prendre notre bâton de pèlerin, tout en sachant que le cadre légal n'était pas propice à ce genre d'action, mais avec la volonté ferme de le faire changer.
2: Attendez, le cadre légal n'était pas propice à ce genre d'action, c'est-à-dire
4: En gros, vous avez un quartier dans une commune qui concentre différentes difficultés. Vous pouvez avoir un mec, une famille, un mec, quelqu'un qui fait... Qui ennuie tout le monde. Pardon.
2: Les gens vivent comme ça. Pardon.
5: Oui, on est parce qu'on est peut-être au-delà de l'ennui qui leur casse.
2: Moi, je me mets à votre place. Moi, j'ai qu'une petite association. Ça fait 17 ans. Moi, je vois des petites filles de.
4: Les gens vivent comme ça.
2: Pardon.
5: Oui, on est parce qu'on est peut-être au-delà de l'ennui qui leur casse.
2: Moi, je me mets à votre place. Moi, j'ai qu'une petite association. Ça fait 17 ans. Moi, je vois des petites filles de 6 mois. 8 mois, 2 ans dormir dans des hôtels parce qu'elles n'ont pas de logement. Et de voir, moi, je serai à votre place en tant que maire, j'en parle, j'en ai des frissons, je ne sais pas comment j'en fais. C'est insupportable ce que je vois qu'en face, effectivement, l'État finance le logement des délinquants. Donc vous avez le droit d'avoir un langage non châtié exceptionnellement.
4: On savait que vous avez donc ce mec-là ou cette famille ou je ne sais qui habite dans ce quartier-là. Il va faire un point de deal dans un autre quartier de la ville ou dans le centre-ville ou à 200 ou 300 mètres de son appartement, il ne sera pas expulsé puisque les faits n'ont pas eu lieu dans le logement ou à proximité immédiate du logement.
2: Donc c'est ça le cadre légal.
4: Exactement. Donc il y a quelques évolutions là, mais dès que vous voulez faire bouger ces lignes-là, vous avez toutes les associations qui sont vent debout, associations financées par l'argent public naturellement. Et puis quand vous saisissez les parlementaires, ils ne vous répondent pas. J'ai saisi tous les parlementaires de mon département. Tous les parlementaires de mon département. Ils ne répondent pas. C'est un dossier. Ils ne veulent pas ouvrir ce dossier-là. Il faut expulser les délinquants des logements sociaux. Vous trichez au bac. Vous êtes pris la main dans le pot de confiture.
2: Mais vous dépassez la vitesse de 5 km/h.
4: On passe pas d'examen pendant 5 ans. Le logement social, ça doit être pareil. Tu pourris la vie des gens, tu fais du trafic de stupes, tu n'as plus le droit de bénéficier de la solidarité nationale sur ce truc-là. C'est du bon sens. C'est ce que proposent beaucoup de candidats. Moi, j'ai regardé les propositions de David Lisnard. C'est exactement ce qu'on propose. C'est ce qu'il faut faire. Il est maire C'est du bon sens. C'est du bon sens. Et tous les trucs ou les machins qui nous viennent de Paris, qui sont inapplicables, vous avez cité une litanie de lois successives, c'est ingérable.
2: Oui. Xavier Melki, lorsqu'on entend par exemple Guillaume qui nous a appelé tout à l'heure d'Occitanie qui a 70 ans et qui dit qu'avec justement le carcan européen ça serait impossible à appliquer, vous pensez qu'il y a quand même une possibilité que ça soit applicable à l'intérieur même de l'Union européenne?
4: Et puis s'il faut sortir la Convention européenne des droits de l'homme, à un moment donné on s'en exonère. Et à un moment donné, c'est le politique, un chef, ça doit chefer. Voilà. Et donc, à un moment donné, on doit décider, on doit trancher. Moi, je le fais tous les jours, au quotidien. Il n'y a pas de raison qu'on ne puisse pas avoir, à l'Élysée, quelqu'un qui soit capable de faire la même chose.
2: Xavier Melki, maire de Franconville, qui expulse les délinquants des logements sociaux depuis des années, non sans mal. Il est en direct sur Europe 1. Un témoignage sur WhatsApp avant d'avoir Sidonie qui nous appelle de Paris.
6: J'ai deux messages. Oui, bonjour. J'ai fait une demande de logement social en 89, soit depuis 36 ans. Je n'ai jamais obtenu de logement malgré le renouvellement chaque année, les courriers, etc. Par ailleurs, en 93, alors que mon propriétaire récupérait mon appartement, j'aurais dû pouvoir accéder au DALO, étant seule avec mon petit garçon et un petit salaire d'institutrice. Au DALO, une femme m'a dit « Vous êtes française, vous travaillez, débrouillez-vous ». Et un autre message, oui, les logements sociaux doivent être réservés aux Français dans un box auto à Paris 18e. Un retraité vit dans son box depuis 4 ans. La mairie lui répond qu'il a un toit sur la tête.
2: Non.
6: C'est deux messages sur WhatsApp.
2: Incroyable. Merci pour vos messages sur le WhatsApp d'Europe 1.
6: Continuez à nous envoyer, oui.
2: 80 20 39 21 01 80 20 39 21. Sidonie, je vous ai fait un peu attendre, pardonnez-moi, mais je voulais un peu entendre tout le monde. Vous dites-vous que les logements sociaux devraient être donnés aux personnes qui ont des petites retraites? Pourquoi dites-vous ça, ma chère Sidonie?
7: Oui, je dis que ces logements sociaux devraient être attribués aux personnes qui ont travaillé toute leur vie en France et qui ont des petites retraites. Aux gens qui travaillent

0: travaillent dans les hôpitaux, des aides-soignantes, des infirmières, qui ont des petits revenus, qui sont obligées d'habiter très loin, parfois en prenant des métros et des RER. Et donc, je trouve scandaleux que ces gens ne soient pas prioritaires sur les logements sociaux, puisqu'ils travaillent pour le bien de tout le monde et qu'on nous donne à la place, effectivement, des gens qui ne le méritent pas. Voilà, donc c'est indispensable de donner ces logements sociaux aux gens méritants et pas aux autres.
1: Aux gens méritants, effectivement.
0: Pardon ?
1: Ah oui, pardon, c'est donné, effectivement, vous avez raison, aux gens méritants. Vous dites une infirmière qui habite loin de Paris, qui a un petit salaire, qui va être victime aussi,
0: absolument,
1: justement,
0: des
1: prix des carburants.
0: Oui. Oui. Voilà, oui. Les instituteurs, tous ces gens qui ont des petits revenus. Oui. Je vois des policiers qui mangent des sandwichs dans la rue parce que probablement ils n'ont pas les moyens de manger autrement et qui habitent à 1h30 de Paris. Les infirmières qui font un travail, qui sont dévouées pour tout le monde. Et les petites retraitées, j'en vois au marché, ils attendent que le marché se termine pour prendre les cajots que les personnes mettent par terre avec des fruits un peu abîmés ou des légumes un peu abîmés. Je trouve ça honteux que l'on donne après des allocations familiales, des logements, etc. à des gens qui viennent juste uniquement pour tendre la main. Voilà.
1: Merci pour ce témoignage, Sidonie, 80 ans, qui nous appelle de Paris et qui lance cet appel à l'aide pour ceux qui ont réellement besoin et qui sont méritants, ceux qui ont besoin des logements sociaux. Merci infiniment. On va marquer une pause. On revient en direct sur Europe 1 avec Xavier Melki, maire de Franconville, qui expulse les délinquants des logements sociaux. On revient avec cette question sur la priorité nationale, la préférence nationale. Dites-nous si c'est raciste ou pas. Dites-nous si les logements sociaux doivent être prioritaires à ceux qui respectent la loi en France. J'ai même honte de poser cette question du bon sens, c'est juste incroyable. On en est là aujourd'hui et merci pour vos appels au standard d'Europe 1, 01 80 20 39 21. On en parle tout de suite sur Europe.
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0: Faut-il réserver en priorité les logements sociaux aux Français comme le propose Marine Le Pen? Le débat se poursuit à 11h47 sur Europe 1 avec Gabriel Cluzel, votre invité Christine, Xavier Melquier, maire Les Républicains de Franconville et nos auditeurs qui nous appellent au 01 80 20 39 21. C'est le numéro du standard d'Europe 1 qui est non surtaxé et vos messages aussi sur WhatsApp. Vous pouvez nous les envoyer au 01 80 20 39 21. Christine.
7: Oui, ma chère Géraldine qui a retrouvé ça.
0: Oui, ça fait du bien. Les sons sortent au moins.
7: Ah oui, exactement. Dans un instant, on parlera des retraités, on parlera de Charles Sapin, on parlera de France Inter qui a un gravier. Il y a Eric Morillo qui est dans les couloirs d'Europe 1. Il est dans les starting blocks parce que franchement, France Inter qui est en grève à cause de Charles Sapin, on en parlera dans un instant. Xavier Melki, je vous donne le mot de la fin dans un instant. Vous êtes maire de Franconville, je rappelle comment vous expulsez les délinquants des logements sociaux. Vous battez, je dis bien, envers et contre tous pour pouvoir y arriver. Vous le faites depuis des années. Juste avant, peut-être le témoignage de Asia, qui habite dans le Var, qui a 42 ans, et qui dit justement, un peu comme ce qu'on disait, hein, Xavier Melki, elle est maman solo, mère de 3 enfants. Racontez-nous.
8: Oui, bonjour Christine.
7: Bonjour Asia.
8: Alors, comme je vous disais, je suis maman solo de 3 enfants mmh. et je suis à la recherche d'un logement social en attente depuis 3 ans et demi. Mmh. Et j'ai obtenu un DALO prioritaire depuis le début mai. Voilà. Mmh. Et actuellement, nous sommes hébergés à l'hôtel qui est payé par le département mmh. Et je finance quelques nuitées d'hôtel de ma part. Et puis, j'ai eu une proposition qui a été faite au 3e étage sans ascenseur dans un immeuble très vieux, donc avec l'humidité bien sûr. Donc j'ai refusé parce que j'ai des problèmes dorsales. Bon, je ne vais pas rentrer dans les détails, mais j'ai de l'arthrose dans la L4, L5 et je ne peux pas porter mes enfants au quotidien, à tous les jours, à 3 étages sans ascenseur. Et en fait, ce qui se passe, c'est que j'ai contacté un peu tout le monde, donc également la préfecture, les mairies, les CSAS. Et c'est vrai que c'est très compliqué parce qu'ils ont des budgets, ils ont des milliards pour des logements neufs. Mais comme des gens comme moi, ils vont les mettre en attente ou ils vont les positionner dans des foyers ou dans des logements assez vieux, alors qu'ils ont des logements neufs. Donc aujourd'hui, moi, j'ai des projets de vie, mais je voudrais quand même un cadre pour mes enfants, rester dans la commune. On m'a même demandé de changer de commune, ce que je refuse. Par contre, j'ai eu l'aide de la présidente du DALO, qui est très, très, très, très sympa, très humaine, et qui m'a clairement dit, personne n'a le droit de vous changer de commune.
7: Ça fait combien de temps que vous êtes dans cette commune ?
8: À Nice ou à Paris, voilà. Mes enfants sont habitués, ils ont leur école, ils ont leurs cousins.
7: Ça fait combien de temps que vous êtes dans cette commune, ma chère Asia ?
8: Ça fait combien d'années ? Mes enfants sont nés ici.
7: Ils ont quel âge, vos enfants ?
8: Alors, j'ai une fille de 6 ans, 3 ans et 1 an. Voilà. Moi, pour ma part, je fais une formation à distance que j'ai mis en stand-by parce que pour le moment, on est à la rue. Donc, on peut pas. Je m'occupe de mes enfants en priorité. On a fait la rentrée, tout s'est très bien passé. Et moi, je refuse en fait clairement des logements qui ne sont pas adaptés pour nous.

0: en sachant qu'il y a des logements neufs. Et bien sûr, je suis accompagnée juridiquement. Oui. Donc ça gêne. Oui. On connaît les lois, oui. On connaît ce qui se passe, on connaît les budgets. Et en fait, on ferme les yeux là-dessus. On ferme les yeux et puis on nous balaye pour dire, ben voilà, on vous met en foyer ou voilà, vous trouverez des logements et puis vous avez ça et pas d'autre choix.
1: Incroyable. Merci beaucoup, Assia, de nous avoir appelé au Standard d'Europe 1 pour témoigner de votre quotidien, de votre attente depuis 3 ans et demi d'un logement social. Même dans mon association, je me rappelle, on parlait de policiers, de personnes de la fonction publique. Hein. Un policier qui dormait dans sa voiture parce qu'il n'avait pas les moyens. Il élevait seul son enfant, il n'avait pas les moyens de pouvoir avoir un logement. Il a travaillé en plein Paris, dans le 15e arrondissement de Paris, et il n'avait pas les moyens de pouvoir payer son logement. Et j'ai rencontré d'autres policières aussi pour faire la garde d'enfants. Elles n'y arrivaient pas. Elles n'arrivaient pas à payer le loyer et garder l'enfant avec des horaires décalés. Xavier, mais à qui je donne le mot de la fin sur ce sujet, sur cette question du logement social? Vous nous expliquez, vous êtes maire LR de Franconville, sur Europe 1, vous êtes avec nous depuis 11h, vous nous expliquez comment le logement est capital, le logement est fondamental dans la vie des Français. On parlait de ces familles monoparentales, premières victimes de la pauvreté en France, qui attendent, qui espèrent un logement social, et on parlait de cette difficulté effectivement de pouvoir expulser les délinquants qui ne respectent pas la loi face à ceux qui, eux, paient leurs impôts, respectent la loi, sont respectueux et qui se retrouvent victimes de ceux qui ne la respectent pas.
2: Le témoignage, malheureusement, c'est Assia, je crois.
1: Assia,
2: on en a tous les jours. Tous les jours. Et le système est complètement sclérosé. Il faut libérer le logement social. La construction, on construit, mais je vais vous donner des chiffres très rapidement. L'année dernière, 110 logements attribués à Franconville. La ville en a attribué un seul. Et sur tous les autres qui ont été attribués, près de 90% des gens n'habitaient pas la ville.
1: Ah oui, mais qui a attribué les autres?
2: L'État, Action Logement, c'est tous ces gens qui se réunissent, qui font des belles commissions et qui ne savent même pas situer Franconville sur la carte. Mmh. Et donc, ça ne marche pas. Et donc, vous construisez des logements parce que vous êtes obligé d'en faire, mais les logements, ils ne viennent pas aux gens de votre ville. Ils ne sont pas pour les gens de votre ville, puisque 80% des logements sont attribués à des gens qui habitent une autre commune. Alors, il peut y avoir des gens bien, c'est pas le sujet. Mais l'exemple, les enfants sont scolarisés. Pas du tout, on n'a pas la main. Et il faut récupérer la main.
3: Ce quota, il existe comment? Vous en avez un?
1: Un
2: seul, un jour, un bailleur qui a appelé, qui a dit, on n'arrive pas à louer ce logement-là, est-ce que vous auriez quelqu'un à nous proposer? Voilà comment ça se passe.
3: Et j'aime bien parce que vous êtes le dernier, vous prenez le qui reste.
2: Exactement.
1: Et les familles et les parents, comme Assia, viennent frapper à votre porte tous les jours pour avoir
2: Il faut que les maires reprennent la main sur l'attribution. Qu'il y ait un contrôle après, pas de problème. Moi, j'ai aucun problème à faire contrôler tout le travail qu'on fait. D'ailleurs, on est contrôlé, surcontrôlé. Ça, contrôler le pays, il fait bien. mais donc, il faut rendre la main aux maires. Il faut virer les délinquants des logements sociaux et ne plus les loger. Merci. Et faire en sorte que les gens sortent du logement social en devenant propriétaires.
1: Merci beaucoup, Xavier Melki, maire de Franconville, qui se bat depuis des années pour expulser les délinquants des logements sociaux. C'est juste du bon sens. Merci encore une fois d'avoir été en direct dans le studio d'Europe 1. Gabriel Cluzel, j'ai envie de vous entendre avant la pause sur ce sujet, sur Charles Sapin, France Inter et la grève. Éric Morillo, il va entrer dans le studio dans un instant, appelé au Standard d'Europe 1 parce qu'on ne comprend pas comment une personne, rappelons que le pluralisme c'est la loi, une personne comme Charles Sapin puisse mettre France Inter en grève. Gabriel Cluzel,
3: non mais c'est... Moi je vais vous dire ce que je pense, nous vivons dans un pays sur le plan médiatique dictatorial. Voyez là une télévision, une radio, enfin un service public qui devrait évidemment accueillir le spectre de journaux d'opinion qui existent dans ce pays. Hein, je rappelle que il taxe Charles Sapin d'extrême droite, alors au-delà du fait que c'est complètement faux, je rappelle que s'agissant de la droite, Marine Le Pen pour le moment est la candidate qui est pressentie par les sondages, ce qui ne veut pas dire que c'est fait, hein, mais pour le deuxième tour, donc c'est pas rien en poids dans ce pays, et parce qu'il y aurait 2 minutes données à un journaliste qui est passé du point à Valeurs Actuelles. C'est le drame intersidéral. Mais moi, je trouve que nous devrions tous être révoltés par ce qui se passe.
1: Et je pense que les auditeurs d'Europe 1 sont révoltés. Appelez-nous au standard d'Europe 1. Éric Morillot, on lui donne la parole juste après la pause. Il vient d'entrer dans le studio d'Europe 1 avec son livre sous le coude, sous le bras. Les intouchables de l'audiovisuel public. Les intouchables. Et oui, effectivement, ça porte bien son nom aux éditions L'Artilleur. On en parle tout de suite sur Europe 1.
4: 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A tout de suite avec Christine Kelly et belle journée à l'écoute d'Europe 1.
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0: Bonjour à tous. Le procès en appel des attentats de Trèbes et Carcassonne s'ouvre aujourd'hui à Paris. Il y a 8 ans, 4 personnes étaient assassinées par Redouane Lagdim, un terroriste islamiste. Parmi les victimes, le colonel Arnaud Beltrame, tué dans un Super U après avoir pris la place d'une otage. 3 accusés, des proches du terroriste, comparaissent de nouveau devant la cour d'assises de Paris. Jean-Baptiste Marty, vous êtes sur place pour Europe 1. Bonjour.
2: Bonjour, bonjour à tous.
0: Et l'audience vient de débuter.
2: Oui, les débats se sont ouverts peu après 10h ce matin, mais sans les membres de la famille d'Arnaud Beltrame qui voulaient éviter de raviver des souvenirs douloureux. Ce procès en appel est toutefois l'occasion d'honorer de nouveau la mémoire du colonel, comme l'explique maître Thibaut de Montbrial, avocat de la mère et des frères du gendarme assassiné par le terroriste islamiste.
3: La famille d'Arnaud Beltrame entend rappeler que leur fils, leur frère, ne s'est pas sacrifié. Il n'a pas pris la place d'un otage pour se livrer à un terroriste islamiste et aller se faire tuer à sa place. Il a pris la place d'un otage parce qu'il a estimé que c'était son rôle d'officier, mais également de citoyen, de tenter, avec les talents qui étaient les siens, de neutraliser le terroriste.
2: Alors, seuls 2 des 3 accusés sont présents. Parmi eux, l'ancienne petite amie de l'assaillant, ainsi qu'un proche de ce dernier. On le rappelle, en première instance, ils avaient été condamnés à des peines allant de 1 an à 5 ans de prison, des peines jugées faibles par les parties civiles. La qualification terroriste avait été rejetée pour la plupart des accusés. Cette qualification qui sera ici un des enjeux de ce procès en appel.
0: Merci Jean-Baptiste Marty du service police-justice d'Europe 1. Le procès doit durer 1 mois. Verdict attendu le 9 octobre prochain. Othman Garrido a pris place dans le box des accusés. L'ex-djihadiste français originaire de Montpellier est jugé aujourd'hui à Paris. Il est soupçonné d'avoir été un bourreau de l'État islamique en Irak et en Syrie, où il est resté 8 ans. Son père, un converti franco-espagnol, y est mort en kamikaze en 2016. Ses 2 frères ont été tués au combat. Othman Garrido encourt la réclusion criminelle à perpétuité. Ces attaques ont un but très clair, intimider les Européens, les décourager et surtout les désunir. C'est ce qu'a déclaré ce matin le chef de la diplomatie française après les attaques russes de ce week-end en Ukraine. L'une d'elles a endommagé un train à destination de Varsovie peu après le passage d'un convoi qui transportait des personnalités européennes. Le ministère russe de la Défense explique avoir touché des infrastructures ferroviaires qui étaient utilisées pour transporter des cargaisons militaires depuis des pays européens. Il y a une semaine, des émissaires américains se sont rendus à Moscou et à Kiev pour relancer les négociations et mettre fin à la guerre en Ukraine. Ne rien lâcher, écrit Emmanuel Macron sur X. 1 mois après la censure du Conseil constitutionnel, le chef de l'État espère avoir trouvé une voie de passage pour faire adopter l'interdiction des réseaux sociaux aux moins de 15 ans. Une nouvelle version du texte va être soumise aujourd'hui à Bruxelles. Il a été réécrit pour garantir sa conformité avec le droit européen. Les pêcheurs de Méditerranée mobilisés, ils évoquent un ras-le-bol général face aux nouvelles hausses de prix du carburant et à la dégradation continue de leurs conditions de travail. Une 20aine de bateaux de pêche bloquent ce matin le port de Port-Vendres dans les Pyrénées-Orientales. Une manifestation est prévue cet après-midi devant les affaires maritimes à 7. Les pêcheurs expliquent qu'ils resteront mobilisés tant que des réponses concrètes ne leur ont pas été apportées. Emmanuel Macron se rendra en Espagne les 29 et 30 septembre. Une visite d'État de 2 jours qui illustre la profondeur des liens qui unissent les 2 pays, explique l'Élysée. Emmanuel Macron sera reçu par le Premier ministre espagnol. Ils aborderont notamment la situation en Ukraine et au Proche-Orient. Et puis du tennis avec la victoire d'Alexander Zverev en finale de l'US Open. Il a battu l'Américain Ben Shelton en 4-7. Alexander Zverev, numéro 2 mondial, déjà vainqueur de Roland-Garros en juin.
1: Merci Émilie. Prochain point sur l'actualité à 12h30 sur Europe 1.
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1: Charles Sapin devait avoir 2 minutes 30 d'édito dimanche sur France Inter. Sa chronique n'a pas été diffusée à cause de la grève. 2 minutes 30 sur les 10 000 les 80 minutes que compte une semaine. France Inter mobilise 300 signataires dans une tribune. Radio France, c'est 4682 salariés. Est-ce que le pluralisme a été mis en grève? On en parle avec Éric Morillo, l'invité de Europe 1, auteur du livre Les Intouchables de l'audiovisuel public aux éditions L'Artilleur.
4: Et on en parle aussi avec vous au 01 80 20 39 21 pour appeler Christine Kelly. Le numéro du standard d'Europe 1 est non surtaxé et vous êtes nombreux et nombreuses à envoyer vos réactions aussi sur WhatsApp. Un seul numéro, le 01 80 20 39 21. Il est 12h05 et vous écoutez Christine Kelly sur Europe 1.
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1: Avant d'avoir Nathalie qui nous appelle de Dordogne, Éric Morillo, merci d'être dans le studio d'Europe 1. On vous avait reçu en exclusivité d'ailleurs pour la sortie de votre livre.
7: Chance, d'ailleurs.
1: C'est vrai.
7: Le livre marche très bien grâce à vous.
1: Non, mais c'est surtout que c'est un sujet qui interpelle les Français,
7: plus
1: qui intéresse les Français plus que jamais d'actualité. Les Intouchables de l'audiovisuel public. Comment on peut expliquer effectivement que France Inter soit en grève? Une radio publique peut-elle invoquer la grève quand une seule voix gêne à l'antenne? 2 minutes 30 supprimées, incident technique ou bien symbole politique?
7: C'est sidérant, ma chère Christine. J'écoutais en effet Gabriel Cluzel qui nous indiquait il y a quelques instants qu'on devrait tous se révolter, mais je partage complètement ce point de vue parce que même 2 minutes de droite, voyez-vous, c'est encore trop. 2 minutes de droite hebdomadaire, c'est encore trop pour France Inter.
1: Et je dirais même de centre-droit. Hein,
7: non, mais c'est oui. Incroyable. En plus, j'apprends il y a quelques instants que la grève s'est étendue ce lundi, puisqu'il y a eu non seulement la matinale de France Inter qui a été touchée, mais également celle de France Culture, ainsi que celle de France Info. Donc ça prend une proportion absolument sidérante. Et puis, moi, avant qu'on parle du fond du sujet, j'aimerais quand même rappeler que le pluralisme, c'est pas seulement une faveur. C'est une obligation, hein. Il y a un texte très précis, un article de loi qui est l'article 43.11 de la loi du 30 septembre 1986, puisqu'il faut être précis, qu'il stipule que le service public doit assurer, je cite, l'honnêteté, l'indépendance et le pluralisme de l'information, ainsi que l'expression pluraliste des courants de pensée et d'opinion. C'est donc sidérant le procès qu'on fait en effet à Charles Sapin.
1: Comme dit Éric Morillo en direct du studio d'Europe 1, c'est constitutionnel, c'est la loi, c'est obligatoire.
7: Qu'une obligation.
1: Et le cahier des charges de l'audiovisuel public est un cahier des charges supplémentaire, justement à propos du pluralisme par rapport aux chaînes privées, chaînes et radios privées. Et comme dit Fabrice Lafitte, notre réalisateur, bienvenue à tous les auditeurs de France Inter en ce moment même.
7: Vous allez, j'espère pour vous, en récupérer pas mal, ça aussi c'est incroyable, parce que y a, le droit de grève, bien sûr, est dans la loi aussi, il faut le reconnaître, mais la continuité du service public l'est aussi.
1: Alors vous, Éric Morillo, lorsque dans votre livre vous dites les intouchables de l'audiovisuel
7: public, on en a la preuve.
1: Ça veut dire quoi, effectivement, là, par rapport à ce qu'on voit? Ça veut dire qu'on ne peut rien faire? Ce sont eux qui font la loi? Ce sont eux qui...
7: On en fait un ensemble de questions qu'on est en droit de se poser plus que jamais aujourd'hui, puisqu'on était même en dessous de la réalité. Hein. C'est une caste, voilà, c'est ce qu'on a décrit avec Michel Goldstein, mon co-auteur de ce livre. On a affaire véritablement à une caste de personnes qui se sentent intouchables, au-dessus des lois, et qui se permettent d'essayer de dicter leurs lois, justement. J'ai appris aussi qu'il y avait moins d'une centaine, c'est la Dépêche qui le dit, hein, donc on ne peut pas soupçonner la Dépêche d'être partisane là-dedans, en ma faveur en tout cas, qui stipule qu'il y avait moins de 100 personnes qui manifestaient hier devant Radio France. Oui. Alors, au-delà du sujet, évidemment, du pluralisme, sur Charles Sapin, c'est vraiment intéressant parce qu'il y a dès aujourd'hui, on le voit, sa chronique donc, qui a été, en tout cas, qui n'a pas été diffusée hier dimanche, puisque c'est le dimanche qu'elle doit être diffusée. Alors, on va voir si dimanche prochain, la direction de Radio France va résister à cette tentative de, en effet, on va dire, de putsch interne, puisque c'est en effet interne, là, cette fois, à Radio France. Ce qui est intéressant, c'est que Charles Sapin, il est aussi intervenant sur France Info TV. On en parle un petit peu moins. C'est chaque semaine, dans le cadre d'un duel avec Rokhaya Diallo. Donc là, il y a vraiment un contradicteur, une contradiction en l'occurrence. Et là, ce qui est intéressant, c'est que les syndicats aussi, donc là, c'est pas une AG, comme c'était le cas, une AG du personnel au sein de France Inter qui l'a demandé, mais il y a les syndicats de France Télévisions qui demandent là aussi que sa chronique, en tout cas son débat hebdomadaire avec Rokhaya Diallo, soit suspendu. Donc ça veut dire que c'est même pas la question de la chronique, c'est aussi la question
4: c'est
7: de la personne.
4: C'est le principe même de sa présence.
7: De sa présence qui pose un problème. Charles Sapin, alors il se trouve comme Gabriel, je le connais, en effet, je l'ai vu même débuter c'est un jeune homme qui évidemment est brillant, qui a travaillé pour le Figaro, qui a travaillé pour Atlantico, qui était quand il a été recruté par Céline Pigalle, il était au point. Donc déjà, il n'y a pas de débat, il n'était pas à ce moment-là chez Valeurs Actuelles. Et puis, bon, moi, je n'ai pas
1: été
7: l'avocat.
1: Il était sur BFM TV l'année dernière. Exactement. On l'a vu un peu partout. Mais ça me rappelle aussi Éric Morillo et Jenny Bastier. On a juste annoncé son nom. Là aussi, c'était branle-bas. Est-ce que vous pouvez nous rappeler, Éric Morillo, quelques chiffres? Ça nous ferait peut-être du bien. Quelques chiffres de dépenses, je ne sais pas, dans votre livre sur cet audiovisuel public. Qu'est-ce que ça nous coûte?
7: 4 milliards, 3 milliards pour l'audiovisuel, on va dire, France Télévisions, et 1 milliard pour... le reste, donc c'est vous dire que France Télévisions et Radio France sont plutôt très bien logés. Non, moi ce qui est incroyable, et c'est là-dessus que je suis quand même pointilleux et que j'aimerais qu'on vienne là-dessus, ce qui est absolument incroyable, c'est qu'on on reproche à Charles Sapin, en quelques mots, de travailler, d'être directeur aujourd'hui adjoint de la rédaction de Valeurs Actuelles, et donc d'être comptable, redevable d'une couverture que je dénonce aussi. Voilà, on a été plusieurs à le faire. Voilà, Valeurs Actuelles aurait, diffusé. C'était en 2020, je crois. La condamnation définitive a eu lieu en 2024, et donc il devrait être redevable de d'actes qui ont été faits antérieurement à sa venue sur Valeurs Actuelles. Alors moi, je pose une question toute simple à tous ces journalistes professionnels de l'indignation à Radio France. Qu'est-ce qu'ils disent, par exemple, au Monde, suite à la pétition en 1977 sur les relations sexuelles et à Libération à la fin des années 70, sur les relations sexuelles adultes-enfants? C'est étonnant. Tous les journalistes du Monde et de Libération devraient être redevables donc, de ces tribunes, de ces pétitions. Enfin, ça n'a pas de sens. C'est vraiment, mais vraiment, au-delà du sujet, c'est scandaleux.
1: Éric Morillo, auteur du livre Les Intouchables de l'audiovisuel public sur Europe 1. On doit marquer une pause, mais peut-être juste avant 10 secondes, Gabriel Cluzel, on se disait tout à l'heure entre nous avec Éric Morillo que Emmanuel Macron a fait la une de Valeurs Actuelles et vous disiez même que...
8: Alors, je suis en train de vérifier, mais enfin, il y a d'autres personnalités de gauche qui ont donné des entretiens à Valeurs Actuelles. Je vois que dans les signataires, il y a Julie Gayet,
7: Madame Hollande.
8: De François Hollande. Bon, il y a un certain nombre de personnes... C'est pas des pestiférés, d'ailleurs...
7: Je me permets, pardon, je viens d'obtenir la liste des 300, parce qu'elle était compliqué à obtenir les 300, parce qu'ils sont très bons là au niveau marketing, parce qu'ils nous mettent évidemment la trentaine de
8: Les 300, il y en a qui sont juste connus de leur maman,
7: trentaine de connus, et 270 dont je découvre le nom pendant que je suis chez vous.
8: Parce qu'on les connaît, les tribunaux. Je rapporte simplement, vous avez donné les chiffres, 10 000, 80 minutes, 2 minutes 30, c'est environ 0,02% le dimanche à 7h. Chacun sait, tout le monde écoute sa radio le dimanche à 7h. Donc vraiment, ça c'est un grand drame.
1: Vous êtes sur Europe 1, il est 12h12, on va marquer une pause. Est-ce que c'est de la censure? Est-ce que c'est de la dictature? Sommes-nous en liberté? Sommes-nous dans un pays de liberté? Est-ce que l'audiovisuel public nous représente aujourd'hui? Êtes-vous d'accord? Pas d'accord? Appelez-nous au 01 80 20 39 21.
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4: 12h16, vous êtes bien sur Europe 1, la suite de Christine Kelly et vous, c'est dans moins d'une minute, la grève à Radio France avec l'arrivée de Charles Sapin à France Inter et avec cette question que nous nous posons ce matin, est-ce le pluralisme qu'on a mis en grève? Vous réagissez 01 80 20 39 21 pour appeler Christine Kelly au standard d'Europe 1, 01 80 20 39 21 pour envoyer aussi vos réactions et témoignages sur WhatsApp. A tout de suite sur Europe 1.
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4: Grève à Radio France, on en parle sur Europe 1 ce matin avec Christine Kelly et vous. Au 01 80 20 39 21, nous sommes toujours avec Gabriel Cluzel et votre invité. Pour en parler, Christine, Éric Morillo, journaliste et producteur, auteur du livre « Les intouchables de l'audiovisuel public » paru aux éditions de l'Artilleur.
1: Oui, on lui donne la parole tout de suite. Il a beaucoup de choses à nous dire, Éric Morillo. Sur son livre, on parlera des humoristes, on parlera des tribunes, on parlera de cette tribune, de cette signature, de ces 300 signataires de tribune, mais d'abord peut-être Paul qui nous appelle du Rhône et qui dit qu'il veut réagir sur plusieurs points par rapport à cette grève de France Inter, première radio de France. Enfin, pas aujourd'hui, aujourd'hui c'est nous. Hein. Ils sont en grève.
31: Bonjour Christine.
1: Bonjour Paul.
31: Alors bonjour Christine, bonjour Gabriel, bonjour Éric Morillo également, dont je dois dire en premier que j'ai acheté le bouquin dès qu'il est sorti, puisque suite à la aux révélations de la commission d'enquête de Charles Laloncle, vous avez sorti votre bouquin. Et d'ailleurs, j'ai eu un peu de mal pour le trouver. Ouais. Alors, je ne sais pas s'il était ou en rupture de
7: non,
31: stock.
7: Non, j'ai remarqué ça aussi. Les libraires ont tendance à le mettre à la dernière étagère en bas.
31: Ou la censure. Enfin bon, bref, voilà. Ouais. Donc sur cette grève à France, à Radio France, bon, bien évidemment, inutile de vous dire que c'est absolument scandaleux. Juste parenthèse par rapport à votre bouquin, j'encourage tous les auditeurs d'Europe 1 de l'acheter. En plus, il est vraiment pas très cher. Et on apprend que
7: nous, carrément, monsieur, hein, je tiens à préciser. Hein, merci. Hein.
1: On a le et maire d'Éric Morillo en ligne.
8: Merci, papa.
31: je vous envoie mon IBAN après. Hein.
1: Non, mais c'est intéressant parce que c'est vrai que ça avait cartonné son livre.
31: Exactement, et on apprend beaucoup de choses sur, bon alors, Ernott, Anco, bien évidemment.
7: Et Madame on n'est plus Lucet, d'aucune invitation sur le service public.
31: Bah, bien évidemment, mais Madame Lucet, non mais c'est une catastrophe. Et puis on apprend aussi des choses, bon, sur Cohen, rien à dire non plus. Et puis c'est vrai sur Nagui également, il y a vraiment l'autre version, Monsieur le Père Lamorale qui sanctionne les artistes, etc., etc. Bon, bref, c'est pas le sujet. Mais c'est vraiment, votre bouquin est très intéressant. La réaction que je voulais avoir, bah, ce matin, bon, par rapport à la censure, elle est juste scandaleuse. Mais il faut absolument qu'à partir de ce mois de septembre 2026 jusqu'en avril et mai 2027, il faut que, au moins pour les 8 mois qui nous séparent de la présidentielle, que nos compatriotes ne fassent pas preuve d'amnésie et se souviennent de tout ce que ces pseudo-intellectuels, je dis bien pseudo-intellectuels, nous infligent avec leur morale à deux balles. Moi, ce que je disais à votre collaboratrice, c'est que depuis 2 ans, eh ben, j'ai mon poste spectacle, j'ai fait des transferts de budget. Je m'explique, il y a des artistes...
1: Votre poste, quelle est votre fonction, qu'on puisse bien comprendre?
31: Non, transfert de budget, c'est mon budget personnel.
1: Ah, d'accord.
31: C'est mon budget sorti, etc. C'est-à-dire que Dieu seul sait qu'il y a des artistes que j'aime beaucoup, oui, mais je ne vais plus les voir, c'est fini. Ils sont blacklistés pour moi. Parce que pourquoi on va donner la tribune à un Bruno Solo, à Balasco et autres, et par rapport au plombier, par rapport à vous, par rapport à moi, mais, et un Kylian Mbappé, etc. Mais à ce compte-là, c'est 68 millions de personnes que vous devez recevoir à votre micro. Mmh. Ces gens-là ne sont pas... On est insultés. Alors, les Piolets, les Indochines, qui, il y a 3 ans, faut pas l'oublier non plus.
1: Hein, ce sont quand même, nous, les Français, qui ont fait leur
31: avaient exigé le transfert du festival parce qu'il était, je crois, que chez Louis Alliot, etc. Peu importe. Et en plus, je suis pas RN. Donc, que ceux, les bons gauchistes qui nous écoutent disent « Ah bah oui, lui, il est RN ». Pas du tout. Moi, mon candidat, il est à droite, mais c'est un mec bien, il n'y a pas de souci. Mais en revanche, blacklistons. Quand je parle d'Indochine, pourquoi? Parce que quand ils sont venus, je suis de Lyon...
1: Mais vous voulez répondre à la censure par la censure.
31: Mais non, pas par la censure, mais je ne vais pas donner 70 euros à quelqu'un qui m'insulte quand même, Christine. Quand Indochine a fait la tournée des stades, le plus gros stade qu'ils aient fait, c'était à Lyon. 75 000 personnes. Mmh. Vous n'allez pas me dire que dans les 75 000 personnes, il y avait que des gens qui étaient à gauche et des LFistes. Mmh. Il y a des forcément, et moi j'en connais des gens qui sont RN, mais qui aiment Indochine. Mmh. Moi je suis désolé, me faire insulter après par tous ces artistes, quels qu'ils soient, moi maintenant c'est blacklisté. C'est blacklisté. Mmh. Si, il y a des gens que je continue à aller voir, et ils sont de gauche, un mec super bien, Benabar, un mec comme ça. Et que j'ai eu l'occasion de rencontrer dans un autre, mais un mec, mais vraiment super, quoi.
1: C'est marrant parce qu'effectivement, voilà, ce que vous dites, vous dites qu'en fait, qu'ils utilisent cette visibilité, cette popularité, qu'ils ont eu grâce aux Français pour pouvoir flécher ensuite une certaine idéologie à gauche.
7: Comme les humoristes.
31: Mais qui est-on quand Alain Souchon dit sur RTL que tous les gens qui votent RN sont des cons? Mais pour qui est-il, ce monsieur? Mais franchement, et il y avait une petite chose que j'avais oubliée, parce que je suis intervenu 2-3 fois. Je suis revenu sur Europe numéro 1 depuis 3 ans, Christine, d'accord? J'avais un peu, parce que j'étais sur l'autre qui n'a que, il n'y a que le logo qui change de France Inter, parce que la couleur est bien rouge, c'est RTL, et j'ai quitté RTL parce
1: Europe 1.
31: Que suite...
1: Bravo,
31: pour Europe 1.
1: Bienvenue.
31: Pourquoi?
1: Depuis 3 ans.
31: Pourquoi? Tout simplement parce que au bout, la première année où on a fêté la mort du petit ange, vous voyez
1: bien
31: de
1: sûr,
31: qui je veux parler,
1: sûr,
31: d'accord?
1: Elle, oui.
31: Une journaliste de RTL avait dit le policier qui a abattu.
1: Aïe, aïe, aïe, oui. Oui,
31: ah ben, tout de suite, j'ai viré sur Europe 1 parce que, non, on abat un animal, malheureusement, qui est malade, qui est condamné, mais on n'abat pas. Voilà. Voilà. Voilà pourquoi je suis revenu. Alors, je suis ravi d'être revenu sur Europe numéro 1. Ça correspond vraiment à mes valeurs. Et, non,
1: oui,
31: franchement.
1: Mais c'est gentil. En tout cas, vous êtes plein d'énergie, de lucidité. Et merci beaucoup pour votre appel au standard d'Europe 1. C'est un plaisir de vous avoir. Éric Morillo trépigne d'impatience pour répondre justement au point que vous avez souligné, vous, Paul, qui avez acheté son livre, qui avait adoré et qui vraiment encouragé à acheter son livre. Merci encore de nous avoir appelé. Éric Morillo, est-ce que vous pouvez réagir peut-être à ce que nous disait Paul sur
7: les
1: humoristes, notamment sur
7: combien,
1: la tribune?
7: J'aimerais vous poser une question. Combien il y a d'humoristes de droite sur France Inter?
8: Bah, zéro.
7: Voilà.
8: Et il n'est pas prêt d'en avoir un.
7: C'est quand même incroyable, cette conception du pluralisme, y compris au niveau des postes des humoristes. Alors, en plus, ce qui est assez drôle, c'est que, justement, dans ce livre, on a retrouvé des citations. Alors, Sybille Veil, l'actuelle donc, présidente de Radio France, dit que donc, France Inter, Radio France, n'est ni droite ni gauche. Alors, c'est curieux, parce qu'elle devrait se renseigner, elle ne doit peut-être pas être au courant. L'ancienne directrice générale de France Inter, Laurence Bloch, avait dit devant la commission d'enquête que la radio France Inter était progressiste. Et le président, d'ailleurs, de cette commission d'enquête, Jérémy Patrilletus, l'avait reprise en lui disant « Mais attendez, qu'est-ce que vous êtes en train de nous dire ? Vous nous dites que donc c'est une radio progressiste. » Elle dit « Oui, il s'est même inscrit dans le cahier des charges. » Donc c'est une volonté politique, elle disait, elle se dédouanait en disant que c'était une obligation, donc, et que c'était inscrit dans le cahier des charges. Donc je ne vois pas comment on peut être ni de droite ni de gauche, et en même temps progressiste. Donc c'est ça. Et puis alors, sur les humoristes, si vous me permettez de rajouter juste un petit point, c'est quand même très intéressant parce que, bon, Charles Sapin, comme on l'a dit tout à l'heure, voilà, devrait être comptable, redevable des publications antérieures à son arrivée sur Valeurs Actuelles. Alors, c'est amusant. Il y a un humoriste, je ne sais pas si vous vous souvenez, Merwan Benlazar, je ne sais pas si vous vous souvenez, qui avait apostrophé Rachida Dati. Alors, lui, il s'était bien fait remarquer par des tweets antérieurs. Alors, lui, c'est quand même formidable parce que, donc, pour les tweets antérieurs de monsieur, donc, Benlazar, voilà. La responsabilité pour ses anciens propos, elle est relativisée. Et en revanche, pour Charles Sapin, la responsabilité
1: poids,
7: pour des propos d'autrui, avant même son arrivée, là, elle est exigée.
1: Nous explique Éric Morillon en direction Europe 1. Restez avec nous, il a d'autres exemples à nous donner. Restez avec nous, il y a Jeanne qui nous appelle, elle a 73 ans, elle est en colère. Elle est au standard d'Europe 1, elle veut réagir aussi à cette grève de France Inter. Et puis dans un instant, on va peut-être garder Jeanne pour le sujet d'après, puisqu'on parlera des retraités qui sont la cible des économies du gouvernement. Et on recevra François Pierrard dans un instant.
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1: Il est 12h30 sur Europe 1, le journal permanent, Émilie Dèze.
4: Seuls deux des trois accusés sont présents. Le procès en appel des attentats de Trèbes et Carcassonne s'est ouvert ce matin. Il y a 8 ans, 4 personnes étaient tuées par le terroriste Radouane Lagdim. Parmi elles, le colonel Beltrame qui avait pris la place d'une otage. 3 proches du terroriste sont rejugés devant la cour d'assises spéciale de Paris. Le procès en appel doit durer 1 mois. En première instance, les accusés avaient écopé de peines allant de 12 mois à 5 ans de prison. Il est soupçonné d'avoir été un bourreau de l'État islamique en Irak et en Syrie. Othman Garrido, un ex-djihadiste originaire de Montpellier, est jugé aujourd'hui pour assassinat. Il encourt la réclusion criminelle à perpétuité. Volodymyr Zelensky dénonce une attaque délibérée. Un train à destination de Varsovie a été endommagé par des frappes russes tout près de la frontière polonaise, peu après le passage d'un convoi qui transportait des personnalités européennes. Ces frappes visent à désunir les alliés de Kiev, déplore le chef de la diplomatie française. Après l'Allemagne, la Pologne ou la Suède, la Finlande est le 10e pays à rejoindre la dissuasion nucléaire, avancée proposée par la France. La Finlande, qui partage une frontière terrestre de 1300 km avec la Russie. La France est le seul pays européen doté de l'arme atomique avec le Royaume-Uni. Une nouvelle version du texte va être soumise aujourd'hui à Bruxelles. Emmanuel Macron espère avoir trouvé une voie de passage pour faire interdire les réseaux sociaux aux moins de 15 ans. Un texte réécrit après un travail technique rigoureux, 1 mois après la censure du Conseil constitutionnel. Les sages considéraient que la version adoptée par le Parlement français portait une atteinte disproportionnée à la liberté d'expression et de communication des adolescents. Vincent Roberti va assurer l'intérim à la tête du comité d'organisation des JO 2030. Il succède provisoirement au président Edgar Gros-Piron, poussé à la démission. Le nom du nouveau président du COJOP ne devrait pas être connu avant plusieurs semaines. Et puis plus d'un millier d'animations sont prévues dans toute la France. Coup d'envoi aujourd'hui de la 2e édition de la fête du sport. Elle a été lancée ce matin avec l'allumage symbolique de la vasque olympique à Paris en présence de 200 scolaires et athlètes.
1: La fête du sport. 12h33 sur Europe 1. Prochain point sur l'actualité à 13h avec Lily Mathias.
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1: Petite information pour demain, nous ferons une édition spéciale présidentielle. 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Quels sont les derniers sondages? Quelles sont les grandes lignes des programmes des candidats déclarés? Émission spéciale sur Europe 1 demain de 11h à 13h dans Christine Kelly. Vous, il est 12h33, nous continuons à parler de cette grève à France Inter et ensuite des retraités puisqu'ils sont la cible des économies du gouvernement. Et oui, on va vous faire vos poches.
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1: Éric Morillon, avant de vous donner le mot de la fin sur cette grève par rapport à Charles Sapin, à France Inter, vous êtes auteur du livre « Les intouchables de l'audiovisuel public » aux éditions L'Artilleur. On va écouter les messages WhatsApp et ensuite on aura Jeanne de 73 ans qui nous appelle d'Île-de-France. D'abord, les messages WhatsApp sur ce sujet.
4: Oui, tout de suite, il y a Agnès qui nous écrit « Le droit de grève est constitutionnel, mais est-il légal de faire la grève pour ne pas appliquer la loi? Ne peut-on pas sanctionner sévèrement cet abus du droit de grève ?» Et enfin, bonjour. Connaissez-vous le pourcentage d'imposition d'un particulier pour le financement de France Inter que je peux déduire ma quote-part parce que je ne veux pas les financer? Personne ne m'a demandé si je voulais y participer.
1: Incroyable. Effectivement, il y a des droits et des devoirs. C'est très bonne réflexion. N'hésitez pas à réagir sur WhatsApp au 01 80 29 21. Bonjour Jeanne. Vous dites que cette grève est carrément scandaleuse.
0: Oui, bonjour et merci de prendre mon appel. C'est la première fois que j'appelle Europa.
1: Bienvenue.
0: D'habitude, j'appelle plutôt France Inter pour le téléphone sonne, etc.
1: Ah oui.
0: Quand leur standard est ouvert, d'ailleurs. Mais là, je suis vraiment scandalisée. Et donc, j'écoute depuis très très longtemps. Hein, vous avez signalé mon âge. Je suis scandalisée par ce qui se passe à France Inter. Et notamment, une des raisons pour lesquels on écoute la radio publique, eh ben c'est que on n'a pas la pub, quoi. On a très peu de pub, et donc c'est vrai que pour moi c'est un critère important parce que je trouve ça un petit peu fatigant d'avoir de la pub sans arrêt. Mais je comprends que vous en ayez besoin, ainsi que d'autres radios qui sont privées, et donc il faut bien se financer. Mmh. Donc France Inter a cette chance inouïe d'avoir très peu de pubs, ainsi que les autres radios publiques. J'espère qu'ils m'écoutent en ce moment, parce que c'est grâce à nous qu'ils fonctionnent, tout le monde le sait, mmh. Et donc ils sont écoutés, pas forcément parce qu'ils sont les plus intéressants ou les meilleurs, mais parce que on ne nous pollue pas les oreilles sans arrêt avec de la pub. Mmh. Voilà ce que je voulais qu'ils entendent. Et donc je pense qu'ils ont quelques indices chez eux qui vous écoutent en ce moment et qui pourront leur rapporter.
1: Et par rapport à Charles Sapin, vous dites que voilà, que ça ne mérite pas une grève. C'est ce que vous êtes
0: bien
1: en train
0: sûr
1: de
0: que
1: nous
0: non,
1: expliquer.
0: Ça ne mérite pas une grève. J'ai pas entendu toute votre émission. Je l'ai mise en retard, si l'on peut dire, mais j'ai entendu
1: heures.
0: Effectivement.
1: C'est pour demain,
0: oui. Eh ben merci. Je vous écouterai maintenant. Mais ce qui a été dit tout à l'heure sur le fait que, par exemple, le journal Le Monde, que j'ai lu pendant très très longtemps aussi et que j'ai abandonné parce que je trouve qu'il est biaisé. Le journal Le Monde, il soutenait les pédophiles, quoi.
1: Oui.
0: Il y a une quarantaine d'années. Enfin, il y a eu des exemples qui ont été cités qui sont excellents. Mmh. Voilà. Mmh. Et donc là, c'est la goutte d'eau qui fait déborder le vase pour France Inter.
1: Merci.
0: Voilà. Et si France Culture et France Info se mettent à faire la même chose, eh bien, je les virerai de mon poste radio où ils sont enregistrés. Hein, j'appuie sur un, j'ai France Inter. Et bien maintenant, ça fera Europe 1.
1: Ah ben bravo, ma
0: en
1: chère
0: premier.
1: Jeanne.
0: Voilà.
1: Félicitations. Merci de nous rappeler.
2: Vive Jeanne.
0: Que vous ayez toute cette pub qui, effectivement, coupe le débat. Mais
1: alors,
0: je comprends que c'est nécessaire.
1: Et je vais aller plus loin, ma chère Jeanne, moi qui ai été à l'ARCOM et au Conseil supérieur de l'audiovisuel, que non seulement ils ont Radio France cette priorité de ne pas avoir de pub, mais en plus ils ont cette priorité de la fréquence. C'est-à-dire que lorsqu'une fréquence est libre, Radio France préempte la fréquence avant. France Inter a le plus de fréquences en France que toutes les autres radios en France. C'est-à-dire qu'ils ont tellement d'avantages et utiliser cet avantage au détriment ensuite de l'auditeur, c'est vrai qu'on peut se poser en tout cas les questions que vous posez, ma chère Jeanne. Merci infiniment et bienvenue sur Europe 1.
0: Oui, et Charles Sapin, je ne le connais pas, mais je trouve ça scandaleux et un de vos interlocuteurs a raconté sa carrière. Je ne vois pas pourquoi il est interdit d'antenne, surtout alors un dimanche matin, dans les 7h du matin. Moi, je n'écoute pas la radio à 7h-là. Donc, il ne faut pas se foutre du monde. Ils se foutent du monde. C'est scandaleux.
1: Ils se foutent du monde. C'est scandaleux. Alors, Eric Morillo, merci encore, Jeanne, d'avoir appelé et d'arriver sur Europe 1. Bienvenue. On vous accueille avec un immense plaisir.
0: Merci.
1: Eric Morillo.
3: Oui, je vais rebondir sur ce que vient de dire Jeanne. Elle va être encore plus contente de ce que je vais lui apprendre si elle le sait pas. Je vais parler de cet humoriste. Il faut lui faire un petit coup de pub quand même. Il s'appelle Jessé. Alors Jessé, je sais pas si ça vous dit quelque chose. C'est le monsieur qui est a qualifié à l'antenne évidemment de France Inter, sinon ce serait pas drôle, Charles Sapin de néo-nazi. Donc c'est quand même formidable.
2: Tout en nuance,
3: bien
2: et
3: sûr,
2: en subtilité.
3: Parce que c'est pas dit directement. Mais bon, évidemment que c'est à Charles Sapin que ça s'adresse. Donc tout en nuance, donc Charles Sapin qualifié de néo-nazi, donc suite à cette polémique autour de sa venue pour juste encore une fois on le rappelle 2 minutes de manière hebdomadaire. Eh bien, croyez-vous qu'il ait été sanctionné ? Pas du tout. Il est même promu non. Puisqu'il va intégrer à partir du 19 septembre 2026 l'émission Quelle époque de Léa Salamé sur France 2. Bah, on est sur le service public. Bon, là, on parle de France Télévisions. On n'est jamais mieux servi que par ce groupe. Donc, faut féliciter ça. Donc, pour reprendre justement un rôle de sniper laissé libre par Paul de Saint-Cernin. Donc, ça promet pendant cette campagne. Alors, il n'y a pas que GC. J'aimerais aussi saluer le bel autre humoriste qui s'appelle Améziane Bouzide. Alors, c'est lui donc qui avait comparé Jean-Philippe Tanguy a, je cite, un rat dans sa chronique, c'était le 31 août 2026. A-t-il été sanctionné? À ma connaissance, je ne crois pas. Et puis alors, c'est amusant parce que, donc vous avez rappelé, merci de citer ce livre que j'ai coécrit d'ailleurs, je le rappelle avec Michel Goldstein, qui est un ancien rédacteur en chef de France Télévisions, donc qui connaît plus que
1: les interstices de l'audiovisuel public. Dernier
3: merci
1: mot,
3: aux éditions L'Artilleur. Voilà, j'aimerais quand même citer ce petit extrait d'un humoriste, je vais vous dire qui s'agit avant. Merci les gens, je cite, hein, entre guillemets, merci les gens d'extrême droite d'avoir payé pour qu'on dise que vous êtes des gros cons. Si j'étais à votre place, je serais dégoûté d'être insulté toute la journée et en plus de devoir payer pour ça dans vos gueules les fachos. Voilà, ça c'était sur France Inter le 21 octobre 2021. C'était Aymeric Lomprey. Aymeric Lomprey, évidemment, n'a jamais été sanctionné pour ses propos.
1: Et je rappelle qu'aucune chaîne, aucune radio de l'audiovisuel public n'a jamais eu de sanctions financières. La seule qui a une sanction financière, c'est CNews. Et pourtant, les dérapages sont nombreux, récurrents, graves sur l'audiovisuel public, sur France Inter, sur Radio France, sur France Télévisions. Jamais de sanctions financières.
3: Et vous imaginez si à l'inverse, on faisait des chansons pour mettre en valeur le RN, Marine Le Pen, ils se lèveraient tous, quoi.
1: Non, on marque une pause. Merci beaucoup Éric Morillot et on revient avec les retraités, parce que moi je comprends pas. Les retraités, on en avait déjà parlé. Moi j'avais fait une tribune dans le journal, un article dans le journal du dimanche. On veut encore faire la poche des retraités. Est-ce que c'est normal? Doivent-ils participer davantage à l'effort budgétaire? Pourquoi cibler les pensions plutôt que d'autres dépenses publiques? Un retraité aisé doit-il être autant protégé qu'un retraité modeste? L'abattement fiscal de 10% pour les retraités est-il encore justifié? Dans le sud d'Europe 1, François Pierre-Arrella, il va nous expliquer pourquoi est-ce qu'il est d'accord ou pas. Gabriel Cluzel est déjà dans les starting blocks, si vous permettez l'expression en français dans le texte. On marque une pause, on revient sur Europe 1.
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4: Il est 12h45 sur Europe 1, avant de retrouver Christine Kelly pour la suite de Christine Kelly et vous. 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
4: Retraité, la cible des économies, on en parle avec Christine Kelly sur Europe 1 avec votre invité, chère Christine, François Pirard, fondateur de l'Observatoire Hexagone et nos auditeurs, bien sûr, auditeurs d'Europe 1. Vous appelez Christine Kelly au 01 80 20 39 21, Christine.
5: Oh oui, effectivement, ce sujet est assez particulier, choquant ou interpellant. Peut-être que vous en êtes d'accord de faire peut-être payer davantage les retraités face aux économies que doit faire l'État. À François Pereira, vous êtes fondateur de l'Observatoire Hexagone dans le studio d'Europe 1. Thèse, antithèse, synthèse. Dites-nous tout.
6: Non, mais déjà, il faut quand même comprendre pourquoi on se pose aujourd'hui cette question de faire payer ou pas faire payer les retraités. C'est qu'on part d'une situation budgétaire qui est catastrophique. On a le deuxième pire déficit public de la zone euro. Et si on reste au niveau actuel, si on maintient nos politiques actuelles, ce qui va se passer, c'est que ce déficit va mécaniquement augmenter, même si on ne fait rien. Pourquoi ? Parce que la charge de la dette va augmenter de 11 milliards, parce que les dépenses pour les retraites vont augmenter de 12 milliards, parce qu'il y a à la fois l'impact de l'inflation et aussi la démographie qui est défavorable et qui augmente les dépenses de retraite. Puis il y a d'autres dépenses qui doivent augmenter, notamment les dépenses de défense qui sont prévues dans la loi de programmation militaire. Ce qui fait que si on veut maintenir notre déficit catastrophique, et ne serait-ce que le maintenir au niveau actuel, il faut trouver des économies. Et la cible fixée par Bercy, qui est une cible qui n'est vraiment pas ambitieuse, puisqu'elle nous contraint à rester à un niveau de déficit catastrophique, c'est de trouver 30 milliards. Et ensuite, la question qui se pose, c'est qui paye ces 30 milliards? Parce que ce ne sont pas 30 milliards à payer par la dette, c'est 30 milliards à trouver en hausse d'impôts ou en baisse de dépenses. Et l'une des pistes envisagées, c'est effectivement de faire participer les retraités à une partie de cet effort.
5: Ça importerait combien ?
6: Alors, aujourd'hui, la cible indiquée par Bercy, c'est que les retraités devraient contribuer à hauteur de 6 milliards sur les 30. C'est-à-dire 20% de l'effort qui reposerait sur les retraités. Les retraités représentent 30% de la population adulte, 60% des dépenses de protection sociale. Donc, à première vue, on pourrait penser qu'il est à peu près logique que tout le monde participe à l'effort, y compris les retraités. Seulement, ça intervient dans un contexte un peu particulier et forcément, ça peut choquer.
5: Ça peut choquer, effectivement, François Pierrard, fondateur de l'Observatoire Hexagone, et vous allez nous dire pourquoi. Pourquoi ça peut choquer? Moi, je me pose des questions. On dit que quand même, c'est la première dépense publique, la première dépense sociale en France, c'est ça, c'est 420 milliards par an?
6: Absolument, la dépense des retraites en France est monumentale, c'est 14% du PIB, c'est la deuxième plus élevée de l'OCDE en pourcentage du PIB. Pour vous donner une idée, 420 milliards d'euros de dépenses publiques pour les retraites, c'est largement plus que ce qu'on dépense pour le RSA. Par exemple, le RSA, c'est 12 milliards. Le RSA, ça correspond à une dizaine de jours de dépenses de retraite. Donc, c'est une dépense qui est monumentale et forcément, gagner 1% ou 2% sur cette dépense de retraite, on est tout de suite sur des montants qui sont énormes. Bah, songez que 1% de cette dépense de retraite, on est déjà sur 4 milliards d'économies.
5: Donc c'est un quart de toute la dépense publique, mais est-ce que, j'ai beaucoup de questions dans ma tête, est-ce que par exemple, moi j'entends par exemple Sarah Knafou, entre autres, hein, qui dit on peut faire 40 milliards de baisse, on parle de 6 milliards, hein, 40 milliards de baisse uniquement sur 800 000 fonctionnaires en moins, sans les virer, si vous pouvez permettre l'expression, mais avec les départs à la retraite, partir. En les laissant partir. Pourquoi il n'y a pas d'autres solutions et pourquoi encore les retraités, alors qu'ils ont cotisé toute leur vie, ils ont cotisé. Vous voyez, c'est ce que se posent effectivement comme question
6: alors,
5: les Français.
6: Deux choses. Déjà, la première chose, c'est que oui, les retraités ont cotisé toute leur vie. Cela dit, ils ont cotisé à des taux qui étaient beaucoup plus favorables que les taux auxquels les actifs actuels cotisent. Actuellement, le taux de cotisation nominal, c'est 28% des salaires bruts pour financer les retraites. Donc c'est quand même un poids énorme à la charge des actifs. Un retraité qui est né en 1955, touche au total à la retraite deux fois plus que ce qu'il a cotisé. Ce qui n'est pas du tout le cas pour les actifs actuels. Mais la deuxième chose que vous dites, c'est qu'effectivement, il pourrait y avoir des alternatives, on pourrait essayer de trouver l'argent ailleurs. Absolument. Sauf que, en raison des politiques qui ont été menées, nous sommes aujourd'hui dans une situation d'urgence. Le pays est irréformable parce qu'on est à quelques mois de l'élection présidentielle. Donc c'est pas maintenant qu'on va lancer une grande réforme et on est contraint de faire des économies de bout de chandelle, des économies faciles et de court terme Et quoi de plus facile que

0: faire un petit ajustement sur les retraités qui rapporte vite fait 6 milliards d'euros. Ouais. Donc c'est une solution de facilité qui n'était pas du tout expliquée dans les programmes politiques de ceux qui sont à la tête de l'exécutif aujourd'hui, et c'est en grande partie pour ça que ça choque. Vous remarquerez qu'il y a un décalage très important entre ce qu'on mène aujourd'hui comme politique et les discours d'Emmanuel Macron lors de la campagne de 2022, et on pourra y revenir. Et donc aujourd'hui, on a cette situation qui est embarrassante à la fois pour les Français et l'exécutif.
1: François Pierrard, fondateur de l'Observatoire Hexagone en direct sur Europe 1. Avant de vous redonner la parole ainsi qu'à Gabriel Cluzel, on a Françoise qui nous appelle des Rhône-Alpes, de Rhône-Alpes. Comment est-ce que vous réagissez lorsque, par exemple, moi j'ai entendu Roland Lescure qui dit « On n'est pas riche avec 2000 euros de retraite, mais on n'est pas démunis non plus, ma chère Françoise ».
2: Oui, bah écoutez, bonjour Christine.
1: Bonjour ma Françoise.
2: En fait, j'ai l'impression que les retraités sont responsables de la dette de la France. Voilà.
1: Vous le prenez comme ça.
2: Ah oui, vraiment. Alors, c'est sûr qu'il y a peut-être des retraités, parce que moi, il se trouve que je ne connais plus de retraités qui touchaient 6 000 euros. Mais, je sais même pas qu'en penser, parce que les retraités ont travaillé, ils ont payé. Moi, personnellement, je touche de différents types de retraite, puisque j'ai travaillé dans le privé, dans le public. Par exemple, je sais que moi, je touche quelque chose à GIRC-ARRCO qui est tout à fait à l'équilibre, alors que tout. Je sais que bon, ben maintenant, on veut. Enfin, je ne sais pas comment m'exprimer.
1: En tout cas, ma chère Françoise, on a très bien compris ce que vous voulez dire. Vous avez été très claire, ne vous inquiétez pas. On va terminer notre émission dans une minute. Vous avez dit que vous avez beaucoup de difficultés. Vous dites que vous n'avez pas pourtant une si petite retraite. Vous dites qu'aujourd'hui tout augmente. Vous dites qu'on ne peut plus même aider ses enfants aujourd'hui. Et vous dites qu'aujourd'hui, voilà, ce n'est pas normal qu'on fasse porter aux retraités le poids de la dette de la France. Merci infiniment, Françoise, de nous avoir appelé au standard européen. On aime votre expression et vous appeler, vous parler avec vos mots, c'est ce qu'on aime. Un message WhatsApp et un mot de la fin rapide avec Gabriel et François.
3: Un peu comme Françoise, j'ai commencé à travailler à 14 ans et là on va me demander de faire encore des efforts. C'est inadmissible et je suis très en colère. Juste un exemple, je devais faire des travaux dans mon petit pavillon et bien là je ne vais pas le faire, je ne veux pas me mettre dans le rouge.
1: Et oui, et parfois c'est soins dentaires, santé, etc. François Pierrat, le dernier mot, ensuite Gabriel Cluzel.
0: Françoise au téléphone parlait des grosses retraites. Et c'est vrai qu'il ne faut pas non plus oublier que ça existe. Aujourd'hui, 10% des dépenses de retraite servent à payer 2,5% seulement des pensions. Donc, vous avez une minorité de retraités qui coûtent quand même beaucoup. Et c'est peut-être aussi eux qui doivent en partie participer à l'effort qu'on demande à l'ensemble des Français.
1: 10 secondes.
4: Moi, je suis extrêmement méfiante avec cette logorée, enfin, cette rhétorique consistant à dire qu'il faut faire payer les retraités. Ils n'ont pas volé leur argent, ils ont peut-être profité d'une période qui était plus favorable, mais à qui est la faute si aujourd'hui elle est défavorable? Il faut se méfier, parce que vous savez, la génération d'après, elle en veut toujours à celle d'avant. On se dit toujours c'était mieux, ils ont profité. Vous savez, la génération d'après, elle va se dire quoi de notre génération? Elle va se dire, ils n'ont pas eu d'enfants, ils ont profité. Et voilà, et maintenant, ils voudraient avoir des retraites alors que la démographie est complètement en berne. Et vous savez, on touche aux retraités parce que c'est des contribuables, c'est facile d'aller retrouver leur adresse.
1: Moi aussi, suis énervée, Gabrielle.
4: Les dépenses liées à l'immigration, pardon, là, ça, c'est la vache sacrée, personne n'en parle. Hein.
1: Mais non, l'aide médicale d'État, c'est seulement 1,5 milliard.
4: Une paille.
1: Alors, ma chère Clélie, comment s'annonce votre émission?
5: Très bien, évidemment, bonjour à tous. On va revenir sur les propositions de Marine Le Pen qui fait polémique, à savoir de réserver le logement, notamment le logement social, aux Français, la priorité nationale. Fait débat, et ça fera débat aussi, on en parlera dans Europe 1 Info.
1: Excellente émission, ma Clélie. À demain.
5: Merci Christine. À demain, c'était à Christine demain, qui est de retour demain de 11h à 13h sur Europe 1.
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5: Bonjour à tous, merci d'écouter Europe 1 Info. Je suis ravie de vous retrouver en ce début de semaine. On est ensemble pour une heure d'info et de débat. Mais on commence bien sûr par le grand journal de la mi-journée. En ce lundi 14 septembre, dépendez-vous du fioul pour vous chauffer. Les prix ont explosé et beaucoup d'entre vous renoncent à faire le plein. Europe 1 à vos côtés, près de Lyon. Le logement au cœur du projet présidentiel de Marine Le Pen qui a égrené plusieurs mesures, nous y reviendrons. Parmi celles-ci, qu'en pensez-vous ? Faut-il abroger la loi obligeant les maires à créer des logements sociaux comme la candidate RN le propose. C'est la question Europe 1 du jour. Vous pouvez voter et donner votre avis sur le site et l'appli Europe 1. Pour l'instant, l'instant, vous dites oui en majorité, mais il est encore temps de voter. Et puis, reportage dans ce journal auprès des bénévoles qui fabriquent la croix de 5 mètres pour la veillée des jeunes avec le pape Léon XIV fin septembre. Rendez-vous aussi dans un quart d'heure avec Brigitte Millot pour sa chronique consacrée à la paralysie faciale. Attention à ne pas confondre avec l'AVC. La tendance météo, on retrouve Gérald Dinamon. Bonjour.
2: Oui, bonjour Clélie. Bonjour.
5: Et la hausse des températures.
2: Et oui, il fait chaud cet après-midi sur les deux tiers sud du pays. 25 à 31 degrés sur la moitié nord, 28 à 35 degrés dans le sud, jusqu'à 36 degrés sur le Languedoc. Le ciel, lui, sera lumineux sur une grande partie de l'Hexagone. Météo complète sur Europe 1 à la fin du journal.
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5: Pour le moment, il fait encore beau et chaud, mais l'automne arrive et on a beau retarder l'échéance, il va falloir penser à remplir la cuve de fioul. Vous êtes 2 millions en France à l'utiliser pour le chauffage. Comme pour les carburants, les prix ont fortement augmenté. Remplir sa cuve coûte bien plus cher que l'an dernier. Illustration dans la région lyonnaise avec le correspondant Europe 1, Jean-Luc Boujon.
3: En temps normal, Pierre remplit sa cuve de 2000 litres à chaque rentrée, histoire d'être tranquille quand le froid arrive, fin septembre, début octobre. Mais cette année, c'est différent. S'il a bien fait venir le camion-citerne la semaine dernière, il a commandé beaucoup moins de fioul.
10: Là, j'ai fait rentrer un minimum 500 litres. C'est pour m'assurer de ne pas me trouver en rupture. En attente que les prix baissent, mais je suis bien conscient aujourd'hui que ce ne sera pas le cas. Donc effectivement, on réapprovisionne par petite quantité.
3: Facture totale quand même pour Pierre, 850 euros, avec un litre de fioul domestique qui affichait 1,65 euros il y a 8 jours. C'était 1,08 € l'an dernier à pareille époque. Le calcul est donc vite fait pour les consommateurs et cela se ressent nettement chez les livreurs de fioul, comme l'explique Maxime, patron de l'entreprise Tartavel Énergie.
23: Effectivement, on est un net recul de commandes de fioul domestique. On voit ou des commandes qui sont repoussées à plus tard, ou des commandes qui sont diminuées par rapport à ce que l'historique du client pouvait prendre. Par exemple, le client va prendre 500 litres pour commencer sa saison au lieu de faire son plein de 1000-1500 litres qu'il faisait habituel pour être tranquille pour l'hiver. On peut avoir quand même certaines inquiétudes sur notre entreprise, c'est évident.
3: Et les prix continue d'augmenter, plus 10 centimes en une semaine, ce qui pour un plein de 1000 litres représente un surcoût de 100 euros. Saint-Fond, Jean-Luc Boujon, Europe 1.
5: Avec cette flambée des prix, le pouvoir d'achat en prend un coup, sans compter que les autres voyants économiques sont au rouge vif. Le déficit dérape complètement. La croissance va être minime en France cette année. La Banque de France doit annoncer ce lundi ses prévisions. Le pays qui décroche alors que ses voisins européens résistent plutôt bien à la crise. Comment font-ils ? Ont-ils plus de marge de manœuvre que nous, Barthélémy Philippe ?
24: Oui, avec une croissance attendue autour de 1%, l'Italie et l'Allemagne font mieux que résister, tandis que l'Espagne caracole en tête avec un PIB attendu en hausse de 2,6%. Consommation des ménages, investissement des entreprises. En France, la plupart des moteurs habituels de la croissance sont en panne sèche, ce qui n'est pas le cas chez nos voisins, explique Éric Dor, professeur d'économie à l'IESSEG.
25: La consommation est beaucoup plus dynamique en Italie et en Espagne. L'investissement, beaucoup plus fort en Italie et en Espagne. Les exportations de biens sont particulièrement dynamiques en Allemagne et en Italie.
24: Autre différence, la France est plombée par le déficit public et l'endettement. Elle est incapable de soutenir l'économie face à la crise énergétique, tandis que nos voisins ont une situation budgétaire plus enviable.
25: L'Espagne est bien là. Le gouvernement qui a récupéré des marges de manœuvre budgétaires, il peut aider concrètement les ménages en les soulageant de la hausse du coût de l'énergie. L'Allemagne, elle bénéficie d'un plan de relance assez gigantesque. Actuellement.
24: Si la croissance française atteint 0,4% comme le prévoit l'INSEE, ce serait hors crise sanitaire la plus faible progression du PIB depuis 2012, il y a 14 ans.
5: Et en pleine préparation du budget, l'exécutif est donc à la recherche de 30 milliards d'euros d'économies pour réduire le déficit et la dette publique. Et il envisage de mettre à contribution les retraités à hauteur de 6 milliards. Pour l'instant, rien n'est tranché et Sébastien Lecornu entame une semaine de consultation. Il reçoit ce soir les chefs de groupe du Bloc central, puis réunira ses ministres jeudi. Son projet sera dévoilé le 30 septembre. Sans majorité, le gouvernement doit convaincre les oppositions de le laisser passer, Arthur Delaborde.
26: 30 milliards d'euros d'efforts, principalement sur les dépenses, et parmi les pistes du gouvernement, les retraités. Bercy chercherait au moins 6 milliards d'euros d'économies sur les pensions, un chiffre qui fait bondir le LR François-Xavier Bellamy après la suspension de la réforme des retraites.
27: Combien ça a coûté cette année ? 6 milliards d'euros. Aujourd'hui, ces 6 milliards d'euros, le gouvernement veut les chercher dans la poche des retraités. Il va falloir que la France entière fasse des efforts pour assumer la muraille budgétaire qui est devant nous. Mais on voit bien l'absurdité, le renoncement, le manque de courage, et d'une certaine façon, toutes les recettes socialistes qui ont appauvri le pays, elles se payent aujourd'hui.
26: Pour LR, les renoncements d'hier présentent donc aujourd'hui la facture et pour le RN, les retraités sont une ligne rouge. Marine Le Pen peut tolérer un budget imparfait plutôt qu'une loi spéciale, mais pas de désindexation, pas de sous-indexation des pensions, ni de remise en cause de l'abattement fiscal de 10%. La non-censure a même désormais une autre condition que Sébastien Lecornu ne conclut aucun accord sur le futur budget européen avant la présidentielle. Le gouvernement négocie donc son budget français jusque sur le terrain européen.
5: Arthur Delaborde du service politique d'Europe 1.
2: Et dans la suite du journal sur Europe 1, nous irons dans l'atelier qui fabrique la croix de 5 mètres qui sera placée derrière le pape lors de la veillée au Stade de France. Il est 13h06, Kelly Mathias vous informe sur Europe 1.
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2: Il est 13h08 sur Europe 1. Vous écoutez le journal de Clélie Mathias. Et Marine Le Pen lance sa bataille sociale, Clélie.
5: La candidate RN a fait sa rentrée politique hier dans son fief d'Hénin-Beaumont et a mis en avant sa vision sociale avec une série de propositions sur le logement, qui est un des grands chantiers de son quinquennat si elle est élue, promet-elle. Notre ambition, c'est une société de propriétaires, a-t-elle déclaré. Jacques Serret, vous étiez à Hénin-Beaumont pour Europe 1. Marine Le Pen sait par où commencer ce chantier.
11: Oui, Marine Le Pen veut en faire une priorité.
28: Le logement, ce n'est pas seulement quatre murs et un toit. Ce doit pouvoir être, pour ceux qui le souhaitent, un projet de vie.
11: Il faut libérer la construction de logements, martèle la candidate du RN, qui annonce vouloir supprimer la loi SRU.
28: Cette loi, vous savez, qui inflige chaque année des amendes aux communes qui comportent moins de 20 à 25% de logements sociaux, auxquels les Français ont le plus grand mal à accéder. Eh bien, la loi SRU sera purement et simplement abrogée.
11: Marine Le Pen entend aussi donner la priorité aux Français dans l'accès aux logements sociaux.
28: Il est intolérable que les Français, en raison de critères contestables, soient écartés du bénéfice du logement à faible loyer. Et de la même manière, la priorité d'accès aux logements étudiants doit être instaurée pour les jeunes Français.
11: Quant aux logements, avec un mauvais classement des PE, ils pourront toujours être loués. Pas question pour Marine Le Pen de les exclure du marché.
5: Jacques Serret du service politique d'Europe 1. Au-delà du logement, une partie des difficultés des Français est liée à la hausse des prix des carburants, conséquence de la guerre entre les États-Unis et l'Iran. Le baril de Brent est repassé au-dessus de la barre des 100 dollars la semaine dernière en raison d'une nouvelle escalade. Et le détroit d'Ormuz, théâtre de la guerre, est toujours partiellement paralysé. Depuis 6 mois, les pays de la région travaillent donc à des routes alternatives pour leur pétrole. Et l'une d'elles pourrait passer par la Syrie. Wilfried de Villers, le pays ambitionne de devenir un corridor pétrolier central au Moyen-Orient avec un grand projet d'oléoduc.
29: De Bassora sur les rives irakiennes du golfe Persique jusqu'au port syrien de Banias en mer Méditerranée. 1600 km de pipeline, 2 millions de barils par jour. Sur le papier, ce projet d'oléoduc représente l'une des alternatives les plus ambitieuses pour contourner Hormuz, par où transiter 20 millions de barils par jour avant la guerre. Porté par la nouvelle Syrie d'Ahmed al-Shara et soutenu par les pays du golfe, la Turquie et surtout par les États-Unis, le projet s'est concrétisé cet été avec la signature d'un protocole d'accord pour son développement. Il sera piloté par le pétrolier américain Chevron, aux côtés notamment de Total Energy. Reste que le chantier, qui n'est pas encore lancé, a des airs de marathon. La construction de l'oléoduc prendra 2 ans et demi au moins, pour un budget estimé de 5,7 milliards de dollars. Et les défis sont nombreux, sécuritaires d'abord, alors que le nouveau régime syrien fait toujours face aux menaces terroristes de l'État islamique. Côté irakien, le pipeline doit passer par l'ouest du pays, dominé par les milices pro-Iran. Washington s'est ainsi engagé à prendre part à la sécurisation de la future infrastructure.
2: Europe 1, il est 13h11 et dans 2 semaines, le pape Léon XIV posera le pied en France. Au programme de sa visite, entre autres, une veillée de prière samedi 25 septembre au Stade de France en présence de 80 000 jeunes catholiques. Derrière le Saint-Père sera installée une croix dont la fabrication a été confiée à l'association SOS Calvaire près d'Angers, dont les 4 000 bénévoles sont chargés de rénover le petit patrimoine catholique. Reportage dans leur atelier de Caroline Baudry pour Europe 1.
10: Là, je viens de réaliser donc un cassage d'arête. Ça va donner du volume à la pièce.
12: Cette poutre qui deviendra croix fait 5 mètres de long. Elle est en chêne massif. Dans un nuage de poussière de bois, Louis-Joseph Marchal, chef charpentier, travaille avec ses mains et son cœur.
10: Elle va passer à la télé, il y aura le pape devant, elle sera bénie par le pape. Donc de la joie, parce que personnellement, moi je suis catholique, donc c'est quelque chose qui me touche profondément. Beaucoup de fierté aussi de pouvoir représenter l'association.
12: Louis Guéry en est le directeur général dans la salle attenante qu'il appelle l'hôpital. Des sculptures parfois délabrées du Christ venues de toute la France jonchent le sol. L'une d'elles, 200 kilos de fonte entièrement rénovée dans un blanc immaculé, sera clouée sur la croix.
10: En fait, c'est une dame qui nous a appelé il y a 3 ans pour nous dire que je suis en train de déménager la maison de mes parents. J'ai trouvé ça, je ne sais pas très bien quoi en faire et je me dis que c'est dommage de jeter Jésus à la poubelle. Donc ce Christ qui était dans un grenier pendant 50 ans va retrouver une place de choix au Stade de France auprès du pape.
12: Pour rejoindre l'île de France, la croix voyagera sur le toit du camion de l'association. Après la veillée avec le pape, elle sera rapportée ici et exposée dans la région. Le Lion d'Angers, Caroline Baudry, Europe 1.
2: Le pape qui fête aujourd'hui même ses 71 ans. La bourse avec Claire Lemaître sur Europe 1.
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2: Bonjour Claire.
16: Bonjour Clélie.
2: La semaine démarre dans le rouge.
16: Oui, le CAC 40 perd 0,6% avec des craintes concernant l'intelligence artificielle. Plusieurs grands noms de la tech, comme les patrons d'Anthropic ou d'OpenAI, comme Elon Musk aussi, s'inquiètent de sa vitesse de développement. Ils craignent une perte de contrôle. Et ces craintes, elles pèsent sur le secteur en Asie, à Wall Street, à Paris aussi, où les fabricants de puces sont sous pression. Soitec lâche 14%, moins 6% pour STMicro. C'est compliqué et également pour les deux grands spécialistes des centres de données, Legrand et Schneider Electric, qui perdent plus de 5%. Le pétrole pèse toujours, lui aussi. On a un baril de Brent à plus de 107 dollars. Et puis, des marchés partagés en Europe à la mi-séance. Francfort 7,03, mais Londres gagne 0,7. Moins 0,6 à Paris pour le CAC 40, 8127 points.
2: Merci Claire Lemaître, la bourse Europe 1 avec boursier.com.
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2: Le temps de votre début de semaine, Géraldine Hérault, soleil et chaleur.
17: Exactement, une chaleur particulièrement marquée au sud. Il fera 36 degrés à Perpignan, 35 à Mont-de-Marsan, 34 degrés à Nîmes-Bordeaux, 33 à Toulouse-Avignon, 32 degrés à Nantes, 31 degrés à Marseille, il fera 30 degrés à Lyon, 28 degrés dans la capitale, 27 à Strasbourg, 26 à Caen et Saint-Brieuc, 25 degrés à Brest, 24 degrés à Lille, un peu plus frais au nord, 22 degrés à Havre, et 20 degrés à Boulogne. Sur-mer. Alors, côté ciel, il sera largement ensoleillé au sud et au sud-ouest, à l'ouest et au nord-ouest. Les nuages de ce matin laissent progressivement place à de belles éclaircies. Au centre et en Île-de-France, quelques éclaircies aussi vont aussi se développer au fil de l'après-midi. Et c'est au nord et au nord-est que le ciel sera un peu plus variable, avec encore quelques passages nuageux. Alors, demain, il fera un peu nuageux au nord, soleil au sud. Il fera encore chaud au sud, les maximales afficheront 30 à 33 degrés, jusqu'à 35 à 36 degrés dans le sud-ouest. Et cette parenthèse estivale sera de courte durée, profitez-en, puisqu'un net rafraîchissement est attendu à partir de mercredi. Donc on se couvre bien, on ne se découvre pas trop, pour ne pas tomber malade.
2: Merci ouais. Géraldine Hamon.
17: Oui.
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17: Il est 13h15 sur Europe 1. Oui, je fais la Brigitte Millieu.
2: Il y avait le conseil santé maintenant. Avant la chronique santé.
17: Non, c'est le docteur Brigitte Millieu qui est là pour la rubrique santé du jour.
2: Bonjour docteur Millieu.
17: Bonjour tout le monde.
2: Vous nous parlez aujourd'hui de la paralysie faciale, à ne pas confondre avec un AVC. Expliquez-nous de quoi il s'agit.
3: Alors, la paralysie faciale est fréquente, imprévisible, brutale. Vous vous réveillez un matin et vous avez l'impression que la moitié de votre visage ne fonctionne plus. Un œil qui ferme mal, une commissure de lèvres qui tombe, l'impression que la moitié du visage ne vous obéit plus du tout. Et forcément, la première pensée qui vient, est-ce que je fais un AVC ? Et vous avez raison de vous poser la question. Il faut toujours se la poser. Mais toutes les paralysies du visage ne sont pas dues à un AVC. La plupart des paralysies faciales sont d'origine virale, généralement l'herpès, mais aussi la varicelle, le zona, ou parfois même une maladie de Lyme. Il s'agit en fait d'une inflammation du nerf facial qui a 5 rameaux. Un pour le, si je mettais ma main là sur le visage, un pour le front, un pour l'œil, un pour la joue, un pour la bouche et un pour le cou. Ce qui explique les symptômes. L'œil ne se ferme plus, l'affaissement d'un coin de la bouche, vous ne pouvez plus sourire, vous ne pouvez plus siffler, parfois même les aliments ou les boissons tombent. Le pli nasogénien qui va du nez à la bouche disparaît, les rides du front s'estompe. Et la bonne nouvelle est que la récupération est généralement, pas toujours, mais généralement favorable en 2 à 3 semaines. En revanche, il faut toujours consulter, toujours, bien sûr et avant tout, pour éliminer un accident vasculaire cérébral. Alors, lui, quand c'est un accident vasculaire cérébral, généralement, il y a aussi des troubles de la compréhension, des troubles de l'élocution, on a aussi des maux de tête, on a aussi des troubles au niveau de l'autre moitié du corps, c'est opposé. Quand on a des troubles sur le visage à droite, on aura des troubles sur tout le corps, l'hémicorps opposé au signe du visage. Et une fois le diagnostic d'accident vasculaire cérébral écarté, et le diagnostic de paralysie faciale posée, la consultation est aussi essentielle, car plus on agit tôt, plus on a de chances de récupérer vite. Le médecin vous prescrira des corticoïdes contre l'inflammation de ce nerf, voire des antiviraux, puisque généralement c'est dû à une maladie virale, pour activer la guérison. Et il faut aussi, et ça c'est impératif, protéger l'œil. Il va vous proposer des larmes artificielles, des crèmes oculaires, et éventuellement des coques ou même des pansements. Moi, à mon époque, on cousait les paupières pour ne pas que l'œil reste comme ça et éviter tous les ennuis, tous les problèmes oculaires qui peuvent être graves. Alors donc, devant des symptômes anormaux au niveau du visage, on n'attend pas que ça passe. Quoi qu'il arrive, on consulte.
2: Comme d'habitude, le réflexe.
3: Encore plus.
2: Et encore plus. Merci beaucoup, docteur Millot. Et on vous retrouve évidemment demain, comme tous les jours, dans Europe 1 Info. À présent, place au débat. Pour sa rentrée politique, Marine Le Pen lance sa bataille sociale. Comme elle dit, elle parle logement, elle avance la préférence nationale et ça fait polémique. Alors on y reviendra d'ici le journal permanent d'une heure et demie avec nos chroniqueurs Yvan Rioufol et Thomas Bonnet. A tout de suite.
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19: Avec Lily Mathias sur Europe 1 et vos deux chroniqueurs que vous accueillez à 13h22, le journaliste Yvan Rioufol et le journaliste politique à CNews, Thomas Bonnet.
20: Et bonjour, soyez les bienvenus.
21: Bonjour Lily, bonjour Géraldine.
20: Bonjour. On commence par la politique avec cette rentrée de Marine Le Pen qui lance sa bataille sociale. Elle a parlé logement et de préférence nationale, ça fait polémique, on va y revenir. Écoutez-la donc sur le logement, grand chantier de son quinquennat s'il est élu.
22: Aujourd'hui, 70% des Français sont éligibles au parc social et seulement 11% en bénéficient. Les Français, les élus locaux, le bon sens doivent reprendre la main sur le logement social. Nous devons donner la priorité d'accès au logement social aux Français et nous devons leur réserver le bénéfice des APL, les aides personnelles au logement. Il est intolérable que les Français, en raison de critères contestables, soient écartés du bénéfice du logement à faible loyer.
20: Thomas Bonnet, elle n'a pas fait de politique générale. Hein. Elle est allée directement dans le concret avec ce grand chantier, le logement, avec des... et finalement un thème et une priorité nationale, donc qui fait polémique, on va y venir, qui est dans l'ADN du RN.
21: Oui, rien de nouveau, mais permettez-moi quand même de dire que ce week-end, nous avons eu énormément de prises de parole politiques, à gauche comme à droite.
20: Ne vous inquiétez pas, on va parler de la
21: fête
20: de l'humain.
21: Bien sûr, on va en parler. Bruno Retailleau, Éric Zemmour, Marine Le Pen, Fabien Roussel, Jean-Luc Mélenchon. De quoi parle-t-on ce matin ? Et quand je dis de quoi parle-t-on, je fais un « on général ». Dans les médias, qu'est-ce qui a imprimé ce week-end ? Ce sont les propositions de Marine Le Pen. Donc d'un point de vue strictement politique, encore une fois, le Rassemblement National arrive à dicter l'agenda politique. Ça a été la proposition d'interdire le voile dans l'espace public. C'est désormais le logement avec cette préférence nationale. Je note que les thèmes du Rassemblement National sont pour l'instant les thèmes de cette campagne. Et c'est un fait politique important parce que quand on est favori, on ne peut avoir la volonté peut-être de se réfugier justement derrière les sondages et de ne prendre aucun risque. C'est pas la stratégie de Marine Le Pen. C'est intéressant à souligner, à mon avis.
20: Alors évidemment, il y a eu, outre ce point intéressant en termes de stratégie politicienne à 8 mois de la présidentielle, la priorité nationale pour le logement, il y a eu énormément de réactions. La dirigeante des HLM dénonce une lubie xénophobe. On a entendu parler de racisme aussi,
21: Alors, non, il faut rappeler simplement, donc c'est Emmanuelle Cosse, il faut rappeler qu'elle a été secrétaire d'État de François Hollande. Enfin, je veux dire, c'est pas quelqu'un qui est dénué de toute idéologie. Donc forcément, lorsqu'elle réagit, elle a aussi une idéologie. Je ne sais pas quelle est sa connaissance, outre ce poste actuel, de cette question des bailleurs sociaux. Est-ce qu'elle avait auparavant occupé des fonctions ? J'en suis pas certain. Donc elle a surtout bénéficié d'un recasage en règle, visiblement, de la part de François Hollande. Donc elle est dans une posture, comme malheureusement beaucoup trop, sur cette question.
20: Elle dit, contrairement à ce que Marine Le Pen dit, les étrangers ne sont pas favorisés dans l'accès au logement social, il n'y a aucun favoritisme. On a même vu que leur accès est inférieur à celui des ménages français. Yvan Rioufol.
3: Ça, c'est une querelle de chiffres, il faudrait vérifier. Il me semble malgré tout que les étrangers ont un accès très souvent prioritaire par rapport aux nationaux ou aux Européens. En tout cas, ce qui est intéressant de voir, c'est qu'en effet, Marine Le Pen s'adresse à ce que ne sait plus s'adresser la gauche, c'est-à-dire qu'elle s'adresse au peuple, elle s'adresse à la classe moyenne, elle s'adresse aux ploucs, elle s'adresse enfin à tous ceux qui, précisément, n'ont plus un droit d'existence, y compris dans les discours dits progressistes. Et c'est ceci qui est intéressant. Et en effet, le budget du logement est le budget principal dans un ménage. Donc il est intéressant de voir que, certes, il n'y a pas d'envolée lyrique sur des programmes avec des idées nouvelles. C'est naturellement de l'empirisme, c'est du réalisme à la petite semaine, en effet. Mais il me semble que Marine Le Pen fait le pari qui pourrait être assez gagnant de se présenter comme étant une sorte de mère de la nation avec un discours plus affectif, plus empathique, qui répond précisément à la détresse de tous ces gens les plus pauvres, les plus faibles, que l'on décrit souvent ici. Et encore une fois, ce sont des gens qui ne sont pas pris en compte par le discours de la gauche elle-même. Donc, ça me semble intéressant, d'autant que quand elle défend la préférence nationale, elle ne rappelle qu'une chose, c'est que cette préférence nationale est constitutive de la citoyenneté, c'est-à-dire que si vous êtes citoyen, vous êtes citoyen par rapport à un étranger. Et donc de rappeler la préférence nationale, c'est ni plus ni moins que de rappeler la différence qu'il y a entre un citoyen français et un citoyen belge, allemand ou italien, etc. Et donc qu'il est normal naturellement que non seulement cette préférence nous donne le droit de vote par rapport à des étrangers qui ne l'ont pas, nous donne accès à des emplois publics, par rapport à des étrangers qui ne l'ont pas, et plus généralement nous donne droit effectivement à des privilèges que d'autres étrangers n'ont pas. On est dans une idéologie remplaciste qui voudrait que tout soit indifférencié, que les peuples, les cultures, tout cela maintenant devrait être amené à un grand mélangisme. Mais je vous rappelle que même Claude Lévi-Strauss, le grand anthropologue, avait dit que si vous voulez préserver les cultures, les nations, etc., il fallait garder une certaine distance entre les cultures, les nations, afin qu'il y ait précisément la préservation de certaines identités nationales. Ce mot qui est devenu maintenant imprononçable. Or, les peuples et les peuples les plus faibles, les plus modestes, veulent une identité nationale.
20: Yvan Rioufol et Thomas Bonnet dans le débat d'Europe 1 Info. On disait que vous nous disiez, Thomas Bonnet, qu'il y avait eu beaucoup de déclarations. On va entendre bientôt ceux à gauche parce qu'il y avait la fête de l'UMA et l'ambiance était à couteau tiré. A tout de suite sur Europe 1.
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19: 13h31 sur Europe 1, toute l'actualité, Clélie Mathias.
20: À la une de l'actualité, le procès en appel des attentats de Trèbes et Carcassonne qui s'est ouvert ce matin à Paris, 8 ans après l'attaque qui avait fait 4 morts, dont le colonel Arnaud Beltrame. 2 des 3 accusés sont présents à l'audience. Ils sont rejugés pour leur implication présumée aux côtés du terroriste Radouane Lagdim. Le procès doit durer 1 mois. À Paris, toujours, un ancien djihadiste originaire de Montpellier comparait pour assassinat. Othmane Garrido est soupçonné d'avoir été un bourreau de l'État islamique en Irak et en Syrie. Il encourt la réclusion criminelle à perpétuité. En Ukraine, Volodymyr Zelensky accuse la Russie d'avoir délibérément visé un train près de la frontière polonaise. Le convoi à destination de Varsovie a été endommagé peu après le passage d'une délégation européenne. Moscou affirme avoir frappé des infrastructures ferroviaires utilisées pour acheminer du matériel militaire. Sur le front diplomatique, la Finlande rejoint le dispositif de dissuasion nucléaire avancé proposé par la France. Elle devient le 10e pays à y participer, alors qu'elle partage plus de 1300 km de frontière avec la Russie. Et puis Emmanuel Macron veut relancer son projet d'interdiction des réseaux sociaux au moins de 15 ans. Une nouvelle version du texte doit être présentée aujourd'hui à Bruxelles, après la censure du Conseil constitutionnel. Enfin, les Jeux Olympiques d'hiver 2030 changent provisoirement de pilote. Vincent Roberti prend l'intérim à la tête du COJOP après la démission de Edgar Gros-Piron.
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19: Merci de nous rejoindre sur Europe 1. Vous écoutez Clélie Mathias et ses 2 chroniqueurs de ce lundi 14 septembre, les 2 journalistes Yvan Rieufol et Thomas Bonnet.
20: On va parler de la fête de Lima, des déclarations à gauche. Juste avant, quand même, je voulais revenir avec vous sur la situation économique du pays, sur le gouvernement qui cherche désespérément au moins 30 milliards d'euros et qui essaye d'établir un budget. Ce n'est pas gagné. Comment le boucler? Vous avez vu les pistes? Roland Lescure a mis sur la table un effort, donc je le disais, de 30 milliards d'euros. Il pourrait y avoir aussi les retraités mis à contribution. Les consultations commencent aujourd'hui et vont s'échelonner toute la semaine. Et je voudrais vous faire écouter François-Xavier Bellamy. Il était l'invité de la grande interview Europe 1 sur CNews. C'est le vice-président des Républicains. Et il a rappelé le chantage d'Olivier Faure sur la suspension de la réforme des retraites pour faire adopter le budget. C'était l'an dernier.
6: Il y a un an, vous vous souvenez, on avait décidé, le gouvernement avait choisi de boutiquer, pour reprendre votre expression, son budget, oui, en acceptant le chantage d'Olivier Faure sur la suspension de la réforme des retraites. J'avais dénoncé, comme Bruno Retailleau, ce chantage absolument affligeant. Ce budget n'a été adopté qu'à travers ce chantage absurde. Combien ça a coûté cette année? 6 milliards d'euros. Mm-hmm. Aujourd'hui, ces 6 milliards d'euros, le gouvernement veut les chercher dans la poche des retraités.
20: On va y venir d'ailleurs sur ces 6 milliards d'euros. Juste avant, Thomas Bonnet, vous avez vu Roland Lescure hier qui s'exprimait, c'était ce week-end, samedi je crois, dans les colonnes du Parisien, aujourd'hui en France. Et il a parlé, il n'a pas dit que la France décrochait au niveau économique, il a parlé de trou d'air. C'est l'expression que vous auriez utilisée au vu des chiffres?
21: Voilà, c'était sacré turbulence, c'est plus un trou d'air. Là, c'est même, on est en train de piquer du nez, même en termes, l'avion est sur le point de se cracher. En fait, François-Xavier Bellamy a pointé quelque chose de très juste, c'est-à-dire qu'on va dans un sens, puis dans un autre. On a l'impression qu'on est vraiment voilà, face à un gouvernement qui ne sait pas anticiper, qui ne sait pas planifier. Et c'est vrai qu'on se retrouve dans une situation aujourd'hui, et c'est d'ailleurs très bien documenté à nouveau par Marc Toiti hier dans le journal du dimanche, où en fait on voit que tous les indicateurs, ou presque, sont dans le rouge. Moi j'en veux beaucoup à ce gouvernement qui, non seulement n'a pas honoré la promesse qui était celle d'Emmanuel Macron en 2017, mais pire que ça, met le pays dans une situation très très difficile. On est plus fragile que jamais par la faute de ces gouvernants des 10 dernières années. Donc effectivement, là, on va aller chercher des petites sources d'économies en faisant les poches de certaines parties de la population, parce que c'est de ça dont il s'agit, pour pallier l'inconséquence des décisions qui ont été prises. C'est-à-dire que les 1000 milliards supplémentaires de dettes ne sont pas du fait des Français, ils sont du fait des décisions qui ont été prises. Alors oui, il y a eu le Covid, mais qui ne représente qu'une partie seulement de ces 1000 milliards d'euros de dettes supplémentaires. Donc j'en veux beaucoup à ce gouvernement. Vous savez, on parle beaucoup du sens des responsabilités quand il y a des ratés, des failles dans les administrations. Là, on est quand même face à une défaite gigantesque de l'État face à la dérive des finances publiques. Je pense que ça appelle des responsabilités et je pense que les gouvernants ont des comptes à rendre.
20: Et comment ? Ça va se jouer dans les urnes, là.
21: Bien sûr, dans les urnes, mais j'allais dire, enfin, il faut quand même se rendre compte que depuis 2017, Emmanuel Macron, il va repartir 10 ans plus tard en laissant le pays dans une situation financière, mais catastrophique. Catastrophique, qui met en péril l'avenir du pays à court terme, à moyen terme, voire même à long terme, parce qu'il va falloir forcément que ça soit, qu'il y ait des mesures très fortes qui soient prises pour répondre à cette fragilité-là. Donc moi, je lui en veux beaucoup, et je pense que les Français lui en veulent beaucoup aussi sur ça.
20: Yvan Rioufol.
3: Il n'y a pas qu'Emmanuel Macron qui ait aggravé la crise. Rappelez-vous que là, cette phrase de François Fillon, lorsqu'il était Premier ministre de Nicolas Sarkozy, disant « je suis à la tête d'un État en situation de faillite ». Donc cela remonte maintenant à plus de 10 ans. Et donc, voyez bien,
20: et d'ailleurs, il avait été épinglé pour cette phrase.
3: Il avait été épinglé peut-être, mais enfin, on se rend compte que ce qui était vrai il y a plus de 10 ans l'est encore davantage aujourd'hui, en effet, par un procès d'incompétence que l'on peut tenir, soutenir, vis-à-vis de celui qu'on avait présenté, Macron, comme étant le Mozart de la finance. Et donc, d'ailleurs, entre parenthèses, le procès d'incompétence que l'on peut faire maintenant à toutes les solutions alternatives et singulièrement à la vision économique que peut porter le Rassemblement national porte beaucoup moins, me semble-t-il, parce que tous ceux-là qui font ce procès ne sont pas habilités à le faire. Donc ils se sont tous déshonorés, si je puis dire, dans leur prétention à sauver la France. Maintenant, ce qui m'horripile davantage aujourd'hui, et je fais partie maintenant des retraités, c'est de voir que les retraités sont à nouveau désignés comme les
20: boucs. Un retraité qui est avec nous quand même. Hein.
3: Oui, je suis, bien sûr, je suis un retraité qui travaille, mais enfin j'ai l'âge d'être en retraite et je connais les difficultés que peuvent avoir les retraités dans les émolutions dévenances qu'ils peuvent recevoir après avoir travaillé toutes les 40 ans et plus de leur vie, beaucoup plus de 40 ans. Et donc, je trouve tout à fait injuste de ranimer cette guerre des générations, cette guerre des vieux, cette guerre contre les vieux, pour dire que ce sont les vieux qui seraient à la source d'une partie de l'endettement de la machine redistributive. Il y a des économies à faire à l'évidence, mais certainement pas d'abord, auprès en plus d'un électorat qui jusqu'alors votait plutôt Macron. Enfin, c'était un électorat conservateur qui, en plus, là, va être plumé par ceux qu'il pensait être leurs défenseurs. Donc, j'y vois une maladresse et je vois surtout une manière d'attiser encore une fois une sorte de haine entre les générations qui me paraît très nuisible à la cohésion nationale.
20: Thomas Bonnet.
6: C'est intéressant sur les retraités, c'est vrai qu'ils ont été flattés pendant les deux quinquennats d'Emmanuel Macron à très nombreuses reprises, on pourrait citer beaucoup d'exemples, pour à la fin, dans les derniers mois, se faire trahir comme ça. On va leur demander un effort. Alors moi, je fais partie de ceux qui pensent que dans le cadre d'un effort général, il ne me semble pas tout à fait inopportun que les retraités aient aussi leur part. Mais là, on commence par les retraités.
3: C'est vraiment
6: inentendable. Donc ça, c'est vraiment un gros sujet. Et puis, plus généralement, si on prend un peu de recul, encore une fois, moi, je pense qu'il va y avoir un ras-le-bol fiscal, un ras-le-bol du consentement à l'impôt. On connaît évidemment cette formule, c'est Nicolas qui paye. Les Français n'ont pas envie de payer pour les erreurs d'Emmanuel Macron. Enfin, je veux dire, ça n'a pas démarré avec lui, c'est vrai. Mais ça s'est bien accéléré quand même depuis 2017. Quand vous regardez la courbe du déficit, la courbe de la dette en France, il y a une accélération depuis 2017. En quoi les Français auraient à payer, à réparer les erreurs des gouvernants ? C'est une question presque philosophique, mais alors effectivement, on pourrait dire que les Français ont bénéficié d'une partie de l'argent qui a été délivré. C'est ce que vous répondrez les macronistes aujourd'hui. Mais attendez, ça répondait justement précisément au manque d'anticipation, à l'absence de réforme, aux erreurs.
21: Donc je pense que c'est un problème même d'ordre philosophique qui se pose. Est-ce que c'est aux Français de payer, de réparer les erreurs des gouvernants des 10 dernières années?
20: Et
21: moi, je ne crois pas.
20: Qui d'autre le peut, c'est ça, bah, aussi ça.
21: En fait, on va bien être obligé de le faire, mais ça me pose, moi, un problème fondamental.
20: Mmh. On verra ce qui passe dans ce budget, et si le budget passe aussi, d'ailleurs. Hein, ça, c'est une autre...
21: C'est pas une mince affaire.
20: Non, c'est une autre question. Justement, les oppositions. C'était la fête ce week-end, la fête de l'UMA. Le PC était quelque peu éclipsé par Jean-Luc Mélenchon. Et puisqu'on parle de Jean-Luc Mélenchon, eh bien, écoutez François Ruffin, le candidat debout à la présidentielle. Il s'en est pris à cette gauche qui fait, je cite, « peur aux Français », un tacle implicite, enfin implicite. Un tacle envoyé en tout cas à Jean-Luc Mélenchon.
8: Il y en a qui ont un passif, il y en a qui ont un passé, et il y a une peur. Aujourd'hui, les forces de gauche font plus peur dans le pays que ne le fait Marine Le Pen et l'extrême droite. Et c'est évidemment un grand sujet. Qu'est-ce que nous, dans ce temps, on peut faire ? Ce qu'on a toujours fait, rassembler, élargir. Mais je le dis, pas seulement rassembler, élargir au parti, mais rassembler, élargir aux Français aussi. On ne pourra pas gagner avec deux tiers des Français qui ont peur de nous. On ne pourra pas gagner avec deux tiers des Français qui nous haïssent. Ça ne peut pas marcher comme ça.
20: Deux tiers des Français qui nous haïssent, dit-il François Ruffin. En attendant quand même, dans les sondages, Jean-Luc Mélenchon se qualifie au deuxième tour, on va en parler.
21: Oui, mais je pense qu'il fait référence aux deux tiers des Français qui ont une mauvaise opinion, une mauvaise image. Les 66-30-30 qu'on nous prévoit pour un éventuel second tour RN-LFI. Enfin, je trouve que le discours de François Ruffin est très intéressant. C'est, j'allais dire, un peu l'ancienne gauche, telle qu'on l'a connue dans les années 70-80. Mais en fait, François Ruffin appartient à l'histoire. En tout cas, les idées qu'il défend appartiennent à l'histoire. Parce que aujourd'hui, la gauche qui a la plus grande dynamique, la gauche qui existe électoralement, c'est celle de Jean-Luc Mélenchon. Alors, il y a peut-être un créneau pour les sociodémocrates de Raphaël Glucksmann, François Hollande, etc. François Ruffin, j'ai bien peur que son électorat, sa façon de penser, en fait, elle est désormais au Rassemblement National. Il ne faut pas oublier qu'il y a beaucoup de membres du Rassemblement National qui viennent de la gauche, des élus, hein, je parle aussi des élus, qui en fait sont à peu près sur la même rhétorique que François Ruffin. Et je pense qu'aujourd'hui, défendre les ouvriers, il parle de la France des bourgs contre la France des tours. Bon, bah, ce discours-là a été totalement... aujourd'hui, c'est le discours du RN. Donc, je ne sais pas s'il y a encore une existence possible. D'ailleurs, il décolle pas vraiment dans les sondages, François Ruffin. Donc, je ne sais pas dans quelle mesure il y a un créneau politique pour lui encore.
20: Je vous fais écouter maintenant Olivier Faure, le premier secrétaire du Parti Socialiste, candidat à la primaire socialiste, qui dit vouloir tout faire pour que le RN ne gagne pas la présidentielle. Il veut rassembler tous les électeurs de gauche pour faire face au RN. On va voir ce qu'il faut comprendre par tous les électeurs de gauche.
9: Si Marine Le Pen devait l'emporter, est-ce que nous ferions le choix de dire on se fout complètement de savoir si les deuxièmes tours des législatives se font entre la droite et l'extrême droite? Moi, je veux rassembler tous les électrices et tous les électeurs de gauche.
10: Y compris ceux de la France insoumise.
9: J'ai dit tous les électeurs de gauche. Parce que, à force de dire, je considère que cela sent mauvais, mais vous faites la campagne avec qui? Comment vous faites même pour un second tour? Imaginez que Raphaël Glucksmann ou moi-même soyons au deuxième tour de cette élection présidentielle. Il faudra bien un moment qu'on se dise avec qui on veut la gagner, cette élection présidentielle, face à l'extrême droite qui, elle, cherchera les voix de la droite.
20: Olivier Faure sur BFM TV hier. Yvan Rioufol, que comprenez-vous? C'est-à-dire quoi? Qu'il pourrait gouverner avec LFI?
3: Ah oui, ils pourraient gouverner. Ils gouverneront avec LFI, bien entendu. Toute cette gauche qui n'a plus de structure idéologique ira vers un parti qui a construit effectivement cette idéologie-là, qui est celle effectivement de la France insoumise. Mais plus généralement, pour revenir à Ruffin, je vois tout de même que toute cette gauche se rend compte d'abord qu'elle a abandonné le peuple et donc qu'elle a été abandonnée par le peuple, et que cette gauche s'est trompée en suivant dans le fond les directives de Terra Nova. Vous savez, ce think tank socialiste qui en 2011 disait qu'il fallait, puisque les prolétaires allaient vers le Rassemblement National, il fallait plutôt aller, concernant la gauche, vers les minorités, vers les minorités ethniques, les minorités religieuses, afin de constituer un nouvel électorat. Ce que fait, bien entendu, Mélenchon, mais simplement avec cette donnée sociologique qui aurait dû leur sauter aux yeux, c'est que cet électorat-là reste malgré tout majoritaire, Dieu merci, majoritaire. La France n'est pas encore totalement grand remplacé, si je puis dire. Et donc, aujourd'hui, vous avez tout ce peuple oublié, ce que j'ai appelé le peuple oublié, c'est-à-dire le peuple des Français autochtones, ou des Français qui les ont rejoints dans une même adhésion à la France, qui se retrouve représenté simplement par les partis souverainistes, et singulièrement par le Rassemblement National. Donc, Ruffin comprend maintenant, avec retard, que cette France-là, qui votait à gauche, leur a échappé. Maintenant, est-ce qu'il fait le pari de pouvoir la récupérer? Il me semble qu'il est effectivement trop tard pour rejoindre ce que vous disiez.
21: Non, sur Olivier Faure, c'est intéressant. D'abord, la politique fiction a ses limites. Je n'avais pas encore projeté dans mon esprit Olivier Faure au second tour de l'élection présidentielle, mais pourquoi pas? Pourquoi pas? D'abord, Olivier Faure, il faut savoir une chose, c'est que sans la LFI, il ne gagne pas sa propre circonscription. Donc avant de vouloir fédérer l'intégralité des Français de gauche, peut-être déjà à observer la réalité électorale, sociologique de la gauche aujourd'hui. LFI, c'est le moteur idéologique de la gauche. C'est pas pour rien que Jean-Luc Mélenchon est très en avance dans les sondages. La gauche, aujourd'hui, c'est LFI. Alors, on peut le regretter. Il y a peut-être un créneau de centre-gauche qui existe. Olivier Faure, par ses décisions en tant que premier secrétaire du PS, par ses décisions en tant que député, montre qu'il est possiblement vassalisable, si vous me permettez ce néologisme, par la France insoumise. Donc, effectivement, il n'y a pas de créneau pour lui. S'il arrivait un jour aux responsabilités, ce serait avec LFI, évidemment.
20: Thomas Bonnet, Yvan Rioufol, on va faire un point sondage aussi avant le journal, le flash de 14h. Et puis, bien sûr, on parlera de l'audiovisuel public qui est en grève. Une grève contre le pluralisme, je reprends le bon mot de François de Rugy. À tout de suite.
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3: Il est 13h47, vous êtes bien sur Europe 1 et avant de retrouver Clélie Mathias pour la suite d'Europe 1. 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
3: Avec Clélie Mathias sur Europe 1 et ses deux chroniqueurs, Thomas Bonnet et Yvan Rioffol. Clélie.
13: On fait un petit point bonnet. Bonnet, Thomas
14: Bonnet. Petit point bonnet, c'est moi, bonsoir.
13: Un petit point bonnet. Un petit point sondage avec vous, Thomas Bonnet et Yvan Rioffol. Justement, avant de parler de l'audiovisuel public, c'est un sondage Ipsos BVA. La candidate du Rassemblement National, Marine Le Pen, donc, engrange un tiers des suffrages à l'élection présidentielle. Ça bouge pas trop, un tout petit peu, une légère baisse. Ouais. Le leader de la France Insoumise confirme son assise à gauche. L'ancien Premier ministre Édouard Philippe pourrait se qualifier au second tour si Gabriel Attal retire sa candidature. Est-ce que ça se fera ? Écoutez l'analyse du politologue Benjamin Morel sur les scénarios possibles du second tour. Il était l'invité de BFM ce matin.
15: Il faut bien comprendre deux phénomènes. D'abord, une campagne, pour ceux qui voudraient devenir président de la République, ça coûte cher, c'est environ 8 millions d'euros. Donc aujourd'hui, on a des dépenses de campagne qui, depuis le 1er avril, sont déjà engagées. Le coût du retrait au mois de février, il va être extrêmement important. Et donc ceux qui se lancent là et qui ont déjà dépensé plusieurs millions, il est assez probable que pour beaucoup, ils aillent au bout. Et l'autre volet de ce problème, c'est que si vous n'avez pas de véhicule politique qui peut avancer de l'argent, il n'y a pas de campagne. Donc moi, je veux bien les hypothèses, le Cornu, Castex, etc., qui on veut. Mais quel financement, quelle formation politique derrière ? Aujourd'hui, ça n'existe pas. Et donc dans ce cadre-là, l'idée d'un homme providentiel qui sortira de nulle part, sauf si demain, Horizon, l'AREM, se trouve quelqu'un, un autre cheval sur lequel mener cette bataille, eh bien c'est aujourd'hui assez peu probable.
13: Voilà, c'est peu probable, c'est vrai que ça paraît compliqué maintenant, puis plus le temps passe, plus ça devient compliqué.
14: Oui, puis en plus, il y a un élément qu'on oublie parfois dans la discussion sur les retraits, etc., c'est qu'il y a des élections législatives derrière, d'autres échéances électorales. Par exemple, je vous prends un exemple, Anne Hidalgo, elle fait moins de 2% en 2022, mais derrière, le Parti Socialiste reste un parti qui obtient 66 sièges de députés à l'Assemblée nationale, qui obtient des mairies également, donc en fait... Malheureusement, le retrait d'une candidature au profit d'une autre, ça peut avoir des conséquences aussi pour le parti. Et donc, certains vont avoir ça en tête. Je pense par exemple à Bruno Retailleau ou à d'autres OPS, par exemple.
13: Dans cette enquête, et je trouve ça intéressant, on apprend aussi que les Français attendent à la présidentielle à 71% un vrai changement social et politique contre 51% avant la présidentielle de 2022.
16: Oui, je pense que les opinions se radicalisent et se focalisent à nouveau sur cette opposition entre droite et gauche. Et il me semble que l'on assiste là à l'effondrement du centrisme, à l'effondrement du bloc central, de l'extrême centre, qui était représenté notamment par Emmanuel Macron durant 10 ans, dans cet entre-deux, dans cette politique illisible, et qui ne pouvait pas prendre de décision. Et il me semble qu'on revient là à des fondamentaux, qui fait d'ailleurs que, dans l'électorat de Mélenchon, il y a un autre sondage qui m'a, à la limite, presque terrifié, c'est que 45% des jeunes de 18 à 24 ans voteraient Mélenchon. C'est-à-dire que Mélenchon a assis vraiment son électorat, le jeune électorat, celui qui pourrait voter, à travers les réseaux TikTok, à travers des discours qui sont naturellement des discours relativement démagogiques, très, très démagogiques, mais qui parlent à toute cette nouvelle, à ce nouvel électorat. Et donc, moi, je crois que l'on assiste, en effet, là, à l'effondrement du centrisme.
13: Enfin, les antennes de Radio France sont perturbées ce lundi.

0: Enfin, ce lundi, comme hier aussi, hein, déjà en raison d'une grève pour protester contre le recrutement de Charles Sapin, responsable du magazine Valeurs Actuelles. Il est accusé par les syndicats de porter des idées d'extrême droite. Écoutez ce matin sur Europe 1, Vincent Trémollet-Villers, directeur délégué de la rédaction du Figaro, qui a critiqué ce mouvement de grève.
1: Nous sommes face à des gens qui ne réfléchissent plus. Ils n'ont plus que des impulsions épidermiques. Ils vivent sur une sorte de playlist d'indignation. Aucun d'entre eux n'a jamais lu un de ses articles, ses livres, parce que oui, c'est un essayiste de talent. Le voir transformé en diable médiatique à quelque chose de proprement sidérant. Si Charles Sapin est aujourd'hui considéré comme un danger pour la démocratie, eh ben demain, ce sera la courageuse Sophia Aram et après-demain, pourquoi pas Alain Duhamel ou Patrick Cohen. Tout cela n'a plus aucun lien avec la réalité. Nous sommes dans une hallucination collective comme seul le fanatisme idéologique est capable d'en créer.
0: Ah, donc une grève dans l'audiovisuel public, dans les radios. Et samedi, il y a eu une tribune publiée par Le Parisien. 300 personnalités qui ont jugé, je cite, révoltant le recrutement toujours de Charles Sapin. Alors, il y a Julie Gayet, Ariane Ascaride, Denis Podalides, Annie Ernaux.
2: Josiane Balasco,
0: exactement.
2: Et après, on les connaît moins.
0: Il y avait un slogan en 1968 qui disait « Pas de liberté pour les ennemis de la liberté ». Est-ce que vous pensez qu'on est dans cette contradiction-là?
3: On est effectivement dans cette contradiction. Il y a eu une commission parlementaire qui avait été suscitée par Charles Lalong, vous savez, le député ciotiste, pour essayer de démontrer qu'il y avait une emprise idéologique à gauche dans le service public de l'audiovisuel. Là, il n'y a même pas besoin de commission d'enquête. C'est le service public de l'audiovisuel qui confirme, en effet, les allégations et les témoignages qui avaient été fournis lors de cette commission d'enquête, puisque aujourd'hui, vous vous rendez compte que la gauche médiatique s'est appropriée, depuis maintenant des années, l'hégémonisme intellectuel et idéologique de ce service public. Et donc, il est avec une terrible bêtise qui fait en sorte de ne pas comprendre quelle est la dérive totalitaire de ces journalistes-là, de ces syndicats, quand ils décident d'exclure un confrère au prétexte qu'il porterait un titre qui déplairait à toute cette petite caste. Donc, en effet, on voit à nouveau que le showbiz se précipite par confort intellectuel en désignant comme étant nauséabond ce que pourrait défendre la France insoumise, en oubliant qu'eux-mêmes, d'ailleurs, ce showbiz est protégé lui aussi par une préférence nationale, puisque dans le fond, la préférence nationale est vue comme maintenant une injure pour tout le monde, alors que le show business bénéficie de cette exception culturelle qui n'est autre qu'une préférence nationale.
0: Thomas Bonnet, on reprend le slogan révolutionnaire ou de 68 ?
2: Non mais moi je trouve ça fabuleux, en fait je vous avoue que j'ai pris beaucoup de plaisir à lire la tribune qui a été signée ce week-end, parce qu'en fait on pensait vraiment avoir dépassé un peu ce stade-là, et non, il nous offre encore un produit chimiquement pur de déconnexion, c'est fabuleux. Alors moi j'avoue que j'ignorais jusqu'à peu l'existence de ce tribunal moral constitué des magistrats Bruno Solo, Josiane Balasco, qui doivent nous dire désormais et déterminer quels sont les titres de presse qui sont autorisés ou pas. Donc moi, je pensais qu'on avait une liberté d'expression. Visiblement, non, elle est encadrée par ce tribunal moral. Ce sont des gens qui sont profondément déconnectés, en effet, de l'aspiration des Français, qui parlent de Charles Sapin. Je pense que Vincent Trémollet-Villers a parfaitement résumé la situation. Ils n'ont jamais lu Charles Sapin de leur vie, mais le problème n'est pas là. C'est l'intitulé du magazine pour lequel ils travaillent, qui est déjà une offense faite à leur pensée unique, dogmatique, de gauche. Donc, en effet, moi, je pense que, vous savez, je pense que c'est une très bonne chose, cette tribune, parce qu'au moins, ça démontre de manière vraiment évidente l'absence de pluralisme et l'absence de volonté de pluralisme de ces gens-là.
0: Merci beaucoup, Yvan Rioufol et Thomas Bonnet, d'avoir
2: Merci
0: participé au débat d'Europe 1 Info. On se retrouve demain dès 13h. Et tout de suite, sur Europe 1, vous retrouvez Romain Desarbres et Marie-Estelle Dupont, le duo pour l'émission. Et si on en parlait, je vous souhaite bien sûr un très bon après-midi à l'écoute d'Europe 1.
4: Merci, Kelly. Merci, c'était Kelly Mathias, avec plaisir, sur Europe 1.
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28: Europe 1, il est 14h. Le flash, les toutes dernières informations avec vous, Émilie Dez. Bonjour Émilie.
0: Bonjour Romain, bonjour à tous. La Commission européenne va dévoiler jeudi un projet de loi sur la protection des enfants en ligne. Nous irons au bout, a promis ce matin Emmanuel Macron. Le chef de l'État espère avoir trouvé une voie de passage pour faire adopter l'interdiction des réseaux sociaux au moins de 15 ans. Une nouvelle version du texte est soumise aujourd'hui à Bruxelles. Il a été réécrit un mois après la censure du Conseil constitutionnel pour garantir sa conformité avec le droit européen. 8 ans après l'attaque terroriste de Carcassonne et de Trèbes, attentat qui avait coûté la vie au colonel Beltrame, 3 proches du terroriste comparaissent aujourd'hui devant la cour d'assises spéciale de Paris. On attend que la justice tranche pour pouvoir avancer, assure l'avocat de la veuve d'Arnaud Beltrame. Le procès en appel doit durer un mois, verdict attendu le 9 octobre. Un ex-djihadiste jugé aujourd'hui à Paris, Othmane Garrido, 32 ans, originaire de Montpellier, est soupçonné d'avoir été un bourreau de l'État islamique en Irak et en Syrie. Il y est resté 8 ans. Il encourt la réclusion criminelle à perpétuité. La vice-présidente de la Commission européenne accuse la Russie de vouloir faire peur aux alliés de l'Ukraine. Des frappes russes ont endommagé un train à destination de Varsovie, tout près de la frontière polonaise et peu après le passage d'un convoi qui transportait des personnalités européennes. Il y a une semaine, des émissaires américains se sont rendus à Moscou et à Kiev pour relancer les négociations et mettre fin à la guerre en Ukraine.
1: Emmanuel Macron se rendra en Espagne à la fin du mois, une visite d'État de 2 jours, les 29 et 30 septembre. Emmanuel Macron sera reçu par le Premier ministre espagnol. Ils aborderont les enjeux européens et internationaux, notamment la situation en Ukraine et au Proche-Orient, précise l'Élysée. Une enquête a été ouverte à Carcassonne pour violence volontaire. Un fonctionnaire de la police nationale a été filmé en train de jeter à terre un jeune sans domicile fixe. Le SDF est décédé plusieurs jours après l'intervention policière, sans qu'à ce stade un lien de causalité n'ait été établi. L'intervention s'est déroulée le 21 juin, jour de la fête de la musique. Elle était liée à des nuisances sonores réitérées. Tony Estanguet ne veut pas jouer les premiers rôles au comité d'organisation des Alpes 2030. Son président, Edgar Gros-Piron, a démissionné. C'est le directeur général d'Alpes 30, Vincent Roberti, qui a été désigné ce matin pour assurer l'intérim. Et puis un mot de tennis avec la victoire d'Alexander Zverev en finale de l'US Open. Il a battu l'Américain Ben Shelton en 4-7. Alexander Zverev, numéro 2 mondial, déjà vainqueur de Roland-Garros en juin.
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1: Il est 14h03 sur Europe 1 et si on en parlait, c'est tout de suite.
28: Merci Émilie Dez, on vous retrouve dans une demi-heure pour le journal permanent. À tout à l'heure.
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28: Bonjour à tous et bienvenue sur Europe 1 pour Et si on en parlait avec Marie-Estelle Dupont. Bonjour Marie-Estelle.
4: Bonjour Romain.
28: Votre regard de psychologue clinicienne sur l'actualité et sur les choses de la vie tous les jours sur Europe 1 entre 14h et 15h. 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Deux moyens pour nous joindre. 01 80 20 39 21. 01 80 20 39 21. Ça, c'est le numéro du standard d'Europe 1. Puis il y a les mails. C'est très efficace, les mails. Hein. Et si on en parlait, @europe1.fr, Shannon Lely, et nous dit tout et résume tout vos mails à Marie-Estelle Dupont. Aujourd'hui, Marie-Estelle, nous allons parler des dégâts que cause le visionnage de vidéos pornographiques. Dégâts que ça cause chez les jeunes, mais pas uniquement chez les adultes également, Marie-Estelle Dupont.
4: Oui, et dans les couples. Lorsque je suis intervenue en juin 2025 au Parlement européen sur la question de la pornographie chez les mineurs, je voulais rappeler qu'un tiers des vidéos échangées sur le net ont un caractère pornographique et que l'ONU a d'ailleurs, en 2025, reconnu que l'accès aux mineurs des contenus pornographiques était constitutif d'une agression sexuelle. Pourtant, on est loin d'avoir mis fin à l'impunité dans l'industrie du porno, comme le rappelait le rapport du Sénat en 2022, « Porno, l'enfer du décor ». 51% des garçons de 12 ans en consomment chaque mois. C'est une tragédie, et je pèse mes mots, pour leur développement et leur futur épanouissement sexuel. La pornographie est l'exhibition d'une activité délictueuse et en consultation, on en voit les dégâts. Ce sont 800 millions de sites porno qui sont aujourd'hui répertoriés. Le premier contact, il est souvent accidentel et il suscite chez le mineur surprise, fascination, ce qui ne veut pas dire appétence, ou dégoût et excitation, mêlée, ce qui ne veut pas dire consentement. Donc je crois que c'est important de rappeler que laisser des mineurs accéder à du porno, c'est leur mentir sur ce qu'est la sexualité. Le porno isole, la sexualité relie. Le porno divise, la sexualité partage. Le porno est triste, la sexualité est joyeuse. Le porno prend, la sexualité donne. Le porno impose, l'érotisme éveille. Et dans une société qui prône l'autonomie au point de rendre l'attachement suspect, l'addiction au porno est le symptôme d'un homme esseulé, désincarné, mais également coupé de sa dignité. Somme toute, le porno est au sexe ce que la malbouffe est à la gastronomie, prévisible et ennuyeux, mais surtout dangereux. Et si l'on prenait le temps de comprendre ce fléau du porno comme un mécanisme de défense collectif contre l'émotion et l'attachement ? L'homme ou la femme obsédée de performer est stérilisé psychiquement. Il n'est pas assez présent à lui-même pour sentir ses émotions, tomber amoureux, rencontrer l'autre. Le porno, ou Narcisse qui se regarde au moment de la rencontre ultime, quand les barrières devraient justement enfin tomber. Pour en parler, je reçois Anne-Sixtine Perardel, qui accompagne des couples qui traversent cette difficulté. Je vous remercie Anne-Sixtine d'être avec nous aujourd'hui pour aider les auditeurs d'Europe 1.
5: Merci pour votre invitation.
28: Bonjour Anne-Sixtine. Merci beaucoup d'être là. Marie-Estelle Dupont, vous avez dit beaucoup de choses. Je retiens notamment le porno est au sexe, ce que la malbouffe est à la gastronomie. Ça résume peut-être bien la tonalité de l'émission. On est pendant une heure ensemble. Déjà, Marie-Estelle Dupont, le porno, les vidéos pornographiques ont beaucoup évolué ces dernières années. C'est quoi le porno aujourd'hui ?
4: Oui, je pense que c'est important de le rappeler parce que, évidemment, pour un certain nombre d'entre nous, on pense à ce qui circulait quand on était jeune, il y a 30 ans. Le porno, c'était des cassettes vidéo qu'on se repassait, etc. Il n'y avait pas cette accessibilité. C'était aussi quelque chose de beaucoup moins violent, qui frôlait beaucoup moins les activités délictueuses, qui n'étaient pas des exhibitions de scènes de crime avec des brûlures de cigarettes, des strangulations et des femmes qui s'évanouissent. Et donc, il y a eu un passage massif, évidemment, avec le développement d'Internet à la vidéo gratuite ou bon marché, qui fait qu'il y a un accès immédiat, gratuit, pas du tout contrôlé, illimité, complètement anonyme. C'est le triple A, hein, Accessibility, Affordability et Anonymity. C'est des sites qui proposent des milliards de vidéos classées par catégories ultra spécifiques avec des algorithmes qui vont vous conduire petit à petit vers des contenus de plus en plus extrêmes. Et évidemment, il faut de la chair humaine pour ça. Donc, c'est aussi derrière de l'exploitation de la misère humaine, de l'exploitation de mineurs, de l'exploitation de femmes, parce que quand même 97% de la violence s'exerce sur des femmes dans le porno. Et je ne parle même pas de la pédopornographie qui est encore un autre niveau dans l'horreur. C'est des actes très violent, avec beaucoup d'humiliation, plus de violence presque d'ailleurs que de sexualité, ce qui était hardcore il y a 40 ans est devenu le standard, et donc c'est des conduites extrêmement déviantes avec une escalade rapide qui fait que celui qui en consomme va très vite trouver la sexualité humaine, normale, très ennuyeuse, et donc il y a une sorte d'emprise sur le cerveau sur laquelle on reviendra, qui est extrêmement dangereuse. Donc en résumé, il y a 40 ans, le porno, c'était un produit à dose limitée, qui n'était pas très accessible, qui restait dans des limites non déshumanisantes, on va dire. Aujourd'hui, c'est un flux permanent, hyper stimulant, gratuit, accessible à des mineurs, qui excite de plus en plus le cerveau d'une manière extrêmement violente et dangereuse. Et je tenais à le rappeler parce que peut-être que certains auditeurs vont penser qu'on dramatise avec N16, mais c'est vraiment important d'insister sur cette évolution de ce qu'a été l'industrie du porno avec le développement d'Internet notamment.
28: Marie-Estelle Dupont, pourquoi est-ce que c'est particulièrement délétère chez les jeunes?
4: D'abord parce que jusqu'à 24 ans, le cerveau il est immature et que donc les capacités de discernement sont limitées. Donc quand vous avez déjà construit votre sexualité d'adulte et que vous êtes confronté à un contenu porno actuel violent, vous pouvez avoir une certaine immunité psychique, prendre vos distances, voire en rigoler parce que vous trouvez ça très caricatural et très hors de propos. Quand vous êtes jeune, vous n'avez pas encore construit votre imaginaire érotique, votre image de vous, votre image de l'autre, votre confiance en vous aussi, et donc vous allez votre imaginaire va être complètement colonisé, ensemencé par des images très standardisées, complètement fausses, avec évidemment des conséquences sur l'image du corps des garçons qui vont penser qu'ils sont mal formés, pas normaux, des complexes aussi pour les filles qui vont se livrer à des pratiques simplement pour préserver entre guillemets leur réputation dans la cour du lycée et pas passer pour ringarde. Donc c'est des attentes complètement irréalistes, c'est une vision complètement faussée de la sexualité. La sexualité devient en fait effrayante. C'est une escalade d'agression, c'est plus du tout une rencontre avec l'autre qui ne regarde que nous, c'est-à-dire ça ne regarde ni nos parents, ni nos amis, ça ne regarde que ces deux jeunes amoureux qui font connaissance. Donc ça crée des dysfonctions sexuelles précoces, N16 en parlera au niveau du couple, c'est-à-dire qu'on a maintenant des consultations pour des problèmes d'érection chez des très jeunes adultes qui n'ont aucun problème biologique. Et chez les filles, on voit beaucoup de pression, beaucoup de troubles de l'image du corps, parce que l'âge d'exposition, encore une fois, il est très bas. N16 rappelait que dans une autre émission, que le premier contact était souvent accidentel aux alentours de 9 ans. Donc voilà, oui, je pense
5: ça descend de plus en plus d'ailleurs. Chaque année, j'ai l'impression qu'on découvre que les enfants sont exposés de manière précoce, de plus en plus précoce, quoi.
4: Donc là-dessus, N16, il y a déjà un problème dans les foyers de parents qui n'ont toujours pas compris l'ampleur du danger qui se dissimule derrière les smartphones et qui peut-être eux-mêmes laissent accès à des vidéos dans leur téléphone en passant le téléphone à des enfants.
5: Ça, c'est malheureux. Je pense qu'il y en a beaucoup qui ne mesurent pas. Pourtant, c'est vrai qu'on parle de ces sujets depuis très longtemps, mais je prends un exemple qui n'est peut-être pas tout à fait lié, mais quand même. Là, je ne sais pas si vous avez vu sur les réseaux sociaux, avec la rentrée, beaucoup de parents partagent sur Internet des photos de leurs enfants avec leur petit cartable marqué « je rentre en CP, en CE1, etc. Ouais. » C'est super mignon. Mais en fait, on sait que ces images, maintenant, 50% des contenus pédocriminels sur Internet viennent, sont tirés de ces publications sur les réseaux sociaux des parents, qui sont après détournées, reprises. Donc certains mettent leurs enfants à la plage, ou certains mettent, et avec l'IA, les deepfakes, etc. Maintenant, on a une explosion de tout ça. Ben moi, avec la rentrée, je me rends compte que les parents, en fait, il y a une sensibilisation qui est absolument urgente à faire de manière massive, peut-être davantage encore dans les médias, parce que je trouve que les médias ont parlé finalement assez peu. Ils ont parlé un petit peu de l'éducation affective et sexuelle là, récemment avec les VARS. Le sujet de la pornographie, c'est pas le sujet qu'on aime trop aborder non plus. C'est un peu tabou quand même. Ça gêne beaucoup de gens. Donc, je pense qu'il y a un vrai enjeu de sensibilisation active sur la pornographie, parce que à part certains établissements scolaires où moi j'interviens, par exemple. Mais certains établissements scolaires qui sont motivés, qui se rendent compte du problème parce qu'ils sont confrontés au quotidien avec des jeunes, eh bien malheureusement, je trouve qu'on est encore un peu léger sur cette sensibilisation. Donc, on se retrouve avec des parents qui ne mesurent pas encore la publication de leurs enfants, par exemple, que ça peut se retrouver dans des sites horribles. Des parents qui ne se rendent pas compte que un téléphone sans filtre, c'est une bombe à retardement dans les mains de leurs enfants. Voilà, donc on est sur une situation effectivement qui n'a pas beaucoup avancé. Un petit peu, parce que l'État aussi a avancé. Vous avez dû entendre parler maintenant des blocages de certains sites pornographiques. Alors on va vous dire oui, mais les VPN, maintenant les ados utilisent des VPN. Oui, peut-être. Mais 70%, il y a des statistiques qui ont commencé à sortir, notamment avec ce qu'on appelle le frein de la vérification. Quand c'est des statistiques que font des
6: scientifiques. Alors,
5: le VPN, c'est pour accéder à tout, tout contenu sans limitation.
6: Est-ce qu'en fait, on
5: avance
6: masqué sur Internet, c'est
5: exactement.
6: Ça
5: exactement, voilà. Et en fait, donc il y a beaucoup de jeunes qui peuvent en télécharger maintenant. C'est sûr que ça, c'est pas du tout régulé. Mais on observe aussi que le fait qu'il y ait des blocages maintenant, on doit donner soit sa carte bancaire, soit sa carte d'identité, enfin quelque chose qui fait qu'on comprend qui est derrière l'écran, en tout cas l'âge de la personne qui est derrière l'écran.
6: C'est qui on
5: c'est le système qu'a mis en place l'État pour justement vérifier. Alors, c'est un peu technique, mais en gros, c'est un tiers neutre, censé être neutre. Après, je ne sais pas si c'est complètement neutre, mais un tiers censé être neutre, qui n'est pas le site pornographique, qui n'est pas l'État non plus, mais qui récupère les données avec toutes les règles RGPD qu'il faut pour éviter des partages de données. Et qui fait que, on va dire, la plateforme peut donner accès parce que l'identité de la personne qui est derrière l'écran a été confirmée. Vous avez toujours
6: et
5: des gens...
6: Et l'âge,
5: exactement. Enfin, c'est surtout l'âge. L'identité, on s'en fiche un peu, mais c'est surtout l'âge. On sait très bien qu'il y en a qui vont tricher, il y a des enfants qui vont évidemment chercher à trouver une faille, etc. Qui vont aller sur des sites qui ne sont pas bloqués, par exemple. Il y a des sites qui ont été bloqués, mais plein d'autres ne sont pas bloqués. Bon. On s'aperçoit que le fait qu'il y ait un blocage ou une demande de carte d'identité, de carte bancaire, de n'importe quel moyen qui vérifie l'identité, procure en gros 70% d'abandon de la part des mineurs. Et ça, c'est très intéressant parce que 70% d'abandon, ça veut dire que la plupart, ils cochaient si en deux secondes avant, ils trouvaient une information pornographique. Aujourd'hui, on évite ces consommations, on va dire, instinctives. Ils tapent, ils tombent et ils tombent dans le piège. Aujourd'hui, on échappe un petit peu à ce piège-là avec certains sites. C'est pas magique parce que vous avez encore Twitter, enfin X maintenant, qui a encore beaucoup de contenu pornographique, Telegram aussi. Enfin, bien sûr que le chantier est énorme, mais on a quand même avancé et je trouve qu'aujourd'hui, voilà, il y a certains enfants qui commencent à être protégés de ces contenus grâce à ces mesures d'identification. Je ne dis pas qu'il faut tout identifier, mais sur ces sites pornographiques particulièrement, je pense que c'est un non négociable.
4: Oui, alors j'avais une auditrice qui me posait une question justement pour l'émission qui me disait mais je comprends pas comment les enfants tombent dans l'addiction. Est-ce que c'est parce que les parents ont peur d'aborder le sujet? Est-ce que c'est l'influence des pères? Alors je pense qu'il y a plusieurs choses. D'abord, Je crois que nous, en tant que parents, c'est évidemment pas le sujet dont on a le plus envie de parler, hein. C'est pas le plus agréable. Mais de la même manière qu'on doit leur parler de la sexualité, joliment, on doit aussi leur parler des dangers de la drogue, des dangers de l'alcool, et du fait que la pornographie n'est pas la sexualité. Et en fait, l'un ne va pas sans l'autre. C'est-à-dire, si on leur parle pas de la sexualité du corps, ça va être plus compliqué aussi de leur parler de les mettre en garde, de rendre la pornographie indésirable. Et je pense que c'est extrêmement important de leur dire de manière très directe, mais la pornographie, c'est l'antisexualité. La sexualité, c'est joyeux, c'est du lien. D'abord, c'est subjectif, parce que la tienne ne sera pas celle de tes parents, ne sera pas celle de ta meilleure amie, ne sera pas celle du voisin. C'est quelque chose que tu crées, donc tu peux développer une curiosité puisque c'est toi qui le crée. La pornographie, c'est quelque chose que tu répètes et qui t'est imposé. Donc, je crois que c'est quelque chose dont on ne doit pas avoir peur de parler dans les familles, et que plus c'est tabou, plus vous mettez votre enfant en danger. Si vous vous imaginez que parce que vous en consommez pas, votre enfant n'en consommera pas, vous avez pas compris qu'on est passé à l'ère d'Internet et que par ses copains, il en consommera, voire même que votre fille qui a été bien immunisée, tôt ou tard, rencontrera un garçon qui en a consommé, et il faut qu'elle puisse réagir. Elle ne pourra pas réagir si vous ne l'avez pas informée sur les comportements que ça pouvait déclencher, parce qu'elle risque de ne pas comprendre certaines réactions de son partenaire. Qu'est-ce que vous dites aux patients qui viennent vous voir avec cette demande en disant « voilà, je suis tombée dedans, maintenant je suis coincée, comment je sors de ça ?» Qu'est-ce que vous leur dites ?
5: Alors déjà, la première question à poser, et qui déculpabilise énormément de personnes addictes, c'est quel a été le premier moment où vous avez été confronté à de la pornographie ? En gros, la première fois où vous avez vu du porno, c'était quand ? Et en fait, dans, je pense, 99% de mes patients, je pourrais pas dire 100% à mon avis, il y a peut-être une exception, mais à 99%, c'était pendant l'enfance ou l'adolescence. Donc en fait, déjà ça, c'est une forme d'effraction du psychisme, parce que l'enfant qui n'a pas fait sa puberté la plupart du temps, ou qui est en pleine élaboration justement de ses relations, de ce que c'est que le sentiment amoureux, de l'amitié, tout est bousculé parce qu'on met le sexe en plein milieu. Et puis le sexe, entendons-nous, le sexe violent, horrible, cru, plaqué sur un imaginaire encore en pleine construction. C'est ce que vous disiez, Marie-Estelle. Et en fait, ce qui me semble important, c'est déjà que la personne qui est addict est une victime de cette industrie pornographique, qui a compris exactement comment impacter le cerveau. Plus c'est tôt, plus on a un facteur de risque de développer une addiction. Donc vous voyez, c'est aussi ça que quand on met des limites, des filtres pour les mineurs, qu'on vérifie l'identité, etc., c'est parce que c'est particulièrement les enfants qui sont ensuite à même de développer des comportements à risque, de développer des violences sexuelles entre mineurs et de développer cette addiction à la pornographie. Donc ça, c'est pour moi un point qui permet de déculpabiliser, de dire voilà, je suis victime d'une industrie qui a bien compris comment fonctionnait mon cerveau, et donc en prenant déjà en otage les enfants, on comprend qu'il y a tout ensuite un phénomène. Vous parliez tout à l'heure de la fascination, du dégoût. En fait, quand on est jeune, le système émotionnel est encore en train de se construire. On ne sait pas forcément tout gérer. On apprend. L'adolescence, en plus, c'est un pic émotionnel et même pulsionnel, pas forcément très facile au départ à comprendre déjà, sur lequel on peut difficilement parfois mettre des mots. Eh bien, cette étape de compréhension aussi du cheminement, qu'est-ce qui a amené petit à petit que le jeune deviennent un grand jeune, puis un adulte, puis des adultes parfois. Mon dernier patient qui s'est inscrit à un parcours que je viens de lancer d'accompagnement de cette addiction, à 77 ans. Oui. Donc vous voyez, dans le taxi pour venir, le chauffeur me disait « Ah ben en fait, c'est l'addiction des 7 à 77 ans, quoi. » Je dis « Bah oui, c'est un peu malheureux, mais en fait, voilà, faut comprendre que du coup, peu importe au stade où vous en êtes dans votre parcours de vie par rapport à la pornographie, si vous décelez une addiction, a priori, ça a commencé quand même très très jeune. Donc ça, comprendre ça va être important. Et pour moi, l'enjeu, ça va être d'accompagner, de comprendre quelle est la fonction de l'addiction. Une addiction, ça a toujours une fonction, ça a un but. Qu'on le voit ou qu'on ne le voit pas, d'ailleurs, qu'on en ait conscience ou pas. Ça a une fonction, c'est-à-dire que c'est utile dans un sens ou dans un autre. Par exemple, j'ai des patients qui sont hyper stressés au quotidien par leur travail. Le soir, ils ont besoin d'un temps de soupape. Et donc, ils vont regarder de la pornographie et ils vont aller se masturber. Pourquoi ? Parce que, du coup, il y a de la dopamine qui est produite dans le cerveau. On a du plaisir. La dopamine, vous en produisez quand vous mangez un gâteau que vous aimez, quand vous voyez des amis. Enfin, c'est le fonctionnement naturel du cerveau humain.
0: Mais sauf qu'avec la sexualité, évidemment, c'est un peu plus intense comme plaisir. Et donc, quand il y a de la pornographie, notre cerveau, c'est comme s'il recevait un shot de dopamine, un shot de plaisir tellement puissant que bah, il perd un peu ses repères. Et donc, quand on est en pleine gestion émotionnelle et qu'on n'a pas forcément appris à gérer son stress, par exemple, eh bien, on va se retrouver à consulter du porno pour gérer son stress, parce que ça donne ce plaisir qui détend. Et bah, le piège, c'est qu'on va y retourner à chaque fois qu'on est stressé.
4: Oui, alors je préfère parler de décharge que de plaisir. Oui, parce que je pense qu'ils ont aussi besoin de réinvestir la notion de plaisir. C'est la différence entre boire un verre avec des amis et avoir besoin de ces deux whisky le soir en rentrant du boulot. Donc là, on est dans la décharge compulsive. Oui. Et je pense que vraiment, le porno est un symptôme collectif. D'un homme moderne isolé qui se sent seul avec ses émotions.
0: Qui n'a jamais appris à les exprimer ou à les mettre en mots. Moi, c'est une des premières choses que j'apprends aux jeunes quand je vais dans les établissements scolaires, c'est leur qualité, apprendre à verbaliser qui ils sont. C'est, en passant par les qualités, on est vraiment sur du basique de chez basique, mais ça, c'est déjà une étape parfois compliquée pour certains, au-delà du vocabulaire qu'ils n'ont pas forcément. Donc, les qualités et les émotions, être capable de mettre, c'est un peu la météo intérieure, on appelle ça très souvent, comment je me sens aujourd'hui, ce soir, et pas juste je suis fatiguée, je suis stressée ou je vais bien.
28: Oui, oui.
0: Vous voyez, par exemple, moi le mot je vais bien, le bien c'est interdit dans mon cabinet.
28: Parce que
0: en fait ça peut dire je vais bien physiquement, psychologiquement, intellectuellement, spirituellement, c'est tellement vague, tellement vaste, que ben, on peut pas trop savoir. Par contre si je dis je me sens apaisée, bah, je me sens bien et je me sens apaisée. Vous voyez le cap de compréhension déjà. Donc c'est ça que j'apprends très très jeune, donc dès le collège en gros, où j'interviens dans les établissements scolaires. Je leur apprends à essayer d'avoir ce vocabulaire, de comprendre à quelle situation ça peut correspondre. Parce que c'est ça qui va faire en sorte que quand ils identifient une émotion, eh ben, ils vont pouvoir trouver une stratégie saine pour y répondre. Et on pourrait dire que la pornographie est une réponse malsaine, une stratégie malsaine pour répondre à un besoin tout à fait naturel.
4: Et inefficace, on y reviendra après la pause, puisque voilà. Toutes les addictions, par définition, sont des solutions d'urgence qu'on est obligé de reconduire parce qu'elles échouent.
0: Voilà.
4: Mais la petite pause arrive, on reprend juste après.
28: Effectivement, voilà, on va se retrouver dans un instant, vous l'avez compris, on parle aujourd'hui des vidéos pornographiques, on parle des dégâts que cause le visionnage de vidéos porno, voilà, sur les jeunes, mais également sur les adultes, et notamment dans le cadre du couple. Et on en parle avec Marie-Estelle Dupont et avec Anne-Sixtine Perardel, qui est sexologue et thérapeute de couple. Restez bien avec nous sur Europe 1, à tout de suite.
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28: Et si on en parlait sur Europe 1 tous les jours entre 14h et 15h, et puis en podcast hein, bien sûr, vous retrouvez l'émission en podcast sur europe1.fr et sur l'application Europe 1 cet après-midi. On parle du porno, les vidéos pornographiques, quel impact sur la psychologie des jeunes, sur la sexualité des jeunes, et puis sur la sexualité également et la psychologie des adultes. On est avec Marie-Estelle Dupont, bien sûr, et avec Anne-Sixtine Perardel, sexologue et thérapeute de couple. À tout de suite sur Europe 1.
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28: Les toutes dernières informations, c'est tout de suite avec Émilie Dez.
1: Depuis le premier jour, j'ai pris un engagement, protéger nos enfants en ligne, a écrit le chef de l'État sur X. Un mois après sa censure par le Conseil constitutionnel, Emmanuel Macron espère avoir trouvé une voie de passage pour faire adopter l'interdiction des réseaux sociaux aux moins de 15 ans. Une nouvelle version du texte est soumise aujourd'hui à Bruxelles après un travail technique rigoureux. S'attaquer aux pensions des retraités, à leur pouvoir d'achat, c'est une ligne rouge, assure le député RN Jean-Philippe Tanguy. Il explique que Marine Le Pen n'acceptera aucune hausse d'impôts sur la France du travail. Le gouvernement veut faire contribuer les retraités à hauteur de 6 milliards d'euros dans le budget 2027. C'était il y a 8 ans, 4 personnes étaient tuées dans les attentats de Trèbes et Carcassonne. Parmi les victimes, le colonel Beltrame qui avait pris la place d'une otage. Aujourd'hui, 3 proches du terroriste sont rejugés en appel devant la cour d'assises spéciale de Paris. Le procès doit durer 1 mois. En première instance, les accusés avaient écopé de peines allant de 12 mois à 5 ans de prison. Il encourt la réclusion criminelle à perpétuité. Othmane Garrido, un ex-djihadiste originaire de Montpellier, est jugé à compter d'aujourd'hui à Paris pour assassinat. Il est soupçonné d'avoir été un bourreau de l'État islamique en Irak et en Syrie, où il est resté 8 ans. Le chef de la diplomatie française dénonce une frappe inacceptable qui vise à désunir les alliés de Kiev. Un train à destination de Varsovie a été endommagé par des frappes russes tout près de la frontière polonaise, peu après le passage d'un convoi qui transportait des personnalités européennes. La Finlande a décidé de rejoindre la dissuasion nucléaire avancée proposée par Emmanuel Macron en mars dernier. C'est le 10e pays européen à franchir le pas. La Finlande qui partage une frontière terrestre de 1340 km avec la Russie. La France est le seul pays européen doté de l'arme atomique avec le Royaume-Uni. Et puis c'est aujourd'hui la fête du sport. La 2e édition a été lancée ce matin avec l'allumage symbolique de la vasque olympique à Paris. 200 scolaires et athlètes étaient présents. Plus 1 000 000 d'animations sont prévues dans toute la France.
28: Merci beaucoup Émilie Dez. Rendez-vous dans une demi-heure pour un autre point sur l'actualité. À tout à l'heure.
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28: Et si on en parlait sur Europe 1 tous les jours, toutes les après-midi entre 14h et 15h sur Europe 1 et en replay, en podcast sur europe1.fr et sur l'application Europe 1. Cet après-midi, on parle du porno, les vidéos pornographiques et de l'impact sur les jeunes et sur les adultes. Marie-Estelle Dupont, vous dites que ces images pornographiques constituent une véritable agression. Comment réagit un jeune quand il regarde une vidéo pornographique et quel est l'impact ?
4: Oui, et ça, c'est pas du tout une appréciation. Hein. C'est des études vraiment avec des imageries cérébrales. On voit que l'effraction chez les mineurs, du fait des neurones miroirs, les neurones miroirs, c'est justement ce qui fait notre capacité d'identification et d'empathie, une partie du cerveau réagit exactement comme si c'était le mineur qui regarde, qui vivait la scène. Donc, il y a des phénomènes d'identification. Donc, quand vous êtes le garçon, vous allez vous identifier plutôt à l'agresseur. Et 46% des étudiants américains disent quand même qu'ils reproduisent sur leur partenaire ce qu'ils voient. Donc, quand c'est des brûlures de cigarettes et des strangulations à répétition, on peut comprendre qu'il y a un petit problème. Et chez les jeunes filles, identification à érotiser la souffrance. Donc, cette effraction, c'est la définition même du trauma. Ça laisse une empreinte. Encore une fois, comme le disait Anne Sixtine, comme je le disais, ça colonise le psychisme. Et que fait un enfant qui n'est pas mature et prêt à digérer, métaboliser, prendre de la distance, en rigoler, décider de s'en écarter, par rapport à cette surstimulation, il va avoir besoin de comprendre l'excitation qu'il ressent, qui n'est pas du plaisir, qui est juste un débordement d'excitation, en reproduisant. C'est-à-dire qu'il va aller rechercher des images pour essayer de comprendre ce qu'il voit. Et donc, il va rentrer dans une boucle de masturbation compulsive à partir d'un contenu virtuel. Et on voit bien que là, nous, en tant qu'adultes, on a échoué à les protéger. C'est-à-dire qu'on dit toujours que la fonction parentale en psychologie, c'est de présenter progressivement la réalité à mesure que le petit peut l'assimiler, que ce soit la nourriture qu'on va d'abord hacher avant qu'il puisse manger des morceaux entiers, ou que ce soit la réalité de la vie dans toute sa brutalité et aussi toutes ses nuances. Mais on a aussi un rôle de parexcitation. Donc les protéger de ces contenus, c'est les parexciter pour éviter qu'ils soient tellement excités qu'ils sont sidérés, effractés, et que donc ils soient obligés de consommer pour se calmer, et c'est comme ça qu'ils rentrent dans l'addiction. Donc quand mon auditrice me demandait comment ils rentrent dedans, est-ce que c'est un défaut de prévention des parents, est-ce que c'est les pères, en fait c'est les deux, mais il faut vraiment comprendre qu'ils sont démunis, leur cerveau est tout de suite sous emprise. C'est comme une consommation de crack. Vous pouvez fumer une cigarette et ne pas devenir addict, mais si votre cerveau rencontre le crack, ça va être très compliqué. Le porno, c'est du crack, c'est-à-dire que petit, le cerveau va être absolument incapable de se défendre et vous allez avoir besoin d'aller en rechercher. C'est pas parce que le petit n'a pas une personnalité saine qu'il y va. C'est parce qu'il y a un phénomène au niveau cérébral d'emprise qui est très, très, très violent. Et on peut pas demander, Rousseau le disait déjà, à un enfant de sentir, de penser et de voir comme un adulte. C'est complètement aberrant. Et on imagine qu'ils sont capables de se défendre alors que bien évidemment ils ne le sont pas, donc ils vont réagir par de la compulsion, ils vont réagir aussi par de l'anxiété, ils vont réagir par de l'agitation parce que c'est une forme de viol psychique. Ouais. Et d'ailleurs, c'est vraiment, je crois, important de dire et de répéter que quand on interroge des jeunes filles sur leur premier rapport intime, la satisfaction qu'elles en retirent, c'est peut-être important aussi pour les jeunes hommes de l'entendre, ça va les rassurer, elle n'est pas liée à la performance du rapport. Elle est toujours liée à la qualité de la relation qu'elles avaient avec le garçon. C'est-à-dire que quand c'était un garçon qu'elles connaissaient depuis déjà un certain temps, avec qui elles avaient partagé d'autres choses que le sexe, avec qui il y avait de la confiance, de la complicité, avec qui on pouvait se parler, la peur est descendue, la confiance a augmenté, et donc ce moment charnel a procuré de la satisfaction, alors que peut-être il n'était pas performant comme les normes du porno le voudraient. A contrario, face à un jeune homme qui reproduit des choses qu'il a vues dans des films, mais avec qui il n'y a pas de dialogue, il n'y a pas de contact émotionnel, elles sont très déçues, voire dégoûtées, et donc coupées de leur libido et de leur désir naissant. Donc attention à ne pas briser le désir de nos jeunes aussi.
28: Marie-Estelle Dupont, comment on en vient à regarder des films porno quand on est en couple ? Quand on a normalement une femme à la maison ou un homme, parce qu'il y a également des femmes, vous me disiez en préparant l'émission, qui commencent à consommer du porno. Mais comment on en vient ? Ça vient, c'est parce que le couple n'a plus de sexualité, c'est quoi ?
4: Bah, c'est une solitude morale. Parfois, c'est un mal-être qui n'a pas su s'exprimer, comme le disait Anne-Sixtine Perardel, et ça va devenir la manière de faire extincteur émotionnel en rentrant le soir et devenir la solution de facilité parce qu'on a un écran à portée de main, alors qu'elle est se réintéresser à la personne qui est à côté de nous, faire en sorte d'être à nouveau désirant et désirable. C'est plus difficile. Anne-Sixtine, je pense que vous en parlerez mieux que moi, mais vous rencontrez beaucoup de femmes qui ont des conjoints addicts et qui finalement se sentent profondément délaissées, impuissantes, démunies et abandonnées parce que leur mari préfère, ou leur femme parfois, hein. Il y a de plus en plus de femmes addictes, ça dit à quel point quand même les gens sont anxieux et mal, s'enfermer dans le bureau avec du sexe virtuel, que retourner vers du toucher et vers du contact et vers de la complicité et vers du rire et vers du plaisir à deux. Qu'est-ce qu'elles vous disent ces patientes ?
5: Bah, ce qui est sûr, c'est qu'il y a une part d'habitude, on parlait des jeunes juste avant, quand on a pris l'habitude de consommer du porno régulièrement en étant jeune, c'est sûr que c'est pas le couple ou le mariage qui change d'un coup les habitudes qu'on a prises. Donc il y en a certaines qui vont aussi découvrir que la consommation continue au fur et à mesure des années de couple, que parfois elle s'amplifie. Et certaines femmes que je reçois, j'ai créé un groupe de parole spécialement pour ces femmes. Qui découvrent et qui sont parfois sous le choc de découvrir que c'est une addiction à la pornographie en fait qu'ont leur conjoint. J'ai deux cas de figure en fait chez les femmes qui me consultent ou qui participent à ce groupe de parole. Celles qui savaient que leur conjoint consommait du porno, mais qui en fait sont tombées de leur chaise en découvrant que c'était une addiction. En fait, c'était pas juste un petit peu de porno, c'était en fait hyper régulier. Et là, elles comprennent certains comportements, un délaissement de la sexualité ou une hypersexualisation, une demande permanente qu'elles n'arrivent plus à gérer. Ça va être des comportements où un peu plus de distance émotionnelle dans la sexualité, le sentiment qu'elles ont en fait une relation avec un robot, parce que la personne en face reproduit des gestes, des choses qu'elles supportent, parce qu'elles aiment leur conjoint, mais que en fait ça leur fait pas hyper plaisir. Enfin, voilà. Donc c'est beaucoup de choses qu'elles expriment sans avoir mesuré au départ que c'était une addiction. Et puis d'autres qui découvrent, on va dire qui savaient qu'ils en consommaient, c'était un peu toléré dans le couple, mais bon, voilà, c'était comme ça. Et beaucoup me disent aussi, je pensais que c'était normal pour un garçon ou un homme de consommer du porno, donc mon conjoint en consomme, ça me fait pas plaisir, et tant pis. Donc il y avait un peu, qui oublient elles aussi un petit peu leurs aspirations, leurs désirs, ce qui ferait qu'elles seraient heureuses en couple, profondément. Et puis vous avez aussi les femmes qui, elles, ne mesuraient absolument pas que leur conjoint consommait du porno, qui découvrent tout de A à Z et qui découvrent l'addiction. C'est-à-dire que c'est pas juste il en consomme une fois de temps en temps, c'est il y a une consommation massive, voire quotidienne, qui en fait blessent leur estime personnelle en tant que femme. Elles se disent qu'elles sont insuffisantes, elles se sentent trahies aussi. Beaucoup utilisent l'expression infidélité numérique. Mais vraiment, c'est, je pense que toutes m'ont... Alors qu'il y en a qui m'ont dit oui, mais c'est virtuel, donc c'est pas une infidélité. Bah, en fait, il y a plein de types d'infidélité. Mais en tout cas, ce qui est ressenti, c'est une forme de trahison du pacte du pacte de couple qui fait que tu vas pas avoir de sexe avec une autre personne. Il y a des couples libres.
4: Non, mais c'est surtout qu'elles se sentent trahies parce que le conjoint ne leur a pas a menti par omission sur quelque chose dont il avait besoin tous les jours. Donc, où est notre intimité émotionnelle si tu peux pas me parler de ça? Pourquoi tu m'as pas fait confiance pour m'en parler? Est-ce que t'as honte? Et donc, c'est là qu'elles se sentent trahies. C'est même pas tromper physiquement. C'est en fait l'omission dans la communication de ce qui est important pour moi et de ce qui prend de la place tous les jours. C'est ne pas dire à son conjoint qu'il y a une activité qu'on fait tous les jours. C'est quand même une grosse omission.
5: Ouais. Et c'est là où il y a tout le défi aussi d'expliquer à ces femmes en consultation ce qu'est l'addiction à la pornographie. Parce que donc, la plupart du temps, l'addiction préexiste à leur couple. Et ça, c'est très important parce que ça aussi, c'est pas le couple qui est facteur d'addiction. Alors, il peut y avoir des déséquilibres dans le couple qui accentuent l'addiction, peut-être. Mais en fait, à la base, le comportement de consommation personnelle de pornographie, qu'il y ait la femme ou pas, en fait, il était là avant. Donc c'est ça aussi qui est important à redire parce que ça sort la femme de cette logique de « c'est de ma faute, il a besoin d'aller voir ailleurs » et en plus, jusqu'où ça peut aller, ça peut parfois passer « j'ai besoin de... je peux pas faire certains actes avec ma femme parce que je la respecte ». Certains aiment énormément leur femme. Mais certains gestes de la pornographie sont tellement violents qu'ils vont aller voir des prostituées pour les reproduire. Donc vous voyez, il y a quand même une infidélité qui est parfois factuelle, enfin en tout cas réelle. Donc ça, c'est important. Et vous voyez, ces femmes, elles se sentent extrêmement seules parce que l'addiction au
4: porno... Le fameux « je trompe ma femme parce que je la respecte ».
5: Voilà, c'est ça.
4: qui est un peu difficile à entendre, je pense.
5: Qui est un peu difficile à entendre, mais qui garde en tête que, et c'est très intéressant, on ne fait pas la même chose à la prostituée qu'à sa propre femme. Ça ne veut pas que, et heureusement, mais donc dans le cerveau de la personne addict, il y a une dissociation complète sur qui est en face de moi dans la réalité et le comportement qui est je suis tout seul devant ma pornographie et je fais ce que je veux, ça n'a pas d'impact. Et bien c'est là où beaucoup de couples en fait se retrouvent avec un peu un ébranlement global, c'est que en fait ce que tu faisais dans ton petit coin en fait blesse profondément pas juste notre sexualité, parce que la sexualité c'est on va dire c'est un des domaines, mais blesse le lien qu'on avait tous les deux, et c'est ce que vous disiez tout à l'heure Marie-Estelle, blesse le lien de confiance et le fait que normalement dans un couple qui va bien on se parle de tout, même des difficultés. Et des choses... Souvent, il y a peu de discussions sur le sexe quand même, dans ces couples-là aussi, il faut quand même le dire. Généralement, si tu arrives à parler de sexualité, tu arrives à parler de problèmes dans la sexualité. Si tu n'arrives pas à parler trop de sexualité, c'est là où parfois une sexothérapie peut être un bon moyen d'avancer, de mettre des mots, d'apprendre à être dans l'intimité, finalement. C'est réapprendre l'intimité quand on se fait accompagner parce qu'il y a une addiction. On réapprend aussi à comprendre ce que c'est que l'addiction, certes, mais ce que c'est que l'intimité, la sexualité, ce qui va faire en sorte qu'on est heureux ou épanoui dans sa sexualité. Et je reviens sur ces femmes, juste un point qui moi me marque, c'est qu'elles elles sont toutes réduites au silence. Et c'est pour ça que j'ai créé ce groupe de parole, c'est qu'elles venaient individuellement, elles me contactaient en me disant « mon mari, mon conjoint, mon copain est addict au porno, je ne sais pas quoi faire, je viens de découvrir ça, certaines sont dévastées, c'est très, très douloureux pour elle. » Et quand on en discute ensemble, en fait, elles se sentent seules parce qu'on ne parle pas de l'addiction de manière globale à ses copains, on ne dit pas mon conjoint est addict à l'alcool, c'est déjà un peu tabou. Mais alors, mon conjoint est addict au porno, autant vous dire que c'est personne.
6: C'est humiliant.
5: C'est humiliant et pour la personne addicte, qui est... et pas spécialement en train de se dire je suis une personne saine, qui va bien, je regarde des comptes. Il y en a certaines qui sont très blessées en tant que personne addicte. Mais chez les conjointes, c'est pareil. Elles se disent mon mari est addict à des trucs qui sont absolument horribles et que je ne souhaite absolument pas vivre dans mon propre couple. Comment on va le penser? Vous voyez, j'ai cet homme de 77 ans qui m'a contacté. Il m'a dit mais moi, je veux qu'on me soigne en fait là maintenant parce que j'ai pas envie de devenir un vieux cochon. Voilà, il a pas envie de. En fait, ça y est, il voit qu'il y a un vrai problème, donc il faut arrêter le problème. Quoi.
6: Ouais, on voit l'idée.
5: C'est intéressant.
4: Il y a un grand paradoxe dans notre société, c'est que les chiffres disent que c'est un homme sur deux qui serait addict au porno. Donc il y a une espèce d'envahissement du psychisme collectif et individuel par des images qui, encore une fois, sont des images qui détruisent les liens, qui sont l'anti-érotisme, l'antisexualité par excellence. C'est pas drôle, c'est pas original, c'est pas joli, c'est pas inspirant. Enfin, ça n'a, en fait, c'est moche, ça n'a aucun intérêt et ça nous dégouline dessus dans l'espace public, virtuel, etc. C'est partout. Et face à ces statistiques où un homme sur deux serait addict, quand vous interrogez individuellement les gens, personne n'est concerné.
5: Oui.
4: Donc, je ne sais pas où sont les 1 sur 2, parce qu'on n'en connaît pas. donc ça prouve qu'il y a une honte énorme.
5: Et on fait rarement le lien avec les conjointes. C'était énorme. Quand j'ai lancé le groupe de parole, ça fait 2 ans maintenant que j'accompagne régulièrement sous forme de cycle de rencontres. C'était fascinant de voir qu'on avait compris qu'il pouvait peut-être y avoir une addiction à la pornographie, mais du coup, si t'es en couple, évidemment que ça a un impact. Tout ça, c'est comme si des liens n'avaient pas été faits dans les cerveaux de la société sur justement cette pornographie. En fait, c'est pas si anodin que ça. Ouais. Et c'est pas juste la libération sexuelle, etc., qu'on entend souvent dire sur j'ai le droit de consommer, c'est mon plaisir personnel, donc c'est OK, quoi.
4: Alors, je pense que c'est exactement l'inverse de la libération sexuelle. C'est-à-dire que je pense que c'est la fabrique de l'esclavage moderne où on réduit, on déforme, on abîme, on avilie l'homme à quelque chose qui n'est plus de l'ordre du plaisir, mais qui est de l'ordre de la compulsion et du repli sur soi, parce que c'est un homme avec un grand H, hein, puisque beaucoup de femmes sont addictes aussi. C'est un être humain isolé qui a perdu confiance en lui, qui a perdu confiance dans le lien, qui a perdu confiance aussi dans la temporalité nécessaire pour une sexualité épanouie avec son partenaire. Ça se travaille, une sexualité épanouie. Et je pense que c'est évidemment un mensonge de dire que c'est cool, que c'est de la libération, que c'est de l'émancipation. Je crois vraiment que ça a profondément abîmé la libido des jeunes quand on voit le nombre de jeunes hommes de 23-24 ans qui viennent, qui disent « j'ose pas aller vers une femme, j'ose pas ».

0: il est en général beaucoup plus fort quand il est partagé. Donc dans une sexualité riche, érotique et singulière, il y a du plaisir partagé. Dans le porno, votre plaisir, vous l'avez tout seul, vous vous masturbez avec le corps de l'autre. Et je pense que c'est vraiment important de le rappeler de manière aussi cash, pardon pour les auditeurs que je pourrais choquer, à nos jeunes. Qu'est-ce que vous en pensez ?
1: Ah ben moi, je suis complètement d'accord avec ce que vous dites, parce qu'on oublie que justement, le fait, et c'est ça la beauté de la sexualité, parce qu'on parle beaucoup de pornographie, mais en fait, ce qui fait la beauté de la sexualité, c'est qu'on a un corps unique, des émotions, une tête, un désir, on a vécu plein de choses dans sa journée, plein d'émotions, etc., qu'on partage avec la personne en face de nous qui a exactement la même chose, c'est-à-dire un corps, plein de choses, mais c'est cette fusion de deux personnalités ultra riches qui fait que la sexualité est extrêmement riche. Donc dans la pornographie, on est face à un écran qui reproduit des choses et on est tout seul. Enfin, de fait, on a une pauvreté sexuelle qui
0: c'est la misère absolue, oui.
1: C'est une pauvreté qui est de facto associée au fait que vous êtes tout seul dans la sexualité.
2: Anne-Sixtine Perardel, vous parliez tout à l'heure de ces hommes qui rentrent chez eux et qui ont des tensions et qu'il faut l'homme n'étant pas fait de bois, ont des besoins, des envies et voilà, se rabattent sur des vidéos pornographiques. Quand ils vont vous voir, vous leur dites quoi alors ?
1: Il y a tout un enjeu, c'est de comprendre déjà à quel moment je vous parlais de la fonction de l'addiction. Oui. À quoi ça sert ? Est-ce que ça sert à réguler votre stress, vos émotions ? Est-ce que vous avez besoin de sortir de votre quotidien horrible, etc. Et déjà, quand on comprend ça, la personne va se dire « Ok, là, j'ai besoin de trouver une autre stratégie. » Et l'autre stratégie, elle va se mettre en place petit à petit. Ça va être soit on change mes habitudes, on va mettre des filtres pour aider. C'est pas magique, les filtres, mais ça aide parce que ça...
2: Les filtres, c'est
1: un peu comme les contrôles parentaux. Des choses qui vont empêcher d'accéder à ces images. Ça peut paraître idiot, ce que je dis, ça peut paraître... Mais en fait, on critique souvent ces filtres, mais je pense que c'est un peu le minimum syndical.
2: Pourquoi on les critique ?
1: On les critique parce qu'on dit « oui, mais c'est jamais suffisant ». Mais bien sûr que c'est pas suffisant. Mais en fait, on commence par ça. Ensuite, petit à petit, vous allez voir, mes patients négocient parfois. Je vois qu'ils ont des rechutes dans leur accompagnement. Ils ont « tiens, ils avaient arrêté le porno pendant un certain temps, puis là, il y a une rechute. Comment vous avez vu ?» Normalement, vous avez tout filtré. Normalement, il n'y a plus un accès aussi facile.
2: C'est une addiction telle que certaines personnes viennent vous voir parce qu'elles veulent arrêter, mais elles n'y arrivent pas, même en voulant.
1: Ah bah c'est le principe de l'addiction.
2: Alors, vous allez me dire, c'est le principe de l'addiction, et j'entends Marie-Estelle Dupont qui dit effectivement.
0: Vous savez que le terme addiction, il vient du droit et qu'en latin, ça veut dire assujettissement. C'est-à-dire que c'était quand on ne pouvait pas payer sa dette, et bien finalement, on devait la payer avec son corps. Et c'est exactement ça, l'addiction au porno. C'est un assujettissement du corps.
2: Oui.
1: Et c'est là où, pour moi, l'enjeu d'une personne qui est addict, là je lance un parcours qui s'appelle Phoenix, fini le X, c'est vraiment important pour ces personnes qui ont une addiction à la pornographie, c'est qu'elles comprennent intelligemment d'abord, et ensuite que ça change petit à petit et leur comportement et leurs habitudes, et puis parfois que ça vienne réparer ou consoler certaines périodes de leur vie qui ont un peu crispé. On parlait du stress par exemple. Si petit, vous avez été dans des situations hyper stressantes, qu'on ne vous a jamais appris à gérer le stress, d'une certaine manière, il va falloir aller travailler avec cette partie de vous qui n'a jamais appris à gérer son stress, qui a été paniquée peut-être dans certaines situations, pour lui montrer que vous pouvez gérer, peut-être rassurer, peut-être consoler. Et vous voyez, c'est tout un travail après d'accompagnement individuel. On peut le faire, il y a certaines bases que je transmets en groupe maintenant, parce que c'est le base de l'addiction, parce que c'est des choses qui vont aussi aider en groupe avec les témoignages des autres, on comprend certaines habitudes, on avance. Et puis en individuel, on va aller creuser l'histoire personnelle pour voir justement là où il y a pu y avoir une blessure. Et une des premières blessures que je vais travailler, c'est cette première confrontation à la pornographie qui, la plupart du temps, étant traumatique, demande à être retravaillée, à être verbalisée, à mettre des mots sur comment l'enfant s'est senti à ce moment-là. Et qui fait que peut-être aujourd'hui, le fait d'avoir verbalisé que cet enfant que vous étiez quand vous étiez petit et qui a vu ces trucs horribles, qui s'est senti figé sur son siège en voyant ces images par exemple, il va se défiger intérieurement et il va vous ouvrir la possibilité de passer à autre chose aujourd'hui. Il n'y a plus besoin.
0: Et une dernière information pour les auditeurs d'Europe 1, il faut quand même rappeler qu'un très grand nombre de personnes addictes au porno ont été victimes d'abus sexuels dans l'enfance et pas seulement d'exposition à des images pornographiques. Donc c'est intéressant dans l'anamnèse de chercher aussi un trauma sexuel, un abus sexuel qui expliquerait que le porno vienne comme tentative, en fait, de comprendre et de s'approprier un événement que l'enfant n'a pas pu nommer parce qu'il était trop petit ou trop en danger.
2: Vous avez entendu la petite musique, voilà, c'est la fin de l'émission. Avant de se dire au revoir, vos annonces

0: 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Merci d'avoir été avec nous cet après-midi. Dans un instant, c'est Coé pour Il y en aura pour tout le monde. Et puis ensuite, Pascal Pro, à partir de 16h pour Pascal Pro et vous. Nous, on se retrouve demain dès 14h, Marie-Estelle Dupont.
1: Pour une nouvelle émission, avec plaisir, Romain.
0: À demain. Bonne fin d'après-midi sur Europe 1.
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31: 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Oh.
32: 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Bonjour Émilie.
33: Bonjour Coé, bonjour à tous. Cette frappe montre à quel point Poutine est désespéré. C'est le sentiment du secrétaire général de l'OTAN. Un train à destination de Varsovie a été endommagé par une frappe russe peu après le passage d'un convoi qui transportait des personnalités européennes. Ces attaques ont un but très clair, intimider les Européens, les décourager et surtout les désunir, déplore le chef de la diplomatie française. Le ministère russe de la Défense explique avoir touché des infrastructures ferroviaires qui étaient utilisées pour transporter des cargaisons militaires depuis des pays européens. Le procès en appel des attentats de Trèbes et Carcassonne s'est ouvert ce matin à Paris, il y a 8 ans. 4 personnes étaient assassinées par Redouane Lakhdim, un terroriste islamiste. Parmi les victimes, le colonel Arnaud Beltrame, tué dans un Super U après avoir pris la place d'une otage. 3 accusés des proches du terroriste comparaissent de nouveau devant la cour d'assises de Paris. Le procès doit durer 1 mois. Verdict attendu le 9 octobre prochain. Otman Garrido a pris place dans le box des accusés ce matin. L'ex-djihadiste français, originaire de Montpellier, est jugé à Paris. Il est soupçonné d'avoir été un bourreau de l'État islamique en Irak et en Syrie, où il est resté 8 ans. Son père, un converti franco-espagnol, y est mort en kamikaze en 2016. Ses 2 frères ont été tués au combat. Otman Garrido encourt la réclusion criminelle à perpétuité. Ne rien lâcher, écrit Emmanuel Macron sur X. 1 mois après la censure du Conseil constitutionnel, le chef de l'État espère avoir trouvé une voie de passage pour faire adopter l'interdiction des réseaux sociaux aux moins de 15 ans. Une nouvelle version du texte va être soumise aujourd'hui à Bruxelles. Il a été réécrit pour garantir sa conformité avec le droit européen. Les pêcheurs de Méditerranée mobilisés, ils évoquent un ras-le-bol général face aux nouvelles hausses du prix du carburant et à la dégradation continue de leurs conditions de travail. Une 20aine de bateaux de pêche bloquaient ce matin le port de Port-Vindre dans les Pyrénées-Orientales. Une manifestation est prévue cet après-midi devant les affaires maritimes à 7. Les pêcheurs expliquent qu'ils resteront mobilisés tant que des réponses concrètes ne leur auront pas été apportées. Emmanuel Macron se rendra en Espagne les 29 et 30 septembre prochains. Une visite d'État de 2 jours qui illustre la profondeur des liens qui unissent les 2 pays, explique l'Élysée. Emmanuel Macron sera reçu par le Premier ministre espagnol. Ils aborderont notamment la situation en Ukraine et au Proche-Orient. Et puis du tennis avec la victoire d'Alexander Zverev en finale de l'US Open. Il a battu l'Américain Ben Shelton en 4-7. Alexander Zverev, numéro 2 mondial, déjà vainqueur de Roland-Garros en juin.
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33: Il est 15h et presque 3 minutes sur Europe 1. Il y en aura pour tout le monde, c'est tout de suite.
32: Est-ce que vous avez passé un bon week-end?
33: J'ai passé un très bon week-end.
32: Est-ce que vous êtes allé voir Céline Dion?
33: Eh non.
32: Ah, vous n'avez pas eu de place.
33: Je l'ai vu sur les réseaux sociaux.
32: Eh oui, mais tout le showbiz était là-bas. On en parlera tout à l'heure. Nous avions des gens qui étaient infiltrés dans le concert. À tout à l'heure, Émilie, 15h30.
33: À tout à l'heure.
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32: Quoi?
2: Chloé.
32: Vous êtes en voiture, vous êtes en train de nous écouter, vous êtes en train de travailler. Il y en aura pour tout le monde sur Europe 1 tous les jours entre 15h et 16h. C'est une date importante, 13e émission aujourd'hui.
3: Ah.
32: 13e émission depuis la rentrée. Je peux vous dire que mon papa aurait été doublement fier que je sois sur Europe 1. Et que j'en suis déjà à 13, on soit déjà à 13 émissions. Il aurait été très très fier. Qu'est-ce que je voulais vous dire? Avant de vous présenter le sommaire d'Y en aura pour tout le monde, d'abord, je présente cette équipe. Ceux qui ont une classe, toujours la même. On peut les prendre à n'importe quel moment de la journée. Ils sont nickel, ils sont beaux, prêts à faire un défilé. Stouff, à ma gauche, bonjour
2: merci,
32: ma petite Stouff.
2: J'attends.
32: Gauthier Lebray, magnifique.
4: Ne venez quand même pas trop le week-end me voir dans pour, garder l'éclat dans vos yeux.
32: Je ne suis pas invité. Dans son costume Shrink Front Scotcher. Et puis celui qui est toujours prêt pour faire un vide-grenier, déménager ça. Un vieux pote.
5: Mais pas du tout.
4: Descendre les poubelles.
5: C'est une nouvelle tendance 2027.
32: Je suis
5: en avance sur vous, vous ne le savez pas encore.
32: Aux gens d'Europe 1, si vous voyez cette personne à la caméra, ne venez pas le sortir tout de suite. Il fait partie de l'émission, il n'était pas au courant. C'est le genre de gars qui met des t-shirts Gaston Lagaffe. Mouaf, qu'est-ce que c'est dur de se lever, monsieur Pietre, va bien?
5: Je l'ai celui-là.
4: Il sort de barbecue.
32: Il y en aura pour tout le monde aujourd'hui. Il y en aura pour Édouard Philippe, il y en aura pour Gabriel Attal, il y en aura pour Ségolène Royal, il y en aura pour Olivier Faure. Il faut vous habituer à ça. Chaque jour qui passe aura son petit lot de choses intelligentes ou pas. Il y en aura tout à l'heure pour Gauthier Lebray qui n'a pas aimé quoi?
4: Alors là, tenez-vous bien, je vais vous parler d'un multi-récidiviste. Il était connu à 27 reprises des services de police et de justice avant de s'en prendre à une vieille dame. Et David Lisnard a dit, on a bien le droit à une 28e chance.
32: Ça se discute, c'est pas faux. Il y en aura pour les intentions de vote au présidentiel 2027. Simplement, dites-moi quel est votre travail, je vous dirai pour qui vous votez.
4: Ah.
32: En gros, selon les catégories socio-professionnelles, nous savons ce que les gens ont décidé de voter. Et il y en aura pour la télévision avec Léna Situation qui a fait une émission sur France 2. C'est une influenceuse, vous ne la connaissez peut-être pas, mais vos enfants très certainement. Alors est-ce que ça a cartonné ou est-ce que c'est le plus gros flop de ces 20 dernières années? Nous en parlerons tout à l'heure. Le retour de Céline Dion, il y en aura pour des gens qui étaient invités autour de cette table, qui connaissent du monde, qui se font inviter en loge.
2: Non, je n'étais pas en loge.
32: J'ai pas dit.
5: Avec Michel Obama. Avec
4: et Oprah Winfrey.
32: Bien sûr, avec toutes les plus grandes stars de la Terre. Mais Stouff nous expliquera si elle a bien aimé. Elle n'était pas en loge, t'as pas poussé les caisses non plus.
2: Et William, qui travaille sur notre émission, il était aussi.
4: Mais il n'était pas avec Oprah et Michel.
32: Il a payé.
5: Et si Céline était en retard, c'est parce qu'elle attendait que tu arrives.
2: Non, elle attendait Michel Obama.
32: Il y en aura aussi pour. Les gilets jaunes. Faut-il avoir peur des gilets jaunes ou faut-il se motiver pour retrouver les gilets jaunes? Faut-il contester avec eux sans forcément rejoindre le mouvement? Nous en parlerons tout à l'heure avec une personne dont la vidéo était devenue virale et qui lançait la mobilisation des Gilets jaunes en 2018. Et puis, et si on a le temps, il y en aura pour les animaux. C'est que la France adore les animaux. On fera un quiz. Et puis, je vous présenterai tout à l'heure le plus grand collectionneur de France, de Schtroumpf. Il y en aura pour tout le monde.
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32: Je vais commencer avec la couve que j'ai piquée à côté sur le bureau. C'était spécialement pour Stouff parce que je sais que la dernière fois, quand elle a vu la couve du JD News avec Emmanuel Macron, vous vous souvenez, il y a quelques semaines
5: à la verticale sur son jet ski.
32: Voilà, c'était notre première semaine et il était à la verticale. Et Stouff m'avait dit, quand même, il sait bien en faire.
2: Il prend bien la vague.
4: Il a pris une grosse vague.
32: Et là, Gauthier lui avait dit, sans la vexer, que c'était un montage.
2: Voilà.
32: Donc, on voulait lui dire que la couve du JDD, du journal du dimanche, on le voit en train de plonger.
5: Voilà. Ce coup-ci, oui, c'est
32: avec,
5: le retour. Là.
32: Avec le titre, il a coulé la France. Je te laisse lui annoncer, Gauthier.
4: C'est une image créée par l'intelligence artificielle.
2: Oh, c'est tout. Voilà. Il plonge pas réellement comme ça avec son.
4: Non, alors il a vraiment coulé la France, mais l'image.
2: D'accord.
4: L'image, c'est l'intelligence artificielle.
32: C'est un montage. Voilà. Alors, on va commencer par Édouard Philippe dans Y en aura pour tout le monde. Vous avez vu qu'Édouard Philippe, il avait fait des frites à Tourcoing.
4: Oui.
32: Ce week-end, il a fait une flamme-cuche en Moselle.
4: Oui.
32: Donc, préparez-vous, je vous le dis tout de suite, pour le Philippe Etchebest Tour, puisque je pense qu'il vous fera un cassoulet quand il sera à Toulouse. Il vous fera une tarte au maroilles quand il sera en visite à Lille.
4: Oui.
32: C'est le nouveau truc d'Édouard Philippe. Il met un tablier, il cuisine. Et vous avez vu, tout le monde est dans les starting blocks. Alors tout le monde y va de sa petite proposition. Et je dirais même de sa petite phrase. Le truc que tout le monde va retenir. Et alors lui, il est parti sur un truc qu'on n'a pas vu venir. Le maire du Havre, il dit. Alors tout le monde parle, vous savez, de la pénibilité du travail, du départ à la retraite, de pouvoir gagner sa vie, vous voyez, de pouvoir avoir de l'argent à la fin du mois, de la sécurité ou de l'insécurité. Non. Lui, il est parti sur quelque chose qu'on n'avait pas vu venir, c'est le temps de repos.
3: Moi, j'adorerais un système dans lequel le président est élu en mai et il prend ses fonctions en septembre. Mmh. Et entre mai et septembre, il a le temps, un, de se reposer,
6: bah,
3: de
6: oui.
3: décompresser après une élection présidentielle qui est hyper usante, mais hyper fatigante.
6: Bah, bien sûr.
3: Je dis pas qu'il doit prendre 3 mois de vacances,
6: non.
3: mais
6: non,
3: franchement,
6: quand même.
3: Une semaine, ça fait pas de mal. Hein. 2 semaines, ça fait pas de mal avant de repartir.
6: Vous rendez compte,
5: mai, septembre, ça fait plus que 2 semaines. Hein.
6: Non, mais est-ce que vous vous rendez compte qu'il y a quand même des gens qui nous écoutent là. Il y a des gens qui ont des boulots harassants. Il y a des gens qui cumulent 2 boulots. Il y a des gens qui travaillent le week-end, qui font parfois des marchés, on en a eu dans l'émission ce matin, qui font parfois des marchés parce que le métier de la semaine ne suffit pas. Il y a des gens qui ont des vrais métiers très très physiques, qui sont sur des toits quand il fait très chaud comme quand il fait très froid, qui sont en train de nous écouter là, les mains dans la terre, dans le cambouis, etc., etc. Et vous avez un homme politique très bien habillé en costard qui dit, vous savez, après une campagne harassante...
5: Et 4 mois de repos, c'est pas trop.
6: Si on est élu président, mais je trouve, pardon, hein, moi je trouve ça ultra déplacé. Moi je préfère sourire de tout ça.
4: Et j'ajoute Coé qui veut la retraite à 67 ans, Édouard Philippe. Sa proposition, c'est la retraite à 67 ans.
6: Oui.
4: Donc il veut faire travailler les gens dont vous parlez beaucoup plus longtemps.
6: Bon.
4: C'est une erreur de com' monumentale. D'ailleurs, maintenant, il est surnommé Édouard le Flemmard par le Rassemblement National. Donc ça va lui coller au basque, je pense, pendant longtemps. Gabriel Attal lui a répondu en disant « Nous, on sera dès le début, dès le
33: au
4: premier
33: taquet.
4: Jour, au taquet, si demain il est élu président de la République. » Donc c'est une erreur de com'.
5: Il veut aller faire du jet ski aussi, lui.
6: Mais lui aussi, il veut plonger. Mais vous savez, il y a des fois, avec des petites phrases, on peut perdre une élection. Des fois, on peut en gagner
4: c'est
6: une.
4: Très vrai.
6: Et des fois, avec une petite phrase, on peut vraiment en perdre, on verra bien, c'est le temps qu'il dira. Gabriel Attal propose, lui, alors vous savez, il continue, alors là, il a freiné un peu les barres, là, il est allé voir des jeunes, là, il est allé voir, c'est le concurrent d'Edouard Philippe, il a voulu aller voir les écoliers, je rappelle qu'il a été ministre de l'Éducation nationale pendant un bon 5 mois, dont 1 mois et demi de vacances, ce qui nous fait approximativement moins de 4 mois, et donc il est allé voir les jeunes, et il leur a posé des questions sur les est-ce que ce serait bien d'avoir des journées plus courtes à l'école. Bon, d'après vous, est-ce que les jeunes aime le fait d'avoir des journées plus courtes.
4: Bah évidemment.
33: Oui.
4: Non mais elles sont trop longues dans le système français.
33: Oui. Ça, je suis d'accord.
6: Mais enfin, écoutons quand même.
7: Les cours commenceront plus tard.
33: Oui,
7: au lycée.
33: Mais
7: pas
33: avec la
7: lycée. Oui, ça. Mais c'est important déjà que ça commence un peu plus tard parce que.
33: Oui, mais ce serait quelle
7: heure ? C'est
33: d'accord.
7: C'est bah, c'est trop tôt en fait. Et,
33: ouais, ouais,
7: quand on est lycéen.
33: Mais le matin, on est pas
7: biologiquement, c'est dur.
6: Ce serait quelle heure ? Vous avez remarqué qu'il y a toujours la. Monsieur, ce serait quelle heure ?
4: Alors moi, il se trouve que je vous en ai déjà parlé. J'ai fait ma scolarité en Belgique. Les journées s'arrêtaient à 15h20.
6: Mais c'est très bien.
4: 15h20. Mais en revanche, tu n'avais qu'une semaine à la Toussaint.
6: C'est ça.
4: Tu n'avais qu'une semaine en février.
6: Bah oui.
33: C'est très bien.
4: On touche pas aux vacances d'été parce qu'il l'a dit, il y a la canicule maintenant,
6: oui.
4: Donc c'est invivable. Mais ça sert à quoi 2 semaines à la Toussaint? Ça sert à quoi 2 semaines en février?
6: En plus, Toussaint, il se passe rien.
5: Embêter les grands-parents.
6: Attendez, c'est pas fini parce qu'il a dit, évidemment, si les journées sont plus courtes, il va y avoir une contrepartie, on va gratter sur les vacances. Ah, ça passe pas pareil, là.
7: Mais par contre, si on veut faire des journées moins longues, vraiment moins longues, il faut faire des vacances moins longues. On n'a pas le choix.
33: Vous
7: préférez avoir des journées moins longues et moins de vacances?
33: C'est combien de vacances?
7: Ça dépend.
3: Ça négocie.
7: À quel point on réduit la journée?
5: Un mois en été, c'est bon.
33: Ça négocie. Non, pas l'été.
7: Ok, on prend.
33: Non, pas l'été.
6: Ah non, pas l'été, monsieur. Ah non. Hein. Nous prenons pas l'été. Vous avez vu que c'est
5: les
6: la
5: marchands
6: même.
5: De tapis.
6: C'est la même qui négocie, qui a dit ça commence à quelle, ouais, ça commencera à quelle heure. C'est la même qui a dit mais ce serait quand. On sent qu'il y en a une qui est au taquet. Passons. Dans il y en aura pour tout le monde sur Ségolène Royal. Il y a un embouteillage à gauche pour la primaire qui a dit un truc. Alors moi, vous savez, j'ai un profond respect, mais vraiment, hein, j'ai un profond respect pour les gens qui ont une confiance en eux phénoménale.
4: Là, c'est au-dessus de ça.
6: Mais, oui, mais vous savez, des gens qui, comme ça, peuvent vous dire un truc, les yeux dans les yeux, comme ça. Et que, tu vois, par exemple, quand Gauthier Lebray m'a dit la dernière fois, quand on parlait de tatouage, il m'a dit... Est-ce que vous avez déjà vu un autocollant sur une Ferrari? Il nous l'a dit, les yeux dans les yeux.
4: Non. C'est une phrase que ma mère dit. En plus,
6: bon, et bien maintenant,
4: piqué.
6: Écoutez, puisqu'on lui parle, Ségolène Royal, on lui parle, écoutez ce qu'elle dit. Elle n'est pas avec les autres, elle est au-dessus.
8: Aujourd'hui, vu la situation, il faut des gens d'expérience. Vous savez, moi, je n'ai plus rien à prouver, comme vous venez très justement de le dire. Je n'ai pas de carrière à faire.
6: Non.
8: Je suis là pour transmettre.
6: Vraiment. Je n'ai rien à prouver. Non, rien.
33: Et transmettre quoi?
6: Je ne sais pas, ça, ce sera une autre question.
5: Mais son expérience avec les chabichous.
6: On fera une autre.
4: Qu'est-ce qu'elle va nous transmettre?
6: Laissez-moi réfléchir à cette réponse.
33: Okay.
6: On fera ça plus tard. Et d'ailleurs, elle dit que les inexpérimentés, dehors...
8: Ils ont essayé Emmanuel Macron. Regardez ce que ça a donné.
33: Oui. En l'occurrence, il n'est pas candidat, Emmanuel Macron.
8: Non, mais regardez la situation de la France.
6: Eh oui.
32: Bah oui, alors que moi je suis là, je suis expérimenté, je n'ai plus rien à prouver.
2: Mais c'est pas elle qui parlait des petits, des jeunes sur les.
4: J'allais le dire.
2: Si. Sur
4: elle propose effectivement que les jeunes qui fassent des rodées urbains, comme à Nice d'ailleurs, et ça a provoqué l'annulation d'un mariage, on les mette dans des écoles pour cascadeurs et qu'ils aillent tourner avec Tom Cruise dans l'émission Impossible.
2: C'est ça, ouais, d'accord. Écoutez,
5: ça les mettra trop
2: tard.
32: On aura des gamins qui seront nuls à l'école, mais ils feront de la roue arrière. Qu'est-ce que je vous dis ? Et un dernier, on a le temps pour un petit dernier ? Ah, un petit dernier. Avant le coup de gueule de Gauthier Lebret, c'est jamais un coup de cœur, c'est un coup de gueule. Et avant que je puisse vous dire dans un instant, en fonction de votre travail, nous savons déjà en gros pour qui vous allez voter, sauf que le résultat est assez étonnant pour les gens qui ont connu la politique ces dernières années. On va terminer par Olivier Faure. Olivier Faure, qui est quel côté ?
4: PS.
32: Voilà. Alors Olivier Faure, on lui a posé une
4: question. Du PS, pas d'Olivier Faure.
2: Bah, les deux.
4: Oh.
2: Enfin, excuse-moi. Bah, pardon, non, je vais pas
4: je
2: suis fan sur
4: de
2: la
4: Stouff.
2: Personne.
4: Moi, je suis fan de Stouff.
2: Non, mais bon, je peux pas. Il a pas assez d'aplomb enfin, dans ses propos, tu vois ce que je veux pas dire. Non, j'ai des mots qui peuvent sortir. Et là, je mette un filtre.
4: Vive la spontanéité.
32: Mais c'est parti tout seul.
2: Mais non, mais tu vois, il se liquéfie dès qu'on parle d'un truc. Il se liquéfie, il est pas.
32: On embrasse Olivier. Olivier, s'il est dans la voiture. Et qu'il était en train de se détendre.
5: Il se
32: reliquéfie un petit peu. Non, on lui a posé une question. Alors, écoutez, pourtant, la question, elle n'est pas très, très compliquée, vous allez voir.
9: Est-ce que dans un gouvernement Olivier Faure, il pourrait y avoir des ministres de la France Insoumise, oui ou non ?
10: Mais je ne comprends pas très bien la question. On n'est pas là.
9: Non, mais vous dites qu'il faut rassembler toute la gauche. La question est claire. Si vous êtes président dans votre gouvernement, est-ce qu'il pourrait y avoir, oui ou non, des ministres de la France Insoumise ?
10: Mais vous vous souvenez du Front Populaire ?
32: Non.
10: Bah, on n'était pas nés, ni vous, ni moi.
9: Non, mais oui ou non ?
10: Mais je vous réponds.
32: Bah non. Bah c'est pas une réponse.
4: Alors, non.
32: Vous avez remarqué ? Je ne comprends pas la question. Eh bah qu'est-ce que ça va être quand il va y avoir des trucs sur le déficit ?
2: Et c'était pas la réponse sur alors du coup ?
32: On l'a pas. Pareil, ce sera une autre émission. Ce sera une autre émission. Restez avec nous. Il y en aura pour tout le monde dans un instant. Alors, selon votre travail, on sait pour qui vous allez voter. Le coup de gueule de Gauthier Lebret, c'est ce qui va arriver dans un instant. On parlera télévision. Léna Situation, l'une des plus grosses influenceuses françaises.
4: Le beat.
32: Souvenez-vous de l'émission qui avait été. Merci pour le suspense. Souvenez-vous de l'émission. Alors lui, il te donne la fin du film avant que tu aies vu le début. Ça avait été acheté assez cher. D'ailleurs, le prix n'est toujours pas très sûr par France Télé. Alors, ça a marché ou pas ? Restez avec nous.
5: Bah non, apparemment.
32: C'est Europe 1. Le tueur d'ambiance, celui-là. À tout de suite.
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32: Merci d'être avec nous. Vous pouvez nous écouter, vous pouvez regarder Europe 1 TV si vous avez les box un petit peu partout chez vous à la maison. Ne me demandez pas les numéros, je ne les connais pas moi-même. Si vous avez la possibilité de nous écouter également sur toutes les applis de streaming, l'appli Europe 1 et puis chez vous. Si vous nous écoutez dans votre voiture, dans le camion, en train de travailler ou à la maison, bienvenue à tous les jours entre 15h et 16h. Dans Il y en aura pour tout le monde, nous refaisons un petit peu le tour de l'actu. Et tous les jours, il est assez furieux. Il a son petit. Il a enlevé sa chemise tellement il était en petite transpiration.
4: La veste. Ouais, j'ai gardé la chemise.
32: La chemise, ce sera pour tout à l'heure.
4: On n'est pas dans. Il n'est pas tard. Hein.
32: Parce qu'il y a une heure.
4: On n'est pas sur Canal+, tu vois, dans un certain journal. Quoi. C'est le journal de l'information.
32: Ça continue, le journal du 20 sur Canal+.
5: Je sais pas. Ça s'en fout. Là, il faut répondre. Je ne sais pas.
4: Tout oui, ça, t'as raison. Bien sûr que ça continue, c'est super.
32: Il a raison. Il a raison parce que tu as fait l'erreur de chercher. Or, tout de suite, il faut dire aucune idée. Aucune idée. Jamais vu. Je ne sais pas de quoi on parle. Gauthier Lebray n'a pas aimé quoi ?
4: Alors là, tenez-vous bien, parce qu'on marche sur la tête, mais alors à un niveau. Un homme poignarde une femme autour d'un tramway à Issy-les-Moulineaux. Cet homme est connu non pas des services de police une ou deux fois, il est connu des services de police 27 fois. Des vols, etc., avec violence. À 27 reprises, les policiers lui ont mis la main dessus. Mais jamais...
32: C'est pas un perdreau de l'année, c'est pas un débutant.
4: Et il est d'originaire, il n'est pas né en France, il est né au Tchad. Et à aucun moment, il y a un magistrat qui l'a mis pour... une période de temps assez longue derrière les barreaux. Donc, il a tenté de voler le sac d'une dame et pour lui voler le sac, il l'a poignardé. La dame est allée aux urgences.
32: Comment va la dame ?
4: Elle est parmi nous et bon. Son pronostic vital n'est plus engagé. Mais enfin, imaginez, elle emportera des cicatrices
32: évidemment.
4: À vie. 27 fois.
5: Mais et donc, il n'est même pas sous bracelet électronique ?
4: Rien du tout. Et David Lisnard a dit, ironiquement, bien sûr, le maire de Cannes, bah vous comprenez, on a bien le droit à une 28e chance.
5: Oui, et après, à partir de 30, t'as un blâme. Au bout de 30 blâmes, t'as un avertissement.
32: Et au bout de 40 blâmes, on t'enlève ta carte de réduc à la FNAC.
2: C'est ça. Est-ce que vous êtes vraiment étonné, en fait ?
5: Ah non, bah la 27, c'est normalement...
2: Parce que la semaine dernière, on nous parlait
32: 27,
2: de...
32: 27, c'est colossal.
2: Ouais, mais on nous parlait la semaine dernière qu'un mec ne voulait pas se faire de visio, alors on l'a libéré parce que...
32: Absolument, mais 27, c'est colossal.
5: Mais que dit le juge à ce moment-là ?
4: Moi, je suis d'accord avec Stouff, des histoires de dingue, en fait, il y en a tous les jours.
2: On met on le focus sur étonnés, une histoire, en fait, on n'est plus étonné.
4: À chaque fois, c'est vrai qu'on se dit, mais c'est pas possible. Mais en fait, voilà, c'est le pays dans lequel on vit. C'est des dingueries où tu libères quelqu'un parce qu'il n'y a pas de voiture pour l'emmener au tribunal. Voilà. Et d'autres où il y a une femme qui se fait planter par un mec qui était connu à 27 reprises des policiers.
32: Et en plus, je retiens que la dame va mieux et on l'embrasse, c'est le principal. Vous voulez rajouter quelque chose ?
5: Non, mais c'est toujours le même problème, c'est qu'il n'y a pas assez de place en prison. Et à chaque fois qu'on veut construire une prison, les gens, ils ne veulent pas qu'on construise une prison à côté de chez eux.
32: Ah voilà, c'est ça. Ils veulent pas à côté de la maison.
5: Ils veulent construire des prisons, mais pas à côté de chez eux.
4: Cet argument, je le prends même plus. Quand ils ont voulu mettre Nicolas Sarkozy en prison, là, ils ont trouvé des places.
2: Ah oui, c'est vrai.
4: Ça, ils ont trouvé des places pour Nicolas Sarkozy qui représente un danger.
32: Il a toujours des petits arguments.
4: Un danger pour personne.
32: Il a toujours un petit argument. Il a une pochette à arguments. Moi, je le vois des fois comme ça. Il fait, j'en ai un.
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32: On va parler télévision dans un instant sur le succès de l'ENA Situation qui est passé à la télévision sur France 2. Rigolez pas, c'est votre argent. Dites-moi, quel est votre travail? Je vous dirai pour qui vous votez. Les intentions de vote à la présidentielle 2027 selon les catégories socio-professionnelles. Alors, en gros, je vais faire trois groupes, que tout le monde me suive. Groupe de gauche, d'accord, dans lequel on vous met Jean-Luc Mélenchon, François Ruffin, Marine Tondelier, Raphaël Glucksmann, Olivier Faure, qui vous voulez, qui veut rentrer dans la danse. La dame qui a une grosse expérience, madame Ségolène Royal, qui vous voulez, François Hollande. Je ne sais pas, oui, non, pas dedans. Socle commun, je vous mets du Édouard Philippe, je vous mets du Rotaillot, je vous mets du Gabriel Attal, etc. Et droite radicale, Nicolas Dupont-Aignan, Marine Le Pen, Éric Zemmour, etc. Okay, d'accord,
5: trois groupes. Gauche, centre, droite.
32: Chez les travailleurs indépendants, d'après vous, qui gagne?
5: Travailleurs indépendants, c'est un peu, c'est un peu libéral.
4: Tu veux moins d'impôts, droite.
5: Centre.
32: Non, non, non, droite radicale, et pas qu'un peu. 48%, 18% pour le socle commun, 34% pour la gauche. Chez les cadres.
2: Oh, c'est la gauche.
5: Bah non, c'est à droite, historiquement. Les cadres, ils votent à droite. Ils votent à droite.
4: Bah oui. Centriste, centre-gauche, centre-droit.
32: Alors, historiquement, c'est vrai.
5: Quand je dirais centre, ce qu'on historiquement, appelle le centre, là, oui.
32: Il y avait du centre-droit. On va dire Macron, pour donner un exemple. Gauche, à 45%. Les cadres.
4: Mais vu que tu mets Raphaël Glucksmann dedans, tu vois, c'est très large.
32: Voilà. Oui, en fait. Mais bon, ils sont cassés quand même de ce côté-là. Chez les employés. Les employés qui nous écoutent. Gauche à 36%, socle commun, donc le centre à 16%, droite radicale 47%. Le plus surprenant, les ouvriers. Vous diriez quoi?
4: Ah bah les zones
2: mais c'est la droite.
4: Mais c'est bien sûr, ils votent Marine Le Pen.
2: Oui, alors,
4: ils ont arrêté avec les communistes. Oui. Hein. Ils les défendent plus.
32: Non, mais c'est le chiffre qui est étonnant.
2: Ah, c'est quoi ce chiffre?
32: Évidemment, vous avez raison, droite radicale chez les ouvriers. Alors, on est à 23% à gauche, on est au centre, parce que le centre, ils doivent considérer que c'est un petit peu mou, donc on va demander. Alors, droite radicale?
5: Bah, je sais pas, 50%.
32: 64%.
2: Quoi?
4: C'est la base de l'électorat de Marine Le Pen.
5: Donc, historiquement, les ouvriers votaient à gauche et les cadres votaient à droite.
4: Oui, mais les communistes ne parlent plus, et la France Insoumise, ça ne t'échappe pas, ne parle plus aux ouvriers. Ils ont changé d'électorat, si tu vois ce que je veux dire.
32: Télévision, dans un instant,
2: non,
32: nous parlerons. Dans un instant, nous parlerons de l'émission de l'ENA Situation passée sur France Télévisions. Est-ce que vous avez peur de la reprise des Gilets jaunes? Est-ce que vous avez une certaine inquiétude? Peut-être que vous êtes commerçant et peut-être que cela vous inquiète, ou à l'inverse, vous avez envie, cette fois-ci, de crier votre mécontentement et vous dites, j'ai raté les premiers épisodes, vu ce qui est en train de monter et vu la facture de la fin de mois que je ne pourrais peut-être pas payer parce que mon salaire n'a pas augmenté par rapport aux charges. Donc, cette fois-ci, je vais y aller. Nous en parlerons d'ici quelques minutes, mais avant, petit zapping radio, nous allons sur France Culture. Vous savez que avant, il y avait les manifestations, il y avait les fêtes LGBT. Vous savez que LGBT, maintenant, il y a plus de lettres encore.
8: LGBTQI+.
32: Voilà. Alors, il y avait ce week-end, avait lieu la Gay Pride radicale. C'est comme une Pride, mais il y aurait pas de plumes, il y a pas de plumes et de paillettes. Voilà. Écoutez bien ce que dit le monsieur. Écoutez bien ce qu'il dit. Ou la dame, je ne sais plus. C'est un monsieur. C'est une dame. Écoutez bien.
9: Et puis, première Global Black Pride à Paris, un événement destiné à donner de la visibilité aux personnes noires LGBTQI+.
32: En même temps, ça rajoute à chaque fois beaucoup. Vous vous souvenez de toutes les lettres? Vous savez ce que ça veut dire ou pas? En fait, c'est L, parce que je reprends la dame qui a pas fouillé. LGBTQIA+.
4: Lesbienne, bisexuelle,
32: LGBT, gay, trans, queer. Pas la matière, hein, je le dis pour les personnes qui connaissent pas. C'est pas les gens qui portent du cuir.
4: Intersexe.
32: Bravo.
4: QIA.
5: Et le plus
4: asexué.
32: Le A asexuel, voilà.
2: Et plus poignée de porte.
4: T'es con.
32: Asexuel ou aromantique.
5: Visseuse par side.
32: Aromantique.
5: Ah, aromantique.
32: Et c'est
5: pas des herbes.
32: Non, c'est pas les huiles essentielles. Mais non, rien à voir. Aromantique, les huiles essentielles. Ça n'a rien à voir. Non, vous savez quoi?
5: Non.
32: Bah, laissez-moi deux minutes. Je regarde. Je vais me renseigner. On va parler télévision dans un instant. Gilets jaunes, restez avec nous. Il y en aura pour tout le monde. Merci d'être avec nous aujourd'hui. Nous sommes lundi. Nous sommes le 14 septembre. C'est la reprise de la semaine avec Europe 1.
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32: M'embrasse Valérie.
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32: Le journal permanent, 15h30, Émilie Dez, Europe 1, bonjour.
2: Bonjour Coé, bonjour à tous. Il reconnaît partiellement les faits, dit avoir parcouru du chemin. Othmane Garrido, un ex-djihadiste originaire de Montpellier, est jugé à Paris pour assassinat. Il est soupçonné d'avoir été un bourreau de l'État islamique en Irak et en Syrie. Othmane Garrido encourt la réclusion criminelle à perpétuité. Seuls deux des trois accusés sont présents. Le procès en appel des attentats de Trèbes et Carcassonne s'est ouvert ce matin. Il y a 8 ans, 4 personnes étaient tuées par le terroriste Radouane Lagdim. Parmi elles, le colonel Beltrame qui avait pris la place d'une otage. 3 proches du terroriste sont rejugés devant la cour d'assises spéciale de Paris. Le procès en appel doit durer 1 mois. En première instance, les accusés avaient écopé de peines allant de 12 mois à 5 ans de prison.
0: Volodymyr Zelensky dénonce une attaque délibérée. Un train à destination de Varsovie a été endommagé par des frappes russes tout près de la frontière polonaise, peu après le passage d'un convoi qui transportait des personnalités européennes. Ces frappes visent à désunir les alliés de Kiev, déplore le chef de la diplomatie française. Après l'Allemagne, la Pologne ou la Suède, la Finlande est le 10e pays à rejoindre la dissuasion nucléaire avancée proposée par la France. La Finlande qui partage une frontière de 1340 km avec la Russie. La France est le seul pays européen doté de l'arme atomique avec le Royaume-Uni. Une nouvelle version du texte est soumise aujourd'hui à Bruxelles. Emmanuel Macron espère avoir trouvé une voie de passage pour faire interdire les réseaux sociaux aux moins de 15 ans. Un texte réécrit après un travail technique rigoureux, un mois après la censure du Conseil constitutionnel. Les sages considéraient que la version adoptée par le Parlement français portait une atteinte disproportionnée à la liberté d'expression et de communication des adolescents. Vincent Roberti va assurer l'intérim à la tête du comité d'organisation des JO 2030. Il a été nommé après la démission de son président, Edgar Gros-Piron. Le nom du nouveau président du COJOP ne devrait pas être connu avant plusieurs semaines. Et puis plus d'un millier d'animations sont prévues à travers tout le pays. Coup d'envoi aujourd'hui de la 2e édition de la Fête du Sport. Elle a été lancée ce matin avec l'allumage symbolique de la vasque olympique à Paris en présence de 200 scolaires et athlètes.
32: Europe 1. Merci Émilie, on vous retrouve à quelle heure?
0: À 16h.
32: À 16h, merci, c'était un plaisir comme d'habitude.
0: Ouais, plaisir partagé.
32: Non, j'ai dit en premier.
0: Moi d'abord.
32: Un problème, c'est partagé pour moi d'abord, excusez-moi. Alors,
1: ouais. Europe 1, 15h, 16h, il y en aura pour tout le monde.
32: Oui. Faut-il avoir peur du retour des gilets jaunes ou à l'inverse? Est-ce que vous avez décidé de dire, allez, maintenant ça suffit, hein. Maintenant, j'en avais pas fait partie la première fois, je vais y aller cette fois-là. Est-ce que ça va reprendre? Est-ce que ça ne va pas reprendre? Nous en parlerons dans quelques minutes. Voilà, c'est important. Télévision, Léna Situation, d'en parler la semaine dernière. Alors, je vais vous expliquer qui est Léna Situation. Vraiment, je vais essayer de... Pour les plus jeunes, les moins de 50, vous connaissez le nom. Les moins de 25, vous la connaissez certainement. Plus de 50, c'est plus compliqué. Léna Situation, d'en parler la semaine dernière. Alors, je vais vous expliquer qui est Léna Situation. Vraiment, je vais essayer de... Pour les plus jeunes, les moins de 50, vous connaissez le nom. Les moins de 25, vous la connaissez certainement. Plus de 50, c'est plus compliqué. Une influenceuse, une jeune femme qui fait beaucoup de contenu en digital, qui est très sympathique, qui est pétillante, etc.
4: Qui lâche ses amis.
32: Oui, qui a un peu lâché ses amis il n'y a pas longtemps, oui, qui voulait pas de vagues, on est d'accord. Et France Télévisions, ça avait fait beaucoup de bruit à la rentrée, aurait acheté les droits de la diffusion du concert. Alors oui, ça aussi, c'est un concept à part.
4: Ouais, c'est pas un concert.
32: Elle a rempli Bercy, ce qui est une performance, pour parler avec les gens. Bon, voilà. Bon. Et à la limite, si ça marche, tant mieux. Et là-dessus, la télévision, France Télévisions, se greffe là-dessus, on entend parler €1,4 million. Alors ensuite, démenti de France Télévisions, qui est revenu en arrière et qui a dit non, c'est 200 000 €, un coût équivalent à celui des droits de diffusion pour un concert, au spectacle, pas plus, pas moins. 200 000 €, c'est déjà un prix.
4: C'est juste pour retransmettre le contenu de, du pseudo-concert.
32: On est d'accord. L'émission a été passée à 23h25. Certains diront que mettre 200 000 € pour frais de diffusion à 23h25... C'est très tard, mais c'est pas très grave, c'est France 2, c'est un petit peu lunaire. Alors, pour ceux qui ne connaissent pas l'influenceuse, on peut se poser la question de se dire, mais est-ce que ça a marché, est-ce que ça a pas marché? Je vous dirai ça dans un instant, je vous dirai ça. Alors, il y a une règle en télévision. Il faut que vous sachiez que quand vous parlez d'une marque, généralement, vous devez en donner trois.
0: Oui.
32: Sinon, c'est une publicité clandestine, c'est comme ça.
0: C'est la règle de l'ARCOM.
32: C'est une règle de l'ARCOM que je trouve, moi, terriblement vieillotte, qui mériterait d'être changée et d'être pulvérisée, puisque ce sont des règles qui datent d'il y a 30 ans, sauf que ces 10 dernières années, la télévision non seulement elle a changé, mais la télévision prend des claques par le digital, c'est-à-dire qu'en gros, vous-même qui m'écoutez, vous le savez, il y a des soirs, vous décidez de regarder aucune chaîne de la TNT, vous regardez Netflix, Canal en vidéo à la demande, voire même les plus jeunes, les moins de 50 ans, regardent des vidéos sur YouTube. Et c'est pour ça que des fois, on a ce qu'on appelle un total télé, très très faible, c'est-à-dire on se dit on est 70 millions d'habitants, parfois vous avez 6 millions ou 7 millions de téléspectateurs en tout, vous dites où sont passés les gens. Et donc moi je trouve que ces règles de publicité dites clandestines, en gros vous venez, vous avez un gros crocodile sur votre blouson, il y a marqué un petit Lacoste, tout petit,
4: Déjà, faut que tu en cites deux autres.
32: Eh bien, voilà, en télévision, vous devez citer deux autres marques. Vous devez dire, oui, c'est un Lacoste, Reebok et Nike. Mais si on le voit et qu'à un moment donné, vous n'avez pas fait ce message-là, on va dire que c'est une publicité clandestine.
5: Mais
32: ça
5: là,
32: veut dire
5: un scotch.
32: Une grosse amende. Là où en digital, chacun fait ce qu'il veut.
4: Ouais, sur Internet.
32: Sur Internet, vous décidez de mettre toutes les pubs de la Terre et de citer le crocodile autant que fois que vous voulez, on ne vous dira jamais rien. Donc le problème, c'est que la télévision aujourd'hui doit continuer de faire des scores avec des gens qui s'en vont sur le digital, sauf qu'on leur demande de faire des scores avec des règles qui datent d'il y a 30 ans, là où la consommation a bougé. Donc voilà la règle. Je vous le disais, il faut donner 3 marques. Donc, sauf que là, on est à la télé et...
6: On va devoir débloquer 10 000 euros pour ce soir. Puisque, ouais, les filles, ce soir, grâce à Boursorama, on va régaler 10 personnes dans la salle en donnant 1 000 euros à 10 personnes.
4: Oui, mais si c'est un partenariat, là, t'as le droit de le
2: oui,
4: dire.
2: Mais, oui, mais à la quand ça diffuse à la télé, il faut que derrière, t'en dis d'autres à la télé.
6: D'ailleurs, je rajoute ce collier Bulgarie, d'une valeur inestimable. D'ailleurs, très surprise que la sécurité ne l'ait pas repris.
32: Ah oui, non, mais on est dans le.
4: C'est un placement de produit ambulant, quoi.
32: Tout ça, ça marche sur Internet. Mais quand vous le faites à la télévision, c'est pas la même. Et là, ensuite, il y a une séquence, parce que France 2, la télévision et France Télé, c'est un public âgé. Globalement, les téléspectateurs ont tous plus de 55, voire plus de 60 ans. Et alors là, il n'y avait aucune chance pour les plus de 60 ans.
6: Stalker, c'est mon travail. Tu vois, je suis tout le temps en train de stalker. Des fois, je stalker pour toi aussi. Je stalker d'autres personnes pour toi, donc c'est justifié. Et j'assume, ouais, c'est moi. Non, mais t'as beaucoup stalké mon profil.
8: Est-ce que c'est pire si je réponds que je t'ai muté? Moi aussi, tellement j'avais le seum.
6: Moi aussi, je t'ai muté. Il y a des stalkers dans la salle.
4: Ça fait beaucoup, là.
32: Pour les personnes d'un certain âge. Stalker signifie que c'est une personne qui vous espionne sur les réseaux sociaux et qui cherche à connaître tous vos faits et gestes. Donc, espionner, en jeune, se dit stalker. Avoir le seum signifie être triste, angoissé et désemparé. Et lorsqu'elle rajoute « je te mute », ça veut dire qu'elle ne voit pas vos stories. Story égale à petite histoire que vous voyez sur
4: ça
32: les
4: fait
32: réseaux
4: trop,
32: sociaux.
4: Là.
32: Bon, est-ce que vous avez regardé l'émission? Est-ce que vous avez regardé?
4: Bah non.
32: Ah, pas regardé?
4: Bah, je pense que, comme tu dis, c'est déjà c'est à moins de 25 ans.
2: Ouais,
4: déjà,
2: voilà.
32: C'est arrivé après TMC. Après W9,
4: ouais, j'ai vu.
32: Après TFX, on parle de France 2 à 23h25, ça a fait 171.

0: 11 000 téléspectateurs. Ça fait 4%, 4% des téléspectateurs qui étaient devant la télévision.
1: Et c'est nous qu'on paye.
2: Voilà, c'est ça que j'allais dire. Voilà, voilà. 200 000 balles pour ça, mais enfin, quel est l'intérêt de mettre de l'argent public? En fait, moi, je trouve que le service public en ce moment, ils font campagne pour leur privatisation. Entre leur grève sur France Inter, parce qu'ils ne veulent pas de 150 secondes de Charles Sapin le dimanche matin quand tout le monde dort à 7h42. Et là, les 200 000 balles
3: pour 100
2: 000 téléspectateurs.
3: Parce qu'ils sont contents du digital, visiblement, à ce que j'ai compris. Donc, je crois que ça faisait partie d'un package, je le diffusais aussi à la télé.
0: Je vais proposer à France Télé d'arrêter de dépenser de l'argent. Voilà. C'est-à-dire qu'arrêter de prendre des gens qui font de l'Internet pour les mettre à la télé. Il y a 10 ans, ça ne marchait pas. Il y a 20 ans, ça ne marchait pas. Ça ne marchera jamais. Le fantasme qui est de prendre une star qui a 10 millions de personnes sur ses réseaux sociaux, de les dire on les mettra à la télé, on aura 1 million de personnes, ça ne fonctionne pas parce que les gens qui regardent le digital, c'est qu'ils ne veulent pas regarder la télé. Donc vous ne les ferez pas revenir devant la télévision. Et à chaque fois, ils refont. Et ce n'est pas les seuls. Il y a d'autres chaînes qui l'ont fait. Et à chaque fois, ils refont l'erreur. Et à chaque fois, ils mangent une tôle.
1: C'est parce qu'ils stalkent pas assez, ils ont trop le seum.
0: Ah ouais, c'est ça, c'est le seum, c'est sûr.
4: Il y en aura pour tout le monde.
0: Est-ce qu'ils ont le seum, les gilets jaunes? Est-ce que les gilets jaunes vont revenir?
1: Là, je pense que les gilets jaunes, ils ont vraiment le seum, là, je comprends.
0: Souvenez-vous, en 2018, Jacqueline Mouroux est une jeune femme qui avait fait une vidéo qui était devenue virale en 2018.
5: La hausse du prix du carburant, 1,50€, mais tout le monde s'en fout, personne ne dit rien. Pourquoi on ne dit rien? Parce qu'on n'a pas les moyens d'être dans la rue, parce qu'il faut qu'on paye les impôts que vous nous avez gentiment envoyés là pour la fin de l'année. Hein? Donc, ça va durer jusqu'à quand ça?
0: Alors, ça va durer jusqu'à quand? Alors, ça y est, il y a eu une accalmie, et puis il y a une remontada. Là, on est à 2,40, 2,50, 2,60, avec un diesel supérieur au sans-plomb. Et souvent, qui roule en diesel? Les professionnels et les gens qui n'ont pas eu l'argent pour changer leur voiture, ou qui en ont acheté une il y a 10 ans, à qui on a dit ça consomme beaucoup moins, faut acheter le diesel.
1: Et ça coûtait moins cher.
0: Le diesel coûtait 30 à 40 centimes en dessous, et maintenant, c'est l'inverse. Donc, les gens, là, aujourd'hui, se demandent comment ils vont pouvoir aller travailler, notamment dans la France qui est rurale. Elle est en ligne avec nous, Jacqueline. Comment allez-vous?
6: Bonjour à tous.
0: Bonjour.
6: Eh bien, écoutez, je vais comme tout le monde. On essaie de survivre à tout ce marasme ambiant et à ce racket organisé de l'État français.
0: Parce que tout augmente, c'est ce qu'on disait. Et en fait, tous les gens qui nous écoutent voient la promesse de gaz qui va monter, l'électricité. Tout a déjà augmenté, quand ce n'est pas les taxes foncières dans certaines villes, etc. Tout a augmenté, sauf le salaire. Et à un moment donné, on réduit. Donc, vous aviez lancé ça en 2018. Vous étiez dans la rue, vous?
6: Oui, en 2018, oui, j'étais dans la rue, bien sûr.
0: Vous avez fait combien de sorties?
6: J'en ai fait que trois, pour la simple et bonne raison qu'à partir des événements de l'Arc de Triomphe, moi, je faisais partie des Gilets jaunes canal historique. Moi, les événements où on casse tout, ça ne sert strictement à rien.
0: D'ailleurs, ce n'était pas forcément des Gilets jaunes.
3: Qui n'avaient pas cassé,
0: même s'il y avait un gros mécontentement. Alors, on parle du 17, c'est 17 ou 18, Gauthier?
1: 17, moi j'ai entendu.
0: 17 octobre? Que les gilets jaunes reviendraient dans certaines villes.
2: 17, mais il y a quelques affiches qui ont fleuri à travers le pays. Mais effectivement, ce n'est pas la première fois qu'on parle du retour possible des gilets jaunes. Et à chaque fois qu'on a parlé de retour, en fait, c'était quelques ronds-points, quelques dizaines de personnes.
0: Mais ceci dit, je pense que les politiques ont très très peur de ce mouvement social parce que c'est la France qu'on n'entend jamais. Et la France qu'on n'entend jamais, mis bout à bout, ça fait beaucoup de monde. Quand vous prenez toutes les petites communes de 2000 habitants, c'est rien une commune de 2000 habitants. Petit village de 600 habitants, c'est rien. Mais quand vous groupez tous ces gens-là sur la surface de la France, ça refait beaucoup de gens. Et quand ces gens disent on va monter à la capitale ou on va aller dans les grandes villes, ça fait beaucoup de gens mécontents. Est-ce que vous pensez, vous, d'après vous, que ça va se faire alors, Jacqueline?
6: Moi, je pense qu'il va y avoir des gens qui vont descendre dans la rue, c'est certain. Mais ça ne sera pas une majorité pour la bonne raison que tout le monde est à l'os. Plus personne n'a les moyens d'aller passer une journée complète, de perdre une journée complète dans la rue. Là, aujourd'hui, c'est terminé. Et la saturation, en revanche, la saturation des Français vis-à-vis de l'État et de tous des taxes par lesquelles nous sommes assaillis et assassinés, je dirais, ça va leur péter à la gueule, passez-moi l'expression, mais bien plus fort que ce qu'on a connu en 2018. À côté de ça, en 2018, les gilets jaunes, c'était des Playmobil dans un évier.
0: Mais c'est-à-dire, vous pensez quoi alors?
2: La présidentielle.
6: Ah ben, ça va péter proche de la guerre civile. Vous ne vous rendez pas compte.
0: C'est même pas les urnes. Vous parlez même pas des urnes. Vous parlez carrément, c'est l'étape du dessus.
6: Non. Moi, honnêtement, j'espère, parce que moi, je suis une modérée à la base. J'espère que ça va tenir jusqu'à l'élection présidentielle. Mais rien n'est moins sûr. Parce que le fait que des gilets jaunes vont redescendre dans la rue, Emmanuel Macron va s'en emparer. Il va s'en emparer encore pour aller les éborgner, aller les mettre en garde à vue, aller les ficher S comme il a déjà fait en 2018.
0: Gauthier, la dame, elle était l'une des leaders au début, donc elle a son parti pris.
2: Bien sûr, puis elle est rentrée en politique ensuite, Jacques Gauthier. Limon, avec Éric Zemmour. Moi, je ne pense pas que ça explose avant la présidentielle parce que, effectivement, l'attrait de se dire on peut les mettre dehors et quoi qu'il arrive, déjà Emmanuel Macron sera dehors dans 8 mois, on peut utiliser tel ou tel bulletin contestataire et on voit un second tour qui commence à se dessiner dans les sondages entre Marine Le Pen et Jean-Luc Mélenchon. Tout ça, et effectivement, les gens n'ont plus de moyens. Monter à Paris, ça coûte de l'argent. Ne pas travailler, perds de l'argent.
0: C'est ça qui est dingue, c'est qu'on ne va pas manifester parce qu'on n'aura plus l'argent pour y aller. C'est fou.
2: Donc je pense que tout ça ne nous mène pas à la guerre civile ou à une confrontation majeure avant l'élection. Après, en fonction de qui gagne ou qui ne gagne pas, si tu as deux camps qui se sont fait face avec des propos très véhéments, une grande polarisation du pays, sans aller jusqu'à parler de guerre civile, oui, il peut y avoir des affrontements très clairs. Quand je vois qu'à la fête de l'UMA, tout le week-end, les militants de la fête de l'UMA ont dit si le RN passe, ça doit être la révolution dans la rue, effectivement qu'après la présidentielle, il peut y avoir de grandes violences. Oui.
0: On se tient au courant. Merci Jacqueline, merci en tout cas. Merci et une pensée pour tous les gens qui nous écoutent, qui sont devant la station-service, qui sont en train de faire un calcul en se disant, je devais peut-être partir ce week-end, c'est où je pars ce week-end, voir la famille, les enfants, etc. Où je vais travailler, et ça c'est un casse-tête et on n'a pas la solution aujourd'hui.
2: Et la barre des 3 euros qui va peut-être être atteinte.
0: Alors, on va y aller, parce que le détroit d'Ormuz, plus l'autre détroit qu'on ne savait même pas où c'était, qui commence à se boucher aussi, qui est fermé, tout est fermé en ce moment. Restez avec nous, il est 15h45, 7h01, il y en aura pour tout le monde jusqu'à 16h.
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0: collé. Attendez, voilà. L'hyperactif. Oui, trois choses. Alors, on en parlera dans un instant avec tout le monde. Stouff, tu faisais quoi?
1: Les cartes de téléphone et les pins.
0: Ça a été très à la mode. Ouais. La carte de téléphone pour les gens de moins de 30 ans qui nous écoutent. Ouais, voilà. Déjà, il n'y a rien qui va là-dedans. J'ai collectionné des cartes de téléphone.
1: Voilà.
0: Piètre.
2: Oh là là, les bouteilles de whisky et les paquets de cigarettes.
0: Abus d'alcool, dangereux pour la santé.
3: J'ai fait qu'il allait nous dire les préservatifs.
2: Et j'allais vous dire, rajouter derrière, mais j'étais jeune.
0: Bien sûr. Monsieur Gauthier.
3: Alors, j'ai fait les timbres.
1: Ouais.
3: J'ai fait.
0: C'est marrant comme je te vois bien faire ta petite collection de timbres avec les petits.
1: Le petit classeur.
2: Attendez, la pince à épiler.
0: Il avait pas les petites fleurs, les petites feuilles,
3: Non, pas les petites feuilles. Ouais, j'ai fait des herbiers, mais.
0: Et il a fait son herbier. Oh
3: j'ai fait des herbiers.
0: Mais ça m'étonne pas qu'il ait son petit herbier. Je le voyais
3: ça
0: bien.
3: M'est arrivé.
0: Mais je le voyais bien. Je voyais bien maman en train de dire il est où Gauthier? Il fait son petit herbier. Je le vois bien moi.
3: J'ai fait donc les timbres. J'ai fait les euros. De tous les pays de la zone euro. Donc
0: À quel âge?
3: Oh, les euros.
0: C'est quoi les euros? Ah oui, les euros.
3: Tout le monde n'a pas les mêmes. Elles ne sont pas frappées du même sceau. Oh, une dizaine d'années. Et après, j'ai pris tout. Parce qu'il y avait quand même.
0: Il n'y a pas un enfant de 10 ans qui fait des collections d'euros. Déjà, des parents auraient dû s'inquiéter très
3: et
0: tôt.
3: Après, j'ai pris tout l'argent. Quand j'avais 16 ans,
0: bien sûr, l'argent
3: collectionné, je l'ai dépensé.
0: Et le troisième, c'est quoi?
3: Et le troisième, c'est. Vous connaissez les Warhammer? Les Warhammer, c'est les petites figures des Seigneurs des Anneaux. J'étais fan du Seigneur des Anneaux, donc j'avais une grande table avec toutes les figurines qui se faisaient la guerre en terre du milieu.
0: Et après, il nous faisait Waterloo en terre du milieu, il avait un petit Napoléon Warhammer.
2: On n'a pas eu la même enfance.
3: Restez avec nous. J'avais des petites statues de Napoléon dans ma chambre.
0: Il était déjà habillé comme ça quand il avait 10 ans. Restez avec nous en Washington Kitchen. Là, avec ça. Dans un instant, nous aurons un collectionneur de Schtroumpf, mais avant tout cela, elle y était, elle l'a vu. Première samedi, Céline Dion a fait son premier concert. Bon, on entend tout hein, sur les réseaux sociaux. Comme d'habitude, je pense qu'il y a les aigris de service qui ont dit qu'elle chantait faux, que la voix n'était plus là. Les gens qui ont dit que c'était exceptionnel. Vous aurez de tout, de toute façon, sur les réseaux sociaux. Entre ceux qui n'y étaient pas, mais qui n'ont pas aimé, de toute façon. Ça aussi, vous l'aurez. Stouff, en détail, c'était comment?
1: Eh bah, bien, franchement, c'est la première fois que je la voyais, moi, en concert.
0: Oui.
1: Donc, je vais te donner l'avis de quelqu'un qui la voyait pour une première fois. Quand elle est arrivée sur scène, je l'ai trouvée. Tu sais, toute fragile, je me disais, ah, la pauvre, enfin, elle a l'air toute.
0: Tu te dis pas que tu vas lui faire monter un meuble IKEA.
1: Et là, elle se met à chanter, et au fur et à mesure qu'elle se met à chanter, ça prend une autre dimension en fait.
4: C'est-à-dire?
1: Et bah, c'est la scène, c'est sa vie, c'est elle, et elle est là, elle chante, enfin, tu vois, elle est vraiment ancrée dans la scène, et elle en voit quoi.
0: Est-ce qu'elle a l'air d'aller?
1: Et bah, franchement, elle l'a dit elle-même, bon, elle va bien.
0: Très bien, elle l'a dit, mais elle l'a dit.
5: Je suis debout sur scène, dans cette ville que j'aime tant. Votre soutien, votre amour. Merci.
0: Votre argent.
5: Merci. Alors ce soir, je veux chanter pour vous.
0: Ah oui.
5: Chanter pour moi.
0: Ah oui.
5: Chanter la vie.
0: Je chante la vie.
1: C'est comme ça.
0: On dirait la chanson avec Pascal Sevran il y a 30 ans. On chante la vie.
3: Ça me pensait à Otis dans Astérix. J'aime la vie. Je prends les situations comme elles viennent.
0: Vous savez, la vie, c'est des rencontres.
3: Il n'y a pas de bonnes, de mauvaises situations.
0: J'aime la vie, je chante la vie. Bon, écoutez, très bien. Il y avait des guests, t'as vu qui?
1: Oui, il y avait Michelle Obama qui était là, Oprah Winfrey aussi.
2: C'était pas des guests.
0: Non, c'était pas des guests sur scène, des invités.
1: Non, il n'y avait pas de guests sinon sur scène.
0: Mais dans la salle.
1: Bah, t'avais des influenceurs, Nabila, entre autres, Sylvie Tellier.
0: Tu sais nous faire rêver.
3: Pascal,
0: il paraît qu'il chialait sur du Céline Dion. On lui demandera dans 3 minutes. Il s'appelle Alain Pouchol-Blanchon. Comment ça va, Alain?
6: Ça va très bien.
0: Et Alain, c'est le collectionneur de Schtroumpf. Combien il en a?
6: 4968.
0: C'est Warhammer, il en avait combien, Gauthier?
3: Plusieurs centaines, mais je n'aurais pas le chiffre exact.
0: 4000, je vous l'ai fait à 5000, Alain. Pourquoi 4968? Qu'est-ce qui s'est passé?
6: Parce que chaque fois que je reçois une commande, je marque et je fais le total.
0: D'accord, très bien. Il paraît que c'est dramatique parce que vous avez eu une perte de guerre. Là. Il y a eu des Schtroumpfs qui ont été détruits.
6: Ah ben oui, il y a eu de la grève chez nous, alors j'en ai perdu 80.
0: Ah, ils sont dehors?
3: Ils sont dehors.
6: Ah oui, il n'y en a pas à la maison. C'est tout devant ma porte.
0: Et ils font quelle taille du coup? On va se dire, c'est grandeur nature.
6: C'est des Schtroumpfs normales.
0: Des Schtroumpfs?
1: Et ils sont collés sur sa maison, hein, les Schtroumpfs?
6: Oui, ils sont collés sur les gouttières, sur les rebords des fenêtres, avec de la pâte à fixe.
0: Vous avez perdu quel Schtroumpf avec la grêle? C'est pour savoir, c'est quel Schtroumpf?
6: Je ne sais pas. Hein, parce que
1: une farceur?
0: Mais vous savez où sont... Mais attendez, parce qu'il n'y a pas 5000 Schtroumpfs, donc vous avez des Schtroumpfs.
6: Non, les Schtroumpfs, il y en a 99 exactement.
0: Voilà, des doublons. Donc vous avez des Schtroumpfs farceurs, vous les avez en plusieurs exemplaires.
6: Alors, c'est-à-dire, mais tous les Schtroumpfs, il y a tous les métiers. Il y a les ramoneurs, il y a le menuisier, il y a le pâtissier, il y a tous les corps de métiers.
1: Mais vous voulez procurer où les Schtroumpfs, en fait, et par combien?
6: Alors,

0: sur Internet. Je les achète que sur Internet.
1: Bien sûr. Chrome.com.
2: Et est-ce que du coup, vous avez Gargamel et Azrael?
0: Bien sûr.
2: Ah. Et le Gargamel, vous êtes sûr que c'est pas une figurine de Zemmour ou un truc comme ça? C'est le vrai.
1: C'est pas possible à chaque fois.
0: Non,
2: je savais pas qu'il existait, moi, le vrai.
1: Ça n'a aucun rapport.
0: Non.
3: Il paraît que chez vous, à la maison, vous avez des tasses, vous avez des savons, vous avez des parfums, vous avez des affiches, vous avez des t-shirts. Il paraît que vous avez tout.
0: Oui. Tous les dérivés, serviettes de toilette, tout.
3: C'est incroyable, mais pourquoi? Alors attendez, pourquoi les petits schtroumpfs sont dehors?
0: Alors les petits schtroumpfs, c'est comme ça, c'est mis avec mon neveu. Parce que j'avais un neveu qui en avait une vingtaine à peu près. Et puis il est venu à la maison un jour, et puis il s'amusait avec moi, et puis il m'a dit: Tonton, est-ce qu'on ne ferait pas la collection des schtroumpfs? Parce que j'étais avec lui. Hein.
2: Bah oui. Et des schtroumpfettes, vous en avez combien?
0: Oh ben, il n'y en a qu'une schtroumpfette, hein,
2: évidemment.
0: Normalement.
2: Ah, oui, je sais ce qu'il
0: va
3: dire. Je sais ce qu'il va dire. Une schtroumpfette, 5000 schtroumpfs, je veux ne dire rien.
0: Ah, oui,
3: on ne dit rien. Ni vous, ni lui, vous ne dites rien.
4: Non, on n'a pas relevé.
3: On est lundi, on reste digne. Bon, et ça se visite ou pas, alors, chez vous?
0: Ah ben, bien sûr, j'ai du monde qui passe.
3: Mais vous êtes où, si les gens veulent venir vous faire une bise?
0: Eh ben, Sarrougnard, dans la Creuse. Entre Auxances et Livry-les-Bains.
3: Alors, il faut y aller doucement. Hein. Sarrougnard, dans la Creuse, c'est ça?
0: Oui,
3: d'accord. Et vous avez une bonne tête. Moi, j'ai vu votre photo à côté des schtroumpfs.
4: Ouais.
3: Vous avez une bonne tête, Alain. Ça va, là? Il paraît que vous avez eu un petit examen de santé. Vous ne saviez pas si vous pouviez faire l'émission.
0: J'ai fait des colines néphrétiques.
3: Ça fait très mal. Est-ce que ça va?
0: Ça va.
3: Pas trop mal?
0: Non, ça va.
3: Heureusement qu'il y avait le schtroumpf chirurgien.
2: Ben voilà.
0: Voilà, c'est ça.
3: Allez, je vous embrasse. À bientôt. Bon après-midi. Salut à tous. On reviendra demain à 15h. Merci d'avoir été là, Gauthier.
2: C'est déjà fini?
5: Et où, Pascal?
3: Il arrive.
5: Ah ouais.
3: Il est en train de.
4: Ah, c'est vrai. Il est encore avec Céline.
3: Il avait des schtroumpfs.
4: Je suis sûr qu'il chante.
3: Il est en train de. Oui, je sais pas ce qu'il fait.
2: Ouais.
3: Pascal, antenne dans 2 minutes. Nous, rendez-vous dans 3 sur Europe 2 et demain, 15h sur Europe 1. C'était un plaisir d'être avec vous. Il y en aura pour tout le monde. J'espère qu'on vous a fait sourire. J'espère qu'on s'est bien amusé ensemble. Demain, nouveau sujet, nouvelle émission. À demain.
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24: Il est 16h, Émilie Dez est avec nous.
25: Bonjour Pascal, bonjour à tous. La Commission européenne va dévoiler jeudi un projet de loi sur la protection des enfants en ligne. Nous irons au bout, a promis ce matin Emmanuel Macron. Le chef de l'État espère avoir trouvé une voie de passage pour faire adopter l'interdiction des réseaux sociaux aux moins de 15 ans. Une nouvelle version du texte est soumise aujourd'hui à Bruxelles. Il a été réécrit un mois après la censure du Conseil constitutionnel pour garantir sa conformité avec le droit européen. 8 ans après l'attaque terroriste de Carcassonne et de Trèbes, attentat qui avait coûté la vie au colonel Beltrame, 3 proches du terroriste comparaissent aujourd'hui devant la cour d'assises spéciale de Paris. On attend que la justice tranche pour pouvoir avancer, assure l'avocat de la veuve d'Arnaud Beltrame. Le procès en appel doit durer un mois. Verdict attendu le 9 octobre. Un ex-djihadiste jugé aujourd'hui à Paris, Othmane Garrido, 32 ans, originaire de Montpellier, est soupçonné d'avoir été un bourreau de l'État islamique en Irak et en Syrie. Il reconnaît partiellement les faits, dit avoir parcouru du chemin. Othmane Garrido encourt la réclusion criminelle à perpétuité. La vice-présidente de la Commission européenne accuse la Russie de vouloir faire peur aux alliés de l'Ukraine. Des frappes russes ont endommagé un train à destination de Varsovie, tout près de la frontière polonaise, peu après le passage d'un convoi qui transportait des personnalités européennes. Il y a une semaine, des émissaires américains se sont rendus à Moscou et à Kiev pour relancer les négociations et mettre fin à la guerre en Ukraine. Emmanuel Macron se rendra en Espagne à la fin du mois, une visite d'État de 2 jours, les 29 et 30 septembre. Emmanuel Macron sera reçu par le Premier ministre espagnol. Ils aborderont notamment les enjeux européens et internationaux, comme la situation en Ukraine et au Proche-Orient. Une enquête a été ouverte à Carcassonne pour violence volontaire. Un fonctionnaire de la police nationale a été filmé en train de jeter à terre un jeune sans domicile fixe. Le SDF est décédé plusieurs jours après l'intervention policière. Sans qu'à ce stade un lien de causalité n'ait été établi. L'intervention s'est déroulée le 21 juin, jour de la fête de la musique. Elle était liée à des nuisances sonores réitérées. Tony Estanguet ne veut pas jouer les premiers rôles au comité d'organisation des Alpes 2030. Tony Estanguet, qui a porté le succès des JO 2024, le président du comité d'organisation des Alpes 2030, Edgar Gros-Piron, a démissionné. C'est le directeur général d'Alpes 2030, Vincent Roberti, qui a été désigné ce matin pour assurer l'intérim. Et puis le défenseur du PSG, Achraf Hakimi, souffre d'une légère lésion à la cuisse droite. Il sera en soins ces 2 prochains jours. Achraf Hakimi a été remplacé en première période face à Brest hier.
24: Merci, chère Émilie Dez. On va parler de Céline Dion. Mm-hmm. Vous avez vu des images,
25: ah,
24: sans doute.
25: J'en ai vu plein. Et vous avez écouté. Génial.
24: Et j'ai vu parfois. Alors, Bernard Montiel est avec nous et Bernard Montiel, bonjour. Il va peut-être terminer en prison. Et je vais vous dire pourquoi.
26: Oui, il est 16h03.
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24: Quel bonheur de retrouver Géraldine.
28: Bonjour, bonjour Pascal, bonjour à tous.
24: Merci Géraldine. Fabrice, oui, présent. Bonjour Pascal. Avec nous. Bonjour cher Fabrice. Évidemment Laurent Tessier.
0: Bonjour à tous.
24: Qui est là, c'est votre émission. Pascal Pro et vous, vous pouvez nous appeler. On rappelle évidemment le
25: 01
24: standard.
25: 01 80 20 39 21.
24: Olivier Guénec est là. Bonjour cher Olivier Guénec.
1: Bonjour à tous.
24: Je pensais vous arriver sur la scène avec Céline Dion. Je pensais que vous auriez fait un petit duo, mais ce n'est pas arrivé. Je ne vous ai pas vu. Et puis Alexandre Omar, bonjour. Bien évidemment. Vous avez entendu. Bonjour Alexandre. On ne change pas. By myself pour que tu m'aimes encore.

0: Et c'est la fameuse note dont nous parlait Fabien Lecoeuvre. Alors moi je suis pas un spécialiste, mais est-ce que c'est un fa, est-ce que c'est un do dièse ou que sais-je. En tout cas, elle a atteint cette note et c'était parfait. Alors Bernard Montiel est avec nous et je disais Bernard, il y a quelqu'un qui m'a dit
1: en prison.
0: Mais écoutez, c'est Fabrice Lafitte qui m'a dit ce matin, moi je le savais pas, j'ai regardé entièrement le concert l'autre
2: très
0: soir.
2: Très grande partie, tout du moins. Merci Bernard. Merci
0: de Bernard Montiel.
2: Merci Bernard.
0: Mais c'est parfaitement interdit,
3: les
0: paraît-il.
1: Non.
0: Ah bon?
1: Parce que d'abord, c'est pas interdit, parce que des milliers, on était plus de 40 000 dans cette salle, enfin 35 000 annoncés, mais on était encore plus nombreux, je crois. Non, c'est pas interdit. Heureusement que c'est pas interdit.
0: Je crois que c'était interdit, la captation.
2: Si. Un concert est une œuvre protégée. Sa captation, sa diffusion en streaming live nécessite l'accord préalable des artistes, des musiciens et des producteurs. D'ailleurs, les réseaux sociaux coupent très régulièrement les lives.
0: Je veux pas contredire votre avis. Là, c'était pas coupé, Fabrice, c'était coupé.
2: Si, ça coupe quand même régulièrement.
1: J'ai mis que des extraits de chansons les plus connues, effectivement, avec l'accord de la production, vous faites bien de le citer, effectivement, et donc il n'y a aucun souci, je vous rassure, je n'irai pas en prison.
0: Bon, il y a beaucoup de gens qui vont nous appeler peut-être pour donner leur sentiment sur cette soirée. Je voudrais dire d'abord une chose, parce qu'il y a beaucoup de gens qui nous le reprochent, Bernard, on est des privilégiés, parce qu'effectivement, il y a des dizaines de gens qui ont voulu avoir des places.
1: Bon, plus que ça.
0: Oui, des milliers.
1: Il y a eu 9 millions de demandes.
0: Ah bon?
1: Ouais, je vous le dis.
0: Autant que ça?
1: Oui. Vous savez, je suis proche de la... D'ailleurs, moi, puisqu'on parle de privilégiés, j'ai été invité par la production de Céline, que je connais depuis des années.
0: Et parfois, ça choque même les gens. Je l'ai vu, puisque j'ai parlé de Céline Dion. Je peux comprendre, d'ailleurs, sur les réseaux sociaux, beaucoup de gens m'ont dit, vous êtes invité, vous ne faites pas la queue, vous n'avez pas la file numérique pour avoir des places.
1: Mais Pascal, vous voyez, c'est pour ça que j'ai souhaité partager le privilège que j'ai eu. D'ailleurs, je le dis dans un de mes posts, j'ai fait 5 millions de vues quand même, si vous voulez. Je remercie tous ceux que...
2: 5 millions de vues avez fait
1: avec tous les posts que j'ai fait, 5,5 millions, pour tout vous dire. Et moi, je ne suis pas influenceur, je ne prends aucun argent là-dessus. Ce dont j'avais envie, c'était vraiment de partager ce privilège. Bon, j'adore Céline Dion comme des millions de personnes. Et je me suis dit, la chance que j'ai dans ma carrière d'avoir une proximité avec certains artistes et de partager ces émotions-là, j'ai eu envie de le faire. Et je l'ai fait, et avec l'accord, évidemment, je le rappelle, de la production. Mais j'ai pas tout mis, il y a plein d'autres titres qu'elle a chanté que j'ai pas mis. J'ai mis les plus célèbres, les plus faciles, la note, la fameuse note que tout le monde attendait pour All By Myself. Vous pensez bien que je sais toujours ce que je fais quand même, ça fait 40 ans de télévision et presque 50 ans de radio.
0: Mais c'est pas de ma faute, c'est Fabrice Lafitte qui m'a dit
1: Fabrice Lafitte, enfin. Tu m'amènes des clémentines parce que je n'aime pas
0: Les autres. Non, mais c'est pas moi du tout, c'est de la faute de Fabrice Lafitte.
1: J'ai eu envie vraiment, mais je comprends ce qu'il dit, il a raison. Mais j'ai eu envie de partager cette émotion avec le plus grand nombre de personnes. Et voyez, j'ai que des remerciements et ça continue encore. Et Céline est au courant, bien sûr. Elle était ravie, je peux vous dire. Voilà.
2: Tous les cas, merci Bernard. Moi, j'ai pu voir.
1: Chez moi.
2: Voilà, exactement. J'ai regardé.
1: Mais toi, je vais demander un petit chèque quand même.
0: Comment vous avez trouvé le spectacle?
1: Alors moi, j'ai trouvé d'abord. Attendez, c'est évidemment, je vais pas reprendre tous les titres de la presse qu'on voit partout. La Renaissance, le retour triomphal. Évidemment, tout le monde l'attendait. C'est une voix extraordinaire. Alors il y en a certains ont dit, les plus spécialistes ont dit qu'il y avait une petite note un peu différente, une petite plus légère que d'habitude, mais en fait. Si vous voulez, ce qui est important, je crois, et ce que les gens ont ressenti, c'est le combat d'une femme. C'est le combat d'une femme qui a traversé des drames épouvantables. La perte de l'homme de sa vie, qui a été plus qu'un mari. Il a été le manager, et elle l'a connu, il avait 14 ans. Moi, je les ai connus un peu plus tard. Mais vous savez quand même, Céline, je l'ai reçue plusieurs fois à la télévision. Et donc, on se connaît très bien. Et c'est une femme exceptionnelle, d'une gentillesse extraordinaire.
0: Au-delà de ça, plus abordable, sans doute, pour les journalistes ou pour vous, il y a 25 ou 30 ans qu'aujourd'hui. Oui. J'ai l'impression qu'elle n'a donné aucune interview. Quoi, c'est pas j'ai l'impression. Elle n'a donné aucune interview.
1: Alors, vous savez pourquoi elle a donné aucune interview? Simplement parce qu'elle a très peur des maladies. Ça, c'est très américain. Vous savez qu'elle vit à Las Vegas, où tout est très aseptisé. Il faut quand même le dire. C'est-à-dire qu'elle ne reçoit pas dans la loge. Elle n'a pas reçu dans la loge non plus.
2: Il n'y avait personne dans la loge?
1: Non, si quelqu'un vous dit « Ah tiens, j'ai salué ou j'ai fait une photo avec Céline ».
2: J'ai eu aucune photo dans la loge.
1: Non, moi la mienne, elle date de 10 ans, pour tout vous dire. J'ai mis une photo avec Céline, mais elle date d'il y a 10 ans, quand elle avait chanté à l'Accor Arena le premier.
0: Donc dans la loge, il n'y avait que...
1: personne, même Madame Obama, vous voyez, qu'elle a vue hier après-midi. Mais autrement, non.
3: Elle a vu Michelle Obama hier,
1: hier
3: après-midi.
1: A priori, oui, hier. C'est hier qu'elle recevait. Mais alors, faut voir comment. C'est-à-dire que elle veut garder son intensité, sa force, son énergie, et surtout, elle voulait garder et ce qu'elle a, c'est-à-dire le bon état de santé. Elle a quand même eu une voix qu'elle avait perdue totalement. Ça, c'est un drame pour une chanteuse, on va pas le dire. Et puis le syndrome de l'homme raide. Enfin, c'est un truc incroyable. Elle a traversé des épreuves, tout ça, au-delà de psychosomatique. C'est que c'est vrai. Elle a une vraie maladie. Bon, là, elle a dépassé tout ça avec une force. C'est pour ça que souvent, il y en a certains disent elle pleure trop. Mais oui, elle pleure. Elle a traversé des épreuves incroyables.
0: Quand elle a toujours pleuré.
1: C'est vrai. Mais moi-même, je pleure aussi. Mais oui. Voyez, au concert, j'ai été très ému par tout un tas de titres. Par exemple, Encore un soir, la chanson de Goldman, hommage. Elle est magnifique, cette chanson d'hommage à René Angélil. Enfin, je veux dire, c'est bouleversant. Et puis, ayez un peu de bienveillance. Quand je vois certains, alors bon, la plupart des gens, merci Bernard, vous m'avez fait passer un moment. Moi, je pense aux gens qui sont paumés, comme certains me l'ont dit dans la campagne, qui n'ont pas l'opportunité, ni l'argent, ni les moyens d'accéder à Internet pour obtenir des places. Moi, j'ai pensé à eux l'autre soir, et c'est vrai que j'ai passé le plus clair de mon temps à filmer, c'est vrai.
0: Vous avez une vision de la campagne française, il y a Internet.
1: Oui, mais moi je n'ai pas la campagne.
0: Vous n'avez pas la campagne, mais eux ils ont. Bon, on va marquer une pause. Moi ça me fait plaisir d'abord d'avoir Bernard Montiel avec nous, parce qu'il est à la vie comme à la scène. C'est vrai qu'il a une bienveillance naturelle, c'est vrai. Moi je vous connais depuis longtemps. Et vous êtes le même, donc ça c'est agréable. Et puis la deuxième chose que je voulais vous dire, parce que je ne regarde jamais la télévision, sauf le dimanche soir. Et parce que d'habitude, je suis à l'antenne à ce moment-là. Et j'ai vu hier dans Les Enfants de la télé, j'ai trouvé ça tellement malin, parce que j'avais souvent pensé à ça. Vous faites une chronique sur le thème « ça ne pourrait plus se dire
1: aujourd'hui ». Notre regard a changé sur la télévision.
0: Voilà. Ouais. Et ça, je trouve que c'est génial. Moi, je pense qu'il faudrait aller bien plus loin que ça. Je pense qu'il faudrait faire un jour un film, une sorte de documentaire, avec des extraits de films, pourquoi pas, des extraits d'émissions, pourquoi pas. Ça serait jubilatoire. Parce qu'on se fait tous la réflexion, quand on voit des films, on se dit « tiens, ça pourrait plus se dire ou plus s'écrire. » Et effectivement, il y avait un moment de télé hier.
1: Coquin-Maillard.
0: Voilà, Coquin-Maillard.
1: Un truc hallucinant. Coquin-Maillard, du principe du jeu Coquin-Maillard, qu'on jouait en cours de récréation, on bande les yeux, il fallait reconnaître un pote sans parler ou une copine. Oui. Là, il se trouve que c'était trois couples, c'est l'époque, c'était Pascal Brugnot. Il fallait trouver trois couples sans parler, mais en touchant, les yeux bandés. C'est une horreur, c'est impossible.
0: C'est
1: un scandale.
0: C'est une horreur, en tout cas, c'est une autre époque. Et puis, la caméra, on voit les jambes, on voit les seins.
1: Je l'ai dit, le consentement. Ah oui. Présentation des corps, j'ai tout dit.
0: Ah oui, vous avez tout dit, vous avez été formidable.
1: C'est gentil.
0: On peut vous écouter sur RFM
1: week-end. Tous les dimanches. À 11h. Oui, oui, oui.
0: Et vous êtes l'ami des stars. Vous êtes,
1: c'est drôle qu'on dise ça. Oui, hein.
0: Mais c'est vrai, vous êtes l'ami, comment dire, dans la filiation d'un Jean-Claude Brialy, jadis.
1: Oui, on m'a toujours dit ça.
0: Voilà, qui mais je recevait vous dis... avec bienveillance. Donc les gens peuvent parler.
1: C'est la bienveillance. Vous savez, à une époque, j'étais moins à la mode, si je veux dire, je ne dis pas que je le suis maintenant, mais à une époque, on était rentré dans le lard des artistes, c'était la mode, il fallait leur rentrer dans l'art, vous savez.
0: C'était l'époque Ardisson.
1: L'époque Ardisson, qui le faisait très bien d'ailleurs, il ne m'a pas raté non plus, et j'aime beaucoup Ardisson, si vous voulez, il y a une époque, je ne peux pas, ce n'est pas ma nature. Moi j'aime les artistes, d'abord, je n'en suis pas un, je sais rester à ma place, en revanche j'aime parler d'eux. Là vous voyez, je viens juste de recevoir Grand Corps Malade, avec son nouvel album qui est extraordinaire, j'aime recevoir les artistes et je les respecte, et ils le savent et ils le sentent, d'où parfois j'entretiens effectivement des relations amicales avec certains.
0: Bernard Montiel est avec nous, vous pouvez d'ailleurs l'interroger. On va parler bien sûr de Céline Dion, et puis vous nous direz comment vous avez...
4: Étiez-vous au concert de Céline Dion?
0: Vous y serez bientôt?
4: Non, moi j'ai pas eu de place. Eh ben non, je n'ai pas été tirée au sort. Je l'ai vue en 99, vous savez.
1: Regardez mon Instagram.
4: Non, maintenant je préfère la voir en live, vous voyez.
0: Géraldine
4: est avec nous.
0: J'ai
4: eu un gros pincement au cœur samedi soir en voyant cette vidéo. Ah oui, voilà.
1: C'est tellement beau.
4: Étiez-vous au concert de Céline Dion? Magnifique.
0: C'était très émouvant.
4: Non, mais arrêtez,
0: franchement, moi j'étais très émouvant. Allez, 16h13, la pause, à tout de suite.
4: Étiez-vous au concert de Céline Dion? Dites-nous tout, 01 80 20 39 21 pour parler avec Pascal Pro. Et laissez aussi vos messages sur WhatsApp, 01 80 20 39 21, 16h18h. Vous écoutez Pascal Pro et vous sur Europe 1.
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4: Il est 16h17, vous êtes bien sur Europe 1 et avec Pascal Pro. Pascal Pro et vous, la suite, c'est dans moins d'une minute. Nous revenons sur le concert de Céline Dion. C'était samedi soir, la première date à la Plénitude Arena. Y étiez-vous, chers auditeurs d'Europe 1? Dites-nous tous 01 80 20 39 21. Le numéro est non surtaxé. Nous sommes aussi avec Bernard Montiel, qui a lui aussi eu la chance d'être à la Plénitude Arena. Samedi soir, à tout de suite sur Europe 1.
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23: Encore un soir. Encore une heure.
1: Ça, c'est vraiment une super chanson. Hein. Ah, c'est magnifique, c'est tellement bouleversant. Au-delà, le message, le texte de Jean-Jacques Lemann, évidemment. Oui. Le moment où il a écrit cette chanson, où elle était en pleine douleur, en plein deuil, avec la perte de son mari, René Angélil, que j'ai très bien connu aussi, évidemment, qui était un homme remarquable. C'était un... j'ai envie de dire un nounours. Moi, il me faisait rire, René Angélil, espèce de protecteur, terriblement protecteur. Céline est toujours en plein doute dans la loge. C'était bien, comment c'est. Et lui, il est là, il l'entoure, et ils se sont aimés, c'était magnifique, et la perte a été terrible.
24: On va être avec Laurine dans
0: une seconde, mais c'est vrai qu'encore un soir, vous dites les paroles de Jean-Jacques sont formidables. « Oh, ce n'est pas pour me plaindre, ça, vous n'avez rien à craindre. 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Moi, je trouve qu'il y a une émotion. Et puis, pourquoi cette chanson, elle nous touche tous. Puisque par définition, encore un soir, c'est un parent, c'est un père, c'est une mère. Ça peut être parfois un frère, que sais-je. Et c'est une chanson qui est universelle, de
2: absolument,
0: ce point de vue-là. Laurine, bonjour. Laurine, vous avez 25 ans, vous habitez la Savoie.
5: Tout juste, c'est exact.
0: Comment ça va?
5: Ça va super, et vous?
0: Vous êtes reparti pour la Savoie?
5: C'est ça, je suis rentrée hier. C'est un aller-retour express juste pour le concert.
2: Et vous avez Internet? Il m'a chambré, Pascal, sur Internet.
0: Vous êtes, Laurine, vous étiez venue avec votre mère toutes les deux ou vous étiez venue avec toutes les deux? Alors, racontez-moi comment ça s'est passé. Vous êtes partie samedi?
5: Oui, c'est ça. On est parti samedi matin, le premier train qui partait d'Aix-les-Bains pour arriver le plus tôt possible. On espère
0: vous êtes arrivé où? Vous êtes arrivé Gare de Lyon?
5: Ah oui, Gare de Lyon.
0: Voilà. Donc, Gare de Lyon. Et il était quelle heure lorsque vous êtes arrivé Gare de Lyon?
5: Ah, il était à peu près 9h.
0: Ah, 9h du matin?
5: Oui.
0: Ah oui, non, mais là, vous êtes parti particulièrement tôt, effectivement.
5: Ah oui,
0: donc...
5: non, on avait pris large, on ne sait trop jamais qu'il y ait des retards. Moi, je ne voulais pas être en retard.
0: Vous êtes parti à 6h d'Aix-les-Bains, vous auriez pu prendre plus tard, mais c'est vous qui aviez voulu prendre aussitôt, j'imagine. Donc à 9h, vous êtes Gare de Lyon, qu'est-ce que vous faites à ce moment-là?
5: Bon, on a fait un petit peu les touristes, parce que voilà, Paris, c'est une magnifique ville. Puis après, on s'est dirigé vers la Plénitude Arena pour pouvoir être dans les starting blocks.
0: Et à quelle heure vous vous êtes dirigé vers l'Arena?
5: La salle prévoyait, proposait à tout le monde d'être là aux alentours de 18h. Nous, on est arrivé une heure avant, vers 17h.
0: Ah ouais, donc vous n'êtes pas arrivé trop
2: comment,
0: tôt.
2: Comment elle a eu les places, justement, elle?
0: Comment vous avez eu les places? Bonne question.
5: Eh bien, figurez-vous que j'estime avoir eu vraiment beaucoup de chance parce qu'il fallait, pour les ventes, il fallait s'enregistrer. Moi, je n'ai même pas été sélectionnée, pourtant j'avais enregistré 20 mails, vous imaginez? Donc en fait, j'ai réussi à avoir des places grâce à une pré-vente en fait, d'un partenaire officiel de la tournée. Donc j'étais ravie au début, j'y croyais plus.
0: Quand même, un petit passe-droit. Bon, vous étiez installée où?
5: On était très bien placé, catégorie 1, un peu sur le côté gauche de la scène, c'était génial.
0: Qu'est-ce que vous avez aimé dans ce spectacle?
5: Qu'est-ce que j'ai aimé dans ce spectacle? J'ai tout aimé dans ce spectacle. C'était, moi, j'écoute Céline Dion depuis que je suis toute petite. Pour tout vous dire, je suis encore sur un petit nuage actuellement. C'était incroyable de la voir en vrai, surtout quand on a l'habitude de l'écouter tous les jours, la revoir venir sur scène après tant d'années avec cette énergie, malgré la maladie, le temps passé, non, c'était incroyable.
0: La chanson qui pouvait le plus craquer, vous avez pleuré, j'en suis sûr, c'est laquelle?
5: J'ai beaucoup pleuré.
0: Ah.
5: Le By Myself, évidemment, toutes les chansons à texte auxquelles on peut beaucoup, beaucoup s'identifier, c'est incroyable. Yes.
0: Moi, ce qui m'a frappé, c'est que le spectacle dure 2h30, mais il passe d'une traite. Moi, je ne suis pas un fan, moi, des grandes salles, parce que je trouve qu'il n'y a souvent pas d'émotion. Et là, c'est Céline Dion, ses chansons, sa voix et le public. C'est-à-dire que le décor est au minimum, mais je l'ai trouvé formidablement élégant, très chic, d'une très grande sobriété. Mmh. Moi, j'ai beaucoup aimé le décor. Qu'est-ce que vous en avez pensé, Laurine, du décor? Parce que ce n'est pas un grand show. Il n'y a pas d'effets spéciaux. Il y a Céline et le public.
5: En fait, j'ai trouvé que c'était très à son image. C'est, malgré l'immense star qu'elle est, elle est d'une grande simplicité, très proche de son public. Et en fait, c'est ça qui s'est totalement retranscrit avec l'ambiance de la scène, la scénographie, les chorales, la lumière. Enfin, c'était incroyable.
2: C'était surtout leur ambition, c'était valoriser la voix de Céline. Pas la peine d'avoir 10 000 danseurs, d'avoir du bruit, des couleurs et des effets
20: aussi,
2: spéciaux.
20: Hein. On parlait de guests, mais il n'y en a pas eu.
2: Si, il y en a eu deux, mais c'est des copains de
20: Canadiens. Oui, mais il n'y a pas eu, on parlait de Beyoncé, je ne sais pas qui, mais Céline toute seule.
0: Ouais. Bon, il y a eu une performance également, parce qu'à un moment, elle chante La Wally, qui est un air d'opéra, qui est le standard qui est souvent associé à la Callas.
2: Bien sûr, hommage.
0: Qui avait été repris également dans le film Diva, par une cantatrice dont
2: de Jean-Jacques Benex.
0: Exactement, dont j'oublie le nom, mais dans le film film Diva, qui est un film de 81 ou 82, je pense que c'est le premier film de Benex. Pour notre génération, c'était un film très marquant, parce que c'était un film...
20: 80.
0: Il y avait un esthétique ou une esthétique nouvelle dans ce film-là. Je crois que c'est un des premiers films, d'ailleurs, de Gérard Darmon également. Et c'est un film formidable. En tout cas, qui avait marqué son époque. Et il y a cette musique, cette chanson de La Wally. Et là, pareil, elle arrive en Maria Callas, j'ai envie de dire. Elle est quasiment seule sur la scène et elle chante cet air d'opéra. Elle le chante formidablement.
2: Et ça,
0: bien.
2: C'est encore une performance qu'elle n'avait pas faite encore. C'est incroyable. Tous ces tubes, on les connaît. Tout le monde a chanté. Vous avez vu, Pascal, toute la salle reprenait encore, mais c'est incroyable. Et là, elle ose rendre hommage à Maria Callas parce qu'il faut oser. Et ce titre-là, La Wally, n'est pas le plus facile. Et c'est très haut. Et c'était magnifique. Je ne sais pas si vous l'avez. Je sais que vous avez tout à Europe 1.
0: Je vous confirme que La Wally, je salue d'ailleurs Gérald Brice Viret qui est venu nous voir aujourd'hui, qui est derrière la vitre et que je salue grandement parce que c'est un fan de Céline Dion également et c'est un fan de Bernard Montiel. Bien sûr, il est venu écouter Bernard Montiel. Donc
2: il a raison.
0: Je le salue.
6: On a travaillé ensemble longtemps.
2: Très longtemps et j'adore Gérald.
0: Et donc La Wally, c'est une performance.
2: Performance vocale extraordinaire qui est au-delà de sa tonalité habituelle. C'est ça qu'il faut. Moi, j'avoue, je suis resté bouche bée parce que je ne m'y attendais pas du tout. Vous savez, on a proposé partout sur les réseaux les 7 listes, comme on dit, c'est-à-dire totalement bidon. Ils ont dit n'importe quoi, ce qu'ils avaient prévu de chanter, etc. Je vais vous dire, là, elle est arrivée dans une tenue différente. Bon, c'est Schiaparelli, c'est Dior, c'est tout, parce qu'elle adore la mode, vous savez. Donc, ça a été une très belle surprise pour tout le monde.
0: Et bien, justement, on parlera de ces 4 tenues. Je salue Laurine. Et Laurine, vous avez 24 ans. Je ne sais pas ce que vous faites dans la vie, mais vous vous exprimez avec une qualité de français, d'expression et une très jolie voix, vous devriez peut-être faire de la radio, Laurine.
5: Eh ben, vous croyez pas si bien de dire.
0: Parce que vous faites de la radio ?
5: Tout à fait.
0: Voilà. Mais c'est extraordinaire, vous êtes sur une radio de Savoie peut-être ?
5: Exactement, une radio locale à Aix-les-Bains, Radio Grand Lac.
0: Eh ben, alors écoutez, franchement, je ne le savais pas.
2: Bravo.
0: Mais bravo à vous, Laurine, et c'était un plaisir de vous écouter. Embrassez votre maman. Hein, vous avez dormi samedi à. Vous avez dormi samedi à Paris, et puis vous êtes reparti dimanche pour Aix-les-Bains.
5: Tout à fait.
0: L'air de La Wally, la pub. Et on revient dans une seconde, nous sommes avec Bernard Montiel.
2: Ouais, c'est magnifique.
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0: Il est 16h30. Émilie Dès est avec nous. Et
31: excusez-moi. Mais on sourit avec Bernard Montiel. On parle, c'est la vie. Qu'est-ce que vous voulez que je vous dise,
0: chère Émilie Dès, c'est à vous.
32: Jean-Luc Mélenchon dénonce des manipulations politiques. La rapporteure publique a préconisé l'annulation de 2 victoires de la France insoumise au municipal à Vénissieux et Vaux-en-Velin en cause des irrégularités sur d'autres listes. Depuis le premier jour, j'ai pris un engagement, protéger nos enfants en ligne, écrit Emmanuel Macron sur X. Un mois après sa censure par le Conseil constitutionnel, le chef de l'État espère avoir trouvé une voie de passage pour faire adopter l'interdiction des réseaux sociaux au moins de 15 ans. Une nouvelle version du texte va être soumise aujourd'hui à Bruxelles après un travail technique rigoureux. C'était il y a 8 ans. 4 personnes étaient tuées dans les attentats de Trèbes et Carcassonne. Parmi les victimes, le colonel Beltrame qui avait pris la place d'une otage. Aujourd'hui, 3 proches du terroriste sont rejugés en appel devant la cour d'assises spéciale de Paris. Le procès doit durer 1 mois. En première instance, les accusés avaient écopé de peines allant de 12 mois à 5 ans de prison. Il encourt la réclusion criminelle à perpétuité. Othmane Garrido, un ex-djihadiste originaire de Montpellier, est jugé à compter d'aujourd'hui à Paris pour assassinat. Il est soupçonné d'avoir été un bourreau de l'État islamique en Irak et en Syrie, où il est resté 8 ans. À l'audience, Othmane Garrido reconnaît partiellement les faits, dit avoir parcouru du chemin. Le chef de la diplomatie française dénonce une frappe inacceptable qui vise à désunir les alliés de Kiev. Un train à destination de Varsovie a été endommagé par des frappes russes tout près de la frontière polonaise, peu après le passage d'un convoi qui transportait des personnalités européennes. La Finlande a décidé de rejoindre la dissuasion nucléaire avancée proposée par Emmanuel Macron en mars dernier. C'est le 10e pays européen à franchir le pas. La Finlande, qui partage une frontière terrestre de 1340 km avec la Russie. La France est le seul pays européen doté de l'arme atomique avec le Royaume-Uni. Et puis c'est aujourd'hui la fête du sport. La 2e édition a été lancée ce matin avec l'allumage symbolique de la vasque olympique à Paris. 200 scolaires et athlètes étaient présents. Plus d'un millier d'animations sont prévues aujourd'hui à travers tout le pays.
0: La fête du sport, c'est une bonne idée ça, dites donc. Vous faites du sport, Émilie ?
32: Non, je marche, mais
31: si vous marchez, c'est bien. Vous faites du sport, Géraldine?
32: Je fais de la danse, c'est considéré comme un sport.
31: Ah bah, oui, c'est une activité physique tout en tout cas. Bernard Montiel, vous faites.
1: J'en ai fait pendant peut-être
31: 20... quoi
1: je, tout. La course, j'ai tout fait, mais elle n'avait aucun résultat. Donc j'ai arrêté, je voulais avoir un physique de rêve que je n'ai jamais eu.
31: Non, mais ne dites pas ça, parce qu'on ne dit pas votre âge, mais vous êtes un accident génétique d'une certaine manière. Parce que vous êtes jeune. Non, mais vous avez.
1: Je suis un accident tout court.
31: Vous n'avez pas de cheveux blancs.
1: Non, mais je regrette, parce que c'est très beau vos cheveux blancs.
31: Oui, je suis d'accord avec vous, mais vous avez un physique quand même tout
1: de
31: à
1: rêve.
31: Fait.
1: Non, pas du tout.
31: Vous vous souvenez la première fois que vous avez fait de la télévision, c'était en quelle année?
1: La première fois, c'était en 1985.
31: Quand vous étiez à TF1 le matin, moi je vous voyais à TF1 le samedi matin.
1: Oui, très tôt, oui.
31: En 86, 87, me semble-t-il.
1: Exactement, 87, au moment de la privatisation. Oui.
31: Enfin, c'est il y a 40 ans.
1: Ben oui, 41 ans.
31: C'est fou quand même.
1: Oui, c'est fou.
31: Le temps passe. Hein.
1: Faut dire mon âge, je m'en fous. Ça met 69 ans.
31: Bah écoutez, 69 ans, c'est... Rappelons-nous comment les gens de 69 ans étaient il y a quelques années.
1: Oui, ça va me tomber dessus un jour, vous allez voir.
31: Bah écoutez, je ne sais pas ce qui va vous tomber dessus, mais pour le moment, en tout cas...
1: C'est l'heure.
31: Pour le moment, il est 16h34.
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31: Bon, on est avec Bernard Montiel, et... Et vous l'avez compris, nous parlons de Céline Dion. Alors moi je chantais, par exemple à la fin. Vous êtes bon public dans ces cas-là, ou vous êtes un peu sur votre réserve?
1: Alors je suis souvent sur la réserve, malheureusement, mais j'avoue que là on est pris quoi. Céline, d'abord ça faisait plaisir de la voir, de la retrouver. Cette voix, ce qu'elle a donné, cette émotion, ses larmes, on paraissait insensible. Franchement, j'étais très ému. Évidemment qu'on a tous chanté avec elle. Mais moi, c'est vrai que j'étais occupé à enregistrer aussi les beaux titres.
2: Mais justement, en filmant, ça vous a pas un peu gâché votre moment?
1: Mais oui, mais je voulais le partager. Vous savez quoi? On a tout à l'heure, Pascal Praud l'a dit, on est privilégié. Je voulais partager ce moment avec ceux qui ne pouvaient pas y accéder. Voilà, c'est tout. Et donc, vraiment, ça a été un grand plaisir pour moi. Et je l'ai fait. Et j'ai chanté, bien sûr. J'étais très ému. Très ému.
31: Mais ce que dit Géraldine, est juste, c'est-à-dire que nous, on est d'une autre génération. Moi, je n'ai rien filmé parce que j'ai envie de profiter
2: d'apprécier
31: du moment. Mon amoureuse filmait de temps en temps, d'ailleurs. Donc, elle filmait pour moi, si j'ose dire. Mais c'est vrai que je vois tous les jeunes gens aujourd'hui, quand ils vivent un événement, ils le filment. Alors, ils voient l'événement à travers ce qu'ils sont en train de filmer.
2: Vrai. Il y a des chanteurs, d'ailleurs, qui interdisent les téléphones portables dans leur salle, comme Adèle, je crois.
1: Adèle,
31: il y a 40 000 personnes, là, c'est impossible.
1: Non, là, c'est impossible, vous n'allez pas confisquer tous les téléphones. Adèle, mais elle n'est pas contre, vous savez, moi, je sais.
2: Non, mais c'est pas être l'artiste par rapport à l'artiste, c'est par rapport à soi. On va avoir un concert pour apprécier et pas le regarder sur un téléphone.
1: Mais c'est vrai que c'est une question de génération, mais il y a des moments qu'on a envie de garder aussi.
31: Bon, il y a deux choses qu'on doit dire sur les chansons qu'elle n'a pas chantées. Monsieur Olivier Guénec, né Boubouk. Vous connaissez Monsieur Olivier Guénec?
1: Je n'ai pas ce plaisir.
31: Olivier Guénec, né Boubouk. C'est l'homme qui a, au départ, lancé la page Facebook de l'émission et puis il est passé à autre chose après. Là, il est sur un groupe WhatsApp, mais on n'a pas de nouvelles vraiment du groupe WhatsApp non plus qu'il
1: donc
31: a créé.
1: C'est utile.
31: Mais bonjour Monsieur Boubouk.
3: Bonjour Olivier, bonjour.
1: C'est
3: bonjour,
1: un joli Olivier. Nom Boubouk.
31: Oui, bah bien sûr.
1: Oui, bah oui.
31: Mais Monsieur Olivier.
3: Bonjour, bonjour.
31: Rebonjour.
3: Rebonjour.
31: Bon, il n'a pas chanté, elle n'a pas chanté.
3: D'amour et d'amitié.
31: D'amour et d'amitié.
1: Ah oui, c'est
31: qu'on aime bien.
1: C'est vrai.
31: Et alors, à ma grande surprise, elle n'a pas chanté l'hymne à l'amour. Je pensais qu'elle terminerait par l'hymne à l'amour. Le public, honnêtement, attend l'hymne à l'amour pour conclure.
1: C'est vrai.
31: Et elle ne l'a pas chanté.
1: C'est vrai. Mais je crois qu'elle va modifier un peu, parce qu'effectivement, les fans ont racheté plusieurs places en suivant. Vous savez qu'elle est pour 16 dates ici. Je crois qu'elle risque de changer, évidemment, lors des chansons.
31: Bon, oui, est-ce que vous avez des petites indiscrétions sur les possibilités de stars qui la rejoindraient? Je sais que Jean-Jacques Goldman, on nous oublie. Jean-Jacques Goldman. J'ai eu la confirmation. Il l'a dit d'ailleurs.
1: Il l'a dit.
31: Ah oui, bon. Bah, alors,
1: il a dit très clairement.
31: Il a dit bon, il ne viendra pas. Est-ce que vous avez des petites indiscrétions?
1: Mais je pense pas que. Bon, alors, évidemment qu'elle aurait envie, et nous aussi le public, on aurait envie de qu'il y ait de très beaux duos qui se forment comme ça. Parce que par exemple, on sait très bien que dans son prochain album qui va sortir, ben, je peux vous le dire, il y aura des chansons de Grand Corps Malade. Il y a des chansons, on le sait pas encore. Je vous le dis. Il y a plusieurs chansons, peut-être trois. De Grand Corps Malade qui lui a écrit, parce qu'il vient de le dire, il faut écouter RFM, vous verrez. Et il y a aussi Icar, elle a repris aussi des chansons de Goldman qu'elle avait écrites il y a longtemps, il y a de nouvelles chansons de Jean-Jacques Goldman. On va voir. Je pense pas qu'il vienne sur scène. Je pense pas. Parce que je sais pas si elle a tellement envie. Parce que dans la salle, vous voyez, nous, samedi soir, il y avait quand même Shania Twain, qui était une très grande chanteuse. Il y avait Oprah Winfrey, bon, Madame Obama. Il y avait Slimane, il y avait Hélène Segarra. Il y avait tout le métier était là.
31: Tout le métier, j'ai vu. Tout le métier était là. Natacha Saint-Pierre, oui, qui était là. Bertignac. Il y avait Bertignac qui était là.
1: Oui, qui était à côté, oui. Il y avait Tony Carreira, la grande star du Portugal. C'est le Johnny portugais qui était là à côté de là où j'étais.
31: Puisque vous parlez de Johnny, d'ailleurs, j'ai une anecdote que m'a rapporté un producteur. Alors, je ne citerai pas le producteur. Parfois, elle ne parlait pas pendant 2 jours consécutivement pour ménager sa voix. Et un jour, Johnny arrive dans un restaurant et lui parle et elle ne répond pas. Et puis, elle lui reparle et elle ne répond pas. Ce qui est curieux, d'ailleurs, parce qu'elle aurait pu, le producteur aurait peut-être pu dire un mot ou n'importe quoi. Mais bon, alors, il est un peu fâché, Johnny. Et puis, à ce moment-là, le producteur le fait sortir et lui dit « Elle ne parle pas pendant 48 heures. » Pour ménager
2: sa voix. Ah oui, pour les cordes vocales, oui.
31: C'est quelque chose que j'ai tenté de faire. J'ai tenu 12 secondes.
2: Même chuchoter. Hein. Même les chuchotements, c'est interdit pour les cordes vocales.
31: Mais oui, ça, c'est extraordinaire. Et parfois, non plus, il ne faut pas trop pleurer parce que si tu pleures, tu as les cordes vocales humides et ça peut changer ta voix. Donc, faire très attention quand tu pleures.
1: Alors, je suis parfaitement au courant de ces histoires de voix parce que moi-même, j'ai perdu ma voix pendant 3 mois. Totalement. Ah bon ? Vous savez, quand j'allais faire mes courses, comme tout le monde, j'écrivais sur une ardoise, tomate, ail, oignon. J'adore l'ail et l'oignon, c'est intéressant. Et donc, si vous voulez, j'écrivais ce que je voulais. Ton en boîte, je n'avais perdu. C'était suite à un choc émotionnel.
31: Ah bon ?
1: Quand j'ai été viré, avec raison, de TF1 en 2003. J'avais perdu totalement ma voix, tellement j'avais une espèce de colère et que je n'arrivais pas à expulser. Et c'était ça. Alors, donc il a fallu travailler la tête, comme Céline. Vous savez que Céline Dion, le problème, c'était ça. C'était un grand travail dans la tête, d'à la fois le deuil, enfin, toutes ces épreuves de la vie, quand même. Et ça fait perdre la voix. C'est surtout quand vous parlez, par exemple, vous, animateur et présentateur comme vous l'êtes, mon cher Pascal Praud, si on a une de fortes émotions, ça touche la voix à tous les coups. Tous les coups, c'est la voix qui trinque.
31: Heureusement, je suis psychopathe. Je suis coupé des émotions.
2: Moi, j'ai perdu 3 jours la main, voilà.
31: Je blague. Je précise que c'est une blague.
1: Oui, c'est une blague. Bon.
31: C'est une blague. On va remercier Bernard et puis on fait un petit florilège de Céline Dion.
1: Ah oui, avec plaisir.

0: J'aurais aimé chanter ça.
1: Pour les JO.
0: Moi aussi.
1: Je sais pas. Mais voyez, moi, j'ose pas chanter parce que je chante pas bien.
0: Non, mais moi, vous osez. Je chante pas très bien, mais je chante. Ils veulent pas que je chante en régie, mais bon.
1: Je crois qu'ils ont raison.
2: Et c'est Céline chanter.

0: pardon, excusez-moi.
1: Dans les soirs,
2: c'est mercredi la prochaine. Moi, j'y vais les 16.
0: Oui, bien sûr. Mais je crois qu'il y a un fan qui va y aller. Il y en a qui vont les 16, d'accord.
2: Non, mais je pense que... Je suis sûr qu'il faudra trouver quelqu'un qui va... Tiens, Olivier, vous avez une mission.
0: Ça doit exister.
2: Vous devez trouver la personne qui va aux 16 concerts de Céline Dion. Et on l'invite en plateau.
0: Il ne doit pas y en avoir.
3: Ah oui, oui.
4: Mais elle existe.
3: Elle-même déjà.
2: Oui, c'est drôle.
0: Ça serait bien de voir, Céline. Ça, c'est drôle. Peut-être qu'elle nous écoute, la Céline, en ce moment. Ça va être sûr.
2: Est-ce qu'elle nous écoute, Céline ?
0: Peut-être.
3: Ah non, elle est déjà partie dans la salle.
2: On lance un appel. Est-ce qu'il y a quelqu'un qui a réservé pour les 16 dates ou 15 dates, en tout cas, qui va l'avoir
3: Ou un maximum, en tout cas.
2: Un maximum. Ça me plaît. Comme, ouais. Et on le fait venir en plateau.
3: Très belle
2: idée. Nous sommes d'accord, on le fait venir en studio.
3: Très belle idée.
2: Donc, par définition, il est à Paris. Cette personne est à Paris. Donc, elle peut venir. Bon, il est...
3: Sans moi. Ah, mais non, mais ça, c'était l'Eurovision, ça. Elle avait gagné, d'ailleurs.
0: Oui, elle avait gagné.
2: On va parler des retraites, c'est un sujet qui ne vous concerne pas. On vous voit chez Cyril ce soir ?
3: Ah, pas du tout. Non, on me voit sur France Télévisions. On me verra bientôt dans Samedi d'en rire à partir du 3 octobre, tous les samedis après-midi. Mon ami Cyril, c'est fini. Oui, depuis un an. Vous savez qu'entre-temps, je vois que vous intéressez à ma carrière. Oui. Entre-temps, j'ai fait Les Animaux, une émission sur les animaux. Oui. C'est avec ma passion des animaux, tous les dimanches après-midi sur France 3.
2: Oui, je sais.
3: Et ils ont décidé de l'arrêter. Ils m'ont confié donc les enfants de la télé. Et après, j'ai eu le bonheur que ça me tombe dessus d'avoir Samedi d'en rire, une émission que j'adore, qui devrait vous plaire aussi, puisqu'on diffuse par exemple les extraits des Carpentiers, Pétula Clark qui chante avec Dalida, tout ça. Je sais que vous avez ce côté nostalgique, mon cher Pascal, qui me fait plaisir.
2: Il est 16h43. Merci Bernard Montiel.
3: Merci Pascal.
0: Et oui, avec Pascal Fro pour la suite du programme, nous allons parler des retraités. Doivent-ils être mis à contribution? Vous réagissez 01 80 20 39 21, le numéro du standard d'Europe 1 et non surtaxé. Et vous réagissez aussi sur WhatsApp. Vos messages, on les attend. 01 80 20 39 21, 16h43. À tout de suite sur Europe 1.
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0: Il est 16h46, vous écoutez Pascal Pro et vous de 16h à 18h. Nous allons parler des retraités, cible des économies. Oui, pour le ministre de l'économie Roland Lescure, il est utile, je cite, et juste que les retraités contribuent eux aussi aux efforts collectifs et ils peuvent le comprendre si c'est partagé et temporaire. Alors vous, le comprenez-vous? Réagissez dès maintenant. Un seul numéro, 01 80 20 39 21. Le numéro est non surtaxé, c'est aussi le numéro pour laisser vos messages sur WhatsApp 01 80 20 39 21. Et c'est aussi le numéro que vous pourrez composer demain pour appeler Christine Kelly. Christine Kelly que vous retrouvez chaque jour de 11h à 13h pour Christine Kelly et vous sur Europe 1.
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2: Les retraités doivent-ils être mis à contribution? Pour le ministre de l'économie, Roland Lescure, aucune pension ne diminuera. Il est utile et juste que les retraités contribuent aussi aux efforts collectifs. Aux efforts, les retraités, ils en ont fait toute leur vie. Donc qu'on leur fiche la paix, les retraités. Et ils peuvent le comprendre si c'est partagé et temporaire. Non! D'abord parce que c'est jamais temporaire. On connaît les gouvernements, comment ça fonctionne. Je rappelle que la CSG, qui avait été mise en place par Michel Rocard, en 1980, je dirais, ça doit être 91-92.
24: Oui, début des années 90. Oui.
2: Voilà. C'était 1% ou 2% maximum du salaire. La CSG, c'était un impôt sur le revenu. C'est sur votre salaire net qu'on vous enlève un pourcentage. Donc c'est un premier impôt sur le revenu. Aujourd'hui, c'est 9%. 9% du salaire. Donc si je vous donne 9% de plus, Géraldine, donc je les connais. Donc il n'y a jamais de temporaire. Le ministre du Travail, Jean-Pierre Farandou, a estimé hier qu'il n'était pas illogique de demander un effort. Non. Des efforts, les retraités...

0: qui est en place. Donc voilà, il faut laisser faire le process et on verra bien qu'est-ce qu'il en ressort.
1: Le process, qu'est-ce qu'il me fatigue avec leur process. Il ne peut pas parler français. Il est ministre de la République. Le process. François-Xavier Benhamy, député européen, invité de Laurence Ferrari ce matin sur ce sujet.
2: Là encore, faisons un pas de recul. Nous sommes, je le disais, à l'heure des conséquences. L'expression est de Winston Churchill, mais elle s'applique tellement à ce que nous sommes en train de vivre. Il y a un an, vous vous souvenez, on avait décidé, le gouvernement avait choisi de boutiquer, pour reprendre votre expression, son budget, oui. En acceptant le chantage d'Olivier Faure sur la suspension de la réforme des retraites. J'avais dénoncé, comme Bruno Retailleau, ce chantage absolument affligeant. Combien ça a coûté cette année? 6 milliards d'euros. Mm-hmm. Aujourd'hui, ces 6 milliards d'euros, le gouvernement veut les chercher dans la poche des retraités. Moi, je crois qu'effectivement, il va falloir que la France entière fasse des efforts pour assumer la muraille budgétaire qui est devant nous. Mais on voit bien l'absurdité, le renoncement, le manque de courage. Et d'une certaine façon, toutes les recettes socialistes qui ont appauvri le pays, elles se payent aujourd'hui, maintenant.
1: Et Olivier Faure, premier secrétaire du Parti Socialiste, il était invité hier de BFM.
3: Vous trouvez normal de commencer par les retraités alors qu'on ne touche pas aux très grandes fortunes? Personne ne veut parler de la taxe Zuckmann. On ne veut pas parler, en fait, des gros héritages. On veut parler de rien. On ne va pas parler des grandes entreprises. Et on parle de qui? Des retraités. Pardon, mais enfin, moi, je considère que dans un pays qui veut être un pays de justice, et c'est une France juste que je défends, eh bien, on commence par ceux qui ont les moyens de payer.
1: Ce qui est terrible, c'est qu'on ne commence jamais par les dépenses publiques qu'on peut couper, Monsieur Faure. Et s'il était là, on lui dirait. Il se trouve par exemple qu'un étudiant étranger qui arrive en septembre sur le sol de France, qui arrive de Milan, de Madrid ou d'Alger, il va toucher des prestations sociales de la France, notamment avec des aides au logement, alors que les retraités ou d'autres catégories françaises sont en difficulté. Évidemment que si nous avions de l'argent, c'est formidable de donner de l'argent aux étrangers, c'est formidable également de les recevoir, mais chacun sait que les étudiants étrangers, comme tant de choses, c'est quelque chose qui est dévoyé. Chacun sait que ce ne sont pas forcément les meilleurs étudiants qui viennent sur le sol de France. Ce n'est pas des gens qui viennent à Polytechnique ou faire Normal Sup. C'est parfois une porte d'entrée pour rester ensuite sur le sol de France. Et des années plus tard, ils n'ont évidemment pas le moindre diplôme, mais en revanche, ils sont toujours sur le sol de France et ils touchent des prestations sociales. Il me semble que c'est aujourd'hui insupportable et qu'il faut être beaucoup plus exigeant sur l'immigration. L'immigration coûterait 40 milliards d'euros par an. Ce sont les chiffres de Pouvreau Monti que nous citons régulièrement. Ça rapporte parfois l'immigration parce que c'est les gens qui vont consommer, il y a de la TVA, des choses comme ça. Mais une fois qu'on a fait la balance entre les recettes et les dépenses, ce que ça nous coûterait, c'est 40 milliards. Ben, peut-être faut-il attaquer ces 40 milliards avant d'attaquer les retraités, les entreprises ou les héritages. Nous sommes avec qui? Nous sommes avec Martine. Bonjour Martine.
4: Bonjour Monsieur Pro.
1: Martine, vous êtes en retraite?
4: Je suis ravie de vous avoir. Oui, je suis en retraite, mais je suis surtout d'abord très heureuse de vous avoir au téléphone, car je partage mes journées avec vous.
1: Ah,
4: c'est... Vous êtes mon chouchou. Je vous ai le matin sur CNews, le soir sur CNews. Ben l'après-midi sur Europe 1, mais c'est un bonheur.
1: Vous n'êtes pas mariée, Martine? Vous n'avez pas un compagnon dans la vie?
4: Non, mais
1: parce qu'il va peut-être
4: niveau des idées politiques...
1: Il va peut-être être jaloux. Ben, bon.
4: Non, pas du tout.
1: Bon,
4: pas du tout, non, vraiment
1: vous,
4: merci.
1: D'abord, est-ce que, je vais donner votre âge, puisque vous êtes retraité,
4: oui.
1: J'espère ne pas être indélicat en disant cela, vous avez 72 ans. Est-ce que vous avez une carrière professionnelle?
4: Oui, bien sûr, j'étais professeur de français, professeur de lettres, pendant 42 ans. Et je voulais parler l'autre jour, justement. Pendant 42 ans, j'ai été professeur de français.
1: Ah, ça c'est génial.
4: Mais oui.
1: Et vous aviez commencé dans quelle ville?
4: J'ai commencé à Paris, à Asnières. J'ai fait beaucoup de toutes les petites villes, Asnières, et j'ai terminé à la Garenne-Colombe les 25 dernières années de ma vie.
1: Bon, et là, vous avez vu l'évolution. Là, vous avez vu l'évolution.
4: Oui, c'était épouvantable depuis les années 80. Ça a été
1: donc, vous aviez commencé en 84. En quelle année vous aviez commencé?
4: Non, j'ai commencé en 73-74 à peu près.
1: Mmh.
4: Et j'ai vu la chute ensuite, pour l'arrivée de la gauche au pouvoir, qui a évidemment fait s'effondrer complètement les classes de niveau qui ont été supprimées. Et puis petit à petit,
1: on rappelle ce qu'étaient les classes de niveau, parce que les plus jeunes qui nous écoutent ne savent pas.

0: pas ce que c'est les classes de niveau.
1: Alors, les classes de niveau, c'est-à-dire qu'à mes débuts, c'était génial parce qu'il y avait donc les bons élèves, on arrivait à en faire. On mettait par exemple ils faisaient des langues renforcées, anglais renforcé, et les latinistes. On les mettait latinistes, anglais renforcé. C'était les bons élèves qui pouvaient travailler davantage que les autres. C'était pas une raison sociale, forcément. Hein. Simplement, ils avaient un
0: on
1: pouvoir.
0: On mettait les bons avec les bons, les moyens avec les moyens, les mauvais avec les mauvais. Mais c'est une logique. Vous allez rester avec nous après 17h. C'est une logique qui existe également en sport. C'est-à-dire que lorsque vous faites venir des petits jeunes aux entraînements, par exemple, qui ont 12 ans, 13 ans, on met les bons avec les bons, les moyens avec les moyens. Mais c'est pas grave. Mais même.
1: Ils n'ont pas les mêmes horaires.
0: Mais parce qu'autrement, tues tout le monde, en fait. C'est-à-dire que les moyens, les mauvais, ils ne peuvent pas suivre,
2: ils sont
0: évidemment.
2: En grande difficulté
0: les bons,
2: pour certains.
0: Ils sont. Voilà, c'est pour ça que ça n'a pas de sens. Et tout ça au nom de l'idéologie. Restez avec nous, Martine.
1: Hein,
0: restez avec nous, vous êtes retraité. Parce que vraiment, votre avis nous intéresse à plus d'un titre. À tout de suite.
1: Oui, j'ai des choses à dire.
0: Eh bien, écoutez, c'est. Mais franchement, vous êtes parisienne, Martine ?
1: Oui.
0: Vous savez que moi, nous, on recrute parfois des chroniqueurs, des éditorialistes. On a besoin de gens parfois comme ça qui.
1: Mais je veux bien essayer, pourquoi pas.
0: Qui ont un rapport direct avec le réel. Ça nous intéresse. Hein. Donc, votre témoignage nous intéresse. À tout de suite.
2: 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Il est non surtaxé pour Jean-Pascal Pro. Et laissez aussi vos messages sur WhatsApp 01 80 20 39 21. À tout de suite.
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19: Il est 17h, Émilie Dez.
20: Bonjour à tous. L'incompétence vient servir les manipulations politiques, accuse Jean-Luc Mélenchon. L'annulation de 2 victoires de la France insoumise aux dernières municipales près de Lyon a été préconisée devant le tribunal administratif. Des irrégularités commises par d'autres listes, l'une centriste et l'autre du RN, ont pu avoir une influence sur des résultats extrêmement serrés, estime la rapporteure publique. Le tribunal a mis son jugement en délibéré à une date non précisée. Le taux d'emprunt américain à 10 ans grimpe au-dessus de 5%. C'est une première depuis 3 ans. En France, il est monté ce matin à 4,5%, son plus haut niveau depuis 2008. Les taux français ont commencé à monter en mars lorsque Donald Trump a lancé la guerre contre l'Iran. Le procès en appel des attentats de Trèbes et Carcassonne s'est ouvert ce matin à Paris. Il y a 8 ans, 4 personnes étaient assassinées par Redouane Lactim, un terroriste islamiste. Parmi les victimes, le colonel Arnaud Beltrame, tué dans un Super U après avoir pris la place d'une otage. 3 accusés, des proches du terroriste, comparaissent de nouveau devant la cour d'assises de Paris. Le procès doit durer un mois. Verdict attendu le 9 octobre prochain. Othman Garrido a pris place dans le box des accusés. L'ex-djihadiste français originaire de Montpellier est jugé depuis ce matin à Paris. Il est soupçonné d'avoir été un bourreau de l'État islamique en Irak et en Syrie où il est resté 8 ans. Son père, un converti franco-espagnol, y est mort en kamikaze en 2016. Ses 2 frères ont été tués au combat. Othman Garrido encourt la réclusion criminelle à perpétuité. Cette frappe montre à quel point Poutine est désespéré. C'est le sentiment du secrétaire général de l'OTAN. Un train à destination de Varsovie a été endommagé par une frappe russe peu après le passage d'un convoi qui transportait des personnalités européennes. Ces attaques ont un but très clair, intimider les Européens, les décourager et surtout les désunir, déplore le chef de la diplomatie française. Le ministre russe de la Défense explique avoir touché des infrastructures ferroviaires qui étaient utilisées pour transporter des cargaisons militaires depuis des pays européens. Ne rien lâcher, écrit Emmanuel Macron sur X. Un mois après la censure du Conseil constitutionnel, le chef de l'État espère avoir trouvé une voie de passage pour faire adopter l'interdiction des réseaux sociaux au moins de 15 ans. Une nouvelle version du texte a été soumise aujourd'hui à Bruxelles. Il a été réécrit pour garantir sa conformité avec le droit européen. Et puis les pêcheurs de Méditerranée mobilisés, ils évoquent un ras-le-bol général face aux nouvelles hausses du prix du carburant et à la dégradation continue de leurs conditions de travail. Une vingtaine de bateaux de pêche bloquaient ce matin le port de Port-Vindre dans les Pyrénées-Orientales. Une cinquantaine de pêcheurs ont été reçus par la préfète de l'Hérault à 7. Les pêcheurs expliquent qu'ils resteront mobilisés tant que des réponses concrètes ne leur auront pas été apportées.
19: 17h03, merci Émilie Dèze.
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19: Et c'est votre émission du lundi au vendredi sur Europe 1. Vous êtes au cœur de nos émissions et peut-être nous rejoignez-vous à l'instant même. Vous sortez du travail, vous êtes passé à l'école chercher les garçons, les filles, que sais-je. Vous pouvez prendre la parole sur tous les sujets. Vous êtes nos experts du quotidien. Nous attendons tous vos avis, vos témoignages, vos coups de gueule, vos coups de cœur cette année parce que cette émission est pour vous avec le téléphone, Géraldine.
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19: Et il y a Olivier évidemment qui vous attend, Olivier Guénec, Alexandre, Omar, Fabrice, Lafitte et Laurent qui prépare sa chronique pour demain matin que vous pouvez entendre à la fois sur Europe 1 mais également sur CNews et peut-être avez-vous déjà l'intitulé de la chronique de demain matin.
22: Je vais écouter attentivement ce qui va être dit sur les retraités.
19: Ouais, moi je trouve que c'est une effectivement c'est un bon sujet les retraites et vous pourrez nous citer, dire que les retraités ont fait, je supporte pas l'histoire, les retraités doivent faire un effort, ça je supporte pas ça. Des efforts, ils en ont fait toute leur vie.
23: Pendant 40 ans, oui.
19: Ils en ont fait toute leur vie.
24: Eh bien, allez parler à Franck, qui vous a appelé.
19: Eh bien, il y a Franck, on va lui dire bonjour, mais on termine avec Martine. Quand on termine, non, parce que Martine va pouvoir échanger avec Franck également. Martine, vous avez 72 ans, retraitée oui. de l'éducation nationale. Est-ce qu'on peut oui. savoir votre retraite aujourd'hui? Quelle est-elle?
25: Je... tous 2700 euros par mois.
19: 2700 euros net.
25: Net.
19: Vous
25: absolument.
19: Étiez professeur de français pendant 42 ans. Vous étiez professeur, oui. alors comment on dit, certifié, agrégé ?
25: Certifié.
19: Bon. Certifié. Est-ce que vous trouvez... Exactement. Alors, quand vous travaillez, c'est aujourd'hui un prof de français, à 60... on part à quel âge d'ailleurs à l'éducation nationale aujourd'hui ?
25: Oh, ben 62 comme...
19: 62. Lorsque vous avez perdu, vous perdez combien par rapport au dernier salaire ?
25: Par rapport au dernier salaire, j'ai perdu à peu près 800 euros.
19: Ouais, c'est quand même important, c'est un tiers. Ah, oui. C'est un tiers.
25: Bah, oui, parce qu'on n'a plus les indemnités de conseil de classe, on n'a plus les indemnités de...
19: Parce qu'il y a des indemnités de conseil de classe.
20: Le prof principal,
25: oui. bien sûr. Des indemnités de conseil de classe, des indemnités de réunion de parents-professeurs, oui, bien sûr.
19: Ah, je ne savais pas, c'est cher qu'il y avait des indemnités oui. de conseil de classe.
25: Oui, bon, oui.
19: En même
25: oui.
19: temps, les conseils de classe, il y en a trois par... conseil de classe, voilà, il y en a un par voilà. trimestre, c'est pas
20: mais il y a plusieurs
19: jours.
20: Classes, quand même.
25: Ah, non, chaque classe.
20: Chaque classe. Ah oui. Il y a les appréciations à écrire, tout ça.
25: Ah oui, on passe bon, des soirées, ça peut durer jusqu'à 23 heures, mm-hmm. les conseils de classe.
19: Oui, oui.
25: Donc on est payé.
19: Bon, donc vous n'avez pas envie, vous êtes votre mari, vous êtes marié peut-être ?
25: Non, je suis divorcée.
19: D'accord, donc là, il n'y a pas de... Et votre mari avec lequel vous étiez marié est toujours de ce monde ?
25: Oui, il est toujours de ce monde.
19: Donc vous n'aurez pas ce qu'on appelle la pension de reversion ?
25: Non.
19: Mais vous l'aurez peut-être non. un jour, à Dieu ne plaise.
25: Oh, parce que nous n'avons pas été mariés suffisamment longtemps, 15 ans.
19: Ah ben 15 ans, parce que la pension de reversion, je le dis pour la jeune génération, si tu as oui. été marié longtemps et que tu divorces, celle avec qui tu étais oui. marié touche une partie de la pension de reversion.
20: Ah, c'est intéressant. Oui.
19: Ah ben ça, c'est intéressant, Géraldine est en train de faire le calcul. Ben oui, ben bien sûr.
20: J'ignorais totalement l'ex-époux ou l'ex-épouse.
19: Par exemple, vous avez une vie professionnelle pendant 40 ans. Bon, vous avez été marié, pourquoi pas, avec oui. quelqu'un pendant 10 ans, 15 ans, et puis après, pendant 10 ans et 15 ans, avec une autre personne, etc. La pension de reversion, si jamais il vous arrive malheur, elle est donnée en fonction du prorata du temps de mariage.
25: D'accord. Attention, c'est les retraites complémentaires, uniquement oui. les retraites complémentaires, hein. Pas la retraite de sécurité sociale.
19: Ouais, je ne peux pas entrer dans le détail parce que je ne suis pas un spécialiste de ça. Pas, mais bon, donc vous ne voulez pas qu'on touche à votre retraite, nous sommes d'accord.
25: Ah non.
19: Vous vivez avec 2700 euros. Vous vivez où aujourd'hui, Martine ?
25: Je vis à Colombes.
19: Bon, et vous, avez, vous êtes propriétaire de votre maison, de votre appartement ?
25: Oui, propriétaire d'un petit appartement, trois pièces, 55 mètres carrés.
19: Que vous aviez acheté en quelle année ?
25: Oh, que j'ai acheté en 1987 à peu près.
19: Ah oui, donc là, il est payé et bien payé.
25: Ah oui, oui, oui.
19: Bon,
25: oui,
19: donc
25: oui,
19: vous avez 2700 euros pour vivre.
25: Oui, exactement.
19: Bon, donc a priori, ça va quand même.
25: Ça va, mais que fais-je de cet argent ? Eh bien, j'aide beaucoup mes enfants. Notamment, bien sûr, j'aide beaucoup ma fille.
19: Quel âge a votre fille ?
25: Ma fille a 48 ans, donc je les ai aidés à devenir aussi propriétaires. Je leur ai donné un peu... Lorsque j'ai hérité de mes parents d'un appartement, j'ai partagé en deux, de telle sorte que ma fille a pu acheter aussi la base de son appartement avec son mari, les petits-enfants. Maintenant, j'aide beaucoup les petits-enfants pour passer les permis de conduire, pour avoir une petite voiture. Enfin, je veux dire, je garde...
19: Bah, vous êtes une bonne grand-mère. Alors, Franck, il a 60 ans, il habite en Aquitaine. Bonjour, Franck.
0: Bonjour, Pascal.
19: Vous êtes déjà retraité à 60 ans ?
0: Absolument pas.
19: Ah bon ? Qu'est-ce que vous faites dans la vie ?
0: Je suis jardinier.
19: Bon, vous êtes jardinier privé ou jardinier pour une collectivité locale ?
0: Pour une collectivité locale.
19: Bon, donc vous êtes employé municipal.
0: Absolument, bon. C'est ce qu'on dit, employé municipal.
19: Joli métier, jardinier.
0: C'est ce que tout le monde dit, sauf quand il pleut, sauf quand il fait trop chaud, sauf il y a quand même des inconvénients qu'on voit pas quand on est dans un bureau climatisé ou derrière un radiateur l'hiver.
19: Mais c'est sûr que être jardinier, on est plutôt à l'extérieur. C'est un métier qui est à l'extérieur. Bon, vous serez en retraite dans combien de temps ?
0: Eh ben malheureusement, pas avant 3 ans et demi.
19: Parce que vous en avez marre. Vous travaillez depuis combien de temps ?
0: J'ai commencé en 1983.
19: Donc ça fait déjà 43 ans.
0: Exactement.
19: Donc vous aviez 17 ans. Ah, vous avez commencé jeune. Bon. Et vous étiez jardinier déjà ?
0: Non, j'étais ouvrier agricole.
19: D'accord. Et en plus, vous avez basculé après jardinier. Bon.
0: Absolument.
19: C'est indiscret de vous demander le salaire que vous touchez à la mairie ou à la collectivité locale dans laquelle vous travaillez ?
0: 2000 euros.
19: 2000 euros, net ou brut ?
0: Net.
19: Après avoir payé les impôts ?
0: Oui, enfin 1900 et quelques, après impôts.
19: D'accord.
0: Quoi. Enfin,
19: voilà. Vous savez le montant de votre retraite, ce que vous aurez dans 3 ans ?
0: Alors non, j'avais eu un estimatif à 55 ans, mais bon, comme il a été chamboulé, est-ce que ça devait être pour un départ à 60 et que tout a été chamboulé ? Je ne sais plus aujourd'hui ce qu'il va y avoir.
19: Bon, et vous souhaitez que les retraités, par exemple, alors là on est avec Martine, c'est intéressant, Martine elle gagne 2700 euros, vous pensez qu'il faut qu'elle fasse un effort ?
0: Alors oui, pour deux raisons qui sont en contre-courant de ce que vous pensez vous aussi, ainsi que Martine. La première c'est que c'est vrai, j'avoue, j'en ai un petit peu marre d'entendre que les retraités ont travaillé toute leur vie. Moi, ceux qui m'entourent, ils sont tous partis entre 52 et 60 ans. Je ne connais pas une personne, pas vous, mais la génération de ceux qui sont en retraite. Ceux qui sont en retraite actuellement, ils sont tous,
19: Ceux qui sont partis à 52 ans, ils n'ont pas une grosse retraite, si vous me permettez. Et ce n'est pas eux qui seront visés. Ceux qui seront visés, c'est des... je pense que Martine pourra être visée, précisément, parce que là, tu arrives dans des retraites qui sont un peu plus hautes. Mais la personne qui est partie à 52 ans, elle n'a pas de 1700 euros de retraite.
25: Mais pourquoi parle-t-il Martine. De gens pourquoi veut-il me toucher à ma retraite ? Moi, j'ai travaillé toute ma vie. J'ai commencé à travailler, j'avais 20 ans quand j'ai commencé à travailler. J'étais auxiliaire. Jusqu'à 62 ans.
19: Je
25: ne suis jamais arrêté, mais enfin, qui est ce monsieur qui se permet de vouloir toucher à ma retraite ?
0: Alors,
25: monsieur le jardinier, ça ne va pas.
0: Oui. Ça, c'était,
25: mais pourquoi
0: c'était
25: vous voulez toucher à ma retraite?
0: Eh bien, je vais vous expliquer pourquoi aussi. Peut-être que ça ne vous concerne pas, vous, mais c'est, je le fais en général. Donc, les personnes qui sont parties entre 52 et 60 ans, j'en ai marre d'entendre dire qu'ils ont travaillé toute leur vie. Bon, vous faites
25: mais
0: pas
25: non,
0: partie de ces gens-là,
25: c'est bien. S'ils sont partis à 50 ans, non, mais à ce moment-là,
0: voilà,
25: ils ne se sont
0: donc
25: pas bien traités.
0: Donc, c'est vrai que nous, on nous demande de partir
25: à 50 ans.
0: J'ai pas dit ça, c'est vous qui le dites, hein, c'est pas moi.
25: Bah, écoutez, à 52 ans, on se plaint pas. Si on, a pas, ben, si on a travaillé jusqu'à 52 ans, on va
19: mais qu'est-ce qu'il faisait pour partir à 52 ans, ceux que vous connaissez
0: à la poste,
19: à la poste, à la poste, on partait à la retraite à 52 ans.
0: Dans le transport routier. Dans le transport routier à 56 ans, mes collègues à 55 ans, j'en ai eu plein, moi, des autour de moi qui sont partis.
25: Écoutez, monsieur, ça vient de la gauche, alors ça vient de la gauche de l'époque. Ça vient de Mitterrand, encore, ce truc-là.
0: Certainement.
19: On marque une pause, c'est dommage, mais il faut marquer une pause parce qu'entre tous les deux, je vois que le dialogue est fructueux. On marque une pause à 17h13, on revient. Si vous arrivez un instant sur l'antenne de Europe 1, on est avec Martine et avec Franck. Martine, 72 ans, retraitée de l'éducation nationale, prof de français, 2700 euros de retraite, et elle veut garder sa retraite. Franck, 60 ans, jardinier, qui veut lui piquer l'argent. On ne sait pas pourquoi. Il va nous dire dans un instant. Restez avec nous.
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20: Il est 17h17, vous écoutez Pascal Pro et vous. Budget, les retraités sont la cible des économies. Alors doivent-ils, selon vous, être mis à contribution? Vous réagissez, vous êtes nombreux d'ailleurs à réagir au standard d'Europe 1 comme Martine et Franck que nous aurons dans un instant. 01 80 20 39 21, le numéro du standard d'Europe 1 est non surtaxé. Pour joindre Pascal Pro et vos messages WhatsApp aussi au 01 80 20 39 21. Excellente fin d'après-midi, vous écoutez Pascal Pro et vous sur Europe 1.
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19: Il est 17h18, le match du lundi, comme disait notre ami Eugène Saccomano. On est avec Martine, 72 ans, retraitée. Martine, qui ne souhaite pas qu'on touche à sa retraite. Elle a travaillé pendant 42 ans, elle était prof de français. À ma droite, à ma gauche, Franck, 60 ans, jardinier en Aquitaine, payé par une collectivité locale. Il a 60 ans, il travaille depuis l'âge de 17 ans et il veut que les retraités, que Martine paye. À qui la parole ? À Martine ou à Franck ?
25: Certainement pas.
19: Martine.
25: Écoutez, bon, là, franchement, attaquer les retraités, c'est trop facile. Nous sommes vraiment les bons moutons, très gentils, très sages, qui n'allons pas, évidemment, défiler dans la rue et le voile levé. Il s'agirait tout d'abord de s'occuper des prestations sociales. Tout l'argent donné aux étrangers qui arrivent, les étudiants étrangers dont vous parliez tout à l'heure. Mais c'est un scandale, ça. Et toutes les aides données aux aides, mais les étrangers, ils ont tout à arriver ici, on leur donne. Et nous, on va nous piquer ce qu'on a gagné par notre travail.
19: Enfin, alors, ça, c'est intéressant, parce que, évidemment, ils n'ont pas tous les étrangers, bien sûr, et c'est pas non plus un scandale, je partage pas votre avis, mais en revanche, c'est une priorité. Quand on n'a plus d'argent, il faut d'abord, la priorité, me semble-t-il, ce sont les Français.
25: Voilà. On est d'accord.
19: Donc, Franck, est-ce que vous entendez l'argument qu'avant de taxer les retraités, il faut voir si on peut faire des économies de dépenses publiques, et notamment l'argent qui est donné aux étrangers. Est-ce que ça, c'est un argument que vous entendez ?
0: Ah mais tout à fait d'accord à 200% là-dessus, il n'y a aucun souci.
19: Bon, commençons. Moi, ce qui m'ennuie, c'est que les seuls dont on parle, c'est les retraités.
0: Parce que vous pouvez laisser finir ce que je voulais dire quand même.
19: Je vous en prie.
0: À la base, c'est ceci étant, la parenthèse des âges de départ étant fait, j'aimerais aussi, pourquoi je dis aujourd'hui que les retraités participent, c'est qu'il ne faut quand même pas oublier, tout le monde le dit, que monsieur, notre président, a été élu grâce aux retraités. Et la situation qui nous a été mise, ils ont participé à ça. Ça serait bien qu'ils participent également.
19: Un petit peu. Par exemple, concrètement, pour une pension de 2 700 €, qu'est-ce que vous préconisez, j'allais dire, pour ou contre Martine ?
0: Moi ?
19: Oui.
0: Ah ben je vais pas rentrer dans les chiffres, là je suis...
19: Ben si,
0: suis
19: non mais c'est intéressant, c'est-à-dire qu'il y a deux manières, soit vous dites on ne l'indexe pas sur l'inflation, ça c'est déjà un pouvoir d'achat qui va baisser, soit vous dites il faut peut-être baisser la pension au-delà de 2 000 € ou 2 500 €, je n'en sais rien. Qu'est-ce que vous préconisez pour précisément, selon vous, que les retraités fassent un effort ?
0: Ah ben ça, je peux pas vous dire, même si je pensais que 2007 par rapport à moi qui gagne 2000, madame n'a pas l'air d'être la plus malheureuse du monde quand même, donc j'imagine que 200 € sur sa retraite, elle gagnerait encore plus que moi à travailler. Parce que moi je la vois la petite histoire, c'est que si on touche pas aux retraités, on touchera pas non plus aux prestations sociales, et on va encore taper sur les salariés.
19: Voilà. Oui mais j'entends ce que vous dites, mais l'argument qui consiste à dire moi je gagne moins qu'elle, il y a aussi des études qui ont été faites, il y a le mérite, il y a forcément tout le monde n'est pas égal, il y a un travail qui a été fait en l'occurrence pendant 42 ans, vous avez peut-être pas travaillé encore 42 ans, que sais-je, c'est évidemment qu'il y a une forme comment dire, la vie est injuste, mais elle ne l'est pas non plus tant que ça. Il y a des critères qui font que tu es mieux payé peut-être que d'autres parfois, Franck.
0: Oui, mais pour prendre un exemple, un enseignant en activité, il va être taxé au final. Là, si on touche pas aux retraités, c'est lui qui va être taxé.
19: Mais ça, vous n'en savez rien, puisque moi, je propose qu'on fasse d'abord des économies avec les dépenses publiques.
0: Je vous rejoins à 200%. Mais bon,
19: vous comprenez, moi, ce qui m'ennuie, c'est que l'État ne fait aucun effort. L'État ne dépense rien.
0: Ce qui m'ennuie, c'est que vous n'avez pas de mémoire. À la dernière budget, il est impossible de toucher aux prestations. La gauche va se relever et va si... Non, mais ça ne se fera pas. Ça se fera pas. Donc,
19: je n'ai pas envie. Vous avez parfaitement raison, je vous rejoins. Je n'ai pas envie que ce soit les actifs qui payent. On a plusieurs pistes. Moi, j'ai parlé de la situation contractuelle entre le salarié et l'entreprise, et
9: la rupture conventionnelle.
19: La rupture conventionnelle, j'en ai parlé, ça coûte 10 milliards. Ça, c'est une piste. L'argent pour les étrangers, c'est une piste. Et puis, le fonctionnement parfois de l'État, mais le fonctionnement de l'État, curieusement, c'est pas ce qui coûte le plus cher. C'est vraiment les prestations sociales. Il faut repenser notre modèle social. Le chômage, peut-être qu'il faut limiter les indemnités. D'une manière provocatrice, je disais, les moins de 30 ans, plus de chômage pour les moins de 30 ans. Plus de chômage. Pourquoi ? Parce que quand on a moins de 30 ans, on bosse, en fait. Et si on est en bonne forme, bien évidemment, si on ne souffre d'aucun handicap, il y a du travail. Donc, il n'y a plus d'indemnité. Dans des tensions, dans des secteurs en tension, quand je vois dans des secteurs en tension qu'il y a du chômage, alors qu'il y a plus d'offres que de demandes, vous savez très bien qu'il y a des abus, vous savez très bien qu'il y a des gens qui font 3 mois, 6 mois, et puis après, qui vont tranquillement se reposer et attendent encore pour avoir quelques indemnités, ils vont retrouver du job après. Vous savez très bien que ça fonctionne comme ça. Tout est dévoyé. C'est ça le souci. C'est-à-dire que le droit d'asile est dévoyé, le chômage est dévoyé. Je pourrais citer 50 choses. Les prestations sociales sont... Le logement social, Marine Le Pen a eu raison d'ailleurs, elle a tapé dans le mille sur le logement social, si j'ose dire, parce que les conditions d'accès sont dévoyées. Donc vous êtes dans un pays où ce qui avait été mis en place, parfois pour de bonnes raisons, fonctionne mal... Parce que tout cela est dévoyé. Le droit d'asile et le logement social sont deux exemples. Martine, qu'est-ce que vous répondez à Franck qui veut vous couper les vivres ? J'exagère à peine.
9: Attendez, c'est moi, j'avais enlevé Martine. Je remets Martine, hop !
19: Martine, qu'est-ce que vous répondez à Franck ?
25: Non, mais monsieur Franck, je veux bien ce que vous... je comprends que vous ayez une pension qui va être probablement inférieure à la mienne, mais je ne vais pas, moi, me comparer à un chirurgien qui aura fait Bac plus 12, il va gagner beaucoup plus d'argent que moi. Je crois que dans la vie, on a ce que l'on mérite, quelque part. Si on a fait des études, parce qu'on a... Moi, j'ai travaillé en faisant mes études, hein. Je ne suis pas une fille de riche. Mais bon, j'ai fait des études, j'ai voulu en faire, j'ai travaillé parallèlement à ce moment-là, j'ai voulu devenir professeur de lettres. Je savais très bien que je n'allais pas gagner une fortune. Je pense que les enseignants, on n'est pas spécialement bien payés tout au long de notre vie. Bon, j'ai fait des études pour, j'ai passé un CAPES, etc. Maintenant, vous me dites qu'effectivement, j'ai 2 700 €. C'est vrai que les retraites des enseignants sont calculées sur les 10 dernières années, 70% des 10 dernières années de nos activités. C'est l'avantage qu'il y a. Mais enfin, ne touchez pas aux retraités. Moi, je ne vais pas aller défiler dans la rue. C'est sûr que c'est plus facile de taper les retraités qui ne vont pas défiler dans la rue. Alors que les prestations sociales, là, ça non.
19: Merci beaucoup Martine et merci Franck. C'était un débat instructif entre les deux, Franck et Martine. Match nul, on va dire. Hein. Oui. On va pas trancher.
9: Un partout.
19: Ouais, un partout. Enfin, moi, je suis plus pour Martine.
13: Et moi aussi.
19: Je suis pour Martine parce qu'on n'a pas touché au retraité. Bon, mais j'embrasse Franck quand même parce que je fais le en même temps. Il est 17h26. La pause et Émilie Dès dans une seconde.
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19: Il est 17h30 pour la dernière fois de la journée.
20: Il reconnaît partiellement les faits d'y avoir parcouru du chemin. Othmane Garrido, un ex-djihadiste originaire de Montpellier, est jugé aujourd'hui à Paris pour assassinat. Il est soupçonné d'avoir été un bourreau de l'État islamique en Irak et en Syrie. Othmane Garrido encourt la réclusion criminelle à perpétuité. Seuls 2 des 3 accusés sont présents. Le procès en appel des attentats de Trèbes et Carcassonne s'est ouvert ce matin. Il y a 8 ans, 4 personnes étaient tuées par le terroriste Radouane Lagdim. Parmi elles, le colonel Bertram qui avait pris la place d'une otage. 3 proches du terroriste sont rejugés devant la cour d'assises spéciale de Paris. Le procès en appel doit durer 1 mois. En première instance, les accusés avaient écopé de peines allant de 12 mois à 5 ans de prison. Ces frappes visent à désunir les alliés de Kiev, déplore le chef de la diplomatie française. Un train à destination de Varsovie a été endommagé par des frappes russes tout près de la frontière polonaise, peu après le passage d'un convoi qui transportait des personnalités européennes. Après l'Allemagne, la Pologne ou la Suède, la Finlande est le 10e pays à rejoindre la dissuasion nucléaire avancée proposée par la France. La Finlande, qui partage une frontière terrestre de 1340 km avec la Russie. La France est le seul pays européen doté de l'arme atomique avec le Royaume-Uni. Une nouvelle version du texte a été soumise aujourd'hui à Bruxelles. Emmanuel Macron espère avoir trouvé une voie de passage pour faire interdire les réseaux sociaux aux moins de 15 ans. Un texte réécrit après un travail technique rigoureux, un mois après la censure du Conseil constitutionnel. Les sages considéraient que la version adoptée par le Parlement français portait une atteinte disproportionnée à la liberté d'expression et de communication des adolescents. Jean-Luc Mélenchon dénonce des manipulations politiques. La rapporteure publique a préconisé l'annulation de 2 victoires de la France insoumise aux municipales à Vénissieux et Vaux-en-Velin en cause des irrégularités sur d'autres listes. Notez que l'ancienne ministre Ségolène Royal, candidate à la primaire socialiste pour la présidentielle, sera demain matin à 8h10 l'invitée de la grande interview Europe 1 CNews. Et puis Vincent Roberti va assurer l'intérim à la tête du comité d'organisation des JO 2030. Il a été nommé après la démission de son président Edgar Gros-Piron. Le nom du nouveau président du COJOP ne devrait pas être connu avant plusieurs semaines.
19: Il est 17h33, merci Émilie Dest, tout va bien ?
20: Très bien, merci.
19: Vous avez passé un excellent week-end ?
20: Oui, j'ai passé un très bon week-end.
19: Il y avait poney peut-être samedi avec la jeune
20: loup. Tous les samedis poney.
19: Vous êtes promené, il faisait beau, tout
20: oui,
19: ça.
20: Oui, c'était très agréable, on a eu un beau week-end.
19: Eh bien écoutez, merci. Il est 17h33.
20: Bonne émission.
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19: Et c'est votre émission du lundi au vendredi sur Europe. Vous êtes très nombreux, il y a des records d'appels. Alors le record d'appels, je crois qu'on l'a eu vendredi pour un sujet absolument étonnant. Est-ce qu'il faut enlever ses chaussures chez les gens? D'ailleurs, Laurent Tessier, vous avez, je crois, il y avait une petite fête sans doute vendredi soir dernier.
0: Vendredi soir, tous les parents ont enlevé leurs chaussures en arrivant chez les amis Sacha et Irène.
19: Non mais c'est vrai, sérieusement.
0: Oui, véridique,
19: ça.
0: Oui. Tout le monde, vous, les enfants, combien, les parents.
19: Il y avait combien de couples chez Sacha et Irène?
0: Nous sommes cinq couples.
19: Donc il y avait 10 personnes.
0: Oui, exactement, plus les enfants.
19: Et tout le monde a enlevé ses chaussures.
0: Ah bah, vous entrez, il y avait toutes les chaussures qui étaient par terre, juste à côté de la cuisine.
19: Les femmes étaient pieds nus, j'imagine.
0: Ah, tout le monde était pieds nus.
19: Ah, mais les hommes aussi étaient pieds nus.
0: Tout le monde était vraiment pieds nus.
19: Ah oui, c'était comme une atmosphère de judo. Quoi.
0: On a refait le débat.
20: C'était un deux-jours.
19: Il manquait le tatami.
0: Ah, ça c'est après.
19: Mais pourquoi? Oh, je vous en prie.
1: Mais il y avait des tas d'amis. Hein.
19: Mais il y avait des tas d'amis, oui, bien sûr. Mais pourquoi vous n'avez pas de chaussettes? Les gens enlèvent leurs chaussures.
0: Si, nous avons tous des chaussettes.
19: Ah, mais vous enlevez.
0: On enlève les chaussures et on reste en chaussettes. Dans l'appartement.
20: Donc c'était pieds
19: chaussettes,
20: quoi.
19: Donc c'était pas pieds nus. Non, mais les femmes, je disais, étaient pieds nus parce que.
20: Pourquoi?
19: Ben parce que les femmes n'ont pas de bas en ce moment.
20: Ben, on a des chaussettes, enfin, en basket, en chaussures.
19: Ah oui, parce que oui, effectivement, vous mettez des baskets, oui, voilà. Vous ne mettez pas des talons ou des souliers ou des escarpins ou des sandales.
20: Non.
19: Mon Dieu. Bon, il est 17h35.
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19: Bon, on termine, parce que visiblement c'est un sujet qui vous intéresse, les retraites, puisque vous savez que M. Farandou et M. Lescure veulent attaquer les retraités. Moi, je ne suis pas d'accord avec cela, parce que les retraités, ils ont fait des efforts toute leur vie. Alors, on est avec Romain qui a 31 ans. Bonjour Romain.
2: Oui, bonjour Pascal.
19: Qu'est-ce que vous faites dans la vie, Romain ?
2: Eh bien, alors moi, je vais vous expliquer. Moi, j'ai deux travails. Donc, le premier, moi, je suis salarié. Donc, je suis commercial pour une entreprise. Mmh. Et donc, vu la conjoncture compliquée, j'ai monté à côté une petite entreprise d'espace vert, de service à la personne, etc.
19: Mais vous avez le droit d'être à la fois salarié et d'avoir une entreprise ?
2: Oui. Tout à fait. Ah bon. Tout à fait.
19: Vous travaillez pour votre compte et vous travaillez, donc vous êtes en concurrence de l'entreprise?
2: Non, du tout.
19: Ah bon.
2: Non, je ne suis pas en concurrence, c'est un domaine à part. Mais simplement, je voulais réagir là-dessus, c'est le fait qu'il y a de plus en plus de personnes qui sont double actifs. On voit de plus en plus d'entreprises qui se montent, des petites entreprises, souvent des micro-entreprises, des auto-entrepreneurs. Pourquoi ? Parce qu'aujourd'hui, un travail, ça ne suffit plus. Donc, on est obligé d'avoir parfois deux travails. Voilà. Et c'est quelque chose que je rencontre dans mon entreprise. Je vois qu'il y a beaucoup de personnes qui, finalement, ont deux travails, même dans le milieu de l'entreprise en général.
19: Et alors, quelle est votre position sur les retraités ?
2: Alors, ma position sur les retraités, c'est qu'aujourd'hui, nous, en tant qu'actifs assez jeunes, on est obligé de faire des efforts, parfois trouver deux travails. Et moi, je prends l'exemple de mes parents. Et ben, mes parents, ils ont cotisé, ils étaient dans la fonction publique, ils ont aujourd'hui des bonnes retraites. Mais pour moi, ils ne sont pas encore assez mis à contribution.
19: Ouais, vous voulez les mettre vos parents sur la paille.
1: Ils vont être contents si vous êtes contents.
2: Je n'aurais pas dit que je passais aujourd'hui.
19: Hein. Oui. Oui. Non, mais là, c'est mais peut-être de ce domaine de la psychanalyse. Vous voulez punir vos parents, c'est possible. Ils n'ont pas été gentils avec vous ?
2: Non, non, tout s'est très bien passé, mais je prends l'exemple de mes parents et j'en débat avec eux sans souci. Et c'est pas
19: mais
2: le cas de mes parents.
19: C'est combien leur retraite, par exemple ? Ils ont travaillé tous les deux, vos parents ?
2: Ils ont travaillé tous les deux. Donc, ma mère a travaillé toute sa vie. Elle gagne 1600 euros aujourd'hui à la retraite. Mmh. Et mon père est retraité aussi de la fonction publique et il gagne 2800 euros à la retraite.
19: Donc, ils ont 4400 euros.
2: Oui, oui,
19: et vous trouvez, alors, mais de quelle manière vous voudriez qu'ils fassent un effort, comme vous dites ? Vous souhaiteriez qu'au-delà d'un certain pension, d'un certain niveau de pension, il y ait 5 ou 10% en moins ? C'est quoi la solution ?
2: Pour moi, il y aurait quelque chose à mettre en place. Pour moi, aujourd'hui, les retraités ne sont pas assez mis à contribution. Alors, la méthode, je ne la connais pas.
19: Oui, mais la méthode, c'est simple, c'est leur prendre de l'argent dans leur caisse. Mais à quelle hauteur ? Moi, je pose des questions très concrètes. Est-ce que vous considérez qu'il faut baisser leur retraite au-delà, par exemple, de, je sais pas, 2500 euros ou 2000 euros par personne, bah vous considérez que vous faites moins 5%, moins 10%. Vous êtes obligé même d'être cohérent avec
2: cela. Oui. Alors, je vais aller au bout de mon raisonnement. Oui, je pense qu'on peut les mettre un peu plus à contribution, peut-être quelques pourcentages en plus.
19: Et en il y a plus. Aussi un. En plus ou en moins
2: en... Oui, enfin, en moins. En moins.
19: Ah oui, parce que si on les augmente, ils vont être contents.
2: Oui, tout à fait. Oui. Et puis après, il y a aussi la catégorie que. Cette catégorie de la population, je le vois aussi quand je pars en vacances, je suis désolé. Mais on est parti en club cet été et je me suis senti seul avec ma compagne. On a vu que des retraités qui profitaient. Alors on a discuté.
19: Oui,
2: avec
19: mais
2: eux,
19: vous êtes marrant, mais vous êtes extraordinaire, mais vous êtes. Moi, je l'assure, ce monde me fait peur. Ils ont travaillé, ils ont payé, parce que c'est une retraite par répartition, donc ils ont payé ceux qui étaient à la retraite quand eux étaient actifs. Bon, il n'y avait pas de capitalisation. C'est la vie, quoi.
2: Je sais bien.
19: Donc vous dites, on se sent seul parce qu'ils ont la belle vie. Donc, alors effectivement, comme aujourd'hui on vit de plus en plus longtemps, bah forcément vous les avez vus dans ce club de retraite. Mais c'est curieux comme sentiment quand même, Franck. Non, pardon, Romain. C'est
2: Romain,
19: curieux.
2: Ouais.
19: C'est curieux, Romain, comme sentiment.
2: Non, pour moi, ça reste assez logique. Aujourd'hui, nous, on prépare notre retraite, on nous formate dès le départ à préparer, à mettre de côté, à capitaliser et à ne pas compter sur une retraite qui n'arrivera peut-être jamais. Donc aujourd'hui, ce que je vois, c'est qu'il y a des retraités, alors je dis pas tous, hein, mais je trouve qu'il y a des retraités qui s'en sortent très bien. Et attention, je vais pas cracher que sur les retraités. Je vais dire aussi que le problème, c'est qu'il y a certaines personnes qui aujourd'hui ne travaillent pas. Et ça, c'est vraiment problématique.
19: Mais je vous dis, c'est toujours pareil. Les retraités, je suis d'ailleurs pas contre sur le principe. Je dis qu'ils arrivent en bout de chaîne et qu'avant, il y a possibilité de trouver de l'argent ailleurs. Si vous êtes d'accord. En fait, ce que je trouve invraisemblable dans le débat depuis, je sais pas, une quinzaine de jours, c'est que les seuls qui sont montrés du doigt, ce sont les retraités. Mais qu'on commence par les dépenses publiques.
1: Qui, pour certains, travaillent depuis très jeune.
2: Mais évidemment. Là, je bois vos paroles. Là,
19: c'est
2: Pascal,
19: tout. Je veux dire, avant d'attaquer. Mais c'est, en fait, les retraités, c'est facile. Parce que tout le monde est plutôt d'accord dans l'espace médiatique. On dit, bon, voilà, ils sont vieux d'abord.
1: Ils ne descendent pas dans la rue pour manifester.
19: Mais quand on commence à attaquer les prestations sociales données aux étrangers, je le répète. Roland Lescure, je ne l'ai pas entendu demander les prestations sociales données aux étrangers. Je ne l'ai pas entendu, en fait. Donc, moi, je suis insupporté par ça. Je suis insupporté par ça, je suis désolé de vous le dire. Je trouve que les retraités, ils ont fait des efforts toute leur vie, c'est tout.
2: Je pense qu'aujourd'hui, il y a deux catégories de personnes qui doivent un peu plus cotiser. Ça va être donc les retraités, où on va devoir leur demander peut-être un effort supplémentaire, mais surtout les gens qui ne travaillent pas. Et je pense que tous les auditeurs, je vais faire une petite pub, mais je les invite à tous lire le livre de Sarah Knafo. Moi, je l'ai acheté, je me suis dit, bon allez, on va lire quelques pages. Et puis finalement, je suis arrivé en retard au travail, j'ai lu pendant une heure et demie les 60 premières pages. Voilà, donc aujourd'hui... aujourd'hui, oui, moi je suis convaincu qu'il y a des efforts à demander à plusieurs personnes. Tout le monde devra faire des efforts, mais c'est l'État qui devra faire les premiers efforts.
19: Il y a, ça, quelqu'un, il y a quelqu'un qui m'envoie un petit texto, c'est assez intéressant d'ailleurs, qui dit 2/3 des dépenses de santé, 2/3, hein, ce qui est énorme. Les dépenses de santé, je crois que c'est à peu près plus de 25 ou 30%, je crois, sur 1000 euros. Qui sont dépensés d'argent public, je crois qu'il y a 245 euros qui partent à la sécurité sociale et aux dépenses de santé. Et vous savez qui sont concernés majoritairement par les dépenses de santé? Majoritairement? Qui sont
2: les retraités.
19: Bah, les retraités. Les retraités. Et il y a quelqu'un qui m'envoie un petit texto amusant d'ailleurs, mais on le sait, 2/3 des dépenses de santé sont pour les retraités, alors que ce sont les actifs qui contribuent le plus, me dit-il. Bien sûr, mais évidemment que je crois qu'en dépenses de santé, ta dernière année, c'est 90% du budget que tu auras dépensé toute ta vie. Ben, c'est évident. C'est-à-dire que quand t'es Olivier Guénèque, il est jamais allé, il s'est jamais fait, il a 25 ans, il est en pleine forme. Pour le moment, vous n'avez rien coûté à l'assurance maladie, Olivier.
3: Je ne pense pas, non. Enfin, vous tu me renseignes, mais...
19: Ben, vous n'êtes jamais allé à l'hôpital.
3: Si, ça m'est arrivé. Si,
19: ah, vous êtes quand même allé à l'hôpital.
3: De trois petites bricoles.
19: Vous avez été opéré?
3: Oui, oui, me semble-t-il. Oui, oui.
19: Vous avez été opéré?
3: Oui, ah, oui. J'ai été opéré. Oui.
19: Bon, moi, par exemple, j'ai cette chance, 60 ans, je suis allé à l'hôpital quand je suis né. Alors là, ça a été effectivement, j'ai failli y rester, pas en sortir, donc j'avais 15 jours. Après, j'ai eu une opération de l'appendicite à 4 ans. Après, j'ai dû aller dans une clinique pour faire un genou, j'avais déjà 50 ans. Et basta. J'ai pas passé une nuit dans un hôpital.
2: Et pourtant, vous avez cotisé toute votre vie. Et...
19: Ben oui, mais vous allez pas tuer les vieux parce que effectivement, ils coûtent de l'argent. Alors on peut aussi tuer les vieux. Hein. Ça peut être quand ils arrivent en retraite. Ah, on considère qu'à 60 ans, on tue les gens, mais ça se passe pas comme ça. Hein, et évidemment.
2: J'avais mon père qui avait coutume de dire les vieux, faut les tuer dès la naissance. Mais effectivement.
19: Oui, non, mais vous voyez ce que je veux dire. Bien sûr que c'est quand t'as 65 ans, quand tu rentres dans un hôpital. Bah, j'imagine qu'il y a plus de gens qui ont plus de 60 ans que de gens qui ont 20 ans, bien sûr. Mais c'est évidemment la vie, si j'ose dire. Il est 17h43. Je précise que ce que je dis là est au second degré, bien sûr, quand je dis. Parce qu'après, les paroles sont mal utilisées quand il faut tuer les vieux.
1: Non.
19: Vous comprenez bien, d'ailleurs, étant concerné bientôt par cela, je ne souhaite pas participer à ça. Bon, il est 17h44, merci beaucoup, merci Romain, merci à
2: Pascal.
19: Vous. Bon,
2: merci
19: on va terminer peut-être par Boboland. Hein, Boboland, c'était l'édito ce matin de Laurent
0: Bienvenue
19: Tessier à 17h44. Bienvenue à Boboland, à tout de suite.
1: Et oui, 300 personnalités protestent dans une tribune contre l'arrivée sur France Inter du journaliste de Valeurs Actuelles, Charles Sapin. Qu'en pensez-vous? Vous réagissez, vous avez la parole. 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Excellente fin d'après-midi, 16h-18h. 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
19: Il est 17h49, quelques minutes pour parler de l'actualité des médias. Écoutons Léa Salamé qui a pris la parole ce matin. La journaliste ne présentera plus le 20h de France 2 depuis l'annonce de la candidature de Raphaël Glucksmann à la présidentielle. Elle était sur RTL.
27: On a beaucoup discuté. On a beaucoup discuté parce qu'une décision comme ça, surtout quand elle implique et qu'elle coûte à la personne avec qui vous vivez et aussi aux enfants, à une famille en fait, se déclarer à la candidature à la présidentielle, c'est pas neutre. Évidemment qu'on a énormément discuté, mais j'ai envie de vous dire, comme dans tous les couples, aujourd'hui, vous vivriez à Amiens et l'un des deux, votre partenaire, a une très belle proposition à Marseille. Eh bien, ça va changer votre vie.
19: Sauf vous.

0: sur soi. Il faut des compromis, Marc-Olivier.
1: Donc vous avez fait un compromis.
0: Il faut parfois des renoncements. Oui, il y a une forme de compromis, mais il faut que ce soit équilibré. Lui aussi, il en a fait des compromis.
2: Toujours très précise et une parole intelligente de Léa. Beaucoup de gens lui ont dit peut-être certaines choses.
0: Il y a beaucoup de gens qui m'ont dit un peu comme vous, mais pourquoi tu te retires? Pourquoi en 2026 une femme doit se retirer? Une femme qui n'a pas forcément les opinions de son compagnon, une femme qui a toujours montré qu'elle était indépendante. D'autres ont dit, mais attends la fin de la primaire. Attends de voir s'il est désigné avant de te retirer. D'autres aussi m'ont dit, regarde Béatrice Schoenberg, elle est restée jusqu'à la période officielle, c'est-à-dire six semaines avant le vote. Elle était avec Jean-Louis Borloo, elle est restée, il était ministre, il faisait campagne. Mais moi, j'ai voulu, les choses sont nettes chez moi. En fait, j'aime bien que ce soit net, que ce soit clair. Et j'ai voulu préempter tout ça et protéger ma rédaction et protéger les 400 journalistes.
1: Un mot.
2: Léa Salamé, ce matin, sur l'antenne de Radio Luxembourg. Bienvenue à Boboland. Vous avez peut-être écouté l'excellente chronique ce matin de l'ami Laurent Tessier. 300 personnalités se soulèvent et protestent dans une tribune contre la présence sur France Inter de Charles Sapin, le directeur adjoint de la rédaction de Valeurs Actuelles, n'est présente que le dimanche et pour seulement 2 minutes. Mais 300 personnalités, artistes, acteurs, écrivains, se mobilisent pour faire tomber évidemment un homme. Josiane Balasco, Bruno Solo, Julie Gallier, Lilian Thuram, Lio, etc., etc. Je vous propose d'être avec Philippe, qui est routier. Routier, bonjour Philippe.
3: Ouais, bonjour.
2: Comment ça se va?
3: Ça va et vous? Depuis le temps.
2: Depuis le temps, ça va. Bon, je sais que vous êtes plutôt engagé, vous, politiquement, plutôt à gauche. 2 minutes de Charles Sapin, journaliste à Valeurs Actuelles, sur une antenne qui a 168 heures par semaine. C'est pas ça qui va changer la physionomie de France Inter, cher Philippe. Qu'en pensez-vous?
3: Non, mais il y en a marre d'avoir l'extrême droite qui s'immisce partout. Mais donc en gros, on pourrait me demander qu'il y ait des journalistes de gauche quand même sur les plateaux.
2: Bah, il y a que ça, si vous me permettez.
3: Mais parce que ça.
2: Bah, je les connais.
3: Bah, dites-moi quel journal de gauche vous invitez sur les plateaux de CNews. Expliquez-moi.
2: Ce matin, on était avec Mathias Leboeuf. Il y a des gens qui affichent clairement leur couleur. Et puis, il y en a d'autres, je ne sais pas leur couleur, d'ailleurs. Ce n'est pas exactement le sujet. Ce qui m'intéresse, moi, c'est Valeurs Actuelles. Vous dites Valeurs Actuelles. En quoi Valeurs Actuelles, selon vous, est un journal d'extrême droite?
3: Valeurs Actuelles est un journal d'extrême droite. Plutôt comme Frontières est un journal d'extrême droite.
2: Non, mais j'entends bien, mais je voudrais des arguments, parce que autrement...
3: Bah, écoutez, il y a juste qu'à lire ce qu'ils font.
2: Bah oui, mais précisément, alors je vais me poser la question différemment.
3: C'est pas Valeurs Actuelles qui avait repris la députée LFI en la gribouillant, limite, comme une négrillonne avec des chaînes.
2: On va pas rentrer là-dedans, parce que manifestement, c'est pas très...
3: On va pas rentrer là-dedans.
2: Mais parce que écoutez, c'est pas vrai, c'est pas ce que vous
3: c'est
2: dites.
3: Pas vrai.
2: Mais non, c'est pas ce que vous dites.
3: C'est pas exactement
2: ce que vous dites. Mais je voudrais que vous me définissiez l'extrême droite. Pour vous,
3: l'extrême droite, c'est tout ce qui est anti-humaniste. Voilà, c'est tous ceux qui veulent nous dresser les uns contre les autres pour une question de religion, pour une question de couleur de peau.
2: Mais j'entends bien, mais tout ça est large. Moi, je n'arrive pas quand je pose cette question aux uns aux autres. Moi, par exemple, je suis taxé d'extrême droite, cher Philippe.
3: Parce que quand vous parlez 5 jours sur 7, tu voiles, et puis des islamistes, et puis des musulmans, où vous faites carrément l'amalgame.
2: C'est d'être extrême droite.
3: Vous êtes extrême droite, monsieur Pro.
2: J'entends ce que vous dites, puisque la parole est libre. Mais ce que je ne comprends pas, c'est que en quoi parler de l'identité française, des mœurs françaises, de la culture française et de vouloir qu'elle perdure moi je suis toujours sur la thèse de l'assimilation. Donc il y a un modèle français qui a existé, qui est l'assimilation. C'est-à-dire que les gens venaient sur le sol de France et se conformaient aux mœurs, à la culture et à la tradition française. Parce que je réclame ça, vous me traitez d'extrême droite.
3: Alors, monsieur Pro, écoutez, si vous faisiez simplement que quand on parlait, vous en parleriez, ça serait limite pas très grave. On peut discuter des sujets sans être d'accord. Sauf qu'au bout d'un moment, vous m'attraquez à longueur
2: d'émission.
3: Mais je
2: m'attraque pas, la preuve, c'est vous en parlez. C'est vous qui en parlez, c'est pas moi, 17h55. On se rappelle demain parce qu'on est en retard. C'est vous qu'on avait parlé pour la première fois. C'est ça qui est formidable d'ailleurs. Moi, j'ai parlé de rien. 17h55, c'est terminé. Pierre de Villeneuve, à demain et on reprendra Philippe. On continuera la discussion. À demain.
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24: Bonsoir à tous. Jamais la France n'a été autant fracturée et il faut sans doute remonter au 19e siècle. La preuve, les deux volets du film de Gaulle ont suscité, créé une nostalgie chez les spectateurs, celle de voir que la France peut être unie sur un projet fédérateur quand le pays est au pied du mur. Qu'est-ce que j'entends aujourd'hui? Le retour des Gilets jaunes? Qu'est-ce que c'est que cette date du 17 octobre? Qu'est-ce qu'on est en train de préparer? Une prise de l'Élysée? Rappelant l'insurrection pendant la Révolution française? On imagine le pire, mais on récolte ce que l'on a semé. Depuis le début, certains observateurs éclairés remarquaient: ce nouveau président, venant de la société civile, n'ayant aucun ancrage électoral, étant capable de mal parler aux gens, qu'est-ce que ça va donner? La France est en colère. Et que fait le président? Il en fume, il séduit, il rassure, prend des airs graves, puis inspiré. Marre des discours, entendait-on il y a encore quelques semaines à Mayotte. Du concret, dans cette Europe 1 Soir, le témoignage d'une femme qui a été au cœur du réacteur de l'enfumage. Sa plume, sa conseillère pour les discours, celle qui les rédigeait, ces fameux discours, une fois corrigés par le président. On en parle dans ces 2 heures d'infos, de décryptage et de débat. Il est 18h sur Europe 1.
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24: Au sommaire, ça commence à l'aube des pénuries et surtout de l'essence très chère. Les cambrioleurs visent les stations-service. Pas que pour l'essence d'ailleurs, nous verrons cela dès le début de ce journal. Marine Le Pen lance sa bataille sociale, il a été plus question de logement que d'essence hier à Hénin-Beaumont avec l'idée de prioriser les dossiers des Français dans les HLM. Explication à suivre et débat tout à l'heure avec Julien Odoul, député RN de Lyon, porte-parole du RN tout à l'heure à 19h15. Pendant ce temps, le gouvernement fait tout pour éviter la censure, tous les moyens les plus dramatiques sont bons. Et puis le perfectionnement en français pour le pape Léon XIV. Et oui, le Saint-Père veut apparaître impeccable en français lors de sa venue la semaine prochaine. La météo, la tendance. Bonsoir Marlène Durand.
4: Bonsoir Pierre. Nuageux le long des côtes de la Manche. Demain, un soleil plus ou moins voilé au nord de la Loire et du ciel bleu partout ailleurs dans une ambiance estivale.
24: Invité d'Europe 1 Soir à 18h15, Astrid Rouchet, ancienne plume d'Emmanuel Macron à l'Élysée. Elle vient de sortir ce livre, La plume et le prince chez Albin Michel, une balade un peu comme un conte, dans une réalité pourtant très vraie et très crue, les arcanes de l'Élysée.
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24: Et on commence ce journal avec ce cambriolage dans une station-service à Lyon dimanche matin. Hier matin, les braqueurs ont utilisé du matériel de désincarcération volé dans des casernes de pompiers ces dernières semaines. Bonsoir Jean-Luc Boujon.
5: Bonsoir Pierre, bonsoir à tous.
24: On comprend mieux désormais pourquoi de nombreuses casernes ont été cambriolées ces derniers jours à Lyon et dans les alentours.
5: Absolument, 8 casernes ont été ciblées par les braqueurs depuis début août dans le département du Rhône, dont 4 ces 8 derniers jours. À chaque fois, ce sont des casernes de pompiers volontaires qui ont été braquées, des bâtiments donc moins bien protégés, souvent déserts. Surtout à chaque fois, c'est du matériel de désincarcération très puissant qui a été dérobé, explique Rémi Chaboux, pompier à Lyon et représentant du syndicat Sud.
21: Imaginez une pince multiple ou une clé à molette montée sur un dispositif motorisé qui décuple la puissance. Mécaniquement, c'est une pince, mais qui a la taille d'une jambe humaine. C'est du matériel qu'il faut porter à deux. C'est extrêmement puissant. Nous, ce matériel, on l'utilise principalement pour sortir des personnes d'un véhicule qui est complètement écrasé. Et il nous sert également sur des incendies d'appartements pour ouvrir une porte blindée, par exemple.
5: Dans ce cas précis, les malfrats ont effectivement forcé le coffre-fort de la station et dérobé l'argent qui s'y trouvait. On ignore encore le montant du butin, mais les policiers ont retrouvé ce matériel dans la Porsche Cayenne volée des braqueurs. Peut-être un avant-goût de ce qui pourrait bien arriver ces prochaines semaines, selon Rémi Chaboux.
21: Vous pouvez utiliser ce matériel pour arracher des coffres, des distributeurs ou je ne sais trop quoi. Donc c'est voilà, malheureusement, on y est et on imagine bien que l'usage qui va être de plus en plus fréquent à l'approche des fêtes de fin d'année, hein, là où l'argent sera dans les coffres des magasins. Voilà.
5: En tout cas, les deux braqueurs de dimanche ont été interpellés par la police. Il s'agit d'un mineur et d'un majeur. Ils ont été placés en garde à vue et sont actuellement interrogés, probablement donc sur la façon dont ils ont pu se procurer ce matériel très sensible.
24: Merci Jean-Luc Boujon à Lyon pour Europe 1. Seuls 2 des 3 accusés étaient présents. Le procès en appel des attentats de Trèbes et de Carcassonne s'est ouvert ce matin. Il y a 8 ans, 4 personnes étaient tuées par le terroriste Radouane Lakhdim, parmi elles le colonel Beltrame qui avait pris la place d'une otage. 3 proches du terroriste rejugés devant la cour d'assises spéciale de Paris. Le procès en appel doit durer un mois en première instance. Les accusés avaient écopé de peines largement inférieures aux réquisitions. Autre procès, celui d'Otman Garrido, ex-djihadiste originaire de Montpellier, jugé à Paris pour assassinat. À partir d'aujourd'hui, soupçonné d'avoir été un bourreau de l'État islamique en Iran et en Syrie, Otman Garrido encourt la réclusion criminelle à perpétuité. Il a partiellement reconnu les faits. Il est 18h04 sur Europe 1. Marine Le Pen voulait imposer le logement dans la campagne présidentielle et c'est réussi. Discours sur ce thème lors de sa rentrée politique dans son fief d'Hénin-Beaumont. Bonsoir Jacques Serret.
23: Bonsoir Pierre, bonsoir à tous.
24: Aujourd'hui, ces propositions font vivement réagir la classe politique.
23: Oui, Marine Le Pen déclenche une bataille sur tous ses flancs à la France insoumise. Jean-Luc Mélenchon vise particulièrement la suppression de la loi SRU. Elle conduirait, selon lui, à créer des ghettos de riches. Du côté des macronistes, Prisca Thévenot, proche de Gabriel Attal, attaque directement la priorité nationale. Une aide-soignante étrangère peut nous soigner, mais pas prétendre à un logement social, dénonce-t-elle avant d'accuser le RN de renouer avec l'héritage de Jean-Marie Le Pen. Chez les LR, François-Xavier Bellamy pointe surtout les ambiguïtés du projet du RN. La proposition de Marine Le Pen ne cesse de varier, explique ce soutien de Bruno Retailleau. Éric Zemmour, lui, attaque le RN sur sa droite. Le patron de Reconquête regrette que la priorité aux Français ne rime pas avec l'exclusion des étrangers des logements sociaux. Il estime que les étrangers sont censés apporter quelque chose au pays et qu'ils ne doivent pas être logés aux frais de la société. Voilà comment Marine Le Pen a réussi son coup. Dès sa rentrée, elle oblige déjà tous ses concurrents à se positionner sur son terrain.
24: Merci Jacques Serret. Le taux d'emprunt américain à 10 ans grimpe au-dessus des 5%. C'est une première depuis 3 ans. En France, il est monté ce matin à 4,5%. C'est son plus haut niveau depuis, tenez-vous bien, 2008, ça vous dit quelque chose, la crise des subprimes. Les taux français ont commencé à monter en mars lorsque Donald Trump a lancé la guerre contre l'Iran. Ça n'empêche pas le gouvernement de minimiser la gravité de la situation économique et en même temps de dramatiser la contrainte budgétaire pour éviter la censure. Semaine de consultation sur le budget 2027. Sébastien Lecornu reçoit ce soir les chefs du groupe Bloc Central, puis réunira ses ministres jeudi. Tout cela, bien sûr, dans l'attente de ce projet de budget qui sera dévoilé le 30 septembre prochain. Bonsoir Arthur Delaborde.
0: Bonsoir Pierre, bonsoir à tous.
24: Car en effet, sans majorité, le gouvernement doit convaincre les oppositions de le laisser passer.
0: 30 milliards d'euros d'efforts, principalement sur les dépenses, et parmi les pistes du gouvernement, les retraités. Bercy chercherait au moins 6 milliards d'euros d'économies sur les pensions, un chiffre qui fait bondir le LR François-Xavier Bellamy après la suspension de la réforme des retraites.
1: Combien ça a coûté cette année? 6 milliards d'euros. Aujourd'hui, ces 6 milliards d'euros, le gouvernement veut les chercher dans la poche des retraités. Il va falloir que la France entière fasse des efforts pour assumer la muraille budgétaire qui est devant nous. Mais on voit bien l'absurdité, le renoncement, le manque de courage, et d'une certaine façon, toutes les recettes socialistes qui ont appauvri le pays, elles se payent aujourd'hui.
0: Pour LR, les renoncements d'hier présentent donc aujourd'hui la facture. Et pour le RN, les retraités sont une ligne rouge. Marine Le Pen peut tolérer un budget imparfait plutôt qu'une loi spéciale, mais pas de désindexation, pas de sous-indexation des pensions, ni de remise en cause de l'abattement fiscal de 10%. La non-censure a même désormais une autre condition, que Sébastien Lecornu ne conclut aucun accord sur le futur budget européen avant la présidentielle. Le gouvernement négocie donc son budget français jusque sur le terrain européen.
24: Merci Arthur Delaborde du service politique d'Europe 1. Après l'Allemagne, la Pologne ou la Suède, la Finlande est le 10e pays à rejoindre la dissuasion nucléaire avancée proposée par la France. La Finlande qui partage une frontière terrestre de 1340 km avec la Russie. La France est le seul pays européen doté de l'arme atomique avec le Royaume-Uni. La semaine prochaine, le pape Léon XIV arrivera en France pour un voyage apostolique de 4 jours. Le souverain pontife américain ne parle pas couramment le français, mais il compte bien y remédier. Le cardinal Jean-Marc Aveline, archevêque de Marseille, très proche du pape, a révélé que le souverain pontife étudiait très sérieusement notre langue. Bonsoir Cyril de la Morinerie.
6: Bonsoir Pierre, bonsoir à tous.
24: Et cet été, le Saint-Père en effet a travaillé le français pour être plus à l'aise.
6: Oui, Léon XIV parle très souvent en italien, anglais et espagnol en public, mais le pape a déjà eu l'occasion de s'exprimer en français. C'était il y a un an devant des jeunes, confirme le cardinal Jean-Marc Aveline.
7: Il a préparé un discours en français et avant de le prononcer, il me dit « c'est la deuxième fois que je fais un discours en français ». Et après l'avoir prononcé, il m'a dit « ça va ?» J'ai dit « c'est très bien ».
6: Et voici comment sonne le français du pape Léon XIV.
9: Quand nous sommes touchés par la grâce de Dieu, cependant, ce toucher s'exprime...
6: Léon XIV a toujours eu une certaine connaissance du français. Cet été, le pape a décidé d'approfondir son apprentissage afin d'être plus à l'aise, confirme Aymeric Pourbet, journaliste sur CNews.
25: Léon XIV, il parle 5 langues très bien et il lit également le français et l'allemand. Je rappelle aussi qu'il a des ancêtres paternels et maternels d'origine française et donc on peut s'attendre à ce que ses discours soient parfaitement audibles.
6: Et dans la lignée de Jean-Paul II et Benoît XVI, qui étaient francophones, Léon XIV a bien l'intention d'être à l'aise avec la langue de Molière. D'ailleurs, lors de son voyage dans notre pays, le pape s'exprimera à chaque fois en français.
24: Merci Cyril de la Morinerie, la Bourse.
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24: Et après avoir déjà perdu 1,19% la semaine précédente, la Bourse de Paris a connu une nouvelle séance nettement baissière. Le CAC 40 termine à 8118 points, moins 0,76 sur la journée. Les craintes concernant les dépenses liées à l'IA ont pesé sur les valeurs de semi-conducteurs et les industrielles européennes. ST Micro, environ moins 7,2. C'est l'une des plus fortes baisses du CAC 40. Schneider Electric, 7,3. Legrand, 6,9. Tout ça, c'est de la baisse. Le marché est pris entre 3 inquiétudes, l'IA, les taux d'intérêt et l'inflation et le pétrole. Le Brent est repassé au-dessus des 107 dollars. Je rappelle le CAC, moins 0,76%, 8118 points.
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24: Marlène Duret, l'été se prolonge.
4: Et oui, ce mardi 15 septembre s'annonce très chaud sur une grande partie du pays, sous un soleil généreux. Mais c'est vrai qu'il y aura quelques départements qui seront privés de soleil du côté de la Manche, avec une journée qui va commencer sous la grisaille entre la Bretagne et le Cotentin, dans le Nord-Pas-de-Calais aussi, parce qu'il y a une sorte de front qui prendra le relais dans l'après-midi, qui va ramener beaucoup de nuages, quelques petites pluies très très faibles par endroits le long des côtes de la Manche. Et puis, côté sud-ouest, on a aussi le vent qui va ramener beaucoup de nuages sur une frange littorale entre le sud du bassin d'Arcachon et le Pays Basque. Sur le reste du pays, c'est généralement le grand bleu, un petit voile de nuages qui pourrait circuler depuis la Beauce, la Normandie, la région parisienne et les Hauts-de-France vers la région Grand Est. Et l'été se prolonge surtout au niveau des températures maximales. Alors sous le soleil, Météo France annonce 26 à 33 degrés sur la moitié nord avec 32 à Paris, 30 à 33 dans le sud, jusqu'à 35-36 dans le sud-ouest, 36 notamment à Toulouse. Et puis sous les nuages, prévoyez un peu moins, forcément, 20 à 26 de la pointe bretonne à la Flandre et autour de 25 sur le littoral sud-aquitaine. Alors attention, mercredi, ça baisse. On va perdre souvent 7 à 10 degrés. Météo France annonce une moyenne de 22 au nord et 25 au sud pour la journée de mercredi.
24: Merci Marlène Duret. Un conte dans une réalité crue, La Plume et le Prince. C'est Astrid Rouchet qui publie ça chez Albin Michel. A tout de suite sur Europe 1.
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24: 18h15 sur Europe 1, c'était il y a 8 ans, 4 personnes froidement tuées dans les attentats de Trèbes et de Carcassonne. Parmi les victimes, le colonel Beltrame, qui avait pris la place d'une otage. Aujourd'hui, 3 proches du terroriste étaient rejugés en appel devant la cour d'assises spéciale de Paris. Procès qui doit durer un mois en première instance. Les accusés avaient écopé des peines allant de 12 mois à 5 ans de prison, largement en dessous des réquisitions. Un ex-djihadiste jugé aujourd'hui à Paris, Othmane Garrido, 32 ans, originaire de Montpellier, soupçonné d'avoir été un bourreau de l'État islamique en Irak et en Syrie. Il reconnaît partiellement les faits d'y avoir parcouru du chemin. La Commission européenne va dévoiler jeudi un projet de loi sur la protection des enfants en ligne. Nous irons jusqu'au bout, a promis ce matin Emmanuel Macron. Le chef de l'État espère avoir trouvé une voie de passage pour faire adopter l'interdiction des réseaux au moins de 15 ans. Le taux d'emprunt américain à 10 ans grimpe au-dessus de 5%. C'est une première depuis 3 ans. En France, il est monté ce matin à 4,5%. C'est son plus haut niveau depuis 2008, lors de la crise des subprimes. Restez avec nous dans un instant. La plume et le prince, c'est chez Albin Michel et c'est signé Astrid Rouchet que je reçois dans un instant.
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24: Autour de la table, Éric Tegner. Bonsoir Éric.
5: Bonsoir Pierre Devineau.
24: Du Média Frontières, Georges Fenech est avec nous. Bonsoir Georges.
6: Bonsoir Pierre.
24: Et nous recevons Astrid Rouchet. Bonsoir.
7: Bonsoir Pierre.
24: Merci d'être avec nous. Vous êtes la plume dans La Plume et le Prince qui est votre livre. Je ne sais pas si c'est un roman, un conte, un essai, un témoignage chez Albin Michel. En fait, vous avez été la conseillère discours du président de la République, Emmanuel Macron, pendant 2 ans.
7: 5 ans.
24: 5 ans.
7: Alors, j'étais conseillère discours pendant 2 ans, mais j'ai exercé ce métier de plume pendant 5 ans.
24: C'est ça. Et pendant 2 ans à l'Élysée. Donc, avec votre livre qui est d'ailleurs annoté et avec des jolis dessins. Vous êtes auteur des dessins aussi?
7: Oui, écrit et illustré.
24: C'est ça. Tout est écrit en sépia. Donc, on rentre, en fait, c'est une sorte de balade dans l'Élysée avec ces personnages. On est vraiment dans un conte. Alors, Emmanuel Macron est présenté comme un prince et vous comme la plume. Alors c'est une sorte de conte, je le disais, on rencontre le jardinier qui lui est sous le coup des sondeurs, donc il plante des tulipes et puis on lui dit bah non, les tulipes c'est plus très tendance, donc il plante ensuite des roses et puis après on lui dit bah non, 5 minutes après il va falloir faire autre chose, défricher. Et tout ça en fait évidemment ce sont des métaphores pour les thèmes de la France, c'est-à-dire les thèmes régaliens, les crises, quels soient les dossiers, non pas princiers, mais dossiers élyséens qui arrivent en TTTU, c'est-à-dire très très très urgent sur la table du président de la République, ou la vôtre d'ailleurs, parce que ça, il y a des allers-retours. Et vous êtes dans ce magma responsable de d'écrire ce que va dire le président, sachant que, est-ce que vous saviez, en arrivant là, que tous vos discours allaient être à tout le moins détricotés, mais surtout empreints d'un énorme brouillard d'enfumage?
7: Alors moi, quand j'arrive à l'Élysée, j'ai 24 ans. Je sais à peine comment fonctionne la mécanique des discours présidentiels.
24: Mais vous dites oui quand même?
7: Justement, parce que j'ai 24 ans, j'ai gagné un côté fascinant, un côté complètement impromptu. Je n'avais jamais cherché à travailler en politique. Moi, je m'orientais vers le patrimoine, c'était mes études, c'était le sens que je voulais donner à mon engagement au service du bien commun. Et j'ai cette opportunité qui s'ouvre. Et à part le film Quai d'Orsay que tout le monde a vu, j'avais pas une grande conscience de ce qui se passait derrière le pupitre d'un président quand il prononce un discours. Et j'arrive dans un monde où les éléments dont on me nourrit sont justement ces éléments très verbeux, creux, enfumés, mais les éléments viennent des ministères. Toute la langue de l'État, c'est cette technovlangue que je décris dans mon livre, qui est une langue qui fait vraiment le pari de l'allongement, de la dilution, une langue qui me surprend beaucoup parce que je viens d'un monde universitaire où la langue est utilisée autrement. Elle a aussi son jargon, elle a aussi sa pesanteur, mais ce ne sont pas les mêmes mots.
24: Vous avez fait un précis de jargon technocratique justement de cette langue. Premièrement, flouté, deuxièmement, pirouetté, troisièmement, allongé. Quatrièmement, ça c'est très important, égotisé, j'ai voulu, j'ai souhaité, quand j'ai accepté ce président, déstructuré, décontextualisé et néologisé.
7: Alors, il faut bien comprendre que ce sont des anti-conseils. C'est l'espèce de grammaire insupportable que j'ai trouvée dans cette langue de l'État, cette langue technique, cette langue des notes de synthèse, cette langue des éléments de langage, c'est-à-dire les bases qu'on me proposait pour nourrir ensuite les discours que j'avais à faire. Mais je me suis très vite rendu compte que pour faire un discours audible, pour que l'auditoire ne s'endorme pas au bout de 2 minutes 30 d'écoute, surtout quand c'est la sieste, après le déjeuner, c'est les pires heures de discours, eh bien, si je voulais que les gens écoutent, il fallait le contraire, que je fasse l'inverse. Donc il y avait ce jeu perpétuel de balancement entre la pression, les éléments qu'on me fournissait comme base de mes discours et mes faibles essais pour essayer de contracter et de rendre ça beaucoup plus dynamique.
24: Vous savez que Camille Pascal, qui a été plume également, disait, alors on appelle ça des blocs, c'est-à-dire que
7: les briques
24: arrivent des ministères et de certains conseillers de l'Élysée, et il disait arrêtez de me donner des briques, je ne suis pas maçon.
7: Voilà. Exactement.
24: Donc, je ne sais pas si vous avez réussi, vous, à dire à vos interlocuteurs la même chose, mais en tout cas, il y a un exemple qui est fourni en page 50. La plupart des ministères ne disaient pas « nous allons donner de l'argent à la mairie pour construire une bibliothèque ». Ils disaient, alors tenez-vous bien, parce que ça vous sent pesant de cacahuètes, « un schéma d'investissement pluriannuel sera envisagé collectivement au plan local et lancé en lien avec tous les acteurs concernés pour développer des espaces métaculturels polyformes visant à constituer un pôle d'attractivité sociétale via une diversité de dispositifs pluriels de mise en accès du médium écrit ».
7: Et on peut continuer. Ils ne disent pas « je peux », ils disent « être en capacité de ».
24: Ah oui.
7: Ils ne disent pas « merci aux infirmiers », ils disent « j'exprime mes profonds remerciements à celles et ceux qui assurent le métier d'infirmier qui est le leur ». On avait 3 mots, on passe à 19 mots. On fait un joli x6, mais souvent c'est un x2, x3, x4.
24: Vous avez compté. Vous avez fait des statistiques. C'est, alors en fait, aujourd'hui, on rit, on se moque, ou ce que vous voulez, en tout cas, on sourit. Mais tout ça, c'est dramatique parce que c'est la... Éric Tegner, c'est la réalité des gens, c'est-à-dire c'est les projets que mène un président de la République et l'Élysée sur des projets parfois totalement structurels.
5: Oui, et c'est pour ça que votre livre est passionnant, parce qu'en fait, c'est également ce qui crée autant de haine à l'égard du politique, c'est-à-dire les Français qui se disent finalement qui sont ces personnes qui nous prennent de haut, on ne comprend rien ce qu'ils disent. Et d'une certaine façon, ma question un peu taquine serait vous demander, est-ce que vous préférez réaliser ce type de discours, on vous impose cette novlangue, ou est-ce que vous auriez préféré faire ceux, par exemple, d'un Donald Trump, qui, pour le coup, est véritablement dans quelque chose à l'état brut?
7: Alors moi, je n'ai jamais eu à écrire cette novlangue. C'est-à-dire que typiquement, si on me demandait, si on me proposait, si un ministère, si une préfecture, si un ambassadeur me proposait ce genre de texte, mon métier et ma discipline, c'est presque une hygiène d'écriture, c'était au contraire de sabrer. Souvent, les plumes ont la réputation d'enfler, de s'étaler, et je pense que, tel que j'essaie de pratiquer mon métier, c'était au contraire de tenir les rênes très serrées à cette tentation justement de l'enfuir et l'enfumage.
24: Vous avez essayé, mais vous n'y êtes pas parvenu, parce que les discours ont été finalement plus technovlangue qu'autre chose.
7: Alors je ne suis pas responsable de tous les discours du président de la République, heureusement. Et puis il faut différencier les discours historiques qui faisaient l'objet d'une préparation, des propos à bâton rompu derrière le micro.
24: Il y a les discours bravo, merci, il y a les discours, vous avez fait plusieurs familles de discours.
7: Exactement, aussi. J'essaie de différencier toute cette pluralité de discours dont on n'est pas toujours conscience, puisque c'est souvent des discours hors micro, hors presse. Les discours bravo, merci, c'est par exemple les discours de panthéonisation, les discours de Légion d'honneur, les discours de commémoration. Il y a les discours que j'appelle les discours dans mes bras, mon ami, qui sont les discours diplomatiques. On dit toujours au voisin, qui est vraiment l'obscur président d'une toute petite pétromonarchie perdue dans l'océan Pacifique, et on va lui dire que c'est le plus grand interlocuteur que la France ait jamais eu. Bon, c'est l'exercice qui veut ça. On a des intérêts financiers, on a des intérêts sociaux, humains, bilatéraux avec ce pays. Donc voilà, il faut lui faire donner des manifestations d'amitié.
5: Et les bravos merci ont été plutôt bien réussis. C'est-à-dire que je me souviens du discours suite à la mort de Johnny Hallyday ou d'autres, qui effectivement ont eu une sorte de... Comment dire, les Français ont beaucoup aimé ce genre de discours. C'est peut-être dans cet aspect mémoriel qu'il y a eu le plus d'impact, et peut-être, je ne sais pas si vous le ressentiez,
7: oui,
5: où on était le plus proche d'une certaine réalité.
7: Alors j'en parle d'autant plus librement que je suis arrivée après le discours de Johnny Hallyday, mais ce que... Bah c'est ça. Là, on est en plein dans le rôle d'incarnation de ce président d'une 5e République qui est quasi monarchique, en fait, dans la force d'incarnation qui est réservée au président.
24: C'est pour ça que vous le représentez en prince, vous le dessinez. D'ailleurs, à un moment donné, il est représenté comme Dieu, hein, carrément.
7: Alors, comme c'est plutôt l'ange Saint-Michel, parce que je parle de cette espèce de vertige.
24: En tout cas, un personnage spirituel céleste.
7: Exactement. Mais je parle de cette espèce de vertige qui me saisissait quand j'entendais quelqu'un qui remettait une décoration, une Légion d'honneur. C'est l'espèce de pouvoir de discerner le bien et le mal dans une existence. Mais je me disais, là, c'est presque théologique, en fait, ce pouvoir de lire dans les âmes ou de vouloir.
24: En fait, vous vous êtes bien amusé dans tout ça. C'est-à-dire pendant ces 2 ans.
7: Alors c'est difficile, c'est des moments à haute intensité, mais c'est une comédie humaine incroyable. Donc il y avait une énergie intellectuelle, il y avait un fourmillement perpétuel, et je pense que pour qui aime ce travail sur les mots et a envie de s'investir au service de plus grand que soi, c'est un lieu...
6: Non, peut-être pas par esprit de contradiction, mais vous surprendre, Moi, je suis pas choqué par ça, voyez-vous.
24: Par la technovlangue.
6: Novlangue, c'est la langue française. Ce que vous avez lu tout à l'heure, moi, ça chante à mes oreilles.
24: Parce que vous avez l'habitude, entre
6: guillemets. Parce que j'ai trouvé ça très bien.
24: Parce que vous avez été dans la politique, donc.
6: Je préfère cette langue, je sais pas, l'écriture ou la langue inclusive ou des choses comme ça.
24: Il n'en a pas été question.
6: Il n'en a pas question. Mais là, puis moi qui suis habitué à une langue aussi un peu particulière, qui est celle de la justice, comment rédiger un jugement, attendu que. Enfin, maintenant, on commence à s'en débarrasser.
24: Ah bon?
6: On appelle un peu le jargon. Je crois que dans des métiers comme celui-ci, qu'il y ait un langage, moi, ça ne me choque pas.
24: Bon,
6: à condition, évidemment, de ne pas édulcorer le fait, de ne pas nier le fait, de ne pas l'habiller pour parler d'autre chose.
24: On va continuer de parler avec Astrid Rouchet parce que son livre est absolument passionnant et il en dit long, en fait, sur, effectivement, la façon dont on présente les choses alors que les choses sont très graves. 18h26 sur Europe 1, tout de suite.
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0: À 18h30, bonsoir Malassani.
1: Bonsoir Pierre, bonsoir à tous. Jean-Luc Mélenchon dénonce des manipulations politiques face à la possible annulation du résultat des dernières élections municipales dans deux villes remportées par LFI. Devant la justice, la rapporteure publique préconise de rejouer les scrutins à Vaux-en-Velin et à Vénissieux dans le Rhône en raison d'irrégularités constatées sur des listes concurrentes. Le tribunal administratif de Lyon rendra sa décision ultérieurement. Les débats se sont ouverts aujourd'hui au procès en appel des attentats de Trèbes et Carcassonne en 2018. 4 morts dans ces attaques revendiquées par l'État islamique, dont le colonel Arnaud Beltrame. 2 personnes sur le banc des accusés, la compagne et un ami de l'assaillant tué par les forces de l'ordre le jour des faits. Le parquet avait fait appel du verdict rendu en première instance, jugé trop clément. La Finlande rejoint à son tour la dissuasion nucléaire avancée, initiative lancée en mars dernier par Emmanuel Macron. Ce sont désormais 10 pays qui sont officiellement intégrés à ce dispositif visant à étendre le parapluie nucléaire français aux partenaires européens. L'Estonie annonce ce soir être en discussion avec Paris sur ce sujet. Et puis la Russie et l'Ukraine acceptent de cesser les frappes contre les infrastructures énergétiques adverses. C'est ce qu'annonce Donald Trump sur son réseau social. Selon le président américain, la hausse du prix du diesel au niveau mondial est principalement causée par ces bombardements dans l'Est de l'Europe et non par la situation au Moyen-Orient.
0: Merci Maëlle, à tout à l'heure pour le rappel de l'actualité.
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0: Toujours avec Eric Tegner et Georges Fenech, nous recevons Astrid Rouchet pour son excellent conte, roman, livre sur sa vacation à l'Élysée pendant 2 ans où elle a écrit les discours en partie en technovlangue qu'elle a essayé de, de corriger comme elle a pu les discours du président. Vous représentez le président comme un prince dans ce livre. Là, évidemment, on est dans un conte et tout est toute ressemblance avec qui, etc., etc., etc. Quel genre de personne est-il ?
3: Moi, j'avais avec lui une relation vraiment professionnelle et dans l'action, et donc du coup dirigée vers la production de ses discours, pour lequel ça se passait très bien, selon une navette très rodée où j'envoyais mon discours à son secrétariat, qui lui imprimait, qui retravaillait, ce qui se faisait en très bonne intelligence.
0: Donc pas beaucoup de contacts directs ?
3: Non, très peu de contacts directs. Il faut se replacer dans une structure de cabinet. On est 52 conseillers. Il y a des conseillers au fond, c'est-à-dire qu'il va y avoir monsieur industrie, madame TPE-PME, monsieur relations avec le Moyen-Orient, chacun a son portefeuille. Et parmi tous ces conseillers, il y a des conseillers à la forme, qui sont ces conseillers discours, qui ont cette place très privilégiée à la fois centrale. On est à la croisée des échanges de tous ces conseillers. On était parmi les rares conseillers, en fait, qui connaissaient l'intégralité du cabinet. Et en même temps, une place structurellement périphérique, parce que notre but, c'est toujours de garder suffisamment un pied dans la société pour pouvoir voir émerger les nouvelles idées, les nouveaux penseurs, les recevoir, rencontrer les historiens en amont de chaque préparation de discours. Donc oui, c'est une relation collective, une relation de travail avec des réunions toujours à 5 ou 6 autour du président.
0: Mais vous calculez, il savait que c'était vous.
3: Bien sûr.
0: Oui, oui, donc vous aviez quand même des échanges. Vous dites dans le livre que vous avez appris à déchiffrer les hiéroglyphes au feutre bleu, c'est-à-dire que c'est sa main à lui.
3: Exactement.
0: Et qu'est-ce que de ces hiéroglyphes ou de ces annotations plutôt du président, comment est-ce que vous les percevez? Comment est-ce que vous pourriez les résumer aux auditeurs d'Europe 1? Est-ce que ce sont des formules qui étaient très centrées sur lui-même ou plutôt variées? Ou plutôt en fonction des discours?
3: Alors, au fur et à mesure des années, j'anticipais beaucoup mieux ce qu'il attendait. Donc, en général, c'était des formules assez frappantes, assez corsées, parfois des références historiques, parfois des conseils, aller étayer auprès de tel historien, auprès de tel penseur. Il y a des améliorations de rythme parfois, parfois plus court, parfois plus long. J'avais pas toujours, je ne comprenais pas forcément pourquoi il le faisait.
0: Et quand il disait « faites référence à un tel ou à un tel », il avait ses auteurs préférés ou ses historiens préférés?
3: De temps en temps, il citait, je me souviens qu'il m'a rajouté du René Char une fois.
0: Du Marc Bloch, certainement.
3: Oui, il a plusieurs fois ajouté du Marc Bloch. Il y avait des références qu'il prenait un peu moins. Quand c'était trop littéraire, peut-être. Des références dont il était friand. Par exemple, il aimait bien, en déplacement diplomatique, faire référence à la culture locale. Et donc parfois, il nous demandait d'aller creuser du côté de tel auteur, ou voilà, essayer de trouver de la poésie, ou... Voilà, ça, c'était difficile à résumer, ça variait selon le contexte.
0: La façon dont vous présentez les choses, c'est-à-dire avec l'Élysée, donc qui est l'Élysée, avec les différents pôles, et il y a même une sorte de carte comme on a dans L'île au trésor ou dans ce genre de roman au tout début. Il y a une sorte de cirque, c'est-à-dire que vous présentez ça comme un truc un peu too much, avec beaucoup de... Par exemple, vous représentez du personnel qui est en train de faire l'argenterie, puis après de remettre tout cela dans des armoires, et puis en réalité, les présidents passent et ça reste. Donc il y a un côté d'éternité, puis il y a aussi beaucoup de choses qui sont là et qui ne servent pas à grand-chose. Comment est-ce que vous avez perçu ça comme un trop-plein ? Vous avez perçu ça comme quelque chose d'injuste ? Vous avez perçu ça comme quelque chose de très beau ? Quel est votre sentiment à Astrid Rouchet ?
3: Sur le fonctionnement interne de l'Élysée, je ne voyais pas ça comme un cirque, je voyais ça comme une ruche. Avec cette idée d'un bourdonnement, mais le bourdonnement est nécessaire pour fabriquer le miel. La maison de l'Élysée, c'est une espèce de vitrine du savoir-faire français.
0: Donc tout est positif.
3: Un vivier diplomatique. Alors non, tout n'est pas positif. Sur cette agitation-là du personnel de l'Élysée et ces invisibles de l'Élysée qui faisaient vivre la maison, j'étais souvent admirative de c'est vraiment un conservatoire du savoir-faire français. Les derniers brodeurs, blanchisseurs, argentiers de France, on les trouve ici. Ce que mon livre montre, et là le constat est plus doux amer, c'est cette archipélisation. C'est pour ça que j'ai pris la métaphore des îles. Mmh. C'est montrer toutes ces planètes qui ne communiquent pas entre elles. Alors la métaphore de la planète a déjà été exploitée avec un talent immense dans Le Petit Prince. Et j'avais en tête cette logique du voyage à travers toutes ces îles françaises qui ne communiquent pas entre elles, qui n'ont pas le même langage, qui n'ont pas le même fonctionnement, qui n'ont pas la même temporalité, qui souvent au mieux s'ignorent, au pire se méprisent les unes les autres. Et cette position de plume m'a donné de fréquenter et d'arpenter.
4: Éric. Et vous expliquez également que finalement, et c'est ce qui est fascinant, plus il y a de bruit à l'extérieur, plus c'est calme à l'intérieur, oui, et vice-versa.
3: C'est très frappant. Quand il y avait une crise comme les gilets jaunes ou les bonnets rouges, l'Élysée était totalement silencieux et désert. Parce que le conseiller intérieur était chez ses préfets, parce que le président était à son bureau. Il y avait une espèce de silence tendu et personne n'allait couloir.
0: Mais vous ne prenez pas ça pour une déconnexion totale de la vie ?
3: Au contraire, c'est que les gens étaient... N'étaient pas à l'Élysée, en fait. Ils étaient soit sur le terrain, soit derrière leur téléphone.
0: Non, mais j'entends bien, mais vous dites que le président était dans son bureau, mais à s'occuper de la crise ou à s'occuper d'une autre crise ?
3: À 3h du matin, il était dans son bureau à s'occuper de la crise.
0: D'accord, mais il faut préciser à 3h du matin. Georges Fenech.
5: Une question qui me vient comme ça. On a souvent taxé un peu, de manière un peu péjorative, d'ailleurs, le président d'avoir une pensée complexe. D'accord ? Est-ce que c'est un sujet qui vous a préoccupé de rendre clairement audible, notamment pour tous les archipels que vous décrivez, parce qu'il y a quand même un socle commun en France qui doit comprendre ce que dit le président. Est-ce que vous avez été amené à, peut-être pas décomplexifier cette pensée, mais la rendre en tout cas audible dans les discours par un président de la République, tout en gardant la hauteur d'un discours d'un président de la République,
3: quoi. C'est intéressant ce que vous dites, c'est une expression d'Edgar Morin, je crois. Complexe, c'est pas compliqué. Et je crois même que dans la pensée d'Edgar Morin, c'est pas forcément critique.
0: Mais il faut que ça soit clair, quand même.
3: Voilà, si complexe, ça veut dire la nuance, il faut bien sûr garder la nuance. Mais on constate souvent qu'avec la logique médiatique du buzz et cette espèce d'animation de l'agora...
0: L'instantanéité
3: qui va croissant, certains discours sont trop nuancés, la nuance est inaudible. Et même, c'est dramatique, mais quand à chaque fois que j'écris une phrase, il fallait que mentalement je vérifie qu'elle ne pouvait pas être extraite de son contexte, hyperbolisée et devenir un bad buzz. Comme si la logique médiatique, même dans votre métier de plume, était intégrée. Je devais m'en prémunir en écrivant pour vérifier que ça n'allait pas faire un effet boule de neige.
0: Ce que je remarque aussi, c'est que vous avez fait des graphiques. Et il y en a deux qui sont d'ailleurs assez similaires. Où vous faites un graphique mathématique où vous dites, voilà, il y a l'efficacité d'un discours, en fait, arrive assez vite, et puis après, les corrections qui sont fournies par les différents conseillers, en fait, ça stagne. Finalement, le discours n'est pas meilleur après les différentes corrections.
3: Non, c'est plutôt une évolution. Vous savez, on parle de la marginalité utile. C'est la même courbe, c'est la courbe de qualité utile. C'est-à-dire que si vous voulez faire quelque chose de sommaire, justement, et de pas très raffiné, vous pouvez faire un discours en une heure, deux heures. Et si jamais vous voulez faire quelque chose qui est 5% meilleur, c'est pas 5% de temps en plus, c'est 5 fois ou 50
0: c'est
3: fois
0: ça.
3: Plus long.
0: Mais la courbe, mais ça
3: la même personne.
0: Ouais.
3: Oui, mais en fait, ça change tout. Parce qu'en fait, dans ces 5%, vous avez peut-être justement l'esprit de nuance qui va arriver, vous avez peut-être l'émotion, vous avez peut-être la justesse historique, vous avez peut-être la nouveauté qui va arriver. Et donc, j'explique que justement, c'est la même personne qui fait le discours. C'est la même personne qui est sur la courbe du début à la fin. Et en fait, moi, je devais pousser au maximum de mes forces le discours pour essayer de construire un... L'objet
0: Éric Tegner.
4: Mais vous dites également, ce qui est fascinant, c'est que certains discours sont faits pour qu'on s'endorme en face. Pour que d'une certaine façon, on lâche. Je vous ai entendu en parler chez certains confrères du Figaro. Vous expliquez qu'il y a des discours, plus ils sont longs, plus finalement l'objectif d'une certaine façon, en tout cas je parle de ceux des technocrates, etc., est de faire en sorte qu'on n'y comprenne plus rien et qu'on se lâche. Et je dis ça parce que on a souvent eu cette sensation quand même, cette impression de se dire, en fait, ils se moquent de nous, l'objectif, c'est qu'on ne comprenne pas et finalement, qu'on se fasse enfumer.
3: Je ne pense pas que ce soit un objectif avéré d'endormir les gens. Je pense que c'est une conséquence malheureuse dans ces éléments de langage technocratique qui circulent d'un bout à l'autre de l'appareil de l'État. Mais si vous voulez que les gens vous écoutent, il faut faire l'inverse. Et dans les discours que j'écrivais, j'essayais au contraire de réveiller les gens.
0: Mais les hiéroglyphes arrivaient en disant « Non, il faut quand même enfumer un peu. » L'enfumage, c'est...
3: Non, le président demandait toujours à faire du minéral. Minéral, au contraire, c'est ce qu'il n'entendait pas là, c'est quelque chose de charpenté et de bref.
0: Ouais. C'est curieux, ça. J'aurais été sûr du... Oui, pardon, Eric.
4: C'est intéressant parce que vous avez le regard d'une jeune femme lettrée et vous avez également à la fois cette proximité avec l'Élysée et en même temps cette distance, contrairement à tous les autres qui sont très politiques. Donc ma question, c'est... Vous qui avez été baigné également dans l'histoire, dans François Mitterrand, les anciens présidents de la République, est-ce que vous avez été déçu, in fine, de la personne du président? Est-ce que c'était finalement, d'une certaine façon, à l'image de ce que vous attendiez de la fonction ou pas?
3: Je pense que j'avais une vision à la fois très distanciée et en même temps, je ne m'attendais à rien. De ce que j'avais vu des phénomènes de cour, de ce que j'avais lu des phénomènes de cour, ça n'a pas beaucoup changé depuis La Bruyère et Pascal. Donc je pense qu'avoir une éducation historique et littéraire, ça donne ce privilège d'avoir par défaut un regard critique. Donc je n'ai pas été déçue, non. En fait, c'était assez contractuel. C'est logique de courtisanerie et aussi cette...
0: Mais le président lui-même, vous l'avez... est-ce qu'il vous a ébloui?
3: J'avais vraiment un rapport fonctionnel avec lui.
0: Donc ça ne veut rien dire, ça. Moi, j'ai des rapports fonctionnels avec mes supérieurs et je peux être ébloui, je peux être admiratif ou l'inverse.
3: Alors, c'est peut-être un aspect de personnalité qui fait que j'admire assez peu de monde, en général. Donc, de toute façon, je n'ai pas plus été ébloui. C'est ça, c'est pour ça que je n'ai pas généralisé quelque chose qui tire d'être une personnalité.
0: Est-ce que vous avez peur, pour conclure notre entretien, Astrid Rouchet, est-ce que vous avez peur de l'intelligence artificielle, qu'un jour, elle vous remplace?
3: Je pense qu'elle va me remplacer un jour. Pour l'instant, ce n'est pas encore le cas. Il y a une chose que j'explique qu'elle ne peut pas remplacer, c'est le contact humain avec les gens. Et un discours, ça se fait avec 5, 6, 7 personnes, des gens qui vous nourrissent, des gens qui vous informent, des gens qui vous livrent ce qu'ils ont dans le cœur. Et aujourd'hui, ces personnes, ces informateurs, ne livreront pas ce qu'ils ont dans le cœur, ni ce qu'ils ont dans la mémoire, à une intelligence artificielle. Donc, ce qui nous laisse encore une longueur d'avance pour quelques années.
0: Ouf! Merci beaucoup Astrid Rouchet. En attendant, lisez La Plume et le Prince, c'est chez Albin Michel. On se retrouve dans un instant, à tout de suite.
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0: 7h moins le quart, mais allez, c'est...
19: Les chefs de groupe du Bloc central attendus ce soir à Matignon, début des consultations menées par le Premier ministre en vue du prochain budget. Sébastien Lecornu va notamment présenter ses pistes d'économie sur les retraites. Deux mesures envisagées, une révision de l'abattement fiscal de 10% dont bénéficient certains retraités et une sous-indexation des pensions par rapport à l'inflation. Devant la justice, la rapporteure publique préconise l'annulation des dernières élections municipales à Vaux-en-Velin et à Vénissieux, deux villes du Rhône remportées par la France insoumise. En cause des irrégularités constatées sur des listes concurrentes. Le tribunal administratif de Lyon doit rendre sa décision prochainement, mais le leader insoumis Jean-Luc Mélenchon dénonce d'ores et déjà des manipulations politiques. Le djihadiste français Othmane Garrido reconnaît partiellement les faits au premier jour de son procès devant la cour d'assises spéciale de Paris. Cet homme de 32 ans est jugé pour avoir participé à des exécutions publiques en Syrie dans les rangs de Daesh en 2015. Les débats doivent s'achever le 21 septembre. Et puis la France propose de lister une dizaine de fonctionnalités nocives ou addictives pour cibler plus précisément les plateformes qui pourraient être soumises à une interdiction aux moins de 15 ans. Cette mesure présentée aujourd'hui à Bruxelles par Emmanuel Macron pourrait permettre au président de la République de concrétiser son projet de majorité numérique censuré cet été par le Conseil constitutionnel.
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0: Avec Éric Tegner et Georges Fenech jusqu'à 19h pour parler de l'actualité avec cette question. Est-ce qu'on va avoir le retour des gilets jaunes? C'est la petite musique qui monte. Olivier Faure et Emmanuel Bompard seront aux côtés des manifestants contre la vie chère le 17 octobre prochain. Et le député RN de l'Oise, Philippe Ballard, a dit soutenir les appels à la mobilisation contre la nouvelle hausse fulgurante des prix des carburants.
23: On n'est pas un syndicat, on est un parti politique, donc on les soutient moralement. Ce qu'il faut quand même avoir présent à l'esprit, c'est que là, le peuple est à bout. Il n'y a pas que les salariés, enfin, les commerçants, les artisans. Franchement, il y a urgence, c'est pour ça qu'on maintient cette proposition. C'est un produit de première nécessité, donc on doit baisser, comme d'autres pays d'ailleurs, entre parenthèses, qu'on n'a pas encore dit, mais il y a des pays au sein de l'Union Européenne qui ont baissé la fiscalité
25: sur l'énergie. Qui ont plus de marge de manœuvre budgétaire.
23: Non mais nous, on va les redonner, les marges de manœuvre budgétaire. Vous savez, Monsieur Lecornu il a adressé à tous les parlementaires un courrier fin août en nous disant « Faites-moi des propositions, je les étudierai dans le cadre du budget ». Ben, on va faire des propositions, Marine Le Pen va les faire.
0: Quel signal quand même du RN? C'est difficile à décrypter parce qu'on ne soutient pas les syndicats mais on soutient les Français. D'un autre côté, tout d'un coup le RN se met à soutenir cette journée du 17 octobre qui est promue par Olivier Faure et Emmanuel Bompard, on va encore les accuser de pactiser. C'est la spécialité du Bloc central aussi.
4: Oui, mais après, ça n'empêche pas que le Rassemblement national, depuis le début, sur la crise énergétique, est en soutien à chaque fois de la révolte populaire. On arrive évidemment qu'il y a toujours la peur que ces rassemblements soient repris par l'extrême gauche. Et dans le même temps, je ne pense pas que le peuple français qui se révolte, qui était sur les ronds-points, était d'extrême gauche. Donc il faut leur laisser la liberté de pouvoir manifester. On arrive quand même bientôt sur 3 euros le litre d'excessité.
0: Ah, Pierre Chasseret, tout à l'heure sur CNews, me disait qu'il y avait des communes, 40 millions d'automobilistes, il y a des communes où c'est 3 euros. Et moi, je peux vous dire, je n'aime pas parler de moi, mais j'ai fait le plein hier matin, 2,67.
4: Ouais. C'est sidérant.
0: Voilà. Georges Fenech.
1: Alors, moi qui ai suivi tout le mouvement des Gilets jaunes tous les samedis sur CNews pour les commenter, il faut dire que je les ai vus donc, toutes les semaines. Si c'est les mêmes gilets jaunes que la saison 1, il n'y aura pas un parti politique ou un syndicat à leur côté.

0: risque d'être là, que l'inflation est là. Monsieur Farandou, hier, dans le grand rendez-vous, nous disait, quand on l'interrogeait, en disant « Attendez, vous dites qu'il faut travailler plus longtemps ». Il ne nous a pas dit l'âge, il ne voulait pas nous dire si c'était 64, 65, 66, 67 ans, peu importe. Et il dit, Monsieur Damiel, effectivement, le ministre des Comptes Publics, a demandé une économie de 6 milliards, notamment aux retraités. Voilà. Donc en fait, vous travaillez toute votre vie, vous êtes ponctionné, vous subissez l'inflation, la hausse des prix, le prix de l'essence. À la fin, 55, 56, 57 ans, vous retenez votre souffle, savoir si votre employeur ne vous met pas dehors, parce que l'employabilité du senior, c'est quand même une retraite. Et une fois arrivé à la retraite, vous vous dites « Ah, j'ai enfin pouvoir souffler !» On vous dit « Ben non, on a besoin de 6 milliards, donc les retraités vont trinquer aussi. »
1: Et on vous le dit chaque année. Ouais. C'est-à-dire que chaque année, en fait, vous êtes une personne âgée, vous avez de plus en plus de soins, vous avez de plus en plus de difficultés, parfois de plus en plus de déplacements à faire en voiture. Moi, je pense au taxi.
0: Et les mutuelles, c'est plus la même chose que quand vous avez 33 ans.
1: Oui. Et les taxis, c'est-à-dire qu'en ce moment, il y a une vraie révolte des taxis qui, en effet, sont bien moins remboursés qu'auparavant, alors qu'on a de plus en plus besoin d'emmener nos anciens à l'hôpital. Donc, c'est une immense problématique d'inquiétude dans laquelle on peut les plonger. Et ça, c'est ce que le gouvernement ne comprend pas. C'est-à-dire que vous parliez de l'augmentation de l'inflation. Dans le même temps, ils vont se dire on désindexe finalement les pensions sur l'inflation. C'est un énorme problème. C'est-à-dire, qu'est-ce qu'ils veulent dans le fond ? J'ai du mal, moi, effectivement, à comprendre le projet de société qu'ils ont et l'argumentaire qui tend à dire oui, mais on n'a pas le choix, il faut prendre des décisions rapidement. Mais il est faux. Ça fait des années qu'ils auraient pu enclencher des réformes pour éviter ce qui se passe. Mais en revanche, les gilets jaunes, si je pense qu'on n'ira pas jusqu'au bout, c'est qu'il y a quand même un défouloir électoral potentiel au mois de mai prochain. C'est l'énorme différence avec 2018. On avait l'impression qu'Emmanuel Macron resterait 50 ans, que c'était le roi qui établissait la monarchie en France et qu'il était indéboulonnable du haut de son orgueil à l'Élysée. Oui. Là, il y a quand même un débouché électoral qui est possible.
2: Oui, mais c'est bientôt.
0: Georges Fenech.
2: Mais c'est encore loin. Quand les gens souffrent, qu'ils ne peuvent pas vivre de leur travail, c'est ça que demandent les Français en réalité, c'est de pouvoir vivre de leur travail. Est-ce qu'ils vont se dire, on va attendre parce qu'au mois de mai, tout va s'améliorer parce qu'il y aura des élections? Bien sûr, c'est une perspective qui peut un peu rassurer, mais si vraiment les Français continuent de souffrir comme ils le aujourd'hui, c'est-à-dire le prix de l'essence, on ne peut pas se déplacer, ils vont descendre.
0: Mais on fait argument dans certaines sphères en disant, attendez, vous êtes bien gentil, on est à 7 mois de la présidentielle, ils ne vont pas nous refaire le coup des gilets jaunes. Bah tu parles.
2: Tu vas voir.
0: Bah tu parles. Qu'est-ce que c'est que cet argument? C'est quand même insensé de penser comme ça.
1: Non,
0: qu'est-ce que vous en pensez avec Tengbe?
1: Déjà, en fait, aussi, ils sont encore plus confiants. Rappelez-vous, on avait eu un député, M. Cazeneuve, qui disait qu'il n'y aurait pas de censure. Mais à un moment, s'il y a de la crise, un début de gilets jaunes dès le 17 octobre, ensuite qu'il y en a de nouveaux épisodes au mois de novembre, il y a des partis qui hésitent peut-être aujourd'hui, comme le Rassemblement National, qui n'auront pas d'autre choix que de voter la censure. C'est peut-être là qu'il y aura un débouché direct automatique.
0: Le lendemain, c'est le Rassemblement National qui nous disait qu'effectivement, on ne s'interdisait rien. Hein? En revanche, cette histoire de censure, ce qui est, j'allais dire, encore plus attrayant ou pas, c'est qu'on pense peut-être à une dissolution avant même une censure du budget. C'est-à-dire qu'on s'aborde, vous savez, c'est comme dans Astérix, quand les pirates se sabordent avant même qu'on détruise leur bateau. C'est-à-dire que on est dans des scénarios assez fous, je trouve, à 7 mois d'une nouvelle présidentielle.
1: Oui, et qui sont antidémocratiques.
0: Bien sûr, l'Élysée a nié en disant mais qu'est-ce que vous en pensez.
1: En général,
0: Je me méfie généralement quand l'Élysée nie.
1: Il a quand même dissous Emmanuel Macron au moment où on ne s'y attendait pas. C'est-à-dire que, pour expliquer aux auditeurs, s'il y a en effet une dissolution maintenant, il y a la possibilité qu'en fait le nouveau président de la République au mois de mai ne puisse pas dissoudre l'Assemblée nationale, parce qu'il faut attendre un délai d'un an, et qu'on se retrouve en fait
0: avec une inversion du calendrier aussi. Ça fait quand même beaucoup de conséquences.
2: Non, moi je crois que cette petite musique d'une menace, la dissolution, va refroidir pas mal de députés. Qu'on en dise, ils tiennent leur siège jusqu'au bout aussi, jusqu'au dernier quart d'heure.
0: Comme on l'a expliqué ici même il y a quelques jours, c'est aussi une source de revenus. Donc
2: pour repartir. C'est une situation confortable.
0: Oui, c'est ça.
2: C'est
0: ce que je dis. 18h56. Merci beaucoup, Georges. Merci, Eric. On se retrouve demain pour un jour important.
1: Merci, Pierre.
0: 18h56, 19h, le journal dans 4 minutes. Et juste après, Julien Odoul du RN nous parlera de la rentrée à Hénin-Beaumont de Marine Le Pen. À tout de suite.
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5: Comme tous les lundis, dans quelques minutes, nous allons retrouver Yves de Risbourg en compagnie d'un nouvel invité pour parler énergie et décarbonation des territoires avec Antargaz.
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22: Politique avec la rentrée du RN, plutôt celle de Marine Le Pen dans son fief d'Hénin-Beaumont, c'était ce week-end. Et pour en parler, Julien Odoul, député RN de Lyon, sera avec nous juste après votre journal. Bonsoir Malassani.
23: Bonsoir Pierre, bonsoir à tous.
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22: Au sommaire, à Nice, pas de célébration de mariage en cas de débordement dans les cortèges.
23: Décision du maire de la ville, Éric Ciotti, après des incidents en marge d'une cérémonie ce week-end. Le président de l'UDR a refusé de célébrer l'union après de nombreuses infractions routières et ce sera désormais la règle. Les détails dès le début de ce journal. La crise énergétique se ressent à la pompe sur les factures de gaz, mais aussi sur le prix du fioul domestique. Plus 62% l'espace d'un an. Résultat, les ménages concernés s'approvisionnent au compte-gouttes. Reportage à suivre. Dans ce journal également, retour sur les conséquences de la prise de contrôle du détroit de Bab el-Mandeb par les rebelles Houthis au Yémen. Et puis des données personnelles de clients de la banque en ligne Revolut, transmises à des escrocs qui se faisaient passer pour des agents de l'État.
22: La tendance météo, Marlène Duret.
24: Forte chaleur demain, même dans le nord du pays, jusqu'à 33 degrés prévus dans le Cher et jusqu'à 36 dans le midi toulousain. Hormis près de la Manche et des côtes sud-aquitaines, le soleil sera bien au rendez-vous.
22: A tout à l'heure pour une météo complète.
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22: Tolérance zéro face au débordement dans les cortèges de mariage à Nice.
23: Le maire de la ville, Éric Ciotti, prévient. Il ne célébrera plus aucun mariage en cas de trouble à l'ordre public en marge de la cérémonie. Un fléau qui porte atteinte à la tranquillité des riverains à Nice comme partout ailleurs en France. Bonsoir Caroline Baudry.
0: Bonsoir Maël, bonsoir à tous.
23: Cette décision du patron de l'UDR intervient après des incidents constatés ce week-end.
0: Oui, samedi matin précisément, un cortège se met en route direction le parc Phoenix. Les mariés y sont attendus à 11h par un élu dans une salle antenne de l'hôtel de ville. Mais les époux et leurs invités sèment le chaos avec leur véhicule, selon un communiqué de la ville qui précise qu'un quad a notamment emprunté la voie rapide malgré l'interdiction. La police municipale dépêchée sur place relève alors 16 infractions, dont 2 pour circulation à contresens et 2 pour arrêt sur voie rapide. Dans la foulée, le maire Éric Ciotti ordonne l'annulation de la cérémonie et alerte immédiatement dans une publication sur X. À Nice, aucun mariage n'autorise ni les rodéos, ni le mépris des règles. Chaque mariage provoquant des troubles à l'ordre public sera automatiquement annulé. Peut-on lire photo de 2 motocross roue avant levée en guise d'illustration. Les mariés qui auraient exprimé des regrets pourront toutefois célébrer leur union à une date ultérieure, selon l'équipe municipale contactée par Europe 1. Le prédécesseur d'Éric Ciotti, Christian Estrosi, avait pris une décision similaire en janvier dernier.
23: Caroline Baudry. Des aveux partiels au premier jour du procès du djihadiste français Othman Garrido, jugé devant la cour d'assises spéciale de Paris pour avoir participé à 2 exécutions dans les rangs de Daesh en 2015. L'accusé reconnaît son appartenance passée à l'État islamique et avoir assisté à une scène de décapitation. Mais il nie toute présence sur une photo qui constitue l'une des principales pièces à conviction dans ce dossier. Les débats doivent s'achever le 21 septembre. La France insoumise pourrait perdre 2 de ses principales conquêtes aux dernières élections municipales. Devant la justice, la rapporteure publique préconise aujourd'hui l'annulation des scrutins à Vénissieux et à Vaux-en-Velin dans le Rhône en cause des irrégularités sur d'autres listes au moment du vote. Le tribunal administratif de Lyon met sa décision en délibéré. Jean-Luc Mélenchon dénonce des manipulations politiques.
22: Le gouvernement lance cette semaine une série de consultations en vue du prochain budget.
23: Le Premier ministre reçoit ce soir à Matignon les chefs de groupe du Bloc central pour étudier les pistes d'économies possibles sur les retraites, une sous-indexation des pensions l'an prochain ou encore une révision de l'abattement fiscal de 10% dont bénéficient les retraités assujettis à l'impôt sur le revenu. Le RN prévient déjà qu'il pourrait voter la censure si l'une de ces mesures était retenue.
22: Des efforts supplémentaires demandés aux Français, déjà touchés de plein fouet par la crise énergétique.
23: Et il n'y a pas que les prix de l'essence et du gaz qui augmentent, il y a aussi ceux du fioul domestique, plus 62% en l'espace d'un an. Une hausse vertigineuse qui pousse les propriétaires de chaudières au mazout à s'approvisionner au compte-gouttes à l'approche de l'hiver. Le reportage du correspondant d'Europe 1 à Lyon, Jean-Luc Bougeon.
14: En temps normal, Pierre remplit sa cuve de 2000 litres à chaque rentrée, histoire d'être tranquille quand le froid arrive, fin septembre, début octobre. Mais cette année, c'est différent. S'il a bien fait venir le camion-citerne la semaine dernière, il a commandé beaucoup moins de fioul.
15: Là, j'ai fait rentrer un minimum 500 litres. C'est pour m'assurer de ne pas me trouver en rupture. En attente que les prix baissent, mais je suis bien conscient aujourd'hui que ce ne sera pas le cas. Donc effectivement, on réapprovisionne par petite quantité.
14: Facture totale quand même pour Pierre, 850 euros, avec un litre de fioul domestique qui affichait 1,65 euros il y a 8 jours. C'était 1,08 € l'an dernier, à pareille époque. Le calcul est donc vite fait pour les consommateurs et cela se ressent nettement chez les livreurs de fioul, comme l'explique Maxime, patron de l'entreprise Tartavel Energy.
16: Effectivement, on est un net recul de commandes de fioul domestique. On voit ou des commandes qui sont repoussées à plus tard, ou des commandes qui sont diminuées par rapport à ce que l'historique du client pouvait prendre. Par exemple, le client va prendre 500 litres pour commencer sa saison au lieu de faire son plein de 1000-1500 litres qu'il faisait habituel pour être tranquille pour l'hiver. On peut avoir quand même certaines inquiétudes sur notre entreprise, c'est évident.
14: Et les prix continue d'augmenter, plus 10 centimes en une semaine, ce qui pour un plein de 1000 litres représente un surcoût de 100 euros. Saint-Fond, Jean-Luc Bougeon, Europe 1.
22: Et voilà donc pour ce reportage de Jean-Luc Bougeon et cette crise énergétique mondiale pourrait encore s'aggraver dans les prochains jours.
23: Oui, le baril de Brent évolue toujours au-dessus de la barre des 100 dollars ce soir. Les marchés restent fébriles face à la situation au Moyen-Orient parce qu'en plus du détroit d'Ormuz, un autre point de passage stratégique entre l'Europe et l'Asie, le détroit de Bab el-Mandeb, est contrôlé depuis vendredi par les Houthis, alliés de l'Iran. Wilfried De Villers, ce nouvel épisode de la guerre complique un peu plus les exportations de pétrole.
18: Oui, le détroit de Bab el-Mandeb permettait encore l'acheminement de 7% du pétrole mondial malgré la paralysie d'Ormuz. La porte d'entrée de la mer Rouge est désormais verrouillée. Les rebelles Houthis ont frappé là où ça fait mal, sur l'énergie, en paralysant un autre axe maritime majeur. Téhéran dément, c'est vrai, toute implication dans cette offensive, mais ce sont bien ses proxys qui sont à l'origine des attaques. Cette offensive répond à une stratégie iranienne d'étouffement, estime le spécialiste des questions énergétiques Thierry Bross.
25: Dans cette guerre, le prix du pétrole sera l'arbitre final. Et les Iraniens ont besoin, pour gagner cette guerre, que le prix du pétrole devienne tellement élevé qu'il plonge le monde occidental en récession. Et donc, ils font tout pour essayer d'obtenir cela.
18: Le coup est d'autant plus dur pour l'économie mondiale que toutes les routes d'acheminement du pétrole par la mer Rouge sont aujourd'hui coupées, maritimes comme terrestres. Depuis le début de la guerre, l'Arabie Saoudite, premier exportateur mondial de brut, faisait tourner à plein régime son pipeline Est-Ouest, reliant le golfe Persique à la mer Rouge, capacité 7 millions de barils par jour. Mais une frappe de drone a contraint le royaume à couper temporairement les vannes la semaine dernière.
23: Les explications de Wilfried de Villers pour Europe 1 et la présidente de la Commission européenne, Ursula von der Leyen, condamne aujourd'hui les attaques incessantes menées par les Houthis, relais de l'Iran contre l'Arabie Saoudite. La Finlande et ses 1300 km de frontières terrestres avec la Russie annoncent aujourd'hui sa volonté de rejoindre la dissuasion nucléaire avancée proposée par la France. Cette initiative lancée par Emmanuel Macron en mars dernier séduit à ce stade 10 pays. Elle vise à étendre le parapluie nucléaire français à d'autres États européens sans partage de la décision ultime. Plus de détails dans le journal de 20h sur Europe 1. Emmanuel Macron promet d'aller au bout dans son projet de majorité numérique. Le président de la République présente aujourd'hui à la Commission européenne une nouvelle mouture du projet de loi visant à interdire les réseaux sociaux aux moins de 15 ans, censuré cet été par le Conseil constitutionnel. Pour aboutir à un texte conforme au droit, l'Élysée propose de mieux cibler les plateformes les plus dangereuses, en listant une dizaine de fonctionnalités nocives ou addictives.
22: Il est 19h08 sur Europe 1, une banque en ligne qui compte 8 millions d'utilisateurs en France, victimes d'une incroyable escroquerie.
23: Oui, la banque Revolut, au cœur d'une nouvelle affaire de fuite de données, la société britannique reconnaît avoir été piégée par des hackers qui se faisaient passer pour des agents d'une administration publique. Aurélien Fleureau, de nombreuses informations sur des clients ont été livrées.
1: Oui, il s'agit là d'un phishing, d'une escroquerie sophistiquée par usurpation d'identité, a indiqué Revolut, qui a été trompé par ce qui ressemblait à s'y méprendre à une demande officielle de la part d'une administration publique pour avoir des informations sur ses clients, une pratique courante dans le secteur bancaire, sauf que là, la néobanque a tout simplement envoyé nom, adresse, document d'identité et même IBAN de ses clients à des pirates. Un nombre limité de clients, a précisé Revolut, qui a fini par détecter la fraude et bloquer ce qui était la vraie adresse mail d'une agence gouvernementale. Les clients ont été prévenus que ces informations étaient désormais dans la nature. Ils doivent faire preuve d'une extrême vigilance, y compris vis-à-vis d'usurpation d'identité les concernant, puisque parmi les documents envoyés aux pirates, il y a notamment ces photos selfies de vérification demandées à l'ouverture d'un compte. Une escroquerie qui tombe mal pour Revolut, qui vient tout juste de décrocher une licence bancaire pour la France, où l'entreprise britannique revendique 8 millions de clients.
23: Aurélien Fleureau. Et puis, nouvelle illustration concrète de l'été historiquement chaud que l'on vit cette année. La ville de Paris vient de connaître sa 99e journée au-dessus de la barre des 25 degrés cette année. C'est un record. Et les températures devraient encore être supérieures au normal de saison demain dans la capitale, mais pas seulement.
22: Et quelle transition, Marlène Durel. La journée la plus chaude de la semaine, c'est demain.
24: Effectivement, la chaleur va monter encore d'un cran. Alors, dans les régions septentrionales, les 30 degrés seront dépassés au nord de la Loire, au nord de la Seine, dans le nord-est. Pour les régions méridionales, les 35 degrés seront atteints, voire dépassés, plutôt côté sud-ouest, 36 à Toulouse par exemple, ou encore dans le Tarn-et-Garonne. Voici d'autres températures attendues pour demain après-midi, 35 à Bordeaux et Cognac, 33 à Clermont-Ferrand, à Bourges et à Lyon. Il fera 32 à Tarbes, à Montélimar, Dijon, Tours, 32 également à Paris et au Mans. 31 pour Reims, 30 en Alsace, à Nantes, à Perpignan, à Cannes, 29 à Besançon, 28 à Lille, 25 à Biarritz, 24 à Caen et un petit 20 degrés au Havre et à Brest, annonçant une baisse des températures pour mercredi. On va retrouver des valeurs de saison mercredi, hein, avant une nouvelle hausse d'ailleurs pour le week-end prochain, puisqu'on devrait retrouver une moyenne de 25 au nord et 28 au sud. Quant à la couleur du ciel pour cette journée de demain, bleu sur une vaste partie du pays, un soleil un peu moins éblouissant au nord de la Loire en raison d'un petit voile nuageux par moment, et puis le bleu du ciel qui bat en retraite en se rapprochant de la Bretagne, du Cotentin, de la Seine maritime et du littoral des Hauts-de-France à cause d'un petit front qui va ramener beaucoup de nuages et quelques pluies faibles. Et puis dans le sud-ouest aussi, il y a le vent qui va ramener des nuages sur le littoral aquitain, au sud du bassin d'Arcachon jusqu'au Pays Basque.
22: Une belle journée demain.
24: Pour votre anniversaire. Merci de l'avoir dit d'ailleurs.
22: Merci Marlène Durel.
24: Je penserai à vous.
22: Bah, vous serez là de toute façon. Oui. On verra si on a un gâteau avec des bougies.
24: La météo personnalisée, rien que pour vous.
22: Rien que pour moi, ça sera mon cadeau. 19h11. Dans un instant, Julien Odoul, député RN et l'invité d'Europe 1 Soir. À tout de suite.
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22: 19h14, Maëlle Assani.
23: Les chefs de groupe du Bloc central attendus ce soir à Matignon au début des consultations menées par le Premier ministre en vue du prochain budget. Sébastien Lecornu va notamment présenter ses pistes d'économie sur les retraites, deux mesures envisagées, une révision de l'abattement fiscal de 10% dont bénéficient certains retraités et une sous-indexation des pensions par rapport à l'inflation. Jean-Luc Mélenchon dénonce des manipulations politiques face à la possible annulation du résultat des dernières élections municipales dans deux villes remportées par LFI. Devant la justice, la rapporteure publique préconise de rejouer les scrutins à Vaux-en-Velin et à Vénissieux dans le Rhône en raison d'irrégularités constatées sur des listes concurrentes. Le tribunal administratif de Lyon rendra sa décision ultérieurement. La Russie et l'Ukraine acceptent de cesser les frappes contre les infrastructures énergétiques adverses. C'est ce qu'annonce Donald Trump sur son réseau social ce soir. Selon le président américain, la hausse du prix du diesel au niveau mondial est principalement causée par ces bombardements dans l'est de l'Europe et non par la situation au Moyen-Orient. Et puis la Finlande rejoint à son tour la dissuasion nucléaire avancée. Initiative lancée en mars dernier par Emmanuel Macron. Ce sont désormais 10 pays qui sont officiellement intégrés à ce dispositif visant à étendre le parapluie nucléaire français aux partenaires européens. L'Estonie annonce ce soir être en discussion avec Paris sur ce sujet.
22: Merci Maëlle Assani. On se retrouve dans quelques instants avec le député RN Julien Audoul. À tout de suite.
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22: Avec jusqu'à 20h, Joseph Massescaron. Cher Joseph, bonsoir.
11: Bonsoir.
22: Bonsoir Jean-Michel Salvator.
11: Bonsoir Pierre.
22: Nous accueillons le député RN de Lyonne, Julien Odoul. Bonsoir.
12: Bonsoir.
22: Merci d'être avec nous ce matin sur Europe 1 et sur CNews. François-Xavier Bellamy est revenu sur cette proposition de Marine Le Pen hier à Hénin-Beaumont visant à prioriser les Français pour l'accès aux logements sociaux. Et je vous propose de l'écouter.
13: Le point qui me frappe dans la proposition de Marine Le Pen, c'est qu'elle ne cesse de varier. Il y a 5 ans, elle proposait de construire 100 000 HLM. En 2024, elle expliquait que la priorité nationale qu'elle développe aujourd'hui comme une obligation était en réalité impossible. Et le point fondamental sur lequel je la rejoins, c'est qu'en effet, elle sera impossible sans une révision constitutionnelle. Et c'est la raison pour laquelle Bruno Retailleau propose cette révision constitutionnelle. Il a commencé sa rentrée par là parce que c'est la condition pour rendre le pouvoir aux Français et pour déverrouiller tout ce qui aujourd'hui s'interpose entre leur propre volonté et la réalité politique.
22: Qu'est-ce que vous répondez à François-Xavier Bellamy ?
12: Monsieur Bellamy devrait reconnecter un peu les fils ou sortir de sa dimension parallèle, puisque Marine Le Pen propose la priorité nationale depuis 2017. À la présidentielle de 2017.
22: Tout en reconnaissant à un moment donné que ça serait difficile ou voire impossible de le faire.
12: Mais ce n'est pas du tout impossible, puisque nous avons dans notre programme justement ce fameux référendum, cette consultation que nous souhaitons engager avec le peuple français pour instaurer cette priorité nationale au logement. Alors je comprends bien que pour le porte-parole de M. Retailleau, c'est pas facile en ce moment. Quand le candidat est mauvais... Oui, par exemple. Et puis bon, on voit bien que M. Retailleau n'est pas soutenu par son propre camp, que ça tire de tous les côtés. Donc quand le candidat est mauvais... C'est rare que les porte-paroles puissent exceller.
22: C'est intéressant ce que vous dites, Julien Odoul. Vous dites à François-Xavier Bellamy et Bruno Retailleau qu'ils devraient faire du ménage chez eux au sein de la famille LR.
12: Tout à fait, je pense qu'il y a besoin de cohérence. Quelle est la cohérence entre Bruno Retailleau, Gérard Larcher, Xavier Bertrand, Valérie Pécresse ? Aucune. Ils pensent des choses totalement différentes, ils ont des divergences profondes, et surtout, il y a ceux qui veulent se soumettre à Édouard Philippe pour garder des postes, des places, des mandats, et M. Retailleau qui veut faire cavalier seul. Mais M. Retailleau oublie une chose, c'est que s'il veut vraiment que ses idées arrive au pouvoir, s'il est sincère sur la lutte contre l'immigration, sur la défense d'identité française, sur le rétablissement de l'ordre et de la sécurité pour les Français, ben il faut soutenir la candidate qui peut gagner et qui peut faire triompher ses valeurs, Marine Le Pen.
22: Ah, donc ça c'est un appel à ce que Bruno Retailleau rejoigne vos rangs.
12: Je pense que s'il est cohérent et si à un moment donné il est responsable...
22: Si vous le dites, c'est que vous le croyez cohérent, Julien Odoul.
12: J'espère, mais vous savez...
22: Sinon vous ne le diriez pas sur une antenne nationale comme Europe 1.
12: On est souvent déçus avec la droite, malheureusement, on le sait.
22: Alors vous êtes déçus ou vous lui tendez la main, il faut savoir.
12: Je suis déçu déjà par le comportement qu'il a eu quand il était ministre de Macron. Parce que le nombre de régularisations, le nombre de titres de séjour, l'absence d'efficacité dans l'expulsion des OQTF...
22: Vous ne diriez pas, il a essayé, mais il y a un président et aussi un ministère des Affaires étrangères en face qui n'avait pas forcément les mêmes logiciels.
12: Il a fait semblant, il a beaucoup parlé, il a très peu agi, il a des résultats qui sont catastrophiques, 384 000 titres de séjour qui ont été signés.
22: Mais vous lui tendez la main.
12: Mais nous tendons la main à tous les patriotes et tous ceux qui veulent le changement pour
22: donc
12: notre pays.
22: Donc vous lui reconnaissez du patriotisme à Bruno Retailleau.
12: Oui, je pense qu'il aime son pays, effectivement.
22: Quand même,
12: mais s'il aime son pays plus que son parti, je pense qu'à un moment donné, il devra faire le choix de soutenir Marine Le Pen.
22: Et de faire le ménage, peut-être, au sein des Républicains, vous l'avez dit. Jean-Michel Salvator.
14: Est-ce que d'ores et déjà, il y a des discussions souterraines, discrètes, entre des émissaires du Rassemblement National et des émissaires des Républicains? Est-ce que vous préparez quelque chose ou est-ce que vous laissez les choses se faire comme ça?
12: ce qui est certain, c'est qu'il y a beaucoup de discussions au niveau local entre les adhérents des Républicains qui sont extrêmement déçus, voire en colère de ce qui se passe à la tête de leur parti, qui pensent exactement comme le Rassemblement National, qui veulent qu'on gagne en 2027. Ils en ont marre, en fait, de cette soumission au macronisme. Ils ont la peur bleue, et d'ailleurs les sondages le montrent, ils sont terrifiés par l'arrivée de Mélenchon, la possible arrivée de Mélenchon au pouvoir. Donc au niveau local, effectivement, il y a énormément de discussions.
22: Beaucoup... Mais discussion, ça veut dire quoi? Parce que là, ils sont déçus en étant militants LR, et... ils ne franchissent pas le Rubicon, j'allais dire, pour devenir soutien de Marine Le Pen.
12: Certains l'ont déjà franchi, d'autres le franchiront.
22: Et qu'est-ce qui les arrête?
12: Pour le moment, il y a certains qui ont été adhérents depuis très très longtemps dans cette famille politique. Donc je comprends qu'il y ait un peu de sentimentalisme. C'est pas facile de quitter une formation
22: politique.
12: C'est
22: que politique. Le sentimentalisme ou c'est peut-être quelques lignes rouges au RN qui y passent pas?
12: Pour certains, effectivement, mais vous savez, ceux qui instrumentalisent et qui caricaturent notre programme économique, puisque c'est ça qui est toujours avancé comme un paravent, quand on regarde dans le fond, on a un programme économique qui est responsable, qui est raisonnable.
22: C'est vous qui le dites.
12: Oui, qui est partagé.
14: Sur les retraites, ça va coûter cher quand même.
12: Non, pas forcément. Ah ouais. Non, ça coûtera beaucoup moins cher, en tout cas, que les bévues et les errements du macronisme. Mais très clairement, on a une base militante LR qui pense comme le Rassemblement National et qui, à un moment donné, devra soutenir Marine Le Pen pour faire gagner ses idées.
22: Joseph Massesquer.
1: Prenons-en à des exemples concrets. Je crois que vous... il y a des sénatoriales, bientôt.
22: Oui. Bien. Attendez, vous voulez dire que tout ce qui a été dit jusqu'à présent, ce n'était pas concret?
1: Pourquoi?
22: Je ne sais pas, vous dites, revenons-en à des concret. Éléments concrets.
1: Ah oui, forcément. Là, les donc... éléments concrets, c'est on est obligé de redescendre au niveau local. C'est-à-dire ne pas dire... il y a des alliances ou des exemples, mais concrètement, comment ça se traduit? Il y a des endroits, comme vous le savez, où des sénateurs qui reçoivent le soutien de Bruno Retailleau se trouvent contre des sénateurs de la droite. Je prends l'exemple des Bouches-du-Rhône, notamment. Mm-hmm. Bien. Et le cas particulièrement, à mon sens, intéressant, qui est celui de Madame la sénatrice Valérie Boyer. Et dans ces cas-là, est-ce que, par exemple, vous, le RN, vous pourriez être tenté de soutenir Valérie Boyer, puisque là, ce serait vraiment une remarque qui vous prendriez, si je puis dire, un ticket pour des rassemblements futurs.
22: Nous
12: soutenons pour les élections sénatoriales nos candidats qui sont soutenus par le Rassemblement national et l'UDR. Voilà, c'est la priorité. Et comme vous le savez, nous souhaitons, nous ambitionnons la création d'un groupe parlementaire au Sénat, ce qui serait une première... et qui serait assez légitime compte tenu de notre poids politique par ailleurs.
1: C'est important parce que ça n'a pas encore été dit aussi clairement, le groupe serait constitué à la fois de RN et d'UDR.
12: Tout à fait.
1: Bien.
12: Effectivement, compte tenu de... aujourd'hui, nous n'avons pas de groupe. Nous avons trois sénateurs. Donc ce groupe serait constitué de sénateurs RN et UDR. Mais pour cela, il faut que les grands électeurs se prononcent le 27 septembre prochain. Et je les invite, effectivement... à faire un choix démocratique pour faire en sorte que toutes les sensibilités soient représentées au sein de la Chambre haute. Et le Rassemblement national est une sensibilité qui compte et qui compte de plus en plus depuis les élections municipales où nous avons gagné un grand nombre de communes.
1: D'accord, mais là, pardon, je reviens à des choses. Là, aujourd'hui, non mais je reviens.
14: Dans le concret. Dans le concret, s'il vous plaît.
22: Il veut
12: titiller.
22: Non, il veut comprendre. Il veut comprendre.
1: Non, je veux comprendre parce que... vous savez, les personnes qui sont en dehors de Paris savent très bien, bon, c'est le cas évidemment, hein, là où j'habite, en Anjou, il y a déjà, bien sûr, en effet, vous avez raison, vous avez des contacts, vous avez des personnes qui déjà, d'ailleurs, ont reçu soit l'investiture RN, soit l'investiture UDR. Voilà. Mm-hmm. Et certains ont plus ou moins reçu l'investiture LR. Ce que je voudrais savoir, c'est comment concrètement ça se passe? C'est-à-dire, qui gère ça? C'est-à-dire que comment, est-ce que c'est une tambouille? Est-ce que c'est fait, vous laissez ça au niveau local? Ou est-ce qu'il y a logique d'ensemble?
12: Mais bien
1: parce
12: évidemment.
1: Parce que si, par exemple, peut-être d'école, si Mme Le Pen était élue présidente de la République, bien sûr, tout le monde sait qu'il faudrait une majorité, donc il y a besoin d'une majorité, et qui va au-delà du RN. Mm-hmm. Nous sommes d'accord.
12: Bien sûr, et nous voulons un gouvernement d'union nationale, qui irait au-delà du RN.
22: Donc quelques personnalités LR, donc pourquoi pas Mme Boyer?
14: Et M. Retailleau?
12: Mais on verra. Mais écoutez, pour l'instant, nous sommes au début de la campagne présidentielle. Nous souhaitons rassembler très largement...
22: Non, mais il n'aime pas la ratatouille, M. Odoul, donc il ne veut pas mélanger les courgettes
12: moi,
22: avec les aubergines.
12: Je préfère le bœuf bourguignon. Je préfère le bœuf bourguignon.
1: Dans la cuisine bourguignonne, il n'y a pas de ratatouille.
12: Ou les gougères, ou les escargots, ce que vous voulez, ou le chavours. Bon.
22: Alors, sur ces considérations, parce qu'en plus, les auditeurs d'Europe 1 sont à table, 19h25, mais en tout cas, ils sont peut-être en train de préparer tout cela. On parlera du budget dans quelques instants sur Europe 1, tout de suite.
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22: 19h30, Maëlle Asselineau.
1: La priorité nationale dans l'accès aux logements sociaux sera l'une des mesures soumises à référendum en cas de victoire de Marine Le Pen en 2027. Déclaration du député Rassemblement National Julien Odoul, invité d'Europe 1 Soir. Cette annonce faite par la candidate RN hier lors de son discours de rentrée à Hénin-Beaumont dans le Pas-de-Calais est vivement critiquée par la gauche. Sébastien Lecornu entame ce soir sa série de consultations en vue du prochain budget. Le Premier ministre reçoit les chefs de groupe parlementaires du Bloc central pour leur présenter des pistes d'économie sur les retraites. Deux mesures envisagées, la sous-indexation des pensions par rapport à l'inflation et la révision de l'abattement fiscal de 10% dont bénéficient certains retraités. La décision est attendue prochainement. Le tribunal administratif de Lyon pourrait annuler les résultats des dernières élections municipales à Vaux-en-Velin et à Vénissieux, deux villes du Rhône remportées par LFI. La rapporteure publique préconise aujourd'hui de rejouer ces scrutins en raison d'irrégularités sur des listes concurrentes. Une cinquantaine de frappes saoudiennes menées au Yémen ces 24 dernières heures selon les Houthis. Ce groupe rebelle soutenu par l'Iran, en guerre contre Riyad depuis une décennie, contrôle depuis vendredi le détroit de Bab el-Mandeb, point de passage stratégique entre l'Europe et l'Asie pour les navires commerciaux.
22: Merci beaucoup Maëlle Asselineau, à tout à l'heure.
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22: Toujours avec Joseph Massescaron, Jean-Michel Salvator, le député RN Julien Odoul, est-ce que vous allez censurer le budget?
12: C'est une bonne question à laquelle je n'ai pas encore la réponse, puisque nous attendons de voir le budget du gouvernement.
22: Oui, mais vous avez quand même quelques indications. Et hier, par exemple, le ministre du Travail, Jean-Pierre Farandou, qui était l'invité du grand rendez-vous Europe 1 CNews Les Échos, sur la désindexation des retraites ou l'abattement fiscal, la suppression de l'abattement fiscal de 10% pour frais professionnels. En gros, quand on lui pose la question de savoir si vous êtes pour l'un ou pour l'autre, il est tenté de dire bah, « pourquoi pas les deux ?»
12: Ah non, mais les premiers signaux que nous entendons sont détestables.
22: Économies de 6 milliards d'euros avancées par M. Amiel.
12: Et nous inquiète, puisque ce ne sont pas aux retraités à payer les mauvais choix du gouvernement et les 10 années de macronisme. Voilà, je pense que tout le monde a compris que M. Macron, M. Lecornu et sa joyeuse équipe n'étaient en rien des Mozart de la finance, qu'ils avaient cramer la caisse, et ils veulent faire compenser finalement leur incompétence, ils veulent infliger aux retraités une punition supplémentaire parce qu'ils n'ont pas fait les choix nécessaires. Les choix nécessaires, c'est évidemment de mettre bon ordre dans la dépense publique, c'est rétablir de l'ordre, notamment dans ce budget de l'État qui est faramineux. Le train de vie de l'État, aujourd'hui, mérite d'être revu de fond en comble. Le coût de l'immigration qui nous coûte un pognon de dingue depuis des années, la fraude sociale, les contributions budgétaires de l'Union européenne, on est un État extrêmement riche dont les Français ne voient plus les bénéfices de cette richesse. Donc ouais, il faut d'abord que l'État fasse ces efforts-là avant d'infliger des punitions aux autres.
22: Et il faut que l'État montre qu'il fait des efforts. C'est en substance ce que disait ce matin sur Europe 1 Benoît Perrin, le directeur de Contribuables Associés.
6: On avait déjà, pour ce budget 2027, une marge qui était assez haute pour atteindre les 5% de déficit. Et là, maintenant, la marge est encore plus haute. Et c'est vrai que je pense que ce qu'attendent les Français en grande partie, ils sont bien conscients qu'il y a des efforts à faire. Oui. Mais ces efforts, je crois, seront acceptés à partir du moment où des dépenses assez importantes sont justement combattues. Typiquement, les frais de fonctionnement de l'État, typiquement la lutte contre la fraude. Je dis juste que avant de demander des efforts aux gens, il faut, je crois, que l'État lui-même montre qu'il fait des efforts.
22: Mais après, on a des informations contradictoires. Par exemple, vous vous dites, l'argent lié à l'immigration, on peut dégager 40 milliards. D'autres études montrent que c'est plutôt 6 milliards. Donc, les Français ne comprennent pas. Ils ne vont pas non plus prendre le temps. Vous savez très bien, puisque vous êtes sur le terrain, comment fonctionnent les Français. Ils vont faire 20, 30, 40 euros de plein parce qu'ils n'ont pas plus, ils se serrent la ceinture, ils essayent de faire vivre une famille, ils essayent de bosser et pas se faire virer. Donc en plus, si on leur dit, bah, tiens, va voir dans les propositions et qui a raison, qui a tort, c'est compliqué. Il y a un manque de clarté à la fois sur le budget et sur les économies qu'on peut faire.
12: Bon, les Français ont très très bien compris que l'État gaspillait énormément. Ils ont très très bien compris qu'ils payaient des impôts pour entretenir la fraude, ils payaient des impôts pour entretenir une immigration de peuplement.
22: La fraude fiscale, quand même, ils ont dégagé pas mal d'économies.
12: La fraude sociale. La fraude sociale. Il y a beaucoup d'argent à récupérer. C'est au bas mot 50 milliards d'euros par an à récupérer avec cette fraude sociale, selon les derniers rapports parlementaires.
22: Et là, c'est les fausses cartes vitales.
12: Exactement. Les abus divers et variés. Et aujourd'hui, le véritable souci, c'est que les Français ne savent plus pour qui et pourquoi ils payent. Ouais. Ils payent tous les jours, ils mettent de l'argent dans le pot, le panier est percé, et il faut évidemment que l'État mette bon ordre dans ses dépenses, dans son budget, et arrête de dépenser à tort et à travers l'argent des Français.
22: Jean-Michel Salvateur.
2: Pour 2027, il faut en gros trouver 30 milliards d'économies. Vous, quelles sont les idées que vous avez, les idées opérationnelles qui peuvent rapporter rapidement, qui peuvent permettre de faire ces économies rapidement? Parce que dans tout ce que vous proposez, il y a des choses qui peuvent effectivement permettre de faire des économies, mais ça sera forcément très long. Par exemple, supprimer les agences de l'État qui ne servent à rien, évidemment que ça peut permettre de faire des économies, mais pas immédiatement, de même sur l'immigration, de même sur la fraude sociale. Donc vous, qu'est-ce que vous proposez de rapidement opérationnel pour faire des économies et pour trouver ces 30 milliards?
4: Je rappelle que dans votre contre-budget, le chiffre avancé est celui de 36 milliards d'euros.
12: Bon. Une mesure concrète et rapide et qui va parler, je pense, à plein de gens. Nous souhaitons que conditionner le versement des prestations sociales non contributives aux étrangers qui ont cotisé pendant 5 ans. C'est une mesure de justice sociale, c'est-à-dire que les étrangers qui, en France, ne travaillent pas, qui sont au crochet, finalement, de l'État Providence, ces étrangers ne bénéficieraient plus des prestations sociales.
2: Il suffit d'une loi pour le faire, ça.
12: Mais évidemment, il faut encore une fois que... vous savez, le projet de redressement national de Marine Le Pen, Jordan Bardella, c'est un tout. Voilà, ça passe effectivement par un contrôle de l'immigration, ça passe par un contrôle de nos comptes publics, ça passe par un rétablissement aussi d'une clarté budgétaire, d'une vision budgétaire que nous n'avons plus depuis 10 ans, hein, finalement. Qu'est-ce qu'on fait de l'argent public? Quels sont les grands choix stratégiques? La relance de la croissance, le logement, peut-être qu'on y reviendra, qui est l'un des axes majeurs de ce début de campagne de Marine Le Pen. Donc il y a des marges de manœuvre, mais c'est vrai qu'on a été habitué depuis très longtemps au discours de l'impuissance. On ne peut rien faire, c'est trop difficile, l'Union européenne nous interdit, ça ne pourra pas se faire, etc. On peut le faire.
22: Oui, vous le faites, mais après, à entendre Marine Le Pen et Jordan Bardella, c'est à coup de référendum ou de réforme constitutionnelle. C'est-à-dire qu'il faut sortir la grande artillerie à chaque fois pour pouvoir arriver à ses fins.
12: Il faut sortir la démocratie, tout simplement.
22: Oui,
12: il faut renouer avec une vision et un état d'esprit gaullien.
4: Dans le cas précis que vous venez de citer, est-ce que, évidemment, la seule solution, c'est le référendum? Nous sommes d'accord. Parce que sinon, ce sera pris comme une mesure discriminatoire.
12: Oui, non, mais le référendum fait partie des outils indispensables pour renouer ce lien démocratique entre la chose publique et nos compatriotes.
4: Mais ensuite, sur les grands choix que vous venez précisément...
22: Il ne faudra pas en abuser, parce qu'on ne sera plus dans une démocratie représentative comme... on n'est pas dans le canton d'Appenzell où on vote encore à main levée.
12: Je pense que trop de référendums n'est jamais un problème. Il y aura à la fois des référendums classiques, où c'est la présidente de la République qui posera une question sur un texte de loi aux Français, et puis nous souhaitons instaurer le référendum d'initiative citoyenne, ce qu'à partir d'un certain nombre de signatures, 500 000, où il faudra déterminer le seuil, les Français pourront déclencher eux-mêmes un référendum sur le sujet de leur choix.
4: Donc dans le cas que vous venez de citer en réponse à Jean-Michel Salvateur, ce passera par référendum.
12: Tout à fait.
4: D'accord.
12: Voilà. Nous souhaitons effectivement que sur les sujets qui concerne l'immigration, la reprise en main du contrôle de l'immigration, la priorité nationale, le code de la nationalité, qu'est-ce que c'est qu'être étranger, qu'est-ce que c'est qu'être français, quels sont les droits et les devoirs, que les Français puissent enfin s'exprimer. C'est un sujet central.
22: Marine Le Pen a fait sa rentrée sur le logement, vous l'avez dit, je crois me souvenir dans son discours qu'elle disait que 11% seulement des logements sociaux étaient attribués à des personnes de nationalité française. Comment est-ce que vous avez vécu le jour d'après, c'est-à-dire aujourd'hui, lorsque d'abord la priorité pour les Français dans le narratif a été transformée en préférence nationale ou en priorité nationale? Les mots ont un sens, Julien.
12: Tout à fait. Effectivement.
4: Et on préférence nationale, c'était avant, hein, si ma mémoire
12: est bonne. La gauche. Oui. La préférence nationale, c'est le Front populaire. Ouais. C'est Marx Dormoy, ministre socialiste de l'Intérieur en 1937, qui, pour protéger le marché de l'emploi, souhaitait l'interdire aux étrangers. Ouais. C'est Salengro, c'est
4: Plus près de nous, pardon d'avoir un peu de mémoire, c'était théorisé par Jean-Yves Le Gallou. Comme vous savez, il avait même fait un livre sur la préférence nationale, voilà, sur ce sujet.
2: Et Jean-Marie Le Pen.
4: Bien, et évidemment, bien sûr, à partir du travail du
22: journaliste. Et les narratifs sont importants.
4: Voilà. Et en fait, depuis à peu près 2000, je ne vais pas dire de bêtises, 2020, 2021, en effet, on voit qu'il y a une différence entre, aujourd'hui, les mots « priorité nationale » ont pris la place de « préférence nationale ». Alors concrètement, quelle est la différence, si vous avez changé, c'est qu'il y a une différence. Quelle est la différence pour vous entre « préférence nationale » et « priorité nationale » ?
12: C'est juste une différence sémantique.
22: On a remarqué, merci monsieur.
2: Pourquoi ce changement de mots ?
4: Pourquoi
12: la priorité nationale, ça ne veut pas dire qu'on exclut les étrangers. C'est qu'on considère que les Français, dans leur propre pays, doivent être les premiers servis. Si on prend l'exemple du logement social, effectivement, où il y a une
4: excusez-moi, mais en français, le mot préférence a exactement le même sens. Hein.
12: Oui, non, mais très bien.
4: Excusez-moi d'être taquin, mais
22: la question, c'est pourquoi est-ce qu'on a pris priorité ?
12: Mais parce que la priorité, ça veut bien dire ce que ça veut dire. Ça veut dire que à dossier égal, celui qui sera priorisé sera le citoyen français. Nous souhaitons renouer avec une fierté française. La fierté française, la fierté d'être français, ça passe aussi par des privilèges d'être français. Aujourd'hui, il n'y a plus de privilèges d'être français. On se fait agresser, on se fait insulter, on se fait conspuer. On a visiblement beaucoup moins de droits que les étrangers dans bon nombre de domaines. Donc aujourd'hui, nous souhaitons que pour le logement notamment, et le logement social qui est une aide sociale, les Français soient les premiers servis. Donc c'est pour ça qu'on n'exclut pas, comme ça a pu être dit de manière assez bête et méchante par les camarades de gauche, si je puis dire, on n'exclut pas les étrangers. C'est juste qu'on priorise les Français. C'est simple.
22: Joseph Massescar.
4: Oui, il y a aussi un point, je reviens sur les mots, hein, puisque les mots ont quand même de l'importance, parce que le seul élément qui est vraiment différent avec la préférence nationale, c'est que lorsqu'il était question de préférence nationale, y compris employée par le Front National de l'époque, il était question aussi de préférence nationale par rapport au commerce extérieur et par rapport à l'économie française. Mais ça, apparemment, ça a disparu.
22: Merci beaucoup, Julien Odoul.
12: Merci à vous.
22: Un mot peut-être sur France Inter. Qu'est-ce que vous pensez de cette grève de deux jours parce que Charles Sapin, finalement, ne peut pas faire sa chronique ?
12: Sur Radio Ball Show, plus rien ne nous surprend.
22: 19h42, vous êtes sur Europe 1.
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22: 8h moins le Carmel, et c'est
3: les premiers signaux nous inquiètent. Invité d'Europe 1 soir, le député Rassemblement National Julien Odoul n'exclut pas une censure du gouvernement au moment des débats budgétaires. Des pistes d'économie sur les retraites sont envisagées, une sous-indexation des pensions par rapport à l'inflation ou encore une révision de l'abattement fiscal de 10% dont bénéficient certains retraités. Les chefs de groupe parlementaires du Bloc central sont reçus à Matignon ce soir pour évoquer ce sujet. Première journée d'audition aujourd'hui dans le cadre de la commission d'enquête parlementaire sur les violences dans le périscolaire parisien. L'ancien ministre de l'Éducation nationale, Vincent Peillon, interrogé aujourd'hui par les sénateurs. Le socialiste reconnaît que sa réforme des rythmes scolaires en 2013 a pu provoquer l'abaissement des critères de recrutement des animateurs. L'ancienne maire de la capitale, Anne Hidalgo, sera interrogée demain. L'ancien djihadiste français, Othmane Garrido, reconnaît partiellement les faits au premier jour de son procès devant la cour d'assises spéciale de Paris. Cet homme de 32 ans est jugé pour avoir participé à deux exécutions publiques dans les rangs de Daesh en Syrie en 2015. Il encourt la perpétuité. Les débats doivent se poursuivre jusqu'au 21 septembre. Et puis la banque en ligne Revolut reconnaît avoir transmis des données personnelles de clients à des hackers. La société britannique affirme avoir été piégée par des fausses demandes officielles émanant d'une fausse administration.
22: Merci Maëlle Hassani.
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22: Avec Jean-Michel Salvatore et Joseph Massescaron, que se passe-t-il du côté de nos confrères de France Inter? Eh ben, c'est la grève. C'est la grève, ça a commencé dimanche, parce que finalement, Madame Céline Pigalle, qui voulait pourtant faire du pluralisme sur sa chaîne, s'est heurtée au syndicat, qui, plutôt que de passer les 150 secondes de Charles Sapin, qui vient du Point et ensuite qui a rejoint la direction de Valeurs Actuelles, parce que Céline Pigalle disait il faut entendre toutes les voix de tous les horizons, c'est comme ça qu'on crée le débat politique, c'est vu muselé, et à cela il faut rajouter quand même 300 personnalités du spectacle, des écrivains, des artistes, des cinéastes, des acteurs qui ont signé cette pétition comme quoi Radio France était dans son droit de refuser ce genre de confrères comme Charles Sapin. Écoutez ce que disait Vincent Trémollet de Villers, directeur délégué du Figaro, sur l'arrivée de Charles Sapin et la grève à Radio France.
17: Nous sommes face à des gens qui ne réfléchissent plus. Ils n'ont plus que des impulsions épidermiques. Ils vivent sur une sorte de playlist d'indignation. Aucun d'entre eux n'a jamais lu un de ses articles, ses livres, parce que oui, c'est un essayiste de talent. Le voir transformé en diable médiatique à quelque chose de proprement sidérant. Si Charles Sapin est aujourd'hui considéré comme un danger pour la démocratie, et bien demain ce sera la courageuse Sophia Aram, et après-demain, pourquoi pas Alain Duhamel ou Patrick Cohen. Tout cela n'a plus aucun lien avec la réalité. Nous sommes dans une hallucination collective, comme seul le fanatisme idéologique est capable d'en créer.
22: Hallucination, alors que faut-il faire? Écoutons ce que dit Éric Nolot sur CNews, c'était tout à l'heure.
18: Marion Maréchal a tort de dire vivement la privatisation. Il se trouve que le service public est déjà privatisé. Il est privatisé par une certaine idéologie qui ne supporte rien d'autre. Je regrette, c'est un service public qui doit refléter l'ensemble des opinions des Français. Est-ce que c'est le cas? Non. Je parle en tant qu'auditeur fidèle. J'ai vu ce service public basculer dans la propagande pure et simple.
22: Qu'est-ce qu'on fait? Qu'est-ce qu'on fait avec une radio publique qui draine, qui est écoutée par... des millions d'auditeurs, aussi parce que les subventions font qu'il y a moins de pubs et donc c'est plus, soi-disant, agréable à écouter. Qu'est-ce qu'on fait? On ferme parce qu'on a décidé que Charles Sapin n'aurait pas voix au chapitre. Jean-Michel Salvatore.
2: Ce qui est fou, si vous voulez, c'est que la direction de Radio France a très peur d'une grève longue. Et ce qui est extraordinaire, c'est que les salariés s'en fichent, en fait. La grève peut durer 2 jours, 3 jours, une semaine, 15 jours. De toute façon, pour eux, il n'y aura aucune conséquence. Parce que
22: à aucun moment, ils se disent, ça n'est pas notre radio. À aucun moment, ils se disent, c'est le, comme le dit Nolo, service public. C'est la radio de tous les Français. C'est la radio du contribuable. À aucun moment, ils se disent ça.
2: Oui, absolument. C'est-à-dire qu'ils considèrent qu'ils sont dans leur bon droit, qu'il ne peut rien leur arriver, que de toute façon, ils seront payés à la fin du mois. Et il y a cette espèce de tyrannie du camp du bien qui consiste à penser que finalement, ils sont dépositaires de la bien-pensance, ils sont dépositaires de des bonnes idées, des idées qui sont dissibles, et tout ce qui n'est pas eux, c'est du fascisme. Et donc, moi, je trouve que c'est absolument incroyable, parce qu'en fait, vous avez une espèce, comment dire, une confiscation du service public de l'audiovisuel qui va poser un énorme problème. Et même si Marine Le Pen arrive au pouvoir l'année prochaine, elle a promis qu'elle privatiserait, mais bon courage. Bon courage d'abord pour trouver un client. Qui va vouloir se coltiner une maison pareille avec finalement des journalistes qui sont tous de parti pris, qui sont tous d'extrême gauche, donc ça va être extrêmement compliqué. Et puis franchement, on est parti pour des mouvements sociaux à répétition, donc dans les semaines qui viennent. Et puis ensuite, si Marine Le Pen gagnait la présidentielle, évidemment que ce serait une pétaudière incroyable.
22: Joseph.
4: Ce qui me gêne là-dedans, c'est que c'est vraiment la tyrannie des minorités. Parce que la maison ronde, comme on dit, c'est-à-dire, en effet, France Inter, France Musique, France Culture. Moi-même, j'ai été à France Culture à une époque où ce n'était pas évident d'être avec France Culture. J'ai travaillé avec Laurence Bloch, j'ai travaillé pendant 5 ans. J'ai fait des émissions, c'était très dur, je le dis franchement, c'était vraiment très dur d'arriver à avoir des invités qui, en fait, n'avaient pas forcément une sensibilité de gauche, mais on y arrivait, on y parvenait, avec le dialogue, on y parvenait. Et là, aujourd'hui, il y a un raidissement qui est un raidissement, mais absolument terrible. Pour tout. Partout. Et ce raidissement, il s'appuie sur non pas l'ensemble des salariés, parce que vous continuez, moi je continue, il y a des podcasts remarquables qui sont émis, enfin moi que j'ai du plaisir fou à écouter, je suis désolé. Que, voilà,
22: vous n'avez pas désolé
4: pas d'équivalent.

0: juste pas possible. Il a pas tué père ni mère. Enfin, je veux dire, c'est juste dingue. C'est-à-dire que non, on dit oui. Alors, il pourrait parce qu'il est à valeurs actuelles. C'est-à-dire qu'aujourd'hui, on applique le principe de précaution à l'opinion. Bonjour les dingues, hein. Le principe de précaution à l'opinion. Vous voyez où est-ce qu'on en est. Mais ce que je dis pour la tyrannie des minorités, je vous le dis franchement, cette tyrannie des minorités, vous l'avez aujourd'hui, nous ça nous émeut parce qu'on est journalistes, dans les médias, vous l'avez, j'en sais quelque chose, dans l'édition, vous l'avez dans les salons, vous l'avez aussi dans les associations sportives,
1: La nouveauté, c'est que vous avez 300 artistes qui soutiennent cette grève.
0: Oui, alors, je vais vous dire une chose, les 300 artistes, j'ai pris la photo de ces 300 artistes.
1: Oui, vous avez trouvé la liste avec les 300.
0: Et je vous assure que les 300, je veux dire, j'ai pris l'engagement personnel de ne plus voir aucune émission ou aucun film de où jouent ces 300 personnes.
1: Ça fait quand même beaucoup de monde. Hein.
0: Joseph, oui, mais bon, on peut vivre sans.
2: Tu dis c'est une minorité, c'est pas tout à fait. Bien sûr qu'il y a une minorité très agissante, et d'ailleurs on a bien vu que la manifestation qui était organisée ce week-end, ils étaient 150 ou 200, enfin ils étaient très nombreux.
1: Beaucoup moins que ça.
2: Bon. Mais il y a quand même une majorité silencieuse dans le service public qui laisse faire. Parce qu'au fond, ils sont d'accord, d'une certaine façon. Ils considèrent que le combat, il est juste.
0: Non, c'est pas ça, Jean-Michel. Vous avez, là, on va être vraiment désaccord, parce qu'il y a cette majorité silencieuse, vous l'avez partout. Vous l'avez dans tous les domaines. Vous l'avez aussi également par rapport à des questions de société, comme l'immigration. Vous avez également, parce que je crois qu'en France, aujourd'hui, comme le disait le Houellebecq, nous sommes dans la soumission. Ah. C'est-à-dire que l'atmosphère générale est celui de la
1: soumission.
0: Il faut relire absolument ce livre. Nous sommes dans la soumission. Et quand on est dans la soumission, eh bien, on se met évidemment en danger par rapport à la tyrannie des minorités. C'est ce qu'a très bien compris Jean-Luc Mélenchon. Il se moque de même d'être minoritaire et d'être au second tour de la présidentielle. Lui, il est persuadé que même avec une minorité, il pourra imposer sa loi après la présidentielle.
1: Jean-Michel,
2: moi qui ai travaillé un petit peu dans le service public, moi j'ai pas cette vision-là. Moi j'avais l'impression vraiment, alors je le redis, d'une majorité silencieuse qui finalement se considère confortablement dans le camp du bien et veut imposer aux auditeurs ses vues et ses idées.
1: Et moi je trouve que c'est suffisamment grave pour que Monsieur le Président de la République fasse quelque chose et s'en mêle. Je trouve ça assez étonnant, son silence sur ça, parce qu'il y a eu quand même le rapport à l'oncle. Il y a maintenant cette grève, et comme l'a dit Jean-Michel, c'est peut-être une grève longue, le début d'une grève longue, et que le chef de l'État, parce que c'est la radio et de tous les Français, de tous les contribuables, Monsieur le Président, il faudrait peut-être faire quelque chose. Oui. 19h55, tous les jours dans Europe 1 Matin, les signatures Europe 1 vous livrent leur regard sur l'actualité. Plusieurs ont rejoint la grande famille Europe 1. Marc Toiti, les lundis et mercredis 7h20. Julia De Funès, tous les jeudis à 9h10. Toutes les signatures d'Europe 1 à retrouver en replay sur l'appli Europe 1. Merci beaucoup Joseph, merci à vous Jean-Michel Salvatore. Dans un instant, le journal de 20h de Maëlle Hassani. Très bonne soirée sur Europe.
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9: Avec vous, Maëlle Hassani, bonsoir.
10: Bonsoir à tous. Je suis ravi de vous retrouver en ce lundi soir pour votre journal de 20h. Une demi-heure d'information et vos rendez-vous quotidiens avec les signatures d'Europe 1. Aujourd'hui, Vincent Trémollet de Villers, directeur délégué de la rédaction du Figaro, décrypte la grève en cours à Radio France contre l'arrivée à l'antenne de France Inter du journaliste Charles Sapin. C'est aussi le sujet de l'édito de Laurent Tessier qui voit une scène de vie classique dans un monde qu'il surnomme Boboland. Et retour dans l'édito international sur les résultats très serrés des élections législatives en Suède, les sociaux-démocrates et le bloc de droite au coude à coude. Tout d'abord, c'est votre journal. Et elle a eu un premier jour d'audition dans le cadre de la commission d'enquête parlementaire sur les violences dans le périscolaire parisien. Avant Anne Hidalgo demain et son successeur Emmanuel Grégoire mercredi, c'est l'ancien ministre de l'Éducation Vincent Peillon, socialiste lui aussi, qui était interrogé tout à l'heure, compte rendu dès le début de ce journal. 8 ans après les attentats de Trèbes et Carcassonne, la compagne et un ami du terroriste rejugé dès aujourd'hui en appel. Le parquet avait contesté le verdict de première instance jugé trop clément. Récit d'audience dans les prochaines minutes. Dans ce journal également, la dissuasion nucléaire avancée. Projet d'Emmanuel Macron approuvé aujourd'hui par un 10e pays, la Finlande. Et puis reportage Europe 1 dans l'atelier de l'association SOS Calvaire, chargée de fabriquer la croix installée derrière le pape lors de sa veillée au Stade de France.
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10: Début aujourd'hui des travaux de la commission d'enquête parlementaire sur les violences dans le périscolaire parisien. Première journée d'audition au Sénat, marquée par le témoignage de Vincent Peillon, ministre de l'Éducation nationale au début du quinquennat Hollande. C'est lui qui avait mené la réforme des rythmes scolaires en 2013. Cette même réforme qui a poussé la mairie socialiste de la capitale à recruter davantage d'animateurs, quitte à revoir les critères à la baisse, Alexandre Chauveau.
11: Oui, Vincent Peillon a défendu sa réforme tout en reconnaissant ses limites, car en modifiant les rythmes scolaires, l'ancien ministre de l'Éducation nationale a considérablement augmenté la part du périscolaire à l'école et contraint les collectivités à recruter davantage d'animateurs. Une filière sans véritable statut ni formation, hormis le BAFA, est mal rémunérée, d'où la difficulté pour les collectivités de recruter du personnel qualifié, concède Vincent Peillon.
12: On a plutôt baissé, je le reconnais, hein, à la demande, je le redis, les niveaux d'exigence, vous l'avez vu, à la fois sur le nombre, le taux d'encadrement et les diplômes qui permettaient d'encadrer des accueils collectifs pour amorcer cette réforme.
11: L'ancien ministre de François Hollande appelle ainsi à mieux former ses animateurs alors que des failles manifestes ont eu lieu dans le recrutement ces dernières années, notamment à Paris. Demain, c'est Anne Hidalgo qui sera auditionnée par les sénateurs. L'occasion de mettre en lumière l'éventuelle responsabilité politique de l'ancienne maire de la capitale, visée par 4 plaintes de familles de victimes pour non-assistance à personne en danger, mais aussi mise en danger de la vie d'autrui et non-dénonciation d'agression sexuelle sur mineurs.
10: Alexandre Chauveau du service politique d'Europe 1 et l'actuel maire de Paris, Emmanuel Grégoire, sera quant à lui auditionné mercredi par cette commission d'enquête parlementaire présidée par la sénatrice LR Agnès Evren. Jean-Luc Mélenchon furieux face à la possible annulation des résultats des dernières élections municipales dans 2 villes remportées par LFI. Devant la justice, la rapporteure publique préconise aujourd'hui de rejouer les scrutins à Vaux-en-Velin et à Vénissieux dans le Rhône en cause des irrégularités constatées sur d'autres listes au moment du vote. Le leader insoumis dénonce des manipulations politiques. Le tribunal administratif de Lyon rendra sa décision prochainement. 8 ans après le sacrifice héroïque du colonel Arnaud Beltrame, le procès en appel des attentats terroristes de Trèbes et Carcassonne qui ont fait 4 morts s'est ouvert aujourd'hui devant la cour d'assises spéciale de Paris. 2 personnes sur le banc des accusés, la compagne et un ami de l'assaillant tué le jour de l'attaque. Jean-Baptiste Marty, vous avez assisté à la première journée d'audience pour Europe 1. Un troisième homme devait être jugé, mais coup de théâtre, il ne s'est pas présenté.
13: Devant la cour, une chaise vide, Bagdad Adaoui, l'un des accusés, est absent. Le ministère public explique qu'il a fait l'objet d'une OQTF et a été expulsé du territoire français en octobre 2024 vers le Maroc. Il ne sera donc pas jugé lors de ce procès. En revanche, Marine Pequignot, l'ancienne petite amie du terroriste islamiste, est bien présente. La présidente retrace son parcours. Elle se radicalise dès l'âge de 14 ans, fichée S. Elle avait à l'époque comme projet de se rendre en Syrie et de se marier religieusement avec un combattant du groupe terroriste HTS. Les partis civils attendent beaucoup de cette jeune femme qui comparaît libre, comme l'explique maître Mathieu Montfort, avocat de la veuve d'Arnaud Beltrame.
14: Pour ma cliente, les enjeux ils sont limités à la reconnaissance de la responsabilité de chacun, à la question de la connaissance du projet terroriste. On est dans un souci de savoir ce qui s'est passé et connaître la position des uns et des autres à ce procès.
13: Condamnée à 5 ans de prison, dont 3 ans ferme en première instance alors qu'elle encourait une peine de 30 ans, Marine Pequignot continue de nier en bloc la connaissance du projet terroriste de son ex-compagnon.
10: Jean-Baptiste Marty à la cour d'assises spéciale de Paris pour Europe 1. Ce procès en appel des attentats de Trèbes et Carcassonne doit se poursuivre jusqu'au 9 octobre. Dans le même temps, un ancien djihadiste français est jugé depuis ce matin pour avoir participé à 2 exécutions publiques dans les rangs de Daesh en Syrie en 2015. Au premier jour d'audience, Othman Garrido reconnaît partiellement les faits, mais il souligne qu'il a pris ses distances avec l'idéologie islamiste depuis son arrestation en Turquie en 2020. L'accusé encourt la prison à perpétuité. Les débats doivent se poursuivre jusqu'au 21 septembre. La Russie et l'Ukraine se sont engagés à ne plus frapper les infrastructures énergétiques adverses. C'est ce qu'affirme Donald Trump aujourd'hui. Selon le président américain, la hausse des prix des carburants dans le monde est principalement causée par ces bombardements dans l'est de l'Europe et non par la guerre au Moyen-Orient. D'ailleurs, sur le dossier iranien, Donald Trump se dit ce soir ouvert à la discussion. La guerre en Ukraine qui met l'Europe sous haute tension et face au risque d'attaque russe sur son territoire, la Finlande annonce aujourd'hui sa volonté de rejoindre la dissuasion nucléaire avancée. Cette initiative portée par Emmanuel Macron depuis mars dernier, plébiscitée désormais par 10 pays du vieux continent. Qu'est-ce que ce choix implique concrètement pour Helsinki et pour la France, William Molinier ?
15: Eh bien, cela ne veut pas dire que la France va installer dès demain des ogives nucléaires en Finlande. En revanche, l'armée finlandaise pourra désormais participer à des exercices français liés à la dissuasion, des exercices de haut niveau stratégique. Et en cas de crise majeure, des rafales français équipés de charges nucléaires pourront être temporairement déployés dans des bases finlandaises. L'objectif est de disperser les forces aériennes stratégiques à travers l'Europe pour compliquer les calculs d'un adversaire potentiel avec une cible évidente en toile de fond, la Russie. Il ne s'agit pas pour autant de partager la bombe nucléaire tricolore avec les alliés européens. La décision ultime de son utilisation restera exclusivement entre les mains du président de la République. Cette initiative est aussi un moyen pour la France d'apporter un complément au parapluie nucléaire américain de l'OTAN dans un contexte où les chancelleries européennes s'interrogent de plus en plus sur la pérennité de l'engagement américain.
10: Les explications de William Molinier pour Europe 1. Et ce soir, l'Estonie annonce être en discussion avec la France pour intégrer à son tour la dissuasion nucléaire avancée. Une bonne nouvelle pour le secteur du tourisme. Les réservations pour des séjours l'hiver prochain sont jugées à ce stade encourageantes par le syndicat des entreprises de tour operating. Plus 8% pour la France par rapport à la même période l'année dernière. L'Hexagone qui s'en est bien sorti cet été malgré les incertitudes géopolitique avec une hausse du nombre de clients de 5% entre le 1er juillet et la fin août. Le tourisme en France favorisé également par un événement unique dans les prochains jours, la visite du pape à la fin du mois de septembre. Léon XIV sera dans la capitale dès le vendredi 25, date d'une veillée au Stade de France en présence de 80 000 jeunes catholiques. Pour l'occasion, une croix de plusieurs mètres de long sera installée derrière le souverain pontife. Sa fabrication est confiée à l'association SOS Calvaire. Caroline Baudry s'est rendue dans l'atelier situé près d'Angers pour Europe 1.
16: Là, je viens de réaliser donc un cassage d'arêtes. Ça va donner du volume à la pièce.
17: Cette poutre qui deviendra croix fait 5 mètres de long. Elle est en chêne massif. Dans un nuage de poussière de bois, Louis-Joseph Marchal, chef charpentier, travaille avec ses mains et son cœur.
16: Elle va passer à la télé, il y aura le pape devant, elle sera bénie par le pape. Donc de la joie parce que personnellement, moi je suis catholique, donc c'est quelque chose qui me touche profondément. Beaucoup de fierté aussi de pouvoir représenter l'association.
17: Louis Guéry en est le directeur général dans la salle attenante qu'il appelle l'hôpital. Des sculptures parfois délabrées du Christ venues de toute la France jonchent le sol. L'une d'elles, 200 kilos de fonte entièrement rénovée dans un blanc immaculé, sera clouée sur la croix.
18: En fait, c'est une dame qui nous a appelé il y a 3 ans pour nous dire que je suis en train de déménager la maison de mes parents. J'ai trouvé ça, je ne sais pas très bien quoi en faire et je me dis que c'est dommage de jeter Jésus à la poubelle. Donc ce Christ qui était dans un grenier pendant 50 ans va retrouver une place de choix au Stade de France auprès du pape.
17: Pour rejoindre l'île de France, la croix voyagera sur le toit du camion de l'association. Après la veillée avec le pape, elle sera rapportée ici et exposée dans la région. Le Lion d'Angers, Caroline Baudry, Europe 1.
10: 17 ans après sa séparation tonitruante au festival Rock en Seine, le groupe Oasis va faire son grand retour à Paris, au Stade de France, pour 2 concerts les 23 et 24 juillet 2027. Si vous souhaitez prendre votre billet, vous avez jusqu'à jeudi 17h pour vous inscrire, évidemment.
19: Ça
10: Marlène.
19: Ça doit être complet, je pense, non?
10: Alors, oh, pour l'instant, la billetterie est lancée. Vous avez peut-être une chance. Ne désespérez pas tout de suite, Marlène Duret. En tout cas, la météo, parce que c'est de ça dont vous venez nous parler. Quand même ce soir.
19: C'est vrai, non, mais ne désespérons pas.
10: Et l'été ne désespère pas puisqu'il n'a pas tout à fait dit son dernier mot.
19: Voilà, et pour ceux qui aiment l'été, bah, il ne désespère pas puisqu'il fera encore bien chaud demain, de fortes chaleurs même, et puis du soleil généreux sur une très grande partie du pays. Alors il y a quelques départements qui seront un peu privés de soleil quand même, il faut le dire. Ceux qui bordent la Manche, entre la Bretagne et le Cotentin, dans le Nord-Pas-de-Calais, puisqu'on va se réveiller quand même sous la grisaille ou les brouillards. Et puis il y a une sorte de front qui viendra là, qui va ramener beaucoup de nuages demain après-midi, quelques pluies possibles le long des côtes de la Manche, et puis il y a aussi le vent qui va ramener un peu d'humidité sur le littoral aquitain à partir du bassin d'Arcachon, au sud du bassin d'Arcachon jusqu'au Pays Basque, et donc nous aurons droit à un ciel assez chargé, mais partout ailleurs c'est le soleil qui domine, parfois un peu voilé au nord de la Seine, et les températures qui seront au rendez-vous, en tout cas si vous aimez les températures estivales, prévoyez sous le soleil 26 à 33 degrés sur la moitié nord, 30 à 33 dans le sud, jusqu'à 35-36 côté sud-ouest, notamment dans le midi toulousain. Et sous les nuages, eh bien, prévoyez moins, hein, 20 à 26 de la pointe bretonne à la Flandre et autour de 25 sur le littoral sud-aquitain. Mercredi, c'est la chute des températures. On va perdre souvent 7 à 10 degrés, mais on va retrouver des moyennes de saison. La chaleur ira se réfugier en Provence-Alpes-Côte d'Azur et en Corse avec 27 à 31 degrés. Nous aurons un petit front qui va traverser le pays. Et puis, les températures vont rester de saison jusqu'à vendredi inclus. Et à partir du week-end prochain, les températures vont à nouveau remonter.
10: Merci beaucoup Marlène Duret. Restez avec nous sur Europe 1. Votre journal de 20h se poursuit dans un instant avec l'édito politique de Vincent Trémollet de Villers. Le directeur délégué de la rédaction du Figaro revient sur ce mouvement de grève assez invraisemblable à Radio France, contre l'arrivée à l'antenne de Charles Sapin, directeur adjoint de la rédaction de Valeurs Actuelles. À tout de suite.
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10: Merci d'écouter Europe 1 ce lundi soir. Place maintenant à vos signatures. Europe 1, celle qui vous réveille tous les matins entre 7h et 9h autour de Dimitri Pavlenko. Le directeur délégué de la rédaction du Figaro, Vincent Trémollet de Villers, revient aujourd'hui sur le mouvement de grève absolument invraisemblable qui est en cours depuis hier à Radio France. Mobilisation contre la présence à l'antenne de Charles Sapin, ancien journaliste au Figaro, au Point, désormais numéro 2 de Valeurs Actuelles et titulaire d'un édito de 2 minutes 30 le dimanche matin sur France Inter. Et Vincent, cette grève est soutenue dans une tribune par 300 artistes.
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29: L'événement, Dimitri, c'est que la bêtise est désormais un fait politique. Michel Desmurger a écrit « La fabrique du crétin digital ». Il est temps de rédiger la suite « La fabrique du crétin politique et médiatique ». Nous sommes face à des gens qui ne réfléchissent plus. Ils n'ont plus que des impulsions épidermiques. Ils vivent sur une sorte de playlist d'indignation. Aucun des grévistes de France Inter ni des pétitionnaires ne sait qui est Charles Sapin. Aucun d'entre eux n'a jamais lu un de ses articles, ses livres, parce que oui, c'est un essayiste de talent. Il est simplement coupable d'être directeur adjoint à Valeurs Actuelles. Alors, il se trouve que j'ai travaillé plusieurs années avec Charles Sapin au Figaro. C'est un esprit vif, profond, alerte, nuancé, qui n'a qu'une passion, le journalisme, le voir transformer en diable médiatique à quelque chose de proprement sidérant. C'est la preuve d'un dérèglement mental tout à fait préoccupant. Si Charles Sapin est aujourd'hui considéré comme un danger pour la démocratie, et ben demain ce sera la courageuse Sophia Aram, et après-demain, pourquoi pas Alain Duhamel ou Patrick Cohen. Tout cela n'a plus aucun lien avec la réalité. Nous sommes dans une hallucination collective, comme seul le fanatisme idéologique est capable d'en créer.
0: Mais il n'y a pas que les syndicats de Radio France, Vincent, qui s'en prennent à Charles Sapin. Il y a aussi de grandes figures de la littérature, du cinéma, du théâtre.
29: Et c'est sans doute ce qui est le plus sidérant et, pour dire les choses, le plus triste. Patrice Lecomte, qui signe cette pétition, est notamment le réalisateur de l'inoubliable film Ridicule. Il sait donc ce qu'est l'esprit de cour et le conformisme moutonnier soumis aux puissances du moment. Comment peut-il participer à cette affaire alors qu'il a dénoncé cet état d'esprit dans ses films ? Et Denis Podalydès, l'un de nos plus fins connaisseurs et interprètes de Molière, comment ne voit-il pas qu'en donnant sa signature contre Charles Sapin, il est à la fois Tartuffe et un précieux ridicule ? Il est impossible que leur participation à cette pétition soit le fruit d'une conviction profonde. Il est à craindre que ce soit un calcul, une prudence, disons le mot, une lâcheté, pour continuer à avoir la carte dans le monde de la culture. La carte, vous savez, c'est ce sésame qui vous ouvre à la fois Radio France, Télérama et Le Monde. Et aujourd'hui, ceux qui peuvent vous retirer la carte, ce n'est plus la gauche intellectuelle des années Mitterrand, mais c'est la France insoumise. Jean-Luc Mélenchon a fait 3 tweets contre Charles Sapin. Il a lancé les hostilités avec la direction de Radio France et ce sont ses troupes qui, maintenant, celles qui peuplent la radio publique, mènent la bataille. Ça va durer jusqu'au second tour de la présidentielle et même après, si le patron des Insoumis n'est pas élu.
0: Alors Jean-Luc Mélenchon se présente pourtant comme persécuté par les médias.
29: Oui, à la fête de l'humanité, samedi, Jean-Luc Mélenchon a commencé son discours en faisant applaudir, je le cite, « les résistants qui s'expriment dans l'audiovisuel public et privé contre l'infiltration de l'extrême droite ». Il a ensuite fait huer, sans les nommer, Charles Sapin, Eugénie Basté et Guillaume Erner, le patron de la matinale de France Culture, avant de faire ovationner Adèle Haenel. Une semaine plus tôt, LFI s'en est pris frontalement à BFM, tandis que les syndicats mettaient en accusation Sonia Mabrouk. Il est malin, Mélenchon. Il pointe le doigt sur les quelques éditorialistes centristes de l'audiovisuel public et privé pour faire oublier les soutiens décisifs qu'il a dans le personnel médiatique. Un Charles Sapin ne doit pas cacher la forêt de journalistes radicalement de gauche qui prétendent faire la loi à Radio France, à France Télé et dans beaucoup d'autres rédactions. Leur dialectique est très simple. Ils sont l'information et tout ce qui n'est pas eux a sombré dans l'opinion. En cette rentrée, à force de paresse et de grandiloquence, ils ont surtout sombré dans le ridicule.
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10: Vincent Trémollet-Duvillers, l'édito politique avec nos amis du Figaro tous les matins à 7h50 sur Europe 1. Cette grève à Radio France contre le pluralisme, c'est aussi le sujet de votre édito, Laurent Tessier. Laurent, à vos yeux, ce mouvement social et la tribune des 300 artistes qui l'accompagnent, c'est typique d'un monde à part, déconnecté d'une autre et qu'on appelle Boboland.
3: Mesdames, messieurs, 300 personnalités se soulèvent et protestent dans une tribune contre la présence d'un seul homme sur l'antenne de France Inter le dimanche à 7h40. Et pour seulement 2 minutes 30, Charles Sapin, directeur adjoint de la rédaction de Valeurs Actuelles. Josiane Balasco, Julie Gayet, Bruno Solo, Lio, Lilian Thuram, Corinne Massiero, Yann Arthus-Bertrand, Patrice Lecomte sont contre. Bienvenue à Boboland. À Boboland, la liberté d'expression est à géométrie variable. Vous n'avez pas le même avis, vous n'êtes pas le bienvenu et même je n'irai pas chez vous. Un peu comme l'acteur Bruno Solo pour Europe 1 et CNews. Le mépris pour vous qui nous écoutez, il était sur le Figaro TV l'an dernier.
4: Est-ce que ça vous arrive de boycotter certains médias, comme par exemple Europe 1 qui appartient au groupe Bolloré
9: ou Canal+, ça ne concerne que moi. Puis je n'ai pas nécessairement envie de me retrouver avec des gens pour lesquels je n'ai pas nécessairement de sympathie.
3: À Boboland, on adore être dans le déni. Lilian Thuram, que j'ai adoré lorsqu'il était défenseur de l'équipe de France de football qui nous a fait rêver en 1998, mais sur le terrain des idées, il vit dans le déni du racisme anti-blanc.
11: Par exemple, en France, il y a beaucoup de gens qui vont dire « oui, quand même, il y a quand même du racisme anti-blanc ». Mais en fait, c'est parce que ces gens-là voudraient se rassurer. Ils ne veulent pas être confrontés à leur propre racisme.
3: À Boboland, on sait se mobiliser, lancer des grandes tribunes d'artistes, de sportifs, d'intellectuels contre le même parti, le RN. À Boboland, on adore prendre la parole lors de cérémonies pour se faire applaudir par son milieu, l'entre-soi. On adore prendre une voix grave et de préférence sur le service public avec notre argent, comme lors de la cérémonie des Molières. En mai, sur France 2, l'actrice Josiane Balasco était montée sur scène.
12: C'est une tribune comme une autre maintenant, on ne sait pas où on va, mais les tribunes, il n'y en aura peut-être pas forcément beaucoup. Voilà.
3: En clair, si certains arrivent au pouvoir, on n'aura plus de tribunes. Mais où sont tous ces artistes, ces personnalités pour soutenir, par exemple, la famille d'Étienne, 31 ans, tabassée à mort par un OQTF soudanais ? Ils ne sont pas là. La petite caste de personnalités du service public. Mais ils se mobilisent contre le journaliste Charles Sapin. Écoutez cet élu CGT du conseil d'administration de Radio France.
13: Ce n'est pas nous qui sommes seuls. Ce n'est pas nous qui serions un ramassis de gauchistes qui réagissent comme d'habitude à ce qui se passe. Ils ont contrôle un large front de gens qui sont choqués par cette décision.
3: Large front ? Je m'attendais à une foule immense hier devant la maison de la radio. Il y avait un peu de musique, un petit concert que vous entendez et quelques dizaines de personnes. La pétition n'est même pas à 8000 signatures, mais voilà aujourd'hui, des salariés de France Inter font grève contre le pluralisme sur leur antenne en quelque sorte. Nous ne sommes que le lundi 14 septembre, ce n'est que le début de la bataille culturelle.
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10: L'édito de Laurent Tessier tous les matins à 6h15 et 7h20 sur Europe 1. Direction la Suède à présent dans l'édito international de Vincent Hervouette. Le royaume scandinave où le suspense est total. Au lendemain des élections législatives, le bloc social-démocrate et l'alliance de la droite et des nationalistes font pratiquement jeu égal, se disant prêts à gouverner, Vincent.
11: Oui, les Suédois se sont couchés en pensant que les sociaux-démocrates, le vieux parti qui a régné sur le pays pendant près d'un siècle, était revenu au pouvoir dans leurs meubles, puisqu'ils ont régné sans interruption. La Suède, c'est la vitrine de la social-démocratie, sa terre promise. Et sa chef, Magdalena Andersson, l'incarnation du bien, elle a déjà été la première premier ministre femme du royaume, mais elle n'a gouverné que quelques mois. Et au fil de la nuit, l'avance du parti a fondu comme neige au soleil. Au réveil, le parti est en tête avec 28% des voix, mais il fait le plus mauvais score de son histoire. Et les Suédois découvrent que rien n'est réglé. En théorie, la gauche rassemble 175 sièges contre 174 à droite. La proportionnelle intégrale favorisant l'émiettement des voix et la prolifération des partis, le pouvoir reviendra en fait à ceux qui sauront le mieux négocier avec les centristes et ça peut prendre des semaines.
0: Alors la droite ultra, le parti des démocrates de Suède, lui aussi est en recul. Hein.
11: Et ben, c'est la première fois depuis 15 ans. Il était arrivé en tête à droite en 2022 avec 20,5% des voix. Il en a perdu quelques pourcentages et ça a fait toute la différence. Il est coiffé au poteau par le parti des modérés. C'est son nom, ce sont les conservateurs. Il y a 4 ans, avec les libéraux et les chrétiens démocrates, la droite traditionnelle avait scellé un accord avec les ultras, les démocrates de Suède, jadis pestiférés. L'accord a été respecté à la lettre. Pendant 4 ans, l'équipe au pouvoir a verrouillé la politique migratoire. C'est aujourd'hui l'une des plus restrictives d'Europe pour les réfugiés. Le nombre des demandes d'asile s'est effondré. Il n'y en a jamais eu aussi peu depuis 40 ans. Ensuite, la politique pénale a été revue de fond en comble. La responsabilité pénale a baissé à l'âge de 13 ans. La loi Vaudel impose une conduite irréprochable pour conserver un titre de séjour. Alors ça ne fait pas de tous les étrangers de bons pères de famille, mais c'est une arme efficace pour décimer les gangs de banlieue. Et le résultat est là. Il y avait une fusillade par jour en Suède il y a 4 ans. Il n'y en a plus qu'une par semaine.
0: Bon, et si ça marchait si bien, pourquoi cette union des droites a-t-elle été battue hier ?
11: Eh bien, on peut dire qu'elle est victime de son succès. Il y a 4 ans, l'insécurité et l'immigration créaient une situation d'urgence. Aujourd'hui, la crise semble résorbée et la tension est ailleurs. Le coût de la ville, taux de chômage, la qualité des services publics dans la santé, l'éducation. Une partie des Suédois qui avaient voté à droite toute est revenue à la maison, c'est-à-dire au parti social-démocrate qui prétend être le garant de l'État-providence. Et le mouvement s'est fait d'autant plus facilement que ce parti n'a pas l'intention de remettre en cause les mesures efficaces prises par la droite depuis 4 ans. Cette gauche suédoise avait été la première d'ailleurs à se durcir la politique migratoire après avoir laissé entrer 240 000 demandeurs d'asile en 2015 et avoir mesuré son erreur.
0: Ça n'explique pas pour autant l'échec des démocrates de Suède, Vincent. Hein.
11: Ils sont sans doute allés trop loin, trop vite. En début d'année, des lycéens arrivés mineurs avec leurs familles réfugiées se sont vus retirer leur titre de séjour au prétexte qu'ils étaient désormais majeurs. Ces histoires individuelles montées en épingle par les médias ont retourné l'opinion. Et puis les démocrates de Suède n'allaient pas se contenter de rester 4 ans de plus à faire de la figuration. Ils réclamaient une douzaine de ministères, dont celui de l'immigration. Ils ont ainsi offert à la gauche le thème de campagne qu'elle préfère, barrer la route aux ultras, refuser aux populistes qui puent des pieds leur brevet d'honorabilité. Une obscure affaire de lien avec les milieux pro-russes a permis enfin de relancer la machine à diaboliser, ça, tout en fin de campagne.
10: L'édito international de Vincent Hervouet tous les matins à 7h40 sur Europe 1. Très belle soirée à l'écoute de votre radio. Dans un instant, c'est le journal permanent suivi de La France Bouge avec Elisabeth Assayag.
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15: Europe 1, il est 20h30, on se retrouve dans un instant dans La France Bouge. Tout de suite, le journal permanent avec Maëlle Hassani. Bonsoir Maëlle.
10: Bonsoir Elisabeth, bonsoir à tous. Les premiers signaux nous inquiètent. Invité d'Europe 1 soir, le député Rassemblement National Julien Odoul n'exclut pas une censure du gouvernement au moment des débats budgétaires. Des pistes d'économie sur les retraites sont envisagées, une sous-indexation des pensions par rapport à l'inflation ou encore une révision de l'abattement fiscal de 10% dont bénéficient certains retraités. Les chefs de groupe parlementaires du Bloc central sont reçu à Matignon ce soir pour évoquer ce sujet. Jean-Luc Mélenchon dénonce des manipulations politiques face à la possible annulation du résultat des dernières élections municipales dans deux villes remportées par LFI. Devant la justice, la rapporteure publique préconise de rejouer les scrutins à Vaux-en-Velin et à Vénissieux dans le Rhône en raison d'irrégularités constatées sur des listes concurrentes. Le tribunal administratif de Lyon rendra sa décision ultérieurement. Les débats se sont ouverts aujourd'hui au procès en appel des attentats de Trèbes et Carcassonne en 2018. 4 morts dans ces attaques revendiquées par l'État islamique, dont le colonel Arnaud Beltrame. 2 personnes sur le banc des accusés, la compagne et un ami de l'assaillant tué par les forces de l'ordre le jour des faits. Le parquet avait fait appel du verdict rendu en première instance, jugé trop clément. Le djihadiste français Othmane Garrido reconnaît partiellement les faits au premier jour de son procès devant la cour d'assises spéciale de Paris. Cet homme de 32 ans est jugé pour avoir participé à des exécutions publiques en Syrie dans les rangs de Daesh en 2015. Les débats doivent s'achever le 21 septembre. Le L'Ukraine et la Russie acceptent de cesser les frappes sur les infrastructures énergétiques adverses. C'est ce qu'affirme ce soir Donald Trump. Le président américain dénonce vivement ces attaques mutuelles à l'origine, selon lui, de la montée du prix du diesel partout dans le monde, davantage que le conflit au Moyen-Orient à ses yeux. Donald Trump qui s'inquiète d'une conspiration malsaine contre l'intelligence artificielle. Selon le président américain, l'affirmation selon laquelle cette technologie pourrait détruire l'humanité faute de régulation suffisante et, je cite, un canular. Pourtant, le patron d'Anthropic, l'une des plus grosses entreprises du secteur, avait lui-même appelé à ralentir le développement de l'IA le week-end dernier. Une position défendue également par le chef d'OpenAI Sam Altman et par Elon Musk. Vous écoutez Europe 1, il est 20h32, place à la France Bouge avec Elisabeth Assayag.
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5: Bonsoir à toutes et à tous. Bienvenue dans La France bouge. Comme chaque soir, ça va être innovant, audacieux, surprenant. Et c'est parti pour une nouvelle semaine avec des invités qui font et qui agissent en France. Entrepreneurs, patrons, dirigeants, vous êtes les bienvenus ici dans La France bouge. Diane Ngoma et César Dian sont à la préparation d'émission. Là, Christophe Pierrot, il est en régie pour la réalisation. Et chaque soir, un coach expérimenté qui va donner des conseils. Ce soir, c'est une première. J'ai la joie d'accueillir Claire Mougenot-Laine. Bonsoir Claire.
6: Bonsoir, bienvenue parmi vous.
5: Bienvenue dans La France bouge. En fait, je vais tout vous raconter. Claire était venue en juin en invitée, puis on l'a trouvée tellement agréable, tellement pertinente, on s'est dit tiens, si on, elle venait, elle faisait partie de l'équipe des coachs. Claire Mougenot-Laine est fondatrice et CEO de Lose et de Muse Society. À la une ce soir, La France bouge qui va pousser les portes d'une maison française qui habille les intérieurs depuis plus de 90 ans, des tissus, des papiers peints, des tapis, du mobilier. Pierre Frey, c'est le nom de cette entreprise avec une histoire de famille, une histoire de transmission. Ça aussi, on aime beaucoup. Trois générations qui ont réussi à préserver des savoir-faire exceptionnels tout en faisant évoluer les tendances, la maison avec son époque. Alors, notre invité, c'est Vincent Frey. Il est l'invité de La France Bouge ce soir. Bonsoir Vincent.
7: Bonsoir Elisabeth.
5: Bienvenue dans La France Bouge. On a hâte de découvrir tout ce parcours, tout ce que vous mettez en place pour être toujours là.
7: Avec plaisir.
5: Ah ben ouais, on a hâte. Allez, chaque soir, je vous le disais, dans La France bouge, une start-up. Ce soir, c'est un matériau qui peut être utilisé dans, par exemple, dans les lunettes, dans les arts de la table, dans les cosmétiques ou encore le bâtiment. Ça s'appelle Green Fib. C'est une matière 100% biosourcée, durable, recyclable, conçue pour remplacer les plastiques traditionnels issus de la pétrochimie. Bonsoir, Cyr Dioré.
8: Bonsoir Elisabeth.
5: Le nom de votre entreprise, c'est Green Fib.
8: C'est ça.
5: C'est très clair. Au moins, on voit où on veut aller. Vous allez être coachée par Claire. Claire, le petit mot, selon vous, Claire Mougenot-Laine, qui qualifie cette start-up?
6: Alors, audace, et on va le voir, je pense, et vous allez le développer, parce que c'est vrai que vous mettez un peu un coup de pied dans quelque chose de très traditionnel, et on en a besoin, et en plus, votre entreprise est 100% française, donc c'est assez impressionnant.
5: Et puis, on va prendre des nouvelles d'un membre de notre grande communauté, des façades, des poignées, des plans de travail, de la peinture pour personnaliser les meubles de la marque IKEA. Ça s'appelle Plum Living. Bonsoir Amandine Merle-Julia.
9: Bonsoir, merci de me recevoir.
5: Bienvenue dans La France bouge. Allez, La France bouge, nous sommes ensemble jusqu'à 21h30 sur Europe 1.
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0: France bouge ce soir. On va parler papier peint, d'où le petit clin d'œil de Régine. Ce soir, la décoration intérieure, façon haute couture, oui, avec notre première invitée qui dirige une entreprise qui est un fleuron de l'art de vivre à la française, qui travaille à la fois dans le tissu, le tapis, le papier peint et le mobilier aussi, il va tout nous dire. Tiens, quels sont les objets de décoration que vous affectionnez particulièrement? Je fais un petit tour de table. Allez, Amandine Mère-Julia pour Plume les Vignes.
1: Je dirais qu'en ce moment, je tourne beaucoup autour des tapis. Tout l'univers textile, mais plus au sol.
0: Cire Dioré pour Greenfib.
2: Moi, c'est les objets qui me parlent et qui ont du sens et qui ont une histoire.
0: Le dernier en date?
2: Oh. Je ne sais pas.
0: Je vous laisse réfléchir. Ouais. Claire Mougenolène.
3: Le papier peint, on s'en lasse pas, ça habille pour les enfants, pour les adultes. Voilà, fan de papier peint.
0: Et Vincent Frey?
4: La question est difficile parce que j'aime tous nos produits. Oui. Donc on en fait tellement, mais c'est difficile de choisir entre tous ces enfants.
0: Diane Ngoma a posé la question à des passants ce matin dans les rues de Paris au micro Europe 1. Écoutez les propos recueillis.
5: Moi, je suis vraiment très minimaliste. J'aime les intérieurs assez épurés avec peu de meubles et des couleurs très neutres. Chez moi, il y a beaucoup de blanc, de beige, du bois clair. Et j'essaie surtout de jouer avec les matières pour que ce ne soit pas trop froid. J'aime aussi beaucoup le lin pour les rideaux, le coton pour les coussins, la laine pour les plaids ou les tapis. Je trouve que ce sont des matières qui apportent de la chaleur sans avoir besoin de mettre beaucoup de couleurs. Pour moi, la déco doit vraiment être reposante et donner une impression d'espace.
6: Moi, je suis plutôt sur une base très sobre, mais j'aime bien avoir deux ou trois pièces fortes qui changent complètement l'ambiance. Par exemple, je peux avoir des murs assez neutres et des meubles simples, mais choisir un canapé en velours ou en bouclé, avec une matière qu'on remarque tout de suite. J'aime bien aussi avoir de beaux rideaux en lin, un tapis en laine, ou aussi quelques coussins avec des textures différentes. J'aime bien, en fait, quand il y a un contraste entre quelque chose de très simple et une matière qui est beaucoup plus riche. Je trouve que ça donne du caractère sans que l'intérieur devienne trop chargé.
7: Moi, je suis complètement maximaliste. Alors moi, ma grosse inspiration, c'est surtout les années 70, voire 80. Du bois, des couleurs chaudes, du velours aussi, des motifs, des matières très présentes. Je trouve que ça donne vraiment du cachet en fait, à ma pièce, à mon intérieur. Et je suis très, très, très mobilier vintage. Genre, j'adore acheter en brocante ou sur des sites en seconde main. Je trouve qu'un intérieur, il doit raconter une histoire. Et quand c'est minimaliste, on s'embête un petit peu, je trouve. Donc, j'aime accumuler les pièces qui ont une identité forte plutôt que d'avoir quelque chose de trop uniforme et de blanc et de beige, quoi.
0: Ça les a inspirés, on le voit, les propos recueillis par Diana Ngoma. Alors, tiens, retour sur notre invitée, cette entreprise qui, en 1935, s'est spécialisée, depuis 1935, s'est spécialisée dans le tissu d'ameublement. Et ce soir, donc, j'ai la joie de recevoir la troisième génération de l'entreprise Pierre Frey.
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0: Alors, la troisième génération, c'est Vincent Frey. C'est le même nom. C'était votre grand-père, c'est
4: C'était
0: ça?
4: C'était mon grand-père.
0: Votre grand-père. Je vous laisse pitcher. Tout le monde ne connaît pas Pierre Frey. Imaginez en une minute, il y a des investisseurs, on est en 1935. Il faut vendre Pierre Frey. Est-ce que vous êtes prêt?
4: Je suis prêt.
0: Allez, on vous écoute. C'est à vous, Vincent.
4: Pierre Frey, c'est une entreprise familiale, parisienne, indépendante, créée par mon grand-père en 1935, et comme vous l'avez dit, mon frère et moi-même représentons la troisième génération. Nous sommes une entreprise de création, nous faisons du tissu, du papier peint, du tapis, du mobilier. Mais ce qui nous distingue, je crois, c'est que nous avons fait le choix de la fabrication, puisqu'un tiers de nos collaborateurs travaillent aujourd'hui dans l'une de nos manufactures en France. Nous sommes aussi passionnés de création contemporaine, et c'est ce qui, je crois, rend notre métier intéressant, c'est de transmettre ce patrimoine, ces savoir-faire, sans jamais devenir un musée. C'est-à-dire créer, innover, surprendre, pour donner envie aux gens de changer leurs intérieurs. Et c'est d'ailleurs cette même passion qui nous a poussé à développer le mobilier pour lequel nous ouvrons une galerie lors de la Paris Design Week cette semaine.
0: Merci pour votre pitch, Vincent Frey, PDG de Pierre Frey. Donc la nouveauté, c'est le mobilier.
4: Le métier le plus récent, c'est le mobilier.
0: Le mobilier, ça veut dire que vous êtes entouré de nouveaux métiers pour pouvoir... C'est un autre métier, l'immobilier, par rapport au papier peint ou encore au tissu.
4: Alors, c'est un nouveau métier, oui et non, puisque mon arrière-grand-père était dessinateur et créateur de meubles. Il s'appelait René Proux et il faisait les meubles de l'Orient Express et des bateaux transatlantiques.
0: Ah oui.
4: Donc, Normandie, donc c'est comme ça que nous sommes rentrés dans ce métier. Et dans notre famille, dans notre volonté, on a toujours eu la tentation de franchir le pas et de faire du mobilier. Mais on voulait, un peu comme nous le faisons dans le tissu, nous ne voulions faire du mobilier que si nous le fabriquions nous-mêmes. Donc nous ne voulions pas juste le dessiner et le faire éditer ou le faire fabriquer. Nous, l'idée, c'était de monter un atelier, ce que nous avons fait il y a une dizaine d'années, avec un atelier à Villers-Cotterêts que nous avons repris, donc juste à côté de Paris. Mm-hmm. Pourquoi Villers-Cotterêts ? Parce que c'est la plus grande forêt d'Europe de hêtres. Donc on a le bois juste à la sortie du jardin. Et la manufacture a comme particularité, c'est assez unique, on fait rentrer le tronc d'arbre à l'entrée de la manufacture et tous les métiers sont représentés dedans avec de la menuiserie, de l'ébénisterie, le vernissage, la tapisserie. Et donc tout est fait sur place. Et donc voilà, le mobilier, c'était à condition de le fabriquer nous-mêmes. Et ensuite, nous avons fait appel à des designers pour le réaliser.
0: Donc c'est ça que je comprends, Vincent Frey. Vous y êtes mis il y a 10 ans avec cet atelier. Donc ça veut dire que vous avez mis 10 ans.
4: On a pris le temps.
0: Oui, c'est ça. Le temps long, c'est une spécificité de l'entreprise familiale.
4: Je pense que c'est une spécificité de toutes les entreprises familiales, notamment la nôtre. Nous, on a le temps. L'idée, c'est que nos produits, nos savoir-faire, nos idées, elles perdurent dans le temps. Je crois que c'est aussi particulier à les décorations, parce que les produits durent longtemps, on vit avec pendant des années. Mmh. Quand on se lance dans une nouvelle activité, aussi je crois que c'est la particularité d'une entreprise qui veut bien faire les choses, on ne se précipite pas, on réfléchit à la façon dont on veut les faire, à la façon dont on veut les dessiner, et après la formation des équipes et le prototypage, ça prend beaucoup de temps, donc voilà. Donc, l'idée c'est qu'on a le temps.
0: Vous avez pris le temps, vous êtes resté en France, pour tout?
4: Je crois que notre vision, c'est que nous allons chercher les savoir-faire là où ils sont. Donc on ne se force pas à rester en France. Bon, il se trouve que quasiment tout ce que nous vendons est fait en France.
0: Ce que vous vendez est fait en France. Ça veut dire que vous avez beaucoup...
4: Plus de 50%.
0: Vous évoquiez les manufactures dans votre pitch. Elles sont où? Il y en a combien?
4: On en a 4. Mmh. Une en Alsace, une à Villers-Cotterêts, une à Cambrai, enfin à côté de Cambrai, et une en Angleterre.
0: Donc 4 manufactures et plus de 50% de ce que vous vendez... C'est français.
4: Exactement. On va chercher les savoir-faire là où ils sont. Il se trouve qu'en France, on a beaucoup de savoir-faire autour de la décoration. Je crois que les petits mots qu'on a entendus en entrée montrent à quel point les Français sont intéressés, passionnés.
0: Tout s'inspirer.
4: Voilà, et que ça parle aux gens, ce qui n'est pas le cas dans tous les pays. Et donc en France, on trouve encore plusieurs savoir-faire. C'est pour ça qu'on est basé là. Mais pas uniquement. Dans la région de Côme, en Italie, on trouve des très beaux produits. En Belgique, on trouve des très beaux produits. Donc nous allons chercher les savoir-faire là où ils sont. Il se trouve qu'ils sont essentiellement dans la vieille Europe.
0: Donc ce qui signifie que si vous avez évolué, vous vous êtes diversifié, maintenant c'est le mobilier, d'abord c'était le tissu, puis le papier peint, ça veut dire que vous êtes en train de chercher de nouveaux relais de croissance? C'est quelque chose aussi où j'imagine qu'il y a une stratégie entrepreneuriale dans tout ça, il y a une démarche de business.
4: Pas vraiment, je crois qu'on fonctionne au coup de cœur. Et ce qui nous intéresse, c'est des métiers d'art qui ne sont pas soit mis en valeur, soit qui risquent de disparaître. Donc on n'a pas une volonté de grandir indéfiniment, de devenir la plus grande entreprise possible. Ce qui nous intéresse, c'est la beauté du produit, c'est la beauté du savoir-faire.
0: Il
4: faut de la rentabilité. Donc ça, c'est aussi mon job. Mais au départ, on ne fait rien, on ne se lance dans rien qui ne nous fasse pas plaisir et dont le produit, on ne pourrait pas vivre avec ou on n'en serait pas très fier.
0: Votre principal marché, c'est la France ?
4: Ce sont les États-Unis.
0: Les États-Unis qui aiment cette fameuse art de vivre.
4: Voilà. Je suis derrière la France.
0: À la française et en deux, la France.
4: C'est ça.
0: Vous disiez, ce sont des métiers, ce sont des savoir-faire. Vous, Vincent Frey, pour la marque Pierre Frey, vous avez racheté plusieurs maisons depuis plusieurs années. Il y a eu notamment Boussac, Zuber aussi.
4: Tout à fait. Hein,
0: pour les décors panoramiques. Vous êtes labellisé entreprise du patrimoine vivant. Vous allez continuer à acquérir des petites maisons comme ça qui sont un peu des maisons en péril du savoir-faire français.
4: Je crois que l'objectif aujourd'hui, c'est déjà de bien faire vivre tous ceux que nous avons repris. On a des métiers très particuliers, très anciens.
0: Lesquels?
4: Très difficiles à rentabiliser, notamment le tissage à bras de velours de soie. C'est un métier en bois du XVIIIe siècle sur lequel nous tissons un velours de soie très épais qui fait à peu près 7 largeurs et on fait un peu moins d'un mètre par jour avec un tisseur qui a mis une quinzaine d'années pour se former. Donc voilà, c'est le genre de choses qui nous amusent.
0: Et où les trouvez-vous, ces tisseurs? Vous les formez vous-même maintenant que vous avez acquis ces maisons?
4: Il n'y en a que quelques-uns en France. D'ailleurs, celui que nous avons a été consacré et chevalier des arts et des lettres et maître d'art. Il forme aujourd'hui une élève, quand nous avons eu la chance.
0: Une élève.
4: Donc c'est un formateur, une élève.
0: Il faut la garder précieusement.
4: Il faut la garder précieusement. Et puis tout le temps qui passe à la former, c'est du temps qui ne passe pas à produire. Donc ce sont des vrais engagements.
0: Donc vous investissez.
4: Donc on investit.
0: Sur ces métiers rares.
4: Voilà. Et le deuxième métier d'art qui est assez extraordinaire et qui nous passionne en ce moment, c'est celui de Zuber. Zuber, c'est une entreprise dont vous venez de parler qui date de 1797.
0: Ce sont des décors panoramiques.
4: Exactement. Mais ces décors panoramiques sont fabriqués à la planche de bois. c'est-à-dire que ce sont des décors muraux avec des planches de bois qui ont été faites entre 1810 et 1830, et qui sont un peu comme les tampons à l'école de vos enfants, qui sont les unes après les autres trempées dans des couleurs pour former un papier peint. La particularité, c'est que pour faire un panoramique, il faut entre 1000 et 3000 planches, et entre 12 et 14
0: mois. D'où la forêt de bois de hêtre et de...
4: Alors c'est du poirier.
0: Ah, c'est du poirier, d'accord.
4: Ces planches-là sont du poirier, d'accord. Et on a du mal à en faire, donc on vit avec ces planches du 19e, mais qui sont entretenues.
0: Vous allez en racheter d'autres, là, c'est prévu?
4: Aujourd'hui, comme je vous l'ai dit, c'est vraiment sur du coup de cœur. Si le produit et le savoir-faire nous plaît, pourquoi pas? Si on n'en trouve pas, ce n'est
0: pas une volonté de
4: les collectionner non plus.
0: Ce n'est pas une volonté de sauver.
4: Si on en trouve. Mais il
0: faut qu'il y ait un intérêt pour vous.
4: Oui.
0: Évidemment. Vous restez avec nous tous sur la table de la France Bouge. Vincent Frey, PDG de Pierre Frey. On a encore plein de questions à vous poser dans un instant. La start-up de ce soir, c'est une matière 100% biosourcée qui n'utilise aucune ressource plastique, c'est ça, hein, issue de la pétrochimie, cire durée.
2: Pas de pétrole et pas de terre agricole.
0: On peut l'appliquer dans les papiers peints?
2: On pourrait échanger, en tout cas, quand on parle de temps long, de plaisir et d'entreprise du patrimoine, y a des choses qui résonnent fort. Ouais.
0: Allez, ça s'appelle Greenfi. Bon, on se retrouve dans un instant sur Europe 1.
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0: Petit clin d'œil pour la start-up de ce soir, Greenfi, une alternative aux matières plastiques d'origine pétro-sourcée. Bienvenue dans la France Bouge. Si vous nous rejoignez sur Europe 1, on est ensemble jusqu'à 21h30. Ce soir, à l'occasion de la Paris Design Week, nous sommes avec Vincent Frey, le PDG de Pierre Frey. Pierre Frey, entreprise quasi centenaire, 91 ans, troisième génération. Vous nous disiez tout à l'heure, le premier marché, ce sont les États-Unis, puis la France. Qu'est-ce que vous vendez le plus?
4: Alors, nous avons plus de 10 000 produits.
0: Oui, mais
4: c'est
0: le produit phare qui vous incarne, où on pense à vous, et puis après, on va aller acheter d'autres choses.
4: Alors,
0: c'est quoi?
4: Curieux, on n'en a pas vraiment, on n'a pas un produit qui représente une énorme partie de notre activité. Et le tissu d'ameublement, donc le tissu pour des coussins, des rideaux, du mobilier, c'est la famille de produits pour laquelle nous sommes la plus connue.
0: Et là, c'est fabriqué en France?
4: Ça, c'est principalement fabriqué en France.
0: Principalement, sinon en Italie, vous disiez.
4: Alors, la particularité du tissu d'ameublement, c'est qu'autant de typologies de tissus, autant d'artisans qui savent les faire. Le velours est fait par un veloutier qui est une spécialité belge. La soierie est soit lyonnaise, soit de la région de Caux, mais ainsi de suite. Donc en fait, on va en fonction des typologies des produits qu'on lance, soit on sait les faire nous-mêmes parce qu'on a les savoir-faire, soit on va les chercher là où les artisans sont les meilleurs.
0: Votre clientèle, ce sont des hôtels, des restaurants, des décorateurs, ce sont des professionnels?
4: Notre clientèle, ce sont des tapissiers, des architectes d'intérieur, des architectes, qui nous emmène sur des projets, soit résidentiels, d'appartements, de maisons, de restaurants ou d'hôtels. Mais c'est l'architecte et l'architecte d'intérieur ou le tapissier qui nous emmène avec lui.
0: Vous n'avez jamais songé à aller sur de la grande distribution de la déco?
4: Non.
0: Non, c'est pas le cas. On reste dans le premium, dans le luxe, dans la phrase
4: que mon grand-père utilisait pour définir notre métier quand il l'a créé, c'était fournisseur des décorateurs. Mm-hmm. Et on y reste très fidèle, c'est ça que nous voulons faire.
0: Vous restez avec nous, Vincent Frey, à suivre donc cette start-up qui se débarrasse du plastique, on peut le dire comme ça. Hein, Cire ?
2: Oui.
0: Ça se débarrasse du plastique. Allez, elle s'appelle les Green Fibres. Et après, vous allez développer.
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0: Oui, en route vers les trophées, car vous le savez, pendant tout l'automne, vous allez avoir l'occasion de découvrir des start-up, des PME, des ETI en lice pour les trophées de l'avenir Europe 1, LCL, et les résultats seront connus le 2 décembre. Donc on est avec vous, Cire Dioré, cofondateur de Green Fib. C'est une entreprise qui est née fin 2018. C'est ça. Vous avez grandi à Poitiers, là où vous avez aussi rencontré votre associé. Et pourquoi vous vous êtes lancé dans l'entrepreneuriat ? Parce que ce n'est pas la première boîte, Greenfib.
2: Non, moi, mon métier avant, c'était d'accompagner ceux qui travaillent ensemble pour qu'ils osent s'éclater ensemble. Parce que quand on s'éclate ensemble, on fait des trucs de fous.
0: Ouais, donc,
2: Les sujets qu'on a devant nous, c'est des trucs de fous. Mmh. Donc, c'est bien l'énergie qu'il faut générer. Mmh. Et dans ce cadre-là, j'ai embarqué Luc. Donc, Luc,
0: l'associé.
2: On est copains de collège, on est jumeaux à 3 heures d'écart. Mmh. Donc je l'ai embarqué dans un projet qui s'appelait The Bridge, où on commémorait le centenaire du débarquement américain, en 2017, et où j'ai co-organisé un séminaire pour 800 personnes de 250 entreprises avec 75 experts entre Saint-Nazaire et New York, et c'était sur le Queen Mary 2. Mm-hmm. C'était assez extraordinaire. Et Luc, à ce moment-là, il s'est dit, ma matière que j'ai brevetée en 2011, donc il y a 6 ans, j'en fais pas grand-chose, et moi quand j'en parlais à mes copains experts écologiques, ils n'arrivaient pas à me coincer sur la cohérence de cette matière. Donc j'ai dit à Luc, si tu veux, on s'associe, tu t'occupes de la matière, et moi je m'occupe de la manière, pour que tous ceux qui rencontrent notre matière, les commerçants, les fabricants, les usagers, on se débrouille en respectant chacun et en titillant tout le monde, donc on ne donne pas de coup de pied quand même.
0: Donc
2: on est respectueux.
0: Ça donne Green Fib.
2: Voilà.
0: Vous allez nous le pitcher, Green Fib, concrètement. C'est quoi ? Parce que là, vous nous donnez envie, mais c'est quoi et c'est pour qui ?
2: Alors,
0: allez-y.
2: Green Fib, c'est une matière qui est composée de 3 ingrédients. La base, elle est issue de l'huile de ricin, qui est plus connue par les femmes pour les ongles et les cheveux qui poussent plus vite. On ajoute, nous, des fibres de bois, de roseau, de byssus. Et le byssus, c'est le filament qui permet à la moule de s'accrocher, ce qu'on enlève quand on nettoie les moules. Et puis, on rajoute aussi du carbonate de calcium, qui peut être de la coquille d'œuf, de la coquille d'huître, ou du déchet de marbre, ou des choses comme ça. Donc, pas de pétrole et pas de terre agricole. En fait, cette base issue de l'huile de ricin, elle est utilisée depuis l'après-guerre. Elle est très performante, mais elle avait toujours été mélangée avec du pétrole sourcé, parce qu'on s'en fichait royalement que ce soit

0: je m'adresserai à Claire Mougenolène, notre coach de ce soir.
1: Trois exemples. Bic a sorti un stylo qui s'appelle le Super Clip dans notre matière, il y a 4 ans.
0: C'est celui que vous avez là,
1: c'est celui que j'ai là, exactement. Mmh. C'est un premier exemple où là, on les a accompagnés sur toute la partie storytelling parce que toute la création de valeur était dans la matière, en fait. Mmh. Avec un designer, des clients finaux, des distributeurs, et on a animé tout ça. Et
0: donc, pour un stylo Bic, par exemple, on utilise votre matière.
1: Exactement.
0: Quoi d'autre ?
1: Dans le même moule, dans la même machine, etc. Mmh. Les lunettes d'Armor Luxe Eyewear, par exemple, aussi.
0: On n'est que sur des entreprises françaises, là, je remarque.
1: Ouais. Mmh. Bah, nous, en fait, la notion de plaisir, elle est importante, et de rencontre, en fait, chez nous aussi. Et on n'est pas dogmatique de la France. La solution, elle doit être planétaire, hein, sur le sujet. Mais les rencontres, elles sont plus faciles à avoir,
0: avec des belles
1: à avoir
0: boîtes
1: en France.
0: Donc des lunettes aussi.
1: Et puis, donc des lunettes. Et puis, il y a une boîte qu'on apprécie beaucoup, c'est Region Box, qui a sorti un chargeur pour piles réputé non rechargeable. Toutes les piles alcalines qu'on jette depuis toujours, elles le sont. S'il y a un chargeur adapté qui était planqué par un brevet, après 30 ans, ils ont récupéré le brevet, ils l'ont amélioré, ils ont sorti ce chargeur. Et ça, c'est précieux parce que c'est 20 centimes le kilowattheure chez EDF à peu près, et c'est 300 ou 500 euros pour une pile alcaline quand même.
0: Qu'en pense notre coach ? Ensuite, je m'adresserai à Vincent Frey, Claire Mougenolène, qui est notre coach de ce soir, qui fait sa première. On va être très indulgents, mais elle va être parfaite. Claire Mougenolène, fondatrice et CEO de Loose et de Muse Society. Claire ?
2: Alors moi, je suis sous le charme. Bon, déjà, évidemment, huile de ricin, ça parle.
0: Ça nous
2: effectivement,
0: parle.
2: Ça nous parle. Et puis surtout, moi, j'entends zéro pétrole, zéro terre agricole. Je me suis d'ailleurs demandé pourquoi c'était pas littéralement votre slogan sous le nom, parce que je trouve que zéro pétrole aujourd'hui, c'est quand même quelque chose qui nous parle à tous et à toutes. Moi, je suis assez bluffée. J'étais étonnée de pas vous connaître, et c'est ça d'ailleurs le sujet de ma petite analyse. Je trouve que vous avez le savoir-faire, et vous l'avez très bien expliqué. Il vous manquerait peut-être aujourd'hui le faire savoir. Donc moi, qu'est-ce que je fais comme je viens de la communication et du digital? Je vais direct sur Instagram, je tape le nom de votre entreprise, et en fait, je me suis dit, mais j'aimerais tellement apprendre à les découvrir, moi qui suis une consommatrice ou une cliente lambda et pas un industriel, pour en savoir plus sur cette matière. J'imagine que vous êtes évidemment sous l'eau de plein de défis, mais c'est vrai qu'aujourd'hui, ce genre d'entreprise si audacieuse, complètement dans l'air du temps, on aurait envie de plus vous connaître, plus vous entendre.
0: Ils ont plein d'atouts surtout.
2: Oui, et en fait, ce qui est vrai, c'est que Bic, c'est vrai que c'est génial comme première collaboration. Enfin, tous les produits sur lesquels vous collaborez, c'est extraordinaire. Et moi, j'aurais envie, en fait, de vous faire aussi intervenir. Alors, évidemment, aujourd'hui, chez Europe 1, mais il y a plein aujourd'hui de jeunes qui ont des médias positifs, qui racontent les bonnes nouvelles du jour. Moi, j'aimerais bien vous voir apparaître dans le fil d'actualité des bonnes nouvelles du jour, parce que c'est vrai que cette matière, ce brevet, il est absolument extraordinaire. Et en fait, en vrai, vous pouvez collaborer avec n'importe qui. Vous pourriez faire des cintres, vous pourriez faire... là, on est dans la rentrée, donc on a tous les livres de nos enfants qui sont bourrés de plastique. Enfin, j'ai un peu l'impression que c'est infini chez vous.
3: Des meubles.
0: Et des meubles, et
2: exactement.
0: Hein, Vincent Frey, votre regard sur Greenfib.
3: Écoutez, moi, le sujet m'intéresse. Il me semble qu'une bonne partie des chaises de bistrot parisiens sont... fabriquer celles que nous connaissons, les chaises qui sont dans tous les bistrots sont faites en huile de ricin, ou en tout cas en fibre d'huile de ricin. Et dans les segments qui se portent bien dans nos métiers aujourd'hui, ce sont tous les meubles d'extérieur pour les terrasses, pour les piscines, pour les jardins. Et donc, je serais curieux de voir si on peut pas utiliser cette fibre pour faire des meubles d'extérieur.
0: Et pourquoi pas ?
1: Eh bien, avec grand plaisir.
0: Hein, allez, vous allez prendre rendez-vous, j'en suis sûre.
1: Je crois.
0: Puis si vous êtes parmi nous, c'est aussi parce que vous avez une question à poser au coach. On va se retrouver dans un instant, parce que le temps passe, mais vous restez avec nous sur Europe 1. On se retrouve juste après le point sur l'info. À tout de suite.
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6: Bienvenue sur Europe 1, il est 21h. Le point sur l'info avec Maëlle Hassani. Bonsoir Maëlle.
7: Bonsoir Elisabeth, bonsoir à tous. Les chefs de groupe du Bloc Central reçus ce soir à Matignon pour lancer un cycle de concertation sur le prochain budget de l'État. Au cœur des échanges, les pistes d'économie sur les retraites. Le Premier ministre Sébastien Lecornu envisage de sous-indexer les pensions par rapport à l'inflation ou encore de réviser l'abattement fiscal de 10% dont bénéficient certains retraités. Le RN n'exclut pas de voter la censure du gouvernement si ces mesures étaient retenues. Le Rassemblement National qui défend la promesse formulée hier par Marine Le Pen dans son discours de rentrée à Hénin-Beaumont dans le Pas-de-Calais, la priorité nationale dans l'accès aux logements sociaux. Invité d'Europe 1 Soir, le député RN Julien Odoul assure que cette mesure fera partie des sujets soumis à référendum en cas de victoire de la candidate de son parti à la prochaine élection présidentielle. La France insoumise pourrait bien perdre deux de ses principales conquêtes réalisées lors des dernières élections municipales. Devant la justice, la rapporteure publique préconise l'annulation des scrutins de mars dernier à Vénissieux et Vaux-en-Velin, deux villes du Rhône remportées par un candidat LFI. En cause des irrégularités constatées sur des listes concurrentes, la décision sera rendue prochainement par le tribunal administratif de Lyon. Mais Jean-Luc Mélenchon dénonce déjà des manipulations politiques. Première journée d'audition aujourd'hui dans le cadre de la commission d'enquête parlementaire sur les violences dans le périscolaire parisien. L'ancien ministre de l'Éducation nationale, Vincent Payon, interrogé par les sénateurs. Le socialiste reconnaît que sa réforme des rythmes scolaires en 2013 a provoqué l'abaissement des critères de recrutement des animateurs. L'ancienne maire de la capitale, Anne Hidalgo, sera interrogée demain. Le djihadiste français Othmane Garrido reconnaît partiellement les faits au premier jour de son procès devant la cour d'assises spéciale de Paris. Cet homme de 32 ans est jugé pour avoir pris part à deux exécutions dans les rangs de Daesh en Syrie en 2015. L'accusé, qui encourt la perpétuité, reconnaît son appartenance passée à l'État islamique, mais assure avoir pris ses distances avec l'idéologie islamiste depuis son arrestation en Turquie il y a 6 ans. Donald Trump l'assure, l'Ukraine et la Russie acceptent de stopper les frappes sur les infrastructures énergétiques adverses. Selon le président américain, ces bombardements dans l'Est de l'Europe sont la cause principale des prix du diesel, de la hausse des prix du diesel à l'échelle mondiale et non le conflit au Moyen-Orient. Sur le dossier iranien, Donald Trump se dit ce soir ouvert à la discussion. Le président américain qui refuse toujours de mettre des limites au développement de l'intelligence artificielle. Selon lui, l'affirmation selon laquelle cette technologie pourrait détruire l'humanité est un canular, une conspiration malsaine. Des mises en garde particulièrement alarmantes ont pourtant été lancées ce week-end par les patrons des principales entreprises du secteur de l'IA, comme Anthropic, OpenAI et même par Elon Musk. Et puis c'est un record. Ce lundi, la barre des 25 degrés a été franchie à Paris pour la 99e fois de l'année. Et c'est pas fini, les températures devraient encore être supérieures aux normales de saison demain dans la capitale, mais pas seulement. Des pointes à 34 degrés attendues dans le sud-ouest. 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
6: Merci Maëlle Hassani, retour de l'info dans une heure sur Europe 1.
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10: Vous êtes bien dans La France bouge. Nous sommes ensemble jusqu'à 21h30 sur Europe 1. Ce soir, nous sommes avec Vincent Frey, le PDG de Pierre Frey, cette entreprise qui a plus de 90 ans. C'est à l'occasion de la Paris Design Week. On parle de l'ameublement, de nos papiers peints et Pierre Frey qui se lance aussi dans le mobilier. Ils ont mis 10 ans. Si vous nous rejoignez, je vous invite à réécouter le début de l'émission en podcast. Nous sommes avec notre nouvelle coach qui a grandi l'équipe des coachs, avec Claire Mougenolen, qui est la fondatrice et CEO de Loose et de Muse Society. Nous sommes avec Cyr Dioré, le cofondateur de Greenfib. Justement, je m'arrête avec vous, Cyr, et après on écoutera Amandine Mergelia pour Plume et Christophe Bordet qui vient nous rejoindre dans le studio. Il y a plein de monde dans le studio ce soir. Cyr Dioré, donc, il y a créé avec votre associé Luc Greenfib, qui c'est tout sauf du plastique, c'est ce que vous nous disiez tout à l'heure, et ça peut être appliqué à plein de domaines, à plein de secteurs d'activité. On écoutait Claire Mougenot-Hollène qui disait que vous étiez complètement conquise par ce produit.
11: C'est ça.
10: Et si vous êtes parmi nous ce soir, c'est aussi parce que vous avez une demande, parce que tout a l'air très bien sur le papier. Hein. Vous avez même été référencé dans la matériothèque de LVMH. Il y a des preuves concrètes avec BIC, hein, vous nous l'avez expliqué tout à l'heure. Mais de quoi avez-vous besoin ?
12: Donc j'ai réfléchi à ma question. Et en fait, pour focusser un peu, en fait, dans l'après-guerre, on a sorti plein d'objets en plastique très très résistants qu'on voyait encore chez nos grands-parents et qui ont duré des dizaines d'années. Et puis petit à petit, ce sont
10: L'obsolescence
12: programmée, etc. Mm-hmm. Donc nous, on travaille pour la pérennité programmée circulaire. Mm-hmm. Il y a une asso qui est sortie là-dessus d'ailleurs. Et du coup, moi, en fait, ce qu'on cherche, c'est des clients qui rentrent dans cette même dynamique de refaire des objets très solides, mais sans pétrole.
10: Eh ben, on en a un ce soir potentiel. On a Vincent Frey, non ?
13: Avec plaisir, oui, tout à fait.
10: Vous pourriez. Non, mais franchement, c'est sérieux. Hein. C'est, oui, non, c'est de la durabilité, c'est français.
12: Depuis quelques mois, on peut faire des plaques en Greenfib. Mmh. Donc, on peut commencer à échanger sur la partie ameublement.
10: Claire Mougenolen.
11: Ce qui est vrai, c'est que le grand défi, et on le sait tous, et on en entend de plus en plus parler, mais peut-être pas assez suffisamment, c'est les emballages. Oui. Et en fait, moi, typiquement, là où j'aurais envie de vous voir, c'est d'aller vous associer aux grands magasins. Il y a aussi Citeo, qui est une entreprise qui existe depuis plus de 30 ans, qui, pour le coup, a fait beaucoup pour, en tout cas, sa communication au grand public. C'est vrai que moi, j'aurais envie de vous voir sur les emballages. Et puis, en plus, maintenant, d'avoir... j'imagine qu'il y a différentes couleurs, parce qu'on vous...
10: Tout est possible, de ce
11: et
10: que
11: donc,
10: je
11: Et donc, en
10: comprends.
11: Fait, on trouve ça maintenant ultra moderne
12: ce
11: et ultra trendy.
12: Ce qu'on peut pas faire, c'est le transparent et le souple. Mais en termes de coloris.
11: Bon, mais ça, je pense qu'en termes d'emballage, pour le coup, on est prête à tout.
12: Ouais. L'enjeu pour l'emballage, c'est de passer du jetable au durable. Nous, on est très bon quand on embarque avec nous du linéaire au circulaire, du jetable au durable. Mais on est une matière qui n'est pas cohérente pour du jetable. Parce qu'on est une matière qui est durable. Et on est une matière qui est là pour nous aider à évoluer dans nos comportements, à développer nos éco-comportements. Et que les objets, on les respecte et on les conserve. Si on fait un objet en green film, qu'on continue à acheter n'importe où ou à oublier dans un tiroir. En fait, nous, on n'est pas satisfaits de notre projet.
10: Votre satisfaction, c'est que ça dure. Et c'est vrai que d'explorer peut-être une association avec Citeo, parce qu'ils ont 30 ans d'expertise, donc ils ont aussi ils ont peut-être ce...
11: Et ils ont un joli réseau, et ils sont là. En fait, ils ont quand même aussi un désir de...
12: Welcome.
11: Welcome. Non, alors, et l'autre truc que je jette, et que dont on parle pas trop, c'est les cintres. Enfin, moi, j'adorerais avoir des cintres qui restent, des jolis cintres, bien les mêmes, pas de couleurs différentes. Non, mais c'est insupportable.
10: Ça sent vécu,
11: et en fait, voilà, et c'est quelque chose qu'on garde toute sa vie et qu'on emmène où qu'on aille.
12: Donc,
11: quand
12: appel,
11: on déménage.
12: Appel aux fabricants de cintres.
10: Eh ben oui, allez, on fera une émission.
11: Ça donne plein d'idées.
10: Ça donne plein d'idées. Merci. Vous restez avec nous, Cyr Dioré, cofondateur de Greenfib. Nous sommes toujours avec Vincent Frey, le PDG de Pierre Frey. Vincent, vous nous disiez tout à l'heure, moi, il n'en est pas question qu'on aille vers la grande distribution de la déco. C'est quelque chose... Pourquoi ? Parce que ça ne marche pas ? Parce que vous voulez rester dans le luxe, dans le premium ? C'est quoi l'idée ?
13: Notre idée, ce n'est pas forcément ce que vous entendez par grande distribution. Notre métier, c'est de travailler...
10: C'est IKEA, c'est Maison du Monde, c'est ce genre d'enseigne.
13: Donc nous, on aime bien prendre le temps de faire nos produits, de les faire avec patience. Et souvent, ces débouchés-là n'ont pas le temps. Et puis comme on fait beaucoup en Europe, on imagine que forcément on serait pas toujours compétitif, mais c'est aussi
10: pas toujours compétitif.
13: L'idée, c'est de fournir nos produits directement à des architectes et à des décorateurs et non pas via la distribution parce que c'est notre réseau préféré.
10: Et vous avez raison de le dire parce que c'est justement c'est une belle transition parce qu'il y a Christophe Bordet qui vient nous rejoindre dans le studio d'Europe 1, qui est le rédacteur en chef de la matinale d'Europe 1, qui va nous éclairer sur ce meuble français qui justement dans cette grande distribution, même parfois le meuble français est en panne.
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10: Christophe Bordet, on dit là, il y a une concurrence chinoise et il vient de nous le dire, Vincent Frey, c'est-à-dire qu'on ne pourrait pas faire le poids en termes de prix. Et d'ailleurs, IKEA est même obligé de s'aligner là-dessus.
14: Bah oui, le marché de l'ameublement tourne au ralenti. Alors IKEA dégaine une arme simple finalement, c'est le prix. Depuis le 1er septembre, la célèbre marque suédoise baisse durablement les tarifs de 450 références en France, de 16 à 25% quand même. La bibliothèque Billy, par exemple, très connue, voilà, passe ainsi de 49,99 € à 34,99 €. Mais derrière IKEA, il y a surtout un nouvel adversaire, les fameuses plateformes chinoises. Effectivement, sur Temu, AliExpress ou Shein, pour la petite décoration, les luminaires ou les petits meubles, eh bien, on trouve parfois des produits à quelques euros seulement, là où une enseigne traditionnelle facture encore plusieurs dizaines d'euros. C'est toute la mécanique, en fait, du marché qui est bousculé, un vase à 5 euros en ligne, une lampe à 10 euros, un petit meuble à 20 ou 30 euros face à des magasins qui doivent, eux, payer des loyers, des salariés, du transport, respecter les normes européennes évidemment. Alors IKEA tente de reprendre l'avantage, 60 millions d'euros de baisse des prix en France, c'est pas rien.
10: C'est énorme.
14: Au-delà des Chinois, l'économie française ne va pas bien et le marché de l'ameublement et de la décoration d'intérieur grand public accuse effectivement le coup puisque depuis 2021, les ventes de meubles ont reculé de 12% selon l'INSEE. Pouvoir d'achat sous pression, immobilier en berne. Évidemment, quand les Français déménagent moins, ils achètent aussi moins de canapés, de tables ou bien entendu d'armoires.
10: Et donc Christophe Bordet, c'est ce qui fait que l'ameublement et la déco haut de gamme résistent de mieux en mieux.
14: Oui, alors le haut de gamme résiste mieux que l'ameublement grand public, mais il n'est pas épargné non plus. L'exemple de Roche-Beaubois est assez frappant. En 2025, son chiffre d'affaires a reculé de 2,8%, j'ai envie de dire seulement, quand même, à 402,5 millions d'euros, avec une marge qui restait solide, plus de 17%. En revanche, 2026 est beaucoup plus difficile. Au premier semestre, le chiffre d'affaires de Roche-Beaubois recule de 8,9% à 187,9 millions d'euros. Donc, je dirais, le luxe souffre moins du choc des plateformes chinoises, mais il souffre quand même du ralentissement de la consommation. Et surtout, sa clientèle achète pour d'autres raisons. Design, fabrication, marque, conseil, personnalisation, image sociale, ce qui est beaucoup plus difficile à remplacer par un produit Temu à 15 euros, évidemment. Autrement dit, même les plus aisés commencent à arbitrer leurs dépenses, mais le luxe dispose quand même d'une arme que n'ont pas IKEA ou d'autres distributeurs généralistes. Un canapé à plusieurs milliers d'euros ne joue évidemment pas dans la même catégorie qu'un canapé vendu quelques centaines d'euros sur une plateforme chinoise. La bataille n'est donc pas seulement celle du prix, c'est celle de la valeur perçue. Le tissu d'ameublement haut de gamme affiche de jolies performances dans ce monde de brut. Croissance mondiale de 4 à 5% cette année. Les tissus d'ameublement de luxe continuent d'investir massivement outre-Atlantique et on l'a vu avec la marque Pierre Frey, on en a parlé. Tiens, à savoir qu'un panneau Zuber, alors repris par Pierre Frey, orne aujourd'hui un salon de la Maison Blanche. Je crois que c'est pas nouveau, ça remonte aux années 60.
13: Ça a été choisi par Jackie Kennedy. Vincent Frey. Ça date un peu.
10: Ça date un peu, mais, voilà. Mais ça y est toujours.
13: Il y est toujours.
10: Ah, il y est toujours. Et donc, je rebondis sur ce que vient de nous dire Christophe Bordet, ça va plutôt bien.
13: Je crois
10: en termes de chiffres, racontez-nous un petit
13: quel
10: peu.
13: Quel que soit les, de mon point de vue d'une entreprise qui est un peu lilliputienne par rapport aux entreprises que vous citez, de mon point de vue, le succès économique ou une croissance de chiffre d'affaires dans des métiers de la création dépend d'un seul critère.
10: Lequel ?
13: Finalement, la création. La qualité du produit, la beauté du produit.
10: Ce que vous voulez dire,
13: nous
10: c'est
13: sommes
10: qu'on
13: dans
10: met...
13: des métiers où la distribution, l'innovation, mais où le prix, le marché, l'envie, finalement, c'est l'objet que vous allez voir qui va vous donner envie de rénover votre intérieur. Et je remarque que les entreprises qui marchent ou les entreprises qui se développent sont souvent celles qui ont la meilleure création, le meilleur designer ou l'idée qui est un peu dans l'air du temps, qui donne envie aux gens de redécorer.
10: Et là, dans l'immobilier, dans ce que vous venez de lancer, quelle est l'idée qui donne envie aux gens de d'y aller et d'acheter.
13: Pour nous, la problématique est un peu particulière, puisque notre directeur créatif est le même depuis près de 60 ans.
10: Ah bah c'est ça la raison peut-être. C'est la fidélité.
13: Tous les produits sont pensés, imaginés, initiés, validés au milieu et à la fin par mon père depuis 1970. Donc il est à l'origine et au milieu de tous les produits et je crois qu'il n'a jamais été aussi dans l'air du temps. Donc il me semble que c'est aussi ce qui fait le succès ou non des entreprises, mais pas forcément de décoration.
10: C'est la durée c'est et la fidélité.
13: C'est la beauté du produit. Est-ce que votre produit donne envie ou pas ?
10: Et là, c'est le cas.
13: Pas tous. On prend beaucoup de risques. Nous sommes une maison de création. On fait beaucoup de produits tous les ans. Beaucoup de produits très osés. On est vraiment dans l'audace. On est aussi dans la création contemporaine. Donc, pas
10: c'est
13: tous.
10: Quoi le produit le plus osé que vous ayez fait ?
13: On en a fait pas mal. On a fait du street art avec un artiste qui s'appelle Toxic. Et on a fait aussi, c'est une histoire amusante, ma sœur a croisé il y a quelques années, dans un ascenseur, Louise Bourgoin, qui est connue, pas forcément à l'époque, qui était moins connue pour ses talents graphistes. Et elles ont commencé à discuter. Et lui, il lui a dit, mais j'ai fait les beaux-arts, je dessine aussi. Ma sœur lui a dit, tu devrais aller voir Patrick Fred chez Pierre Fray, ça peut l'intéresser. Le rendez-vous a eu lieu. Toute la famille était là, évidemment, pour Louise. D'habitude, on n'est pas à tous les rendez-vous,
10: mais là,
13: on est évidemment tous venus. Louise a sorti tous ses dessins et, étrangement, on n'a eu aucun coup de cœur. On n'a pas trouvé dans ce qu'elle nous a proposé un produit. Par contre, elle avait dans un sac à ses pieds un petit manuel, un petit bouquin qu'elle ne nous avait pas sorti. Et donc mon père lui a dit, est-ce qu'on peut voir aussi ça, ce que vous avez ? Et elle a dit, non, ça c'est mes dessins personnels, c'est très osé, je n'ai pas du tout prévu de vous les montrer, c'est assez particulier. Donc évidemment on a regardé, c'était des dessins très graphiques, très matisse, mais très érotiques aussi. Et on a décidé d'en faire un papier peint. Qui est devenu un best-seller mondial derrière, alors que ça devait être juste une collaboration amusante. Depuis, c'est un best-seller de la maison.
10: Ça, c'est une belle histoire, Vincent Fray, PDG de Pierre Fray. Allez, un petit quiz avant de découvrir et de prendre des nouvelles d'Amandine Mergulia, PDG de Plume Living. Le quiz, vous répondez vite fait aux petites questions. Le meuble ou l'objet de décoration auquel vous êtes personnellement le plus attaché, Vincent Fray ?
13: Ça change souvent en ce moment. Chaise Lito de Guillaume Delvigne.
10: Je ne vois pas ce que c'est, mais on va aller regarder. Hein. Vous êtes plutôt achat coup de cœur ou vous réfléchissez pendant des semaines avant de choisir une pièce ?
13: Achat réfléchi.
10: La pièce de votre maison que vous préférez ?
13: La cuisine.
10: Les nouvelles générations s'intéressent-elles davantage à la décoration qu'auparavant, surtout grâce aux réseaux sociaux ?
13: Oui.
10: Et vous êtes très présent ?
13: Les réseaux sociaux sont très importants pour la maison.
10: Pour vous ? Ouais. Mmh. Vous êtes sur TikTok aussi ?
13: Pas sur TikTok.
10: Pourriez-vous vivre dans un intérieur entièrement décoré par quelqu'un d'autre où vous auriez besoin de tout changer ?
13: C'est très dépersonnel la décoration, mais c'est difficile d'en vivre dans l'intérieur de quelqu'un d'autre.
10: Pierre Fray, en un mot ?
13: Éclectisme, passion.
10: Merci Vincent Fray, PDG de Pierre Fray. Un quiz réalisé et écrit par César Dian. Allez, vous restez avec nous dans un instant. On va prendre des nouvelles de Plume Living avec Amandine Merle-Julia. C'est une idée géniale qui date de 2020. Elle était venue en 2022 nous présenter des caissons IKEA, plus des façades et des finitions fabriquées par des sous-traitants, des marques de luxe. Ça marche très fort et ça donne Plume Living. À tout de suite, c'est juste après.

0: Laurent Voulzy sur Europe 1, Bubble Star. 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
0: Oui, ce soir, on parle de nos maisons sur Europe 1 avec Vincent Frey, le PDG de Pierre Frey, une entreprise qui est née en 1935. Trois générations de la famille Frey qui se sont succédées à la tête de la maison. Vincent Frey, vous pensez déjà à la relève?
7: C'est un peu tôt. Tous les petits-enfants ont entre 2 et 15 ans, c'est un peu tôt pour l'instant.
0: Mais ils viennent dans les ateliers, ils viennent vous voir, ils viennent voir votre père. Est-ce que ça...
7: La particularité quand ce sont des produits de maison, on en est toujours entouré. Et puis une entreprise familiale, c'est toujours un sujet de conversation.
0: Les repas du dimanche.
7: Donc ils entendent, mais je ne sais pas pour l'instant si on a une volonté dynastique. Transmettre une entreprise, c'est aussi un engagement, c'est une fierté, mais c'est aussi pour ceux qui reçoivent un certain poids. Donc on verra.
0: Pour vous, c'était une évidence ?
7: J'avais toujours dit que je ne travaillerais jamais dans l'entreprise familiale.
0: Mais alors, que s'est-il passé, Vincent Frey ?
7: J'ai mûri, j'ai grandi, et vers 27-28 ans, j'ai changé d'avis après un verre de vin avec mon père, je crois.
0: Ah bah, j'espère que le vin devait être bon. La famille a toujours dit « on ne vendra jamais ». Est-ce toujours le cas ?
7: Je ne sais pas ce qu'on ferait. Non, on a l'immense chance de n'avoir aucun actionnaire extérieur et aucune dette. Donc, on n'a personne à qui rendre des comptes, ce qui est un vrai plaisir.
0: C'est très fort, ça, aucune
7: dette. C'est très fort. Et ça permet une immense liberté créative. Je crois que quand notre métier, c'est de surprendre, de donner envie à des architectes d'intérieur, qui sont eux-mêmes des créatifs. Donc, pour surprendre des créatifs, il faut oser et être surprenant, il ne faut pas avoir d'arrière-pensée financière, économique, de résultats courts au moyen terme. L'idée, c'est de se faire plaisir d'abord.
0: Donc vous privilégiez la liberté avant tout.
7: Avant tout.
0: Et comment percevez-vous, justement, c'est le moment de se projeter sur l'espoir et l'avenir de notre pays.
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0: Vincent Frey, à quelques mois de l'élection présidentielle, quelles sont les raisons d'espérer ? Comment voyez-vous la France en tant qu'entrepreneur d'ici quelques années ?
7: Je dirais que nous faisons plus de 80% de notre activité en dehors de France, à l'export. Donc nous voyageons tout le temps pour rencontrer des architectes à travers la planète. Je sais et je vois tout le temps à quel point la France fait encore rêver, ouvre les portes, donne envie, et à quel point notre label pas forcément made in France ou création française, donne encore énormément envie aux gens de s'intéresser à nos produits. Bien entendu, on a aussi l'Italie, avec lesquels on travaille toujours côte à côte. Mais moi, je suis pas particulièrement inquiet, en tout cas dans nos métiers. C'est vrai que le tissu artisanal de nos sous-traitants, de nos fournisseurs disparaît ou a disparu. Des entreprises comme la nôtre, il y en avait 40, 50, 70 dans les années 60 à 80. Elles ont pratiquement toutes disparu, ce qui n'est pas forcément le cas en Espagne et au Portugal. Donc on a peut-être des questions à se poser, mais pas uniquement les politiques, je pense aussi aux entrepreneurs. Mais en tout cas, nous on voit au quotidien à quel point la France fait rêver. Et puis j'ai comme exemple le bateau de croisière qui vient d'être livré par Accor, l'Orient Express, de Maxime Danjac, pour lesquels Maxime a voulu principalement des ateliers français. Et je connais, je crois, des dizaines et des dizaines et des dizaines d'entreprises d'artisanat qui n'ont travaillé pendant 2 à 3 ans que pour ce projet. Donc c'est tout à fait faisable encore aujourd'hui.
0: Donc on continue et on avance. Merci Vincent Frey. Allez, c'est le moment de prendre des nouvelles de Plume Living.
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0: Amandine Merle-Julia, vous étiez venue en 2022 nous présenter Plume Living, qui a été fondée en plein pendant Covid en 2020, parce que vous, votre objectif, c'était de permettre au plus grand nombre de créer des intérieurs très personnalisés, facilement et en ligne. Et donc, pour cela, vous avez fait un partenariat avec... un deal, on va dire ça comme ça.
8: On s'est...
0: Avec IKEA.
8: On repose sur une Basica, oui, tout à fait.
0: Racontez-nous.
8: Merci de me recevoir.
0: Mais avec plaisir, Amandine. Comment ça va depuis 2022 oui. Je crois que ça va très très bien. Vous avez créé de l'emploi.
8: Oui, on a créé de l'emploi, oui.
0: C'est-à-dire, vous étiez à l'époque...
8: Aujourd'hui, on est 40 personnes en interne et on a 40 concepteurs indépendants dans toute la France.
0: Et comment ça va voilà, on vous connaît, oui. Donc vous utilisez des caissons IKEA.
8: Alors, nous, on fait partie, on agit sur le secteur de l'agencement, qui est un des sous-segments du secteur de l'ameublement dont on a parlé aujourd'hui avec Vincent. L'agencement, c'est tout ce qui ne tombe pas quand on retourne la maison. Et parmi les pièces phares de l'agencement, il y a la cuisine, qui est la pièce dans laquelle on passe le plus de temps chaque jour, qui est aussi la pièce préférée des Français, d'après ce qu'ils nous disent dans les études. Et je vais vous parler surtout de la cuisine, parce que c'est la façon la plus simple de comprendre ce qu'on fait, mais on l'a construit sur une base de caissons, qui peuvent être des caissons fabriqués par un menuisier ou qu'on trouve dans la grande distribution. Puis cet agencement, on va l'habiller avec de la menuiserie, donc des panneaux de bois pour constituer les portes, les tiroirs, un plan de travail, qui lui peut être évidemment en pierre ou en bois. Et c'est comme ça qu'on va lui donner son esthétique. Nous, quand on a démarré, on s'est dit, en fait, c'est un secteur qui aujourd'hui est très uniforme en termes de style. Mmh. À l'époque, 2020, on regarde le marché, c'est grande distribution, c'est blanc, c'est noir, éventuellement c'est rouge et bleu de temps en temps. Les cuisinistes, c'est la même chose, même matériaux en plus, ça avait vraiment évolué vers une uniformisation du style. Et puis, c'est vrai aussi, la matière était tirée vers le bas avec des matériaux mélaminés qui arrivent jusque chez les grands cuisinistes aujourd'hui, pour des prix qui s'étaient envolés. Tout ça sur un secteur où la communication, la capacité à communiquer, à se mettre en valeur, à inspirer, avait un peu disparu. Donc on s'est dit, mais il y a quelque chose à faire pour remettre une dose de créativité, d'inspiration et permettre de le faire à un prix abordable.
0: Et donc aujourd'hui, vous en êtes où ? Je crois qu'on vous connaît de plus en plus. Vos principaux clients, ce sont aussi les professionnels.
8: Non, nous, on travaille à 30% de notre clientèle, ce sont les architectes d'intérieur, effectivement, et le reste, ce sont les particuliers eux-mêmes.
0: Ce sont eux qui conçoivent cuisine, par exemple.
8: Il y a deux possibilités, soit vous avez vous-même conçu, vous avez fait votre plan de cuisine, soit avec votre architecte ou même par vous-même sur le site d'IKEA. Et dans ce cas, vous arrivez chez nous et vous trouvez la matière qu'il vous faut pour l'habiller. Soit vous avez besoin d'aide et maintenant nos concepteurs, à l'époque, ça ne devait pas être le cas en 2022, mais depuis 2022, on a développé ce réseau de concepteurs qui va vous aider, qui va créer votre plan tout simplement, qui peut même venir chez vous, prendre vos cotes à domicile, créer le plan et vous préparer tout le
0: Depuis, vous avez aussi ouvert 5 showrooms pour qu'on puisse voir un peu ce que vous faites et qu'on puisse regarder. Vous en pensez quoi, Vincent Frey ? Vous connaissiez ?
7: Je connaissais le principe, mais je ne connaissais pas l'entreprise, non.
0: Voilà, Plume Living. Claire, vous y ajoutez ?
9: Moi, je connaissais. J'ai été sur le site il y a une semaine et je trouve qu'effectivement, ça donne envie. Il y a plein de couleurs, plein de matériaux. Et en fait, on se rend compte que le champ des possibles est bien plus important que ce qu'on peut voir juste chez IKEA ou juste... Donc, c'est hyper agréable. Parce que le problème, c'est toujours se dire, je vais avoir le même intérieur ou la même chambre d'enfant qu'eux. Et avec vous,
0: Tout est personnalisé.
9: Tout est personnalisé, c'est extraordinaire. Félicitations.
0: Merci. Merci Amandine Merjulia, cofondatrice et PDG de Plume Living. On est contente de prendre de vos nouvelles. Hein. On fera pareil avec vous, Cyr Dioré, cofondateur de Greenfib. Vous nous donnerez des nouvelles une fois que vous aurez vu Vincent Frey et tous les conseils de Claire Mougelolaine. C'était bien cette première, Claire.
9: Moi, j'ai adoré. Hein? J'adore être avec vous ici et rencontrer cette France qui bouge. C'est agréable de commencer aussi la semaine des bonnes nouvelles et de l'espoir, parce que parfois on se dit où allons-nous.
0: Et en plus de ça, c'est tous les jours, c'est du lundi au jeudi de 20h30 à 21h30. Un grand merci Christophe Bordet, vous reviendrez aussi ces petits éclairages, ouais. Rédacteur en chef de la matinale d'Europe 1, et merci Vincent Frey, PDG de Pierre Frey. Merci d'être venu ce soir sur Europe 1. Excellente soirée à toutes et à tous. Dans un instant, c'est Valérie Darmon pour la Libre Antenne. Bonsoir Valérie.
10: Bonsoir Elisabeth, à demain.
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10: Bonjour et bienvenue dans votre Libre Antenne de ce lundi soir sur Europe 1, Europe 1, la radio libre. Nous sommes ensemble jusqu'à minuit avec en première partie d'émission jusqu'à 22h30, votre vision de l'actualité. Aujourd'hui, vous vous interrogez sur le pluralisme. Pensez-vous que le pluralisme d'opinion en France est en danger? Peut-on encore tout dire? Et surtout, peut-on encore entendre à la radio ou à la télévision une opinion qui nous dérange sans immédiatement vouloir la faire taire? Autre sujet abordé, est-il juste de demander davantage d'efforts aux retraités? Les retraités les plus aisés doivent-ils contribuer davantage au redressement des comptes publics? Pour nous donner votre avis, 01 80 20 39 21, 01 80 20 39 21, numéro non surtaxé de notre standard et de notre WhatsApp. Nicolas, Audrey et Ambre sont là pour prendre vos appels. Vous pouvez aussi réagir par SMS au 7 39 21, 75 centimes plus coût du SMS, et à l'adresse libreantenne@europe1.fr. Votre seconde partie d'émission dès 22h45, après votre grand journal du soir, est toujours consacré à l'amour et aux liens sous toutes les formes. Esteva est à la réalisation. La Libre Antenne de ce lundi soir, c'est tout de suite sur Europe 1, la radio libre, et c'est avec vous.
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10: À l'heure où chaque média est soupçonné d'avoir sa ligne, son camp, parfois même son public politique, la question du pluralisme devient centrale. Elle ne concerne plus seulement le temps de parole des responsables politiques, parce que depuis une décision importante du Conseil d'État, l'ARCOM doit aussi tenir compte de la diversité d'opinions exprimées par les chroniqueurs, animateurs et invités. Alors, protéger le pluralisme, est-ce garantir que toutes les sensibilités puissent s'exprimer, y compris celles qui dérangent, ou faut-il au contraire poser des limites à certaines paroles? Bonsoir Camille.
11: Bonsoir.
10: Merci d'avoir composé le 01 80 20 39 21, c'est le numéro non surtaxé de notre standard. Qu'en pensez-vous? Est-ce qu'on peut encore tout dire en France aujourd'hui?
11: Il le faudrait en tout cas. Parce que moi, j'ai une habitude depuis très très longtemps. Je passais souvent des heures en voiture pour mon travail et je zappais d'une radio à l'autre. Et je trouve que le pluralisme est absolument indispensable. Je trouve par exemple que la grève que font actuellement les employés de France Inter et de Radio France et de BFM est le signe qu'ils ne veulent pas de cette pluralité. Puisque la personne qui avait été désignée, dont je ne me souviens même pas du nom, devait parler peu de temps, tôt le matin. Et je crois, de même, ils s'accusent de ne pas vouloir cette pluralité. Ça m'a fait sourire parce que je me dis, pour les gens peu ou pas informés, le fait qu'ils fassent ça, c'est ils montrent qu'ils ne veulent pas de cette pluralité et qu'ils ne veulent que l'information n'aille que dans leur sens.
10: Vous, Camille, vous avez quel âge?
11: Moi, j'ai 75 ans.
10: 75 ans. Est-ce qu'aujourd'hui, vous continuez de zapper quand vous êtes en voiture, si
11: Absolument.
10: Vous êtes toujours, ou à la maison? Et est-ce que vous avez observé une différence, justement, entre toutes ces radios?
11: J'ai observé, je zappe souvent, je prenais BFM TV le matin, parce qu'il n'y a pas de publicité. Et j'aime bien passer sur autre chose, sur Europe. Et je trouve que sur Europe, l'information est assez différente et plus claire. Et je fais la même chose avec la télévision. Et c'est incroyable de voir la différence d'information entre France Info, BFM justement, et CNews. Et donc, j'ai de multiples amis qui me disent souvent, écoute, regarde CNews, tu vas voir, c'est formidable.
12: Ben, on est bien, voilà. On est bien d'accord, puisque CNews, c'est Europe 1, et inversement. Ouais. Mais Camille, ma question, ouais, c'était, vous avez le background, entre, à l'époque où vous zappiez entre toutes ces radios, quand vous étiez, vous travailliez, que vous alliez travailler, justement, dans la voiture,
11: oui,
12: et aujourd'hui, vous trouvez qu'aujourd'hui, ça s'est aggravé?
11: Je trouve que ça s'est aggravé, c'est-à-dire que c'est pas possible qu'on puisse avoir une information qui n'aille que dans un sens. Ils ne disent pas tout, ils ne disent pas la vérité. Et enfin, si on prend des chaînes étrangères par exemple, on voit bien, et je trouve que c'est inadmissible cette manifestation, et les gens, les 300 personnes, je ne sais pas combien, qui ont signé, je trouve ça ridicule. Et c'est, si vous voulez, pour les gens qui ne sont pas ou peu informés de cette différence d'information, eh bien ça leur montre que cette information est truquée et qu'elle est juste orientée, c'est tout.
12: Ouais. Ceux qui n'ont pas assez,
11: ils accusent d'eux-mêmes, en fait.
12: Oui, vous voulez dire que ceux qui ne sont pas assez informés, dans le sens assez conscients de ce qui se joue.
11: Parce que certaines personnes sont habituées à écouter une chaîne et continuent par habitude, et donc voilà. Et donc c'est regrettable. Moi, j'avais cette habitude sur la route ou après de changer justement. Et je trouve que ça s'est beaucoup aggravé. Et il n'y a qu'une source d'information et c'est insupportable. Je trouve ça insupportable.
12: Alors, changé, Camille, vos habitudes justement, parce que là, vous nous parlez des gens qui, comme ils sont sur France 2 le soir devant le 20h, ils restent sur France 2, les autres sur TF1, ils restent sur TF1. Est-ce que vous avez changé vos habitudes, justement?
11: Oui.
12: Moi, vous rejoignez des médias qui vous conviennent davantage, comme le nôtre?
11: Oui, je regarde, j'écoute les annonces de TF1 et Antenne 2, et après je pars sur France Info, CNews, BFM, France Info, il y a, je crois, après. Et j'écoute. Et je dois dire que je suis stupéfaite quand même de la façon dont est présentée l'information.
12: Finalement, Camille, vous créez votre pluralisme de l'information.
11: Oui, parce qu'il n'existe pas. Parce qu'il n'y a pas de pluralisme de l'information. Donc pour l'avoir, c'est pour ça que je zappais. Et que les journalistes qui font grève, qui manifestent, s'accusent eux-mêmes. Ça m'a fait sourire parce que je me suis dit, mais c'est ridicule de faire ça. Pour les gens qui ignoraient que cette information était biaisée, ils le montrent d'eux-mêmes.
12: Oui, alors l'affaire Charles Sapin, c'est vrai qu'il y a quelques années, elle aurait sans doute pas eu lieu. Charles Sapin, c'est le fameux journaliste qui a déclenché par sa prestation de 2 minutes 30. Le matin, le week-end, et je crois que c'est qu'un seul jour en plus sur les deux, qui a fait que la grève s'est déclenchée parce qu'on n'allait pas recevoir
11: lamentable.
12: Quelqu'un de cette obédience politique, soi-disant. Alors qu'il est journaliste
11: lamentable.
12: À la base. Oui. Ça n'aurait pas eu lieu
11: c'est
12: avant.
11: Lamentable. C'est la preuve que tout est verrouillé. Et donc, non, ça n'aurait pas eu lieu. Moi, j'ai longtemps écouté Europe 1, ceci n'existait pas. Maintenant, on a l'impression qu'il faut n'écouter qu'une sorte d'information. Et ça, c'est dramatique.
12: Qui doit décider, selon vous, Camille, qu'une opinion peut ou ne peut pas être exprimée? Les journalistes, le média en lui-même, l'ARCOM, la justice ou finalement le public?
11: Non, l'ARCOM, déjà, est très fautive. Et ensuite, les journalistes, ils ne vous présentent que des choses qui vont dans le sens, qui vont pour le gouvernement. Pour moi, si vous voulez, je suis...
12: Selon
11: les médias. Et je trouve que ça, c'est pas possible. On ne peut pas influencer un peuple en lui disant, en tronquant la vérité. Ça, c'est pas possible. Et je pense que France 2, je ne sais plus comment elle s'appelle, devrait
12: France
11: être
12: Télévision.
11: Privatisée.
12: Oui.
11: France Télévision devrait être privatisée parce que ça n'existerait plus. et que c'est un ensemble de gens qui se sont regroupés entre eux et qui ne veulent rien d'autre et qui ne veulent accepter personne d'autre. Ça, c'est pas possible. On est quand même un pays libre, normalement, et on doit avoir une information qui est normale, qui est
12: Représentative de toutes les opinions politiques.
11: Oui, et puis de ce qui est la vérité surtout, pas une vérité orientée, c'est ça qui est regrettable, c'est une vérité orientée, et ça c'est terrible.
12: Est-ce que vous pensez qu'une démocratie justement, Camille, doit donner la parole à ceux qui dérangent, même à ceux dont les idées vous révoltent vous ?
11: Eh bien évidemment. Moi, quand j'écoutais hier la manifestation pour le Parti communiste, j'écoute parce que ça m'intéresse d'écouter ce qu'ils disent et que le pluralisme doit exister pour que chacun puisse se faire une opinion. Et ce pluralisme n'existe pas parce que vous n'avez qu'une forme d'information. Et ça, c'est pas possible. Nous ne sommes plus un pays démocratique. Nous sommes un pays qui veut influencer les gens dans un sens, et notamment dans un vote ou dans une opinion. Et ça, c'est pas possible.
12: Donc Camille, vous, on sent que vous avez, à 75 ans sans doute, et de par qui vous êtes, en tout cas, une conscience politique. Vous créez votre pluralisme en écoutant plein de médias différents et vous vous faites une idée. Mais il faut avoir du temps pour zapper sur toutes les chaînes, écouter les différents points de vue, etc.
11: C'est vrai, mais c'est justement le fait d'avoir eu la chance de faire beaucoup de trajets en voiture et maintenant de ne plus travailler, bien que j'ai travaillé jusqu'à 64 ans, et bien, et je m'en porte très bien, et bien, je trouve que ça m'a donné cette chance et de pouvoir faire la différence. Et je trouve que pour les gens qui sont habitués à une chaîne et qui ne vont pas voir ailleurs, le fait qu'ils aient fait grève et qu'il y ait cette manifestation montre que l'information est truquée.
12: Voilà. Merci beaucoup. Oui, allez-y, Camille.
11: Moi, j'ai eu cette chance de pouvoir zapper, de pouvoir me faire une opinion. Et le fait qu'ils manifestent comme ça, je trouve qu'ils signent d'eux-mêmes qu'ils ne veulent pas que cette information, ils veulent que cette information n'aille que dans un sens.
12: Ouais. Voilà. Et qu'il n'y a pas de liberté de l'information.
11: Voilà.
12: Merci beaucoup, Camille, d'être intervenue ce soir dans la libre antenne d'Europe 1 et d'avoir composé, numéro que je rappelle de notre standard et de notre WhatsApp, le 01 80 20 39 21.
11: Et merci de nous donner la parole.
12: Avec
11: parce
12: plaisir.
11: Parce qu'il y a tout un peuple quand même qui est silencieux et qui dont on oriente la façon de penser et de faire. Et ça, c'est très regrettable.
12: Ben c'est pourquoi la libre antenne est là aussi, pour vous donner la parole cette saison et pour qu'on entende votre point de vue sur l'actualité.
11: Et il faut que ça existe de plus en plus. Il faut ce pluralisme et sur toutes les chaînes et toutes les radios.
12: Un grand merci, Camille. On a entendu votre message ce soir dans la libre antenne d'Europe 1. Un grand merci. Au revoir.
11: C'est tout à fait honnête et sincère.
12: Merci, prenez soin de vous, au revoir. Nous sommes ensemble, chers auditeurs, pour parler sur cette première partie de Libre Antenne sur Europe 1, jusqu'à 22h, du pluralisme d'opinion en France aujourd'hui. Est-ce que vous avez le sentiment que toutes les opinions sont réellement représentées dans les médias ? Paul, bonsoir.
13: Bonsoir.
12: Merci d'être avec nous sur l'antenne d'Europe 1 et d'avoir composé le 01 80 20 39 21. Alors, je vous écoute. Exactement. Quel est votre point de vue ?
13: Eh bien, je trouve que on est à une période où le pluralisme en France fait l'objet de beaucoup de tensions, je crois, et de vives inquiétudes, je pense, au sein du débat public, si je veux dire, et puis même des institutions. Ce pluralisme qui est une évidence démocratique, ce pluralisme qui est un principe constitutionnel, je crois, est menacé effectivement au travers des médias, au travers de l'audiovisuel. De toute façon, on va tourner autour des mêmes thématiques parce que, comme l'a dit Camille précédemment, hein, forcément, il y a de plus en plus une orientation qui se fait. Ça se voit au niveau des médias. Les informations qui se passent dans une journée, j'ai la chance maintenant, vous comprendrez mon message, d'être dégagé de mes obligations professionnelles. Je suis un peu comme Camille d'ailleurs.
12: Ouais. Vous avez du temps pour zapper et pour vous faire une opinion par vous-même.
13: Exactement. Alors,
12: vous avez quel âge, Paul ? Vous avez quel âge ?
13: Je ne sais pas si on demande l'âge à un jeune homme.
12: Donnez-moi une tranche.
13: Je plaisante, j'ai 67 ans.
12: 67 ans,
13: j'ai 67
12: d'accord.
13: Ans. J'ai toujours essayé de me faire un avis, pas recevoir tout cru ce que... Alors, je trouve que malheureusement en France, beaucoup trop de personnes écoutent mais n'analysent pas et recrachent bêtement ce que j'ai pu faire passer un temps, parce qu'il est vrai que lorsqu'on a des obligations professionnelles, que certains ont des boulots qui sont pas faciles, très difficiles, faut se lever tôt le matin, faut arriver à joindre les deux bouts, il y a d'autres préoccupations que d'essayer de bien comprendre ce que un tel et un tel ont exactement. Et ça c'est très difficile et ça on peut pas en vouloir aux gens. En revanche, il faudrait que chacun se force de comprendre et d'analyser systématiquement quand on vous dit quelque chose. Maintenant, ce que j'ai appris, c'est qu'est-ce qu'on veut me cacher par rapport à ça. C'est pas négatif.
12: C'est votre biais cognitif aujourd'hui. Qu'on veut vous cacher ?
13: Exactement, parce que c'est ce que je commençais à vous dire. Quand un fait se passe dans une journée, on voit comment il est traité différemment, voire non traité au travers des médias que Camille vient de citer, hein, que ce soit la télévision avec TF1, France 2, les chaînes d'infos, BFM, CNews, etc., etc. Bref, et on voit qu'il y a des choses qui passent complètement à la trappe. Et en revanche, on va évoquer des sujets qui sont vraiment sans intérêt. Et je le dis d'autant plus que je pense qu'on...
12: Par exemple, sans intérêt ?
13: Je sais pas, on va vous parler, on va faire... moi, j'ai quitté France 2 parce que j'en ai marre de cette d'être omnubilé par certains thèmes qui sont proscrits et systématiquement quand on évoque des sujets qui peuvent troubler.
12: Et donc ils sont rejetés.
13: Oui, c'est rejeté. Ah oui. Et tous ces drames qui peuvent se passer en France. Parce que c'est ça aussi qu'il faut voir. Tous ces gens bien pensants qui nous donnent, je dis bien qui nous donnent des leçons à longueur de journée, etc. Ils n'ont pas la même vie que le citoyen
12: lambda
13: que vous êtes, que je suis.
12: Mais Paul, vous n'êtes pas parti pour une question de clause de conscience, vous êtes parti parce que vous êtes à la retraite, vu votre âge.
13: De quoi ? Du boulot ?
12: Oui.
13: Oui, bien sûr, parce que j'ai même fait au-delà de ce que j'aurais pu partir.
12: C'est ça, d'accord. Voilà, c'est pas une question de clause de conscience.
13: Comme disent les jeunes maintenant, il faut kiffer sa life, quoi.
12: C'est ça. Et vous avez observé cette dérive avec les années ?
13: Oui. Ah bah ça fait depuis un moment, hein. Franchement ça fait depuis un moment, et au niveau du service public, et c'est là, et encore une fois je ne veux pas tirer dessus, mais c'est une obligation du service public d'avoir ce pluralisme. Mais c'est ce que je disais pas plus tard que hier encore à quelqu'un, moi je suis plutôt, on va dire, situé à droite, puisque voilà, mais j'aime écouter les gens qui n'ont pas les mêmes opinions que moi, et même à droite, j'ai des gens avec qui je ne suis pas d'accord, mais j'aime la discussion, j'aime l'échange, et le pluralisme, il ne se fait pas qu'avec deux personnes. Il ne faut pas être binaire, il faut essayer d'être au-delà, d'être au moins trois, pour avoir une bonne discussion et comprendre. Après, chacun va peut-être rester sur ses mêmes opinions, ses mêmes positions, mais au moins, on aura réfléchi, on aura écouté, on aura vu un autre point de vue auquel on ne pensait absolument pas.
12: Oui. Moi, voilà. Je dis souvent, vous savez, qu'avant tout désaccord est précédé d'un accord. On est au moins en accord sur le désaccord. Donc au moins,
13: exactement.
12: Voilà,
13: exactement.
12: Ce qui veut dire qu'on peut échanger, argumenter en bonne intelligence, alors qu'aujourd'hui, très souvent, ça dégénère.
13: Exactement, et comme je dis, c'est qu'un point de vue manquant peut enrichir le débat. Le fait d'avoir un nouveau point de vue, ça peut justement enrichir le débat.
12: Vous, Paul, vous accepteriez qu'une personnalité dont vous désapprouvez profondément les idées soit invitée dans votre média préféré au nom du pluralisme ?
13: Ah mais bien évidemment. Mais au contraire, et ce matin, j'étais en voiture et j'écoutais comment s'appelle-t-il, Pascal Pro sur CNews, et qui invitait justement, je ne sais plus qui il a cité comme homme politique qui refuse de venir sur CNews, mais bien évidemment, mais au contraire, mais que Monsieur Mélenchon, parce que ça c'est vraiment pas ma tasse de thé, vienne s'exprimer, mais au contraire, en plus c'est un homme qui est très érudit, très cultivé et qui s'exprime très très bien. Mais au contraire, moi ça m'enrichit le débat. Mais oui, bien sûr, bien sûr. Je ne veux pas rester qu'avec
12: Une pensée unique, tout simplement. Ouais. Quand on est normalement constitué, on ne craint rien, finalement.
13: Exactement.
12: C'est qu'une source d'enrichissement. Est-ce que vous n'avez plus confiance aujourd'hui dans la presse et dans le journalisme?
13: Non. Oui, enfin... Plus tellement. Alors bien sûr, je lis la presse et le matin. Après, j'ai la chance d'avoir la possibilité de lire plusieurs journaux. Malheureusement, ça prend beaucoup de temps, donc je fais des tris. Ça va aussi bien de l'Opinion à Libération, en passant par Le Figaro, en passant par Le Monde. Maintenant, j'ai laissé tomber parce que non, c'est trop quoi. Le Point, l'Express, Valeurs Actuelles, n'en déplaise aux salariés de Radio France. Et puis voilà quoi, pour se faire une idée sur des thèmes. Mais j'ai plus confiance dans la mesure où j'ai toujours peur, c'est ce que je vous disais il y a deux minutes, je me dis toujours on me cache quelque chose et quelle que soit l'approche qu'il peut y avoir de la presse. Et je trouve, et c'est ce que disait Camille quand elle vous a salué et remercié tout à l'heure en disant de donner la parole, et je trouve que moi, personnellement, ce que je peux vous dire également, c'est qu'à partir du mois de septembre là, jusqu'aux prochaines élections, on va vivre 8 mois très difficiles en France, dans notre beau pays. Franchement, j'ai très peur. Et même après, justement. Et là, j'aimerais que le premier des Français, parce que c'est sa position, le président de la République, se positionne au regard des positions des uns et des autres, surtout des uns. Vous aurez deviné lequel côté, qui, s'ils n'ont pas le pouvoir par les urnes, ils l'auront par la rue. C'est grave, c'est très très grave. Et le numéro un, le président de la République, devrait dire qu'il n'accepterait aucune dérive de qui que ce soit d'ailleurs. De qui que ce soit. Voilà. Et de donner la parole, et même vous, les médias, quand je dis vous, c'est pas du tout péjoratif, mais je comprends très bien. Je regarde le soir de temps en temps Sonia Mabrouk, je regarde CNews, machin, parce que des fois il y a des débats qui sont vraiment très très qui sont très intéressants. Mais je sais très bien que vous les journalistes, vous ne pouvez pas, et je peux le comprendre, vous ne pouvez pas poser toutes les questions et vous permettre en étant bien évidemment dans le respect de l'autre. D'accord. Et je pense qu'au travers du peuple dont je fais partie, et c'est pas du tout, je sais que cette les intouchables de l'audiovisuel public, le peuple est à mépriser pour eux, mais non pas du tout. Moi j'accepte d'être le peuple, mais pourrait se permettre, bien sûr. Encore une fois, il faudrait exiger, si vous faites intervenir des personnes, vraiment de respecter les individus, les hommes politiques qui sont, ou femmes politiques qui sont en face de vous, mais je pense qu'on pourrait peut-être avancer un peu plus, du moins leur dire des choses que vous ne pouvez pas dire. Et je peux le comprendre qu'il y a des choses que vous ne pouvez pas dire.
12: Le manque de civilité, c'est le reflet aussi de la société. Nous, sur CNews Europe 1, toutes les invitations sont lancées à toutes les tendances politiques.
13: Mais je sais, c'est ce que je disais, je ne sais plus, il y a quelque temps, j'avais été... on me disait, tiens, t'écoutes plus. C'est vrai qu'auparavant, et je le dis, moi j'écoutais RTL, parce qu'on ne peut pas non plus écouter 15 000 radios. Et depuis 2 ans, voilà un fait pour lequel j'ai zappé, c'est terminé. C'était pour fêter, pour évoquer.

0: qu'on ne peut pas dire. Il y a des choses qu'on ne peut pas dire. On abat un animal à l'abattoir, on abat un animal parce que, mais on n'abat pas un être humain, sauf un meurtrier.
1: En tout cas, c'est la responsabilité effectivement des journalistes de choisir leurs mots. Merci beaucoup, Paul, d'être intervenu ce soir dans la libre antenne d'Europe 1, pardon, sur le pluralisme d'opinion aujourd'hui en France. Merci à vous et bonne retraite. Bonne retraite des médias, Paul, qui fait bien votre vie, comme vous l'avez dit tout à l'heure. Au revoir, chers auditeurs, nous sommes ensemble pour parler des médias. Est-ce qu'ils doivent davantage confronter les points de vue opposés? Bonsoir Franck.
2: Bonsoir Valérie et bonsoir aux auditeurs.
1: Merci d'avoir composé le 01 80 20 39 21. Je rappelle le numéro non surtaxé de notre standard, parce que nous sommes ensemble jusqu'à minuit. Je vous écoute Franck, quel est votre point de vue?
2: Oui. Qu'à Europe 1, je suis chez moi puisque je vous écoute depuis l'âge de 4 ans. Ouh. Et j'ai 75 ans aujourd'hui. Donc,
1: à l'époque, c'était Europe numéro 1.
2: Europe numéro 1 en grande onde avec l'émetteur du Felsberg en grande onde. C'était
1: quelque chose. Moi aussi, j'ai biberonné avec Europe 1 en fond. C'est peut-être pour ça que je suis extrêmement heureuse d'y travailler aujourd'hui, Franck. Mais c'était une autre époque. Alors, votre point de vue sur le pluralisme, qui lui aussi a été a bien évolué, et pas forcément dans le bon sens.
2: Oui. Écoutez, le pluralisme, il n'y en a pas. Regardez ce qui est arrivé à Jean-François Akili. Regardez ce qui arrive en ce moment à Sonia Mabrouk. Et souvenez-vous d'un monsieur qui s'appelle Gérard Miller, qui faisait des crises d'hystérie sur les plateaux quand on n'était pas de gauche, quand on n'était pas comme lui. Donc bon, on a tout compris et on constate tous les jours ce qui se passe. Et bon, voilà, moi ce que je voulais dire surtout, c'est une idée que je voulais vous soumettre. France Inter est une radio que je n'écoute jamais et j'en ai plus qu'assez d'être obligé de payer une taxe pour quelque chose que je n'utilise pas. Alors voilà mon idée. Avant qu'on me dise ce n'est pas possible, voilà ce que je vous soumets. Sur la feuille d'impôt, il suffirait de mettre deux cases. Oui, je participe au financement de l'audiovisuel. Bon, ben ma foi, d'accord.
1: Public.
2: Public, exactement.
1: La nuance est importante.
2: Voilà. Et puis sur l'autre case, bon, eh bien, donc, je ne participe pas. Mais par contre, on trouve une autre cause, la restauration des musées ou je ne sais pas quoi. Enfin, disons que quelque chose.
1: Ah, vous voulez avoir le choix dans ce sens-là. C'est ne pas donner d'argent pour un média que vous n'écoutez pas et qui ne vous concerne pas.
2: Mais tout à fait, à ce moment-là, évidemment, je préférerais bien que cet argent aille à Europe 1.
1: Merci.
2: Je vous en prie, écoutez.
1: On va le soumettre.
2: Mais ne vous en privez pas, parce que vous vous rendez compte de l'escroquerie. C'est énorme. On vous fait payer de l'argent pour quelque chose que vous n'utilisez pas, que vous n'écoutez pas. Bon, ben, c'est bon, ça suffit.
1: Et vous ne regardez pas France Télévisions non plus?
2: Alors non, je ne regarde pas la télévision. Chez moi, c'est radio uniquement. Europe 1 d'abord, Europe numéro 1 en priorité. Et puis j'aime également écouter de temps en temps Sud Radio. Parce que Sud Radio est une station qui, je trouve qu'elle est très honnête. Et avec un journaliste comme André Berkoff par exemple, c'est juste très très très très bien. Mais là, ça suffit de donner de l'argent pour quelque chose que je n'écoute pas et dont je ne veux pas.
1: Oui, c'est compréhensible, dit comme ça, effectivement. Vous, ce que vous recherchez, Franck, c'est l'honnêteté intellectuelle?
2: Mais quand vous écoutez Europe 1, c'est pas compliqué. Au début de l'année, j'avais pris BFM Radio et il y avait déjà pas mal de casses dans les voitures. Ben bon, pour la nuit de la Saint-Sylvestre, rappelez-vous. Et Europe 1, donc, nous mettait au courant de ce qui se passait. Bon, eh bien, BFM nous disait que tout allait bien, que la soirée était paisible, tout était parfait. Bon. Donc, moi, il y a très, très, très longtemps que j'ai compris. Ça suffit, je vais là où l'information est honnête. Mais évidemment, comme Europe 1 dérange, puisque Europe 1 ne voit pas la vie comme les autres de l'autre côté voudraient qu'elle soit, et à partir du moment où vous n'êtes pas de gauche, vous n'êtes pas normal, vous n'êtes pas comme eux. Et puis
1: et souvent,

0: Vous êtes d'extrême droite.
1: Oui, alors voilà, exactement. D'ailleurs, au sujet de Marine Le Pen, ce que je voudrais dire, qu'on me cite quelque chose qu'elle a pu faire ou qu'elle a pu dire, donc qu'est-ce qu'elle a pu faire pour être traitée comme elle est traitée ? Simplement, ça c'est le commerce de la gauche, qui est toujours le même, qui ressort toujours les mêmes vieilles idées, comment vous dire, vous savez, ces messages subliminaux. Je ne sais pas si vous étiez au courant, mais quand Mitterrand a été élu, il y avait sur la France 2, oui, je crois, oui, des messages subliminaux. Donc, que les yeux ne voient pas, mais que l'esprit perçoit. Est-ce que ça vous parle ?
0: Ah, oui. Il y avait eu un sujet à ce... Oui, il y avait eu un débat à ce sujet, effectivement, même avec les publicités, des images comme ça qui viennent s'intercaler avec les pubs et qui nous envoient des signaux un peu comme si ça nous mettait sous hypnose. Vous voyez ce que je veux
1: dire ? Mais c'est tout à fait ça. Et quand la gauche est venue nous dire en 81, quand Mitterrand est arrivé, qu'il a complètement dilapidé tous les sous que le président Giscard d'Estaing et Raymond Monsieur Barre avaient laissés. Oh, mais on l'entendait la gauche hurler avec l'héritage qu'on a trouvé.
0: J'entends bien votre point de vue ce soir dans la libre antenne d'Europe 1. Je suis obligée de vous laisser parce qu'on a dépassé d'un tout petit, une poignée de secondes, 22h, et c'est l'heure du flash. Au revoir,
1: écoutez,
0: Franck.
1: Je vous remercie.
0: Au revoir. Merci
1: en tout
0: à
1: cas,
0: vous.
1: Au sujet de mon idée.
0: Rappelez-nous quand vous voulez, et on l'a entendu ce soir dans la libre antenne d'Europe 1. À bientôt, Franck. À bientôt. Dans quelques instants, nous parlons des retraites. Est-ce qu'il faut demander davantage d'efforts aux retraités ? Restez avec nous sur la libre antenne d'Europe 1. On revient tout de suite. Et au carillon d'Europe 1, il est 22h. On retrouve Maëlle Hassani pour le Flash Info. Bonsoir, Maëlle.
2: Bonsoir, Valérie. Bonsoir à tous. Jean-Luc Mélenchon dénonce des manipulations politiques face à la possible annulation des résultats des dernières élections municipales dans deux villes remportées par LFI en mars dernier. Devant la justice, la rapporteure publique préconise de rejouer les scrutins à Vaux-en-Velin et à Vénissieux dans le Rhône en raison d'irrégularités sur des listes concurrentes. Le tribunal administratif de Lyon met cette décision en délibéré. La plainte pour non-assistance sa personne en danger, déposée contre Gérald Darmanin, le garde des Sceaux, par la mère de la petite Rosa, classée sans suite par la Cour de justice de la République. Rosa, c'est cette fillette qui aurait été violée une cinquantaine de fois par Jérôme Barella et dont la plainte, déposée à l'été 2025, n'a été suivie d'aucune audition du suspect. Ce même quadragénaire désormais mis en examen pour le viol et l'assassinat de Liana, une autre enfant, en mai dernier. Au premier jour de son procès devant la Cour d'assises spéciale de Paris, le djihadiste français Othmane Garrido reconnaît partiellement les faits. Cet homme de 32 ans est jugé pour avoir participé à deux exécutions dans les rangs de Daesh en Syrie en 2015. L'accusé, qui encourt la prison à perpétuité, avoue son appartenance passée à l'État islamique, mais il assure avoir pris ses distances avec l'idéologie du groupe djihadiste depuis son arrestation en 2020. Les chefs des groupes parlementaires du Bloc central réunis ce soir à Matignon. Le Premier ministre présente ses pistes d'économie sur les retraites en vue du prochain budget. Sébastien Lecornu envisage de sous-indexer les pensions par rapport à l'inflation et de réviser l'abattement fiscal de 10% dont bénéficient certains retraités. Invité d'Europe 1 Soir, le député RN Julien Odoul confirme que son groupe pourrait censurer le gouvernement si ces mesures étaient retenues. Le cours du Brent clôture ce soir à 105$. Les marchés restent fébriles après la prise de contrôle du détroit de Bab el-Mandeb par les Houthis vendredi dernier. Le groupe rebelle allié de l'Iran poursuit ses attaques contre l'Arabie Saoudite et Riyad riposte 54 frappes menées au Yémen ces 24 dernières heures, selon l'organisation terroriste. L'Ukraine est prête à prendre des mesures de désescalade si la Russie fait de même. C'est ce qu'indique ce soir Volodymyr Zelensky. Le président ukrainien ne confirme pas les déclarations de son homologue américain plus tôt dans la soirée. Donald Trump assurait que Kiev et Moscou avaient accepté de ne plus attaquer les infrastructures énergétiques adverses. La Finlande annonce aujourd'hui sa volonté de rejoindre la dissuasion nucléaire avancée. Cette initiative proposée en mars dernier par Emmanuel Macron vise à étendre le parapluie nucléaire français à d'autres États européens, mais sans partage de la décision ultime. 10 pays ont déjà intégré ce dispositif et peut-être bientôt un 11e. L'Estonie assure ce soir être en discussion avec Paris sur ce sujet. Et puis ils s'étaient séparés en France au festival Rock en Seine il y a 17 ans. Le groupe Oasis annonce ce soir son retour dans l'Hexagone pour deux concerts les 23 et 24 juillet 2027 au Stade de France. Et pour espérer voir les frères Gallagher sur scène, il faut s'inscrire d'ici jeudi sur le site internet de la tournée. Les plus chanceux obtiendront ensuite un accès à la billetterie qui ouvrira le 25 septembre.
0: Est-ce que vous avez regretté de ne pas avoir été voir Céline Dion ?
2: Regretter, je ne sais pas si ouais, c'est le mot, mais ça avait l'air d'être un beau spectacle.
0: Ensemble, oui. Mais oui, ça avait l'air en tout cas.
2: Ça avait l'air d'être un très beau spectacle. Il en reste, il y en avait 16, il en reste 15, bah, j'imagine.
0: C'est bien, vous comptez bien. Je sais pas 15, si on, c'était samedi.
2: Je ne sais pas si on a eu deux ou un depuis, depuis la dernière fois qu'on s'est parlé. Voilà.
0: Non, mais je crois que c'était le premier, c'était samedi.
2: Je crois que vous avez raison.
0: Et on est lundi.
2: Maëlle. Donc voilà.
0: Donc, le prochain... pas chanté dimanche, je ne crois pas.
2: Je ne crois pas non.
0: Non, ça se serait vu sur les réseaux sociaux.
2: C'est vrai, vous avez raison.
0: Je vous dis à tout à l'heure, 22h30, pour le grand journal du soir.
2: Absolument.
0: Reposez-vous et travaillez bien en même temps, surtout.
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0: Merci d'être avec nous sur l'antenne d'Europe 1, Europe 1, la radio libre, dans cette première partie de la Libre Antenne consacrée à votre vision de l'actualité à partir de 22h45, juste après le grand journal du soir. Nous parlerons d'amour, de liens et de sujets beaucoup plus intimes, comme tous les soirs de la semaine sur l'antenne d'Europe 1. Autre question que vous vouliez voir abordée ce soir, faut-il faire contribuer les retraités au compte public pour boucher les trous? Oui, non, tous à partir de combien? Le 11 septembre, l'entourage du ministre chargé des comptes publics a confirmé au journal Le Monde que l'objectif était bien d'économiser environ 6 milliards sur les pensions de base en 2027, alors que quelques jours auparavant, le ministre de l'économie avait déclaré que les retraités ne seraient évidemment pas les seuls à être épargnés par l'effort budgétaire. Bonsoir Alain. Alain, vous m'entendez?
5: Oui, bonsoir Valérie.
0: Bonsoir.
5: Bonsoir aux visiteurs aussi.
0: Et merci d'avoir composé le numéro du standard que je rappelle, le 01 80 20 39 21. C'est le numéro aussi de notre WhatsApp. Il est non surtaxé. Est-ce que vous pensez, Alain, qu'il faut demander davantage à ceux qui ont déjà cotisé toute leur vie?
5: Alors moi, effectivement, c'est surprenant ce qu'on entend de la part du gouvernement aujourd'hui. Donc, d'ailleurs, il ne savent pas faire autrement que taxer. Ça fait bientôt 50 ans, moi, que je travaille, même davantage, hein, puisque j'ai commencé en 1976 à travailler. J'ai aujourd'hui 66 ans, je suis à la retraite et je cumule emploi-retraite.
0: Et vous faites quoi,
5: vous?
0: Ah voilà, vous étiez artisan déjà avant?
5: Je suis toujours artisan, j'ai toujours mon entreprise artisanale.
0: Vous faites quoi comme artisanat? C'est quoi?
5: Je suis ébéniste et je travaille maintenant dans l'agencement puisqu'on ne fabrique plus beaucoup de meubles aujourd'hui.
0: Ouais.
5: Donc je suis quand même sur des chantiers, donc c'est quand même assez pénible, assez lourd. Mais c'est vrai que c'est difficile enfin, d'entendre surtout ce qu'on entend concernant les retraités, puisque moi, si je fais un petit bilan...
0: Et vous, quand vous avez choisi de continuer de travailler pour faciliter la vie au quotidien, parce que la retraite est trop basse au niveau
5: Si j'avais eu le choix, je me serais arrêté à l'âge de 62 ans, comme convenu.
0: Oui.
5: Malgré que quand j'ai commencé à travailler, on devait cotiser seulement 37 ans, seulement. Après est arrivée l'escalade, si vous voulez, des retraites, des réformes de retraite. On a réformé à nouveau, on a encore réformé, on réforme encore, on réformera toujours. Donc c'est un puits sans fin. On n'y arrive pas à s'en sortir, nous déjà, avec nos petites retraites d'artisanat. Donc avec des grosses cotisations, je rappelle quand même que l'artisanat cotise à 45% sur nos revenus. Et pas rien, plus on rajoute 10% de cotisation sur nos retraites aussi, ça veut dire qu'on cotise à 55% quand même.
0: Alain, est-ce que vous pensez qu'il y a déjà un problème, par exemple, de langage? Parce que quand on parle des retraités, et c'est pour aller dans votre sens, les retraités, ça ne veut rien dire. Parce qu'il y a certains qui vivent avec une petite pension, bah c'est votre cas, et c'est pourquoi vous continuez de travailler d'ailleurs. Et tandis que d'autres disposent de revenus et d'un patrimoine plus important, est-ce que vous pensez qu'il faudrait qu'on fasse la différence déjà?
5: Non, je ne pense pas qu'il faille faire la différence. Non, ce n'est pas tellement cette différence qu'il faut faire. Je crois que la différence, elle est, il faut aller chercher l'argent là où il est. Donc, il faut faire les économies, pardon, là où on doit faire des économies, non pas, disons, aller chercher de l'argent. L'argent, il est chez tout le monde, l'argent. De toute façon, il y a des gens, il y en a qui ont plus de moyens que d'autres. Moi, je n'ai pas eu la possibilité, dans ma carrière professionnelle, d'en gagner beaucoup. Donc, j'ai une retraite moindre, mais j'ai travaillé tout le temps. J'ai commencé à travailler, j'avais 16 ans. À 16 ans, j'ai travaillé, j'étais salarié. Je touchais 80% de mon salaire, du SMIC. À 17 ans, je touchais 90% du SMIC. Donc, après, j'ai fait mon service militaire. J'ai touché 13,5% de mon salaire de militaire. 13,5% du SMIC. C'est affolant d'entendre dire aujourd'hui que certains retraités sont riches, mais ce sont ces gens-là qui me font travailler, moi, aujourd'hui.
0: Et quand vous dites qu'il faut aller chercher l'argent là où il est, vous pensez à qui ? Aux actifs ? Aux jeunes actifs ? Aux actifs ?
5: Alors, aux jeunes actifs, oui, je pense aux actifs, effectivement, parce que nous, les retraités, quand on entend parler des retraites, on entend dire tout le temps, en permanence plutôt, les retraités, finalement, ils ont la belle vie, mais les retraités ne travaillent plus. Mais en contrepartie, ils cotisent. Donc, des gens qui ne travaillent pas cotisent. Il y a des gens aujourd'hui, sans les citer, qui ne travaillent pas, mais ils ne cotisent pas. Pourquoi certains, comme les retraités, vont cotiser ou qu'on leur supprime des abattements fiscaux, alors que d'autres, on leur supprime rien du tout, ils ont des aides, ils touchent certains, touchent des allocations, d'autres touchent... Moi, je n'ai pas droit à l'allocation logement. Vous voyez ? Je n'ai pas droit. Donc, je ne me plains pas, en fait.
0: Vous êtes locataire, Alain ?
5: Oui, je suis locataire, je retape une vieille bergerie que j'ai, mais vieille maison, on va dire, plutôt. Mais après, je me plains pas de ma situation.
0: Donc vous, Alain, si je vous suis, vous n'êtes pas contre l'idée de faire un effort, c'est que vous ne pouvez pas faire cet effort.
5: Ah si, je suis contre.
0: Vous êtes contre et vous ne pouvez pas.
5: Ah,
0: d'accord.
5: Complètement. Je suis contre, je vais vous expliquer pourquoi.
0: Pour moi, il y a des gens
5: qui ne travaillent pas. Oui. Voilà, il y a des gens qui ne travaillent pas et qui ne cotisent pas. Pourquoi on ferait cotiser ceux qui ne travaillent pas comme les retraités ? Et on va dire les chômeurs, si vous préférez, à ce moment-là. Les demandeurs d'emploi qui ont des bons revenus. Ça peut s'équilibrer, si vous voulez, avec un pourcentage sur des revenus. Tout est comme ça aujourd'hui. En fait, on ne réfléchit pas, on ne se pose pas les bonnes questions. On va essayer de prendre l'argent parce qu'il y a des gens qui ont de l'argent. Voilà. On ne va pas se poser la question, où est-ce qu'on pourrait économiser, surtout.
0: Et à partir de quand on a de l'argent ? C'est ça aussi. Parce que vous touchez combien de retraite ?
5: Moi, j'ai 1200 euros de retraite.
0: Voilà.
5: Avec 870 euros
0: vous
5: de loyer.
0: Vous êtes obligé de continuer à votre âge à travailler.
5: Mais faites le calcul, 870 euros de loyer, 1200 euros de retraite, voilà, c'est ça.
0: Voilà, donc à partir de quand on a de l'argent aujourd'hui quand on est retraité ?
5: Pardon ?
0: À partir de quand on a de l'argent quand on est retraité ? C'est aussi ça, hein ? Où est le seuil ?
5: Oui, effectivement, oui. Donc, ce qu'il faut savoir aujourd'hui, c'est que vous avez des gens comme moi qui ont travaillé toute leur vie. On entend dire dans les médias, certains médias, bien sûr, que les retraités, les boomers, ils ont de l'argent, ils sont propriétaires, finalement, ils ont un gros pouvoir d'achat. On pourrait les taper à eux. Et ceux qui disent ça, il faudrait quand même qu'ils se lèvent un petit peu le matin pour aller travailler. Moi, je pense qu'aujourd'hui, parce que moi, je suis dans une situation, parfois, quand je demande, j'ai besoin de salariés, parfois, ça m'arrive. Donc j'avais avant des salariés que j'ai licenciés pour partir à la retraite et travailler plus cool, on va dire, tout simplement.
0: Et vous avez du mal à recruter en prestation ?
5: Mais on a énormément de difficultés à recruter. Les gens sont très exigeants au niveau des salaires, sans connaître les métiers, sans savoir. On part du principe que dans le bâtiment, ce sont des métiers simples. Donc vous avez des comptables qui viennent, vous avez des informaticiens qui viennent. Mais on va vous dire, oui, mais c'est pas compliqué de faire du plâtre, oui, de faire de la peinture.
0: C'est les bricoleurs de la petite semaine.
5: C'est même pas des bricoleurs de la petite semaine. Nous, quand on sait ça, on nous demande 3 ans d'expérience professionnelle ou un diplôme. Est-ce qu'on demande...
0: Et ces gens-là, ils cherchent à arrondir leur fin de mois aussi ? Vous qui êtes sur le terrain.
5: Ah ben, non, mais ils passent pas par nous pour arrondir leur fin de mois. Ils vont pas venir à les entreprises. Certains me disent, non, mais moi, à ce moment-là, je préfère rester aux demandeurs d'emploi. Je ne vais pas perdre une semaine ou 15 jours, parce que moi, des fois, ça m'arrive de prendre des intérims. Donc, même les agences d'intérim, c'est difficile. Donc, c'est toutes les charges qu'on a derrière. Si vous voulez, quand vous prenez du personnel qui n'est pas compétent...
0: x2.
5: Non, mais c'est pas tellement ça. C'est que le rendement n'y est pas. Vous avez x2 le salaire, mais vous avez le rendement qui n'y est pas. Donc, si on doit réapprendre à travailler à quelqu'un qui vient travailler pour 15 jours ou un mois, si vous devez lui faire une formation d'une semaine, et vous avez perdu une semaine de salaire, de rendement.
0: Oui.
5: De rendement. Donc, vous n'avez plus de bénéfices. Donc, c'est très compliqué à calculer. C'est très difficile. Et puis, quand on fait des devis aujourd'hui, nos devis, si vous voulez, ils ont tendance à ne plus passer parce que la main-d'œuvre coûte de plus en plus cher.
0: Merci,
5: compliqué pour tout le monde.
0: Merci Alain d'avoir partagé votre réalité, votre point de vue ce soir sur cette question épineuse des retraites. Un grand merci à vous, cette antenne est la vôtre. Vous pouvez recomposer le 01 80 20 39 21 quand vous le souhaitez.
5: C'est très gentil, je manquerai pas.
0: Merci Alain, au revoir. Au revoir.
5: Je vous souhaite une bonne soirée, merci bien.
0: Merci.
5: Bonne soirée aux auditeurs.
0: Le second sujet que vous avez souhaité voir aborder, chers auditeurs, eh bien, c'est le sujet des retraites. Est-ce que, après avoir travaillé et cotisé toute leur vie, les retraités ont-ils déjà suffisamment contribué? Bonsoir Marie.
4: Oui, bonsoir. Voilà, je téléphone parce que ça, je suis très en colère au sujet des retraites. Là, on nous demande de partager. Et les jeunes disent que les boomers ont profité. Alors moi, j'ai envie de dire, profiter de quoi? Avec un SMIC. Moi, j'ai été payée pratiquement toute ma vie au SMIC. J'avais pas les moyens d'acheter une voiture et d'aller en vacances.
0: Quel âge vous avez aujourd'hui, Marie?
4: 76 ans.
0: 76 ans. Vous faisiez quoi comme métier?
4: J'étais administrative dans la fonction publique catégorie C. Alors, c'était un verre bas. Hein. En brut, j'avais quand je suis partie à la retraite, 1557 euros. Il y a CSG déductible, CRDS, CASA, il y en avait pour 141,75 €. Ensuite, impôt sur le revenu, on le prend à la source, qui est normal. Cotisation mutualiste, c'est-à-dire pour la santé MGEN, 75 €. Eh bien, il me reste au total 1242,53 € après 39 ans de travail.
0: Et vous êtes propriétaire ou locataire, Marie?
4: Bon, j'ai la chance d'être propriétaire maintenant.
0: Oui.
4: D'accord. Mais quand même, j'ai 1200...
0: Oui. Comment? Oui. Non, je disais tout de même, parce qu'Alain, par exemple, il est locataire. C'est pourquoi je vous posais la question.
4: Oui, voilà. Mais même 1242 € étant... Parce que j'ai beaucoup de charges.
0: Oui, et puis il a fallu de toute façon payer votre logement toute votre vie, de toutes les manières.
4: Oui. Donc, moi, je trouve ça scandaleux. On va nous prendre combien? Hein, j'ai gagné le SMIC une partie de ma vie et je touche moins que le SMIC là, hein, 1242 €. Qui voudrait vivre avec 1242 €? Je crois que c'est en dessous du seuil de pauvreté. Alors, quand je travaillais, j'avais un salaire brut de 1500 € et je n'avais pas droit à l'APL parce que j'étais trop riche.
0: Et oui, c'est ça. Comme Alain, hein, qui n'a pas droit à l'allocation logement aujourd'hui, oui.
4: Non, peut-être pas d'aide. J'ai jamais eu d'aide, moi. Et moi, il y a quelque chose qui me scandalise, c'est la France est injuste avec ses compatriotes. Je vais vous expliquer pourquoi. Un étranger, bon, en l'occurrence un Algérien, puisqu'il y a eu les accords avec l'Algérie en 68, il serait temps de les dénoncer. Donc, un étranger qui a plus de 65 ans, qui n'a jamais cotisé, jamais travaillé en France, mais qui vient s'installer en France à la retraite. S'il peut prouver qu'il était là depuis 3 mois, maintenant ça doit être 9 mois maintenant, eh bien il a droit à toucher l'ASPA, c'est-à-dire ce qui correspondait autrefois, c'est l'allocation de solidarité pour les personnes âgées. Et l'ASPA pour une seule personne, c'est 1034,28 €. Vous vous rendez compte? Il gagne autant que moi en n'ayant pas travaillé. Et alors, je trouve ça mais honteux, scandaleux.
0: Scandaleux.
4: Ah oui. Alors, 1043 € pour un étranger qui n'a jamais travaillé pour une personne seule. Et pour un couple, 1620 €18. C'est le minimum vieillesse que peuvent toucher les personnes âgées étrangères qui viennent en France, qui n'ont jamais cotisé, qui n'ont jamais travaillé. Hein. Alors, on appelle ça un minima social non contributif, autrement dit un revenu lié au principe de solidarité. Non mais attendez, moi j'en ai marre d'être solidaire et de payer des aides. Quand vous voyez les gens... ils sont au RSA, ils ont pas mal d'aides. Il y en a, quand ils ont des enfants, ils ont quand même les allocations, tout ça, et plus que ça, des aides, tout ça, et ils ne payent pas d'impôts. 46% payent des impôts. Moi, j'en paye, tous les mois, je donne 101 €, 100, plus de 100 € d'impôts sur le revenu, et ces gens-là, l'État leur verse des aides, et
0: ils ne sont pas
4: l'État
0: imposables.
4: Ne prend pas... Comment ?
0: Et ils ne sont pas imposables.
4: Ils sont pas imposables, mais quels sont les gouvernements qui acceptent ça? En France, c'est un pays communiste. Moi, pourtant, j'ai été élevée avec un père qui était très socialiste. Je n'avais pas de, mais là, je trouve scandaleux. Alors, il y a 754 000 qui bénéficient du minimum vieillesse en 2024. Ouais, il suffit juste de dire j'habite en France depuis 9 mois et touche l'ASPA. Mais c'est scandaleux. Alors moi je me dis combien on va me prendre là.
0: Merci beaucoup.
4: Moi
0: Marie,
4: je suis écœurée.
0: J'entends votre colère. Est-ce que vous vous sentez désarmée aussi?
4: Comment?
0: Est-ce que vous vous sentez désarmée et démunie dans le sens où vous n'avez pas tellement de moyens de réagir?
4: Ah non, moi je vais jamais en vacances. Depuis 2000, je suis pas allée en vacances. Ça va faire 20 ans. J'ai pas les moyens. J'avais Netflix, je l'ai enlevé parce que ça revenait trop cher. Ma voiture, elle a 20 ans. Elle est de 2004. J'ai pas les moyens de. Alors quand je pense que toutes les aides qu'on donne et tous ces gens qui viennent en France quand même pour avoir les aides, faut arrêter de mentir aux gens. Quand je vois l'autre jour, j'écoutais une émission, 25% de la population dans les banlieues sont au RSA. 25%. Alors, ça veut dire qu'on va faire venir des immigrés pour remplacer les 25% qui sont au RSA, parce qu'il va bien falloir trouver des gens pour travailler. Et puis les autres qui vont arriver, ils vont se remettre au RSA comme les autres, et il y aura ainsi de suite des couches d'immigrés qui viendront et qui remplaceront les autres qui sont au RSA et au chômage. Non mais attendez, moi je me demande, les gouvernants me dégoûtent, je vais vous dire, ça me dégoûte, c'est politique. Quand on voit que M. Mélenchon, il n'a jamais travaillé et il a profité de moi et de mes compatriotes, puisque j'ai participé à payer leur indemnité de parlementaire, et qu'il, avec cette indemnité et notre argent, il s'est acheté une maison en Haute-Loire et un appartement à Paris. Et combien ils sont à profiter comme ça de nous? Quand on voit Madame Royal qui va se représenter, alors que elle avait mis des portiques, ça nous a coûté 800 millions et elle va se présenter, mais c'est à vomir. Vous croyez pas ?
0: Marie, on a bien entendu votre colère ce soir sur l'antenne d'Europe 1 et votre point de vue. Et c'est l'objet de la libre antenne, nouvelle formule de cette rentrée. Donc un grand, grand merci à vous, Marie, d'être intervenue ce soir sur l'antenne d'Europe 1 pour nous livrer votre regard.
4: Je vous prie de m'excuser, j'étais un peu excessive, mais je suis très en colère.
0: Oui, ça s'entend. Et la manière dont vous nous l'avez exprimé, c'est complètement légitime. Au moins, il nous reste la parole. On parlait de pluralisme dans cette première partie d'émission, pluralisme d'opinion, eh bien, il y a des antennes où on peut s'exprimer et dire les choses.
4: Merci pour ça. Je regarde beaucoup Monsieur Pro à la télé et je vous écoute tous les midis, soit avec Elliot Deval, j'aime beaucoup. Oui. Et puis il y a de l'humour dans leurs émissions. Oui.
0: Voilà. Merci beaucoup Marie en tout cas. Prenez bien soin de vous et n'hésitez pas à nous rappeler au 01 80 20 39 21. N'hésitez pas, cette antenne est la vôtre. Au revoir.
4: Bonne soirée.
0: Au revoir.
4: Merci, au revoir.
0: Faut-il préserver toutes les pensions de l'inflation ou seulement les plus modestes? C'est la question qu'on se pose ce soir. Est-ce qu'il faut taxer davantage les retraités ou les retraités les plus aisés? Claude, bonsoir.
6: Bonsoir.
0: Merci d'être avec nous. Vous avez quel âge? Vous habitez où, Claude?
6: Et moi, j'habite en banlieue parisienne.
0: Oui.
6: Et j'ai 83 ans et j'ai une retraite de 1700. Mais il paraît que c'est trop.
0: Oui, c'est trop.
6: D'après le gouvernement, 1700, oh là là, vous avez de la chance, quoi.
0: Alors, votre point de vue à vous?
6: C'est complètement lamentable, mais carrément lamentable. La plupart de mes copains qui sont retraités aussi, ils se sont privés toute leur vie pour avoir un petit logement qui parfois n'excède pas 30 mètres carrés, vous voyez. Et puis on leur dit, vous êtes riches, vous voyez, ils ont des petites retraites, mais même 2 000 euros, c'est pas riche ça. Qu'est-ce qu'on fait avec 2000 euros? Enfin, on ne fait pas grand-chose. Il y a l'électricité à payer. Il y a, si vous êtes locataire, il y a le loyer à payer. Puis il faut quand même faire des courses.
0: Il y a la vie au quotidien. Non. Est-ce que vous avez des enfants, Claude?
6: Non, j'ai la chance de ne pas avoir d'enfants. Mais je veux dire, moi je suis célibataire. Mais je regarde même mes nièces et neveux qui travaillent. Ils ont des petits salaires, ils trouvent ça horrible que le gouvernement ose faire les poches des retraités, c'est lamentable. C'est carrément lamentable, ils en sont arrivés à faire les poches des retraités. C'est quand même lamentable. Je veux dire que on a travaillé toute notre vie, on l'a pas gagné au loto. Qu'on a gagné, ceux qui sont arrivés à s'acheter un petit logement, je ne dis pas une villa à Monaco, mais un petit logement, ils se sont saignés pour payer les traites et tout ça. Et puis maintenant, on leur dit, vous avez de la chance, vous avez votre logement. Ça, des fois, c'est des petits logements de 45-50 mètres carrés. Vous voyez? Et bien donc, il va falloir nous aider. Ah, parce que le gouvernement fait tellement de gâchis avec l'argent des Français qu'ils n'ont plus d'argent. Voilà, donc là, moi, je trouve ça absolument lamentable.
0: Oui.
6: Je veux dire...
0: Vous sacrifiez des domaines budgétaires dans votre vie au quotidien
6: même moi, avec mes 1700, il paraît que c'est trop, 1700. Il paraît que j'ai de la chance, 1700. Ben, des fois, moi, je fais des repas à 10 euros, mais pas plus. Je regarde au centime près. Je veux dire, on peut pas. Il y a l'électricité à payer, il y a le loyer à payer. Donc, on peut pas se permettre. Donc, rendez compte un peu. Il y a beaucoup de choses à payer. Donc, il reste quoi? Il reste pas grand chose. Et le gouvernement, il a le culot de dire, 1700, y a pas de problème avec 1700.
0: Merci Claude d'être intervenu ce soir dans la libre antenne d'Europe 1. On entend votre colère, comme celle de Marie, comme celle d'Alain, qui était exprimée de manière un petit peu plus rentrée, mais avec de toute façon la même idée de fond. C'est de l'abus de venir demander une autre cotisation aux retraités qui ont déjà cotisé toute leur vie.
6: Heureusement qu'il y a Europe 1 pour faire l'écho de tout ça, parce que les autres radios, ils n'en parlent pas. Personne n'en parle. Je veux dire, il n'y a que Europe 1 qui en parle. C'est tout. Voilà.
0: N'hésitez pas à nous rappeler au 01 80 20 39 21, Claude. N'hésitez pas. Merci beaucoup d'être intervenu.
6: D'accord.
0: J'accueille
6: Merci.
0: Frédéric pour parler de ce sujet de la cotisation, peut-être, des retraités aujourd'hui. Votre point de vue, Frédéric, sur les 3 minutes qui restent ensemble.
7: Bon, écoutez, je trouve qu'on est dans un système, c'est un véritable scandale. On se sert soi-disant du budget des retraites pour réguler le budget de l'État, comme ça on en met un peu plus, jamais, c'est toujours un peu moins. On se sert, moi je regrette, j'ai 70 ans passés maintenant, j'ai travaillé assez jeune toute ma vie, j'ai toujours d'abord cotisé, plus les complémentaires. Puis s'il y avait des complémentaires aussi, comprenez. Écoutez, on a signé un contrat, qu'on le veuille ou non, dans un système. Maintenant, on dirait que les retraites, on dirait qu'on nous fait l'aumône. Non mais attendez, c'est quand même assez inimaginable. On a cotisé, ce qui est normal, on a respecté les règles du jeu. Puis maintenant, on me dit, ben non, vous êtes on de trop sur la règles. Scène.
0: Ouais.
7: Non, attendez, on a le droit d'être un petit peu en tant qu'homme politique, mais là ça dépasse l'entendement, c'est n'importe quoi. Alors, tout va être bon. Écoutez, c'est quelque chose. On va jouer aussi sur l'assurance maladie.
0: Vous avez des enfants, vous, Frédéric ?
7: Oui.
0: Ouais. Est-ce que vous pensez que ce système aussi va fragiliser la solidarité familiale ? Parce que vous, par exemple, j'imagine que vous aidez vos enfants aussi, parce qu'aujourd'hui, les jeunes actifs, ils ont du mal à s'en sortir.
7: Bien sûr que j'aide mes enfants, c'est toujours été... écoutez, je vais même vous dire une petite anecdote concernant les retraites. Oui. J'ai eu trois enfants, et bon, vous aviez, avant Hollande, hein, on avait les gens qui avaient élevé trois enfants jusqu'à l'âge de 16 ans, hein, entièrement, c'est-à-dire totalement élever les enfants, un, deux, avaient une majoration de 10% qui était versée sur la retraite. Eh bien, cette majoration de 10%, cette somme-là, elle n'était pas budgétée d'ailleurs par les retraites, mais par la caisse d'allocation familiale, qui donnait ça aux gens qui ont eu trois enfants, bon voilà, jusqu'à l'âge qu'ils ont élevé. Eh bien, dites-vous bien, c'est Hollande qui a supprimé ça à peine arrivé quand il était...
0: Oui. Bah, vous savez, Béatrice vient de nous laisser au 739-21 aussi un message sur Monsieur Hollande, dit-elle, qui a déjà supprimé une demi-part fiscale aux veuves en 2012.
7: Oui. Et voilà, oui,
0: je suis obligée de vous laisser, Frédéric, on arrive au Flash Info. Mais n'hésitez pas à nous rappeler pour intervenir sur les sujets d'actualité. Vous
7: ça
0: êtes
7: sera
0: le
7: toujours
0: bienvenu.
7: Avec plaisir.
0: Un grand merci, au revoir.
7: C'est moi qui vous remercie.
0: Au revoir. Restez avec nous, chers amis, parce que dans un instant, nous allons parler avec Florie, qui va nous parler de sa fausse couche et du drame aussi qu'elle a vécu. On n'en parle que trop peu. 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Et tout de suite, place à l'information, grand journal du soir avec vous, Maëlle Hassani, il est 22h30. Bonsoir.
2: Bonsoir Valérie, bonsoir à tous.
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2: Et à la une de votre journal, les dernières élections municipales pourraient être annulées dans deux villes remportées par LFI. La rapporteure publique constate des irrégularités sur des listes à Vaux-en-Velin et à Vénissieux dans le Rhône. Le tribunal administratif n'a pas encore tranché. Mais d'ores et déjà, Jean-Luc Mélenchon crie au scandale. Les détails dès le début de ce journal. À Nice, pas de célébration de mariage en cas de débordement dans les cortèges. Décision du maire de la ville, Éric Ciotti. Après des incidents en marge d'une cérémonie ce week-end, récit dans quelques minutes. Dans ce journal également, premier jour d'audition dans le cadre de la commission d'enquête parlementaire sur les violences dans le périscolaire parisien. La Finlande qui rejoint la dissuasion nucléaire avancée proposée par la France. Et puis des données personnelles de clients de la banque en ligne Revolut transmises à des escrocs qui se faisaient passer pour des agents de l'État.
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2: La France insoumise pourrait bien perdre deux de ses principales conquêtes aux dernières élections municipales. Le tribunal administratif de Lyon pourrait prononcer dans les prochains jours l'annulation des scrutins organisés en mars dernier à Vaux-en-Velin et à Vénissieux, deux villes du Rhône remportées par des candidats LFI. C'est en tout cas ce que demande la rapporteure publique aujourd'hui en raison d'irrégularités sur d'autres listes. Et Maïlène Trémollet, la réaction de Jean-Luc Mélenchon ne s'est pas fait attendre.
8: Pour le leader insoumis, les responsables, ce sont d'abord les membres de l'administration. Alors si Abdelkader Lamar, actuel maire LFI de Vaux-en-Velin, se dit prêt à un nouveau scrutin, Jean-Luc Mélenchon va bien plus loin. Il regrette, je cite, « ce genre de situation où l'incompétence vient servir les manipulations politiques ». En clair, il cible le système préfectoral actuel qu'il considère dressé contre LFI et promet de le renouveler. Un procédé qui n'est absolument pas nouveau pour le quadruple candidat à la présidentielle qui appelle régulièrement à renverser les institutions ou à remettre en cause le processus démocratique au nom d'une injustice. Ainsi, en octobre 2018, par exemple, lors de la perquisition du siège de la France Insoumise dans l'enquête sur ses comptes de campagne, Jean-Luc Mélenchon crie au complot politique. En mai dernier, ses troupes appellent à l'insurrection populaire en cas de victoire du Rassemblement National. Et pas plus tard que ce week-end, à la fête de l'humanité, le candidat insoumis se réservait la possibilité de décréter arbitrairement un état d'urgence économique et sociale s'il était élu en 2020. 2027.
2: Maïalène Trémollet du service politique d'Europe 1. Sa très large victoire à Nice n'a jamais été contestée. Éric Ciotti promet dorénavant une tolérance zéro face aux débordements dans les cortèges de mariage. Le maire de la ville prévient, il ne célébrera plus aucune union en cas de trouble à l'ordre public en marge de la cérémonie. Caroline Baudry, cette décision du patron de l'UDR intervient après des incidents constatés ce week-end.
9: Oui, samedi matin, un cortège se met en route direction le parc Phoenix. Les mariés y sont attendus à 11h par un élu dans une salle antenne de l'hôtel de ville. Mais les époux et leurs invités sèment en chemin le chaos avec leur véhicule, selon un communiqué de la ville, faisant fi du règlement intérieur des cérémonies de mariage. La police municipale dépêchée sur place relève alors 16 infractions, dont 2 pour circulation à contresens et 2 pour arrêt sur voie rapide. Dans la foulée, le maire Éric Ciotti ordonne l'annulation de la cérémonie et alerte immédiatement dans une publication sur X à Nice. Un mariage n'autorise ni les rodéos ni le mépris des règles, peut-on lire. Photo de 2 motocross roues avant levées en guise d'illustration. Les mariés qui auraient exprimé des regrets pourront toutefois célébrer leur union à une date ultérieure, selon l'équipe municipale contactée par Europe 1.
2: Caroline Baudry. Des aveux partiels au premier jour du procès du djihadiste français Othman Garrido, jugé devant la cour d'assises spéciale de Paris pour avoir participé à 2 exécutions dans les rangs de Daesh en 2015. L'accusé reconnaît son appartenance passée à l'État islamique et avoir assisté à une scène de décapitation, mais il nie toute présence sur une photo qui constitue l'une des principales pièces à conviction dans ce dossier. Les débats doivent s'achever le 21 septembre. Une station-service lyonnaise braquée hier matin à l'aube, un coffre-fort ouvert de force et un butin non déterminé dérobé. Jean-Luc Boujon, vous êtes le correspondant d'Europe 1 en Auvergne-Rhône-Alpes. Les malfrats sont passés à l'action à l'aide de matériel de désincarcération et c'est précisément ces outils qui ont été volés ces dernières semaines dans plusieurs casernes de pompiers de la région.
10: Absolument 8 casernes qui ont été ciblées par les braqueurs depuis début août dans le département du Rhône, dont 4 ces 8 derniers jours. À chaque fois, ce sont des casernes de pompiers volontaires qui ont été braquées, des bâtiments donc moins bien protégés et souvent déserts. Surtout, à chaque fois, c'est du matériel de désincarcération très puissant qui a été dérobé, explique Rémi Chabou, pompier à Lyon et représentant du syndicat Sud.
11: Imaginez une pince multiple ou une clé à molette montée sur un dispositif motorisé qui décuple la puissance. Mécaniquement, c'est une pince, mais qui a la taille d'une jambe humaine. C'est du matériel qu'il faut porter à deux. C'est extrêmement puissant. Nous, ce matériel, on l'utilise principalement pour sortir des personnes d'un véhicule qui est complètement écrasé. Et il nous sert également sur des incendies d'appartements pour ouvrir le porte blindé, par exemple.
10: Dans ce cas précis, les malfrats ont effectivement forcé le coffre-fort de la station et dérobé l'argent qui s'y trouvait. On ignore encore le montant du butin, mais les policiers ont retrouvé ce matériel dans la Porsche Cayenne volée des braqueurs. Peut-être un avant-goût de ce qui pourrait bien arriver ces prochaines semaines, selon Rémi Chabou.
11: Vous pouvez utiliser ce matériel pour arracher des coffres, des distributeurs ou je ne sais trop quoi. Donc c'est, voilà, malheureusement, on y est. Et on imagine bien que l'usage qui va être de plus en plus fréquent à l'approche des fêtes de fin d'année, hein, là où l'argent sera dans les coffres des magasins. Voilà.
10: En tout cas, les 2 braqueurs de dimanche ont été interpellés par la police. Il s'agit d'un mineur et d'un majeur. Ils ont été placés en garde à vue et sont actuellement interrogés, probablement donc sur la façon dont ils ont pu se procurer ce matériel très sensible.
2: Jean-Luc Boujon, correspondant d'Europe 1 à Lyon. Le gouvernement lance cette semaine une série de consultations en vue du prochain budget. Le Premier ministre reçoit ce soir à Matignon les chefs de groupe du bloc central pour étudier les pistes d'économie possibles sur les retraites, une sous-indexation des pensions l'an prochain ou encore une révision de l'abattement fiscal de 10% dont bénéficient les retraités assujettis à l'impôt sur le revenu.
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2: Début aujourd'hui des travaux de la commission d'enquête parlementaire sur les violences dans le périscolaire parisien. Première journée d'audition au Sénat, marquée par le témoignage de Vincent Peillon, ministre de l'Éducation nationale au début du quinquennat Hollande. C'est lui qui avait mené la réforme des rythmes scolaires en 2013. Cette même réforme qui a poussé la mairie socialiste de la capitale à recruter davantage d'animateurs, quitte à revoir les critères à la baisse, Alexandre Jauveau.
12: Oui, Vincent Peillon a défendu sa réforme tout en reconnaissant ses limites, car en modifiant les rythmes scolaires, l'ancien ministre de l'Éducation nationale a considérablement augmenté la part du périscolaire à l'école et contraint les collectivités à recruter davantage d'animateurs. Une filière sans véritable statut ni formation, hormis le BAFA, est mal rémunérée, d'où la difficulté pour les collectivités de recruter du personnel qualifié, concède Vincent Peillon.
13: On a plutôt baissé, je le reconnais, hein, à la demande, je le redis, les niveaux d'exigence, vous l'avez vu, à la fois sur le nombre, le taux d'encadrement et les diplômes qui permettaient d'encadrer des accueils collectifs pour amorcer cette réforme.
12: L'ancien ministre de François Hollande appelle ainsi à mieux former ses animateurs, alors que des failles manifestes ont eu lieu dans le recrutement ces dernières années, notamment à Paris. Demain, c'est Anne Hidalgo qui sera auditionnée par les sénateurs, l'occasion de mettre en lumière l'éventuelle responsabilité politique de l'ancienne maire de la capitale, visée par 4 plaintes de familles de victimes pour non-assistance à personne en danger, mais aussi mise en danger de la vie d'autrui et non-dénonciation d'agression sexuelle sur mineurs.
2: Alexandre Chauveau du service politique d'Europe 1 et l'actuel maire de Paris, Emmanuel Grégoire, sera quant à lui auditionné mercredi par cette commission d'enquête parlementaire présidée par la sénatrice LR Agnès Evren. Emmanuel Macron promet d'aller au bout dans son projet de majorité numérique. Le président de la République présente aujourd'hui à la Commission européenne une nouvelle mouture du projet de loi visant à interdire les réseaux sociaux au moins de 15 ans, censuré cet été par le Conseil constitutionnel. Pour aboutir à un texte conforme au droit, l'Élysée propose de mieux cibler les plateformes les plus dangereuses en listant une dizaine de fonctionnalités nocives ou addictives. Une banque en ligne qui compte 8 millions d'utilisateurs en France, victime d'une incroyable escroquerie. Revolut, au cœur d'une nouvelle affaire de fuite de données. La société britannique reconnaît avoir été piégée par des hackers qui se faisaient passer pour des agents d'une administration publique. Aurélien Fleureau, de nombreuses informations sur des clients ont été livrées.
14: Oui, il s'agit là d'un phishing, d'une escroquerie sophistiquée par usurpation d'identité, a indiqué Revolut, qui a été trompé par ce qui ressemblait à s'y méprendre à une demande officielle de la part d'une administration publique pour avoir des informations sur ses clients, une pratique courante dans le secteur bancaire, sauf que là, la néobanque a tout simplement envoyé nom, adresse, document d'identité et même IBAN de ses clients à des pirates. Un nombre limité de clients, a précisé Revolut, qui a fini par détecter la fraude et bloquer ce qui était la vraie adresse mail d'une agence gouvernementale. Les clients ont été prévenus que ces informations étaient désormais dans la nature. Ils doivent faire preuve d'une extrême vigilance, y compris vis-à-vis d'usurpation d'identité les concernant, puisque parmi les documents envoyés aux pirates, il y a notamment ces photos selfies de vérification demandées à l'ouverture d'un compte. Une escroquerie qui tombe mal pour Revolut, qui vient tout juste de décrocher une licence bancaire pour la France, où l'entreprise britannique revendique 8 millions de clients.
2: Aurélien Fleureau, la Russie et l'Ukraine se sont engagés à ne plus frapper les infrastructures énergétiques adverses. C'est ce qu'affirme Donald Trump aujourd'hui. Selon le président américain, la hausse des prix des carburants dans le monde est principalement causée par ces bombardements dans l'Est de l'Europe. Volodymyr Zelensky ne confirme pas les propos de son homologue. Mais le dirigeant ukrainien s'engage ce soir à prendre des mesures de désescalade si Moscou fait de même. La guerre en Ukraine qui met l'Europe sous haute tension et face au risque d'attaques russes sur son territoire, la Finlande annonce aujourd'hui sa volonté de rejoindre la dissuasion nucléaire avancée. Cette initiative portée par Emmanuel Macron depuis mars dernier, plébiscitée désormais par 10 pays du vieux continent. Qu'est-ce que ce choix implique concrètement pour Helsinki et pour la France, William Molinier ?
15: Eh bien, cela ne veut pas dire que la France va installer dès demain des ogives nucléaires en Finlande. En revanche, l'armée finlandaise pourra désormais participer à des exercices français liés à la dissuasion, des exercices de haut niveau stratégique. Et en cas de crise majeure, des rafales français équipés de charges nucléaires pourront être temporairement déployés dans des bases finlandaises. L'objectif est de disperser les forces aériennes stratégiques à travers l'Europe pour compliquer les calculs d'un adversaire potentiel avec une cible évidente en toile de fond, la Russie. Il ne s'agit pas pour autant de partager la bombe nucléaire tricolore avec les alliés européens. La décision ultime de son utilisation restera exclusivement entre les mains du président de la République. Cette initiative est aussi un moyen pour la France d'apporter un complément au parapluie nucléaire américain de l'OTAN dans un contexte où les chancelleries européennes s'interrogent de plus en plus sur la pérennité de l'engagement américain.
2: Les explications de William Molinier pour Europe 1. Et ce soir, l'Estonie annonce être en discussion avec la France pour intégrer à son tour la dissuasion nucléaire avancée. Une bonne nouvelle pour le secteur du tourisme. Les réservations pour des séjours l'hiver prochain sont jugées à ce stade encourageantes par le syndicat des entreprises de tour operating. Plus 8% pour la France par rapport à la même période l'année dernière. L'Hexagone qui s'en est bien sorti cet été malgré les incertitudes géopolitiques. politique, avec une hausse du nombre de clients de 5% entre le 1er juillet et la fin août. Et puis une nouvelle preuve concrète de l'été historiquement chaud que l'on vit cette année. La ville de Paris vient de connaître sa 99e journée au-dessus de la barre des 25 degrés cette année. C'est un record. Et les températures devraient encore être supérieures au normal de saison demain dans la capitale, mais pas seulement. Et tout cela nous mène bien sûr à la météo. Avec vous, Marlène Duret, et la chaleur monte donc d'un cran demain.
16: Oui, on va même dépasser les 30 degrés dans les régions du Nord. La maximale 36 est attendue à Toulouse, dans le Tarn-et-Garonne également, localement. Notez 35 à Bordeaux, il fera 33 à Clermont-Ferrand, à Lyon, à Bourges, 32 pour Tours, Dijon, Montélimar, Tarbes, Paris, Le Mans. Notez 31 à Reims, 30 à Strasbourg, à Perpignan, à Nantes, à Cannes, 29 à Besançon, 28 à Lille, 25 à Biarritz, 24 à Caen, 20 degrés au Havre, et à Brest. Alors mercredi, chute des températures, on va bien le sentir, on va retrouver des valeurs de saison jusqu'à vendredi inclus, et puis le week-end prochain, les températures devraient repartir à la hausse. Côté ciel, la couleur bleue sur une très grande partie du pays, un soleil un peu moins clinquant, j'allais dire, avec ce petit voile nuageux là au nord de la Loire, et un ciel même plutôt encombré en se rapprochant de la Bretagne et des côtes de la Manche en raison d'un petit front qui va apporter beaucoup de nuages et quelques pluies par endroit. Dans le sud-ouest, il y a le vent aussi qui va ramener des nuages sur le littoral aquitain, au sud du bassin d'Arcachon jusqu'au Pays Basque.
2: Merci beaucoup Marlène Duret. Un point sur les marchés financiers.
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2: Et clôture en net baisse ce soir sur les places boursières européennes. Moins 0,76% pour le CAC 40 qui termine autour de 8118 points. Moins 0,50% à Francfort. Moins 1,68% à Milan. C'est bien sûr les derniers développements au Moyen-Orient qui inquiètent les marchés, notamment le blocage, le contrôle du détroit de Bab el-Mandeb par les alliés de l'Iran, et c'est du rouge également aux États-Unis avec une clôture à moins 0,29% pour le Dow Jones et moins 0,82% pour le Nasdaq.
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2: Et juste avant de retrouver la libre antenne de Valérie Darmon, un coup d'œil sur les unes de la presse de demain à la une de Ouest-France. Cette question, pourquoi les retraites agitent l'élection présidentielle? En effet, les pistes d'économie budgétaire sur les retraites sont déjà mises en avant, étudiées par le Premier ministre Sébastien Lecornu, et dans le cadre de la prochaine échéance électorale, eh bien, les candidats à la présidentielle ne peuvent échapper à cette question cruciale.
19: Ouais, qu'on vient d'évoquer avec les auditeurs d'Europe 1 dans la première partie de la Libre Antenne consacrée à leur vision de l'actualité, Maëlle.
2: Eh bien voilà, vous voyez, on est toujours raccord.
19: Bah, oui,
2: et c'est un bon signe.
19: C'est mieux.
2: C'est un très bon signe. À la une du Figaro, l'heure des comptes dans le cadre du scandale du périscolaire parisien, puisque les familles de victimes de violences sexuelles à l'école attendent des explications de la part de l'ancienne maire Anne Hidalgo et de son ex-adjoint Patrick Bloch, qui seront auditionnés demain, mardi, au Sénat. Sur ce scandale, évidemment, qui glace un très grand nombre de parents depuis bien l'éclatement de cette affaire il y a quelques mois, et dont on parle extrêmement souvent parce que c'est poignant et parce que c'est évidemment crucial sur l'antenne d'Europe 1.
19: Et scandaleux,
2: absolument, et des explications sont très attendues. Demain, ce sera vraiment une journée déterminante dans le cadre de cette commission d'enquête. À la une d'aujourd'hui en France, du Parisien aujourd'hui en France, emploie ses salariés menacés par l'intelligence artificielle. C'est un sujet évidemment qui peut revenir, je pense que c'est le sujet de la décennie peut-être, du siècle, qui sait.
19: Moi, oui.
2: Voilà, les formations à l'intelligence artificielle se multiplient dans les entreprises, souvent tentées de remplacer leurs employés par cette nouvelle technologie. Et puis à la une de La Croix, là aussi c'est un grand événement qui arrivera d'ici quelques jours maintenant, la visite du pape Léon XIV en France. La Croix qui nous révèle les coulisses d'un voyage historique, voyage qui débutera, on le rappelle, à partir du 25 septembre et qui sera à suivre très largement sur les antennes d'Europe 1 et de CNews en parallèle. 22h47 sur Europe 1, on retrouve Valérie Darmon pour la Libre Antenne jusqu'à minuit.
19: Merci beaucoup Maëlle Hassani, et on vous retrouve à 23h pour le prochain point sur l'information.
2: Absolument.
19: Le prochain flash.
2: À tout à l'heure.
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19: Merci d'être avec nous ou de nous rejoindre sur Europe 1 dans la Libre Antenne. Nous sommes avec vous, chers auditeurs, pour parler de liens, d'amour, d'amitié. N'hésitez pas à composer le 01 80 20 39 21, 01 80 20 39 21, numéro non surtaxé de notre standard et de notre WhatsApp aussi. Vous pouvez nous écrire au 7 39 21, précédé du mot nuit, 75 centimes, plus coût du SMS également. Bonsoir Florie.
27: Bonsoir Valérie.
19: Merci d'être avec nous sur l'antenne d'Europe 1 pour nous parler d'un sujet qu'on aborde, à mon sens, que trop peu et surtout qu'on ne prend pas suffisamment en considération dans notre quotidien, dans nos familles parfois, au sein des groupes d'amis. En thérapie, c'est différent, évidemment, parce que très souvent, les mamans viennent nous voir aussi pour cette raison. On parle trop peu de la fausse couche.
27: Tout à fait. Déjà, merci de me laisser la parole et
19: avec
27: de pouvoir
19: plaisir.
27: Témoigner de mon parcours, même si nous sommes nombreuses à vivre ce genre de choses. Et avant de le vivre, justement, je l'ignorais que trop peu. Et je me suis tellement retrouvée dans les discours d'autres mamans et cela m'a tellement aidée que si je peux éveiller un petit peu la curiosité de certaines mamans et les éveiller au partage de toutes ces émotions...
19: Et de cette expérience difficile. En plus, Florie, vous êtes très jeune, vous avez 24 ans.
27: Tout à fait.
19: Et donc, c'était votre premier enfant ?
27: Alors, j'avais déjà fait une fausse couche ultra précoce, comme les gynécologues l'appellent. Celle-ci m'a trop marquée parce qu'effectivement, elle a été très, très rapide. Mais celle pour laquelle je suis venue vous parler, ça a été la seconde. J'attendais donc j'attendais des jumeaux. Donc nous étions en essai bébé avec mon futur époux et j'étais enceinte donc de 2 mois terminés. Je rentrais dans mon 3e mois de grossesse et nous allions nous marier 1 mois après cette annonce de fausse couche. Donc c'était pour nous l'occasion d'annoncer au grand nombre de nos invités cet heureux événement.
19: Vous passiez le cap fatidique d'ailleurs des 3 mois. On attend toujours les 3 premiers mois pour annoncer la grossesse.
27: Oui, sauf qu'au cercle plus privé, on va dire, on est tellement dans l'euphorie.
19: Que vous l'aviez dit à vos parents, par exemple.
27: Voilà, parents, grands-parents, oui. C'est ça, exactement. Mmh. On a tellement qu'une envie, c'est de partager ces choses-là. Puis moi, je n'étais pas entourée non plus de personnes qui avaient subi... des fausses couches. Donc,
19: oui, et puis à votre âge, 22 ans,
27: aller jusqu'au bout.
19: Oui, puis 22 ans, c'était très très jeune pour faire une fausse couche, non ? Je pense que l'âge est un facteur qui, en général, est plutôt favorable. Plus vous êtes jeune,
27: c'est un des facteurs, risqué. Effectivement. Après, c'est tellement incertain. En fait, à travers ma fausse couche, j'ai surtout compris que c'est arrivé lors d'une grossesse sur 3 quand même. Donc, c'est assez fréquent. Et je pensais tellement être un cas isolé. Je me suis dit... c'est pas possible, pourquoi moi ? Mais en fait, on est tellement nombreuses à vivre ça, et c'est pas souvent bien expliqué, on comprend pas, on se remet toute la faute sur nous, alors que ça dépend pas forcément que de nous.
19: Et plus toutes les fausses couches qui passent inaperçues, j'imagine aussi, non ?
27: Oui, j'imagine aussi, je suis que trop peu renseignée sur tout ça, mais j'imagine que beaucoup restent dans des idées de bon, ben c'est comme ça, mais qui ont réellement fait une fausse couche. C'est vrai que quand ça arrive précocement, qu'on s'en rend pas forcément compte.
19: Donc vous êtes dans votre deuxième mois de grossesse. Un mois plus tard, vous prévoyez donc de vous... Enfin, vous aviez prévu de vous marier un mois plus tard.
27: Ah oui, oui,
19: elle,
27: tout à fait.
19: Et donc, comment vous l'avez découvert? Est-ce que ce sont des saignements survenus à la maison? Comment ça s'est passé,
27: Florie? Pas du tout. C'est pour ça que j'étais bien loin de me douter que je faisais une fausse couche. En fait, ça faisait trois mois qu'on était en essai bébé avec mon mari. Et donc forcément, au premier jour de retard, on se pose des questions. Et effectivement, on a su tout de suite que j'étais enceinte. On se doutait fortement que j'attendais des jumeaux, parce que bon, un ressenti, puis quelques prédispositions aussi.
19: Il y a des jumeaux de chaque côté, chez vous?
27: Non, de mon côté à moi, mais du côté paternel et maternel, mais pas du côté de mon mari. Et donc, on a rendez-vous avec le gynécologue pour faire la première échographie, un samedi matin. On s'y rend, on attend 2 heures dans la salle d'attendre parce que les gynécologues sont bien occupés à accoucher d'autres dames. Et donc, la pression monte, on a toutes ces sensations que beaucoup de parents doivent connaître. Beaucoup d'excitation, de stress aussi, mais bien loin de s'imaginer ce qui va en découler.
19: Oui, et puis souvent, donc, ils font des échographies, on est toujours content de voir l'évolution du bébé ou des bébés. Oui.
27: C'est ça. Donc, on arrive dans la salle d'examen et puis on commence l'échographie qui se passe pendant les 10 premières minutes merveilleusement bien. Donc, on confirme que c'est bien une grossesse gémellaire, donc 2 poches, 2 bébés. On minimise souvent qu'on dit, bon, c'est pas vivant à cet âge-là, mais si, il y a bien un cœur qui bat.
19: Ah ben, on entend le cœur d'ailleurs, dès la première échographie.
27: On voit même le corps, hein.
19: Oui, non, mais de toute façon,
27: dès
19: la première échographie, on entend le cœur, hein, de toute façon.
27: Exactement, c'est ça.
19: C'est la première grande émotion qu'on vit quand on est enceinte.
27: Ah oui, cette première fois, en tout cas, j'avais très hâte de l'entendre, mais je ne l'ai jamais entendu. Donc effectivement, tout se passe bien, on voit les poches, on voit la tête, on voit le corps. Il nous explique tout ce qu'il en découle et puis il nous dit, bon, allez, on va donc écouter le cœur des bébés.

0: Donc, les deux bébés ne sont pas viables. Et donc, il vous dit qu'il va falloir déclencher une fausse couche, c'est ça ?
1: Non, la fausse couche a déjà lieu, en fait.
0: La fausse couche a déjà lieu.
1: Oui. Il nous explique que la taille des fœtus est en adéquation avec le moment de ma grossesse. Donc, en fait, il m'explique que ça vient de se faire soit dans les heures, soit la veille, parce que ce n'est pas possible que ce soit fait, même il y a 2 jours en amont. Donc, vraiment... il était très surpris, très gêné de nous avoir fait partager 10 minutes de rêve, en fait. Et l'information arrive et puis on essaye de comprendre, d'assimiler ce que ça représente.
0: On reste de faire face.
1: Limite professionnelle aussi, nous aussi, dans notre discours. Mais qu'est-ce qu'il faut faire, machin et tout. On ne laisse pas place aux émotions parce que à ce moment-là, c'est le choc. On n'a même pas d'émotion tout de suite. Et puis, 10 minutes après, là, le cerveau, il comprend bien ce qui s'est passé. Et là, heureusement que j'avais mon futur époux, du coup, sous le coude,
0: voilà.
1: Parce que c'est lui qui a pris le relais pour beaucoup de choses, parce que mon corps a lâché beaucoup d'émotions. Donc, j'étais plus trop maître de moi.
0: Vous avez commencé à
1: signature pour les papiers.
0: Donc, vous avez pleuré beaucoup.
1: Oui, il faut s'imaginer 2 heures de retard dans un cabinet de gynécologie. Vous ressortez de la salle d'examen, vous avez au moins 15 patientes enceintes dans la salle.
0: Oui.
1: Et on vient de vous annoncer que vous portez, non pas la vie du coup, mais la mort. Et que vous devez repartir chez vous pendant 2 jours comme ça, jusqu'à l'intervention, vu que...
0: Ah, ils ne vous ont pas gardé.
1: C'est un samedi. Non. Et il faut accepter aussi que les professionnels de santé ont une vie quand même. Donc c'est vrai que c'était déjà le samedi, il avait déjà 2 heures de retard. Il fallait que je passe au bloc opératoire en fait. C'était pas juste un comprimé à pouvoir avaler et évacuer
0: pour
1: la grossesse.
0: Pour faire évacuer, oui.
1: Voilà, c'est un curetage, donc c'est par aspiration, c'est sous anesthésie générale en bloc opératoire. C'est un petit peu conséquent, en tout cas pour l'utérus. Donc, je suis repartie faire cette intervention-là le lundi. Mais effectivement, les émotions ont pris le dessus et je n'étais plus qu'une pauvre larme sur patte.
0: Et surtout pendant 2 jours d'affilée, vous gardez ces 2 bébés qui donc sont décédés.
1: Mort, on peut le dire. Hein. Oui. C'est ça. Excusez-moi, j'ai des petits rictus. Vous ne les voyez pas, mais vous devez les entendre. Mais c'est comme, enfin, je ne sais pas comment vous expliquer, mais c'est.
0: Vous avez passé les 2 jours au lit sous la couette, Florie ?
1: Pas tellement. Le quotidien, donc on continue les choses du quotidien, hein, faire à manger.
0: En pilotage automatique, vous voulez dire ? En pilotage automatique.
1: Voilà. C'est ça, beaucoup de discussions, rassurée de voir que mon mari est chagriné aussi, forcément. Mmh. Rassurée de voir que je suis pas seule là-dedans, mais beaucoup aimée. Et puis en fin de compte, comme on me laisse repartir avec mes bébés, même si je sais que leur corps n'est plus, enfin leur cœur, pardon, ne bat plus, ben le jour de l'intervention, c'est très dur. Je me revois remplie au bloc opératoire et tombée sur une infirmière plus qu'adorable qui m'explique que c'est pas de ma faute, que j'ai dit oui, mais je veux pas que vous preniez mes bébés. Excusez-moi.
0: Prenez votre temps, Florie.
1: Parce que même si on assimile l'information que le cœur ne bat plus, on s'accroche au corps. Un peu comme quand on perd quelqu'un et qu'on doit fermer le cercueil. Même si on sait qu'il est décédé, c'est un passage un peu compliqué. Je savais qu'on allait m'endormir et que plus rien ne serait après. Donc, c'est un peu dur aussi de laisser tout au médical, en fait.
0: Oui, c'est ça, de ne plus avoir le contrôle de rien du tout.
1: Même si je l'avais déjà
0: même
1: pas.
0: Même si vous ne l'aviez pas, mais bien sûr, c'est une illusion de croire qu'on l'a de toutes les manières. Hein.
1: C'est ça, exactement.
0: Là, ça dure combien de temps, ce curetage ?
1: Je crois que ça dure à peu près une heure entre l'anesthésie, l'intervention et la remise en salle de réveil. Donc, c'est assez bref. Mais,
0: je vous propose qu'on fasse une petite pause sur l'antenne d'Europe 1. Et puis, on va se reparler dans quelques minutes. Vous allez peut-être prendre un petit verre d'eau.
1: Boire un petit verre d'eau.
0: Voilà. Et puis, on va se reparler après le flash de Maëlle Hassani. À tout de suite, Florie. À tout de suite sur l'antenne d'Europe 1.

0: 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Bonsoir Maëlle.
1: Bonsoir Valérie, bonsoir à tous. L'Ukraine est prête à prendre des mesures de désescalade si la Russie fait de même. C'est ce qu'indique ce soir Volodymyr Zelensky. Le président ukrainien ne confirme pas les déclarations de son homologue américain plus tôt dans la soirée. Donald Trump assurait que Kiev et Moscou avaient accepté de ne plus attaquer les infrastructures énergétiques adverses. La Finlande annonce aujourd'hui sa volonté de rejoindre la dissuasion nucléaire avancée. Cette initiative proposée en mars dernier par Emmanuel Macron vise à étendre le parapluie nucléaire français à d'autres États européens, mais sans partage de la décision ultime. 10 pays ont déjà intégré ce dispositif et peut-être bientôt un 11e. L'Estonie assure ce soir être en discussion avec Paris sur ce sujet. La France insoumise pourrait bien perdre deux de ses principales conquêtes réalisées lors des dernières élections municipales. Devant la justice, la rapporteure publique préconise l'annulation des scrutins de mars dernier à Vénissieux et à Vaux-en-Velin, deux villes du Rhône remportées par des candidats LFI. En cause des irrégularités constatées sur des listes concurrentes, la décision sera rendue prochainement par le tribunal administratif de Lyon. Mais Jean-Luc Mélenchon dénonce déjà des manipulations politiques. La plainte pour non-assistance à personne en danger déposée contre le garde des Sceaux Gérald Darmanin par la mère de la petite Rosa, classée sans suite par la Cour de justice de la République aujourd'hui. Rosa, c'est cette fillette qui aurait été violée une cinquantaine de fois par Jérôme Barella et dont la plainte déposée à l'été 2025 n'a été suivie d'aucune audition du suspect. Ce même quadragénaire désormais mis en examen pour le viol et l'assassinat de Liana, une autre enfant, en mai dernier. Le djihadiste français Othmane Garrido reconnaît partiellement les faits au premier jour de son procès devant la Cour d'assises spéciale de Paris. Cet homme de 32 ans est jugé pour avoir pris part à deux exécutions dans les rangs de Daesh en Syrie en 2015. L'accusé qui encourt la perpétuité reconnaît son appartenance passée à l'État islamique, mais assure avoir pris ses distances avec cette idéologie depuis son arrestation en Turquie il y a 6 ans. Les chefs des groupes parlementaires du Bloc central réunis ce soir à Matignon. Le Premier ministre présente ses pistes d'économie sur les retraites en vue du prochain budget. Sébastien Lecornu envisage de sous-indexer les pensions par rapport à l'inflation et de réviser l'abattement fiscal de 10% dont bénéficient certains retraités. Invité d'Europe 1 soir, le député RN Julien Odoul confirme que son groupe pourrait censurer le gouvernement si ces mesures étaient retenues. La banque en ligne Revolut reconnaît avoir transmis des données personnelles de près de 600 clients à des hackers. La société britannique affirme avoir été piégée par de fausses demandes officielles émanant d'une fausse administration. Les personnes concernées par cette cyberattaque, contactées par email, sont invitées à faire preuve de grande prudence. Et puis la France propose de lister une dizaine de fonctionnalités nocives ou addictives pour cibler plus précisément les plateformes qui pourraient être soumises à une interdiction au moins de 15 ans. Cette mesure présentée aujourd'hui à Bruxelles par Emmanuel Macron pourrait permettre au président de la République de concrétiser son projet de majorité numérique censuré cet été par le Conseil constitutionnel. Vous écoutez Europe 1, il est 23h03 et on retrouve Valérie Darmon pour la Libre Antenne jusqu'à minuit.
0: Merci beaucoup Maëlle Hassani et prochain point avec l'information, c'est à minuit justement.
1: Absolument.
0: Avec vous. À tout à l'heure.
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0: Merci d'être avec nous sur l'antenne d'Europe 1, de partager votre temps avec nous ce soir avec la Libre Antenne et de composer, si vous le souhaitez, le 01 80 20 39 21 01 80 20 39 21, numéro de notre standard non surtaxé et aussi numéro de notre WhatsApp. Vous pouvez aussi interagir avec nous au 7 39 21 75 centimes plus coût du SMS si vous le souhaitez. Florie, je vous retrouve. On était en train d'évoquer la fausse couche de jumeaux que vous faites en 2023, donc vous aviez 22 ans, après vos 2 mois de grossesse. Un mois plus tard, vous deviez annoncer cette grossesse à vos proches lors de votre mariage, qui était donc planifié. L'histoire ne s'écrit pas du tout comme cela, puisque quand vous allez à la visite du 2e mois voir votre gynécologue, il vous fait une fausse joie, il vous parle de ces bébés qui se développent tout à fait normalement, sauf que leur cœur s'est arrêté la veille, selon lui, ou en tout cas, il vient de s'arrêter. Et donc, vous restez tout le week-end avec ces petits bébés décédés dans votre ventre. Et le lundi matin, vous rentrez au bloc, on vous fait le curetage, vous sortez du bloc. Et là, comment ça se passe pour vous quand vous rentrez à la maison ?
4: Tout à fait, Valérie. Eh bien, écoutez, je rentre à la maison. Et puis, comme vous le disiez tout à l'heure, on continue le pilotage automatique, sachant qu'en plus, le mariage approche. Moi, le jour de l'anniversaire de mon mari, d'ailleurs, on s'est mariés. Et donc, on prévoit toutes les festivités, mais le cœur n'y est plus tant. Pas que je ne veux plus l'épouser, pas du tout, mais c'est-à-dire qu'on n'a plus autant de joie dans le cœur, on a de la peine aussi.
0: Pour et vous donc, deux on... pour vous deux.
4: Oui, pour nous deux. Maintenant, mon mari a plus le sentiment que ça n'a jamais existé. Peut-être son cerveau l'a protégé lui-même comme ça. Mais oui, pendant quelques mois, on pleurait à deux, en tout cas. Voilà,
0: Est-ce que vous les avez nommés, ces bébés, même s'ils étaient tout petits, à deux mois et demi?
4: Non, pas du tout. Je n'ai même pas pensé à demander le sexe, parce que c'est vrai qu'après après cette information, on roule sur pilote automatique, on cherche les démarches qu'il faut faire, du coup, pour faire le curetage, tout ça. Donc, on se prépare plus à la suite, médicalement parlant, en fait, plutôt que... C'est vrai que j'ai souvent eu ce besoin de me recueillir quelque part et à ce stade-là, on récupère rien.
0: Oui, c'était ma question.
4: Ils sont considérés comme déchets, donc
0: ouh là là, c'est d'une violence.
4: Parce qu'ils sont trop petits. Légalement, vous êtes toujours en droit d'avorter à cette période, donc c'est pareil pour un avortement. Et ce qui m'a beaucoup énervée.
0: Ah, c'est considéré comme un avortement.
4: Aux yeux de la loi, vous voulez dire ? C'est pas moi qui le décide, mais c'est le corps qui a fait une fausse couche. Oui. Mais l'intervention que j'ai subie, c'est la même intervention qu'un avortement non médicamenteux, quoi. Mais du coup, chirurgical, on appelle ça une intervention chirurgicale. Tout à fait.
0: Donc, en fait, vous n'avez aucun endroit où vous pouvez vous recueillir, prier, faire un rituel, allumer une bougie chaque année.
4: Chez moi, c'est-à-dire que je me fais mon petit cocon chez moi, j'allume une bougie, et puis après il y a la religion qui rentre en jeu. Je suis croyante, je suis catholique, on va se marier devant Dieu, à l'église. Donc mon mari ne l'est pas, pas du tout, mais il respecte en tout cas
0: vos croyances, votre croyance.
4: Voilà, oui. Tout à fait. Donc il évoque pas les choses pareilles que moi, mais il comprend, il m'accompagne dans tout ça. Il voit les bougies brûler, il voit les petits... des petits totems, mais enfin, vous voyez de quoi je veux parler.
0: Des petits symboles représentatifs. Oui.
4: C'est ça.
0: Et donc,
4: et
0: le
4: puis,
0: mariage...
4: le mariage arrive, c'est ça. Voilà. Le mariage arrive et on a eu, pour ma part, en tout cas, un très beau cadeau du Seigneur, parce que, en savoir, à notre mariage, qui avait lieu donc un peu plus de mois après, mais même pas deux mois après, j'étais enceinte d'une semaine. Je me suis mariée, du coup,
0: enceinte tout de même.
4: Une semaine,
0: tout de même, c'est incroyable. Hein. Voilà. Comme quoi, quand on a rendez-vous avec son destin,
4: voilà,
0: rien n'est impossible pour le ciel. Ah, donc vous avez une petite fille. D'accord, donc cette grossesse, elle a donc abouti. Elle s'est bien passée, cette grossesse ?
4: J'ai pas eu une grossesse compliquée. C'était bien. C'était très bien, oui.
0: Tout à l'heure, vous disiez, Florie...
4: Beaucoup d'angoisse, quand même.
0: J'imagine. Jusqu'au bout, les angoisses ?
4: Oui. Oui, parce que les témoignages des autres m'ont fait beaucoup de bien, mais j'ai pris conscience aussi que tout peut arriver à n'importe quel moment.
0: Dans la vie en général.
4: Et beaucoup de femmes perdent leurs enfants bien plus tard et sont obligées même d'accoucher de leur bébé mort. Mmh. Ce qui est, je pense... bien plus terrible, même si j'en discutais avec votre collègue tout à l'heure, il n'y a pas de mesure de douleur, mais je me contente de ce que j'ai vécu et je ne peux que compatir à leur douleur aussi.
0: Et votre famille, est-ce qu'elle a minimisé le fait que c'était, parfois les gens disent, justement, j'en parlais tout à l'heure quand je vous ai accueilli, bon, c'est une fausse couche, ça va, c'était à deux mois. Est-ce que vous avez entendu ce genre de discours ou au contraire tout le monde a été compassionnel?
4: Bien sûr, mais même pas que la famille, hein, même des gens qu'on ne connaît pas, quand on partage ce moment-là, mais ça va, tu es jeune, tu n'as que 22 ans, oui, j'ai que 22 ans, je suis avec mon compagnon depuis 2017 et je n'ai qu'un rêve dans la vie, c'est de devenir maman. Ça peut paraître n'importe quoi pour certains, mais quand on a ça en nous, ça devient obsessionnel.
0: Puis en plus, vous avez eu la chance de rencontrer. Puis vous avez eu la chance de rencontrer votre moitié aussi.
4: Exactement, oui.
0: Parce que vous êtes mariée très tôt aussi, à 22 ans aussi, vous étiez mariée.
4: 22 ans, oui, tout à fait. Mmh.
0: Vous disiez...
4: C'était une évidence pour nous, hein. C'était le parcours de la famille, quoi. C'est la création de la vie, enfin, c'est le mariage, on s'embarque.
0: Vous disiez tout à l'heure que l'infirmière en salle de réveil vous a dit « surtout ne culpabilisez pas », etc. Est-ce que c'est un sentiment que vous avez éprouvé, Florie ?
4: Pas tant, parce que j'avais conscience que ça ne relatait pas que de moi. On repose beaucoup la chose sur la femme, parce que c'est elle qui porte cette grossesse. Mais le spermatozoïde peut également être porteur de problèmes, comme l'ovule peut l'être, et puis comme rien ne peut porter éveil à une fausse couche, et puis elle arrive subitement sans explication, ce qui nous est arrivé. Apparemment, rien n'était... mon fœtus n'était pas apparemment malade, tout allait bien, mais des fois la vie est ainsi, on contrôle pas les choses.
0: Est-ce que vous vous êtes fait suivre à ce moment-là par un psy ? Parce que
4: oui.
0: Deux mois plus tard, vous êtes de nouveau enceinte sans le savoir. Oui, donc comment
4: oui. Oui.
0: Tout de suite, vous avez pris rendez-vous ?
4: Oui, enfin tout de suite, peut-être 15 jours après quand
0: oui.
4: même.
0: Oui, bien
4: mais
0: sûr.
4: Oui, j'avais absolument besoin de parler de ça avant le mariage, parce que ça me faisait trop. Enfin, je passais mes journées à pleurer. Enfin, on mange, on pleure. On douche, on pleure. En fait, on ne sait plus quoi faire. On sait plus. On passe par toutes plein de questions. Pourquoi moi ? Pourquoi nous ? Qu'est-ce qu'on a fait ? Pourquoi des gens qui, selon moi, on tombe dans une jalousie. On se dit mais certains ne méritent pas et en ont 50 000. Et ne les aime même pas, alors que nous, on n'en demande qu'un et on a de l'amour à revendre. Mais c'est des choses qui ne se contrôlent pas, comme je disais tout à l'heure. Et encore, on a été très chanceux de recevoir notre fille peu de temps après. C'est une chance, mais à la fois, c'est une très grande chance d'avoir eu ma fille. Mais à la fois, j'ai qu'une inquiétude, c'est de lui véhiculer des traumatismes. Parce que c'est vrai que c'est très rapide. Donc, je me suis attachée à ma fille comme...
0: très fusionnel.
4: Un bruit de secours, en fait.
0: Oui.
4: Voilà.
0: Oui. Après, si vous êtes en travail thérapeutique, il y a assez peu de chances que vous transmettiez. Vous raconterez de toute façon son histoire à votre petite fille aussi.
4: Exactement. Il faut travailler sur soi, en tout cas, sur ses traumas, parce qu'on en a tous. Et quand on fait des enfants, il faut avoir la volonté d'essayer de minimiser ce qu'on a envie de leur véhiculer, en tout cas.
0: Surtout si on conscientise déjà, c'est presque à moitié pardonné, j'ai envie de dire. Est-ce qu'il y avait eu d'autres fausses couches dans votre entourage quand vous avez parlé à votre mère, votre belle-mère, les cousines, peut-être les sœurs ?
4: Non, pas tellement. Enfin, mon arrière-grand-mère, oui, mais plutôt sur des violences domestiques. Donc, il y a des fausses couches, mais rien de trop naturel comme ceci. Puis, c'est vrai qu'il y a des années, on ne parlait pas de tout ça. Limite, ça sauvait certaines femmes d'avoir une fausse couche plutôt que d'avoir un dixième enfant. Mais c'est vrai que maintenant, on est plus ouvert à tout ça, parce que, ben, comme je vous ai dit, j'étais en couple depuis 2017 avec mon compagnon, et c'est vrai qu'on a toujours poussé en sorte pour qu'un enfant n'arrive pas au moment où on n'en avait pas envie. Donc c'est vrai que quand on en a réellement envie, qu'on fait tout pour le mettre en place, on se dit « mais c'est injuste, pourquoi ?»
0: Oui, c'est ça, vous l'avez fait de manière extrêmement raisonnée et raisonnable, en fait, hein.
4: Bah enfin, à cette époque-là, on était en 2023, mais en 2023, je pense qu'on a assez de moyens pour ne pas accueillir un enfant quand on n'en veut pas, quoi. On a assez de dispositions à mettre en place.
0: Non, mais vous étiez ensemble depuis 2017, vous étiez très jeune. C'est votre premier amour.
4: Oui, tout à fait. Ah ben, j'avais 15 ans, oui, tout à fait.
0: Voilà, c'est votre premier amour, j'imagine. Et peut-être que vous êtes son premier amour également.
4: Oui, tout à fait. Il avait 17 ans, donc on était très jeune.
0: C'est ça. Oui. Donc déjà très raisonnable à cette époque-là. Donc aujourd'hui, une petite fille. Qui, si je compte bien, a deux ans et demi.
4: Deux ans et demi, exactement.
0: Voilà. Est-ce qu'il y a d'autres enfants que vous aurez envie d'avoir ?
4: Le cœur dit oui. Mmh. La raison dit peut-être non. En tout cas, on vient d'acheter une maison, donc d'autres projets en tout cas. Mais on se pose beaucoup de questions sur la société aussi. Hein. Est-ce qu'elle nous pousse réellement à faire des enfants, économiquement parlant ? Et puis, est-ce vraiment raisonnable ? En tout cas, on cherche à donner une réelle éducation aux enfants. C'est compliqué d'octroyer son temps à plusieurs enfants, donc dans la vie quotidienne dans laquelle on évolue, hein, ça se ressent à l'heure. Donc j'ai fait le choix de m'arrêter de travailler depuis qu'elle est née, donc ça fait deux ans et demi qu'on vit sur un seul salaire, sans aide de nulle part, hein, bien sûr. Mm-hmm. Donc
0: vous faites quoi dans la vie sinon ? Alors vous travaillez plus, mais vous faisiez quoi ?
4: Je suis esthéticienne de base.
0: D'accord. Et votre mari ?
4: Il m'est arrivé de travailler en usine. Il est mécanicien automobile. D'accord. Donc voilà, on n'a pas des salaires de ministre non plus, donc tout est calculé, mais en tout cas, notre foyer et notre façon de vivre n'a jamais empâti de ces décisions. Mais c'est vrai que si un deuxième enfant venait à arriver, là, les choses seraient différentes. Donc, ce n'est pas au programme. En tout cas, ça serait déraisonnable selon nous pour l'instant. Après, on est jeune.
0: Est-ce qu'à un moment donné, vous avez eu peur de ne pas avoir d'autres enfants, justement, oui. Après cette fausse couche?
4: Bon, je me suis dit que j'en aurais jamais. Je me suis dit que c'était pas
0: ah oui,
4: pour
0: donc
4: moi
0: c'était vraiment au-delà du deuil. Hein, c'était vraiment votre rêve qui s'effondrait, parce que vous disiez tout à l'heure que votre rêve, c'était d'être une jeune maman.
4: Ben, concrètement, je suis une assez grande rêveuse. Je rêve de voyager, je rêve de projets, je rêve de mon institut, je rêve de travailler pour moi, je rêve de d'avoir ma maison.
0: On rêve jamais trop, parce que vous m'avez l'air quand même très très ancrée. Hein. Très raisonnable, très ancré, très dans la réalité. Donc, on rêve jamais trop. Hein. Vous pouvez vous permettre.
4: Mais c'est vrai que ce rêve incontrôlable, c'était vraiment la maternité. Moi, sans enfant, c'était pas moi. Il me fallait un enfant pour renaître, en fait. Renaître une seconde fois. C'est tout bête, mais c'est vrai que j'ai déjà eu dit à mon mari, mais pourquoi on a gâché notre temps à se prélasser à la maison sans faire des activités? Maintenant qu'on a un enfant, on n'a qu'une envie, c'est de faire plein d'activités avec elle pour lui faire découvrir le monde. Et je lui ai dit, mais qu'est-ce qui nous empêchait de le faire avant? J'ai l'impression de réellement avoir repris goût à cette vie. En fait, un enfant, c'est de l'énergie non-stop, c'est épuisant. Mais c'est ce qui nous anime constamment, c'est ce qui nous booste, quoi.
0: Oui. C'est tout à fait vrai, je partage votre avis. On a une auditrice au 739-21, 75 centimes plus coût du SMS, qui écrit qu'elle compatit avec votre histoire. Elle dit qu'elle peut partager son expérience. Elle a eu une naissance prématurée de deux jumeaux entre 5 et 6 mois de grossesse. Les deux garçons sont décédés. Wow. Elle a vécu un trauma d'un curetage sans anesthésie. Et par chance, deux ans plus tard, elle a eu un autre garçon.
4: C'est vrai que c'est quelque chose qu'il faut souligner déjà. Beaucoup de soutien à cette dame, en tout cas, parce que j'imagine même pas par quoi elle a dû passer. Si moi, j'ai vécu beaucoup de douleurs incomprises parfois, j'imagine même pas sa douleur. Mais c'est vrai qu'il faut souligner le fait aussi que j'ai eu la chance, à travers mon malheur, de vivre un curetage sous anesthésie, même si très traumatisant dans l'aspect psychologique, à une certaine époque, et c'était pas il y a si longtemps que ça, vu qu'une collègue de mon père l'a vécu trois fois. Sans anesthésie générale. C'est une souffrance apparemment terrible, puisqu'on va dans votre utérus et on aspire, on gratte en aspirant. Une souffrance terrible. Donc déjà, on a la souffrance psychologique de la perte d'un enfant. Je n'imagine même pas rajouter une douleur physique à ça, en fait. Et bien souvent, des personnels de santé, peut-être même agacés que quelqu'un bouge ou quoi. C'est vrai que la collègue de mon père m'avait partagé son expérience, et je m'étais dit que j'avais énormément de chance de vivre ça sous anesthésie, et je me dis que les choses évoluent encore beaucoup de nos jours.
0: Et puis la chance d'être accompagnée, votre mari était à vos côtés, enfin celui qui allait devenir votre mari, ça c'est très important aussi, et une pensée pour les femmes qui sont seules, hein, où c'est terrible de traverser ça seule.
4: Je me demande bien comment elle arrive à s'accrocher tout le temps.
0: Parce qu'on a des ressources qu'on ne soupçonne pas, et que parfois on n'a pas le choix en face des épreuves.
4: On connaît des femmes peut-être.
0: Aussi peut-être.
4: Ouais.
0: Merci beaucoup Florie d'être intervenue ce soir sur l'antenne d'Europe 1 dans la Libre Antenne. Un grand merci d'avoir partagé votre histoire, et je vous souhaite une très jolie vie à tous les trois.
4: Merci également à vous et à vos collègues. Bon courage.
0: Merci beaucoup. Au revoir. Et je vous propose, chers amis, avant de retrouver Damia, qui va nous parler Muriel, me dit-on plutôt dans le casque, qui va nous parler de sa meilleure amie. Elle va faire un hommage, Muriel. On adore les hommages, hein, sur l'antenne d'Europe 1 à 23h19. On va écouter Jane Birkin. Ben, nous aussi, on lui rend hommage d'ailleurs. C'est une maman, Jane Birkin aussi, n'est-ce pas? Quoi sur l'antenne d'Europe 1?
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0: quoi ? Jeanne Birkin ce soir dans votre libre antenne sur Europe 1.
1: Vous aussi, venez vous confier à Valérie Darmon en appelant le 01 80 20 39 21. Numéro non surtaxé, Europe 1.
0: Bonsoir Muriel.
2: Bonsoir Valérie.
0: Merci d'avoir composé le 01 80 20 39 21 qui est le numéro de notre standard et qui est à vous jusqu'à minuit puisque l'émission est en direct jusqu'à minuit. Alors Muriel, vous nous appelez d'où ?
2: Alors, je vous appelle de Paris.
0: De Paris, vous avez quel âge ?
2: J'ai 80 ans.
0: 80 ans, et vous nous appelez parce que vous voulez rendre hommage à votre meilleure amie.
2: Oui, j'ai envie de dire à ma petite sœur, parce que même si génétiquement ce n'était pas le cas, c'était vraiment une amie très très proche, quelqu'un que j'aimais beaucoup, que je considérais énormément. Et qui nous a quittés le 10 août. Alors quand je dis ma petite sœur, effectivement, bon, c'était pas une petite fille, elle avait 65 ans.
0: 65 ans ? 65 ans ?
2: 64 ans.
0: Ah, 64 ans, oui, elle était jeune tout de même. Oui.
2: Évidemment, ouais, par rapport à moi, c'était donc ma petite sœur. Et on se connaissait depuis pratiquement 30 ans. Et même si je crois qu'on ne s'est jamais embrassés, on se vouvoyait. Mais on avait énormément de respect l'une pour l'autre. C'était ma confidente, j'étais la sienne. Et voilà.
0: Et de complicité.
2: Énormément.
0: Comment vous expliquez que vous vous êtes toujours vouvoyée, Muriel ?
2: Parce que je vous vois, je ne tutoie pas, je vous vois.
0: Ah, même votre meilleure amie ?
2: Oui.
0: Qui est comme une sœur, votre famille de cœur ?
2: Oui. Oui, oui.
0: D'accord. Et comment vous vous êtes rencontrées toutes les deux ?
2: Alors, je suis présidente de l'Amicale des locataires de mon immeuble depuis 1994. Donc, je l'ai connue à cette date. Mais enfin, à l'époque, on se connaissait. C'était bonjour, bonsoir dans l'ascenseur. Et puis, en 98, je crois que c'est 98, elle a eu un cancer du poumon. Donc, honnêtement, à l'époque, bon, je suis allée lui rendre visite à l'hôpital Pompidou. Parce qu'il me semblait que c'était mon devoir en tant que représentante de l'immeuble d'aller la voir. Et puis en fin de compte, on a accroché, on a bien discuté. Je l'ai trouvé plus sympa que ce que je ne pensais. Et puis ça a été, grandissant. Donc c'est une personne qui avait eu une vie très compliquée, très difficile, qui avait connu beaucoup d'épreuves. J'avais la coutume de dire que c'était, encore une fois, c'est pas méchant, mais que c'était un aimant à problème. C'est-à-dire, dès qu'il y avait quelque chose de grave, ma foi, ça lui tombait dessus.
0: Et oui, la maladie déjà
2: La maladie à de nombreuses reprises, parce que là, elle entamait son cinquième cancer.
0: Ah oui, c'est une résistante.
2: Oui. Alors, je plaisantais parce qu'elle était d'origine bretonne et je lui disais que les Bretons avaient tellement un sale caractère que même la maladie était forcée de s'effacer devant elle, ce qui la faisait beaucoup rire. Enfin bon, voilà, on plaisantait. Mais en dépit de tous les problèmes qu'elle avait, j'ai d'excellents souvenirs parce qu'on a eu des fous rires, on se racontait des choses, on se racontait des blagues. J'allais la voir tous les matins, je lui portais deux croissants. Et je lui faisais son cappuccino et puis on discutait.
0: Et en plus, c'était facile parce que c'est une voisine.
2: Oui.
0: Donc vous viviez finalement ensemble d'une certaine manière. Il y avait un petit creux dans un emploi du temps, dans une semaine, dans une journée, dans un week-end. Vous vous retrouviez, vous refaisiez le monde.
2: Oui, on avait un rituel comme ça, et puis, je veux dire, il n'y avait pas de tabou, on pouvait parler de n'importe quoi, que ce soit politique, religion, famille, maladie, on était ouverte à n'importe quelle discussion.
0: Et de vos vies privées aussi.
2: Tout à fait. Donc,
0: et elle est partie de la maladie ? Ou des maladies successives ?
2: Non, je pensais que là, cette récidive du cancer allait l'emporter. Et je me disais, bon, bah, elle, elle partira à l'hôpital, c'est daté, elle souffrira pas. Et puis ça n'a pas du tout été le cas. Elle est morte dans l'incendie de son appartement.
0: Comment ça s'est passé?
2: Alors, on ne sait pas. On ne sait pas. On sait qu'elle n'était pas couchée, parce qu'elle était couchée toute la journée, parce que en plus de ses cancers, deux fois, elle avait eu, au même endroit, elle s'était cassé le col du fémur. À un moment, on lui avait posé des broches. On a été forcé de les enlever parce que c'était trop douloureux et ça s'effritait parce qu'elle faisait de l'ostéoporose. Donc après, donc elle restait couchée, elle avait beaucoup de mal, même si le kiné, elle avait un kiné très dévoué qui venait deux fois par semaine chez elle, mais elle avait beaucoup de mal à marcher. Donc elle se hissait péniblement sur son fauteuil roulant pour aller, elle allait se doucher toute seule. Bon, elle n'avait pas besoin d'aide pour ça. Elle avait un caractère bien trempé quand même. Hein. Mmh. Donc, elle n'avait pas besoin de l'aide pour ça.
0: Elle était bretonne.
2: Eh ben, c'est ça. Oui. Donc, elle
0: on adore les Bretons.
2: Oui. Elle allait se doucher toute seule. Et elle allait également aux toilettes. Et on l'a retrouvée sur son fauteuil bloqué. Le fauteuil bloqué. Et il y a très peu de temps avant son décès, elle m'avait dit, pensez-vous que la sécurité sociale m'accorderait un autre fauteuil parce que celui-ci se bloque régulièrement. Avec ses mains, bon, elle n'arrivait pas à le débloquer. Et je lui avais dit, bah oui, si ça se trouve, c'est juste une réparation. Mais faites toujours la demande et puis vous allez bien voir ce qu'ils vont vous dire. Et en fin de compte, alors, est-ce qu'elle a voulu s'enfuir? Est-ce que, on ne sait pas.
0: Les pompiers sont intervenus suffisamment vite ce jour-là? D'autres personnes ont été blessées dans l'immeuble ou...
2: Non, il n'y a pas eu d'autres décès, il n'y a pas eu aucun blessé dans l'immeuble. Il y a eu des appartements qui ont reçu de la suie, puisque les flammes ont ravagé l'appartement. Donc, il y a eu de la suie au-dessus de chez elle, donc en face chez moi. Et puis, en face chez elle, donc en dessous de chez moi. Et voilà, il y a deux appartements qui ont reçu de la suie. Et puis, d'autres qui ont été un petit peu dévastés par l'eau. Par l'eau qui a été, bien entendu, déversée par les pompiers, quoi.
0: Donc, c'est les pompiers qui l'ont trouvé, en fait, dans les flammes.
2: C'est les pompiers qui l'ont trouvé. Et moi, j'étais, le matin même, j'étais restée 2 heures avec elle. Donc, on avait discuté. Je devais, bon, pour des raisons personnelles, je devais partir en province. Et d'habitude, je laissais mon téléphone allumé le soir. Et là, comme j'étais en province, de toute façon, je me suis dit, s'il y a quelque chose, je pourrais rien. Enfin, si elle avait besoin, je ne pourrais pas répondre. Donc, j'avais éteint mon téléphone. Et quand je me suis levée à 5 heures du matin, j'avais eu 35 appels dans la nuit pour me prévenir qu'il y avait eu le feu chez elle et qu'elle était décédée.
0: Elle a eu le temps d'appeler personne,
2: non,
0: votre amie.
2: Non.
0: Oui. Comment s'appelait votre amie? Si vous lui rendez hommage, on peut peut-être la nommer. Qu'est-ce que vous en dites?
2: Elle s'appelait Pascal.
0: Pascal.
2: Pascal. Et je ne vais pas dire qu'elle était douce comme un agneau, parce qu'elle avait son caractère, mais elle était très gentille. Elle trouvait toujours des excuses à tout le monde. Elle avait beaucoup d'humour et elle était très généreuse. Je veux dire, comme souvent les personnes qui sont en difficulté financière, qui n'ont pas eu la vie facile, elles pensaient d'abord aux autres. Et quand on la voyait, elle avait toujours le sourire. Je ne l'ai jamais entendue se plaindre. Je dis bien jamais. Et quand elle vous voyait, elle vous demandait de vos nouvelles et elle vous demandait comment ça allait.
0: Une véritable empathie.
2: Exactement. Et quand je vois certaines personnes qui ont un petit rhume ou un petit truc, et c'est c'est la Troisième Guerre mondiale, c'est la fin du monde, on n'en peut plus, il n'y a qu'eux qui sont malheureux. Enfin, et le courage qu'elle avait, et devant toutes ces épreuves qu'elle a connues, qu'elle a traversées, voilà, je pense que ça force le respect et l'admiration. Et encore une fois, c'était ma petite sœur et je... Excusez-moi. Oui.
0: Prenez votre temps.
2: C'est vrai que je culpabilise un peu parce que je me dis j'aurais peut-être pas dû partir. Et ma fille me dit, mais maman, t'aurais pas pu la sauver le temps qu'on te...
0: C'est certain, ce sont les flammes.
2: Ouais. Le temps que tu te réveilles, que tu descendes, bon, parce que j'avais ces clés, évidemment. Mais voilà, mais j'ai quand même... Je suis en boucle sur sa fin de vie. Et je me dis, bon, qu'est-ce qui s'est passé? Pourquoi elle était dans son fauteuil? Est-ce qu'elle a essayé de fuir? Est-ce que... Bon, ça, on ne le saura jamais.
0: Oui. Non. On ne le saura pas. Donc, et puis, vous avez la culpabilité, vous savez... Je sais que c'est difficile quand on l'éprouve, surtout que c'est un sentiment extrêmement désagréable. Mais là, écoutez votre fille. Vous ne pouviez absolument rien faire, Muriel. Absolument rien.
2: Et même ses enfants, elle avait 4 enfants. Elle avait perdu sa fille aînée il y a 2 ans. Et bon, pour ça, elle avait de gros moments de cafard, ce qui est tout à fait malheureusement normal. Mais même les enfants, je suis très très proche des enfants qui m'appellent mère grand. Voilà. Parce que il m'avait dit un jour, est-ce qu'on peut vous appeler mamie? Et il se trouve que bon, dans ma famille, mamie, il y a une connotation assez dramatique et j'ai refusé. Mais comme comme mon âge ne me gêne pas et que j'assume tout à fait, j'aurais dit, écoutez, vous pouvez m'appeler mémère, mémé, comme vous voulez, ou mère grand. Et mère grand, c'était une boutade. Et puis en fin de compte, ça leur a plu. Et les enfants m'appellent mère grand. Et j'étais très étonnée parce que lundi dernier, parce que l'Institut médico-légal a mis du temps à rendre le corps pour l'enterrement. Et il y avait énormément de monde. Les enfants avaient beaucoup d'amis. Et il y a des jeunes gens qui sont venus me dire bonjour, m'embrasser gentiment en m'appelant mère grand. Et j'ai été étonnée parce que je ne les connaissais pas. Et voilà.
0: Ce qui dit bien la place que vous aviez dans la vie de Pascal.
2: Oui. Oui, tout à fait. Et là, depuis son décès, j'ai des enfants tous les jours au téléphone.
0: Ils ont quel âge, les enfants?
2: Alors, l'aîné qui allait avoir 40 ans est décédé. Il y en a une qui doit avoir 35 ans, 32 ans. Et le fils, le petit dernier... à 25 ans.
0: Oui. Donc, ils ont trouvé quand même une grand-mère. Hein,
2: oui, tout à fait. Et finalement. Même si j'ai un vrai petit-fils, enfin, le fils de ma fille, mais j'ai également 3 autres petits-enfants qui sont les enfants de Pascal, et qui ont une grande place dans mon cœur.
0: Sylvain, au 739-21, 75 centimes plus coût de SMS, nous dit « Magnifique hommage, grand respect ».
2: Voilà, donc je voulais dire que j'espère que... Je sais que tant qu'on pense aux personnes, elles ne meurent pas, parce qu'elles restent dans nos cœurs, et j'espère qu'on pensera très longtemps à elles, pour qu'elle continue à vivre dans notre esprit et dans nos souvenirs.
0: Et c'est ce que vous faites ce soir en la faisant revivre au micro d'Europe 1 dans la libre antenne. C'est magnifique. Et vous pourrez partager d'ailleurs notre entretien et votre très bel hommage de sororité avec ses enfants.
2: Oui, tout à fait. Alors là, je ne l'aurais pas dit parce que comme on m'avait dit que ce serait qu'on m'appellerait très tard, je ne voulais pas les laisser en ce moment. Bon, je pense qu'ils ont le contre-coup, ils ont besoin de se reposer. Mais je leur dirais qu'ils peuvent écouter en podcast demain.
0: Sur europe1.fr, effectivement.
2: Oui,
0: Bah nous, on s'associe, je m'associe à vous pour avoir une petite pensée pour Pascal, qui était un rayon de soleil, visiblement. Hein.
2: Tout à fait, et je souhaite qu'elle repose en paix. La seule consolation, bah, je me dis qu'elle a retrouvé là où elles sont.
0: Sa fille.
2: Là, elle a retrouvé sa fille et que, bah, ma foi, qu'elles sont toutes les deux et qu'elle voit qu'on les aime beaucoup, qu'on pense à elles et qu'on souhaite qu'elles reposent toutes les deux en paix ensemble.
0: Et moi, j'ai envie de vous dire amen.
2: Voilà.
0: Merci beaucoup Muriel, merci beaucoup d'avoir composé le 01 80 20 39 21 ce soir pour rendre hommage à votre ami Pascal.
2: Et c'est moi qui vous remercie justement de m'avoir permis de lui rendre hommage et que j'espère que là où elle est, ben, ma foi, elle sait que je pense toujours très très fort à elle.
0: Et ben, peut-être même qu'elle vous entend, parce qu'on ne sait pas.
2: J'espère.
0: Voilà. Et comme vous l'avez dit, quand on parle de nos absents, on continue de les faire vivre.
2: Exactement, exactement.
0: Un grand merci Muriel, un grand merci. Prenez bien soin de vous.
2: Oui, merci beaucoup.
0: À bientôt sur l'antenne d'Europe 1 peut-être. Oui. Au revoir Muriel, au revoir. Petite pause musicale avant de retrouver Martin qui va nous parler de ses blocages pour trouver l'amour avec Shakira et Burna Boy, Die Die.

0: Die Die, Shakira, Burna Boy, ce soir dans votre libre antenne sur Europe 1.
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0: 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Bonsoir Martin.
3: Bonsoir Valérie.
0: Comment allez-vous ?
3: Ben écoutez, ça va, et vous ?
0: Ben je vais bien, merci. Alors vous voulez nous parler des blocages que vous avez pour trouver l'amour. Vous avez quel âge déjà, Martin ? Dites-moi.
3: Ben écoutez, j'ai 22 ans et en fait, je viens vous voir ce soir, c'est parce que je réfléchis beaucoup à mon rapport à l'amour en ce moment. Voilà, j'ai une vie sociale très active, parce qu'en fait, je suis arrivé sur Paris pour mes études il y a un an. Oui. Et en fait, donc, socialement, j'ai beaucoup d'amis, je rencontre du monde assez facilement. Donc, en fait, de ce point de vue-là, je ne suis pas bloqué, mais en fait, le problème, en tout cas, qui m'amène vers vous ce soir, c'est que...
0: C'est le sentiment amoureux. C'est le sentiment
3: voilà,
0: amoureux.
3: Voilà, sentimentalement, c'est très différent. Voilà, donc c'est un peu compliqué.
0: Mais qu'est-ce qui vous fait dire et qu'est-ce qui vous a fait dire à Audrey que vous étiez bloqué pour rencontrer l'amour ? 22 ans, c'est très très jeune. Est-ce que vous avez eu des expériences malheureuses ?
3: Alors, en fait, le souci, c'est que moi, je n'ai pas d'expérience amoureuse. Enfin, je n'en ai jamais eu. Parce qu'en fait, je pense que je ne m'autorise pas oui, à vivre l'amour, à vivre quelque chose avec quelqu'un. Et en fait, ce qui me fait poser des questions, c'est que autour de moi, j'ai des amis qui se mettent en couple, qui ont des relations qui durent, qui sont longues, où ils s'installent ensemble. Donc c'est quelque chose de très beau qui se passe autour de moi. Et moi, j'ai l'impression d'à chaque fois racler le coche, quoi.
0: Mais est-ce que vous avez déjà éprouvé des sentiments amoureux pour quelqu'un ? Parce qu'on peut aussi ne pas être tombé amoureux tout court. Ça a pu ne pas se présenter, puisque vous avez 22 ans, m'a dit Audrey. Donc vous êtes très jeune.
3: Bah, en fait, je pense que je suis déjà tombé amoureux, mais c'était plus à sens unique. C'était plutôt un petit crush dans les couloirs. Voilà, c'était pas vraiment réciproque, on va dire.
0: Ah oui, donc il n'y a pas eu de concrétisation du tout ?
3: Non. C'est ça. En fait, je peux avoir des sentiments amoureux, mais en fait, c'est pas que je ne ressens rien du tout pour une personne, c'est vraiment qu'il y a un blocage, quoi. Je me sens...
0: D'accord. Et il n'y a personne qui a voulu sortir avec vous ?
3: Eh bien, non. Non, non. Enfin, alors si, mais c'était il y a très longtemps, ça remonte au lycée, enfin, très longtemps, il y a 4-5 ans, et j'étais avec une fille. Et moi, le souci, c'est que j'ai découvert tout de suite que je préférais plutôt les garçons, donc en fait, ça ne m'a pas... Enfin, du coup, ça a été un peu... Pour moi, ça ne compte pas, quoi.
0: D'accord. Et donc, côté garçon, en revanche, il n'y a jamais eu de proposition ?
3: Il n'y a jamais eu de proposition, non. Mais après, bon, j'ai eu quand même quelques histoires d'un soir, mais jamais vraiment de relation...
0: Suivi.
3: De relation. Voilà, c'est ça.
0: D'accord. Alors, est-ce que vous êtes remonté, Martin, peut-être à la source de ce blocage ? Est-ce que vous avez un tout petit peu identifié consciemment ? Après, il y a toute la partie inconsciente, et Dieu sait si elle est importante.
3: Oui, voilà. Bien sûr. Bien sûr, moi, ça fait quelques temps que je ne veux pas forcément de tirer de conclusion par moi-même. Mais je sais qu'en fait, j'ai vécu certaines choses pendant mon enfance qui me font dire que peut-être c'est ça le problème, en tout cas dans mes relations amoureuses.
0: Quand vous dites certaines choses, c'est de l'abus ?
3: Voilà, alors moi j'ai été victime de mon oncle quand j'étais petit. J'ai été victime d'attouchements sexuels. À ce jour, en fait, cet homme, il n'a pas été reconnu par la justice. C'est encore.
0: Vous avez déposé plainte, Martin ?
3: J'ai déposé plainte, oui, il y a un an. J'étais le premier à le faire parce qu'en fait, malheureusement, j'ai su que qu'il n'y avait pas que moi qui étais touchée, mais d'autres membres de ma famille et même d'autres enfants. Donc hors du cercle familial, puisque cet homme était aussi un homme d'église, donc qui était souvent en contact avec des enfants. Et donc moi, j'étais à l'initiative, j'ai porté plainte en premier il y a un an, et s'en est suivi une dizaine d'autres plaintes, puisque moi j'ai mené un combat de fond pour essayer de délier les langues et de faire agir les personnes qu'on avait le pouvoir.
0: Ben vous avez bien fait, hein, vous avez bien fait. Pour les victimes, vous avez bien fait, voilà. Pour vous aussi, hein. Bien sûr.
3: Pour vous, pour ma famille, pour les autres enfants aussi, pour pas qu'ils soient, les autres enfants qui soient touchés. Malheureusement, moi, ce qui me dérange encore, c'est que cet homme est encore en contact. Enfin,
0: avec des enfants.
3: Encore en contact avec des enfants. Donc aujourd'hui, c'est quelque chose qui m'affecte encore beaucoup. Et c'est vrai que même dans ma vie.
0: Excusez-moi, Martin. C'est-à-dire que les plaintes que vous avez tous déposées, il y a une dizaine de plaintes plus la vôtre.
3: Oui.
0: C'est toujours. C'est toujours classé, c'est toujours sur un bureau.
3: C'est même pas, c'est même pas classé, c'est encore l'enquête est encore en cours. Enfin voilà, il y a pas eu d'avancée. L'homme n'a pas été entendu.
0: Ça fait combien de temps? Un an?
3: Alors moi j'ai déposé plainte en début 2025 et là donc ça fait presque un an et demi. Ouais, ça fait un an, plus d'un an et demi.
0: Vous avez pris un avocat, vous tous?
3: Alors, je n'ai pas forcément pris l'avocat, puisqu'en fait, il n'y en a pas forcément besoin au tout début, quand c'est vraiment une succession de... Quand on porte plainte, il n'y a pas forcément... Ah, ouais, voilà, il y a des dépôts de plainte, mais il n'y a pas forcément besoin d'un avocat.
0: C'est juste pour faire accélérer les choses, compte tenu que cet homme est toujours en contact avec les enfants. Dans le scandale, on est presque, même si on change de lieu, mais c'est la même histoire, dans le scandale du périscolaire.
3: Oui,
0: excusez-moi, je suis un peu vive, mais parce que ça m'anime. Hein. je trouve ça lamentable, il y a plus d'une dizaine de plaintes.
3: Je comprends, mais en fait moi je suis dans le même état que vous, mais je l'intériorise énormément. Moi la colère, je l'ai eue et je l'ai eue tellement longtemps que moi j'essaie de m'en détacher le plus possible, parce que je vois que malgré mes avancées, malgré tout mon courage et mon bien vouloir, en fait j'ai l'impression que ça ne sera jamais possible, que ça avance quoi. Donc moi j'essaie de me détacher de ces colères pour justement, on en revient à mon sujet de base. Je me dis, j'essaie de me détacher au plus de cette histoire pour éviter que ça affecte même mes relations sociales.
0: Oui, que ça vous pollue, j'ai bien entendu. Oui, tout en continuant le combat, évidemment, ce qui est tout à votre honneur, puisqu'on ne répétera jamais assez. Les victimes doivent parler, doivent déposer plainte et ne doivent pas lâcher. Hein, les prédateurs doivent être punis. Et ça fait partie d'ailleurs d'une forme de réparation. Hein. Pour les victimes aussi. Parce que vous n'avez pas fait d'amnésie, hein, vous vous êtes souvenu de tout, Martin.
3: Non, moi je me suis... J'ai toujours été très conscient de ce que je vivais étant enfant, mais par contre, moi j'ai mis beaucoup de temps à en parler autour de moi, c'était très très très compliqué, parce que j'avais, je pense, beaucoup de honte
0: Comme toutes les victimes, c'est pourquoi la honte doit changer de camp.
3: Et c'est souvent ça, hein. C'est souvent, c'est les mêmes schémas qui se répètent. C'est toujours les victimes qui sont, victimes qui ne parlent pas.
0: Qu'ont peur que leurs paroles ne soient pas entendues, ne soient pas accueillies, qu'elles soient mises en doute. Souvent, le prédateur va lui faire du chantage en disant « Attention, tu vas faire exploser la cellule familiale, c'est ta responsabilité, etc. etc. » Et là, en plus, c'était un homme de pouvoir, c'est un homme d'église.
3: Voilà. C'était un homme de pouvoir, ou même un homme qui était un peu idolâtré de tous. Donc, en fait, quand on raconte ça, on se dit « Non, c'est pas possible, ça peut pas être cette personne, ça peut pas être lui. » Et donc...
0: Est-ce qu'il est mis au banc de la famille, tout de même?
3: Alors...
0: À défaut d'être mis au banc de la société pour le moment?
3: Une très bonne question. Alors, il y a deux clans. Il y a le clan, c'est très divisé, il y en a qui le soutiennent, qui le protègent et qui continue à lui parler et ouais, à le faire sentir libre, enfin, je sais pas comment dire. Et puis il y a de l'autre côté bah, ceux qui se battent contre lui et du coup oui, ça a créé une fracture dans la famille. Ouais.
0: Il a tout de même trouvé des soutiens.
3: Bah, c'est un homme qui est toujours soutenu et qui n'a pas compris encore l'impact négatif que ça pouvait avoir sur les enfants. Donc
0: il a pas compris, mais il nie pas les faits.
3: Ouais. Alors en fait moi j'ai dans mon parcours de restructuration, je sais pas comment on peut appeler ça, mais moi je sais qu'à un moment donné c'était plus possible pour moi. Il fallait absolument que j'aille le confronter. Je parlais plus autour de moi. Enfin, je m'étais vraiment éloigné de tout le monde et j'avais un feu en moi. Je bouillonnais. Je me reconnaissais plus parce que de base moi je suis quelqu'un de
0: très calme.
3: Très calme.
0: D'ailleurs, on a un auditeur ou une auditrice qui nous dit qu'elle voit très douce.
3: Oui, voilà. Ben, ouais.
0: Je confirme.
3: Oui, c'est une personnalité très douce. Donc, vraiment, moi, de m'éloigner des gens, d'avoir de la colère, c'est quelque chose qui ne me ressemble pas du tout. Et donc, ça m'a toujours un peu. Ça m'a perturbé ce moment-là. Et je me suis dit, mais en fait, il faut que je prenne la voiture et il faut que j'aille le confronter. Alors je ne l'ai pas fait tout seul. Je ne l'ai pas fait tout seul parce que je ne me sentais pas capable. Donc j'ai été épaulé d'une très bonne amie à moi qui est allée le confronter avec.

0: Et il ne m'a pas demandé pardon, même si je n'y allais pas pour une demande de pardon. Mais voilà, donc c'était très dur. Mais par contre, ça m'a quand même aidé à avancer après, par la suite.
1: Dans le dépôt de plainte.
0: Ça m'a quand même débloqué.
1: Oui, et puis dans le dépôt de plainte surtout.
0: Et dans le dépôt de plainte, après, oui, c'est vrai.
1: Parce qu'il a quand même reconnu qu'il avait agi comme un pédophile.
0: Oui, voilà, c'est ça. Après, s'il avait vraiment reconnu, je pense, son cas à part entière, je pense que ça aurait été un homme vraiment droit dans ses bottes, il serait allé porter plainte de lui-même. Enfin, pas porter plainte, pardon.
1: Il se dénonçait.
0: Rendu, ouais, voilà, il se serait dénoncé de lui-même. Il ne l'a pas fait. Et oui, là, ça fait plus de... Enfin, l'histoire, en fait, ça fait... Cette histoire est un peu a émergé dans nos familles il y a 2 ans, mais c'est toujours en suspens, en fait.
1: Oui. J'espère qu'il sera jugé et condamné, surtout.
0: J'espère
1: surtout
0: aussi.
1: Éloigné des enfants. Et ce que je vous propose, Martin,
0: oui, voilà,
1: on va poursuivre notre échange jusqu'à, évidemment, le flash de Malassani. Okay. Mais rappelez-nous surtout pour nous dire comment l'affaire évolue, hein, sur l'antenne d'Europe 1. Alors,
0: bien
1: pour
0: sûr.
1: En revenir à vous, donc les blocages, bon, on voit évidemment que très clairement d'où ça peut venir. Est-ce que vous êtes suivi thérapeutiquement ?
0: Thérapeutiquement, non, je n'ai jamais voulu
1: pourquoi
0: avoir une... Je pense que je ne suis pas encore prêt à passer le cap d'aller voir quelqu'un pour m'aider, parce que je n'ai jamais eu besoin d'aide pour faire tout ce que j'ai fait jusqu'à maintenant. J'ai toujours été très épaulé par ma famille, par mes amis, et je n'ai jamais eu l'envie d'aller voir quelqu'un.
1: Vous savez que ce n'est pas une faiblesse que de consulter un psy.
0: Ouais. Je pense que oui, je le voyais un peu comme une faiblesse d'aller voir une. Enfin, ouais,
1: ah oui,
0: voir
1: une, d'ailleurs, oui, voilà.
0: Je pense que c'est ça aussi. Mais en fait, à chaque fois, je me dis, peut-être que, à chaque fois que j'y réfléchis, je me dis, oui, il faut que j'y aille, mais je n'ai jamais trop le courage, ou je sais pas, je me dis que je vais faire autrement, ou je n'ai pas envie vraiment de voir que je vais mal, du coup, je me dis, si je vais voir une.
1: Si, ça veut dire que je vais vraiment mal, oui. Alors moi j'allais vous suggérer, parce qu'il nous reste 2 petites minutes ensemble, moi j'allais vous suggérer, les auditeurs le savent, je suis une praticienne en EMDR, en hypnose et en PNL, moi j'allais vous suggérer des séances de EMDR, parce qu'il y a clairement des traumatismes, très clairement, on ne peut pas sortir indemne d'attouchement par un oncle qui en plus est toujours protégé, hein, voilà, donc vous n'avez pas obtenu réparation. Et qui a touché en plus le reste des garçons de la famille, vous voyez ? Ça veut dire que c'est terriblement insécurisant pour un petit garçon.
0: Oui, bien sûr.
1: Donc il y a un vrai travail à faire sur votre enfant intérieur, il y a un vrai travail à faire de sécurité intérieure, et il y a un vrai travail à faire sur le lien et le rapport à l'homme.
0: Mmh.
1: Et peut-être,
0: oui, bien sûr.
1: Et peut-être aussi en lien avec le rapport à la honte. Vous avez l'air d'assumer votre homosexualité, mais est-ce que vous l'assumez vraiment dans le quotidien ?
0: Au quotidien, oui, non, je suis très assumé. Non, il n'y a pas de souci là-dedans. En vrai, pas depuis toujours, mais ça fait quand même bien un an que je suis complètement assumé,
1: que
0: tout va bien.
1: En tout cas, ça fait des pistes de travail. Et aller voir une psychothérapeute ou une psychologue qui fait des séances EMDR. Vous ne restez pas pendant 20 ans sur un divan allongé comme en analyse, Martin.
0: Oui, je ne me souhaite pas ça.
1: Donc, je pense que ce serait bien d'aller visiter cette partie de votre histoire et de faire ensuite le point pour voir comment ça évolue dans votre rapport à l'autre. Parce que vous me paraissez être un garçon tout à fait doux, gentil, avec un gros capital sympathie et assez structuré, ma foi, même si je ne vous connais pas.
0: Oui, bien sûr, mais vous avez raison.
1: Et je vous propose de nous rappeler pour nous dire comment vous vous sentez, comment vous allez, parce qu'on arrive au terme de l'émission.
0: Oui, bien
1: donc,
0: sûr. Merci, Valérie.
1: Merci à vous, Martin. Tenez-nous au courant, s'il vous plaît.
0: Oui,
1: au revoir.
0: Merci, au revoir.
1: Ainsi s'achève votre libre antenne de ce soir. Je vous retrouve demain avec le même plaisir entre 21h30 et minuit. D'ici là, prenez soin de vous, des autres et du monde. d'Europe 1. Il est minuit, on retrouve Maël Hassani pour le Flash Info. Bonsoir Maël.
2: Bonsoir Valérie, bonsoir à tous. L'ancienne maire socialiste de Paris, Anne Hidalgo, sera interrogée au Sénat ce mardi matin devant la commission d'enquête parlementaire consacrée au scandale des violences dans le périscolaire parisien. L'ex-adjoint en charge de l'éducation, Patrick Bloch, également attendu dans la journée. Les deux élus vont devoir répondre des manquements signalés dans le recrutement de plusieurs dizaines d'animateurs.

0: d'heures, désormais visée par des enquêtes pour des sévices physiques ou sexuels sur des enfants. La décision est attendue prochainement. Le tribunal administratif de Lyon pourrait annuler les résultats des dernières élections municipales à Vaux-en-Velin et à Vénissieux, deux villes du Rhône remportées par LFI. La rapporteure publique préconise ce lundi de rejouer ces scrutins en raison d'irrégularités sur des listes concurrentes. Le leader insoumis Jean-Luc Mélenchon dénonce d'ores et déjà des manipulations politiques. La plainte pour non-assistance à personne en danger visant le garde des Sceaux Gérald Darmanin, classée sans suite par la commission des requêtes de la Cour de justice de la République. Plainte déposée par la mère de la petite Rosa, l'une des victimes présumées de Jérôme Barella. Malgré le témoignage de la fillette faisant état d'une cinquantaine de viols, le suspect n'a jamais été auditionné. Quelques mois plus tard, le quadragénaire devenait le principal suspect dans l'enquête sur le meurtre de la jeune Liana. Les opérations de relevage du train accidenté vont débuter ce mardi en Seine-Maritime. Quatre jours après le déraillement d'un TER entre les gares de Tourville et d'Elbeuf-Saint-Aubin. Des manœuvres particulièrement complexes qui devraient durer au moins une semaine. L'enquête se poursuit sur cet accident, probablement provoqué par la présence d'un morceau de rail sur la voie. Aucune piste n'est écartée. Du rouge ce mardi soir sur les places boursières mondiales, clôture en baisse à Paris, mais aussi ailleurs en Europe, ainsi qu'à Wall Street aux États-Unis. Conséquence des velléités de ralentissement du développement de l'intelligence artificielle exprimée ce week-end par plusieurs patrons du secteur. Donald Trump tente de rassurer les investisseurs sur ce point en qualifiant ce mardi de canular les affirmations selon lesquelles cette technologie pourrait détruire l'humanité. Le président américain a la manœuvre sur un autre dossier, la guerre en Ukraine. Il assure ce mardi que Kiev et Moscou acceptent de ne plus frapper les infrastructures énergétiques adverses. Des bombardements qui constituent, selon Donald Trump, la cause principale de la hausse du prix du diesel à l'échelle mondiale. Le président ukrainien ne confirme pas les propos de son homologue, mais Volodymyr Zelensky se dit prêt à prendre des mesures de désescalade si la Russie fait de même. La Finlande et ses 1300 km de frontières terrestres avec la Russie annoncent ce mardi sa volonté de rejoindre la dissuasion nucléaire avancée proposée par la France. Cette initiative lancée par Emmanuel Macron en mars dernier séduit à ce stade 10 pays. Elle vise à étendre le parapluie nucléaire français à d'autres États européens sans partage de la décision ultime. L'Estonie annonce à son tour des discussions avec Paris sur ce sujet. Et puis 17 ans après sa séparation tonitruante au festival Rock en Seine, le groupe Oasis va faire son grand retour à Paris au Stade de France pour deux concerts les 23 et 24 juillet 2027. Si vous souhaitez voir les frères Gallagher sur scène, vous avez jusqu'à jeudi 17h pour vous inscrire sur le site de la tournée. Les plus chanceux pourront ensuite accéder à la billetterie à partir du 25 septembre. 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
1: Merci Maëlle et je vous souhaite une nuit des plus reposantes. Pour débuter nos programmes de nuit, nous allons aller à la rencontre de Napoléon. Après avoir dominé une grande partie de l'Europe, l'empereur connaît la défaite, l'abdication et l'exil sur l'île d'Elbe et Sainte-Hélène. Ces années d'éloignement vont lui permettre de préparer son retour au pouvoir et plus tard de construire sa propre légende. Clélie Mathias nous raconte comment dans ce récit inédit. Bienvenue au cœur de l'histoire.
2: Nous sommes le 18 juin 1815, en Belgique, sur le plateau du Mont-Saint-Jean, à quelques centaines de mètres du village de Waterloo. Il pleut depuis la nuit précédente. Les champs de blé sont devenus des hectares de boue. Au milieu de ce chaos, un homme se tient debout, immobile avec sa redingote grise, complètement trempée. Cet homme, c'est Napoléon Bonaparte, empereur des Français. Autour de lui, les boulets de canon pleuvent sur le champ de bataille. Des milliers de soldats en uniforme bleu et blanc reculent et jettent leurs fusils pour fuir plus vite. De l'autre côté de la vallée, les Anglais de Wellington et les Prussiens de Blücher achèvent la déroute de son armée. Napoléon la regarde s'effondrer. Cette défaite est la pire qu'il ait jamais connue et met fin à cette période que l'on appelle les 100 jours, commencée en mars 1815, quand l'empereur a débarqué en France pour reconquérir le trône que l'Europe lui avait retiré. Avant cela, il était seulement le souverain de l'île d'Elbe, un petit territoire au large de la Toscane où les puissances européennes l'avaient enfermé quelques mois plus tôt. Mais Waterloo n'est pas la fin de l'histoire de cet homme, et l'île d'Elbe n'était pas son premier exil. Pour comprendre comment cet empereur déchu a fini par revenir jusqu'à ce champ de bataille détrempé, il faut remonter au printemps 1814 et découvrir comment Napoléon a vécu ses exils. Ceux-là même qui ont fini par forger sa légende.
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2: Devenu empereur des Français en 1804, ainsi que maître d'une bonne partie de l'Europe, Napoléon passe une dizaine d'années à gouverner. Mais les armées coalisées de Russie, de Prusse, d'Autriche et de Grande-Bretagne finissent par l'emporter contre lui au terme de trois campagnes militaires qui ont ravagé la Russie, l'Allemagne et l'Est de la France. Napoléon n'a plus le choix. Il doit se replier au sud de Paris et renoncer à son trône. Le 2 avril 1814, le Sénat vote sa déchéance. L'empereur abdique quelques jours plus tard, sans même avoir eu le temps de transmettre la couronne à son fils, né 3 ans plus tôt de son mariage avec l'archiduchesse Marie-Louise d'Autriche. Cependant, il conserve une influence suffisante pour lui permettre de négocier une sortie honorable. Le traité de Fontainebleau, signé le 11 avril 1814, fixe donc les termes de sa destitution. Napoléon garde son titre d'empereur, obtient la pleine possession de l'île d'Elbe et bénéficie d'un revenu annuel de 2 millions de francs, ainsi que de l'autorisation d'emmener 400 hommes de garde. Son épouse, quant à elle, reçoit les duchés de Parme, de Plaisance et de Guastalle. Sur le papier, tout cela a des allures de fin heureuse, surtout pour un homme qui vient de perdre un empire. Le 4 mai, Napoléon Bonaparte arrive à Portoferraio et prend possession de son nouveau royaume. 220 km² de roches et de vignes situées au large de la Toscane, une population de moins de 13 000 habitants, des mines de fer et des salines à poissons. Un carré de chou, dira plus tard avec un certain humour François-René de Chateaubriand. Mais il ne faut pas oublier la puissance de caractère de l'empereur déchu. Depuis son arrivée sur l'île le 4 mai jusqu'au 24 juin, soit en à peine 7 semaines, Napoléon organise son nouveau royaume miniature avec une rigueur qui étonne. Il installe une administration civile, verrouille les postes stratégiques, armée, maison impériale, trésor, et reconstitue à la Villa des Mouligny une résidence sans le moindre faste, un cérémonial de cour aussi rigide qu'aux Tuileries, levée solennelle, messe, audience. Le 6 juin, pour narguer ses ennemis, il fait même occuper l'îlot voisin de Pianosa, désert peut-être, mais stratégiquement situé à une 40aine de kilomètres de la Corse, pour y construire un fortin. L'ancien empereur n'a peut-être plus d'empire à gouverner. Cela ne l'empêche pas de garder un véritable comportement de souverain. Mais la réalité est, comme toujours, bien plus nuancée. Le nouveau roi, Louis XVIII, monté sur le trône de son frère guillotiné, n'a aucune intention de verser la pension promise. Or, l'île d'Elbe, à elle seule, ne rapporte que 120 000 francs par an. De quoi entretenir une garde, certes, mais certainement pas une cour. Napoléon, pourtant, refuse de voir son statut se réduire, car il sait que cette île n'est qu'un sursis. Les Bourbons, fraîchement restaurés, n'ont de leur côté aucune envie de le laisser occuper, si près de l'Italie où il remporta ses premières gloires, cette position. Ils le craignent même toujours. C'est là que commence ce que l'historien Pierre Branda a nommé la guerre secrète. Une guerre de renseignement où chaque camp cherche à percer les intentions de l'autre. À Paris, le directeur de la police, le comte Beugnot, multiplie les espions vers Portoferraio. Seulement, ils sont tous repérés et donc tous neutralisés. Mais le plus redoutable des observateurs reste le commissaire britannique dépêché sur place, le colonel Campbell, chargé officiellement d'assister l'empereur et, officieusement, de surveiller le moindre de ses gestes. Napoléon, quant à lui, ne reste pas passif. Il tisse pas moins de 4 réseaux clandestins de correspondance avec le continent. Chaque geste, sur ce rocher de 220 km², est un coup joué contre l'Europe entière. L'occasion de s'échapper se présente enfin en février 1815. Le colonel Campbell, l'œil le plus vigilant du dispositif, doit s'absenter momentanément de l'île. Napoléon n'attend pas une seconde pour profiter de cette opportunité. En quelques heures à peine, il fait embarquer sur plusieurs petits bâtiments près d'un millier d'hommes préparés et entraînés en silence depuis des semaines. Le pari est fou. Revenir en France sans un sou de soutien officiel, sans armée digne de ce nom, pour se battre contre la totalité des monarchies européennes qui viennent tout juste de le vaincre. Ils ignorent que Napoléon a passé 10 mois à observer, calculer, attendre. Le 26 février, la petite flotte quitte discrètement l'île d'Elbe et le 1er mars, elle touche terre à Golfe-Juan, sur la côte varoise. La nouvelle du débarquement met plusieurs jours à remonter jusqu'à Paris, où elle sème d'abord l'incrédulité, puis la panique. Comment un homme, accompagné d'à peine 1000 soldats, pourrait-il menacer un royaume tout entier, défendu par une armée régulière et soutenu par l'ensemble des cours européennes ? La réponse tient en un mot, le ralliement. Pour son grand retour, Napoléon choisit délibérément d'éviter la vallée du Rhône, trop hostile et marquée par les sympathies royalistes. Il s'engage alors dans les gorges alpines, par des chemins à peine praticables pour l'artillerie. La route traverse Digne, Sisteron, Gap, avant de redescendre vers Grenoble. À chaque étape, le même scénario se répète. Des détachements royaux sont envoyés pour barrer la route à l'usurpateur, et à chaque fois, au lieu de tirer, les soldats du roi rejoignent les rangs de l'empereur. C'est ce que l'histoire a retenu sous le nom du « vol de l'aigle ». Pourtant, Louis XVIII envoie ses meilleurs généraux à sa rencontre. À commencer par le maréchal Ney, qui promet solennellement au roi de ramener Bonaparte dans une cage de fer. Celui-ci rejoint pourtant l'empereur dès le 14 mars 1815, entraînant avec lui ses troupes. Le roi, comprenant que la partie est perdue sans qu'un seul coup de canon n'ait été tiré, fuit Paris dans la nuit du 19 au 20 mars pour se réfugier à Gand, en Belgique. Le 20 mars 1815, 19 jours seulement après avoir posé le pied sur la plage de Golfe-Juan, Napoléon fait son entrée aux Tuileries, porté en triomphe par une foule qui l'acclame. Mais si son retour est spectaculaire, il n'en reste pas moins fragile. Napoléon sait qu'il ne dispose d'aucune reconnaissance internationale. Avant même son arrivée à Paris, les puissances réunies au Congrès de Vienne, c'est-à-dire l'Autriche, la Prusse, la Russie et la Grande-Bretagne, l'ont déclaré hors la loi. Napoléon tente en vain d'ouvrir des négociations de paix, mais l'Europe se remobilise. L'empereur doit donc reconstituer une armée en quelques semaines, alors que la France, épuisée par 20 années de guerre continue, ne demande plus qu'à souffler. Il rédige à la hâte un acte additionnel aux constitutions de l'Empire, tentative désespérée de se présenter en monarque libéral, soucieux des libertés publiques. Une conversion tardive qui convainc peu de monde et que ses adversaires jugent purement tactique. Cette nouvelle campagne militaire qui s'ouvre en Belgique à la mi-juin doit décider de son sort. Napoléon rassemble en quelques semaines une armée d'environ 120 000 hommes, l'armée du Nord, et choisit de frapper le premier avant que les Prussiens de Blücher et les Anglo-alliés de Wellington n'aient eu le temps de rassembler la totalité de leurs hommes. Le 16 juin, les Français remportent une victoire à Ligny contre les Prussiens, mais sans parvenir à les anéantir. Le 18 juin, sur le plateau de Mont-Saint-Jean, près du village de Waterloo, les deux armées se font face alors qu'une pluie battante a détrempé les champs de blé la veille et retardé l'attaque française de plusieurs heures. Toute la journée, les assauts français se brisent contre les attaques britanniques, tandis que Napoléon attend en vain l'arrivée du corps du maréchal Grouchy, parti à la poursuite des Prussiens, et qui ne reviendra jamais sur le champ de bataille. En fin d'après-midi, ce sont au contraire les Prussiens de Blücher qui surgissent sur le flanc droit français. La bataille bascule. La garde impériale elle-même, lancée dans un ultime assaut, est repoussée. C'est la débâcle. L'aventure des 100 jours s'achève là où s'ouvrait ce récit. Dans la boue, le fracas et la confusion ce soir du 18 juin 1815. Trois jours plus tard, le 21, Napoléon rentre à Paris. Il n'a définitivement plus le choix. Le lendemain, il abdique une seconde fois en faveur de son fils. Il ne s'agit que d'un geste purement symbolique, puisque les Alliés n'ont aucune intention de reconnaître un nouvel empereur de 4 ans. Le 29 juin, après un dernier et bref séjour dans sa demeure de la Malmaison, Napoléon prend la route de l'Ouest. Il n'a, à cet instant, aucun plan précis pour son avenir. Réfugié quelques jours sur l'île d'Aix, au large de Rochefort, Napoléon envisage plusieurs issues. Son grand frère, Joseph, déjà installé aux États-Unis, lui propose de l'y rejoindre sous un nom d'emprunt. Napoléon refuse. Sa fierté l'emporte sur toute prudence. Il choisit plutôt de se rendre en Grande-Bretagne, espérant obtenir l'asile en Angleterre au nom d'une sorte d'habeas corpus moral. Le 15 juillet 1815, il monte à bord du Bellerophon. Le navire mouille dans la rade de Torbay, près de Plymouth, où des foules entières se pressent sur le rivage pour apercevoir l'ancien maître de l'Europe. Napoléon, loin de se dérober, se montre volontiers au public, espérant qu'un mouvement de sympathie populaire pourrait influencer la décision du gouvernement britannique. C'est peine perdue, et la sentence tombe. Il est transféré vers un autre navire, le Northumberland, en direction d'une île perdue au milieu de l'Atlantique Sud, à plus de 2000 km de la moindre côte, Sainte-Hélène. La traversée s'organise début août 1815. Napoléon doit faire ses adieux, définitifs cette fois, à l'Europe. Le 14 octobre, Sainte-Hélène apparaît à l'horizon. L'empereur et son entourage logent d'abord dans un pavillon appartenant à un négociant anglais, William Balcombe, avant de s'installer dans leur résidence définitive, Longwood, l'ancienne maison d'été du gouverneur, battue par les vents et rongée par l'humidité. 27 personnes seulement sont autorisées à suivre Napoléon dans cet exil final, réparti en deux cercles, les officiers et les domestiques. Face à eux se dresse un homme qui va incarner à lui seul toute la rigueur de la captivité. Le gouverneur Hudson Lowe, ancien officier passé par la Corse et par Capri, un bureaucrate obsessionnel dont la paranoïa et la mesquinerie administrative, jusque dans le refus obstiné de reconnaître à son prisonnier le titre d'empereur, préférant l'appeler simplement « Général Bonaparte », contribueront, malgré lui, à forger la légende de sa victime. Les années passent, rythmées par un cérémonial de cour maintenu coûte que coûte, levée, messe, promenade surveillée, dîner à 20h, et par l'usure inexorable du temps et de l'isolement, le cercle des fidèles se réduisant en effet peu à peu, chassé de l'île pour diverses raisons. À partir de 1818, l'empereur souffre en silence et se referme davantage sur lui-même, ne quittant plus sa chambre que pour de rares et brèves promenades dans son jardin. Le 5 mai 1821, Napoléon Bonaparte s'éteint sur son rocher de l'Atlantique Sud, entouré des quelques fidèles qui n'ont jamais renoncé. Il a 51 ans. Sur ses 51 années, il en aura passé près de 28 loin de sa Corse natale. On pourrait dire que l'exil aura été la matrice silencieuse de toute son existence. Depuis le petit garçon de 9 ans, arraché à Ajaccio pour une froide école militaire de France, jusqu'à l'empereur déchu, deux fois relégué sur une île, deux fois vaincu et restant pourtant chaque fois insaisissable. Bienvenue dans les entretiens d'au cœur de l'histoire. De la Corse à Sainte-Hélène, en passant par l'île d'Elbe, Napoléon a passé près de 28 années de sa vie loin de son île natale. L'exil pour lui n'est donc pas seulement l'épisode final d'une carrière politique et militaire. Il accompagne une grande partie de son parcours et semble même à plusieurs moments nourrir son ambition. Alors comment Napoléon a-t-il transformé l'exil, d'abord subi bien sûr, en véritable instrument de pouvoir et finalement en outil de construction de sa propre légende? Pour en parler, j'ai le plaisir de recevoir Vincent Aiguélé. Bonjour.
3: Bonjour.
2: Vous êtes conservateur des bibliothèques de Versailles, historien de l'Empire, et vous êtes aussi l'auteur du chapitre intitulé « Napoléon, l'exil comme bataille » dans l'ouvrage collectif « L'exil des monarques » dirigé par Hélène Becquet et publié chez Duno. Vincent Aiguélé, l'angle de l'exil comme bataille abordé dans ce chapitre est assez finalement original, puisque l'exil n'est pas forcément la première chose à laquelle on pense lorsqu'on évoque Napoléon. Et vous expliquez que Napoléon a passé, finalement, le chiffre que je mentionnais, 28 années sur ses 51 ans d'existence, loin de sa Corse natale. Est-ce que l'exil n'est pas finalement une expérience fondatrice de sa vie ?
3: Oui, on peut dire que Napoléon vit avec la notion d'exil dès sa plus élémentaire jeunesse, étant donné que la Corse, à cette époque-là, vient de basculer dans l'orbite française, que de nouvelles élites sont sur le point d'émerger, mais que pour y parvenir, sa famille n'a d'autre choix que d'envoyer les enfants de la famille sur le continent. Donc il est quand même très jeune lorsqu'il va partir pour intégrer d'abord le collège d'Autun, puis l'école militaire de Brienne. Alors, il est d'abord en compagnie de son frère, mais très vite, il se retrouve seul. L'exil, si on devait en donner une certaine définition, c'est aussi une épreuve de la solitude. Et de ce côté-là, on sait que la légende napoléonienne a en partie été fondée sur la notion d'un homme seul, avant tout, isolé de sa famille, isolé, isola, ce qui veut dire l'île, hein, de toute façon, en italien, et dont le français, au départ, d'ailleurs, n'était pas la langue maternelle.
2: Oui, c'était l'italien.
3: Voilà, donc quelqu'un qui s'est construit déjà hors de chez lui.
2: Il a 9 ans hein, quand il part, quand il quitte sa Corse, justement, pour rejoindre notamment cette école militaire en France. C'est un jeune garçon qui découvre un pays dont il ne parle pas, et vous l'avez rappelé, véritablement la langue, en tout cas. Mais dans quelle mesure cette rupture, et j'insiste, avec son île, participe à la construction de son identité? Quelle force ça lui donne?
3: Bien, en fait, dans un premier temps, Napoléon va se présenter comme un gentilhomme corse. Lorsqu'il arrive en France, et d'ailleurs c'est ce qui va lui valoir, dit-on, les moqueries d'un certain nombre de ses camarades, c'est que il assume de ne pas être français. On sait qu'à partir de 1814-1815, sous la Restauration, il va y avoir des polémiques assez artificielles, comme quoi il ne faut pas attendre le 21e siècle pour en avoir, avec donc des hommes politiques comme Chateaubriand qui vont essayer de prouver que Napoléon n'est pas né français. Mais il n'y a pas besoin de le prouver, il ne l'est pas né. À cette époque-là, les cartes d'identité, même les états civils n'existent pas, et la Corse est considérée comme une dépendance du royaume de France et non pas comme une province à part entière. Donc, de ce fait, déjà, les Corses n'ont pas le même statut qu'on peut trouver en France pour quelqu'un qui viendrait du Poitou, même d'Alsace ou, que sais-je encore, de Provence. Donc, il va devoir s'imposer, devoir imposer aussi, finalement, sa façon de parler, ses manières d'être, et il va le faire en se construisant une identité très opposée à la France. Dans un premier temps. Ça a parfois un peu embarrassé justement les tenants de la légende napoléonienne, c'est que Napoléon, au départ, est un jeune garçon dont toute la crise d'adolescence, la révolte adolescente, va se faire contre la France, à savoir la nation qui a conquis la Corse par les armes, qui a forcé à l'exil l'homme qu'il admire à l'époque justement le plus, qui est Pasquale Paoli. Et à partir de cet élément-là, effectivement, Napoléon va revendiquer d'abord et avant tout cette identité. Ensuite, évidemment, les événements politiques vont se charger de reprendre tout ça, mais sous l'Ancien Régime, on a quelqu'un qui, en effet, proteste à sa façon contre son déracinement.
2: Et il est toujours resté profondément attaché à sa Corse. Vous avez évoqué la figure de Paoli. Comment cette relation, justement, à Paoli va-t-elle évoluer jusqu'à provoquer une rupture, hein?
3: Alors c'est intéressant parce que Napoléon doit attendre des années avant de faire la connaissance de Pasquale Paoli, et lorsque les deux hommes se rencontrent, ça se passe finalement assez mal. Et donc en fait, Pasquale Paoli connaissait bien le père de Napoléon, qui décède en 1785. Charles Bonaparte a travaillé pour Pasquale Paoli, il a fait partie de ces jeunes Corses qui, entre 1763 et 1768, ont essayé de doter l'île d'institutions, d'universités, d'un cursus scolaire, alors que, en fait, effectivement, la Corse en était dépourvue. Et il est probable que Napoléon ait cherché à une certaine époque à comprendre ce que son père avait vécu. D'abord parce qu'il connaît mal son père, vous l'avez dit, il le quitte assez jeune et il ne le reverra jamais vraiment. Charles va faire des allers-retours entre la France et la Corse pour emmener d'autres enfants sur le continent, ramener Joseph lorsque celui-ci refuse de devenir prêtre, et va le garder auprès de lui jusqu'à la fin. Napoléon ne sera pas là quand son père meurt. Donc en fait, il perd son père biologique et il se raccroche pendant quelques années à l'idée qu'il y a une sorte de père spirituel de la Corse. D'ailleurs, le surnom de Pasquale Paoli, c'est Papa, hein, on l'appelle il Baou là-bas, et il garde cette image de père de la patrie. Donc évidemment, Napoléon est très très désireux de le voir lorsque Paoli revient d'exil. Il était toutes ces années, jusqu'à la Révolution française, il était en Angleterre. Et néanmoins, on va dire qu'il y a un trop grand décalage générationnel entre les deux hommes. Paoli est finalement très loyaliste vis-à-vis des institutions. Il estime que la Révolution française ne doit pas aller trop loin, que ce serait d'ailleurs préjudiciable à l'avenir de la Corse, alors que Napoléon, lui, est beaucoup plus radical dans ses vues. Donc, en fait, Paoli va l'écouter poliment et l'écarter immédiatement de son entourage le plus proche. Alors, évidemment, pour quelqu'un qui avait rêvé toute sa vie, sa jeune vie, certes, mais d'être au service de Paoli, ça fait mal.
2: 1793, la rupture avec Paoli, c'est irréversible et la famille Bonaparte donc doit fuir la Corse un peu dans l'urgence. Deuxième départ. Est-ce que c'est là le véritable traumatisme fondateur de l'exil napoléonien? Ah, et oui, surtout, oui. Comment cette fuite, oui, qui conduit après l'ensemble de la famille à Toulon, oui, modifie les perspectives du jeune officier qu'est Napoléon Bonaparte à cette époque?
3: Alors, pour que nos auditeurs comprennent, je me permets juste de rappeler une chose importante, en effet, c'est que la Corse est très vite divisée en deux camps irréconciliables à partir de 1789-90. Ceux qui restent fidèles, on va dire, à l'idée d'une monarchie constitutionnelle confiée à Louis XVI et... de l'autre côté, les partisans d'une république plus radicale, plus centralisée aussi, dont font partie les Bonaparte. Or, il y a des élections qui se tiennent en Corse comme partout en France pour élire les conseils généraux, les conseils départementaux. Napoléon fait élire son frère Joseph, ce sera son premier mandat électif, mais il n'appartient pas à la majorité. La majorité est du côté des paulistes, c'est-à-dire des personnes qui sont plutôt loyalistes envers la nouvelle dimension constitutionnelle de la France. À partir de 1792, au moment où Louis XVI est renversé, le 10 août 1792, Paoli commence tout de suite à prendre ses distances avec la Convention. Il va être dénoncé, un grand moment de la dénonciation en France, hein, comme disait Balzac, le civisme s'appelle la dénonciation à cette époque-là. Et Paoli va être convoqué devant la Convention nationale et il va bien se garder de quitter la Corse parce qu'il sait très bien ce qui risque de lui arriver s'il ose quitter le domaine où il est protégé. Donc, il va être à nouveau dénoncé très violemment par l'un des frères de Napoléon, Lucien, qui est le rebelle de la famille, encore plus rebelle que Napoléon et Joseph. Et le discours que Lucien tient au club des Jacobins, si je me souviens bien, c'était à Toulon, va déclencher effectivement une sorte de vengeance, de vendetta de la part des paulistes contre les bonapartistes. Hein. C'est-à-dire, à l'époque, on n'appelle pas vraiment les bonapartistes, mais on va dire les jacobins, les républicains radicaux. Et il va y avoir des combats un peu partout dans l'île. Napoléon, à cette époque-là, est très partagé entre son régiment qui se trouve en France et la Corse, où il y a une partie de la carrière politique de sa famille qui s'effectue. Et il n'est pas présent à Ajaccio quand ça se passe, mais il apprend effectivement que la maison familiale a été prise d'assaut par les paulistes, qu'elle a été saccagée et que sa famille est sur le point d'être faite prisonnière. Elle pourrait être gardée en otage, pire, il pourrait y arriver des choses. Ils réussissent tous à s'embarquer vaille que vaille sur un petit bateau et ils vont gagner les côtes de la Provence où ils vont arriver, ils vont être en situation de réfugiés. Réfugiés politiques et évidemment la Convention nationale, Joseph va s'y rendre, il va accueillir ces Corses patriotes qui ont refusé effectivement la sécession de l'île, parce que quelques mois plus tard, Paoli va placer la Corse sous la protection de l'Angleterre, et bien ces Corses dont font partie les Bonaparte vont être pris sous l'aile de la Convention pour représenter effectivement un courant qui était extrêmement minoritaire, certes, mais qui portait la dimension d'une France centralisée, républicaine.
2: Alors, après cette fuite, Napoléon connaît une période d'incertitude, et puis il est jeune, hein, bien sûr. Est-ce qu'il puise dans l'exil une des racines de son ambition? Est-ce que c'est là, à ce moment-là?
3: On peut imaginer qu'il a vraiment envie de régler des comptes. Oui, effectivement, vis-à-vis des paulistes... Peut-être moins Pasquale Paoli, parce qu'une sorte de dimension de respect qui est maintenue, mais c'est plutôt l'entourage de Pasquale Paoli. D'ailleurs, on sait qu'entre l'un des principaux conseillers de Paoli et Napoléon, ça va être une guerre à mort pendant des décennies. André Pozzo di Borgo, qui lui-même va vivre en exil la plus grande partie de son temps, puisque à partir de 1795-96, la Corse rebascule dans l'orbite française, les Anglais n'ont pas réussi à garder l'île, et cette fois-ci, c'est de nouveau un exil de l'autre côté de l'échiquier politique qui commence avec des Corses qui vont repartir en Angleterre, mais pour certains, comme Pozzo di Borgo, se retrouver tout, très très loin jusqu'en Russie, où ils vont beaucoup appuyer, en effet, dans les décisions pour une guerre générale contre la France, les fameuses guerres de coalition. Donc on voit qu'un petit problème local, parfois, dégénère sur des grandes questions internationales.
2: Et puis il sera question de Pozzo di Borgo un peu plus tard aussi, oui, dans la vie de Napoléon. Je reviens encore au jeune Napoléon. Cette capacité d'adaptation qu'il a quand même, est-ce que ça devient justement l'une de ses armes politiques et militaires? Et il l'a, finalement, il l'a acquise grâce aussi à ces événements et à l'exil, à la fuite.
3: Et puis une certaine dureté, hein, il faut le dire. Lorsqu'on est amené d'abord à quitter très jeune sa famille, son foyer, puis ensuite après de devoir apprendre que ce foyer quittait quand même une sorte de balise, hein, dans l'horizon, n'existe plus. Je crois qu'à ce moment-là, Napoléon s'est dit que peut-être qu'il ne reviendrait pas en Corse, ou alors ce serait sous une autre forme. Il va même dissuader son frère Joseph, hein, après 1796, de rentrer, en disant finalement « notre destin est beaucoup plus important et nous n'allons pas nous réenfermer dans notre île, puisqu'on nous en a chassés, autant prendre les devants et aller prendre les premiers postes ». Et en fait, comme la Convention s'est dévorée elle-même, qu'une grande partie des élites se sont soit discréditées, soit ont été purgées, soit ont changé plusieurs fois d'obédience au point de perdre toute crédibilité auprès de l'opinion nationale, l'armée, en 1795-96 et au-delà même, devient un des derniers points moraux vers lequel la population va se raccrocher, en disant que les hommes politiques ont failli, que dans l'armée, il y a des gens sur lesquels on peut compter. Napoléon n'est pas le seul à ce moment-là, et c'est un jeune général, il est quand même monté en grade très très vite, il y a d'autres généraux devant lui, souvent assez populaires, mais là aussi, il a un peu de chance, certains d'entre eux vont mourir au combat, ou de fièvre, ou que sais-je d'autre, ou se compromettre comme pichegru dans des conspirations politiques mal préparées. Là aussi, il y a des gens qui partent en exil, qui reviennent. Napoléon est là, avec son clan, et finalement, grâce à de bonnes protections, et aussi en convainquant certains des ministres les plus en vue, on pense notamment à Charles Maurice de Talleyrand-Périgord, qui lui-même a été en exil pendant une partie de la Révolution, eh bien, il va être question de préparer un coup d'État, grâce notamment à l'aide de l'armée, mais aussi d'une partie des élites.
2: Bassin Aiguillet, je fais un saut dans l'histoire, puisque ce qui nous intéresse aujourd'hui, c'est Napoléon et l'exil. Donc, il est devenu empereur des Français, il domine une grande partie de l'Europe, et en 1814, il doit abdiquer, accepter l'île d'Elbe comme nouveau territoire d'exil. À ce moment-là, est-ce qu'il est simplement, on va dire, un souverain déchu, ou est-ce qu'il cherche déjà les moyens de continuer à exercer le pouvoir? Est-ce qu'il a ça en tête quand il part à l'île d'Elbe?
3: Il faut comprendre que Napoléon, c'est un homme qui arrive à rebondir perpétuellement. Et donc, l'île d'Elbe est une nouvelle épreuve qu'on lui impose, il en est conscient, mais avec l'idée déjà qu'il va pas se contenter de cela. D'ailleurs, la première chose qu'il fait en arrivant dans l'île, c'est de conquérir l'îlot désertique voisin. Mais le symbole est quand même très fort. Il vient à peine d'être contraint à l'abdication en France. On l'a accusé, et souvent à raison, d'avoir trop fait la guerre. La première chose qu'il fait en arrivant à l'île d'Elbe, c'est de prendre d'assaut l'îlot voisin pour montrer que il a encore des sursauts. Il faut imaginer, puisqu'on parlait juste avant, mais finalement, en histoire, souvent, les événements se tiennent les uns après les autres. Il avait déjà expérimenté ce type d'éloignement Après la campagne triomphale d'Italie en 1796-97, il y a ce départ pour l'Égypte qui continue à faire couler de l'encre chez les historiens parce qu'on n'explique pas toujours les raisons premières de cette campagne lointaine. Et certains d'entre nous, historiens, nous voyons effectivement dans la campagne d'Égypte aussi déjà une forme d'exil de la part de Napoléon, parce qu'elle lui permet de revenir beaucoup plus fort qu'il l'était encore. Donc en fait, ces allers-retours entre pays voisins ou éloignés, et ensuite démonstration de force à l'intérieur de l'appareil politique français, c'est vraiment très proche.
4: Oui, mais l'île d'Elbe, il a été déchu.
3: Là, il est déchu. Il est déchu. Il a quand même perdu tout son empire. Il profite néanmoins de la grande division de ses anciens adversaires, entre la Russie, la Prusse, l'Autriche, l'Angleterre. Nombreux étaient les souverains de l'époque qui ne souhaitaient absolument pas qu'ils reçoivent la moindre compensation. Et c'est le tsar de Russie, Alexandre, qui a insisté et qui a fini par obtenir ce petit caillou en Méditerranée, en pensant qu'après tout, Napoléon se tiendrait sage pendant ce temps-là.
4: Pas du tout.
3: Non, c'est pas le cas de le dire. Et donc, en fait, cet exil va lui permettre de mettre en place tout un... Non pas un arsenal militaire, il a très peu de soldats avec lui, un petit millier, mais un réseau de renseignement et de déstabilisation très bien construit entre l'Italie, la France, la Corse, hein, toujours. Il va profiter du fait que, bah, de toute façon, l'île d'Elbe est très proche de la Corse. Donc, forcément, les réseaux vont pouvoir fonctionner. Pierre Branda, qui a écrit un très beau livre sur l'exil d'Elbe par Napoléon, parle de guerre secrète, de la guerre secrète de Napoléon, et c'est exactement ce qui se passe.
4: Pour les 100 jours. Et après les 100 jours, il y a la fameuse défaite de Waterloo. Il doit choisir, il a plusieurs solutions. Hein. Soit il peut partir aux États-Unis, c'est ce que lui propose son frère Joseph, ou se livrer aux Britanniques. Vincent Aguélé, éclairez-nous. Pourquoi cette décision? Pourquoi préfère-t-il devenir prisonnier des Anglais, d'ailleurs, plutôt que de disparaître anonymement en Amérique? Enfin, anonymement.
3: Eh bien, oui, anonymement, parce que en fait, pour partir aux États-Unis, il fallait partir sous une identité d'emprunt. Joseph va se faire appeler Monsieur Bouchard, et ensuite, une fois qu'il sera arrivé aux États-Unis, il va se faire appeler le comte de Survilliers, mais en aucun cas Joseph Bonaparte. Bien sûr, tout le monde sait qui il est, oui. C'est un secret de Polichinelle. Mais pour Napoléon, ça voulait dire encore une fois être exposé au quolibet de ses adversaires qui n'auraient pas manqué de reprendre cette identité d'emprunt pour l'en affubler et en faire un nouveau personnage de comédie qui finalement s'esquive sous les traits un peu du valet de la comédie de Molière. C'est ce qui va arriver à Napoléon III d'ailleurs, lorsqu'il va s'évader du fort de Ham, où il était retenu sous l'identité de l'ouvrier qui s'appelait Badinguet. Pendant tout le Second Empire, on va l'appeler Badinguet. Donc je pense que Napoléon, qui a un sens politique très, très développé, s'est dit que, en pensant que les Anglais allaient faire preuve peut-être de mansuétude à son égard, il allait conserver non seulement son rang, mais son nom en tant que tel, et ne pas de devoir vivre clandestinement. Surtout que n'est pas assuré, absolument pas, que les États-Unis l'auraient accepté, lui auraient donné l'asile. Ce n'est absolument pas certain. Pour une bonne raison, c'est que Napoléon n'est pas très populaire aux États-Unis en 1815. Il ne l'a jamais été totalement, d'ailleurs, même si lui-même admet beaucoup d'admiration pour Washington et a tenté de se présenter parfois comme le Washington français, eh bien, en fait, les Américains, eux, le voient surtout comme le responsable de la guerre contre l'Angleterre de 1812, qui a été assez dure pour les États-Unis, du blocus économique en Europe, qui a été très mauvais pour les affaires, et globalement, comme quelqu'un qui combat les idées qui sont celles des États-Unis d'Amérique au niveau politique. Donc, Joseph, lui, prend ce risque parce que finalement, lui n'a plus de carrière en tant que tel. Il est certes ancien roi d'Espagne, mais les États-Unis vont l'accepter d'abord, effectivement, du bout des lèvres, et puis ensuite en lui permettant d'acquérir des terrains. Pour Napoléon, c'est plus difficile. parce que les Anglais vont la jouer assez finement, en détournant finalement le fameux habeas corpus. Hein, ils vont considérer que Napoléon, n'ayant pas débarqué sur la terre britannique, il est resté à bord du navire qui l'avait amené de l'île d'Aix en Angleterre, donc l'habeas corpus ne s'applique pas. Donc ils sont libres de l'envoyer quelque part où justement la jurisprudence n'a pas lieu, et ce sera Sainte-Hélène.
4: Alors, à Sainte-Hélène, l'exil change de nature pour Napoléon, il n'a plus de pouvoir politique. Il continue quand même à se battre pour son statut, pour sa mémoire surtout, ce sera ma dernière question. Est-ce qu'on peut finalement considérer que Napoléon a transformé son dernier exil en instrument politique, en faisant de Sainte-Hélène non plus le lieu de sa défaite, mais le point de départ de sa légende ?
3: Oui, même si je pense qu'au départ, il a quand même dû sentir que les choses étaient bien terminées pour lui. On sait qu'il a quand même plongé dans une dépression assez considérable à Sainte-Hélène. Les projets qu'il a envie de mener, comme l'écriture de ses mémoires, ça va être un échec total. Il va vite s'enfermer dans une sorte de souvenir éternellement ressassé. Ça va être assez pénible pour son entourage. La légende, elle va véritablement se former à partir du moment où des récits font parvenir à l'opinion publique européenne certains totalement apocryphes, hein, on pense aux manuscrits venus de Sainte-Hélène, mais qui va être un grand succès de librairie, et puis évidemment, à partir de 1823, la publication du fameux mémorial dû au comte de Lascazes, qui est un curieux personnage, à la fois un peu aventurier, un peu homme d'affaires, qui a flairé le bon coup, qui n'est pas du tout bonapartiste à la base. Hein. D'ailleurs, c'est bon de le rappeler, Lascazes, c'est un émigré. Il a été longtemps royaliste, voire très très royaliste. Il a failli participer d'ailleurs à l'expédition de Quiberon en 95. Ça prouve que ce n'était pas un tiède. Et malgré tout, il va revenir en France d'exil, encore un, dans les années 1803-1804, et il va s'enrichir grâce à la publication d'un atlas historique dont il paraît qu'il n'aurait peut-être pas eu l'idée, qu'il l'avait pris à quelqu'un d'autre. Et là encore, Lascazes, en 1815, qui n'a pas occupé des postes très importants dans l'administration impériale, hein, il a touché un peu de tout, comprend qu'il y a quelque chose à faire. Et donc il va obtenir l'autorisation d'embarquer avec son fils sur le navire qui emmène Napoléon à Sainte-Hélène, et il va avoir des entretiens très longs avec Napoléon. Et les Anglais, finalement, vont se rendre compte que Lascazes est en train de faire quelque chose qui contrevient, finalement, à leur propre objectif, et vont l'expulser. Et ils vont confisquer le manuscrit par la même occasion, et ce qui fait que Lascazes va se retrouver un peu pris au dépourvu.
4: Il avait des notes,
3: il va les reprendre, et surtout il va totalement réécrire la chose. Donc, en fait, on le sait depuis quelques années, puisque un historien de la Fondation Napoléon, Peter Hicks, a retrouvé à la British Library l'original du mémorial de Sainte-Hélène, qui est très différent de celui qui est paru en 1823, que Lascazes a entièrement recomposé en faisant dire des choses à Napoléon qu'il n'a jamais dites. Mais d'une certaine façon, Napoléon étant décédé en 1821, il était normal aussi qu'on puisse placer autour de lui les éléments, non plus d'un comeback politique personnel, mais d'une idée générale qui lui survivrait, et un peu à la fois l'héritier de la Révolution française, mais pas que, mais d'une certaine idée de l'Europe des Lumières. C'est ce que fait Lascazes très très bien. D'ailleurs, je pense pas qu'on puisse préférer l'un ou l'autre. Le mémorial paru en 1823, celui qu'on connaissait jusqu'à présent, se suffit en lui-même. Mais en tant qu'historien, vous ne pouvez pas vraiment l'utiliser en tant que source. C'est plutôt une analyse de second temps. Parce que comme pour les temps d'exil, les temps d'activité, il y a des temps dans l'histoire, en fait. Voilà.
4: Et c'était un temps aujourd'hui consacré à Napoléon et à l'exil. Avec vous, Vincent Aiguélé, merci beaucoup.
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1: Voilà donc pour cet entretien, l'exil au service du pouvoir napoléonien mené par Clélie Mathias et le récit juste avant qu'elle nous a raconté, récit inédit qui a pour titre Napoléon, l'empereur exilé. En tout cas, vous pourrez écouter et le récit et l'entretien sur europe1.fr et l'appli Europe 1. Voilà, toujours à votre disposition quand vous le souhaitez. Si vous aimez les mystères historiques, les règlements de compte à l'épée et les secrets bien gardés, je vous conseille de rester avec nous sur Europe 1, puisque nous allons nous immiscer dans les coulisses de la cour de Versailles dans un instant pour découvrir comment la mort sanglante du plus redoutable amiral français a été transformée en secret d'État. Et c'est Clélie Mathias qui va nous raconter cette histoire du bailli de Suffren, secret d'un duel interdit, juste après Pierre Demar, Je pense à vous.

0: 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Nous allons plonger au cœur d'une véritable enquête policière, à présent une enquête policière du XVIIIe siècle, où l'honneur, la vengeance et la raison d'État s'affrontent dans l'ombre des salons parisiens. L'histoire fascinante d'un héros de guerre, dont la mort a dû être censurée pour ne pas faire trembler la cour de Versailles. Mais laissons Clélie Mathias nous raconter ce secret.
1: Monsieur le chevalier d'Eniram ?
2: Oui.
1: Monsieur le baron de Breteuil vous attend.
2: Eh bien, monsieur le chevalier, ne trouvez-vous pas que la France est bien rapetissée depuis avant-hier ?
3: Monseigneur ?
2: Nous avions un géant, un seul, et nous l'avons perdu.
3: Monsieur de Suffren, l'homme qui a vaincu l'Angleterre refait de la marine française la première flotte du monde.
2: Monsieur de Suffren, oui. Dites-moi, Eniram, vous qui savez tout.
3: N'exagérons rien.
2: Est-ce qu'elle vous paraît bien naturelle, cette mort de Monsieur de Suffren ?
3: Ah, bien sûr. Nous n'avons pas le droit de douter de la parole de la propre tante du roi, Madame Victoire.
2: Oui, oui, je sais. Madame Victoire a confirmé la version répétée depuis 3 jours par la famille. J'étais là, dans le salon de la paix, quand, hier après-midi, Madame Victoire a raconté l'affaire. Mmh. Elle s'est laissée interroger par le duc de Castres.
4: L'amiral de Suffren me ravissait. Son accent de Provence, comprise peu par ici, ses boutades, ses fureurs, cette manière vive qu'il avait de compter m'enchantait. Il avait une façon de briser l'étiquette, de rire, de se jeter en courroux qui me comblait d'aise. Hélas, il était malade. Et durant 2 mois, il n'avait pu me rendre visite. Le 4 décembre, il vint. Sa mine était pitoyable. Je fis appeler mon médecin. Il préconisa une saignée. Le bailli refusa. J'insistai. La saignée fut pratiquée à 2 pas de ce salon dans le cabinet voisin. Monsieur de Suffren s'évanouit. On le remonta, on lui fit absorber force vulnéraire, mais l'hémorragie ne s'arrêtait point. Il voulut rentrer à Paris. C'était, pour ses aises, la solution la plus sage. Mon médecin l'accompagna. La suite, messieurs, vous la connaissez. Dans la nuit, ce fut le retour du bailli dans son carrosse plein de sang. Une nuit de lutte contre la mort. Et cette fin si édifiante que j'ai, comme vous, apprise par les gazettes.
5: Il est beau, il est touchant, madame, que le grand bailli ait emporté comme dernière image la sollicitude de votre Altesse royale.
2: C'est une perte irréparable.
5: Irréparable.
4: Je suis sûre que dans sa miséricorde, Dieu fera à Monsieur de Suffren une très belle place au ciel.
6: 8 décembre 1788, à Paris. Le bailli de Suffren, l'un des noms les plus connus de la marine française, vient de mourir. Personnalité particulièrement tyrannique, colérique et orgueilleuse, Pierre-André de Suffren, toujours prêt à combattre, inspire la crainte à tous ceux qu'il croise. On considère même qu'il aurait été le seul homme à pouvoir empêcher le début de la Révolution française. Pourtant, sa mort reste suspecte. La version officielle, raconté par la famille royale, rapporte que son état de santé s'est dégradé. Mais très vite, cette thèse est contredite. Les rumeurs se propagent. Que s'est-il passé ? Monsieur de Suffren est-il vraiment mort d'une cause naturelle ? Ou bien l'aurait-on plutôt tué ? Pour répondre à ces questions, nul besoin de remonter dans le temps, puisqu'il suffit de mener l'enquête auprès de ceux qui l'ont entouré.
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6: Madame Victoire, tante du roi Louis XVI, vient d'expliquer les circonstances dramatiques de la mort du bailli de Suffren, qui se serait rendu à Versailles afin de s'entretenir avec elle. Tous les deux nourrissent une relation pleine d'estime. Aussi, Madame Victoire est particulièrement inquiète de la mauvaise mine du bailli. Elle aurait donc exigé qu'il consulte son propre médecin. Dans l'heure qui suit, le praticien pratique une saignée à Monsieur de Suffren au sein même de Versailles. Trop faible, l'homme se serait évanoui. Le sang ne s'arrêtant pas de couler, Madame Victoire aurait pris la décision de reconduire Suffren chez lui, à Paris. Le bailli serait mort d'hémorragie dans la nuit.
2: L'explication de Madame Victoire, vous voyez que je la connais.
3: Et vous voulez que je vous dise qu'elle ne tient pas debout ?
2: Je ne veux rien, mais je vous pose la question.
3: Bon. Alors, Monseigneur, je vais vous dire ce que vous en pensez. Je ne suis pas comme vous, ancien ministre.
2: Et futur.
3: Pardon.
2: Je dis ancien et futur ministre.
3: Je ne suis pas comme vous, ancien et futur ministre. Mais j'ai quelques notions des usages de la cour. À qui fera-t-on admettre qu'au château, où l'étiquette fuit la maladie autant que la mort, où les malades sont impitoyablement renvoyés dans leur demeure, Madame Victoire a eu l'idée de proposer des soins au bailli?
2: Bon, Madame Victoire aimait beaucoup Monsieur de Suffrin, et puis elle s'écarte volontiers de l'étiquette.
3: Admettons.
2: Alors Madame Victoire ne dit pas la vérité.
3: Ah non, non. Non, en tout cas pas toute la vérité.
2: Eniram.
3: Monseigneur.
2: Vous avez été agent diplomatique. Vous imprimez parfois dans les gazettes confidentielles. Votre position dans le monde vous permet d'approcher qui vous voulez. Cela vous amuserait-il d'en savoir plus long?
3: En l'échange de quoi?
2: D'une haute charge quand je serai redevenu ministre.
3: Puisque vous me donnez ainsi une occasion de montrer mon désintéressement.
6: Cette explication de la famille royale, racontée par Madame Victoire, ne tient donc pas debout. Premièrement, la mort subite du bailli de Suffrin laisse supposer que la saignée, pratiquée par l'un des médecins royaux, aurait eu lieu directement au château. Mais, selon les usages, la maladie, tout comme la mort, sont bannies des demeures royales. Et puis, une saignée ne s'improvise pas. Elle se prépare. Enfin, quel médecin digne de ce nom aurait laissé un malade se vidant de son sang parcourir les 25 kilomètres qui séparent Versailles de Paris? Décidément, tout cela concorde peu. Tous ces arguments semblent irréfutables et forcent à admettre un arrangement qui rend, de fait, ce décès suspect. Il renforce même au contraire une autre hypothèse. L'hypothèse d'un duel à l'issue mortelle, exigeant de ramener le bailli à son domicile pour cacher les circonstances de sa mort. Mais Suffrin est devenu un personnage quasi religieux. Chevalier de l'ordre de Malte, ce vénérable et pieux frère, ambassadeur de la religion auprès du roi de France, ne peut pas mourir des suites d'un violent combat. Si cela avait été le cas, l'Église ne lui aurait sûrement pas accordé les ultimes bénédictions. Aussi, rapidement, les ragots se mettent à tourner. Une enquête est donc ouverte afin de découvrir la vérité.
8: Ma parole, ça fait bien 20 ans. 20 ans de ma pauvre vie de cocher que j'ai pas bu d'aussi fine bouteille. Même mon défunt maître m'en a jamais autant donné.
3: Eh bien, mon ami, il faut continuer. Ça vous remettra de votre chagrin. Hola, à boire!
9: Hola, monseigneur.
8: Et je me demande bien pourquoi vous régalez tant, monseigneur. Et
3: tout simplement parce que je prends plaisir à votre conversation.
8: Ah, et puis que vous vous intéressez à la mort de Monsieur de Suffrin, pas vrai?

0: presque tous les soirs.
1: Et c'est vrai qu'il quitte Paris pour la province?
0: Oui. Paraît-il qu'il aurait fait un héritage.
1: Un héritage?
0: Oui. En tout cas, lui qui ne buvait jamais plus que pour un seul, depuis un mois, il paraît bien pourvu en argent.
1: Depuis un mois que le bailli est mort.
0: Je crois, faites excuse, monseigneur, que vous vous y êtes mal pris. Parce que l'autre jour, il m'a tout de même dit...
2: Si je tenais l'homme qui a fait ça à mon maître, sous mes yeux, je le tuerais. C'est bien d'ailleurs ce que j'aurais fait avant si monsieur de Suffren m'avait laissé faire.
1: Il vous a dit cela?
0: Sur la tête de mes enfants, monseigneur.
1: Il fait bon chez soi. Il fait d'autant meilleur que je commence à voir les idées plus nettes. Si je tenais l'homme qui a fait ça à mon maître sous mes yeux, je le tuerais. C'est d'ailleurs ce que j'aurais fait avant si monsieur de Suffren m'avait laissé faire. Et c'est clair, il y a eu meurtre. Ou plutôt non, puisque le cocher a dit « Je l'aurais tué avant si monsieur de Suffren m'avait laissé faire. » Avant. Or, sur un point, toutes les informations sont identiques. On a bien vu l'équipage du bailli à Versailles. On a vu ces gens le porter inanimé jusqu'à son carrosse. Maintenant, pourquoi le pieux mensonge de madame Victoire? Mon Dieu, mais on n'a pas le droit d'être aussi stupide, mais tout simplement parce que le bailli était de Malte, qu'il était membre d'un ordre religieux. Ça prend tournure.
3: Apportons un peu de contexte historique. L'ordre de Malte découle en réalité de l'ordre de Saint-Jean de Jérusalem, un ordre religieux catholique fondé vers l'an 1080. Très vite, il prend une fonction militaire dans le but de défendre les pèlerins qui l'accueillent et soignent. En 1530, l'ordre s'installe à Malte. Charles Quint, alors empereur germanique, l'en déclare souverain, le faisant ainsi devenir une véritable puissance politique. Pierre-André de Suffren rejoint l'ordre de Malte en 1748. Il a alors à peine 19 ans. C'est là qu'il gagne le titre de bailli. Il en gravit très rapidement les échelons et y dévoile son caractère colérique. En remontant le fil de sa vie, l'enquête concernant sa mort finit donc par révéler certains aspects de son existence, et notamment sa rencontre avec un certain prince de Mirepoix.
4: Eh bien, monsieur de Niram, toujours à la recherche de quelques anecdotes pour vos gazettes.
5: En fait, monsieur le duc, je m'occupe d'un événement qui n'a guère que 8 mois et demi.
1: La mort de monsieur de Suffren.
4: Eh bien, monsieur de Niram, sachez bien 2 choses. La première, c'est que monsieur de Suffren était l'homme le plus haï que j'ai connu. D'une prodigieuse bonté pour ses matelots et ses officiers bleus, ses officiers contractuels. Il était implacable pour ses officiers rouges, les gens du grand corps. J'étais à l'époque ministre de la Marine, j'ai entériné des radiations, envoyé en forteresse des malheureux que le bailli me réexpédiait les uns.
1: Voilà bien des duellistes éventuels.
4: Je ne crois pas. Vous oubliez qu'en décembre 1788, le bailli était malade, d'une grosseur incroyable. Le provoquer, ce n'était pas se mesurer à lui, mais l'assassiner.
6: Monsieur Dionin.
7: Non, monsieur, non. Je vous reconnais, monsieur. 3 fois déjà que vous avez voulu m'arracher des précisions sur la mort de mon maître.
6: Soyons sérieux, je vous en prie.
8: Les temps ont changé. La révolution gronde. Le roi et la reine sont maintenant à Paris, tout est discuté. Aucune réputation ne tient devant la calomnie révolutionnaire. Sans doute, le souvenir du bailli demeure. Mais je retiens depuis 3 jours un libelliste qui prétend que madame Victoire a menti et que le bailli est mort dans un mauvais lieu.
7: Quoi? Le misérable. Mon maître mort dans un mauvais lieu? Mon maître a été blessé à mort, en duel, par le prince de Mirepoix.
8: Par le prince de Mirepoix?
7: Oui, c'est le cocher de monsieur et ses gens qui me l'ont conté. Oui, par le prince de Mirepoix, monsieur, à la suite d'une altercation qui avait eu lieu à Versailles.
9: Suffren, te voilà, lieutenant général, vice-amiral, chevalier du Saint-Esprit, ambassadeur de Malte, tu es bien en cours.
10: On le dit.
9: Tu peux faire obtenir la grâce de mes neveux. Emploie quoi pour cela? Tu obligeras notre famille. Je t'en prie, interviens pour mes neveux, il suffit d'un mot de toi. Enfin, réponds-moi.
10: Je me garderai d'obliger tes neveux, n'insiste pas.
9: Et pourquoi, je te prie?
10: Pourquoi? Parce que je ne...

0: saurais employer mon crédit pour des gens foutre.
1: Je ne souffrirai pas qu'on outrage mes parents. Si tu as du cœur...
0: Tu en doutes?
1: Si tu as du cœur, tu me rendras justice de cette insulte à toute ma maison.
0: C'est bon. Sors discrètement. Rendez-vous derrière la statue du cavalier Bernin.
2: Le prince blessa mon maître au bas-ventre. Monsieur de Suffren se sentit partir. Comme il ne voulait pas de scandale, il ordonna qu'on tue l'affaire et fit quérir le médecin de Madame Victoire. C'est lui qui probablement arrangea avec son Altesse, puis avec les héritiers de mon maître, la version officielle.
3: C'est bon, j'en sais assez maintenant.
2: Vous ferez taire le libelliste?
3: Bien sûr. Je vais même lui faire réclamer le silence par Monsieur de Breteuil.
4: Encore une fois, l'explication de la mort naturelle tenue par la famille royale semble s'écrouler. C'est donc la thèse du duel qui prend le dessus. Et elle est probable pour plusieurs raisons. Tout d'abord, le duel est une tradition dans la marine. Surtout, il s'agit de l'explication avancée par de nombreux historiens, aussi bien contemporains que modernes. Elle est notamment affirmée par Jalles, un ancien combattant devenu, en 1831, attaché aux archives du ministère de la Marine. Il en devient ainsi l'historiographe. En 1832, il publie le tome 3 de ses « Scènes de la vie maritime » dans lequel il consigne la mort du bailli par duel. Il atteste à nouveau cette idée plus de 30 ans plus tard, en 1867, dans son dictionnaire critique. Son autorité est telle qu'elle suffit à établir de manière avérée la probabilité de la mort de Suffren après un duel mortel. Voilà pour les faits. Mais il manque encore les circonstances. Pour les comprendre, il faut s'intéresser au maître d'hôtel du bailli, un prénommé Déodinque. C'est un serviteur dévoué et respectable qui prend en compte les intérêts de la maison pour laquelle il travaille comme s'il faisait lui-même partie de la famille. Alors contre qui Suffren s'est-il battu? Et comment? Plusieurs versions de ce duel historique existent. La première, tenue par Déodinque, met en scène le fameux prince de Mirepoix. Celui-ci avait deux neveux dans l'escadre du bailli. S'étant mal comporté lors d'une affaire en Inde, le roi a décidé de les mettre en prison à leur retour au pays. Cela faisait quelques années qu'ils y étaient, quand Monsieur de Mirepoix rencontra par hasard Monsieur de Suffren dans un salon, lui demandant de rendre grâce à ses neveux. Suffren ne répond pas. Mirepoix insiste, poussant le bailli à bout. Les deux hommes, pour régler la querelle, se seraient provoqués en duel à Versailles, derrière la statue du Bernin. Lors du combat, Suffren aurait été blessé en dessous de l'estomac avant d'être ramené chez lui, à Paris.
5: L'air devient malsain par ici. Mon cher Eniram, je passe la frontière.
3: Je ne vais pas tarder à en faire autant.
5: À propos, dans l'affaire Suffren, les déclarations du valet de Hodinque que vous avez obtenues par la menace d'un nouveliste imaginaire sont fausses.
3: Les déclarations de Déodinque sont fausses?
5: Oui, monsieur. Je dirais même doublement fausses. Premièrement, le prince de Mirepoix n'existe pas. Il n'y a qu'un duc de Mirepoix, bien incapable de provoquer un malade obèse. Deuxièmement, les deux officiers vaguement apparentés au Mirepoix que le bailli avait fait casser et incarcérer en France ne pourraient être que messieurs de Forbin et de Malville. Ils ont été élargis en 84, c'est-à-dire 4 ans avant le duel.
3: Bon. Eh bien, cette histoire me passionne trop pour que je ne continue point mon enquête.
5: À vous revoir, au-delà des frontières.
3: C'est cela même, monseigneur. Mais d'ici là, j'aurai la vérité.
5: Eh bien, monsieur le chevalier d'Eniram, vous êtes enfin décidé à rallier l'émigration?
3: C'était intenable autrement. Depuis le dissous, le roi est prisonnier. On craint le pire. Je n'avais décidément plus rien à faire à Paris. Et puis, il m'était devenu impossible d'enquêter sur l'affaire Suffren.
5: Parce que vous vous obstiniez encore.
3: Ah oui. Et je sais maintenant ce qui s'est passé.
5: Comment?
3: Tout à fait par hasard. J'avais renoncé quand un jour, j'ai retrouvé l'ancien cocher du bailli, venu en députation à Paris. Il était président du district de son village. Et on ignorait qu'il avait été domestique d'un grand seigneur. Ah, j'ai froidement fait le plus ignoble chantage, le menaçant de révéler ses origines s'il ne me disait pas la vérité. Alors,
6: vous exigez vraiment que...
3: Un vrai patriote ne doit pas conserver par devers lui des secrets d'aristocrate. Tu dois tout me dire, sinon...
6: Eh bien, Déodinque n'a pas menti. Seulement, ce nom de prince de Mirepoix lui a été donné au hasard par les neveux du bailli qui, cherchant à donner un nom vraisemblable, ont jeté le premier qui leur est venu à l'esprit.
3: Qui était le dueliste?
6: Sillard.
3: Sillard?
6: Je me souviendrai toujours de son nom. Je l'entends encore.
7: Arrête de cocher, foi de cigare.
6: Nous roulions vers Versailles quand j'entendis cela. Machinalement, je retends les rênes et cherchais d'où venait cette voix. Mon maître mit la tête à la portière.
8: Que se passe-t-il ?
6: Quand je me retournais, je vis un homme, enfin l'homme qui m'avait parlé, et qui se tenait sur la planche à la quai, vide ce jour-là.
8: Monsieur le bailli, moi, qu'est-ce donc ?
7: Vous ne me reconnaissez pas. Je suis Sillard, oui, le capitaine de Sillard. L'homme que vous avez réduit à la misère par votre injustice. Et aujourd'hui, je vous demande réparation.
6: Je fais claquer mon fouet en direction de l'homme hâve, barbu, habillé comme un portefeuille. Le bailli me réprimandait, me fit arrêter. Il s'adressa à l'homme, toujours sur la planche à la quai.
8: Alors, monsieur de Sillard, on a rompu ses fers, on s'est évadé. Et l'on me jette un cartel. Eh bien, monsieur le pauvre air, prenez donc place dans ma voiture. Nous nous battrons derrière le cavalier Vernin. Ouais, derrière la grande statue de Louis XIV. L'endroit est propice et les exempts ne nous inquiéteront point. En attendant, vous devez avoir froid là-haut. Montez donc près de moi.
6: 5 minutes plus tard, je déposai mon maître et ce gueux. Ils allèrent jusque derrière la statue. J'étais fou de terreur. Monsieur, malade depuis 2 mois et demi, sortait pour la première fois. C'était un infirme. J'observais de loin. Les duellistes tirèrent l'épée. À la deuxième passe, mon maître s'effondra, blessé au ventre. J'accourus. Il me pria d'aller quérir le médecin de Madame Victoire. 2 gentilshommes qui passaient par là s'approchèrent et le reconnurent.
9: Jurez-moi sur l'honneur de ne jamais dire un mot de tout cela.
6: Les gentilshommes hésitaient.
9: Et qu'ils s'en aillent. C'est un ordre. Sillard, allez.
6: Je revins avec le médecin. Nous emportâmes Monsieur de Suffren à Paris. Il mourut dans la nuit.
4: Au final, c'est donc une autre version que celle du duel contre le prince de Mirepoix qui l'emporte. En réalité, Suffren se serait battu contre l'officier de marine Sillard, sanctionné par le bailli des années auparavant lors de la campagne des Indes. Rancunier, Sillard cherche à laver son honneur et à se rendre lui-même justice. Aussi, pour se venger, il se rend à Paris afin de guetter le meilleur moment pour provoquer son adversaire. Sillard se positionne sur la planche à la quai du carrosse de Suffren et se jette sur lui pour lui demander réparation dans un accès de colère. Alors, dans ce contexte, s'agit-il vraiment d'un duel ou plutôt d'une attaque? En vérité, personne ne le sait. Le bailli est en tout cas blessé en dessous de l'estomac. Il reste inerte et saignant, tandis que Sillard s'évade à nouveau.
5: Mon cher Eniram, quand je vous ai demandé, j'étais alors puissant, de vous livrer à cette enquête, j'étais convaincu que le crime était politique. Il semble qu'il n'en était rien.
10: Rien. J'ai retrouvé.
5: Sillard?
10: Non. Mais j'ai su très facilement qui l'était.
5: Ah.
10: Oh, j'aurais dû trouver plus vite, mais le bailli avait tant d'ennemis et que je n'avais pas songé à celui-là. Et tout avait commencé 2 jours après la bataille de Négapatam. Un officier anglais était venu en parlementaire. Monsieur de Moissac, capitaine de pavillon du bailli, avait discuté avec l'anglais, puis Moissac était venu rendre compte à son chef.
11: C'est surprenant ce que vient de me dire cet anglais. Et le drame, c'est qu'il a l'air de bonne foi.
8: Ça m'étonne.
11: Mais jugez-en. Il réclame le vaisseau Le Sévère qui, dit-il, a amené son pavillon pendant la bataille. Le bâtiment anglais Le Sultan aurait alors cessé le feu pour amariner notre bateau. À ce moment, Le Sévère aurait tiré sur l'anglais 3 bordées en poupe, provoquant d'affreux ravages, et aurait retiré son pavillon.
8: Cela ressemble tout à fait à ce que j'ai observé, monsieur Noissac. Vous allez répondre à l'anglais que s'ils veulent Le Sévère, ils n'ont qu'à revenir l'attaquer. Espérant trouvera sa batte à son pied. Pardon. Je l'attends et il trouvera sa boue à son pied. Maintenant, vous allez m'amener le commandant du Sévère, hein? Monsieur de Sillard. À ce propos, soyez bon, hein? Cachez-moi mes pistolets. Monsieur de Sillard.
5: Monseigneur.
8: Monsieur de Sillard.
0: Vous avez déshonoré la flotte. Vous n'êtes pas digne de porter l'uniforme.
12: Mais monseigneur...
0: On n'amène pas son pavillon pour reprendre ensuite le combat.
12: Et j'ai voulu amener mon pavillon. C'était un massacre sur mon navire. Deux officiers bleus ont contraint, malgré moi, un garde à le remonter.
0: Alors vous avez réellement voulu vendre?
12: Mes deux officiers, messieurs de Rosambeau et Dieu, m'ont désobéi.
0: Et ils ont sauvé votre navire! Ils auront la croix de Saint-Louis. Quant à vous, vous êtes prisonniers. Le premier convoi vous ramènera en France. J'espère que le ministre ne vous fera pas décapiter. Mais pendre! Allez, sortez! Sortez! Chien! Chien galeux, misérable! Sortez!
4: Le bailli de Suffren est inhumé le 10 décembre 1788 dans l'église réservée aux dignitaires de Malte morts à Paris. Nous sommes 6 mois avant le début de la Révolution française et son convoi est suivi par une foule immense. 4 ans plus tard, sa tombe sera profanée et ses restes jetés à la voirie. Le dénouement de cette grande énigme nous est possible grâce à Jean de la Varande, biographe du bailli. S'il a révélé dans son ouvrage de 1967 intitulé « Suffren et ses ennemis » les grandes lignes de cette mort particulièrement suspecte, de nombreuses questions restent toutefois encore en suspens. Qu'est devenu ce fameux Sillard, par exemple? Suffren a-t-il vraiment accepté d'être provoqué en duel? Cela demeure, encore aujourd'hui, un dossier secret.
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14: 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Au cœur de l'histoire, suite et fin dans un instant, avec Jean Descartes qui va nous raconter l'histoire unique d'un célèbre château, sans doute le plus original des châteaux de la Loire. Et son histoire est indissociable de celle de ses occupantes, puisque des femmes exceptionnelles l'ont à la fois conçu, habité et transformé au fil des siècles. Je parle bien sûr du château de Chenonceau. Et c'est juste après Zazie, avec Peu importe.

0: Peu importe, c'était le nouveau Zazie sur Europe 1. Allez, au cœur de l'histoire continue avec à présent une balade le long de la Loire, aux côtés de Jean Descartes, pour admirer l'un des nombreux châteaux qui bordent le fleuve. Direction Chenonceau et son joyau, le château des Dames. Bordé au sud par la rivière Le Cher, qui l'enjambe littéralement, c'est le château du Val-de-Loire le plus visité de France après Versailles. Et dans ce récit d'une vingtaine de minutes, vous allez découvrir que le rôle et l'influence des femmes y ont été particulièrement déterminants.
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2: Le 10 juillet 1559, Catherine de Médicis fait annoncer le décès de son mari, le roi Henri II, mort une semaine plus tôt dans d'atroces souffrances causées lors d'un tournoi par la lance qui lui a crevé l'œil. Toute de noir vêtue, contrairement à la tradition du deuil blanc pour les reines de France, la régente s'incline devant la dépouille de celui qu'elle avait toujours aimé et admiré, mais qu'elle avait dû partager avec sa puissante rivale, Diane de Poitiers. Si Catherine de Médicis, patiente et dissimulée, a accepté cette situation, elle refuse de partager Chenonceau que le roi a donné à sa maîtresse. La veuve se venge en disant, avec hypocrisie,
3: « Elle faisait les délices de mon cher mari. J'ai honte de reprendre Chenonceau. Je lui donne Chaumont. »
2: Avant de quitter Chenonceau, Diane restitue à Catherine la cassette des bijoux de la couronne que son royal amant lui avait offert, ce qu'il n'avait pas le droit de faire. Diane de Poitiers s'en va, elle n'ira jamais à Chaumont et finira sa vie au château d'Annette. Enfin, Chenonceau est à Catherine de Médicis et à elle seule. Si Chambord est un château masculin, extraverti, et celui d'un seul homme, Chenonceau est un château féminin, introverti, et l'œuvre de plusieurs femmes. Son site a toujours été politiquement important. Il n'est pas sur la Loire, mais sur la rive droite du Cher. Lors de la guerre de Cent Ans, une forteresse féodale, la Tour des Marques défendait un passage stratégique en avant-poste de Tours, cité restée fidèle au roi de France. En février 1513, sous le règne finissant de Louis XII, Thomas Boyer, un riche bourgeois tourangeau, achète le fief, détruit le bâtiment et ne conserve que le donjon. Il commence alors l'édification d'un château particulièrement original. En effet, au lieu de l'élever au bord du Cher, il le jette par-dessus la rivière en utilisant les piles d'un ancien moulin. La vieille tour des Marques est mise au goût de la Renaissance. Le maître des lieux étant très absorbé par sa charge puis éloigné en Milanais par une nouvelle guerre d'Italie, c'est son épouse Catherine, avec un K, Brissonnet, qui va diriger les travaux avant même que ne commence le règne du jeune François Ier. Énergique tourangelle, elle est issue d'une famille de puissants financiers, fille et nièce de surintendants du royaume. On ignore son année de naissance, mais cette première bâtisseuse est aussi une gestionnaire remarquable. Son château a alors l'aspect d'un corps de logis rectangulaire agrémenté de quatre tourelles cylindriques. L'originalité est que chaque étage, desservi par un escalier, comprend une galerie centrale éclairée à chaque extrémité par une porte-fenêtre dont l'une donne directement sur la rivière. On dira que cette demeure, conçue en fonction de l'eau, est d'inspiration vénitienne. Cette curiosité, qui ne s'était jamais vue en Val-de-Loire, restera unique. Chenonceau est unique. Catherine Brissonnet construit utile. La bâtisseuse fait venir de Tours des maçons, des tailleurs de pierre et des charpentiers, tous des artisans de qualité. Sur deux étages, elle aménage quatre pièces réparties autour de la galerie centrale, avec un escalier droit, ce qui est une nouveauté. En 1517, François Ier, qui a succédé à son cousin et beau-père Louis XII 2 ans plus tôt, est sensible à la beauté du lieu où l'architecture utilise si bien le décor fluvial. Dans une lettre, le roi parle
4: d'une belle place et maison assise sur la rivière du Cher en beau et plaisant pays, près de nos forêts d'Amboise et de Montrichard, où nous allons souvent chasser et prendre notre passe-temps.
2: Visiblement, le roi a envie de s'y arrêter puisqu'il ajoute
4: nous pourrions loger au dit Châtel les maisons de Chenonceau.
2: En décembre 1517, le souverain accorde au ménage Boyer le privilège de construire un pont sur le Cher qui sera achevé en 1521. Les époux n'en profitent guère. Thomas Boyer, promu lieutenant général du roi en Italie, s'éteint en Milanais en 1524 et Catherine ne lui survit que 2 ans. Leur souvenir est marqué sur la porte de la salle des gardes où l'on distingue les saints patrons des bâtisseurs, saint Thomas et sainte Catherine. Leur devise était « S'il vient à point, me souviendra », c'est-à-dire « Si je parviens à construire Chenonceau, on se souviendra de moi ». On ne peut oublier l'entêtement de Thomas Boyer à acquérir ses terres, ni surtout la maîtrise avisée de sa femme. Au premier étage, le vestibule pavé de petits carreaux de terre cuite timbrés d'une fleur de lys est d'ailleurs traversé par une dague qui porte le nom de Catherine Brissonnet. Mais on va découvrir que des malversations ont été commises par Thomas Boyer. Il a laissé des dettes au trésor royal, ce que son épouse ignorait. L'aîné des 9 enfants du couple Boyer doit régler une somme colossale, 90 000 livres. Il essaie de s'entendre avec ses frères et sœurs. La somme étant impossible à réunir, l'amende est transformée en donation forcée. En 1535, la couronne qui lutte contre la corruption prend possession de Chenonceau. C'est désormais une résidence royale. Ainsi, François Ier s'y sentira encore davantage chez lui. Au nom du roi, le nouvel occupant est le connétable de Montmorency. Le souverain revient plusieurs fois à Chenonceau, appréciant sa douceur et son calme. On a le souvenir de 2 de ses séjours, l'un en 1538 avec Charles Quint et l'autre en 1545. 2 mois après son avènement, le 31 mars 1547, son fils, Henri II, le nouveau souverain, fait don de Chenonceau à sa maîtresse, Diane de Poitiers, qui a 20 ans de plus que lui. Le jeune homme, fort, robuste, beau cavalier, est d'humeur sombre. On ne le voit jamais rire. Son enfance a été difficile. Avec son frère aîné, alors qu'Henri n'a que 7 ans, il est prisonnier de Charles Quint à Madrid, conséquence du désastre de Pavie. Sa détention a duré plus de 3 ans et son adolescence a été traumatisée par cette humiliation. Il est très amer jusqu'au moment où il tombe éperdument amoureux de la veuve d'un grand sénéchal de Normandie, Diane de Poitiers. Beauté glacée, toujours vêtue de noir et blanc, cette grande femme aux longues jambes incarne la perfection racée d'une Diane de la Renaissance. Les différences d'âge ne la gênent pas. Son mari a 40 ans de plus qu'elle, elle est devenue la maîtresse du dauphin Henri au printemps 1538 alors qu'il avait 19 ans et qu'elle était chargée de rendre ce jeune prince taciturne plus aimable. Immédiatement, il ne peut plus se passer d'elle. Marié à Catherine de Médicis, très intelligente mais pas précisément une beauté, le dauphin ne parvient pas à donner un héritier à la couronne. Diane, favorite de haut vol qui connaît tous les secrets de l'amour, intervient et prodigue, dit-on, ses recettes à Catherine de Médicis. Selon une expression de l'époque, la Florentine a enfin le ventre libéré et met au monde entre 1544 et 1556 10 enfants dont 3 fils qui régneront sur la France, François II, Charles IX et Henri III. La favorite avait intérêt à ce que Catherine puisse enfanter, sinon elle risquait d'être répudiée et remplacée par une jeune et belle princesse qui aurait pu l'évincer. Enfin mère, Catherine de Médicis exprime une reconnaissance toute relative à sa somptueuse rivale. Après l'avoir conviée à faire bonne chère, elle explique d'une façon crue comment elle supporte la maîtresse de son mari.
3: Je lui faisais toujours connaître que c'était à mon très grand regret, car jamais femme qui aima son mari n'aima sa putain.
2: Pour la 2e fois, une femme, la maîtresse du dauphin puis du roi, est en charge du destin de Chenonceau. Et Catherine, humiliée par cette liaison affichée en permanence, est silencieuse. Elle est contrainte d'attendre. Chenonceau étant un bien de la couronne, Diane tient à sauver les apparences. Son subterfuge est un chef-d'œuvre d'hypocrisie amoureuse et de calcul politique. Sur ordre d'Henri II, la vente forcée de Chenonceau à la couronne est cassée pour surestimation de la dette le 28 février 1554. Antoine Boyer se retrouve propriétaire du domaine et obligé de le remettre en vente. Le 21 mars 1555, Diane le lui rachète pour 50 000 livres. Cet achat est fait à titre personnel, sans avoir rien à payer. Pourquoi une telle générosité ? officiellement en mémoire des grands et recommandables services rendus autrefois par l'époux de Diane, grand sénéchal de Normandie sous le règne de François Ier. La maîtresse du roi insuffle à Chenonceau son aspect extérieur définitif, tout en gérant son domaine en habile femme d'affaires. Elle y séjourne souvent, parfois avec le roi. Sur la rive droite du Cher et en amont, elle crée un jardin et un verger entouré de profonds fossés. Ils sont les plus innovants et les plus spectaculaires de l'époque. Plantés d'une multitude d'espèces et d'essences, ils mettent en valeur le dessin géométrique des parterres et des allées où sont disposées des fontaines. Dans le potager, poussent des melons et des artichauts, tandis que 150 mûriers blancs sont plantés pour l'élevage du ver à soie. En 1559, Diane convoque l'architecte du souverain, Philibert de Lorme. Pour elle, il a déjà construit le château d'Annette. Elle lui demande de reprendre d'anciens plans du couple Boyer pour jeter un pont sur la rivière. 5 arches en plein cintre sont achevées, barrant le Cher sur toute sa largeur. Diane surveille de près le domaine et elle en fait un modèle d'exploitation avec, par exemple, un vignoble de 12 hectares. Elle obtient même de Henri II la création d'un surprenant impôt de 20 livres par cloche, dont une partie lui est reversée. Cette mesure, plus que contestable, inspire à Rabelais un trait désobligeant mais comique. Le roi a pendu toutes les cloches de son royaume au col de sa jument. Peu importe, Chenonceau est d'une rentabilité exemplaire. Diane de Poitiers est favorite et femme d'affaires. Chassée du château après la mort prématurée d'Henri II, Diane de Poitiers s'éteint chez elle à Annette, à l'âge de 67 ans, le 22 septembre 1566. Si, à l'époque, elle en paraît 20 de moins, c'est probablement selon une expertise réalisée en 2009, grâce aux potions d'or qu'elle ingurgitait quotidiennement pour conserver sa beauté. Si Diane de Poitiers avait considéré Chenonceau comme un immense nid d'amour, la reine régente en fait le symbole de son autorité. De son cabinet vert dominant le Cher, la Florentine gouverne la France. Mais elle prend aussi la relève de sa rivale. Sur le pont dit de Diane de Poitiers, elle fait construire une magnifique galerie, longue de 60 mètres, presque une salle de bal. Large de 6 mètres, elle est éclairée de 18 fenêtres, son sol est carrelé de tuffeaux et d'ardoises en damier sous un plafond à solives. De même, pour éclipser aussi l'œuvre de Diane à l'extérieur du château, elle conçoit un jardin plus petit, dit de curiosité. À l'exemple de Laurent de Médicis, elle fait venir des plantes étrangères et rares. Mais avec Madame Catherine, Chenonceau devient aussi un théâtre politique. Le 9 juin 1577, pour son fils Henri III, revenu de Pologne qui doit succéder à son frère Charles IX, et pour l'inauguration de la galerie, un gigantesque festin est donné. Les cuisines sont installées dans les deux premières piles du pont. Des bateaux, chargés de ravitaillement, accostent à un endroit appelé le bain de Diane, même si on peut douter que la belle eût apprécié de se baigner sous le regard des marmitons. Le 2 août 1589, Louise de Lorraine, épouse du roi Henri III, est à Chenonceau quand elle apprend qu'il a été poignardé la veille par un moine fanatique du nom de Jacques Clément. Selon le rite des Valois, elle prend le deuil en blanc et étend son affliction à l'ensemble du château dont les pièces sont tendues de noir. Le temps des fêtes insolentes fait place à un pieux silence jusqu'en 1601. Dans sa chambre, où la veuve vivra en recueillement pendant 11 ans, le plafond à caissons arbore les armoiries de 5 souveraines ayant occupé la pièce. Louise de Lorraine, bien sûr, mais aussi la reine Margot, épouse d'Henri IV, Élisabeth de France, épouse de Philippe II d'Espagne, Marie Stuart, épouse de François II, et Élisabeth d'Autriche, épouse de Charles IX. Les murs sont décorés de larmes d'argent, car contrairement aux idées reçues sur Henri III, le couple qu'il formait avec Louise de Lorraine était profondément uni. Leur malheur fut de ne pas avoir d'enfants. La mort du roi signe la fin des Valois et l'avènement des Bourbons avec Henri IV. Sous le règne de Louis XV, après un siècle de dévotion silencieuse, le château sort enfin de son atmosphère méditative grâce à une autre grande dame, Madame Dupin. Il est remeublé et décoré par cette fille du richissime banquier de Louis XIV puis de Louis XV, jeune femme charmante et spirituelle, porteuse de l'esprit des Lumières. À chaque belle saison, elle reçoit l'élite des célébrités de l'époque écrivain, philosophe, artiste et savant, de Marivaux à Fontenelle et à Buffon, sans un maître Montesquieu ni d'Alembert lié à la prodigieuse aventure de l'encyclopédie. La beauté de Madame Dupin est telle que lorsqu'elle accueille Voltaire, celui-ci, faisant allusion au temps qui passe, tourne un joli compliment à son hôtesse, « Car je vieillis, madame, et vous embellissez. » Le salon de Madame Dupin, veuve, est très brillant et ses invités sont ravis de se faire héberger. La grâce et l'intelligence de la maîtresse de maison sont soulignées par un ravissant tableau de Nattier. Pour organiser ces réunions éclairées, Madame Dupin a un secrétaire, Jean-Jacques Rousseau, qui est aussi le précepteur de son fils, un enfant gâté et difficile. Utopiste et errant de protectrice en bonne maison, Rousseau, qui se dit « citoyen de Genève », apprécie la cuisine de la région. Disons seulement que le retour à la nature prôné par le penseur s'accompagne d'agréables accommodements. La renommée de Madame Dupin l'aidera, elle et le château, à vivre la période révolutionnaire sans trop d'inconvénients. En effet, le passé de Chenonceau peut paraître provocant. Par bonheur, le curé de la paroisse, l'abbé Lecomte, fait observer aux révolutionnaires qu'en détruisant le château, il supprimerait le seul pont reliant Montrichard à Bléré, ce qui irait contre les intérêts du peuple. Cette considération est retenue, la révolution a besoin de routes et de ponts, et les passages d'une rive à l'autre du Cher sont rares. Château-pont, Chenonceau est donc utile. Grâce à Madame Dupin, la chapelle est sauvée car transformée en réserve à bois. Tout signe religieux a été dissimulé. Madame Dupin s'éteint en 1799, âgée de 93 ans, entourée de l'affection des villageois. Elle fut la femme de lettres de Chenonceau. Elle est enterrée dans le parc. Sa succession est pittoresque. Sans héritier direct, elle avait reporté son affection sur son beau-fils, qui s'était remarié avec la fille du maréchal de Saxe et d'une danseuse, elle-même veuve d'un bâtard de Louis XV. De leur union était né François-Maurice Dupin, père de la future George Sand, de son vrai nom Aurore Dupin. En 1863, le château est racheté par Marguerite Pelouse, fille du fondateur de la compagnie qui équipe Paris du gaz d'éclairage. Des travaux de modernisation, parfois discutables, sont entrepris. En 1913, le château est acquis par le célèbre chocolatier Meunier. Dès le début du premier conflit mondial, la Grande Galerie devient un hôpital où seront soignés 2254 blessés. La belle-fille de Gaston Meunier en est l'infirmière-chef. Un fils Meunier est aviateur dans la célèbre escadrille des Cigognes et compagnon de Guynemer. Une mitrailleuse du pilote est conservée dans le château. L'hôpital militaire fonctionnera jusqu'en 1919. Pendant la Seconde Guerre mondiale, après l'armistice de 1940, la France est coupée en deux. Au nord, la zone occupée par le Troisième Reich, au sud, la zone libre. Chenonceau se trouve sur la ligne de démarcation. Triste symbole. Après 1945, il reçoit le président américain Harry Truman lors de sa première visite en France. C'est un hommage au souvenir de Charles Lindbergh que les Meunier avaient accueilli. Sous l'égide d'Odette Meunier, Chenonceau devient une prestigieuse entreprise culturelle. L'accueil et la visite ont été améliorés par Laure Meunier, belle-fille d'Odette, et son mari, assisté d'une équipe très professionnelle. Un bureau de Chenonceau a même été ouvert à Pékin. Après diverses et remarquables remises en état, des expositions soulignent le rôle historique du château, un pont entre les cultures. Il est vrai que ce monument unique est un éblouissant témoin de la Renaissance et de notre histoire. Cinq siècles plus tard, les dames de Chenonceau continuent à veiller avec talent et passion sur ce joyau.
0: 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Et comme c'est bientôt les Journées du Patrimoine, en fait c'est ce week-end, pourquoi pas profiter de l'occasion pour mettre ou remettre un pied à Chenonceau en famille, puisque c'est gratuit pour les moins de 18 ans. Il y a même des visites inédites qui sont proposées au lever du jour et à la nuit tombée, avec possibilité de se restaurer, hein, petit déjeuner avec vue imprenable et panier repas en soirée. Voilà donc pour ce petit détour par Chenonceau et on va continuer. Tiens, au cœur de l'histoire, c'est toujours avec Jean Descartes qui va nous raconter maintenant l'histoire d'un château élégant et raffiné, mais qui a connu des épisodes sanglants. Alors ce château est à lui seul une rétrospective architecturale du Moyen-Âge jusqu'à Louis XIII, mais c'est quand même la Renaissance qui en a fait un authentique château royal. Allez, direction Blois.
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2: En 1588, c'est à Blois que se joue le destin de la France. Henri de Guise, lieutenant général du royaume, chef du parti catholique appelé la Ligue, tout puissant à Paris et soutenu par le roi d'Espagne, a obligé le roi Henri III, troisième fils de Catherine de Médicis, à convoquer les états généraux. Ceux-ci se tiennent dans l'immense salle des états du château de Blois. Le duc de Guise et le parti catholique réclament, tout simplement, la suppression de la religion protestante. Les 500 représentants réunis à Blois sont tous acquis à leur parti. Le duc veut obtenir soit la déchéance du roi, soit sa totale soumission. Ce dernier devra accepter que les décisions prises à Blois par les trois ordres deviennent des lois du royaume. Henri III est furieux. C'est un affront à son autorité royale. Il ne voit plus qu'une solution pour s'imposer, se débarrasser de son rival et cousin, le très populaire duc de Guise, surnommé le Balafré depuis une blessure infligée lors d'une bataille 13 ans plus tôt contre les Huguenots. Le roi peut compter sur sa garde rapprochée. 45 gentilshommes sans fortune qui seront immortalisés par Alexandre Dumas dans son célèbre roman « Les 45 ». Il en choisit 20 pour éliminer Guise. 8 d'entre eux, armés de poignards dissimulés sous leurs manteaux, se tiennent dans la chambre du souverain. Assis sur des coffres, ils semblent deviser paisiblement. Les 12 autres, armés d'épées, sont dans le cabinet vieux, une pièce située à gauche de la salle du conseil. Dans l'oratoire du cabinet neuf, à droite de la chambre du roi, deux prêtres prient, à la demande de Henri III, pour la réussite de ce funeste plan. Le duc de Guise se trouve maintenant dans la salle du conseil en compagnie de quelques hauts personnages de la cour. Il s'est levé à 6 heures du matin, après avoir passé la nuit avec sa maîtresse, Charlotte de Sauve, une des plus jolies représentantes du fameux escadron volant imaginé par Catherine de Médicis pour distraire élégamment et galamment les jeunes hommes de la cour. Après 16 heures de plaisir, le duc a froid et faim. Tout en se réchauffant à côté de la cheminée, il grignote quelques prunes qu'il gardait dans son drageoir. Le conseil commence. Le secrétaire d'Henri III le prévient que le roi l'attend dans le cabinet vieux. Pour s'y rendre, Guise doit traverser la chambre du souverain car deux jours plus tôt, la porte faisant communiquer la pièce avec la salle du conseil a été murée en vue du forfait. Le duc pénètre dans la chambre. Les conjurés le saluent, puis il se dirige vers le cabinet vieux, mais il aperçoit au fond du couloir qui y conduit des hommes qui l'attendent, l'épée à la main. Il tente de reculer, mais les spadassins qui étaient dans la chambre lui coupent sa retraite, se jettent sur lui et enroulent son manteau autour de son épée pour qu'il ne puisse la tirer. Mais l'homme est grand et fort. Il parvient à renverser 4 de ses agresseurs et en blesse un au front avec son drageoir. C'est alors que les autres conjurés se précipitent et le lardent de coups d'épée, une trentaine, dira-t-on. Le duc tombe au pied du lit du roi en murmurant « Ayez pitié, mon Dieu !» Un certain Loignac l'achève en lui enfonçant son épée dans les reins. Henri III sort alors de la tenture où il s'était dissimulé. Après avoir souffleté le cadavre, il prononce une phrase devenue célèbre.
5: « Mon Dieu, qu'il est grand! Il est encore plus grand mort que vivant !»
2: Frappant du pied sur l'estomac du duc, dans une sorte de transe, il dit encore
5: « Nous ne sommes plus deux, je suis roi maintenant. »
2: Puis, ragaillardi, il se précipite dans la chambre de sa mère, Catherine de Médicis, située au premier étage. Il lui annonce joyeusement la mort du duc de Guise. La reine-mère n'a jamais eu sur son troisième fils le pouvoir qu'elle avait sur les deux autres. Il lui dit
5: « Je n'ai plus compagnon, le roi de Paris est mort. »
2: Elle lui répond « Consterné,
3: Dieu veuille que vous ne soyez pas devenu le roi de rien du tout. »
2: Le lendemain, 24 décembre 1588, le cardinal de Lorraine, archevêque de Reims et frère du duc, enfermé aussitôt après l'assassinat de son frère, est également exécuté par 3 hommes. Une semaine plus tard, Catherine de Médicis meurt, sans doute anéantie par l'impardonnable faute de son dernier fils. Le 16 janvier 1589, les États généraux se clôturent dans un indescriptible chaos politique. La colère des catholiques est terrible après la mort de leur chef. En représailles, le 1er août 1589, Henri III est assassiné à Saint-Cloud par un moine fanatique, Jacques Clément. Le roi n'expire que le lendemain. La France est bouleversée par ce régicide. C'est une véritable guerre civile. Comme Henri III n'avait pas d'enfant, l'héritier suivant est Henri de Navarre. Il est protestant, mais il parviendra quand même à conquérir le trône de France au prix d'une guerre civile et d'une conversion. Blois a été le théâtre d'un assassinat abominable aux conséquences terribles. Pourtant, à l'origine, le château avait été conçu pour le plaisir et l'agrément des rois qui l'avaient embelli. Sur une colline dominant la rive droite de la Loire, aux portes de la Sologne, un donjon a été construit dès le 9e siècle par Robert le Fort. C'est le premier château de Blois. En 975, Thibaut Ier, comte de Chartres, s'en empare et devient comte de Blois. Le château s'agrandit avec la construction, au XIIIe siècle, de la salle des États généraux, qui en fait l'un des plus beaux de la région. En 1392, le dernier comte des lieux, Guy de Châtillon, vend le comté de Blois au duc d'Orléans, frère du roi Charles VI. Ambitieux et intrigant, le duc d'Orléans est le rival du duc de Bourgogne, Jean sans peur. En 1404, cette rivalité tourne à la haine. En novembre 1407, à Paris, Louis d'Orléans est assassiné sur ordre de Jean sans peur. Ce sont les débuts d'une guerre civile qui va opposer les Armagnacs qui voulaient venger le duc d'Orléans aux Bourguignons, partisans de Jean sans peur, duc de Bourgogne. La veuve du duc d'Orléans, Valentine Visconti, se retire à Blois et grave sur les murs « Rien ne m'est plus, plus ne m'est rien ». En 1439, Charles VII, qui a rétabli son autorité royale grâce à Jeanne d'Arc, convoque les États généraux à Orléans, où il réside. Quelques princes, à l'instigation de Dunois, compagnon de Jeanne d'Arc et bâtard du duc d'Orléans, contestent les réformes royales. Parmi ceux-ci, le duc d'Alençon, Louis de Bourbon et surtout le dauphin, futur Louis XI. Cette révolte s'organise au château de Blois. Charles VII réagit vivement avec son armée. Il mate les princes et les révoltés en juillet 1440 et envoie son fils en exil en Dauphiné. Ce complot fomenté à Blois a reçu le nom de « Praguerie » en référence à une révolte des Tchèques à Prague. Cette même année 1440, le demi-frère de Dunois, l'aîné des fils légitimes de Louis d'Orléans, Charles, hérite du château où il a passé sa jeunesse. Charles d'Orléans, deux fois veuf, prisonnier des Anglais pendant 25 ans après Azincourt, est devenu poète dans ses jours. Il a 46 ans lorsqu'il revient en France. Il s'installe à Blois en 1450 avec sa très jeune épouse, Marie de Clèves, 14 ans, dont il est très amoureux. Dans leur résidence, le duc et la duchesse d'Orléans organisent des jeux poétiques où chacun peut concourir. À 12 poètes, on donne un thème et un premier vers et chacun doit improviser la suite. François Villon en fera partie. En 1462, la duchesse d'Orléans donne enfin un fils à son époux. Il était temps, Charles a 71 ans. Le jeune Louis d'Orléans va grandir à Blois. C'est là qu'en 1498, des cavaliers venus d'Amboise lui annoncent la mort accidentelle de Charles VIII. Le défunt roi n'a pas d'héritier mâle, c'est donc Louis, duc d'Orléans, 36 ans, qui devient roi de France sous le nom de Louis XII. Après quelques péripéties et avec l'accord du pape, Louis XII, séparé de sa première épouse, se remarie avec la veuve de Charles VIII, la duchesse Anne de Bretagne. C'est évidemment une union politique qui permet de maintenir la Bretagne dans le royaume de France. Mais curieusement, c'est aussi un mariage d'amour. Il va se passer alors une étonnante histoire. Anne de Bretagne quitte le château d'Amboise que Charles VIII avait embelli pour elle pour s'installer au château de Blois, dont Louis XII fait sa résidence royale. Et tout comme Charles VIII à Amboise, Louis XII y fait faire de grands travaux d'embellissement pour sa nouvelle épouse. Il ajoute au château de nouveaux logis royaux, il faudra 10 ans pour en achever la construction. Les deux nouvelles ailes sont construites en briques et en tuffeaux, coiffées par des toits d'ardoise. Des galeries ornées d'arcades en forme d'anse de panier vont desservir les salles et les appartements du rez-de-chaussée. Le portail d'entrée de l'aile Louis XII est de style gothique. Une niche à mi-hauteur abrite une statue équestre du souverain. Tout comme son prédécesseur Charles VIII, Louis XII ira guerroyer en Italie. Il sera tout aussi émerveillé par ses découvertes et les ailes Louis XII du château de Blois sont un harmonieux mélange de gothique finissant et des débuts de la Renaissance italienne. En 1504 et 1505, Louis XII, de retour d'Italie, fatigué et déprimé, signe à Blois 2 traités par lesquels il renonce à ses prétentions sur l'Italie. À sa fille Claude, fiancée malgré son très jeune âge à Charles de Habsbourg, le futur Charles Quint, il donne en dot non seulement le Milanais, mais aussi Gênes, la Bourgogne et la Bretagne. Un désastre. Rapidement, le roi reprend ses esprits. Conseillé par son épouse Anne de Bretagne, il convoque en 1506 les états généraux qui annulent les clauses du contrat de mariage de Claude et du futur Charles Quint. La princesse va changer de fiancé. Les 3 fils que la reine Anne a donnés à Louis XII sont morts. L'héritier du trône est donc un cousin, François d'Angoulême, le futur François Ier, que le roi a installé à Amboise avec sa mère et sa sœur. Claude va l'épouser, ce qui permettra à la France de garder la Bourgogne et la Bretagne. Quant à l'Italie, tous les espoirs sont encore permis. Le mariage a lieu. François d'Angoulême épouse la princesse Claude. Le 9 janvier 1514, la reine Anne meurt à Blois. En octobre, Louis XII se remarie avec la sœur du roi d'Angleterre, Henri VIII, Mary, âgée de 16 ans. Lui en a 52. Il meurt 1 an plus tard. Heureusement pour François d'Angoulême, le défunt roi n'avait pas eu le temps de concevoir un héritier avec Mary. Le 1er janvier 1515, François Ier succède à son beau-père et cousin Louis XII. Avec sa jeune épouse Claude, il s'installe à Blois qu'il apprécie autant qu'Amboise. De 1515 à 1524, pour Blois, c'est l'âge d'or de la Renaissance que Louis XII avait déjà introduite par ses contacts au-delà des Alpes. Durant cette période, François Ier confie à l'architecte Jacques Sourdeau la construction de l'aile magnifique qui va porter son nom. C'est sans aucun doute la plus belle partie du château. Cette fois, il n'y aura plus de briques mais uniquement de la pierre blanche. Sur la partie du bâtiment qui domine la Loire, voici la superbe façade des loges. Laissons Balzac nous la décrire.
6: Les balcons sur lesquels on se promène, les galeries, les fenêtres sculptées dont les embrasures sont aussi vastes que des boudoirs, ressemble aux fantaisies peintes des décorations de nos opéras modernes, quand les peintres y font des palais de fées.
2: La façade donnant sur la cour est tout aussi spectaculaire. Un extraordinaire et célèbre escalier à vis y est ajouté. L'escalier de Blois rejoint les 2 corps de logis. Il s'élève dans une cage octogonale et vidée formant une série de 4 balcons. La cour peut y assister à l'arrivée des grands personnages lors des somptueuses fêtes données par le roi chevalier. Ce chef-d'œuvre permet au monarque d'apparaître dans toute sa gloire. L'élégant et séduisant souverain peut s'arrêter lors de sa montée ou de sa descente dans chaque loggia ouverte dans la tour. Blois devient le théâtre mettant en scène le pouvoir royal. La cour est peuplée de femmes ravissantes auxquelles le monarque est fort sensible, lui qui avait affirmé que une cour sans dame est un jardin sans belles fleurs. Comme pour l'approuver, le poète Ronsard écrit:
7: Blois, naissance de madame, séjour des rois et de ma volonté, habite amour en ta ville à jamais.
2: Blois est une immense fête royale. Mais en juillet 1524, la reine Claude y meurt à 25 ans. En 8 années, elle avait donné 7 enfants à François Ier. Hélas, lors de sa mort, le roi n'est pas présent. Il est prisonnier de Charles Quint à Madrid. Elle a donné son nom à la plus savoureuse des prunes. Le souverain la pleure longtemps, bien qu'il l'ait beaucoup trompée. Il se remarie avec la sœur de Charles Quint, Éléonore de Habsbourg. Les deux rivaux sont maintenant beaux-frères. François Ier, monarque mécène, n'a pas seulement soutenu et attiré d'immenses artistes. Il a laissé sa marque à Blois et à Fontainebleau, sans oublier l'admirable Chambord. Il a ordonné aux imprimeurs de lui remettre un exemplaire de chaque nouveau livre paru. C'est l'origine de notre dépôt légal. Mais les souvenirs de ces fêtes mémorables vont être balayés par la tragédie de l'assassinat du duc de Guise en 1588 que je vous ai raconté au début de ce récit. Auparavant, on disait « Château de Blois, château des rois ». On dit maintenant « Château de Blois, château des froids ». Une sorte de malédiction va alors s'abattre sur le château que les rois vont abandonner. Mais deux personnages pittoresques vont bientôt refaire parler de Blois. Le 26 avril 1617, Marie de Médicis est exilée par son fils, Louis XIII, dans ce château maudit. C'est la conséquence de la journée des dupes où le roi a fait exécuter le premier ministre de sa mère, Concini, et décidé de prendre le pouvoir. Marie de Médicis s'installe donc à Blois plutôt confortablement. Elle y arrive avec ses ministres, exilés eux aussi, mais aussi ses dames d'honneur, femmes de chambre, chanteurs et musiciens, médecins, cuisiniers et une partie de sa garde personnelle. La reine-mère meuble son exil en organisant dîners, concerts, ballets et autres spectacles de comédie. Elle en profite aussi pour dresser contre son fils quelques hauts personnages, dont Richelieu. En réalité, elle déteste être emprisonnée à Blois et prépare son évasion. Dans la nuit du 20 au 21 février 1619, la veuve d'Henri IV est prête. Elle doit s'enfuir par une fenêtre de son appartement avant de rejoindre un carrosse en bas au bout du pont sur la Loire. À 3 heures du matin, il fait noir et il fait froid. Marie retrousse sa robe et enjambe la croisée suivie de sa servante, d'une de ses naines et de deux valets italiens. C'est là que le burlesque prend le relais. La Médicis a beaucoup grossi, son embonpoint l'empêche d'aller aussi vite qu'il le faudrait. Arrivée sur la terrasse du château, elle est prise de vertige. Il faut l'enrouler dans un manteau, nouer autour d'elle une corde pour la descendre en bas des remparts sur une trentaine de mètres. La fugitive atterrit dans des gravats. Des passants, certains qu'il s'agit d'une fuite amoureuse, lancent des commentaires grivois. Marie est aux anges. En route, elle a perdu une de ses cassettes, mais un valet la retrouvera plus tard. Les évadés franchissent le pont sur la Loire dans une brume glacée et là, catastrophe, pas de carrosse. En fait, il est là, un peu en retrait. La brume le cachait. Tout le monde se hisse à l'intérieur tant bien que mal et fouette cocher, direction le château de Loches. Évidemment, Louis XIII est furieux de l'évasion de sa mère qui tente de lui faire croire qu'elle a été enlevée. C'est Richelieu, passé du côté du roi, qui va réussir enfin à réconcilier la mère et le fils. Blois retombe dans l'oubli. 7 ans plus tard, Louis XIII le donne en apanage à son frère cadet, Gaston d'Orléans. Gaston a toujours été jaloux de son frère. Il ne cesse d'intriguer. Opposé à Richelieu, il se compromet avec les Espagnols, puis il participe à 2 conspirations contre Louis XIII, celle de Chalais et celle de Saint-Marc. Cet ex-favori du roi sera décapité. Quant à Gaston, le souverain ne peut plus le supporter, il l'exile à Blois. Le prince va alors entreprendre de grands travaux qu'il confie à Mansart. Il fait démolir l'aile dans laquelle vivait Marie de Médicis pour la remplacer par l'aile Gaston d'Orléans, d'un style 17e parfaitement classique. Il est persuadé que sa belle-sœur, Anne d'Autriche, est stérile et qu'à la mort de son frère, il deviendra roi. Hélas, tous ses espoirs s'envolent lorsque la reine met enfin au monde un fils, Louis, le futur Louis XIV, en 1638, après 23 ans de mariage. Les travaux en resteront à l'édification de l'aile Gaston d'Orléans, heureusement pour Blois, car le turbulent prince s'apprêtait à détruire les ailes Louis XII et François Ier pour faire du château une demeure totalement classique. En 1642, après la mort de Richelieu, Gaston d'Orléans rentre en grâce auprès de son frère. Il s'illustre sur les champs de bataille contre les Espagnols, avant de retomber en disgrâce. Mazarin l'assigne à nouveau à résidence à Blois en 1652, il y meurt en 1660. Blois tombe alors aussi en disgrâce, au point que le château se dégrade. Louis XVI ordonne de le vendre ou, à défaut d'acquéreur, de le démolir. Sa transformation en caserne va le sauver. Il subira quelques avanies pendant la Révolution, mais rien de définitif. En 1808, son état est inquiétant et le préfet du Loir-et-Cher recommande sa démolition. Mais le Conseil des bâtiments publics s'y oppose, Blois est à nouveau sauvé. En 1810, Napoléon transfère la propriété du château à la ville de Blois. C'est un cadeau empoisonné car elle n'a pas les moyens de l'entretenir. Il faudra attendre Louis-Philippe pour qu'une grande campagne de restauration commence en 1845.

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Très belle nuit avec nous. Dans un instant, nous allons retrouver Marie-Estelle Dupont, psychologue clinicienne et Romain Desarbres, pour parler d'un sujet important. On va parler du porno, le fléau du porno, un thème d'utilité publique, l'impact du porno chez les jeunes, mais aussi dans les couples. Quels sont les risques et comment s'en protéger? Et si on en parlait? Ce sera juste après le tube mythique des Eagles, Hotel California, un iconique d'Europe 1.